0: On pense comme ça, les politiques.
1: Oui, on pense comme ça. Mais le vrai débat, je vais vous dire, c'est qu'en fait, il y a une injustice. Je vais vous donner des exemples. Comment on peut demander à un retraité qui gagne 2000 euros par mois, qui va aider ses enfants, ses petits-enfants, tout ça, pas de souci. C'est une génération qui a pu acheter. Moi, je fais partie des gens qui avaient un palassure sociale. J'ai pu acheter, donc j'ai pas de souci. Le vrai débat, si vous voulez, c'est la place de l'État. Enfin, Edith Cresson, qui a un chauffeur et un garde du corps. Je suis désolé de vous le dire.
0: Peut-être,
1: enfin,
0: mais
1: François Baroin, qui a été ministre 8 mois.
0: Ouais.
1: Il faut arrêter tout ça. Le problème, en fait, c'est tout le système. Si vous voulez, c'est tout le système, en fait. L'État ne peut plus fonctionner. Vous savez, il n'y a pas de réalité sociale s'il n'y a pas de réalité économique. Mais comment je peux demander, moi, à vos auditeurs de faire un effort s'ils voient ce fonctionnement? C'est tout le système qui marche.
0: Pour des idiots,
1: c'est 41 ministères, c'est 1200 agences, c'est tout qu'il faut repenser, madame. Et du coup, le retraité, je me rappelle
2: pas
1: la réforme des retraites.
2: N'oubliez pas les collectivités. Hein.
1: Alors, je vais vous dire, les retraités, je vais vous donner, je vais pas vous donner un scoop, mais dimanche matin, j'étais devant mon entreprise, passe un gars qui me dit, vous savez, monsieur Vignal, moi, je suis en arrêt de travail depuis des années, ça a été compliqué pour moi, j'ai fait une dépression, mais quand je suis retourné à ma collectivité, on m'a dit, on sait pas où te mettre, tu restes en arrêt de travail. 18 milliards. Et donc, c'est cela qu'il faut changer. Qui aura le courage de le faire? En tout cas, c'est comme ça qu'on changera la France.
0: Absolument.
3: Il y a aussi autre chose qu'il faut changer, c'est les aides sociales dans notre pays, et c'est l'assistanat. Moi, je suis désolé. Vous avez des gens qui ont travaillé toute leur vie, que l'on va ponctionner, alors qu'il y a des gens dans notre pays qui ne travaillent pas. Je regardais les chiffres. Quand vous additionnez toutes les aides sociales pour un couple qui ne travaille pas et qui a deux enfants, on arrive à 1200 euros par mois.
0: Quand
3: vous
0: avez un couple qui a quatre enfants, on
3: est à 2000 euros par mois. Et il y a beaucoup de travailleurs, notamment dans les Ardennes, etc., qui me racontent qu'ils se lèvent le matin à 5h30, qu'ils partent au travail à 7h. Vous avez les mecs qui sont en train de jouer au rapido. Ils reviennent le midi pour alimentés, ils sont encore au rapido, ils reviennent le soir du travail, ils sont encore au rapido. Ce sont des gens qui touchent les aides sociales et qui ne font absolument rien. Mais à un moment donné, la France du travail, il faut la valoriser. Et c'est aussi ça qui est aussi sensible dans la question des retraites.
1: Alors, Kevin, c'est du lobbying pour le rapido.
0: Et on va aller interroger Emmanuel. Ça suffit, Kevin. Je vous demande de vous arrêter. On va aller à Redon retrouver Emmanuel, qui veut prendre part aux discussions. Bonjour Emmanuel.
4: Oui, bonjour.
0: Est-ce que vous êtes aussi surchauffé que Kevin Bossuet?
4: Oui, carrément. En fait, je suis toujours en activité, mais je pense surtout à mes parents qui sont à la retraite et qui ont une très très bonne retraite. Mais par contre, je trouve inadmissible qu'encore une fois, on va changer les règles du jeu et qu'on va ponctionner ces gens-là. Alors qu'ils ont travaillé toute leur vie, ils m'ont légué un patrimoine qui est assez important, que je gère. Je travaille dans ce patrimoine tous les jours. Et là, encore une fois, on va ponctionner ces gens. Par contre, il y a des niches où on pourrait aller chercher l'argent, en fait. Comme la prime réno. Je suis dans la rénovation, je sais, et je rénove en France et en Italie. Je vois la différence. En France, tous les prix sont doublés par deux, voire trois, quand les gens font appel à la prime réno. J'en ai parlé à un inspecteur de l'ANA, qui est l'organisme qui s'occupe de ça. Tous les prix sont multipliés par trois. Et l'argent, les primes, sont versées par qui? Par
0: l'État.
4: Nous, l'ensemble, l'État. Et ça, c'est encore une niche où je trouve scandaleux. Un exemple.
0: Il y a des abus, surtout.
4: Il y a des abus.
0: Le problème.
1: C'est les entreprises.
4: Là, je fais une rénovation. Je fais, perso, la cheminée, je fais appel à une personne, elle me prend 8000 euros, insert compris, et tout compris. En Italie, le même poêle, le poêle vaut 4500 euros en France, le même poêle, la même référence, j'ai des origines italiennes, je parle italien, 1800 euros.
0: Mais comment vous l'expliquez ça, Emmanuel?
4: J'aimerais qu'on me le dise. Je voudrais avoir la solution.
0: Est-ce que c'est de l'abus de la part des entreprises ou c'est ils ont trop de charges et du coup ils facturent plus?
4: Parce que le poêle qui vient d'Italie, il prend pas x2. Aussi, il prend x2. Mais comment on justifie ce x2?
0: C'est vrai que c'est étrange.
4: Et ça me rend dingue. Ça me rend fou. Là, du toile par vapeur, x10 en France. Mais c'est un truc de dingue. Quand je l'explique aux artisans, ils disent, mais on a des charges.
0: Mais vous avez raison,
4: salaires,
0: Emmanuel.
4: Les salaires ne sont pas divisé par deux à la France.
1: Oui, mais moi, enfin, cher Emmanuel, moi j'ai envie de vous dire, il se trouve que moi aussi j'ai des façades à refaire. Ben, oui. L'artisan, il vient, il vous dit, écoutez, la façade c'est 80 euros du mètre carré, comme vous avez la prime Rénov et que vous touchez 40%, je vous la mets pas à 80, je la mets à 120. Ça pose un débat, Emmanuel, de la relation qu'ont les Français au consentement d'impôts, et on aime bien les Français être aidés aussi. Donc, on a notre part de responsabilité.
0: Là, c'est à la limite de la fraude, quand même. Hein. Arnaud, vous vouliez rajouter quelque chose?
2: Non, ce que je pense, c'est qu'au-delà, c'est qu'il y a des réformes structurelles à conduire. Je suis désolé, mais on parlait des collectivités. Au-delà des avantages liés à la fonction dont vous avez parlé, qui en effet méritent d'être rabotées, c'est le moins qu'on puisse dire. Vous avez des réformes. La réforme du millefeuille administratif, je veux dire, personne n'en parle.
0: On l'attend toujours, celle-ci.
2: Toujours. Vous avez une superposition d'étages à tous les niveaux aujourd'hui, des communes, aux intercommunalités, aux syndicats, aux départements, aux régions. Ça fait à peu près 30 ans qu'on parle de réformer ce millefeuille administratif, on refuse de le faire. La question du département se pose aujourd'hui, qu'on le veuille ou non. Est-ce que le département est aujourd'hui un étage qu'il faut maintenir ou pas?
1: Et quelle mission il doit avoir?
2: Parce qu'aujourd'hui, ce n'est plus qu'un guichet social, il faut être clair, le département 80%. Essentiellement. Donc, ces réformes les agences, c'est vrai qu'il y a un certain nombre d'agences de l'État dont on peut peut-être aujourd'hui réfléchir aux missions. Est-ce qu'il faut les maintenir ou pas? Bon,
0: Gilles, alors, Stéphanie, tu veux rajouter quelque chose?
5: Oui, on va...
0: Puisqu'on
5: parle des retraites, est-ce qu'autour de la table, vous avez eu la curiosité d'aller sur le site dont je vais donner l'adresse pour calculer votre retraite? Est-ce que vous savez combien vous allez toucher de votre retraite, ou vous n'avez pas une idée? Par exemple, vous qui êtes dans la fonction publique, vous vous imaginez la retraite à combien?
1: Entre 5 et 6 000.
3: Déjà, il faut que je reste dans la fonction publique.
0: Il y a un peu de capitalisation, d'ailleurs.
3: Oui, j'ai le temps. Je travaille depuis 14 ans. Donc, j'ai même
0: plus.
3: Je ne suis même pas allé voir
0: télé.
3: Parce que je sens que je vais devoir travailler jusqu'à l'âge de 70 ans, etc. Je crois qu'il faut, il faut mieux
5: quoi,
3: ne pas
5: aller voir.
1: C'est ça, en fait.
3: Ça dépend où vous vivez. Si vous vivez dans un petit village au fin fond des Ardennes, vous avez moins besoin de pouvoir d'achat que si vous vivez au cœur de Paris. C'est ça la question, en fait. Et puis, les prix vont évoluer. Et puis, dans 30 ans, qu'est-ce qu'il en sera? Je sais pas.
0: Et vous, vous avez une petite partie de capitalisation, non, dans vos retraites, les professeurs?
3: Non.
0: Non.
5: Alors,
0: pas du tout.
3: Non, pas du tout. Non, je crois pas, non.
5: Stéphanie, pour nos auditeurs, si vous voulez calculer le montant de.
3: Peut-être. Je sais pas.
2: Je n'étais pas allé voir, mais.
3: Non, je ne suis pas allé. J'allais voir.
0: Pardon, Gilles.
5: Vous allez être en bon parti, finalement. Si vous voulez connaître votre retraite, vous allez sur ma retraite, info retraite, mon compte retraite. Vous allez sur www.servicepublic.gouv.fr.
0: Mais oui, mais Gilles, pardon de vous couper, mais ça, c'est la retraite à l'instant T,
5: à l'instant T. Mais en tout cas, vous aurez une idée de ce que vous pouvez toucher. Aujourd'hui, il y a des outils pour connaître sa retraite, et il y a même des sites privés.
1: Si vous permettez, Stéphanie, juste un mot. Le problème, c'est la natalité qui a changé. Les gamins ne font plus d'enfants. On a un vrai débat. 400 milliards. Il faut changer la façon d'aborder la retraite. C'est ça qui va planter. Est-ce qu'on aura du courage de le faire? C'est autre chose.
0: Pour un retraité. Il est déjà 11h13, on n'a même pas parlé de Patrick Bruel, ce sera dans quelques instants. Est-ce que...
1: Oui, sa retraite, ça risque rien, par contre.
0: Oui, là, il doit quand même rembourser sa tournée. Hein. Il va le faire lui-même. La morale prend-elle le pas sur la justice? Patrick Bruel qui annule sa tournée sous la pression médiatique. On en parle, et à vous de le dire si ça vous choque. 0826-300-300.
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1: Sud Radio, à vous de le dire, en compagnie d'Arnaud Benedetti, Kevin Bossuet, Patrick Vignal. On se pose la question de savoir si la morale prend le pas sur la justice dans l'affaire Bruel. Vous le savez, le chanteur annule sa tournée d'automne. Il est mis en examen dans 4 affaires pour viol, tentative de viol, agression sexuelle et harcèlement sexuel. Il conteste, c'est important de le préciser, toutes les accusations et reste présumé innocent. Il explique vouloir protéger son public et ses équipes et dit choisir l'apaisement. Enfin, on sent bien qu'il n'a pas eu trop le choix. Ah oui. Ça a quand même poussé cette pression médiatique. C'est intéressant, je lisais un sondage ce matin qui montre que la majorité en tout cas des Français sont plutôt d'accord avec cette décision d'effacement. Mais enfin, on peut quand même se poser la question de la présomption d'innocence. Kevin Bossuet, vous en pensez quoi?
2: Moi, je suis extrêmement attaché à la présomption d'innocence et je n'aime pas quand le tribunal médiatique remplace le tribunal judiciaire.
1: C'est le cas là?
2: Évidemment que c'est le cas. Vous voyez bien que Monsieur Bruel a sa carrière aujourd'hui qui est totalement foutue, alors qu'il n'a même pas été jugé et qu'il n'a même pas été condamné. Si les faits sont avérés, c'est horrible. Et je serais le premier à hurler en disant que c'est scandaleux. Mais là, il n'a même pas été jugé. Respectons la présomption d'innocence. Et ce qui me choque aussi, c'est la part d'idéologie. Parce que vous avez toutes ces associations féministes qui montent au créneau, qui sont là pour pourrir notamment ces concerts. J'entends, la cause féministe, c'est important. Mais j'aimerais davantage les entendre, par exemple, sur les violences sexuelles qui ont eu lieu lors du 7 octobre contre les femmes juives. Là, c'est silence radio. J'ai l'impression qu'il y a un deux poids, deux mesures et qu'on choisit finalement ses causes. Et dernier point ensuite, c'est ce petit cénacle médiatique qui a, pendant des années, mis en avant M. Bruel, qui était à l'époque dans l'idéologie antiraciste aux côtés des SOS racistes, féministes, etc. Et qui, aujourd'hui, se font un plaisir de le piétiner d'une chasse à l'homme, d'une meute qui est...
1: Les temps ont changé, il y a MeToo qui est passé par là,
2: mais qu'on laisse la justice statuer et surtout une condamnation au pénal, ce n'est pas une interdiction de travailler.
1: Je voudrais quand même, elle est plutôt dans votre ligne, alors pas forcément les mêmes arguments, mais écoutez Mimi Mathis ce matin sur une radio concurrente, écoutez ce qu'elle dit, c'est assez intéressant.
3: Je suis très triste qu'ils se sentent obligés d'annuler. Parce que la justice, pour l'instant, n'a pas tranché. C'est à la justice de trancher.
4: Après, Patrick, c'est un séducteur. Il a été séducteur. Il a été plus harcelé que harceleur, à mon avis. Mais ça, c'est la justice qui en décidera. Mais je pense que c'est au public de choisir de quel droit, tant que la justice n'a pas tranché, tant qu'on dit pas c'est un criminel notoire et c'est faut surtout pas qu'on le voit sur scène. Moi, il fait travailler plein de gens. La première tournée qui a été annulée, elle a mis au chômage un tas de techniciens et de ça fait à peu près 200 personnes, je pense, autour de lui pour une tournée comme ça. Moi, je pense que c'est au public de décider.
1: Alors c'est vrai qu'elle dit des choses intéressantes, Mimi Mathy, ça fera peut-être bondir certains, il a été plus harcelé qu'harceleur. Bon, il y a quand même en effet des plaintes et des plaintes passées, elles se comptent par dizaines. Aujourd'hui encore, Hélène Noguera a fait un signalement.

0: fonctionnement des institutions, quelles qu'elles soient d'ailleurs, qu'elles soient démocratiques, qu'elles soient politiques ou qu'elles soient judiciaires, c'est une temporalité qui est forcément beaucoup plus longue en l'occurrence. Et donc ça finit par poser un problème.
1: C'est le principal problème.
0: Et là où il y a raison d'une certaine manière, c'est que sans rentrer dans le détail de l'affaire, que je connais pas d'ailleurs au demeurant, donc je me prononcerai pas, mais c'est que in fine c'est au public de choisir s'il considère que monsieur Bruel est aujourd'hui un chanteur qui est décrédibilisé moralement parce que il est suspecté par la justice de viol, puisque c'est les délits qui sont aujourd'hui portés à son encontre. C'est au public de choisir.
1: Mais c'est difficile après, parce que vous dites Arnaud, c'est au public de choisir à juste titre, mais les radios continuent à passer.
0: Après, vous avez un problème de marque.
1: Oui.
0: Bruel, c'est une marque. Oui. Et c'est une marque comme la plupart des chanteurs ou des sportifs d'ailleurs au demeurant. Et cette marque, elle est évidemment forcément abîmé par les soupçons qui pèsent aujourd'hui sur lui. Donc, à la limite, c'est de sa responsabilité de considérer que si dans la temporalité dans laquelle il est engagé aujourd'hui, c'est à lui ou non de retirer.
1: Bon, là, en l'occurrence, il a choisi, mais enfin, on sait qu'il a été forcé. Bon.
0: C'est une décision qui devrait lui revenir. Bon, après, il a décidé de se produire. Manifestement, ça se fait pas. Il peut pas le faire sous la pression.
1: Patrick Vignal, je disais, c'est vrai que je parlais sur Arnaud, mais c'est au public de trancher, certes, mais enfin, prenez l'exemple d'une radio. Est-ce qu'on continue à passer les titres de Patrick Bruel ou pas? En l'occurrence, c'est au directeur de la radio de choisir, c'est au producteur de spectacle. Donc c'est difficile.
0: Ouais, si vous me permettez, par exemple, vous avez le même sujet en littérature. On ne va plus publier l'un des plus grands, alors je ne mets pas Bruel,
1: Céline.
0: Et évidemment Céline sur le même plan, c'est deux choses différentes, mais est-ce qu'on ne va plus publier Mort à crédit ou Le voyage au bout de la nuit parce que Céline a été un antisémite
1: ou Michael Jackson, est-ce qu'on continue à l'écouter?
0: Certainement non. Donc de la même manière, si Bruel a un public, on peut continuer à l'écouter à la radio, me semble-t-il.
2: Il y a deux niveaux, c'est-à-dire en fait, effectivement, la présomption d'innocent, tant qu'on n'est pas jugé, on n'est pas présumé coupable, c'est le premier point.
1: Mais c'est la double peine.
2: Oui, mais c'est pas la double peine en fait. Aujourd'hui, ce qui dirige le monde, c'est les réseaux sociaux. Aujourd'hui, c'est l'IA qui va arriver, qui défend vos propos, qui défend votre image. Et moi, franchement, je suis assez clair. La vie a changé, Stéphanie. La relation aux femmes a changé. La relation aux enfants, MeToo, la relation, les choses qu'on pouvait dire. Vous savez, moi, j'étais enseignante de judo. Je disais à mes élèves des trucs. Maintenant, je pourrais pas dire. On me dirait, mais comment tu t'es permis de dire des choses de performance, bien sûr, je précise. Et moi, ce qui m'a gêné, et j'avais fait un post, justement, en disant, écoutez, franchement, vous avez une ou deux femmes, ou deux hommes, dans notre cas, qui vous interpellent. Mais là, il y a quand même 30 signalements. Et je pensais que Patrick Bruel aurait dû dire, écoutez, pas de problème. On a un tribunal médiatique, je vais me retirer, je vais prouver mon innocence et je remonterai sur les planches. À l'arrivée, regardez, il est forcé et obligé à la fin d'annuler ses concerts. Et donc, moi, quand Mimi Mati me dit, effectivement, il y a 100 ou 200 personnes au chômage, mais moi, je pense à ces gamines qui allaient chez lui et leur vie est bousillée aussi, Stéphanie. Donc, je pense
1: Mais c'est vrai qu'on est toujours mal à l'aise parce que vous venez de dire, moi, je vais certainement pas ne pas défendre les femmes, mais quand même, vous dites les gamines qui allaient chez lui. Bon, quand vous montez dans une chambre, a priori, vous n'avez pas du tout de velléité, il vaut mieux pas monter dans la chambre. Mais je me fais l'avocat du diable et ça peut choquer. Là, vous me parlez en l'occurrence de ces gamines qui vont chez lui. Bon, peut-être qu'il serait judicieux de ne pas y aller.
2: Vous savez, Stéphanie, il y a un problème d'éducation. Quand la mère disait qu'elle a mené sa gamine de 15 ans chez des artistes là, est-ce que vous pourriez faire ça, vous? Jamais.
1: Non, justement, mais j'ai peut-être eu la chance justement d'avoir été prévenue par mes parents et éduquée peut-être et de ne pas être trop naïve a priori. Mais c'est vrai qu'il faut aussi protéger ces jeunes qui sont qui n'ont pas eu cette éducation, qui ont une forme de naïveté. C'est un sujet quand même extrêmement délicat. Bien le dire.
3: Je suis d'accord avec ce qui a été dit. Le phénomène MeToo, moi, je suis favorable et tant mieux qu'aujourd'hui il y a une libération de la parole. Mais attention, là, on est dans le respect de la présomption d'innocence. Et encore une fois, pour l'instant, il n'est pas condamné. Et même si il l'était condamné, est-ce que le tribunal dit il faut l'empêcher de travailler? Non. Attention, et je suis désolé, je suis d'accord avec ce qui a été dit, c'est aussi aux fans de choisir. C'est comme dans le milieu politique. Il y a des hommes politiques qui ont des condamnations. Ils sont condamnés. Après, s'ils se représentent devant les électeurs, c'est aux électeurs de choisir.
1: Je vous donne la parole dans quelques instants. On marque une petite pause. Et puis, n'hésitez pas, à vous de le dire. Est-ce que ça vous choque? Est-ce que vous trouvez ça normal? 0826 300 300 standard.

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1: À vous de le dire, nos débats nourris se poursuivent avec Arnaud Benedetti, Kevin Bossuet, Patrick Vignal. Il y a quelques instants, juste avant de se quitter pour la pub, on parlait de Patrick Bruel. Est-ce qu'il doit, oui ou non, se retirer de la scène? En tout cas, lui a pris la décision un petit peu, il faut bien le dire, sous la contrainte médiatique. Est-ce que c'est une bonne chose ou est-ce que finalement la morale prend le pas sur la justice? Arnaud Benedetti,
2: non, vous souhaitiez rajouter quelque chose? Si vous voulez, en laissant, parce qu'on parlait de MeToo, de la sensibilité qui a changé par rapport à ce type d'affaires, et c'est bien normal et bien légitime, en laissant de côté l'affaire Bruel, moi je pense que s'il faut en passer par là, pour finalement, je veux dire, réformer les comportements, et surtout combattre un certain nombre de comportements prédateurs...
1: C'est-à-dire l'empêcher de travailler, vous voulez dire, en passer par là.
2: Oui, enfin, c'est-à-dire que s'il faut que la pression soit plus forte, que la dénonciation soit encore plus forte aujourd'hui, et que si ça nous permet d'évoluer dans un sens favorable, je crois que, je veux dire, on aura tous gagné quelque chose dans cette affaire. Mais je pense qu'on est vraisemblablement dans cette période-là. C'est d'ailleurs dans une phase, en effet, il y a eu une très grande tolérance vis-à-vis d'un certain nombre de comportements.
1: Et encore, attendez.
2: Parce que vous exercez finalement, je veux dire, un rapport de domination qui est lié à votre statut, très souvent, en l'occurrence. Ce qui est vrai pour les artistes, l'est vrai parfois dans le travail aussi, il faut le dire. Ça existe aussi, les comportements de ce type de harcèlement dans le travail. Moi, je pense que s'il faut passer par cette phase, qui est une phase, en effet, qui nous paraît parfois un peu excessive, je veux dire, peut-être
1: mais
2: tant mieux.
1: Mais c'est vrai qu'il y en a qui ont fiché.
2: Après, ça n'enlève rien au problème encore, du judiciaire et de la mort sociale, je veux dire, avant que la justice ait tranché. Est-ce qu'on peut finalement décréter la mort sociale de quelqu'un avant que la justice ait tranché?
3: C'est ça le débat.
2: C'est la question fondamentale. Moi, je suis plutôt compte, parce que je pense qu'en effet, il faut respecter le fonctionnement des institutions.
1: On est avec Claude, qui nous appelle de Toulouse. Bonjour Claude.
4: Oui, bonjour.
1: Vous avez vu que c'est un débat clivant.
4: Quand j'entends vos intervenants, il y a les cheveux qui me restent sur la tête, quand on voit 32 agressions, et il le fait dans le cadre de son travail. C'est des liens sociaux qui
2: ne le défend pas.
4: Il amène les femmes ou les jeunes filles dans des endroits retirés.
1: Et personne ne l'a défendu, Claude. Attention,
3: on se posait... la présomption d'innocence.
1: Voilà, on se posait la question de savoir si la morale prenait le pas sur la justice.
4: Moi, je suis surpris. Il n'y en a qu'un qui lui a cassé la gueule. C'est le fils du maire de Levallois. Parce qu'il a sauté sur sa fiancée. Donc, en plein jour. Moi, je suis étonné que les maris ou les amoureux de toutes ces filles lui cassent pas la gueule. Et pourquoi il a retiré ses concerts? Parce qu'il allait se faire lyncher.
1: Oui, vrai que là, c'est la justice par soi-même, je pense pas quand même. Mais vous, en gros, vous pensez quoi, Claude, qu'il a bien fait de se retirer, d'annuler sa tournée, ou est-ce que c'était tout simplement
4: c'était
1: au public
4: normal,
1: de juger?
4: Les maires, quand on est maire, on se dit, je veux pas le bazar, moi, dans ma ville. Et ça allait être le bazar.
1: Oui. C'est une question d'ordre public. Vous pensez que c'était sage.
4: Les avocats l'ont dit, vous inquiétez pas. Les gens qui sont autour, les boîtes de documentation l'ont dit. Attention, vous allez dans le mur. Donc voilà. Écoute.
1: J'ai vu que ces avocats traitaient les maires de shérifs.
4: Ouais, mais il y en a plusieurs maintenant dans les villes. Interrogez le maire de Toulouse, par exemple. Moi, je suis de Toulouse. Interrogez-le, vous allez voir ce qu'il dit.
3: Mais il a accepté, lui.
1: Mais je ne sais pas ce qu'il a dit. Qu'est-ce qu'il a dit, le maire de Toulouse? Vous savez, Patrick Vignal?
3: Claude, moi, si vous voulez, moi, je suis de chez vous, Occitanie. Moi, je partage votre analyse. Moi, j'ai bien dit, quand vous avez 32 plaintes, c'est pas une personne qui est devenue fan et qui a été rabouée. Le vrai débat, moi, je vais vous le dire, c'est que pour un maire, il s'est aussi positionné politiquement. Aujourd'hui, l'évolution de la relation de femme et homme a évolué, et tant mieux. Mais ce que je vais vous dire, très franchement, c'est pas un problème de bazar. Personne n'ira attaquer Patrick Bruel, il a 20 mecs de 2 mètres et des Golgothes de la sécurité. Là où je peux vous rejoindre, si vous voulez, c'est que le monde a changé. Mais ça ne change pas que, normalement, si demain vous êtes accusé de quelque chose, on doit attendre que la justice vous condamne ou pas. Évidemment. Mais dans le cas de Patrick Bruel, moi je me suis posé la question, on a dû lui dire, n'annule pas tes concerts, sinon on va te sentir coupable. Je pense que c'est là le vrai débat.
4: Claude. C'est une erreur de communication.
3: Je suis d'accord.
4: Demandez au maire de Béziers, vous allez vous dire, et vous allez voir ce qu'il va vous répondre.
3: Oui, mais votre maire de Toulouse, à mon avis, il recevait Patrick Bruel, on est d'accord.
4: Moi, je parle du maire de Béziers.
3: Non, mais moi, je vous parle de Toulouse. Vous n'avez pas du maire de Toulouse.
4: Il a accepté au début, mais maintenant, interrogez-le, à la fin, il n'accepte plus.
3: D'accord.
1: En l'occurrence,
4: ça va être un sacré bordel.
3: Donc, d'accord. Voilà.
1: Apparemment, oui. Merci Juliette Rieufol qui m'apporte les indications nécessaires. La Ville Rose, hein, Toulouse, devait recevoir Patrick Bruel le 4 novembre dans le cadre de sa tournée. Et le maire de la commune, donc Jean-Luc Moudenc, ne s'oppose plus à la venue du chanteur mis en examen. On ne peut pas être attaché à l'état de droit certains extrêmes remettent en cause et vouloir se substituer à la justice. Je ne suis pas procureur, dit Jean-Luc Moudenc. Lorsqu'un chanteur fait l'objet d'une condamnation, je demande à ce que le concert n'ait pas lieu. Si Patrick Bruel, attendez, je termine, a des choses à décider, il doit les décider lui-même. Voilà. Merci Juliette.
2: Moi, je suis d'accord. Après, la question aussi pour le maire, c'est les questions. Le maire, il est garant de l'ordre public et de la tranquillité publique. S'il considère que la manifestation peut être soumise à des perturbations et des perturbations violentes, il peut décider, en l'occurrence, de ne pas l'autoriser. Il y a aussi cet aspect-là.
3: Le maire, il s'est dit, il y a un problème MeToo, il y a des femmes, moi, je vois bien, je suis de Montpellier, il a raison. Moi, j'ai fait un post au début. Il se dit aujourd'hui, il y a 32 plaintes. Il y a des viols, nos gamines ne sont pas respectées, nos femmes dans la rue, une femme tous les trois jours meurt sous les coups du compagnon. Donc politiquement, je m'exprime, je dis, je ne veux pas Patrick Bruel.
5: Moi, je ne suis pas d'accord avec ça. Je suis désolé. La présomption d'innocence est quelque chose d'important, et sinon, on ouvre la boîte de Pandore. Là, en effet, on refuse de recevoir quelqu'un parce que la personne a 32 plaintes et c'est scandaleux. Et puis après, on va l'ouvrir pour des raisons idéologiques. Quand vous avez certains intellectuels qui ne peuvent plus aller dans certaines écoles parce qu'il y a des groupes de pression.
1: C'est pas la même chose. Ce sont des petits groupes
5: qui font des pressions politiques à des fins idéologiques. Et c'est ça que je n'aime pas là-dedans. La présomption d'innocence.
1: C'est exactement le cas, Kevin. Vous parlez de la présomption d'innocence, mais l'idéologie, alors que c'est vrai qu'il y a des gens qu'on laisse un petit peu plus tranquilles, n'est-ce pas? Ça, on en a tous en tête, mais vous pouvez pas comparer les intellectuels à Patrick Bruel qui est mis en examen.
5: Est-ce que je peux m'expliquer pourquoi je dis ça? Juste m'expliquer pourquoi je dis ça.
1: Allez-y.
5: C'est-à-dire qu'il y a dans notre société des petits groupes de pression substituent à l'état de droit. Là, s'il y a des gens qui remettent en cause la présomption d'innocence, donc ils vont s'opposer à la tenue des concerts de Patrick Bruel, et vous avez exactement les mêmes, qui ont la même idéologie, qui vont s'opposer à la tenue de telle ou telle conférence et qui remettent en cause la liberté d'expression et qui se substituent à l'état de droit.
2: Pour moi, c'est deux sujets différents. Mais enfin bon, passons. Moi, ce que je pense, c'est qu'en effet, il aurait dû, compte tenu des charges qui pèsent contre lui, se mettre en retrait. Politique qui est en difficulté, en règle générale, pas tous, mais certains, je veux dire, qu'est-ce qu'ils font? Ils se mettent en retrait. Ils laissent justement le temps à la justice de faire son travail. Et ça, en effet, c'est vraisemblablement ce qui paye aujourd'hui. Et les conseils qui lui ont été donnés, si tu te retires, tu admets ta culpabilité, ce qui n'est d'ailleurs pas le cas en l'occurrence, il peut très bien avoir une ligne de communication qui est très claire de ce point de vue-là.
3: Et à l'arrivée, ça veut dire que tout compte fait, aujourd'hui, il va payer les pots cassés parce qu'il a voulu se maintenir, et maintenant, sous la pression médiatique, il se retire.
1: Donc
3: il est perdant de tous les côtés.
1: Vous parliez des politiques, à chaque fois, c'est la pression médiatique qui fait qu'au final, les gens se retirent.
3: Très court. Gabriel Masneff, grand philosophe, les hommes de la rue du Bac, il y a prescription. Et ce mec, il est reçu par le maire de Paris. Mais c'est une honte, ça.
1: Mais alors, je rejoins Kevin, quand je disais, on les a tous en tête, effectivement. Ce genre de personnage, Jack Lang, on en a beaucoup aussi parlé. On l'a laissé bien tranquille pendant plusieurs années. C'est là où je rejoins un petit peu Kevin Bossuet, c'est que il y a des cibles peut-être plus faciles que d'autres pour le tribunal médiatique. Chers amis, on va poursuivre nos débats. On marque une pause dans quelques instants. Est-ce que le RN est en train de rater sa rentrée? Oui ou non? C'est vrai qu'il y a eu des petits couacs. On va en parler dans quelques instants. Et vous, à vous de le dire, est-ce que vous pensez que le parti de Marine Le Pen se prend un petit peu les pieds dans le tapis? 0826 300 300. À tout de suite sur Sud Radio.
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1: À vous de le dire, la suite de nos débats avec Arnaud Benedetti, Kevin Bossuet, Patrick Vignal, très en forme aujourd'hui, hein, les débats continuent même pendant la publicité. Alors, on va parler un petit peu politique avec vous messieurs, le RN est-il en train de rater sa rentrée? C'est vrai qu'il y a eu quelques petits couacs, ça a commencé avec l'interview de Jean-Philippe Tanguy qui dit vouloir punir, enfin mettre à l'amende en tout cas les femmes voilées. Bon, c'est une mesure qui date de Mathusalem, hein, pour le RN, c'était dans tous les programmes. Il n'empêche, ça a suscité une vague de réactions. On a murmuré que Jordan Bardella, bien, il la sentait pas trop cette mesure. En tout cas, ça a suscité une cacophonie. François Durvuit, conseiller de Jordan Bardella et auparavant d'ailleurs de Marine Le Pen, hein, conseiller économie, annonce son départ en plein MEDEF. C'est vrai que le duo ne s'affiche pas partout. Est-ce que c'est souhaitable ou non? Bref, Arnaud Benedetti, est-ce que le parti de Marine Le Pen est en train de planter sa rentrée?
2: J'en suis pas tout à fait convaincu, pas tout à fait sûr. Je pense que quand on regarde d'ailleurs les études, hein, d'opinion, si vous voulez, il a un électorat préempté qui reste très fort, et même sur la mesure concernant l'interdiction du voile, alors qu'il pose des tas de problèmes de faisabilité, notamment. D'ailleurs, je recommande l'article de Florence Bergeau-Blaquer dans Le Figaro, qui est excellent là-dessus, parce qu'elle fait un très bon décryptage. Je crois que, de toute façon, c'est une mesure qui est plébiscitée par son électorat, en l'occurrence, et c'est une mesure qui peut être aussi, où les Français peuvent être assez favorables à cette mesure, au moins sur le plan du symbole et du principe. Le sujet aujourd'hui pour le Rassemblement National, vraisemblablement, c'est l'organisation de sa campagne. Parce qu'en effet, oui, ils ont changé de pied depuis le 7 juillet. Finalement, tout le monde, vraisemblablement au Rassemblement National, était dans l'idée que Marine Le Pen ne pourrait pas être candidate. Et d'ailleurs, beaucoup le pensaient, et moi le premier d'ailleurs, en l'occurrence, après le premier jugement. Donc ça nécessite évidemment des réglages, ça nécessite de gérer des susceptibilités, ça nécessite de gérer des égos,
1: ambitions.
2: En l'occurrence, ça nécessite d'articuler les équipes des uns et des autres. Donc ils sont aujourd'hui, vraisemblablement, dans ce sujet-là. Et ça nécessite, pour Marine Le Pen, aujourd'hui, de reprendre la main totale sur l'organisation partisane, qu'elle avait dû laisser un peu, quand même, à la main de Jordan Bardella ces derniers mois, parce qu'elle avait un autre calendrier, un autre agenda. Donc, il y a cette difficulté, en effet, j'allais dire, presque d'ingénierie d'organisation qui se pose pour eux aujourd'hui.
1: Oui, Arnaud Benedetti, mais pas que.
2: Alors, après, la question est de savoir si la répétition sur la distance de ce type de d'exposition d'éventuelles nuances ou de divergences peut poser problème pour la crédibilité du Rassemblement National en tant que parti qui prétend être apte à gouverner. Ça, c'est une question qui va se poser sur la distance et sur la durée. Mais quand même, aujourd'hui, au-delà des petits débats que nous avons là-dessus, dans le monde médiatique et politique, le vrai sujet, c'est qu'aujourd'hui, le Rassemblement National profite fortement des divisions de ses principaux concurrents. Je laisse LFI de côté, mais que sont la gauche social-démocrate et ce qu'on appelle rapidement le bloc central. Tant que là, il n'y a pas de réglage, le Rassemblement National a pour l'instant,
1: votre diagnostic. C'est vrai que c'est une question d'organisation. C'est vrai que les Français, certainement, pour résumer rapidement votre propos, n'ont cure des petites querelles de chefs et des commentaires médiatique. Il n'empêche, là où je rajouterais, sur le programme économique, par exemple, il y a quand même toujours un petit flou entre deux lignes qui perdure.
2: Si vous me permettez,
1: quand même,
2: je serai bref.
1: Ça peut peser quand même.
2: Non, mais je pense que c'est pas un problème aujourd'hui pour le Rassemblement National dans la phase de conquête. Ça sera un problème lors de l'exercice du pouvoir, évidemment. Mais je rappelle.
1: Il y a un tas de chefs d'entreprise qui attendent de savoir de quel côté va tomber la balle.
2: La campagne de 1995 de Jacques Chirac. La campagne de 1995 de Jacques Chirac. Alors évidemment, Jacques Chirac, c'était pas Marine Le Pen. Je suis d'accord avec vous, ils avaient gouverné. Mais la campagne de Jacques Chirac en 95, c'était trois lignes. C'était une ligne sociale et souverainiste avec Seguin, c'était une ligne européenne avec Juppé. Je suis d'accord, la situation n'est pas la même. Et c'était une ligne très libérale avec Madelin. Ça n'a pas empêché Jacques Chirac d'être élu malgré ses contradictions apparentes. Après, ça a posé d'énormes problèmes, je suis d'accord avec vous, lorsqu'il a fallu gouverner.
3: Je suis désolé, ça ce sont des petits débats de plateau de télévision.
1: Ligne économique, c'est majeur.
3: Je vais m'expliquer. Déjà, il y a quelque chose qui a fait frétiller le petit monde médiatico-politique, c'est le fait que le conseiller recruté par Jordan Bardella, François Durvy, a été viré, sans doute sous la pression de Marine Le Pen. Mais je peux vous dire que l'électeur des Ardennes ou l'électeur ardéchois n'en a absolument rien à faire. Ensuite, sur la ligne économique, je vais vous dire très franchement, et on essaye de mettre en compétition Marine Le Pen et Jordan Bardella. Quand vous parlez à un électeur du Rassemblement National, il n'en a absolument rien à faire. Il soutiendra Jordan Bardella ou Marine Le Pen. Surtout que Marine Le Pen n'est pas dans un étatisme complètement aveuglante. Elle va annoncer là, notamment, des restrictions budgétaires afin de faire des économies. Donc elle est quand même dans une ligne libérale et dans son discours, elle valorise beaucoup la France du travail. Je pense que tout ça, c'est une stratégie, notamment d'un petit monde médiatico-politique qui essaye d'opposer M. Bardella à Marine Le Pen mettre en avant, notamment, un rassemblement national divisé. La vérité, c'est que le Rassemblement National n'a jamais été aussi fort, que le Rassemblement National n'a jamais été aussi uni. Et il y a la question, en revanche, de la crédibilité. Et moi, ce qui m'a marqué au cours de ces derniers jours, c'est en effet cette proposition pour interdire le fait de pénaliser financièrement le voile. C'est pas tellement l'idéologie qu'il y a derrière, même si moi, je suis pas favorable, parce que moi, je vois des petites mamans qui portent le voile qui sont pas dans l'idéologie
1: islamiste. C'est l'applicabilité
3: qui discrédite notamment le Rassemblement National. Mais franchement, arrêtons avec ces petites guéguerres, les Français sont quiches.
1: Kevin Bossuet, je suis d'accord, encore une fois, avec une partie de votre raisonnement, et que le RN se caracole en tête des sondages, c'est sûr, mais sur la ligne économique, je ne sais pas ce que vous en pensez, Patrick. En effet, on a vu une Marine Le Pen assez libérale sur la scène du MEDEF, mais enfin, bon, c'est quand même elle qui est contre la réforme des retraites.
4: Vous savez, en fait, moi, ce que je vois, je suis d'accord sur le diagnostic, il y a un fond... 40% des Français aujourd'hui, quand vous rajoutez Zemmour, Dupont-Aignan et Marine Le Pen, c'est 4 Français sur 10 qui disent qu'ils vont voter pour le RN. Moi, ce qui me gêne, Kevin, dans ta démonstration, c'est qu'en fait, la base dure, je suis d'accord avec toi, ils s'en foutent des problèmes de Jordan Bardella, c'est pas leur souci.
1: Ça, c'est sûr.
4: J'ai du mal à donner des leçons parce qu'au Bloc central, on a besoin de structurer. Alors, la gauche, elle est en miettes, or elle est fille, je parle. On avait une Marine Le Pen avec un couple Bardella. Je vous fais un pari que si elle gagne, Bardella ne sera pas Premier ministre.
1: Parce que Arnaud l'a dit, c'est-à-dire que le jeune
4: se voyait déjà calife à la place du calife, et effectivement, il y a des divisions.
1: Mais c'est moi, vrai je vais qu'il n'avait pas bonne mine le lendemain de la décision.
4: Je vais aller plus loin, Kevin. Moi, je pense qu'il y a entre 15 et 20% de gens qui sont en colère contre la classe politique, notamment des Républicains ou le Bloc central. Et ça, aujourd'hui, et vous avez raison, Stéphanie, enfin, moi, j'ai écouté Marine Le Pen. Comment on peut dire aux Français qu'on va augmenter l'école, qu'on va augmenter les hôpitaux, et avec 400 milliards de retraites, quel est le monde économique qui peut penser qu'on peut partir en retraite à 60 ans?
3: Là, il faut entrer dans
4: Excuse-moi, Marine Le Pen est devenue communiste, Bardella est libéral.
1: Bon,
4: On n'en est pas loin.
3: Il faut juste entrer dans la stratégie électorale. La base de l'électorat du Rassemblement National, et Marine Le Pen y est très sensible en tant qu'élu des Nains Bonbons, c'est les classes populaires. Oui. Et les classes populaires ne pardonneraient pas au Rassemblement National de remettre en cause notamment cette mesure sur la retraite. Après, le pari qui va être fait de la part du Rassemblement National, notamment chez des gens un peu plus CSP+, très attachés à la question économique. La question qui va se poser, c'est la question civilisationnelle. Oui. Est-ce que la question économique passe avant la question civilisationnelle ou est-ce qu'elle passe après? Moi, pour avoir plein de potes de droite qui n'aiment pas le programme économique du Rassemblement National, là ils sont en train de me dire, l'économie, ça passe à côté, là il y a un problème dans notre pays d'immigration, d'islamisme, de remise en cause de notre identité, et je pense que le Rassemblement National peut s'imposer en ne perdant pas, notamment les classes populaires, parce qu'il y aura un programme économique plutôt de gauche, et en essayant d'attirer vers lui des gens qui en ont marre du bordel qu'il y a dans ce pays. Non,
4: mais Kevin, j'ai pas de problème avec ça. Moi, ce que je veux, pour qu'il y ait une réalité sociale, il faut qu'il y ait une réalité économique. Ce qu'on n'a pas fait depuis 2012, c'est qu'on a décidé de la boutique de l'offre, mais on n'a pas dégraissé l'État. Ça vient de là, notre augmentation. Le problème qui me gêne, hier, j'ai débattu sur une chaîne avec Jean-Philippe Tanguy. Oui. Mais il s'est perdu, ce garçon. Ah. Parce que moi, qui ai connu les deux députés en 2012 du RN, 17 en 2017 et 123 aujourd'hui, ils se sont notabilisés. Cravate propre, des gens de grande qualité. Plus le mec du coin du bar, quand il mettait RN, il n'osait même pas mettre sa photo parce que tout le monde le rabrouait. Ce qui s'est passé là, c'est que entre la réunion au MEDEF, qui a été une catastrophe pour Marine Le Pen, on a bien vu qu'elle ne maîtrisait pas. Et maintenant, le voile qui était inaccessible et qui va. Moi, j'ai lu l'article de Florence sur le Figaro, mais tu es en train, Kevin, de faire monter une France qui va être dos à dos et tu sers la soupe à l'islamisation.
2: Berger-Blaquer n'a pas dit ça. Berger-Blaquer, elle dit c'est pas parce qu'on considère que c'est inapplicable qu'il ne faut pas régler le problème. Et ça, c'est le problème, c'est qu'on dit, en effet, c'est inapplicable, et c'est très difficilement, c'est très difficile à mettre en œuvre. Mais elle dit, par exemple, il y a un sujet, les jeunes mineurs voilés. Oui, les jeunes mineurs voilés, il faut prendre une mesure
4: de Gabriel Attal, et
1: c'est vrai que ça peut s'avérer contre-productif pour le RN de faire ce genre de.
2: Parce que, de toute façon, mais le problème, c'est qu'on a tellement reculé, si vous voulez, et que les fréristes, je veux dire, en font, un casus belli dans les quartiers, et que le problème, c'est que la femme est devenue un emblème politique. Pour eux, et la soumission de la femme est un emblème politique pour eux. Je veux dire, à partir de là, en effet, il faut quand même se poser des questions sur le propre
1: logement. Mais vous avez raison, mais c'est vrai que ça va être compliqué.
2: Mais ce qu'elle dit, c'est qu'il faut y aller. Florence Berger-Blaquer dit, il faut y aller étape par étape, en l'occurrence. Et c'est ça qui est le plus important, que la mesure d'interdiction, vous avez aujourd'hui, elle a un chiffre qui est tout à fait intéressant, je termine là-dessus. Il y a 20 ans, vous aviez à peu près 15% des jeunes filles entre 18 et 24 ans qui étaient voilées. Vous en avez aujourd'hui.
1: Mais c'est ça,
4: mais il faut
1: qu'on combatte le mal à
3: s'arracher. Sur la question économique, entendre des gens qui ont gouverné ce pays pendant 10 ans avec la dette que l'on a aujourd'hui, je peux vous dire que le discrédit vient plutôt du camp d'en face. Vraiment, c'est assez inaudible.
1: Ce sera le mot de la fin. Merci. Merci, messieurs Arnaud Benedetti, Kevin Bossuet, Patrick Vignal. Et c'est l'heure d'accueillir Perico Legas. Bonjour Perico.
5: Bonjour
1: Quel
5: Stéphanie.
1: Est le menu aujourd'hui?
5: Est-ce que c'est plus calme qu'ici? Nous allons savoir si les Français sont vraiment en sécurité par cette période de troubles. Nous allons voir l'ancien patron du RAID, Jean-Michel Fauvergue.
4: De mes amis, un garçon de talent.
5: Et puis on aura témoignage d'un patron de la sécurité dans le Val de Marne qui lui sur le terrain. Mais avant, on parlera bien entendu des vieux qui sont abandonnés par notre société. Daphné Chamard, qui est directrice du Secours catholique, qui nous dira souvent on a le Secours populaire français ou les petits frères des pauvres, et là on va aller voir la bonne église chrétienne, ils vont nous dire aussi dans quel état sont nos vieux.
4: Nous on les aime, les personnages.
5: Et on dirait un petit mot sur la tapisserie de Bayeux, parce que les Anglais tellement contents. Bayeux, c'est quand la France a envahi l'Angleterre. Ils sont ravis d'avoir été envahis par les Français. C'est charmant. C'est des vrais Européens, au moins.
1: Émission, Perico. Et puis, nous, on se retrouve demain de 10h à midi sur Sud Radio. Et n'oubliez pas, ce numéro 0826-300-300, puisque c'est à vous de le dire, chers auditeurs. Venez réagir. À demain.
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1: Bonjour et bienvenue sur Sud Radio, la France dans tous ses états, en ce jeudi 3 septembre 2026. Anissa, déjà jeudi.
2: Déjà jeudi.
1: Ça fait 4 jours que nous sommes ensemble.
2: Je les ai pas vus passer.
1: On a surmonté toutes les épreuves, tous les défis qui nous ont été là. À peu près. Mais
2: on
1: voilà.
2: Et
1: nous sommes heureux d'être ici. Donc voilà, Anissa Arfaoui qui est à mes côtés, sans lequel je me rends compte que je ne serais pas grand chose. Si elle n'était pas là. Bien sûr, Daisy, qui remplace quelque temps notre grand Julien, Daisy, qui est là, qui réalise cette émission, et qui elle aussi donne tout ce qu'elle peut pour que cette émission soit irréprochable. Où est-ce qu'il est, Zacharias, qui est caché devant son écran? Zacharias qui remplace aussi Emmanuel Galasso. Donc Zacharias Abrousse, qui va recevoir vos appels au 0826-300-300. N'appelez pas tous à la fois, il ne peut prendre qu'un appel à la fois. Elvin est là, toujours un petit peu... On dirait le surveillant général, il s'assure que tout va bien. Et puis mais c'est vrai que quand il est là, je dis moins de bêtises parce qu'il inspire de l'intelligence.
2: C'est notre ange gardien.
1: Ce garçon. Voilà pour l'équipe qui réalise et qui compose cette j'allais dire ce bouquet radiophonique qui s'appelle la France dans tous ses états. Nous allons parler, on va commencer de parler des impôts locaux, la fiscalité territoriale, les taxes d'habitation, les taxes foncières, les résidences secondaires. On se demande si, une fois de plus, le contribuable n'est pas la vache à lait d'une politique fiscale contributive, pas toujours à sa place. Et nous allons pour cela avoir l'avis de Benoît Perrin, qui est un expert. Il est le président, directeur général de Contribuables et Associés, c'est-à-dire des gens pas contents de mal payer des impôts. On l'aura, lui, donc à 12h10, on discutera avec lui. Et puis on aura peut-être le témoignage de quelqu'un qui paye aussi, qui n'est pas toujours content de payer ses impôts. On n'est pas contre le fait de payer des impôts, on voudrait savoir où ça va et si c'est bien utilisé. À 12h45, André Bercoff sera là, le sage de la maison, avec sa voix de stentor. Il nous parlera de la position de Jean-Luc Mélenchon sur le voile islamique, et ça tombe bien. Et on s'est pas concerté avec André Bercoff, parce que de 13h à 14h, nous allons recevoir une personnalité historique de la gauche, pas moins que Julien Drey, qui viendra nous parler. Il a écrit un livre en 2024, qui est Mélenchon. Il viendra nous parler de Jean-Luc Mélenchon. Ils ont combattu ensemble, ils ont milité ensemble, ils ont été très proches. Aujourd'hui, Julien Drey est un petit peu sévère, on discutera avec lui. On aura certainement l'avis d'un supporter de la France insoumise qui dira qu'il n'est pas tout à fait d'accord. Voilà, Anissa nous fera un petit point aussi sur le phénomène des sondages avec les gens de l'IFOP. Et puis on discutera, voilà, Jean-Luc Mélenchon. Faut-il avoir peur du grand Mélenchon? Et puis Anissa, on va
2: parler... C'est pas tout, bien sûr. Alors déjà, on est en très très beau programme.
1: On va parler de quoi ensuite, un petit peu, entre autres.
2: En fait, on va parler évidemment donc des taxations, vous l'aviez dit. Oui. On va parler de Retailleau, qui nous a fait une sortie assez exceptionnelle. En tout cas, restez avec nous dans quelques instants. Nous allons parler de tout ça, de toutes ces taxes.
1: Des polluants éternels, du Mercosur, de la sécheresse. Enfin voilà, ça sera pendant les perles. Donc vous restez surtout, je savais que vous restiez avec nous, mais là vous avez encore plus de raisons de rester avec nous sur Sud Radio. À tout de suite.
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1: Alors, je suis moyennement tombé des nues ce matin en apprenant que l'arrivée du journaliste Charles Sapin sur Radio France, sur France Inter, comme éditorialiste, a suscité un émoi général dans la rédaction de Radio France. Et je dis quand le service public tombe son masque de gauche. Mais c'est étonnant parce que, alors qu'on le reproche à Radio France, ses inclinations gauchistes, quelquefois, il y a eu un débat entre médias à propos de l'affaire CNews, enfin, il y a eu même des polémiques, cette rédaction ne trouve rien de moins que de proclamer son inclination politique. De façon, j'allais dire, en fanfare. Et, assemblée générale, menace de grève, pression sur la direction, indignation de toutes les rédactions, France Inter, France Culture, parce que le journaliste Charles Sapin, qui était au point, alors il est arrivé ensuite, il est à Valeurs Actuelles comme directeur adjoint de la rédaction, et là, on a les journalistes du service public, on aurait pu penser que c'était la direction qui était un petit peu orientée politiquement, peut-être proche du pouvoir, plutôt sensible à gauche. Ce qu'on ne leur reproche pas, ce que je voudrais, c'est que l'on dise d'où l'on parle et qui l'on est, ce que l'on pense. France dans les éditos. Et là, on a Charles Papin qui arrive et tollé général. Et alors, insurrection, dont je disais Assemblée générale, menace de grève, sanction, enfin, ça prend une dimension politique, on n'est pas au scandale d'État, mais presque. Et on comprend que finalement, Radio France, les journalistes revendiquent leur orientation politique. C'est eux qui donnent le là du bien et du mal dans quel camp il faut se trouver. La preuve, il y a une rubrique qui s'appelle sur France Inter, en toute subjectivité, qui est une excellente rubrique où il y a des voix dissonantes. Donc, si on intitule cette rubrique en toute subjectivité, ça veut dire que la voix de Radio France, c'est la voix d'objectivité absolue, qui est c'est eux qui disent la vérité, qui disent ce qu'il faut penser et comment il faut penser. Et si on pense pas de la même façon, eh bien, c'est donc un jugement subjectif. Et là, Madame Pigalle, directrice de France Inter, décide de donner une tribune à Charles Sapin, qui n'est que le représentant d'une sensibilité. Alors, d'accord, à l'heure actuelle, il peut y avoir des polémiques. C'est une publication qui fait partie du paysage de la presse française, c'est une publication républicaine, on peut ne pas être d'accord avec eux, elle a peut-être eu quelquefois des démêlés avec des gens dont elle parlait, comme dans tous les médias, comme dans toutes les radios. Et là, jeter cet anathème, comme si Charles Sapin représentait cette France, parce que pour Radio France, il y a une partie du pays, une partie de la population française qui est malpensante, xénophobe, raciste, facho. C'est des gens à qui il faut pas donner la parole, c'est des gens qu'il faut combattre. Mais Radio France, c'est le service public, ces gens-là sont payés par nos impôts, donc je trouve normal. Et je respecte profondément parce que ce sont d'excellents journalistes, je le dis. Les éditos de Patrick Cohen, qui quelquefois suscitent la polémique, c'est un grand journaliste, ses éditos sont de qualité. Alors ils sont orientés, et nous, ici, sur Sud Radio, quand nous parlons les uns et les autres, nous admettons nos sensibilités, sur les autres médias aussi. Radio France, c'était la voix de la France, comme disait Pompidou. C'est le service public, c'est normal qu'il y ait quelquefois des avis un peu divergents, des nuances, dans la diversité idéologique, des opinions politiques, des sensibilités de ce pays. Et voir cette rédaction unanime, mobiliser tous les moyens possibles, grève, assemblée générale, pression, indignation, scandale, parce que Charles Sapin, qui est un excellent journaliste, c'est un journaliste authentique, voilà, il est irréprochable, il pense ce qu'il veut, mais c'est pas un militant politique, c'est pas un idéologue, c'est pas un doctrinaire, c'est pas vrai. Et de faire ce scandale pour l'arrivée de Charles, eh ben, j'ai mal à mon service public, je tiens au service public, j'adore ses radios, j'adore ses antennes, France Inter, France Culture, et de voir cette rédaction, ces rédactions se mettent dans cet état-là, je dis que c'est pas bon pour l'image des médias, c'est pas bon pour l'image de la presse.
2: Merci pour votre humeur, Perico. Restez avec nous dans quelques instants. Nous allons parler de taxes. Les collectivités locales ont trouvé une source qui remplit bien les caisses, la taxation des résidences secondaires. Est-ce que vous êtes concernés? Alors appelez-nous au 0826 300 300. Et puis si vous ne l'êtes pas, appelez-nous aussi pour nous dire ce que vous en pensez.
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1: Mais oui, vous êtes bien sur Sud Radio parce que nous allons parler fiscalité territoriale, les impôts locaux qui vont un peu dans tous les sens, on s'y perd et j'ai demandé à Benoît Perrin, président ou directeur général, c'est ça, de contribuables et associés. Autrement dit, contribuables associés. Voilà.
2: Exactement.
1: Quelle est cette association, cher Benoît Perrin? Merci d'être là, bien entendu.
2: Merci pour votre invitation, Perrico. Alors, c'est une association qui a été lancée en 1990 et qui a pour vocation de faire pression sur les élus pour une gestion économe de l'argent public. Donc, autrement dit, qui milite pour une baisse de la dépense publique et une baisse des impôts. Et bon. C'est une association qui ne reçoit pas d'argent public et qui est financée uniquement par des dons privés, par des petits donateurs que je remercie grâce à votre micro.
1: Bon courage. C'est ça où l'escalade de l'Everest? Ou les grandes jurasses par la face nord.
2: Alors c'est souvent ce qu'on a l'habitude de dire. Effectivement, on peut dire que les résultats sont pas tout à fait au rendez-vous, mais on peut dire aussi que sans contribuables associés, la situation serait encore peut-être pire.
1: Alors, on va parler impôts locaux. Est-ce que la phrase, vous allez me dire oui, mais il n'y a pas que ça. Est-ce que le contribuable est une fois de plus la vache à lait de façon maladroite? Être la vache à lait pour enrichir l'État et la République, on se dit après tout, pourquoi pas. Mais être la vache à lait pour des fiscalités qui sont hasardeuses et qui n'aboutissent pas, là on va parler impôts locaux, la taxe d'habitation a été supprimée, on voit bien qu'on reporte un petit peu cette perte sur les taxes foncières, mais par contre, ceux qui sont gardés en taxe d'habitation pour les résidences secondaires, paf, il y a des endroits, des territoires, surtout ce littoral, on matraque. Et alors il y a des maires qui vous disent mais c'est pas forcément une solution pour moi. Et puis ensuite l'astuce, on va en parler. Il y a des propriétaires de résidences secondaires en taxe d'habitation, souvent des retraités. Et ben qu'est-ce qu'ils font? Ils se la mettent en résidence principale. Et là tout le monde est perdant. Comment on a pu en arriver là dans la politique fiscale territoriale, Benoît?
2: Alors il faut expliquer un petit peu le mouvement depuis 15 ans. Depuis 15 ans en gros, vous avez l'État qui supprime un certain nombre d'impôts sur lesquels justement les collectivités locales avaient la main. Je pense notamment à la CVA. À eux, je pense notamment à la taxe d'habitation. Ça, c'était vraiment des impôts qui relevaient complètement de la fiscalité locale.
1: Elle sert à quoi? C'est une forme de loyer, taxe d'habitation.
2: Exactement, c'est une forme de loyer. La CVAE, c'est une taxe, pour le coup, payée par les entreprises, qui fait partie de ces fameux impôts de production qui sont largement plus élevés en France qu'ils sont en Europe. Et donc, vous avez un mouvement où on parle de plus en plus de décentralisation. Vous savez, c'est des pouvoirs qui appartenaient à l'État, qui sont confiés, ou des tâches qui sont confiées aux collectivités locales. La dernière, c'est les routes. Vous savez, il y a des routes nationales qui ont été confiées à des départements en 2025.
1: C'est un vrai sujet, ça, Benoît Perrin.
2: Donc,
1: parce que là aussi, c'est fait un petit peu n'importe comment.
2: Exactement.
1: On décentralise, on donne pas les moyens.
2: Exactement. Et de l'autre côté, vous avez, donc on parle de décentralisation en termes d'activité. Et de l'autre côté, vous avez, malheureusement, une espèce d'autonomie fiscale des collectivités locales qui se restreint année après année. Donc, très concrètement, on supprime des impôts et on les compense par ce qu'on appelle des fractions de TVA. C'est-à-dire qu'en fait, l'État supprime ces fameux impôts et les compense par de l'argent national. Donc autrement dit, vous avez des responsables locaux qui ont de moins en moins de leviers fiscaux pour justement ajuster leur fiscalité. Autrement dit, c'est bien de supprimer des impôts, me semble-t-il. Néanmoins, quand il s'agit d'impôts qui sont à la main des élus, ça ne me semble pas être une bonne idée.
1: Les communes peuvent voter l'augmentation de la taxe d'habitation.
2: C'est
1: ça.
2: Elles peuvent
1: fixer un seuil, c'est ça.
2: Vous avez tout à fait raison. Vous savez, il y a trois strates en gros dans les collectivités locales. Les régions et les départements aujourd'hui, ils ont des impôts, mais sur lesquels ils n'ont pas de pouvoir. La commune a encore effectivement la possibilité de fixer des taux de la taxe foncière et aussi de la taxe d'habitation qui n'a pas disparu. En fait, il n'y a pas de suppression de la taxe d'habitation. Il y a une suppression de la taxe d'habitation pour les résidences principales.
1: Pour les résidents principales, voilà.
2: Mais la taxe d'habitation continue d'exister. Pour vous donner juste deux chiffres, la taxe foncière, c'est à peu près 43 milliards de collecte.
1: Oui.
2: La taxe d'habitation sur la résidence secondaire, c'est aujourd'hui 3 milliards. C'était 23 milliards avant cette fameuse suppression sur les résidences principales.
1: Alors, est-ce qu'en déshabillant Jacques, est-ce qu'on a pu habiller Paul? L'État essaie un petit peu de compenser. C'est un manque à gagner gigantesque. En même temps, c'est une promesse électorale. Le foncier, on rappelle que c'est l'impôt du fait d'être propriétaire. C'est un impôt moral et politique. T'es propriétaire, tu payes.
2: Exactement.
1: On va dire que, acceptons le principe. Voilà. Quelquefois, ça peut être lourd. La taxe d'habitation, c'est puisque tu habites là, tu payes les prestations des services communaux de l'État. Voilà.
2: C'est ça la clé. C'est qu'en fait, aujourd'hui, comme on a supprimé la taxe d'habitation, qui, faut-il le rappeler, était payée avant par tous, et que on a gardé la taxe foncière qui a pris, comme vous le savez, 30% en 10 ans, la taxe foncière, elle est payée uniquement par les propriétaires. Donc, dès lors qu'on garde la taxe foncière, mais on supprime la taxe d'habitation, qu'est-ce qu'on donne comme message? On donne comme message que seuls les propriétaires, y compris ceux qui n'habitent pas les communes, participent directement au financement de la commune, puisque la taxe foncière, c'est un élément qui est extrêmement important dans le financement des communes. Et de l'autre côté, les locataires qui, par définition, ne sont pas propriétaires, voient la taxe d'habitation qu'ils payaient jusqu'à présent disparaître. Et donc, ils ne paient plus, en quelque sorte, d'impôts locaux. Donc, en fait, vous avez les propriétaires qui continuent à financer les services publics locaux, et de l'autre côté, les locataires dont on a coupé le lien direct entre le fait d'habiter une commune et de financer les services publics de sa commune. Donc, vous voyez, c'est un message qui me semble vraiment délétère.
1: C'est cohérent, tout ça, ou... Enfin, ça veut être cohérent, il y a des incohérences quand même. Et alors, surtout la façon de contourner qui devient...
2: Alors voilà, donc du coup bah, les communes, qu'est-ce qu'elles ont fait? Dès lors qu'on leur a dit, bon, bah, les recettes de la taxe d'habitation sur la résidence principale, elles vont fondre comme neige au soleil. Je viens de vous le dire, on était à 23 milliards, aujourd'hui on a 3 milliards. Donc qu'est-ce qu'elles ont fait? Eh bien, elles ont d'une part augmenté les taux des taxes foncières, d'où l'augmentation très importante ces dernières années. Et puis deux, elles ont utilisé une astuce que le gouvernement leur a permis d'utiliser, qui est cette fameuse majoration sur les taxes d'habitation des résidences principales, majoration qui vont de 5 à 60%. Donc vous voyez, elles ont la possibilité de se remplir les caisses.
1: Les zones littorales, hein, on parlait de Biarritz, puisque moi, j'ai des attaches au Pays Basque, mais j'ai des amis en Bretagne qui la sentent passer aussi, et sur la Côte d'Azur, je vous raconte pas. Donc en fonction du climat, on paye un peu, et de la beauté du paysage, on paye un peu plus cher, c'est ça?
2: Le gouvernement, effectivement, a permis cette majoration, mais cette majoration, toutes les communes ne peuvent pas l'appliquer. Il y a une liste...

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1: Milliards d'euros.
2: C'est pas grand chose.
1: Pour 2024.
2: Ouais.
1: Alors, une hausse de 7% hein, par rapport à l'année précédente. Donc, ça a été quand même plutôt un pari gagnant hein, sur une année. Pas mal. Alors, cette taxe sur les résidences secondaires n'a pas, peut-être pas résolu la crise du logement, mais en tout cas, elle a apparemment le mérite de renflouer quelques caisses.
2: Benoît Perrin.
3: Et là, sur, on a des chiffres.
2: Oui. Allez-y, avant que je vous pose la question.
3: Effectivement, on ne sait pas si ça a remis des logements sur le marché, vous avez raison. En revanche, ce qui est intéressant, c'est de voir en fait combien de communes sur les fameuses 3700 communes qui sont autorisées à appliquer cette majoration l'ont effectivement réalisé. Les chiffres sont assez éloquents, vous avez exactement même 45% de ces fameuses 3700 villes autorisées qui ont mis en place une majoration. Et sur ces 3700 villes qui sont autorisées à faire une majoration, 20% l'a fait au maximum, c'est-à-dire 20% sont allés jusqu'à ce fameux taux de majoration de 60%.
2: Elles perçoivent tout ou pas tout de cette majoration, ou l'État s'en garde un petit peu dans la poche.
3: Non, c'est vraiment une taxe qui est comme la taxe foncière.
2: Elle est redistribuée.
3: Grande partie redistribuée aux communes et aux EPCI, c'est-à-dire aux structures qui sont un petit peu au-dessus des communes.
2: Comme astuce Benoît Perrin de certains contribuables, notamment les retraités. Puisque la taxe d'habitation est très chère dans mon village, dans ma commune du littoral, eh ben je me la mets en résidence principale, et puis ma résidence principale, je me la mets en résidence secondaire, mais je paierai beaucoup moins cher, voire je paierai plus rien. On avait prévu qu'il y aurait ce contournement de
3: Retour de bâton qui est assez intéressant. Vous savez, on dit toujours que le fait d'augmenter les impôts ne génère pas automatiquement une augmentation des recettes. Là, vous en avez un exemple très concret dans la ville de Biarritz. Ville de Biarritz, en 2021, ils votent justement cette majoration à 60%. Donc on peut se dire que leur recette de la taxe d'habitation vont complètement exploser. Eh bien, évidemment, comme toujours, les contribuables ne sont pas des oies. C'est-à-dire qu'en très concrètement...
2: La mère s'appelait Madame Arostegui.
3: Exactement. Et donc, du coup, qu'est-ce qu'ils font? Les contribuables, ils sont pas idiots, ils s'adaptent. Et qu'est-ce qu'ils ont fait? Une grande partie, en tout cas, des habitants de Biarritz qui avaient une résidence secondaire là-bas, eh bien, vous avez 1000 d'entre eux qui ont changé, effectivement, de résidence principale. Et donc, du coup... Ils ont déclaré leur logement à Biarritz comme étant une nouvelle résidence principale et donc ils sont exonérés de cette taxe d'habitation sur la résidence secondaire. Et très concrètement, la ville de Biarritz a perdu 750 000 euros de taxe d'habitation. Mais c'est pas fini. Ce qui est assez extraordinaire, c'est qu'en plus, ils ont été pénalisés sur la fameuse loi SRU. Vous savez, la loi SRU, c'est une loi qui oblige un certain nombre de communes, en fonction du nombre de résidences principales, à construire des logements sociaux. Et là, comme ils ont eu une vague de gens qui ont décidé de déclarer un logement principal à Biarritz, et ben du coup, leurs contraintes SRU ont été encore augmentées, et donc l'amende a été augmentée de 250 000 euros. Vous voyez, ils ont perdu... Deux fois.
2: Et ça, l'État, c'est pas comme les gens qui résident à l'étranger, qui doivent au moins habiter 6 mois. Là, l'État, il peut pas décider. Non, mais c'est pas vrai, c'est pas besoin. Il y a pas de présence nécessaire. Donc, téléprix qu'ils croyaient prendre, si je comprends bien. Est-ce qu'on a un auditeur qui devait intervenir?
1: Alors, pas tout de suite.
2: Ils interviendront après, parce que je sais qu'on va avoir des appels. Il y a des gens qui sont confrontés au problème.
1: En tout cas, restez avec nous à suivre sur Sud Radio le principe pollueur-payeur, Perico, n'est-ce pas, qui est déjà critiqué. Et puis, on va parler aussi d'enseignement avec une sortie de Bruno Retailleau sur l'école. Le candidat veut mettre les jeunes au pas.
2: Benoît Perrin, on aura certainement l'occasion de se revoir. C'est
3: avec
2: un sujet
3: plaisir.
2: Qui n'est pas terminé.
3: Non, malheureusement.
2: On va voir. L'État a besoin d'argent, on est bien d'accord.
3: Je ne sais pas si l'État a besoin d'argent, mais en tout cas, l'État pioche beaucoup d'argent dans la poche des contribuables et de ceux qui travaillent, c'est sûr.
2: À très bientôt sur Sud Radio. Merci d'être venu.
3: Merci pour votre invitation.
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1: Ma question s'adresse à la ministre de la Transition écologique et concerne tout autant la ministre de la Santé. Car ce qui me conduit à prendre la parole aujourd'hui, c'est une incompréhension profonde. Dans un nombre croissant de communes, des familles se demandent désormais si l'eau du robinet est encore sûre, si les œufs du jardin ou les légumes cultivés dans le potager familial ne présentent aucun risque, ou encore si on peut préparer un biberon en toute confiance.
2: Si je comprends bien, boire ou mourir, il faut choisir. Vous avez reconnu, vous n'êtes pas reconnu, vous n'êtes pas censé le connaître. C'est la voix du député écologiste Nicolas Thierry, qui a interpellé à l'Assemblée nationale, pendant les questions au gouvernement, la ministre de la Transition écologique et la ministre de l'Agriculture, à propos des PFAS. Qu'est-ce que c'est que les PFAS? On appelle ça couramment les polluants éternels. Leur nom exact, c'est pleurfluoroalkylés et polyfluoroalkylés. Ce sont ces toutes petites substances qui sont dans les produits industriels qui nous semblent essentiels. Ce sont les antiadhésifs, ce sont ce qu'il y a dans le téflon, les produits d'emballage, certains conditionnements qui facilitent la vie des industriels. Ça conserve, ça permet de glisser, ça empêche de coller. Et ce sont des microparticules qui se déversent fatalement par l'industrie dans l'eau. Mais aujourd'hui, vu la consommation et vu la démographie, ça prend des proportions totalement inquiétante. On a fini par admettre, parce que les lobbies résistent évidemment, et les gouvernants sont obligés de se soumettre quand même à l'inquiétude populaire. Et heureusement que nous avons des députés, on n'est pas toujours d'accord avec eux, que ce soit à gauche et chez les écologistes, pour tirer la sonnette d'alarme. Et là, il y a eu effectivement une mesure. Il y a une pénalité de 100 €, on va dire une redevance de 100 € par tranche de 100 grammes de PFAS émis dans la nature. Eh bien, on se rend compte aujourd'hui que c'est largement insuffisant. Et une étude vient d'être programmée, vient d'être publiée. On a programmé cette étude, on est allé vérifier d'un certain. C'est largement insuffisant. Les PFAS, ce sont des microsubstances qui rentrent dans le sang. Alors, il y a des gens chez qui il ne va y avoir aucun incident. Il y a des gens chez qui il va y avoir des problèmes de diabète, des problèmes cardiovasculaires, certains cancers. En tout cas, mal ingurgité, et selon leurs proportions et selon leur taux de nocivité, ça peut être mortel. Donc c'est un vrai problème. Il n'y a pas que ça comme problème naturel d'environnement et de santé aujourd'hui dans le débat public. Mais les PFAS, on a pris une mesure. Et ce qui est dommage, c'est qu'on prend une mesure et finalement, c'est rien. C'est une petite retouche, hein, c'est peanuts. Et c'est pour ça que le député Nicolas Thierry, il mène ce combat très courageusement. Il a porté seul ce dossier. J'allais dire, c'est un garçon intelligent et cohérent. On peut pas toujours dire ça des députés écologistes qui, quelquefois, c'est un peu excessif. Voilà. C'est un vrai combat vigilant. Attention, l'eau du robinet, donc c'est terrible. Et l'eau des bouteilles, le plastique, alors c'est un autre, il contient aussi des bisphénols. Donc, boire ou mourir, c'était boire ou conduire, il faut choisir. Là, c'est boire ou mourir, il faut choisir. J'exagère un petit peu. Soyons vigilants sur l'eau du robinet. Renseignons-nous d'où elle vient. Mettez du carbone si vous voulez. Il paraît que ça peut, vous savez, les filtres de carbone, il paraît que ça peut remplacer, ça peut atténuer l'effet des perfluoroalkylés et des polyfluoroalkylés. Hein, les mots compliqués. Anissa.
3: Président, septembre prochain, quelle est votre première mesure pour l'école?
4: Par exemple, l'autorité. Et quand on a des élèves récidivistes qui sont violents, qui sont des harceleurs, je crée des internats disciplinaires où ils auront à faire un cadre strict. On leur apprendra le respect de la règle et le respect des autres.
3: C'est le retour des maisons de correction?
4: Ça n'est pas une maison de correction, mais simplement, aujourd'hui, vous avez le mercato.
5: Alors, ce n'est pas une maison de correction, mais vous allez voir que ça, on a tout l'air. Retailleau veut faire sa révolution culturelle, pas dans la rue, à l'école. Le candidat LR à l'élection présidentielle promet une révolution culturelle pour l'école et sa priorité en un mot et un seul, c'est l'autorité. D'abord, il veut en finir avec le collège unique. Il souhaite un examen avant l'entrée en sixième. Il veut des groupes de niveau. Il veut le retour du redoublement. Et puis, il veut la possibilité de partir en apprentissage dès 14 ans. Mais c'est surtout côté discipline qu'il sort le fouet. Pour les élèves violents, harceleurs ou multirécidivistes, il propose de créer des internats disciplinaires. Ce projet, pour lui, serait de mettre fin au mercato des élèves, c'est son terme. Il parle là des gamins exclus pour faute, mais qui, in fine, ne font que changer d'école. Lui, il veut les sortir du circuit classique et les placer dans des établissements avec des règles strictes encadrées par du personnel expérimenté et volontaire. Et je le cite, des enseignants qui ont la poigne. On ne sait pas très bien ce que ça veut dire pour le moment, mais on verra. Il va plus loin encore. Pourquoi pas les éloigner d'une famille qu'il juge défaillante? Alors, ça a la couleur d'une maison de correction, ça a l'odeur d'une maison de correction, mais Retailleau souligne que non, ce n'est pas une maison de correction. Après 50 ans de collège unique, Retailleau nous fait sa révolution culturelle, c'est ce qu'on retient.
2: Sur le fond, il a peut-être raison. Sur le fond, il a peut-être raison. Sur la forme, c'est un peu violent.
5: Sur la forme, comment la mettre en place?
2: On sent l'ancien ministre de l'Intérieur qui se met dans les habits du ministre de l'Éducation nationale.

0: Chorando ce feuille. Hein, Anissa, c'est une chanson brésilienne, pourquoi? Mais parce que contrairement à ce qu'on nous avait dit, eh bien le Mercosur pose des problèmes. Et alors que les gouvernants qui ont signé ce traité, ces dirigeants européens qui nous avaient dit tout le bien qu'ils pensaient du Mercosur, eh bien ça y est, enfin, on va interdire l'importation de la viande brésilienne parce qu'elle pose des problèmes de santé. Le Brésil ne respecte pas les codes, les engagements qu'il avait pris pour signer le Mercosur, notamment en termes d'antibiotiques. Et la viande brésilienne, dans ces conditions, elle est nocive. Donc, eh bien, les paysans ont gagné. La FNSEA, qui s'est débattue aussi, elle n'est pas toujours dans le bon camp, mais elle s'est débattue, a obtenu gain de cause. Donc, régulation sur l'importation des viandes du Mercosur et notamment de ce bœuf brésilien qui ne répond pas aux normes que nous imposons aux éleveurs, aux agriculteurs européens. Eh bien là, les signataires de ce traité qui est pour moi une aberration, et on s'est battu totalement. Alors c'est avantageux pour les industriels, mais pour notre agriculture qui est déjà exposée, qui est déjà fragile, c'est une véritable catastrophe. Donc nous avions raison de dire qu'il y a un problème avec le Mercosur, nous avions raison de dire que la viande brésilienne pose des problèmes, et pour le coup, eh bien, les pouvoirs publics, le gouvernement a dû reconnaître, la viande, à partir du 3 septembre, à partir d'aujourd'hui, la viande, l'importation de viande brésilienne est suspendue en Union européenne.
1: C'est une bonne nouvelle.
0: Anissa, alors on va parler des accidents médicaux.
1: Parcours du combattant. Alors pour parler des accidents médicaux, on est obligé de parler de l'ONIAM, autrement dit l'Office National d'Indemnisation des Accidents Médicaux. Alors cet organisme censé vous aider et vous apporter une compensation financière si vous avez été victime d'un accident médical. Pour vous la faire courte, depuis la loi Kouchner de 2002, a été créé un système pour éviter que vous passiez des années devant les tribunaux pour obtenir compensation. La promesse, bah sur le papier, on adore, hein, c'est une indemnisation amiable, rapide, gratuite, au nom de la solidarité nationale. Sur le papier, une commission dispose de 6 mois, une fois le dossier complet, pour rendre son avis. Et puis, si votre droit à l'indemnisation est reconnu, alors l'ONIAM ou l'assureur passe à la caisse et vous font une proposition dans un délai de 4 mois. Alors ça, c'est sur le papier, parce que dans les faits, l'affaire est moins reluisante. L'an passé, le délai moyen d'instruction des demandes dépassait les 10 mois, notamment parce que le délai de l'expertise médicale prenait à elle seule déjà 6 mois. Alors à ce stade, vous avez un peu plus de la moitié des dossiers qui passent et qui obtiennent compensation. La Cour des comptes avait d'ailleurs été extrêmement sévère sur le fonctionnement de ce système, parlant d'une indemnisation des victimes dévoyée, c'est son terme exact, et puis d'une remise en ordre impérative. En tout cas, ça, c'était leur ordre. Voilà. Alors on ne va pas complètement jeter l'opprobre sur l'ONIAM. Après tout, en 2025, ils ont quand même indemnisé plus de 1000 victimes et ils ont déboursé près de 195 millions d'euros. Mais le parcours est long, il est douloureux pour des gens qui ont déjà vécu un drame personnel qui est, je le rappelle, une faute médicale.
0: Sujet très ancien, inquiétant, qui suscite beaucoup d'émotions évidemment, et surtout quand on est confronté à des tragédies. Les chiffres que vous avez donnés sont édifiants et on rappelle le nombre de gens qui ne savent pas. Et puis surtout, c'est à quel moment on peut considérer que c'est un accident médical? Il y a les maladies nosocomiales, bien entendu. On sait qu'on pourrait trouver des solutions, les poignées en cuivre, notamment sur les portes, puisqu'elles sont antibactériennes. Et ensuite, des gens qui repartent avec une tragédie médicale et qui ne savent pas.
1: C'est pour ça que l'ONIAM avait été créé, justement, pour éviter le parcours judiciaire.
0: Vous avez l'air de dire que ça va plutôt dans le bon sens, même s'il reste encore beaucoup de
1: travail à faire et leur faciliter la tâche, déjà, pour avoir accès à l'ANIAM et toutes les procédures. Il y a beaucoup de pas à faire. Et c'est pas moi qui dit, c'est la Cour des comptes.
0: Donc en tout cas, quand on est à l'hôpital, vigilance, et s'il y a un problème, on sait qu'il y a des recours, et se renseigner en tout cas. Alors il paraît qu'on peut pas leur... Il n'y a pas en ligne, il faut écrire.
1: C'est très long, c'est aussi ce qu'il leur est reproché, mais c'est ce qu'il leur est reproché aussi par la Cour des comptes, c'est faciliter un petit peu la façon d'accéder à leurs ressources.
0: Pas un peu sans arrière-pensée, c'est pas un petit peu fait exprès pour freiner un petit
1: évidemment,
0: peu...
1: Évidemment, enfin, je peux pas me permettre pas le dire. De le dire, je retire ce que j'ai dit, mais on peut se poser la question.
0: Aujourd'hui, on nous impose le numérique partout. Si vous n'êtes pas un dossier en ligne, vous n'avez rien. Et là, pour le coup, là, faut le bon cachet postal avec l'enveloppe. Enfin, voilà.
2: 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Ouais.
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0: Anissa, vous avez recours quelquefois aux légumes en conserve ou surgelés?
1: Eh bien, je vous avoue, oui, pour des questions pratiques, c'est quand même facile d'en avoir toujours dans le congélateur.
0: Moi, je les défends, parce que un légume, même pour un poisson, surgelé ou congelé, qui a été pris dans sa fraîcheur et qui est restitué, plutôt qu'un produit qui a vu un petit peu du hangar et qui n'est pas forcément cueilli à la rosée. Et puis vous avez des légumes je vais pas dire qu'ils supportent bien, qu'ils s'améliorent. Les petits pois, je vais pas citer de marque, mais enfin voilà. Dans l'industrie agroalimentaire, il y a des produits surgelés et il y a des conserves aussi excellentes. Je vais pas les citer non plus, mais ce sont des maisons françaises connues, dont les noms sont connus, voilà. Et ben, figurez-vous, légumes surgelés ou en conserve, ils sont victimes de la canicule. En fait, je dis, mais attendez, la canicule, puisque c'est frais, il n'y a pas de problème, puisque, mais si, ils viennent quand même du champ, ils viennent quand même d'agriculteurs qui les ont cueillis, et s'il n'y a pas d'eau, s'il n'y a pas de pluie, eh ben, il y a des légumes en moins, et donc, à un moment donné, nous allons avoir, à retardement, des pénuries dans les rayons de grandes surfaces et chez les marchands, dans les épiceries, hein, chez les marchands de comestibles. Eh bien, si vous avez l'habitude d'avoir, de cuisiner des produits en conserve, des légumes frais en conserve, et que je dis bien des légumes frais en conserve, parce qu'au départ, ils ont été frais, et les légumes surgelés aussi, ils ont été frais, eh ben là, s'il n'y en a plus, parce que la canicule, la sécheresse a réduit la production agricole, et il y a de vraies tragédies dans certains territoires, on y reviendra, on fera une émission là-dessus, eh bien, vous rendez compte, alors, il y a quelques années, on n'avait plus de beurre, et là, on va manquer de légumes en conserve ou surgelés, parce que la sécheresse fait qu'on n'a pas pu les récolter, on est confronté aux problèmes climatiques, à la folie des hommes, à cette détérioration de la planète, jusque dans nos rayons de légumes, c'est quand même une tragédie.
1: Et c'est bien triste, on continue Péricot, ça va être bientôt l'heure du grand rendez-vous, celui d'André Bercoff, et il va revenir sur un volte-face, celui de Jean-Luc Mélenchon sur le port du voile.
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1: Vous êtes bien sûr Sud Radio, il est 12h46 et nous allons entendre le grand André Bercov dans tous ses états qui va nous parler, avant que je reçoive Julien Drey, de Jean-Luc Mélenchon et le voile islamique. Écoutez, ça vaut le déplacement.
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3: Ah, et je ne suis pas le seul, comme vous le savez, à être dans tous mes états. Alors, on va reparler effectivement de, non seulement de Mélenchon, mais de l'état de la politique en France aujourd'hui, à l'heure de la course à la présidentielle. Alors, c'est très intéressant. Jean-Luc Mélenchon, on ne va pas s'étendre sur lui, sur LFI, etc. C'est une des personnes qui va être très bien placée, en tout cas, à la course au présidentiel, qui votera, verra. Mais en attendant, effectivement, le voile. Alors, le voile, Marine Le Pen dit pourquoi ne pas faire un référendum sur le voile. Telle ou telle personne dit oui, mais c'est de la politique politicienne. Et puis, alors, le voile, c'est intéressant, c'est que Jean-Luc Mélenchon a dit hier, écoutez, j'ai fait une erreur terrible sur le voile. Oui, j'ai dit des choses qui n'allaient pas. Et qu'est-ce qu'il a dit qui n'allait pas? Il y a une dizaine d'années, écoutez ce que disait Jean-Luc Mélenchon.
4: Ah bah depuis la femme qui se rase la tête et se met une perruque par-dessus pour suivre les prescriptions de la Bible, à celle qui se met un foulard sur la tête parce que c'est un rapport avec Dieu, paraît-il, et je ne vois pas où Dieu s'intéresserait à un chiffon sur la tête.
3: Alors je ne vois pas où Dieu s'intéresserait à un chiffon sur la tête, et il dit aujourd'hui, ce que j'ai dit, c'est une erreur terrible, allez, disons le mot, c'est une connerie, je ne savais pas, etc. Attendez, je ne savais pas. Mais c'est pas une erreur de jeunesse. Comprends pas. Aujourd'hui, Mélenchon, il a 75 ans. OK? Il a dit ça, il avait 60 ou 65 ans. Pas exactement. Enfin, c'était pas un petit jeune. C'était pas quelqu'un qui était, effectivement, dans le charme discret du laïcard. Non, pas du tout. Alors pourquoi? Ben pourquoi? On le sait très bien. Et c'est un vrai problème aujourd'hui qui dépasse de loin Mélenchon. C'est-à-dire que hier j'écoutais Brice Teinturier dans une émission d'une chaîne, je crois que c'était Quotidien, oui c'était Quotidien, et il disait quelque chose de très important et qui montre tout ça, que les Français en ont ras-le-bol, mais pas ras-le-bol, c'est un ras-le-bol, disait Teinturier en 40 ans ou 30 ans de politologie et de sondologie, puisqu'il est directeur d'un institut de sondage, j'ai jamais vu ça. Les Français n'en peuvent plus. Ils veulent renverser la table. C'est vraiment aussi radical qu'avant, que ce soit. Alors, ce qu'il appelle le populisme, qu'est-ce que ça veut dire le populisme? Ben, c'est le peuple qui s'exprime. Ah oui, ça fait populiste, ça fait un peu pas propre sur soi. Eh bien, les Français, ils n'en peuvent plus. Ils veulent non seulement renverser la table, mais ils n'écoutent plus ce que disent les politiciens parce qu'ils n'y croient plus. Et ça, ce n'est pas seulement Mélenchon. C'est effectivement tout le centre, tout le marais, tout ceci, cela. Qui est épargné aujourd'hui? Eh bien, pratiquement personne. Et c'est ça le plus grave. C'est que Mélenchon, évidemment, il était à 400 000 voix. Il dit, mais à 400 000 voix, j'étais au second tour. Donc maintenant, il faut tout prendre. Il faut que je rafle, il faut que je fasse le plein des voix. Donc le voile, j'irai partout, le vote communautariste. Tout ce que je peux prendre, je prends. Bon, les agriculteurs, j'en ai rien à faire. Les petits blancs, machin, j'en ai rien à faire. Prenons les woke, prenons les gauchos, prenons les islamistos, etc. Et on va faire que je serai au second tour. Et, si Marx et Dieu sont d'accord, eh bien je serai président. Mais que ce soit un certain nombre de gens de l'élite, de la soi-disant élite, eh bien tout le monde, c'est pas tout va très bien, madame la marquise, certes, mais c'est soit la faute aux autres, soit, ouh là là, j'ai dit une chose terrible, et je corrige, parce que les 400 ou les 500 ou les 1 million de voix, ben ça va être en fonction de ce que je vais dire aujourd'hui. Évidemment que le politique doit prendre le pouvoir, mais à n'importe quel prix, ça ne va pas. Pourquoi? Et je parle même pas du tout en tant que moral, en tant que réaliste et que cynique même, si vous voulez, et ça ne me gêne pas, c'est qu'ils vont perdre. Qui va croire quoi? Qui va avoir confiance à qui? Eh ben, voilà ce qui se passe. Quand Mélenchon à 60 ans dit quelque chose et 15 ans après dit exactement le contraire, quand tous les autres disent, effectivement, ils ont été au pouvoir pendant 5-7 ans, les Attal, les Le Maire et tous les autres, et Édouard Philippe, oui, mais non, là, on va tout changer. Ça ne marche plus, c'est fini, et je crois qu'on va le voir, et de manière assez violente. Hélas, et je m'en réjouis pas du tout d'ici avril-mai. En attendant, eh bien, écoutez, vivez bien et à demain.
1: Vous venez d'entendre André Bercoff qui a soulevé un problème extrêmement épineux, qui est le problème de l'intégration, et qui nous explique que Jean-Luc Mélenchon, pour des raisons de clientélisme électoral, hein, c'est la pensée d'André, j'espère être fidèle à ce qu'il veut dire, n'hésite pas à faire appel à des gens qui refusent peut-être l'intégration, qui refusent la citoyenneté française, mais qui ont le droit de vote. Est-ce que c'est un comportement républicain? Ça tombe bien, on a Julien dans le studio, on va en parler avec lui, parce qu'il est très très très très avisé pour pouvoir disserter sur cette évolution idéologique, tactique, peut-être stratégique, de Jean-Luc Mélenchon. Nous avons Dominique, bonjour Dominique, qui nous appelle, vous nous appelez de Péage en Roussillon ou dans le Vaucluse, c'est ça?
5: Non, je vous appelle de Roussillon.
1: De Roussillon tout court, d'accord. Qu'est-ce que vous inspire l'éditorial d'André Bercoff?
5: Alors, l'éditorial d'André Bercoff, je ne retirerai pas une virgule de ce qu'il vient de dire. Je voudrais simplement rappeler le cynisme de Jean-Luc Mélenchon qui, parce qu'il imagine avoir dit qu'il avait changé d'avis simplement en discutant quelquefois avec des femmes voilées, il reconnaissait qu'il avait fait une erreur. Mais c'est un peu trop facile, c'est prendre les musulmans pour des abrutis. J'espère que les musulmans sont beaucoup plus intelligents que cela. Ce qui m'inquiète, ça ne sont pas les musulmans finalement, c'est la jeunesse qui aujourd'hui n'a pas cette formation politique, n'a pas cette culture politique, n'a pas cette densité politique, n'a pas su par exemple que il y a quelques années, en 1996, Jean-Luc Mélenchon était capable de dire que le seul parti qui avait vraiment une constitution politique réelle, c'était le RN de Jean-Marie Le Pen. Il le disait dans un quotidien du Républicain lorsqu'il était sénateur. J'ai les écrits, les paroles s'envolent, les écrits restent. Jean-Luc Mélenchon, finalement, c'est une girouette qui sent le vent et qui s'oriente en fonction des événements. Et aujourd'hui, il a besoin du vote musulman, il a besoin du vote woke, il a besoin du vote écolo, il est capable de tout, il est capable de lécher n'importe quelle babouche pour essayer d'obtenir un électorat ou un fond d'électorat. Aujourd'hui, Jean-Luc Mélenchon, finalement, c'est la lie de la politique, c'est la lie de tout ce que représente la politique au sens noble du terme. Il fait n'importe quoi, il sait de toute façon qu'il est aimé par le public, il est aimé par les médias, parce que on entend en permanence dire c'est un formidable tribun, c'est un orateur hors pair. Mais qu'est-ce qu'il dit au fond? Rien. Du vent. Il promeut la violence, il promeut la discrimination, il promeut la séparation, le séparatisme d'une société qui devrait faire nation, qui devrait être fière de ses racines. En fait, il promeut la désagrégation de tout ce que nous représentons. Je déteste ce bonhomme. Ce bonhomme est une imposture et je suis triste pour les musulmans qui iront mettre un ticket dans l'urne pour cette espèce d'imposteur qui ne les représentera jamais. Ce qu'il veut aujourd'hui, c'est le pouvoir, peu importe qui lui donnera. De toute façon, il s'en fout. Ce qu'il veut, c'est avere il povere. Comme un grand dictateur qu'il se proclame, finalement, déjà dans son propre parti, où il est unitaire dans sa pensée. Et on a bien vu les purges. Ce type, finalement, représente la lie de la politique.
1: Dominique.
5: Ah, parce que je veux
1: Dominique,
5: pas...
1: Dominique, on a compris votre ferveur, on a compris votre hostilité. Les propos que vous avez tenus sur Jean-Luc Mélenchon ne regardent que vous. On les a diffusés parce que vous y allez une libre parole. Voilà. Eh bien, écoutez, vous introduisez merveilleusement. Merci, Dominique, pour votre témoignage qui était passionné, qui était entier. Vous ne mâchez pas mon mot. La langue n'était pas dans votre poche. Ensuite, bon, il y a sujet à débat. Et merci pour cette introduction, puisque Anissa, nous recevons
6: évidemment Julien Dré. Restez avec nous. Nous sommes ensemble jusqu'à 14h. Julien Dré, figure emblématique du Parti Socialiste, proche de François Hollande, il sera avec nous. Une question au cœur des échanges, faut-il avoir peur du grand Jean-Luc Mélenchon? Vous souhaitez réagir, 0826 300 300.
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1: Me touchez pas, monsieur, vous n'avez pas le droit de me toucher. Personne ne me touche. Ma personne est sacrée, je suis parlementaire.
2: Vous ne me touchez pas! Je vous dis que vous n'avez pas à m'empêcher d'entrer dans mon local. La République, c'est moi! C'est moi qui suis parlementaire! Poussez-vous de là, ouvrez-moi cette porte!
3: Mais qui a peur du grand Mélenchon? Pas Julien Dray, en tout cas, qui en 2024 a écrit peut-être la biographie la plus cruelle, la plus crue, la plus sincère sur Jean-Luc Mélenchon. Merci Julien Dray d'être avec nous.
4: Merci de me recevoir.
3: En studio, j'étais pas sûr de vous avoir.
4: Pas pourquoi vous avez eu peur.
3: Parce que vous êtes un personnage rare et qui réservait sa parole. Vous êtes une figure pas seulement du Parti socialiste.
4: Quand je la donne, je la tiens.
3: Et quand vous me donnez, vous la tenez. Vous êtes une figure pas seulement du Parti socialiste. Vous êtes une figure de la gauche française. Et vous incarnez cette forme de gauche libre penseuse, même si vous avez été un homme d'appareil, vous avez été au Parti socialiste, vous avez connu François Mitterrand. Je me souviens, on parlera après de ce qu'est devenu le PS. Je vais vous citer des noms que les gens ne connaissent pas. Je vais vous citer le nom de Didier Motchan, de Jean Popren, voilà des gens qui ont été des combats, des partisans de combat avec vous de cette gauche qui était une vraie gauche, j'allais dire républicaine, une gauche sociale. Et puis l'évolution social-démocrate du Parti socialiste qui finit par les 1,75% de Anne Hidalgo à la présidentielle, ça a dû vous faire mal quand même si vous n'étiez pas de cette équipe. Et là, on parle de Jean-Luc Mélenchon qui a incarné, je vous le dis moi, il a été pour moi, après Chevènement, après Séguin, la personnalité politique qui a incarné un certain espoir, quel que soit le parti, d'une résurgence de la République, de cette patrie française, de cette gauche à laquelle on pouvait adhérer, même qu'on n'était pas forcément de gauche. Et puis, patatras, on a le revirement, la France insoumise et un nouveau Mélenchon, cette espèce de Dr Jekyll et Mr Hyde qui aujourd'hui soulève le débat. Et vous qui avez été son ami, son compagnon, son partenaire de combat, vous avez des mots très, très vrais, très durs sur Jean-Luc Mélenchon. Expliquez-nous juste déjà l'anecdote qu'on vient d'entendre. Ma personne est sacrée, la République c'est moi. Quelles sont les circonstances pour lesquelles Jean-Luc Mélenchon se permet de tenir des propos aussi violents vis-à-vis des représentants de l'État qui sont autour de lui?
4: Alors, l'explication qui m'a été donnée par son ami,
3: bien sûr,
4: son entourage qui continue encore à me parler à l'époque, parce que moi-même, j'ai dit, mais excusez-moi, mais là, comment ça se fait, vous n'avez pas été capable de l'empêcher de péter un boulon, comme on dit, hein. Parce que c'est quand même pas à son honneur ce qui s'est passé à ce moment-là. Et l'explication, c'est qu'en fait, Jean-Luc Mélenchon savait, il avait les informations, que ses comptes de campagne étaient examinés et qu'une procédure judiciaire allait être diligentée et qu'il y avait un risque de perquisition. Donc quand la perquisition commence, il n'est pas surpris. Et d'ailleurs, il réagit assez intelligemment. Parce que, les gens s'en souviennent peut-être pas, mais c'est lui qui annonce la perquisition. Il prend son portable, il montre, il dit « voyez », etc. et tout. Ce qu'il n'avait pas vu, c'est que le champ d'investigation allait s'étendre à sa propre campagne. Sa propre compagne, qui était là, et qui n'a pas supporté ce qui était en train de se passer, donc ça l'a mis dans tous ses états, et donc il est parti en furie, ses copains l'attendaient au café en bas pour un peu de préparer les choses, il leur a même pas donné le temps, il est monté, et d'ailleurs il court après, parce que,
3: Donc l'homme d'état qu'il est, ce qui est indéniable, peut à un moment donné avoir ce pétage de boulon.
4: Oui, mais Jean-Luc Mélenchon est capable d'avoir des états comme ça, oui.
3: Qui perd ses moyens.
4: Voilà. Alors, je sais pas s'il perd ses moyens ou s'il surjoue. Voilà, parce qu'il y a aussi une tendance, il y a un côté comédien.
3: Oui.
4: Fort, un homme de théâtre, Jean-Luc Mélenchon. Et donc, des fois, il surjoue. Alors, peut-être que dans sa tête aussi, il a surjoué parce qu'il pensait que c'était une manière de détourner l'attention sur la réalité des problèmes qui étaient posés. Bon. Donc c'était pas totalement stupide d'ailleurs, parce qu'après on a parlé que de l'altercation, mais on n'a pas parlé de la cause qui a conduit à ça, c'est-à-dire quand même des comptes de campagne qui visiblement avaient été plus ou moins mis en place pour permettre qu'une cassette soit constituée pour les mauvais jours.
3: Ça a fait le buzz, ça a fait le tour du France pour ne pas dire du monde. Il a été sanctionné d'ailleurs pour ce comportement par la justice. Vous dites d'ailleurs dans Qui est Mélenchon, publié en 2024, il y a un petit côté bipolaire quelquefois dans le personnage, il y a des personnages à facettes qui peut avoir des attitudes et puis surtout des redressements, tout d'un coup des volte-face. C'est le cas, on en a parlé justement.
4: Alors, pour Jean-Luc Mélenchon, il fait partie de ces responsables politiques qui ont, pour une part, comme moteur, le ressentiment. Il y a plusieurs personnages dans la vie politique française qui sont trouvés un peu dans la même situation que lui.
3: Vous voulez dire que c'est un rancunier?
4: C'est un rancunier. Il a un ressentiment terrible. Et le ressentiment, il l'a à l'égard de personnes dont il pense qu'ils n'ont pas le niveau qui n'ont pas la hauteur, qui n'ont pas sa force, et qui, eux, sont là, alors que lui n'est pas là. Voilà. Et le principal dans cette affaire-là, celui sur lequel il s'est le plus focalisé, et qui va le pousser à quitter le Parti Socialiste, c'est François Hollande.
3: D'accord.
4: C'est pour ça qu'il le traite de capitaine de pédalo. Je sais pas si vous
3: souvenez. C'est lui l'expression voilà. Capitaine voilà, de pédalo. L'expression. Hollande en a beaucoup, mais.
4: Il comprend pas que ce soit pas lui qui soit en première ligne, qui dirige le Parti Socialiste. Regarde. Et je l'ai souvent entendu, me dire au sortir du Bureau National. Pas forcément à tort, d'ailleurs, je suis honnête, vu la qualité de ses propres interventions. Regarde-moi cette bande de minables. Ceux qui dirigent, t'as vu, ils font des bêtises, etc. Bon. Donc il a ce ressentiment. Mais il y a d'autres personnages dans l'histoire qui ont vécu à peu près la même chose. Doriot, c'est la même chose. C'est pas une insulte de dire ça. Doriot, il pense qu'il doit diriger le Parti communiste français. Il va à Moscou, et à Moscou, on lui dit « Non, c'est pas toi, c'est Thorez. » Et là, il comprend pas. Il a un ressentiment terrible à l'égard de la Russie.
3: Jacques Doriot. Voilà, Jacques Doriot. Et qui devient le plus grand des collabos.
4: Il va devenir un énorme collaborateur, un plus grand, je sais pas, mais en tous les cas, un collaborateur réel. Voilà. Mais Laval, c'est pareil. Laval, il comprenait
3: ancien socialiste.
4: Pas, ancien socialiste, il comprenait pas. Parce qu'il était intelligent, Laval, faut être honnête. Et dans les années 30, il réfléchit, c'est lui qui invente ce qu'on appelle la planification, etc. Il comprend pas que Léon Blum le méprise. Et il comprend pas qu'on passe à côté de ses qualités. Bon, il y en a d'autres comme ça. Donc là, ce moteur-là, il est très important dans ce caractère bipolaire, vous voyez ce que je veux dire.
3: Bien sûr. Bipolaire politiquement, oui.
4: On me reconnaît pas à la hauteur de ce que je suis, donc je vais leur montrer qui je suis, voilà. Et cette fois, j'ai toute la liberté pour le faire. Voilà.
3: Vous avez connu l'époque du sénateur socialiste, de l'excellent ministre de la formation professionnelle, me semble-t-il, ou de l'enseignement supérieur, un militant Parti Socialiste, militant PS discipliné, loyal, proche de François Mitterrand à un moment donné.
4: Mitterrandiste.
3: Donc social-démocrate malgré tout,
4: même si
3: c'est l'aile gauche de la social-démocratie. Homme d'appareil, homme de parti, intellectuellement toujours très cultivé, avec une très belle diction. C'est un vrai tribun. On dit d'ailleurs avec Jean-Marie Le Pen, c'était le dernier des tribuns politiques qui a une élocution tout à fait exemplaire.
4: Si vous me permettez, et ça renvoie à votre auditeur, arrêtons cela. Parce que au nom du fait que c'est un formidable tribun, qu'il a une grande culture... Bon, il a une grande culture, mais il n'est pas non plus... c'est pas le Larousse, hein. Bon, il lit beaucoup, il est curieux, etc. Mais c'est pas non plus l'alpha et l'oméga de tout.
3: Non,
4: d'autant qu'il a dit des choses, parce que vous avez pas suivi, mais si vous relisez l'ouvrage qu'il a écrit sur l'aile du papillon, la goutte d'eau sur l'aile du papillon, la théorie du chaos, c'est ça qu'il a écrit, etc. Je suis pas sûr qu'aujourd'hui, ce qu'il est en train de faire correspond à la théorie du bon. Bon, voilà. Mais peu importe. Mais arrêtons, parce que
3: il y a un petit lien quand même sur la théorie du chaos. Il est en train de.
4: Ah là, c'est autre chose, c'est le chaos, politique. Bon, mais arrêtons de jouer cela, parce que à force, ça fait que pour toute une partie de l'opinion, Mélenchon quand même. Voilà. Et ben aujourd'hui, pour moi, il y a pas Mélenchon quand même. Et il y a pas Mélenchon quand même depuis le 7 octobre.
3: Pour autant, on est bien d'accord. Alors là, il y a une vraie fracture. Une vraie fracture, bien entendu, avec Israël. Vous êtes juif, Julien Drey. Donc
4: mais c'est pas avec Israël, parce qu'Israël, on peut critiquer.
3: Non, mais c'est comme ça qu'ils l'habillent. Ils disent Netanyahou, le gouvernement israélien, Tsahal, les massacres de Gaza, le 7 octobre est une abomination. On a un petit peu de mal à dire que le Hamas est un mouvement terroriste, faut leur arracher.
4: Pas un peu de mal, on ne dit pas.
3: Voilà, alors si on finit par le dire, mais avec des mots évidemment contournés, et on dit surtout, est-ce que le 7 octobre justifie que l'État israélien ait pu faire ce génocide, entre guillemets. Et voilà, et on a ensuite Mme Rima Hassan, et il s'engouffre là-dedans, et il s'en fait le porte-parole. Est-ce qu'on peut dire, est-ce que Julien Drey, cette antenne est marquée sur le signe du parlons vrai, et vous et moi, c'est pas qu'on se connaisse depuis longtemps, mais nous savons ce que signifient les mots. Est-ce que Jean-Luc Mélenchon est anti-israélien ou antisémite?
4: Non, ça, le 7 octobre, pour quelqu'un comme moi, qui était juif, mais ni pratiquant, ni religieux, ça faisait partie de mon patrimoine culturel et familial.
3: Comme beaucoup, beaucoup de Français dits de confession juive.
4: Mais ça faisait partie de mon patrimoine, mais c'était pas ma référence, je me précipitais pas tous les étés à Tel Aviv.
3: Nous sommes d'accord.
4: Mais le 7 octobre, il s'est passé quelque chose pour moi, qui change tout. Pourquoi? Parce que j'ai longtemps cru que le débat que nous avions sur le Proche-Orient, c'est un débat strictement politique. Politique au sens où il fallait partager un territoire et il fallait aider à ce que se constitue un État palestinien. Voilà. J'ai eu en face de moi Yasser Arafat, je le raconte dans le livre.
3: Oui, tout à fait.
4: Et Bill Clinton, d'ailleurs, l'a confirmé par la suite. j'ai découvert que Yasser Arafat, il n'en avait rien à faire de la création d'un État palestinien. Je lui dis d'ailleurs, je lui dis cette phrase-là, je lui dis, mais président, parce qu'on l'appelait président Yasser Arafat, président, vous avez un accord avec Ehud Barak. Il me dit, oh, je dis, non, vous avez un accord.
3: Qui était le premier ministre d'Israël à l'époque.
4: Qui était premier ministre et qui sortait.
3: Général Barak.
4: De ce qu'on appelait les accords de Camp David 2.
3: Tout à fait.
4: Voilà. Il me dit, non, c'est pas si simple que ça. Je dis, d'accord, peut-être. Vous pouvez me dire que les frontières sont pas excellentes, que, mais vous avez un État. C'est parce que c'est ça qui a été acté. Avec en plus Jérusalem-Est comme capitale. Bon, chez nous, les Français, on dit, tiens, vaut mieux que deux, tu ne l'auras. Bon. Donc, alors, il me dit, non. Il me dit, il a cette expression extraordinaire. Il me dit, mais j'aurais plus avec monsieur Netanyahou qu'avec monsieur Barak. Je dis, comment vous pouvez nous dire ça à nous? Parce que là, c'était l'international socialiste qui était là, qui à l'époque avait un poids.
3: C'était même Ariel Sharon à l'époque, qui était représentant du Likoud.
4: Et quand je sors de ce voyage, on a une discussion très tendue avec le ministre norvégien des Affaires étrangères, socialiste, qui avait fait des accords d'Oslo.
3: Bien sûr.
4: Avec le maire de Rome, qui s'appelait monsieur Veltroni, qui représentait et avec le patron de l'international socialiste, qui s'appelait Luis Ayala, qui un Chilien, et moi je dis, écoutez, désolé, hein, et moi pour moi c'est une révélation ce qui vient de se passer, c'est terrible. Et le 7 octobre, si vous voulez, c'est comme ça que moi je l'ai vécu, c'est que on n'a pas des gens qui sont en train de se battre pour la création d'un État palestinien, on a des gens qui veulent détruire du juif. Et ça change tout.
3: On continue cette conversation, Anissa.
5: Restez avec nous, on continue d'analyser effectivement le phénomène Mélenchon, parce qu'au-delà du personnage et des polémiques, c'est aussi une trajectoire électorale singulière. On va en parler avec le directeur du pôle politique de l'Institut de sondage, l'IFOP.
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0: Vous êtes sur Sud Radio, il est 13h20. Julien Drey, je voulais que vous écoutiez ce morceau de musique que vous connaissez par cœur. Je vous vois donner l'aile de la tête, je sens que ça vous touche quand même, parce que le rêve marxiste-léniniste, les vrais communistes l'ont eu, les socialistes aussi ont vécu cette époque, et ce que chante Michel Sardou sous les paroles de Lanoé, qui n'est pas un homme de gauche, c'est facile de nous dire, on sait que Lénine n'a pas été l'humaniste que l'on croit, et on dit toujours, Staline a tué plus de gens, Lénine, voilà. Pour autant, c'était l'idéal de la gauche, voilà, c'est l'idéal léniniste. On va parler un peu du trotskisme et du Mélenchon, vous êtes vous-même, qu'est-ce qu'on dit, d'obédience, d'origine,
1: non,
0: de tracisme.
1: Trotskiste.
0: Vous avez été trotskiste. Moi, j'ai été élevé par les jésuites. On me dit qu'on le reste toute sa vie, trotskiste et jésuite. Qu'on garde un schéma mental.
1: Quand on a fréquenté, comme moi je l'ai fait, pas simplement l'organisation trotskiste, mais la pensée de Léon Trotsky, quand on est rentré dans les textes, qu'on les a portés, ça laisse des traces, voilà. Alors ça laisse des traces, et puis avoir fréquenté ces organisations, à l'époque qui étaient des écoles de formation, ça aussi laisse des traces dans votre vie, parce que ça vous apprend des choses.
0: La quatrième internationale,
1: David
0: Brostein, assassiné par Staline à Mexico en 1940. Vous savez comment on dit, j'ai d'excellents amis trotskistes, cher Julien Drey, je m'entends très bien avec eux, et ils sont très intelligent et souvent très, très solidaire et très généreux, mais quelquefois, il y a la petite pointe qui ressort. Julien Drey, on va avoir François Cross en ligne de l'IFOP avec lequel Fiducial Média fait quelquefois des enquêtes. Il va vous redécrypter derrière lui le phénomène Mélenchon dans les sondages. Bonjour François Cross, est-ce que vous me recevez? Alors, attendez, on va inverser. On aura François Cross tout à l'heure qui va nous décrypter le phénomène Mélenchon dans les sondages. On sait qu'il est donné souvent un petit peu faible et puis le résultat est plus fort. Est-ce que ça se maintient? Là, nous avons au contraire Baptiste. Bonjour Baptiste.

0: de tous ces gens qui nous expliquent que la seule gauche, la gauche républicaine, et la seule gauche qui vaille, ce soit aujourd'hui le Parti socialiste. Et puisque Julien Drey a bien connu et a un peu aussi été formé à l'école Mitterrand, j'aimerais bien qu'il essaye de me dire sincèrement ce que Mitterrand pourrait reprocher au programme de Jean-Luc Mélenchon, que le Mitterrand de 80 et du congrès d'Épinay pourrait reprocher au programme de Jean-Luc Mélenchon, parce que finalement, c'est la seule chose qui importe, c'est le programme. Moi, je vois aujourd'hui les socialistes et Julien Drey, qui n'est plus vraiment socialiste, mais je les vois cartonner Mélenchon en permanence, et à chaque fois, je ne peux pas m'empêcher de me dire, mais où est le programme? Où est l'idée? Où est le projet pour la France? Où est la vision pour la France? La dernière expérience qu'on a eue du socialisme, c'est la déchéance de nationalité, c'est les renoncements sur le dérèglement climatique, c'est le renoncement sur la réforme des retraites. Et j'ai envie de dire à Julien Drey, mais Julien, expliquez-moi, franchement, très sincèrement, je suis prêt à vous écouter honnêtement. Expliquez-moi le projet, en fait. Expliquez-moi à moi qui suis pas un électeur insoumis, expliquez-moi pourquoi je ne devrais pas voter pour ce qui est, selon moi, le seul programme de gauche pour cette élection présidentielle.
1: Baptiste, Julien Drey n'est pas ici le représentant d'Olivier Faure, on comprend très bien votre remarque. Pourtant, Baptiste vous demande, camarade Julien Drey, qu'est devenu le vrai socialisme que l'on portait en 81 et dont Baptiste considère que c'est peut-être aujourd'hui Jean-Luc Mélenchon qui le porte, qui le tient sur ses épaules
2: déjà,
1: plus que...
2: Déjà, si vous me permettez une lecture de ce qui s'est passé. En 1980, le Parti Socialiste porte un programme de rupture. Voilà, c'est nationalisation...
1: Programme commun, hein, attention, avec le Parti communiste et les radicaux de gauche.
2: C'était un programme de rupture.
1: Il n'a pas les radicaux de gauche, Mélenchon, là.
0: C'est quand même un programme de rupture.
1: D'accord. Julien Drey.
2: Mais qu'est-ce qui se passe? Il se passe qu'en 1983, la politique mise en place depuis 80 ne marche pas.
1: Le tournant.
2: Nous sommes face
1: à... trahison.
2: Non, c'est pas une trahison.
1: Le virage à droite.
2: Non, c'est pas...
1: Je me souviens des mots de Georges Marchais, c'est pour ça que je veux dire.
2: D'accord, mais bon, Georges Marchais qui est la référence en la matière. La question qui est posée pour François Mitterrand, c'est est-ce qu'il sort du serpent monétaire européen, donc il décroche de la construction européenne, ou est-ce qu'il est obligé de remettre de l'ordre dans des finances publiques qui ont explosé. Et il est obligé. Et l'erreur qu'a commise...
1: Explosé par une gestion de gauche qui n'était peut-être pas adaptée à la réalité de l'économie française.
2: Voilà, il a sous-estimé. Il a cru encore qu'on pouvait faire le socialisme dans un seul pays. Voilà.
1: Il avait Jacques Delors aux finances quand même.
2: Oui, mais lui, il pense...
1: C'est pas un marxiste,
2: Il pense, à cette époque-là, qu'on peut, grosso modo, se couper du reste du monde et avancer, et il n'y arrive pas, parce qu'en plus, il a pas de chance, parce qu'il arrive dans une phase de crise économique mondiale qui fait qu'il n'a pas beaucoup de marge de manœuvre. Bon. Et là où il y a une chose qui a été une erreur commise par le Parti Socialiste, et par la direction du Parti Socialiste à l'époque, c'est qu'au lieu de dire la vérité, on a inventé une théorie qui était la théorie de la pause.
1: Comment s'appelle le premier secrétaire? Lionel Jospin, il me semble.
2: Voilà. Alors j'explique dans mon livre pourquoi il a dit ça. Il s'arrangeait avec lui-même à ce moment-là. Avec tout le respect que je lui dois, etc.
1: J'en conviens.
2: Mais moi, j'ai vu après, pendant des années, des gens qui me disaient « La vraie gauche, c'était celle de 81. » Vous savez, il faut revenir à la gauche. Je dis, mais désolé, j'étais là, j'ai vu. La gauche de 81, elle a échoué. On pouvait pas, voilà, si on allait jusqu'au bout, on savait pas où on allait. Voilà. Et c'est une situation catastrophique. On aurait pu avoir, je dirais, un décrochage total de la France par rapport. Bon. Voilà. Donc on a, et là, au lieu de dire, on a cru, à un moment donné, qu'on pouvait s'en sortir tout seul, voilà, on n'y est pas arrivé, donc on est obligé de repenser autrement. Et alors là, François Mitterrand me disait un jour, oui, j'ai fait l'Europe. Parce que,
1: alors, on le paye très cher, je viendrai.
2: De sa part, il me disait, moi, j'ai fait l'Europe des marchés, parce qu'on pouvait pas y arriver sans faire d'abord l'Europe des marchés. Mais il vous appartiendra à vous.
1: Oui.
2: Comme ça, ils nous repassaient le bébé. Il vous appartiendra à vous de faire l'Europe sociale, de reprendre cette démarche, etc. C'est ça, là. C'est pour ça que.
1: Donc, on passe sous les fourches du libéralisme à un moment donné pour une social-démocratie qui fait du réalisme, de la realpolitik, comme le disait le chancelier allemand Willy Brandt, la realpolitik. Finalement, le résultat, c'est un 75% des voix à la présidentielle. Je viendrai. C'est trahison. C'est de renonciation, c'est de résignation, c'est de démission, c'est d'abandon de valeur
2: On parle de 80, et là vous arrivez à 2021. Il s'est écoulé quand même en passage 30 ans. Donc c'est pas, il n'y a pas une continuité.
1: J'entends bien.
2: Il n'y a pas une continuité, je veux dire, avec toutes les discussions qu'on peut avoir. L'expérience de Lionel Jospin, en 1997, c'est une expérience, même si elle finit mal sur le plan électoral, parce qu'il a sous-estimé des choses, notamment sur la montée de l'insécurité et de la violence, c'est pas une mauvaise expérience. Et c'est une expérience qui, quand même, marque les choses sur le plan des conquêtes sociales et de ce qui est fait. Voilà. Donc,

0: je pense que le mythe de l'idée qu'on peut construire quelque chose en rupture avec tout le reste du monde, ce mythe-là, on l'a pas démonté à l'époque. Voilà. Mais vous savez, puisqu'on a parlé de Michel Sardou.
1: Oui.
0: Alors on va reprendre l'histoire. La rupture, les bolcheviks, quand ils prennent le pouvoir en 1917, ils font comme Mélenchon. Ils disent, l'emprunt russe, on rembourse pas. Des dettes, on les paye pas. On se coupe du reste du monde. Vous allez voir ce qu'on va faire. 1921, ils sont dos, ce qu'on appelle le communisme de guerre, ils sont dos au mur.
1: Bien
0: ils sont à deux doigts de perdre le pouvoir. Donc ils inventent à l'époque ce qu'on appelle la nouvelle politique économique, qui est l'enrichissement des paysans,
1: et une
0: etc.
1: Épouvantable, et
0: une famine épouvantable, une catastrophe. Qui va permettre justement à Staline de prendre le
1: Julien Drey, Baptiste. Julien Drey, cela bien entendu. Baptiste, nous restons, on fait une petite pause commerciale. Baptiste, vous restez avec nous. Et ensuite, nous aurons François Gross pour continuer ce débat passionnant. Je ne vais pas dire historique, mais je suis content que ce soit sur Sud Radio. Est-ce qu'il faut avoir peur du grand Mélenchon? On n'est pas d'accord, mais on avance dans cette formidable équation. A tout de suite sur Sud Radio.
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0: Il est 13h34, vous êtes sur Sud Radio. Julien Drey n'a pas les larmes aux yeux, mais presque, parce que c'est des souvenirs formidables.
1: C'était des souvenirs, c'est un combat.
0: Changeons la vie, chanson de Mikis Theodorakis.
1: Que j'assume.
0: Hymne du Parti Socialiste.
1: Mais si vous me permettez, je voudrais revenir sur l'interpellation.
0: Oui. Baptiste, vous êtes toujours là ?
1: Qui m'a été faite par votre...
0: Baptiste.
1: Par Baptiste, qui me permet de l'appeler comme ça. Parce que c'est une vraie question et je voudrais pas qu'il ait le sentiment que j'essaye de me défiler.
0: On vous soupçonne pas.
1: Mais bon, moi je suis resté ce que je suis devenu, c'est-à-dire j'ai cru à la rupture révolutionnaire pendant 10 ans. Et au bout de 10 ans, je me suis rendu compte que c'était de l'impasse. Et j'ai repris cette petite phrase de Karl Marx qui me plaisait bien, un pas en avant vaut mieux que 1000 programmes. Donc je suis devenu ce qu'on appelle un réformiste, c'est-à-dire quelqu'un qui réforme la société et qui essaye de la changer pour la rendre plus juste, plus égalitaire. Je ne crois pas qu'on puisse refaire le monde parfait, mais je crois qu'on peut continuer à combattre pour plus de justice sociale, plus d'égalité, contre discrimination. Je suis cela. Voilà. Et je me suis toujours battu sur cela. Et je me suis battu d'ailleurs pendant longtemps avec Jean-Luc Mélenchon sur cette ligne-là, contre, y compris la direction du Parti Socialiste, puisque nous étions l'opposition, nous appelions la gauche socialiste,
0: bien sûr,
1: à l'époque, etc. Et je n'ai pas changé. Alors, on peut faire l'inventaire. D'ailleurs, c'est une des erreurs qui a été commise après 2017 par Olivier Faure. C'est qu'on aurait dû faire ce que nous avions fait, par exemple, en 1993. Vous savez, quand on a perdu en 1993, c'est une déroute. Une déroute.
0: Oui.
1: Voilà. Et une déroute qui est en plus une déroute morale.
0: 56 députés.
1: Et une déroute morale. Parce que les gens nous reprochaient les affaires. Parce que c'était le moment où toutes les... Voilà, c'était pas simplement...
0: Suivi du suicide de Pierre Bérégovoy quelques semaines
1: voilà,
0: après.
1: Voilà, qui pense que, y compris son prêt a été un instrument de... Voilà. Mais qu'est-ce qu'on a fait à ce moment-là? On a dit, on met tout à plat. On redonne la parole. On a fait des cartes à 10 francs. À l'époque, c'était pas des euros. Et on a donné la parole. Et on a fait un inventaire terrible, d'ailleurs. Et on fait les états généraux à Lyon, 3 mois après, avec des cahiers de doléances qu'on a ouverts. Et on a fait le bilan. Ce qui va nous permettre de nous reconstruire très vite. Beaucoup plus vite. Là, on n'a rien fait. Jamais on s'est expliqué. Et moi, je suis d'accord que pour que l'inventaire du quinquennat de François Hollande, il aurait dû être fait avec ce qui était peut-être acceptable, ce qui ne l'a pas été. Et on aurait pu faire ça. On ne l'a pas fait. Donc maintenant, on ne sait plus où on en est. Parce que, par exemple, on reproche à François Hollande la déchéance de nationalité. Moi, je veux bien, mais il ne l'a pas fait.
0: C'est pas ce qu'il y a de pire. Non, mais on peut en discuter.
1: Alors, justement, premièrement, il ne l'a pas fait. Deuxièmement, c'est un reproche que je me fais à moi-même. Parce que à ce moment-là, moi aussi, j'étais sur la ligne. Là, voilà. Mais franchement, des gens qui tuent,
0: c'était parfaitement républicain et légitime.
1: Moi, j'étais le soir du Bataclan, j'étais avec François Hollande.
0: Oui.
1: Et j'ai le procureur de la République, j'étais juste à ses côtés. On veut rentrer. Et le procureur lui dit, vous ne rentrez pas. Déjà parce que c'est une scène de crime, etc. Mais deuxièmement parce que les policiers qui sont autour de nous disent, c'est horrible.
0: Bien sûr.
1: Et j'ai vu les images après.
0: Et on a eu des témoignages sur cette
1: antenne. J'ai vu les images après. Moi, vous savez, que cela, on leur retire la nationalité française, ça ne pose pas de problème. Hein.
0: Baptiste, est-ce que l'autocritique du camarade Julien Drey vous convient? Autocritique objective et sincère. Et d'ailleurs, ce n'est pas une autocritique, c'est une explication.
2: Bah voilà, c'est ça, c'est une explication, c'est pas une autocritique. J'ai posé une question tout à l'heure sur où est le programme, où est la vision pour la société.
1: On a bien compris
2: que vous aviez un problème avec Jean-Luc Mélenchon.
0: Il n'est pas le seul. Il n'est pas le seul, Baptiste. Il n'est pas le seul.
2: C'est une bande d'antisémites, intégristes et sectaires. On a bien compris. Mais moi, en tant qu'électeur de gauche, j'attends autre chose. Et pour l'instant, j'attends en vain.
1: Si vous permettez, il y a plusieurs choses. Moi, vous savez. Même quand Jean-Luc Mélenchon est parti du Parti Socialiste, j'ai continué à parler avec lui. Et je vais même vous raconter une anecdote.
0: Vous avez été son ami ou non? Oui.
1: Oui, j'étais son ami, oui.
0: Proche, en plus.
1: Et intime, quoi, je veux dire. On parlait, on respectait nos vies privées, mais on a été... effectivement, il savait tout de moi, je savais tout de lui.
0: Vous êtes aimé en tant que copain.
1: Moi, j'ai aimé ce personnage pendant des années. Voilà. Et je me sentais en confiance avec lui. Il y avait une émulation entre nous qui était sympathique. Bon, mais voilà. Moi... Je vais vous raconter une anecdote très simple. Au moment du mouvement des Gilets jaunes, il m'envoie un SMS. Il me dit, il paraît que t'es dans les manifs des Gilets jaunes. Je dis oui, parce que moi j'ai appris une chose, quand il y a un mouvement social, j'attends pas qu'on me le raconte, j'essaie de le comprendre.
0: Vous étiez à votre place.
1: Donc j'ai été sur les trottoirs, etc. Il me dit, bon, alors, déjeunons ensemble. On va déjeuner au restaurant Le Flore, je me rappelle. Voilà. Pas Le Flore, non. Un restaurant dans le 9e arrondissement.
0: Ah bon, d'accord. Non, parce que si c'était Le Flore, ça aurait une autre signification. Ça m'étonnait beaucoup, Julien Drey, que vous ayez déjeuné au Flore
1: avec... Non, mais c'est un truc un peu pareil dans le 9e arrondissement. C'est un dimanche. Et il m'a dit, qu'est-ce que t'as compris de tout ça? Je lui dis, c'est un mouvement social, c'est des gens qui en peuvent plus, c'est des vrais prolétaires sur le fond, parce qu'ils travaillent, et ils ont l'impression qu'il n'y a jamais rien pour eux, qu'ils sont toujours, voilà, etc. Donc je lui dis, c'est ta chance. Pour toi. Oui. Parce que t'as un parti, t'as des militants, tu dois te mettre au service de ces gens-là, tu dois les aider. Voilà. Tu dois leur apprendre à s'organiser, à se structurer. Ne serait-ce déjà ne pas se faire tirer comme des lapins par les bacs et pas, voilà, leur apprendre ce que c'est qu'un service d'ordre, se protéger, leur apprendre à faire une plateforme, leur apprendre à discuter. Ils me regardent et me disent, mais t'as rien compris, c'est fini tout ça. Je dis, comment ça, j'ai rien compris? J'ai rien compris. Qu'est-ce que tu vas faire, là? Il me dit, mais non, tu comprends. La coupure maintenant, c'est la coupure entre l'élite, et la base. Et donc, cette base, elle va spontanément venir à moi. Je dis, mais ça n'existe pas, ça, Jean-Luc. Tu racontes n'importe quoi. Je dis, mais si, t'as pas, il faut que tu relies Chantal Mouffe, les machins, etc. Tout le monde a oublié qu'après le mouvement des Gilets jaunes, il y a les élections européennes.
0: Oui.
1: Et dans les élections européennes, il fait 6% comme les socialistes.
0: Bien sûr.
1: C'est-à-dire que les Gilets jaunes ne sont pas venus à lui.
0: Et il le vit mal.
1: Voilà. Et pourquoi il le vit mal? Et c'est là qu'il commence, par ailleurs, au débat. C'est là qu'il commence à théoriser l'idée que le prolétaire blanc ne sera plus révolutionnaire. Et qu'il faut se tourner vers d'autres nouveaux damnés de la Terre. Et c'est là qu'il commence à théoriser l'idée que les nouveaux damnés de la Terre, c'est ce qu'on appelle les masses islamistes.
0: Julien Drey, je vous rappelle que Terra Nova avait déjà expliqué que le peuple de France votait mal, que le prolétariat français...
1: Ça, c'est Terra Nova.
0: Voilà, c'était Terra Nova, mais Mélenchon nous fait une forme de Terra Nova à sa façon. C'est plus les masses en colère, il n'y a plus de fracture sociale. Or, Julien Drey, je suis ravi de vous entendre dire, vous, dirigeant socialiste historique, que les Gilets jaunes étaient bien une expression de la fracture sociale et des souffrances du pays.
1: Ce qui est étonnant, c'est qu'aujourd'hui, vous avez Olivier Faure qui vient nous jouer, mais en bureau national, on s'est insultés là-dessus, lui et moi. Voilà. Et il m'expliquait que c'était un mouvement antisémite. À l'époque.
0: Le ministre de l'Intérieur Castaner parle de mouvement rouge-brun, vous vous souvenez?
1: Oui.
0: Et je vous donne une anecdote personnelle. Au salon du livre de Brive-la-Gaillarde, François Hollande explique à Jean-François Kahn que c'est un mouvement séditieux d'extrême droite. Et Jean-François Kahn le croit et se plante et me dit, je suis passé à côté, comme beaucoup d'intellectuels de gauche. Il y en a qui sont passés à côté du mur de Berlin, il s'appelait François Mitterrand, de la chute du mur de Berlin, et là on passe à côté d'un mouvement de fracture sociale que la gauche aurait dû légitimement récupérer.
1: Voilà, moi Mélenchon. Je me suis battu,
0: merci.
1: Et d'ailleurs...
0: Merci pour ce témoignage.
1: Je peux vous raconter que en bureau national, j'ai même entendu ceux qui sont aujourd'hui les extrémistes m'expliquer qu'il y en avait marre, qu'il fallait faire donner l'armée pour arrêter cela.
0: Tout à fait.
1: Vous êtes fous.
0: Julien Drey, le Telba est tellement passionnant que le temps passe, on n'a pas encore tout dit. J'ai François Krauss en ligne, donc de l'IFOP, qui va nous faire un décryptage à Anissa. C'est un décryptage
3: tout
0: sur
3: à fait.
0: Le...
3: Il va revenir en tout cas sur les différents chiffres et les sondages concernant Jean-Luc Mélenchon sur les trois dernières campagnes.
0: On vous écoute, François. Bonjour.
4: Alors, bonjour à tous. Écoutez, alors, la question, oui, c'est Mélenchon, pourquoi est-il si haut déjà au niveau de la campagne? Je sais pas tellement qu'il est. C'est plutôt une position relative. C'est par rapport à d'autres campagnes, il est déjà crédité d'une qualification au second tour, que ce soit dans l'IFOP sur radio le plus récent, là autour de 16, 17%, 18% selon les hypothèses, mais nos confrères de Harry se mettent aussi autour de 16, 17%, un peu moins, et là autour de 14%. Donc il y a un certain consensus pour dire que là, il a pris... le leadership, ou repris le leadership à gauche par rapport à une candidature de Glucksmann qui patine. Et voilà, ça s'explique par plusieurs raisons, mais il est évident que comme Marine Le Pen, il a le mérite d'être le candidat naturel de son camp, incontesté dans son couloir, entame sa quatrième campagne. Les gens connaissent la marque Mélenchon, alors que tous ses autres concurrents à gauche, ils ont des concurrents à surmonter, une légitimité... à démontrer, à surmonter, et tout ça, ça fait la force, en fait, dans un électorat de gauche qui ne veut pas être éliminé. Il faut comprendre qu'on n'est plus dans une situation avec seulement une gauche, une droite et une logique de vote utile qui jouait seulement dans chacun des camps. Aujourd'hui, on a une gauche radicale, une gauche sociale, démocrate, écologiste, un centre, une droite libérale conservatrice, une droite nationale populiste. Chacun dans son univers, dans son camp, souhaite avoir un candidat qui se dégage et qui soit qualifiable. Et donc, aujourd'hui, on a un réflexe de vote utile chez une partie d'électeurs plutôt de gauche social-démocrate qui veulent être présents à tout prix dans ce second tour pour ne pas avoir à reconduire ce qui s'est passé au deuxième tour de 2022 et 2017, à savoir devoir voter pour un candidat du centre face à l'extrême droite.
0: Entendu. Merci François Cousse pour cette précision. Donc parce que voilà, on sait que ce qui est donné dans les sondages, souvent le résultat final n'est pas celui-là. Julien Drey, il va nous dire, il avait l'air de penser tout à l'heure que peut-être que là les chiffres qui sont annoncés sont peut-être au contraire surévalués. Julien Drey.
1: Non mais quel est mon cauchemar, pour être honnête, depuis des semaines. Mon cauchemar, c'est ce que d'ailleurs certains de vos confrères s'amusent régulièrement sur les plateaux. Deuxième tour, Mélenchon-Le Pen, votez pour qui? C'est la catastrophe pour moi, ça. Pour la société française, pas pour moi personnellement, pour la société française, c'est la catastrophe. Parce que les deux, c'est une impasse. Et dans une France qui ne va pas bien, elle va... Vous savez, c'est cette phrase d'un ministre algérien qui disait « L'Algérie est au bord du gouffre, elle va faire un grand pas en avant. » Voilà. C'est un peu la même chose. Donc j'essaye de travailler à ce que on ne se retrouve pas comme ça. Et je pense, c'est ça mon sentiment, c'est qu'une grande majorité de Françaises et de Français, pas simplement l'élite, sont effectivement très en colère, mais ils ne veulent pas arriver à cette situation-là. Voilà. Et donc, il faut offrir une alternative qui soit intelligente. Et l'alternative, c'est là où il faut se raccrocher à notre histoire. L'alternative, c'est le Conseil national de la Résistance.
0: On en parle juste après.
1: C'est le général de Gaulle. Le succès du film est intéressant de ce point de vue.
0: Vaste programme, j'allais dire.
3: Faut-il avoir peur du grand Mélenchon? Julien Drey est avec nous pour en parler et nous livrer son analyse. Et vous, qu'en pensez-vous? Avez-vous peur du candidat insoumis? Peut-être est-ce le contraire et c'est le candidat qui vous rassure? Dites-le nous. 0823 300 300.
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1: Bien sur Sud Radio, et vous y êtes d'autant mieux qu'on a une personnalité, j'allais dire, de l'histoire politique française des 30 dernières années, 40 dernières années, je ne vais pas vieillir, je viendrai. Un éléphant. Peut-être qu'il est, il n'était pas quand il était jeune. Peut-être qu'il est aujourd'hui le dernier. Peut-être même le dernier des éléphants du Parti Socialiste qui parle avec sa franchise, son cœur. On a eu un échange avec Baptiste qui nous a appelé en disant si Mélenchon en est là, c'est parce que vous avez fait en sorte que celui qui porte les valeurs de la gauche, Julien Drey, s'est expliqué en disant on a fait du réel, hein, on a fait, il fallait que les choses se fassent. Et puis aujourd'hui, bah, de même qu'on peut dire à la droite, vos trahisons de la République font que le Front National et l'ERN sont aujourd'hui en position de pouvoir emporter l'élection présidentielle. Il y a toujours des comptes à régler. Julien Drey, vous dites, il faut toujours dire la vérité, faut faire un inventaire comme l'avait suggéré Lionel Jospin, et le fait d'avoir pas fait Olivier Faure en l'occurrence, le fait que le Parti Socialiste ait pas posé sur la table la vérité de son bilan, fait que c'est pour ça qu'il est dans cette situation.
2: Oui, parce que à partir de là, on n'arrive pas à reconstruire une perspective, puisqu'on est que dans le reproche et dans la suspicion de vous allez nous refaire le coup, de vous raser gratis, de la semaine des 4 jeudis, etc. et tout. Voilà. Là, moi, mon sentiment, c'est que cette présidentielle va être très difficile, va être passionnante, mais qu'en même temps, c'est la raison qui va l'emporter. Il a raison.
1: Alors, Mélenchon peut-il... Allez, on va faire une hypothèse scientifique. Peut-il gagner ?
2: Eh ben, c'est parce que je vous ai dit que c'est la raison, c'est pas la passion. C'est la raison résonante, comme on disait dans mes classes de philosophie quand j'étais jeune. Parce que les Françaises et les Français vont être à un long débat politique. Et il va falloir...
1: Donc, peu probable.
2: Voilà. Non, je pense que... Alors, peu probable. Je suis pas devin.
1: Bien sûr.
2: Voilà. Mais je pense que beaucoup de Françaises et de Français, de nos concitoyens, jeunes et moins jeunes... attendre quelque chose. Vous savez, je vous ai parlé de De Gaulle. Moi, j'ai été très surpris du succès immense
1: du film. Genre.
2: Et ce succès-là, il est intéressant. Pourquoi ? Parce qu'il est intergénérationnel. C'est pas simplement les vieux qui... Voilà, il est intergénérationnel.
1: Ça parle à tout le monde.
2: Voilà. Il y a plein de jeunes qui ont découvert l'histoire de France. Et qui ont découvert le rôle qu'a joué le général De Gaulle.
1: Avec le deuxième tome, hein, pas au premier. C'est la deuxième diffusion et là, ils sont venus.
2: Oui, parce que c'est comme ça. Parce que le premier, au départ, c'est un échec. Ça risque même d'un accident industriel. Voilà. C'est le deuxième parce qu'ils ont découvert que De Gaulle s'est affronté aux Américains pour faire exister la France. Et qu'il a fait avec le Conseil National de la Résistance. Le compromis historique.
1: Alors,
2: et c'est ça la question qui va être posée dans cette élection. C'est est-ce qu'on est capable de faire un compromis historique pour éviter que ça soit les mafias qui dirigent les banlieues, pour faire que l'école républicaine retrouve un sens et que la méritocratie républicaine ait son sens. Est-ce qu'on est capable de faire un compromis historique pour réindustrialiser la France et être capable de produire un certain nombre de choses et d'arrêter de courir après les Chinois.
1: C'est ça la question. Ma question est simple. Est-ce qu'au deuxième tour de mai 2027, en face du candidat du RN qui est probable, est-ce que on pourra avoir, au lieu d'un représentant du socle droit, est-ce qu'on pourra avoir peut-être un représentant de ce que vous appelez le CNR, de la gauche au sens large, oui, et non pas de la droite? Est-ce que vous y croyez?
2: Oui, j'y crois. Ça se construit maintenant et ça se construit par la main tendue.
1: Vous avez un nom à mettre dessus?
2: J'ai une
1: hypothèse.
2: Oui, j'ai une hypothèse. Je pense que François Hollande est sur une bonne trajectoire pour l'instant parce qu'il a dépassé le cadre du Parti Socialiste. C'est d'ailleurs pour ça qu'il va pas à la primaire. Il a expliqué encore hier soir que son travail, c'était d'unir et de réunir. Il faut que maintenant, il soit capable aussi de discuter. Je vais vous prendre un exemple. Quand Jean-Louis Borloo parle de la réforme de l'État, il a 200% raison.
1: Voilà.
2: Et ça, c'est une énorme réforme.
1: Je vous réinviterai pour que vous fassiez une deuxième autocritique, parce que vous les faites de façon absolument prodigieuse. Et cette antenne sera à vous pour expliquer ce qui s'est passé. Nous avons quand même une auditrice qui s'appelle Isabelle, qui nous appelle de Villemur-sur-Tonne, qui nous parle de toute autre chose. Bonjour Isabelle. Vous avez un problème de taxe d'habitation.
3: Oui, bonjour à Sud Radio, merci de me recevoir parce que j'ai essayé de vous joindre je sais pas combien de fois.
1: Il y a beaucoup de gens qui appellent, on est désolé Isabelle, mais je suis tellement contente de vous avoir.
3: Ouais. Je sais. Alors voilà, c'est par rapport au sujet qu'on a discuté.
1: Oui, avec Benoît Perrin tout à l'heure, tout à fait.
3: À 24, hein. Donc voilà. Je voulais vous dire que.
1: Essayez d'être rapide parce qu'il nous reste un peu plus d'une minute. Voilà, je voudrais aller à l'objectif tout de suite avec vous. Excusez-moi de vous bousculer.
3: Dans mon village, voilà, nous avons un gros problème, c'est que les locataires ont le droit de faire un peu de tout ce qu'ils veulent. Et toutes les conneries qu'ils font, ce sont les propriétaires qui doivent les payer. C'est-à-dire les encombrants, les poubelles en surplus. Voilà, nous avons un problème avec une fuite de château d'eau. Et c'est pas les locataires qui payent comme nous tous.
1: C'est les propriétaires.
3: Tout le village, ce sont les propriétaires qui payent la fuite de château d'eau. C'est-à-dire que moi, ma taxe d'habitation, quand j'ai aménagé il y a 6 ans, elle était de 900 euros. Aujourd'hui, elle est de 1600.
1: C'est pas juste ça. Et on a un spécialiste sur le plateau qui s'appelle Julien Drey, des impôts locaux. Julien Drey, votre avis, est-ce que les impôts, la fiscalité locale, elle est mal conçue?
2: Elle est mal conçue parce que l'État s'est déchargé sur les collectivités locales.
1: Voilà.
2: Alors, il a passé son temps à leur repasser des bébés et ils n'arrivent pas à s'en sortir. Alors après, la dame en question pose un vrai problème. On a fait des lois qui étaient très généreuses pour les locataires. Et on a oublié les propriétaires. Et ils se retrouvent dans des situations où un certain nombre, pas tous, mais il y a des minorités qui occupent des locaux, qui refusent de partir. Et c'est des gens qui ont sué pour acheter leur appartement ou leur petite maison. Ils se retrouvent totalement démunis. Et ça, ça va pas.
1: Cet homme a réponse à tout. Julien Drey, vous êtes invité permanent de Sud Radio, La France, tous ses états. Isabelle, merci d'avoir été là. Anissa, quand est-ce qu'on se revoit?
4: Ben, nous, on va se revoir lundi.
1: Oh là là! Donc, c'est, voilà. C'était la première ligne droite.
4: Exactement. Merci à tous d'être restés avec nous tout au long de ces deux heures. Julien Drey était notre invité à
1: merci
4: suivre.
1: Julien Drey.
4: Merci. À suivre sur Sud Radio, Brigitte Lahaye, le thème du jour, les cougars.
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1: Eh bien bonjour, très heureux de vous retrouver, on s'approche doucement de 5h. Vous faites partie des costauds, hein ? Profitez de ce moment d'ailleurs, parce que il fait chaud, ça ne vous a pas échappé, et quand on se réveille tôt comme ça, il y a un petit air frais, franchement vous êtes avantagé, c'est clair, parce que celui qui se lève plus tard à 8h, tout ça, il a le chaud tout de suite. En positif, ça sera le principe de toute la matinée. Dans un instant, vous aurez votre premier journal, à 5h donc. L'occasion aussi de vous dire que vous serez sollicité toute la journée sur l'antenne de Sud Radio avec les questions. La question du jour, Bruno Retailleau a-t-il raison de vouloir multiplier les référendums pour donner la parole aux Français ? Alors vous pouvez aller sur la chaîne YouTube de Sud Radio pour répondre à cette question. Vous serez tout à l'heure sollicité par Jacques Cardoz dès 7h. Et puis surtout, échangez quand vous allez prendre un petit café avec les potes, éventuellement. Parlez-en. Parce que c'est vrai que donner la parole aux Français, c'est un argument qui revient souvent. Bon, 4 septembre. Tout à l'heure, John Rakotozafi, notre réalisateur, vous dira tout sur les anniversaires, tout ça. Mais bon, faut pas oublier que le 4 septembre, c'est la chute du Second Empire et la proclamation de la Troisième République. Et c'est pour ça, quand vous allez à Paris, vous avez une station 4 septembre, station de métro. Voilà. Bon, maintenant que vous avez les bases, vous vous réveillez tranquillement, vous êtes heureux, vous êtes bien. Eh bien, il vous reste à savoir ce qu'il vous attend. L'horoscope.
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1: Camille, évidemment, est avec nous pour les 12 signes. Bonjour Camille.
2: Bonjour à tous. Les béliers, vous pourriez avoir envie de dire ce que vous pensez sans détour aujourd'hui. Quant à vous, les taureaux, vous aurez besoin de voir le résultat de vos efforts, même dans les choses les plus simples. Amis gémeaux, une opportunité intéressante se glissera justement dans un créneau que vous pensiez perdu. Quant à vous, les cancers, une personne pourrait chercher à vous entraîner dans une polémique ou un conflit qui ne vous concerne pas vraiment. Les lions, vous ressentirez le besoin de protéger votre tranquillité. Quant à vous, les vierges, votre charisme sera particulièrement naturel aujourd'hui. Du côté des balances, vous aurez plaisir à écouter, à observer et à poser des questions. Les scorpions, les réponses viendront plus facilement si vous laissez l'autre aller jusqu'au bout de son raisonnement. Les sagittaires, une sortie décidée au dernier moment, un détour sur la route ou une activité non prévue pourrait devenir le meilleur souvenir de votre semaine. Les capricornes, inutile d'en faire trop, votre calme et votre cohérence seront vos meilleurs arguments. Du côté des Verseaux, vous pourriez être amené à défendre une idée ou une décision face à des personnes sceptiques. Et puis enfin, du côté des poissons, vous serez particulièrement réceptif aux atmosphères. Votre inspiration renaîtra dans le calme. Je vous souhaite à tous une très belle journée et un excellent week-end.
1: Bon, voilà, bon, il y a du bon, il y a du moins bon, mais c'est la vie, c'est comme ça. Et au niveau du temps, tiens.
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1: Bonjour Rémi André, je parlais de la chaleur, nous y sommes.
3: Bonjour à toutes, bonjour à toutes. Et bien voilà, c'est parti pour la cinquième canicule de l'année, avec donc des températures qui ce matin sont souvent très douces, même si ça s'est un petit peu rafraîchi par endroits dans la nuit, notamment sur le Massif central, et qui, ces températures vont vite grimper dans l'après-midi. Températures qui, certes, à Brest et à Cherbourg ne dépasseront pas les 23 degrés, mais à Paris déjà, on va remonter aux alentours de 28 à 29 degrés. À Strasbourg même, on va dépasser les 30 degrés avec 33 degrés. Clermont-Ferrand 34 degrés. Dans le sud-ouest, on ira jusqu'à 38 degrés à Toulouse. Et évidemment, depuis, on va dire, le Languedoc jusqu'à la Provence, là, les températures pourraient frôler également les 37 à 38 degrés. Donc, de la chaleur aujourd'hui, notamment donc sur toute la moitié sud. On gardera juste un petit havre de fraîcheur du côté de la Manche, où là, nous avons encore pas mal de nuages et des températures qui resteront inférieures à 25 degrés.
1: Merci Rémi. Avec tout ça, on ne sait plus combien il y a de canicule, mais ça fait beaucoup. Allez, l'info 5 heures. Il est 5 heures, Paris et toute la France s'éveille.
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1: Les infos par Baptiste Berthelin. Bonjour Baptiste.
4: Bonjour à tous. 5 départements du sud de la France placés en vigilance orange canicule aujourd'hui. L'Ardèche, l'Aude, la Drôme, le Gard et l'Hérault seront concernés à partir du milieu de journée. Les maximales seront en nette hausse dans l'après-midi sur la moitié sud, notamment sur le sud-ouest et la vallée du Rhône avec 36 à 39 degrés attendus. Et ces fortes chaleurs seront là au moins jusqu'à dimanche dans ces régions. Des annulations et des gels de dépenses pour financer des mesures urgentes à destination des agriculteurs. C'est la demande faite par Sébastien Lecornu à Bercy, alors que des annonces sont attendues aujourd'hui par la ministre de l'Agriculture. Un plan d'urgence après cet été marqué par les canicules, les sécheresses et les incendies. 15 000 membres des forces de l'ordre seront mobilisés au plus fort de l'événement. Le ministre de l'Intérieur, Laurent Nunez, présente dans les colonnes de La Croix le dispositif de sécurité exceptionnel pour la venue du pape Léon XIV. Le souverain pontife sera à Paris, Lourdes et Metz à la fin du mois. Ce drame dans le massif du Mont Blanc, un alpiniste argentin d'une trentaine d'années s'est tué hier après la chute d'une cordée sur l'aiguille du Peigne. Un autre grimpeur a été grièvement blessé et transporté à l'hôpital de Sallanches. La Cour suprême de Mendoza confirme le non-lieu dans l'affaire Oscar Jégou, Hugo Oradou. Les rugbymen français ont été accusés de viol en 2024 en marge d'une tournée de l'équipe de France en Argentine. Mais depuis, ils ont déjà été déclarés innocents par deux instances. Un mot de foot, la troisième journée de Ligue 1 a exceptionnellement débuté hier soir, un jeudi. Lille s'est imposé 1-0 sur la pelouse de Toulouse avant de retrouver la Ligue des Champions la semaine prochaine. Deux rencontres au programme ce vendredi soir, Lyon-Auxerre à 19h et Paris-Monaco à 21h05. Et puis c'est une page de l'histoire d'Internet en France qui va se tourner. La toute dernière édition du marathon caritatif de streaming The Event débute en fin de journée. Une sorte de téléthon mais à destination de ceux qui ont délaissé la télévision pour les contenus et vidéos en ligne. Voilà pour l'essentiel de l'actualité. Passez tous un très bon début de journée.
1: Eh bien merci Baptiste, on vous retrouve tout à l'heure. Bon, vous avez vu, hein, les Lillois sont en tête. Hein. En revanche, les Toulousains, difficile. Il est 5h02, on fait tout de suite le point sur ce qui vous attend.
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1: Parce que le petit matin, ça y est lancé, nous sommes ouverts. Alors bien sûr, vous pouvez nous suivre sur la chaîne YouTube, comme ça, vous voyez si on a les yeux bien ouverts. John Rakotozafi, notre réalisateur, alors il est déjà en place, bien sûr. John, ça fait combien de saisons alors, sur le petit matin, le matin, comme ça?
5: C'est ma sixième saison que je viens d'entamer, mon cher Frédéric.
1: Eh oui, alors vous, l'auditeur de Sud Radio qui nous écoutez de votre côté, vous dites, ah ben moi, ça fait 15 ans que je me lève à 5h du matin. Ben oui, mais c'est une histoire d'habitude. Une fois qu'on est lancé, on est bien. Bon, on aura les lève-tôt tout à l'heure. Je vous le dis parce que c'est très très sympa ce qui nous attend, 5h50. On parlera, vous savez, bon, la canicule évidemment, toutes les herbes sont cramées pratiquement, ça revient, ça redevient vert, mais comment font nos pauvres vaches, nos pauvres chèvres pour se nourrir et pour nous nourrir aussi du coup via le lait, ben, on fera le point avec des agriculteurs, avec les producteurs de lait. Voilà, c'est une belle matinée qui vous attend, il est 5h04, tout de suite, les vraies voix hier avec Patrick Roger, Cécile de Minibus et Philippe David. Ils se sont tous tortillés l'esprit sur possible retour de François Hollande à l'Élysée. Qu'en pensez-vous?
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6: Et puis 10 ans après avoir renoncé à briguer un second mandat, François Hollande envisagerait peut-être de nouveau l'Élysée. Voilà, c'est ouais. Il paraît qu'on y mange bien et qu'on y dort bien.
7: Ouais.
6: Non, on écoute.
7: Oui, bah oui, parce qu'il a publié un livre Unir là qui oui. Sort aujourd'hui, absolument, qui comporte 80 propositions. Et puis il le dit, il était invité sur quelques chaînes de télé et radio là déjà depuis le début de la semaine.
8: Bah si, mettre des idées, c'est être en campagne, oui. Je pense que une élection présidentielle justifie qu'il y ait, par rapport à la gravité des enjeux, enfin internationaux, vous avez vu ce qui se passe en ce moment sur le sol ukrainien, mais pas simplement sur le sol ukrainien, sur le sol européen, de la part de la Russie. Vous voyez ce qui se passe dans le détroit d'Ormuz, vous voyez la question du gaz, du prix des carburants, tout ça c'est l'enjeu, le contexte dans lequel le prochain président devra travailler. Et j'essaye de dire qu'un projet présidentiel, c'est un projet d'union et autour de grands enjeux, et le premier enjeu ici ici, et j'y suis d'ailleurs très attentif, c'est la jeunesse.
6: Alors, il affirme qu'il n'est pas candidat aujourd'hui, entre guillemets, et qu'il votera à la primaire socialiste. Sébastien
7: oui,
6: Ménard.
7: Oui, il votera, mais il n'est pas candidat dans cette primaire.
6: C'est ça, Sébastien Ménard.
1: Depuis longtemps.
6: Et Laurent est avec nous de Montpellier, on le prend dans un instant.
1: Moi je dis depuis un petit moment sur cette antenne que Hollande, il fait pas le pari d'être le meilleur candidat aujourd'hui. Il fait le pari qu'en décembre, d'autres auront échoué à le devenir. Ce qui est pas tout à fait pareil. Et notamment sur sa gauche, c'est-à-dire qu'il est persuadé que Mélenchon, évidemment, après avoir radicalisé une partie de l'opinion et s'être aussi ridiculisé, on en a un peu parlé tout à l'heure, parce que certains le pensent sincère autour de cette table sur l'islamophobie, le voile, etc. La réalité, c'est que les Français sont pas dupes. Ils ont compris le calcul communautariste qu'a fait Jean-Luc Mélenchon. Donc je pense que Mélenchon, c'est 16-17 dans le meilleur des cas. Après, vous avez... Vous verrez, mon cher Patrick.
7: J'en suis pas si convaincu que ça.
1: Vous savez, je me suis jamais trompé depuis 20 ans. Donc voilà. Je dis pas, c'est la même chose.
7: Mais il peut être au second tour.
1: Je dis aussi que moi, je l'avais dit à François Hollande, il arrive tard, il aurait dû pousser quelque part Jean-Luc Mélenchon bien en amont, très à gauche, empêcher la candidature de Glucksmann. Parce que franchement, on peut aimer la candidature de Glucksmann, mais ça imprime peu. Voilà, ça imprime peu.
7: C'est clair.
1: Voilà, ça n'engage que lui, et que dans un contexte politique où finalement tous les centristes avec qui moi j'ai fait campagne en 2017, moi j'étais de centre droite, j'ai fait campagne avec tous les centristes de gauche autour de la campagne Emmanuel Macron, ces gens-là, faut être tout à fait clair, aujourd'hui ils sont pas très à l'aise avec Édouard Philippe, ils sont pas convaincus par Gabriel Attal et ils iront jamais avec Retailleau et les autres, même avec David Lisnard, tout ça n'existe pas. Donc en fait cet électorat-là aujourd'hui qui se tortille un petit peu les hanches, ne sait pas vraiment où aller. Bon. Et donc, il y a de la place. Il y a de la place pour une alternative.
6: Et c'est un ancien président.
1: Évidemment.
9: Alors, je pense que plusieurs remarques. D'abord, la première, je pense qu'on a une présidentielle qui ne ressemblera probablement à aucune autre.
7: Entièrement d'accord.
9: Je pense que du coup, les vieilles habitudes, etc., vont pas se reproduire. Ensuite, on a quand même, pour beaucoup de Français, une sorte de menace de ce duo qu'on nous présente comme potentiellement possible, des extrêmes, c'est-à-dire un Mélenchon qui continue à monter et une Le Pen où on voit bien qu'il y a un socle. Et je pense qu'il y a une aspiration évidente d'un grand nombre de Français, est-ce que c'est la majorité ou pas, moi j'en sais rien, un troisième homme, voilà, ou une troisième femme. Mais en tout cas, de sortir de ce duel, et pour beaucoup, même s'ils sont peut-être d'ailleurs pro l'un ou l'autre, mais je veux dire, d'avoir juste ce choix Mélenchon-Le Pen fait peur à beaucoup de gens. Ouais. Du coup, alors, je pense que François Hollande se dit qu'il y a effectivement un espace. Il y a un espace qui pourrait être couvert par une droite
7: centriste.
9: Oui, ouais. Une droite, je dirais, républicaine, un peu classique, etc. Mais malheureusement, c'est une incarnation qui est divisée aujourd'hui.
1: Très.
9: Entre Bruno Retailleau, David Lisnard, peut-être une Sarah Knafou, on ne sait pas. Bon, voilà.
7: Bah, et Édouard Philippe, centre-droit.
9: Alors, Édouard Philippe, je le mets plus dans le problème qu'il pourrait avoir. Ça, je parle pas à la place des Français. C'est que c'est quand même la Macronie sortante. C'est quand même 10 ans de Macronie. Et donc,
1: vous êtes un peu dur. C'est 2 ans et demi.
9: Non, mais ce que je veux dire, c'est que les Français, eux, ont eu la Macronie pendant 10 ans. Et qu'ils peuvent se dire qu'au fond, que ce soit le talent d'un Sébastien Lecornu, j'irais même l'habileté, que ce soit la dynamique et la jeunesse et de Attal, que ce soit le sérieux et de Philippe, ça reste des gens qui ont quand même été au pouvoir et on pense que le dégagisme peut quand même jouer. Et je l'ai vécu, moi, à l'époque, j'étais élue à Bordeaux avec Alain Juppé. Pour beaucoup de jeunes, Alain Juppé était un homme neuf au moment de la primaire de 2016, parce qu'ils étaient bien loin de 95. Je pense que pour François Hollande, il faut pas négliger que pour beaucoup de jeunes, finalement, on est en train de parler de 10 ans de Macronie, et que finalement, c'est loin, le quinquennat Hollande.
1: Et il est très populaire,
9: Ça revient, et je pense qu'il a une carte à jouer,
7: Alors, deux choses. Moi, je crois que Hollande, je vais être d'accord avec Sébastien Ménard, est un bon candidat de second tour. Le problème, c'est qu'avant, il y en a un premier.
1: Mais vous êtes...
7: Comme Balladur.
1: Bien sûr.
7: Et comme Balladur était un très bon candidat de second tour. Il n'a pas passé le premier. Jospin, pareil. OK, 1997 et 2002. En revanche, il est à 8% dans les sondages. Et moi, je vous l'ai dit, vous dites que vous le voyez. Moi, je dis que pour moi, Hollande, ce sera entre 8 et 10
10: s'il était candidat. 8 et 10, parce que les Français n'ont pas envie de revoir Hollande à l'Élysée, à mon avis. Vous savez, pour moi, Hollande, c'est un peu le Jean-Claude Duss de la politique française.
6: Oh,
10: mais attendez, vous permettez. Il y a eu un malentendu en 2012 avec la suite 28-06 du Sofitel.
6: Écoutez,
10: c'est mon droit d'avoir une pensée de vous. Sur un malentendu, il y est arrivé une fois. Là, sur un deuxième malentendu, ça me paraîtrait beaucoup de malentendus.
6: Allez, le 0826-300-300, c'est Laurent qui est avec nous de Montpellier. Voilà, vous avez des idées qui divergent. Quelle est la vôtre? Laurent.
11: Oui, bonsoir à tous, bonsoir Cécile. Donc, moi, ce que je pense sur François Hollande, c'est qu'il peut amener son expertise sur le passé, surtout. Voilà, ça il sait faire, hein, puisqu'il a été président, donc il peut conseiller des gens, et ainsi de suite.
6: Et président dans des conditions pas faciles, c'est sûr.
11: Oui, ben, et ensuite, ses idées, avoir des idées, c'était en campagne, mais nous aurions apprécié qu'il ait plein d'idées intéressantes sous son mandat de président.
10: Voilà,
11: c'est terrible que tout le monde a des idées, sort des livres. Bon, maintenant il nous sort un livre. Bon, il nous a fait déjà le roman avec Leonarda. Qu'est-ce qu'il va nous faire? Je ne l'ai pas vu ce livre, hein, puisqu'il sort aujourd'hui.
10: Ouais.
11: Alors, bon, il faut être sérieux, quoi. Je pense que à son âge aussi. Alors moi, je suis jeune, hein, j'ai 60 ans. Mais à son âge, maintenant, je pense que donner la place aux jeunes, même si on ne les apprécie pas, c'est quand même plus intéressant.
7: Mélenchon a quasiment le même âge. Hein.
10: Mélenchon est plus vieux. Il y a 3 ans plus.
9: Il va quand même s'agir d'être face à Poutine, Trump. Je décide.
11: Ils vont s'en aller.
6: Ouais, enfin,
11: ils ne sont pas éternels.
7: C'est pas complètement faux. Mais bon.
6: Laurent, est-ce que je peux vous poser une question sans me dire pour qui? Est-ce que vous avez déjà un candidat dans la tête ou une candidate?
11: Oui, moi j'aime bien le. Oui, mais non, bien sûr, mais j'ai des candidats dans la tête.
6: Je vous demande pas qui, hein, mais donc vous avez déjà votre candidat.
11: Oui, absolument.
6: D'accord.
11: Absolument. Donc, mais je pense quand même, mais même il faut du sang neuf. Pourquoi? Parce que le monde évolue très vite. L'IA arrive, les technologies, le changement climatique, même ne serait-ce, hein, qu'on soit d'accord ou pas d'accord. Enfin, il fait chaud en France de plus en plus. Donc, il y a des idées neuves et pas des anciennes idées dans des vieilles gamelles, quoi. C'est fini tout ça. Même moi, je ne suis pas né avec le téléphone portable ni avec Internet. Je ne comprends pas tout là-dedans. Il faut être honnête, bien que je l'utilise. Mais ceux qui sont nés avec ont des moyens de se projeter, parce que dans les 30 prochaines années, ce sera ni moi ni vous. Enfin, vous, madame, oui, sûrement. Mais pour les plus anciens, on ne sera plus là. Alors le monde tournera avec des jeunes. Donc il faut que maintenant ils se mettent en selle, les gars.
10: Ouais.
11: Voilà.
1: Oui, certains ne seront plus là, mais vous savez, hein, l'espoir de vivre longtemps nous accompagne. Bon réveil, 5h13. On se dit en général que quand on se lève tôt, effectivement, on va puiser dans ses forces, mais on trouve une certaine énergie. Et c'est bien là qu'on vous attend. Tiens, d'ailleurs, rappel des titres tout de suite de l'actualité. Nous sommes le vendredi 4 septembre. Agriculture, un plan d'urgence sera présenté par la ministre Annie Genevard ce matin. Sébastien Lecornu demande des gels et des annulations de dépenses pour financer le plan d'aide aux agriculteurs. 5 départements placés en vigilance orange canicule à partir de midi aujourd'hui. L'Aude, l'Hérault, le Gard, l'Ardèche et la Drôme sont concernés. 10 autres départements sont en vigilance jaune. En tennis, l'aventure s'arrête pour Gaël Monfils à l'US Open. 40 ans, il fallait s'y attendre. Il a été battu par l'américain Leaner Tin en 3-7. Benjamin Bonzi, en revanche, et Arthur Géa se qualifient quant à eux pour le 3e tour. Voilà pour l'actu de ce 4 septembre. Mais nous y reviendrons bien sûr à 5h30 plus précisément. Tout de suite, je vous propose de revenir sur À vous de le dire. C'est votre nouveau rendez-vous de 10h à midi chaque jour sur Sud Radio. Stéphanie Demuru et Gilles Gansman aux commandes. Vous trouvez ça normal que votre ville ne soit pas prête pour une nouvelle canicule? Ils se sont posé la question. Écoutez, très intéressant.
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12: Et oui, l'été et la canicule reviennent. Bon, on est toujours en été, mais la canicule, on avait un petit peu respiré ces derniers jours, mon cher Gilles Gansman. Il refait chaud. Bonjour. Vous avez sorti le petit polo aujourd'hui, d'ailleurs.
13: Oui, j'ai sorti le petit polo, mais je vais bientôt ressortir le short, les tongs et tout ce qui va avec. Ça va faire plaisir à Patrick Roger. Oui. Très content quand je me mets en pantalon
12: court. Ouais, ça lui plaît pas.
13: Non, ça lui plaît pas. Mais
12: en même temps, on voit pas vos jambes.
13: Non,
12: à la
13: exactement.
12: Radio quand même.
13: Merci de me défendre. Non, mais c'est vrai que c'est très compliqué de lutter contre la chaleur, que ça soit dans nos appartements, dans nos immeubles, dans nos lieux dans lesquels on va, que ça soit à l'école ou à l'hôpital. On a vu la rentrée et on va parler de ça ce matin parce que je crois que les Français, ils en ont marre de cette chaleur. Alors qu'au début, quand même, on allait dans le sud pour trouver la chaleur, aller chercher le soleil et bronzer, et maintenant on fuit la chaleur. Ça dit bien quelque chose de notre époque.
12: Et oui, et surtout le climat change. Beaucoup voient arriver cette nouvelle canicule d'un œil vraiment inquiet. Bonjour Chloé Nabédian.
14: Bonjour.
12: On est ravis de vous accueillir. Vous êtes journaliste, spécialiste en météo et climat 6, vice-présidente de la Fondation pour la Nature et l'Homme. Vous avez beaucoup travaillé justement sur ces sujets. Alors, vous allez nous donner des conseils, hein, des conseils à ceux qui nous écoutent en ce moment, justement, pour se protéger de la chaleur, parce qu'on l'a dit, tout, et c'est loin d'être le cas, est prêt, justement, pour l'affronter. Tout d'abord, c'est reparti, ça y est, pour la canicule dans une grande partie de la France.
14: Alors, on ne parle pas de canicule pour le moment. La chaleur va vraiment se concentrer sur le sud de la France, essentiellement. Donc, on n'aura probablement même pas atteint les stades de vagues de chaleur, puisque ce ne sera pas à l'échelle nationale, mais vraiment plus localisé sur la partie sud. Mais on va avoir des pics de chaleur effectivement très importants, avec des pointes encore à 37-38 degrés dans le sud de la France aujourd'hui. Ça pourrait monter même jusqu'à 40-41 ce week-end. Et on voit probablement une fin progressive à partir de lundi, voire mardi prochain.
12: Oui, c'est pas pour tout de suite quand même. Ça va être un week-end
14: compliqué.
12: Chaud.
14: Oui.
12: Ce sont des épisodes, bon, on l'a dit, on le redit, qui vont se répéter, ces vagues de chaleur, parce qu'on est quand même en septembre. C'est pas vraiment normal tout ça.
14: Alors c'est pas normal. On est dans un contexte de réchauffement climatique et les scientifiques depuis presque 50 ans maintenant ont alerté sur ce qu'on est en train de vivre aujourd'hui. Simplement, il y a parfois le fait de ne pas vouloir forcément croire ou voir une situation qui est en train d'arriver, et dans les vagues de chaleur par rapport au réchauffement climatique, ça démarre en mai et ça se finit vers septembre-octobre. Donc là, on est en plein dedans, on est un peu dans un été typique dans le cas du réchauffement climatique qu'on pourrait avoir de façon récurrente d'ici la fin du siècle.
12: Et évidemment, comme on le disait avec Gilles Ganzmann, il y a beaucoup de bâtiments publics, d'écoles, des hôpitaux qui sont pas du tout prêts. Et Dieu sait que ce débat est récurrent maintenant, mais c'est vrai que c'est difficile de mettre tout ça en place.
14: Bah, c'est vrai qu'on n'est pas du tout dans l'adaptation aujourd'hui de nos bâtiments publics, et puis même dans

0: et très coordonné. Et surtout, ça coûtera toujours plus cher de réagir lorsqu'il y a une crise, comme on l'a vu là avec les incendies, comme on le voit là avec la chaleur actuellement ou lorsqu'il y a les tempêtes qui nous touchent, plutôt que de prévenir et d'adapter enfin une bonne fois pour toutes nos villes, nos maisons, nos régions et nos habitations à ce qui va arriver et ce qui arrive déjà.
1: C'est incroyable, Gilles, parce qu'on a du mal, Chloé vient de dire, à mettre ça en place.
2: Et qu'est-ce que vous dites à ceux qui ne croient pas au réchauffement climatique? Si l'année prochaine, il pleut tout l'été.
0: Oui, alors c'est le grand problème justement, c'est que le réchauffement climatique, c'est pour ça qu'on parle de dérèglement climatique, ce sont tous les extrêmes climatiques, ce n'est pas que la chaleur. Et on peut avoir très bien l'été prochain, comme on a eu l'été dernier, un décalage des blocages au niveau des champs de pression qui sont au-dessus de nous et qui vont permettre à la chaleur en fait d'être surtout présente sur l'Europe de l'Est que sur l'Europe de l'Ouest. Mais ça ne veut pas dire que ça n'existe pas, ça veut dire qu'on a été protégé par exemple ces deux dernières étés et qu'on a eu beaucoup de chance d'avoir un peu des étés un peu plus pourris, mais parce que la grosse chaleur, on a eu des 48-50 degrés en revanche au Maghreb, en Italie, dans l'Europe de l'Est, et nous on avait été un peu protégés en France, là on n'a pas été protégés, ça sera probablement le cas dans les années à venir.
1: On le disait, c'est vrai que c'est ces écoles, ces bâtiments publics qui ne sont pas prêts, il y a des maires eux qui agissent. Bonjour Denis Larguero.
3: Bonjour.
1: Vous êtes maire de Meudon, et vous avez décidé d'agir vous-même, et vous avez fait des choses extraordinaires dans votre commune, notamment sur les écoles. Expliquez-nous.
3: Alors effectivement, il y a quelques années, mettre en place un programme de rafraîchissement ou de climatisation des préaux fermés de nos écoles, ça n'allait pas forcément de soi. On n'a pas choisi pour autant de mettre la climatisation partout, parce qu'on sait que c'est aussi un sujet d'environnement. La climatisation, il n'y a sans doute pas de solution miracle malgré tout à tous ces sujets-là. Chaque bâtiment est particulier, mais effectivement, toutes nos écoles bénéficient d'un préau climatisé, et ça a permis évidemment de passer cet épisode de chaleur de manière...
1: Un préau climatisé, c'est-à-dire ?
3: C'est-à-dire que par école, vous avez un préau fermé, dans lequel vous avez une sorte de zone refuge qui permet à tout moment de la journée de faire passer les enfants pour leur permettre de faire redescendre évidemment la température, d'avoir des activités apaisantes, et donc qui permettent d'avoir... Tout au long des périodes de canicule, une zone dans laquelle nous avons également les dortoirs des maternelles qui sont rafraîchis et qui permet d'avoir au moins une solution pour la communauté éducative, au-delà aussi des solutions extérieures sur lesquelles nous avons mis en place des jeux d'eau, des brumisateurs qui permettent là aussi d'avoir des zones de rafraîchissement. Donc une zone de rafraîchissement intérieur garantie, climatisée, une zone de rafraîchissement extérieur avec des jeux d'eau qui permet, au-delà de...
2: Ça coûte cher.
1: C'est ingénieux.
3: Alors, ça coûte cher. Voilà, il y a quand même un mur d'investissement à franchir pour nos collectivités.
1: Combien,
3: vous l'avez très bien dit, nous avons dépensé entre 2020 et 2026 31,9 millions d'euros, pour être précis, de travaux d'adaptation dans nos écoles. Nous avons 20 écoles à Meudon. Donc vous voyez que ce sont des sommes considérables, et vous l'avez très bien dit, on a commencé par traiter la question du froid, c'est-à-dire des économies d'énergie, c'est-à-dire pour faire du chaud en fait. Et ça, parfois ça peut être un peu incompatible avec la possibilité de faire du froid, parce que le chaud, on garde la température, et le froid, on essaye de la faire baisser.
4: Et voilà, c'est chaque matin de 10h à midi. Stéphanie Demuru, renforcée par l'incontournable Gilles Gansman. Il est 5h22.
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4: Et nous vous souhaitons un bon réveil dans la bonne humeur. J'ai avec moi le renfort aussi incontournable. Le 4 septembre, vendredi, John, alors, il y a des anniversaires, il y a des chansons, on va se régaler.
6: Oui, on va avoir des chansons, mon cher Frédéric. On va attendre un petit peu pour la musique. On va terminer
4: d'accord,
6: en beauté. Vous inquiétez pas. Allez, on fête les anniversaires du jour, à commencer par l'actrice Charlotte Lebon. Vous savez, elle a été révélée il y a quelques années dans le Grand Journal. C'était cette Miss Météo venue du Québec qui animait sur les dernières années aux côtés de Michel Denisot. Actrice qui on a vu depuis, notamment dans le film Yves Saint Laurent, ou encore eh bien en tant que Joie. Vous savez, c'est le personnage très heureux dans le film Vice Versa de Pixar. Et puis, elle a fait la fierté aussi de la francophonie, puisqu'elle a joué dans l'un des, blockbusters en termes de série de ces dernières années, la série White Lotus, qui est un énorme carton à travers le monde. Elle jouait donc un personnage dedans, série White Lotus, qui se tourne actuellement en

0: En France pour sa 4e saison. En gros, c'est une série où on a des vacanciers très très riches qui viennent passer leurs vacances dans des hôtels de luxe. Et donc, bah, la nouvelle saison se passe en partie à Cannes et en partie à Paris. Voilà, ils étaient en train de tourner ces dernières semaines.
1: C'est bien pour l'économie française. Ça.
0: Oui, oui. Il y a donc quelques acteurs français qui seront dans cette nouvelle saison de cette série, donc où Charlotte Lebon a participé.
1: Donc, alors Lebon ne jouait pas dans le western. Lebon, la brute et le truand.
0: Non, je pense qu'elle n'était pas encore née à l'époque. Hein, 40 ans.
1: Bah, oui.
0: Allez, en fait, l'anniversaire d'un aventurier de Koh-Lanta, un des plus marquants. Il s'appelle Moundir.
1: Ah bah oui.
0: Si vous vous rappelez.
1: Oui, avec ses. Vous avez un peu son look d'ailleurs, non?
0: Oui, j'ai les cheveux longs.
1: Oui,
0: j'ai les cheveux longs, c'est vrai, vous avez raison, Frédéric. Moundir, connu pour donc sa participation à la 3e saison de l'émission de TF1. Il avait marqué notamment avec un départ d'anthologie.
2: Pourquoi? Pourquoi ils ont si corrompu? C'est ça! Éducation de merde! Aucun honneur! Aucune dignité, là!
1: Ça vous pousse dans votre tranchement, hein, ce genre de choses.
0: Ah bah c'est pas facile, hein. Je pense que quand on mange pas pendant une quarantaine de jours, on est voilà. Mais bon, voilà, il est connu pour son parler vrai, lui qui après fait pas mal de télévision. Il a animé notamment une émission autour des aventuriers sur W9. Il a aussi été parmi les chroniqueurs de Cyril Hanouna. Et puis bah depuis, il a une carrière de joueur semi-professionnel de poker, voilà.
1: Ah tiens.
0: Donc il continue tranquillement de faire sa vie grâce donc en partie à Koh-Lanta qu'il a révélé au grand public. Il a 53 ans aujourd'hui.
1: 53 ans quand même.
0: Exactement.
1: Le temps passe.
0: On fête l'anniversaire aussi de Cédric Clapiche. Vous savez, c'est réalisateur notamment de la trilogie L'Auberge Espagnole, Les Poupées Russes, Casse-tête Chinois. Il a remporté notamment aussi le César du meilleur scénario en 1997 pour un air de famille. Ouais. Et justement, un petit air de famille ce matin avec l'anniversaire de Lou Doyon. Wow. Et pourquoi un air de famille? Puisque sa maman la connaît bien, c'est une certaine Jane Birkin. Eh oui, comme quoi dans la famille ça réussit plutôt pas mal.
1: Oui. La demi-sœur de Charlotte. Gainsbourg.
0: Il y a du beau monde dans cette famille avec Lou Doyon qui fête aujourd'hui ses 44 ans. Allez, on part aux États-Unis avec l'une des chanteuses avec le succès le plus important au monde actuellement, une certaine Beyoncé.

0: Beyoncé, qui est tout simplement l'artiste la plus récompensée des Grammy Awards, Frédéric.
1: De les
0: Grammy
1: Awards.
0: Ouais.
1: Ah oui, quand même.
0: Les Grammy Awards, hein, on rappelle, c'est les victoires de la musique américaine. Elle a remporté, écoutez bien, 32 trophées au cours de sa carrière, à la fois solo, mais aussi avec les Destiny's Child. Vous savez, c'est le groupe avec lequel elle a été révélée au tout début de sa carrière.
1: Ah oh oui, ça avait
0: et
1: fait un carton. Hein.
0: Tout juste 45 ans, donc c'est-à-dire que c'est pas encore terminé pour la chanteuse, originaire du Texas d'ailleurs. Eh bien, elle en avait profité pour faire une chanson country. Beyoncé, un album country, elle qui est texane. Un album qui avait, alors pas créé la polémique, mais qui avait pas forcément plu au monde de la country. Hein. Vous dites bien que elle, qui est une artiste afro-américaine,
1: pas puriste, quoi.
0: Exactement. Ouais. Ça, elle n'avait pas été invitée, notamment à la grande cérémonie de remise des prix de la chanson country, alors que c'était son album qui avait été l'album country le plus vendu de l'année. Voilà.
1: Ouais. Mais certains sont un peu butés, quoi. Hein.
0: Ouais, il y a un petit côté, provocateur de la part de Beyoncé d'avoir voulu faire cet album country.
1: C'est marrant ce côté country. Vous savez, on aurait pu envoyer le jingle de Jean-Paul Delperrier avec les pronostics.
0: Alors ça, faut attendre, ça sera à 6h30, Frédéric.
1: Non, mais on a toujours le son du cheval quand on entend une musique country.
0: C'est vrai. Donc Beyoncé qui fête aujourd'hui ses 45 ans. Et elle a aussi un autre record, c'est l'artiste féminine qui a le plus joué au Stade de France. Voilà, hein, sachez-le, elle a joué plus d'une dizaine de fois au Stade de France. À chaque fois, c'est complet. Allez, on termine avec une artiste qui nous a quitté malheureusement en 2020 et qui nous rappelle de bons souvenirs, et je pense que ça va vous rappeler aussi de bons souvenirs, mon cher Frédéric.
1: Oh, Annie Cordy.

0: entre la cure.
1: Voilà, Annie Cordy qui nous a quitté malheureusement, donc un 4 septembre, c'était en 2020, et voilà, on voulait lui rendre un petit hommage ce matin.
2: Ouais. Salut, hein, j'ai fait le touriste.
1: Oui. Je savais que ça allait vous plaire, Frédéric.
2: J'étais tout petit, je suis allé la voir en spectacle, elle chantait ça, j'étais tout petit, ouais, ouais. Je me pardonne, je suis la bonne du curé. Eh ben oui.
1: Annie Cordy qui nous a quitté donc à l'âge de 92 ans. Belle carrière hein, quand même, Annie Cordy. Ça.
2: Une dame fantastique belge, hein, avec la bonne humeur de nos amis belges.
1: C'est vrai. Et joyeux anniversaire évidemment à tous ceux qui sont nés un 4 septembre.
2: C'était magnifique. Merci John. Maintenant on l'a en tête toute la journée, hein, la bonne du curé.
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2: Alors, lui, évidemment, ne va pas vous raconter la messe. Et il va même vous alerter parce que, avec cette chaleur, mon cher Rémi André, forcément, il va falloir retenir son souffle.
4: Bonjour à toutes, bonjour à toutes. Et bien voilà, c'est parti pour la cinquième canicule de l'année. Avec donc des températures qui ce matin sont souvent très douces, même si ça s'est un petit peu rafraîchi par endroits dans la nuit, notamment sur le Massif central. Et qui, ces températures, vont vite grimper dans l'après-midi. Températures qui, certes, à Brest et à Cherbourg ne dépasseront pas les 23 degrés. Mais à Paris, déjà, on va remonter aux alentours de 28 à 29 degrés. À Strasbourg, même, on va dépasser les 30 degrés avec 33 degrés. Clermont-Ferrand 34 degrés. Dans le sud-ouest, on ira jusqu'à 38 degrés à Toulouse. Et évidemment, depuis, on va dire, le Languedoc jusqu'à la Provence, là, les températures pourraient frôler également les 37 à 38 degrés. Donc, de la chaleur aujourd'hui, notamment donc sur toute la moitié sud. On gardera juste un petit havre de fraîcheur du côté de la Manche, où là, nous avons encore pas mal de nuages et des températures qui resteront inférieures à 25 degrés.
2: Merci Rémi André. Allez, 5h30. Le point sur l'actualité.
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2: C'est au tour de Baptiste Berthelin. Bonjour Baptiste.
5: Bonjour à tous. 5 départements du sud de la France placés en vigilance orange canicule aujourd'hui. L'Ardèche, l'Aude, la Drôme, le Gard et l'Hérault seront concernés à partir du milieu de journée. Les maximales seront en nette hausse dans l'après-midi sur la moitié sud, notamment sur le sud-ouest et la vallée du Rhône avec 36 à 39 degrés attendus. Et ces fortes chaleurs seront là au moins jusqu'à dimanche dans ces régions. Des annulations et des gels de dépenses pour financer des mesures urgentes à destination des agriculteurs. C'est la demande faite par Sébastien Lecornu à Bercy, alors que des annonces sont attendues aujourd'hui par la ministre de l'Agriculture. Un plan d'urgence après cet été marqué par les canicules, les sécheresses et les incendies. 15 000 membres des forces de l'ordre seront mobilisés au plus fort de l'événement. Le ministre de l'Intérieur, Laurent Nunez, présente dans les colonnes de La Croix le dispositif de sécurité exceptionnel pour la venue du pape Léon XIV. Le souverain pontife sera à Paris, Lourdes et Metz à la fin du mois. Ce drame dans le massif du Mont Blanc, un alpiniste argentin d'une trentaine d'années s'est tué hier après la chute d'une cordée sur l'aiguille du Peigne. Un autre grimpeur a été grièvement blessé et transporté à l'hôpital de Sallanches. La Cour suprême de Mendoza confirme le non-lieu dans l'affaire Oscar Jégou, Hugo Oradou. Les rugbymen français ont été accusés de viol en 2024 en marge d'une tournée de l'équipe de France en Argentine. Mais depuis, ils ont déjà été déclarés innocents par deux instances. Un mot de foot, la troisième journée de Ligue 1 a exceptionnellement débuté hier soir, un jeudi. Lille s'est imposé 1-0 sur la pelouse de Toulouse avant de retrouver la Ligue des Champions la semaine prochaine. Deux rencontres au programme ce vendredi soir, Lyon-Auxerre à 19h et Paris-Monaco à 21h05. Et puis c'est une page de l'histoire d'Internet en France qui va se tourner. La toute dernière édition du marathon caritatif de streaming The Event débute en fin de journée. Une sorte de téléthon mais à destination de ceux qui ont délaissé la télévision pour les contenus et vidéos en ligne. Voilà pour l'essentiel de l'actualité. Passez tous un très bon début de journée.
2: Oui Baptiste, merci. Ils sont assez nombreux, hein, et surtout quand ils sont jeunes, à être passés de l'autre côté de la télévision. 5h33, toute l'équipe est là.
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2: Oui, parce que la radio vous offre souvent des infos que personne d'autre vous offre, parce que on se multiplie, c'est plus facile, et puis il y a toute l'équipe. Alors Clara Pierney, tout va bien Clara ?
6: Tout va bien, bonjour Frédéric, bonjour à tous.
2: Ça se prépare, le journal de 6h ?
0: Tout est prêt. On est prêt pour 6 heures.
2: Je vous ai vu dans la rédaction, vous bossez à fond. C'est la fin de votre première semaine, d'ailleurs.
0: Tout à fait. Ouais.
2: Bon, Félix Mathieu, c'est la fin de votre 15e année ou pas?
6: Oui, c'est ça, à peu près, effectivement.
2: En pleine forme. Et puis John Rakotozafi.
7: Toujours là.
2: Ah, par qui je commence? Eh bien, allez, Félix Mathieu. Tiens, ouais, tout le monde s'attendait à ce que je commence par Clara. J'aime bien brouiller les pistes. À la une de la République des Pyrénées, le cri de désespoir d'un éleveur de brebis.
6: Oui, Christophe Dulon-Majesté, éleveur à Arioux-Pérouse dans les Pyrénées-Atlantiques, explique « Si je trouve rien pour mes brebis fin septembre, eh bien c'est fini. Il a un tracteur en panne, des brebis qui maigrissent à vue d'œil, une douzaine de bottes de foin seulement, quand il lui en faudrait 80 pour nourrir ses bêtes à ses éleveurs. Imaginez, il peut pas faire de l'ensilage avec le maïs parce qu'il n'a tout simplement pas assez de bottes, parce qu'il n'a pas assez de récolte non plus de maïs pour l'ensilage. Du foin, du coup, pour ce qui est des bottes de foin, il en a cherché ailleurs. Il a appelé jusqu'en Allemagne pour en trouver, sauf que impossible d'en acheter, ou alors extrêmement cher, 120 euros la botte. Impossible pour un éleveur qui n'a plus aucune trésorerie. Alors voilà ce témoignage assez bouleversant dans la République des Pyrénées. Si on fait le bilan, c'est donc la conséquence tout ça de 3 ans de mauvaise récolte. Ce tracteur donc en panne qu'il n'a pas les moyens de faire remplacer. Il a eu aussi un huissier du coup qui a débarqué pour réclamer 14 000 euros.
2: Ah, ils sont terribles, hein, c'est-à-dire que quelle que soit la situation, ils arrivent, ils débarquent.
6: Et forcément avec tout ça, des pensées noires. Hein. Il le confie dans la République des Pyrénées. S'il n'a pas trouvé de solution à la fin du mois, là, fin septembre, il pense qu'il va tout simplement devoir arrêter. Il n'aura pas le choix. Il renoncera à une ferme familiale qui a appartenu avant lui à son père, à son grand-père encore avant, et de confier forcément à la République des Pyrénées. Il faudra alors que je parte très loin d'ici, que je fasse complètement autre chose, sinon ça va très mal finir pour moi.
2: Ah là là là là, ce genre de drame. Dans 10 minutes, on aura d'ailleurs le rendez-vous des Lève-Tôt avec cette fois-ci un éleveur de vaches. C'est la galère, hein. Tout est cramé, et pour nourrir ses bêtes, effectivement, c'est une galère. Vous venez de le dire, Félix. Hein?
6: Ouais.
2: C'est triste. Bon, Clara, vous nous racontez la mésaventure d'un Normand qui a cru à de l'argent magique.
0: Oui, ça s'est passé à Honfleur, dans le Calvados. Un homme de 28 ans se voit offrir une carte cadeau d'une valeur de 150 euros. Vous savez, ces cartes multi-enseignes. Mm-hmm. Il en fait profiter sa famille, notamment son beau-père, qui se rend compte qu'en fait, la carte n'a pas de plafond. Elle passe systématiquement, les paiements fonctionnent toujours, alors même que les 150 euros sont épuisés. Il n'y a techniquement plus de sous sur la carte, c'est en fait un bug. Et alors là, vous me voyez venir, à votre avis, qu'a décidé de faire la famille? Eh bien, de continuer à passer à la caisse.
2: Oui, voilà.
0: Casque audio, jeux vidéo, manga, aspirateur et même des fauteuils, tout autant de cadeaux achetés,
2: pas vu, pas
0: sans
2: pris.
0: Argent, exactement. Ouais. 82 paiements et jusqu'à 14 passages en caisse en une journée. Pour la modique somme de, tenez-vous bien, 25 000 euros.
2: C'est largement plus que 150, on est d'accord.
0: Mais le centre commercial est alerté par le nombre de cartes utilisées et surtout par l'explosion du plafond. La famille est identifiée par les caméras de surveillance et dénoncée à la police.
2: Et alors
0: la sanction est tombée cette semaine au tribunal de Lisieux. 6 mois de prison avec sursis pour l'homme de 28 ans, avec évidemment obligation de rembourser ses achats. Plus de 500 euros de dommages et intérêts à verser à l'enseigne et 1000 euros de frais d'avocat. Alors, son avocat a tenté de minimiser à la barre. Mon client n'est pas responsable du bug informatique de la carte. Mais en fait, elle plaidait le fait qu'il n'y ait pas eu d'escroquerie. Mais ça n'a pas été retenu par le tribunal. Morale de l'histoire, ne jamais croire à de l'argent magique.
2: Oui, et puis péché de gourmandise. Parce que s'ils avaient fait aller 100 euros de plus comme ça, ça serait passé inaperçu. Mais là-bas, voilà.
0: 25 000 euros.
6: Bon. Ça commence à faire.
2: Je vous ai offert un petit cadeau, John. C'est une carte.
1: Ah bah justement ce dont je veux vous parler ce matin, et ça pourrait concerner un achat à faire avec une carte cadeau.
2: Oui.
1: Puisque sachez qu'il y a un magasin Leroy Merlin, on va le citer, celui de Saint-Berthevin près de Laval en Mayenne, qui fait le buzz actuellement. Est-ce que vous avez une petite idée de la raison de ce buzz?
2: C'est les travaux, bricolage.
1: Alors, on n'est pas loin des travaux, mais on est plutôt sur un accessoire en rapport avec les travaux.
2: Ah, une
6: oui,
2: belle.
6: J'ai cru voir passer, ça concerne ce qu'on appelle le sourire du plombier, c'est ça?
1: C'est bien ça.
2: Le sourire du plombier.
1: Vous connaissez pas?
2: Le sourire du plombier.
1: Alors, vous savez, quand vous avez, par exemple, un plombier qui vient chez vous, parfois il se baisse et son pantalon se baisse avec. Et donc, du coup, on a
2: j'ai compris.
1: Parfois l'habitude de voir, on va dire, bon, bah, la raie des fesses, hein, du plombier. Alors, ça peut être un autre ouvrier. Eh bien, sachez donc que ce magasin vend désormais un caleçon spécial anti-sourire du plombier. En fait, il est plus haut pour permettre, en fait, de ne pas avoir cette raie qui va apparaître lorsque les plombiers et autres ouvriers viennent faire des travaux chez vous.
2: En fait, c'est pour les plombiers ou pour les gens qui reçoivent un plombier et qui lui disent mettez le caleçon?
1: Non, je pense que c'est plutôt pour les plombiers eux-mêmes qui n'ont pas envie, peut-être entre guillemets, d'importuner les clients chez qui ils vont. Ce caleçon anti-sourire du plombier, il fait le buzz sur Internet actuellement, puisque vendu à 10€ à peu près, avec un gros logo Leroy Merlin dessus, eh bien il faut savoir qu'il se vend extrêmement bien. Voilà, il y a énormément de gens qui se rendent dans ce Leroy Merlin pour acheter ce caleçon, qui n'est pas une idée française, il faut le préciser. En fait, c'est à la base un Leroy Merlin portugais qui l'avait créé il y a un petit temps, une petite année, c'était en avril 2025. Et en fait, le directeur de ce Leroy Merlin, donc près de Laval, a vu ça et s'est dit, mais il faut absolument que je l'importe. Et depuis, donc, c'est l'un des énormes succès. Sachez que vous ne pouvez pas l'acheter sur le site internet de Leroy Merlin, il faudra vous rendre directement en magasin si vous voulez avoir donc votre caleçon anti-sourire du plombier.
2: Et John, j'ai un appel de Laval, vous avez des caleçons offerts?
1: Ah bon?
2: Oui.
1: Ah bah, je vais y aller.
2: Oui, parce que pour les plombiers, mais aussi pour les autres, hein, j'étais en train de penser à d'autres métiers. Le garagiste, c'est
1: oui,
2: pareil.
1: Oui, c'est ça, en fait. Tous les corps de métier où c'est vrai qu'on passe du temps à se baisser, à se mettre, un peu par terre pour ramasser des trucs. Et puis, forcément, avec le pantalon qui se baisse. Et
2: ça concerne pas les journalistes, Félix, hein.
6: Ou pourquoi pas les poissonniers, vu qu'on parle de l'arrêt?
2: Ah. Ou alors là, c'est beau. Vous savez.
1: On arrête sur ça, non?
2: Oui. La ministre, Madame Barbu, aurait pu le dire aussi. Hein, Barbu, vous l'avez. C'est un poisson également.
1: Ah d'accord.
2: Eh oui,
1: ah,
2: voilà. Il y en a plein d'autres. Et puis Jean-Paul Lotte également. Voilà. On a fait le tour.
1: Je pense.
2: Écoutez, on se réveille de bonne humeur. C'est déjà ça. Après, plus intelligent, je ne sais pas. En tout cas, on est bien. Merci à toute l'équipe. Retournez à la rédaction. Vous êtes attendus pour les journaux, la revue de presse, etc., etc. Tout de suite, morceau choisi. Nous retrouvons les vraies voix chaque soir de 17h à 19h sur Sud Radio. Cécile Doménibus, Patrick Roger et Philippe David. Le thème hier, les présidentielles. Faut-il changer le système des parrainages?
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8: Et vous le savez, pour être candidat à la présidentielle, il vous faudra convaincre 500 élus pour vous parrainer. Et faut-il changer le système des parrainages, puisque c'est ce qu'a demandé, en tout cas, c'est ce que souhaiterait Louis Alliot. Écoutez, on a le son.
9: Vous voyez bien que c'est pas normal. David Lisnard les a, parce qu'il est président de l'AMF et donc au contact direct des maires, et notamment des maires des petites communes. Monsieur Mélenchon les a pas, alors qu'il a un parti politique qui est représenté à l'Assemblée. Cette mesure sur les 500 signatures est une mauvaise procédure pour la présidentielle. On l'a déjà dit 100 fois. Et donc, il faut permettre aux candidats représentatifs et sérieux de pouvoir être candidat. En ce qui nous concerne, on a plus de 400 élus. C'est une épreuve pour un candidat de rassembler ses parrainages. Et je veux dire que ce système est très imparfait.
10: Bon, alors le système, on rappelle, il faut 500 présentations d'élus, hein, c'est ça. Et dans au moins.
8: Élus ne veut pas dire que des maires, hein, pour ceux qui ne savent
10: non,
8: pas.
10: Non, oui, c'est vrai, ça peut être des présidents important. De conseils généraux,
11: des conseillers régionaux,
12: des conseillers, municipaux.
10: Il faut que ça vienne aussi d'une trentaine de départements.
11: Absolument.
10: 30 départements.
2: Ou collectivités.
10: Ou collectivités. Oui, je suis pas sûr, non.
2: Si, j'ai vérifié, pas
10: tout. D'accord. Ah, non, mais attendez, alors non, parce que collectivité, ça veut dire que vous pouvez avoir finalement.
8: Collectivité d'outre-mer.
10: D'outre-mer.
8: D'outre-mer.
10: C'est pas les collectivités locales.
8: C'est d'outre-mer.
13: Et un max de 50 signatures par territoire.
11: Exactement.
10: Voilà, c'est ça. Parce que sinon, vous avez 2-3 départements et vous avez 500 signatures. Et en plus, ça se joue, m'ont dit certains candidats potentiels, ça se joue dans un délai très très court. C'est-à-dire que c'est sur quelques jours, quelques semaines simplement, où il faut collecter, renvoyer le CERFA, parce qu'avant, on allait le collecter directement, on allait le chercher. Aujourd'hui, c'est par un envoi de CERFA, donc c'est extrêmement complexe, quoi.
11: Alors,
10: bonne ou mauvaise chose, quoi.
11: Alors, bonne chose. Alors, je rappelle que jusqu'en 1974, il suffisait de 100 parrainages.
10: Oui.
11: Et on a modifié la loi pour éviter les candidatures fantaisistes. Mmh. C'est bizarre. Je trouve qu'il y a de plus en plus de candidatures fantaisistes. En 74, il y en avait moins. Donc si on revenait à 100 signatures avec des bonnes signatures, ça irait peut-être mieux, non?
10: Virginie Calmelis, et puis après on prendra des auditeurs aussi.
12: Non, je pense que ça a du sens quand même d'avoir un système de... Alors, Louis Alliot disait il faut des candidats justement sérieux, quoi. Bon, c'est un système comme un autre. Dans le problème du parrainage, ce qui s'est rajouté, c'est l'anonymat. Enfin, avant, c'était anonymisé. C'est-à-dire que l'élu qui parrainé par exemple Jean-Luc Mélenchon, eh bien personne ne savait que c'est lui qui l'avait parrainé. Et c'est là
8: ce
12: où
8: qui était pas mal.
12: Oui, et je pense que ça avait du sens pour le coup, et c'est pour ça que je suis pas tout à fait d'accord avec l'argumentation de Monsieur Alliot quand il dit David Lisnard là parce qu'il est président de l'AMF et pas Jean-Luc Mélenchon. Mais c'est pas que ça. C'est que pardon, mais ce que dit Jean-Luc Mélenchon ne séduit peut-être pas tant d'élus que ça, ou qu'ils se disent, parce que vous avez vu quand même qu'il y a beaucoup de violence maintenant sur les élus en général, et donc ça les rend beaucoup plus prudents. Et parrainer quelqu'un qui est politiquement plus correct, ou en tout cas dans l'arc républicain mieux accepté par rapport à des parrainages, notamment des extrêmes, bah c'est sûr que c'est pas la même chose. Et je pense que l'anonymisation serait un bon retour pour permettre les parrainages plus faciles.
8: 0826 300 300, c'est Pascal qui nous appelle du Lot-et-Garonne. Bonsoir Pascal.
14: Bonsoir, Roger, à toute l'équipe, et bravo pour la reprise après les vacances.
8: Merci.
14: On a toujours passé toujours une très très bonne journée pendant les vacances, mais ça fait plaisir de vous entendre.
10: Merci, ça fait plaisir en tout cas.
8: Très bien.
14: Voilà. Alors, vous parlez, oui, c'est vrai que là, le parrainage, il faudrait qu'il redevienne comme en 1974, 100 parrainages. Pourquoi 500 ? J'ai l'impression que c'est pour évincer certaines personnes. Côté politique, on retombe toujours sur les mêmes, parce que quand on voit le nombre qui se présente, il y a des petits courants qui existent, et ceux-là, si avec 500 parrainages, ils ne peuvent pas y accéder. Sans compter que la campagne coûte très cher maintenant.
11: Oui.
14: Les banques ne veulent même pas prêter à certains partis. Ça les regarde, ça reste des banquiers. Mais nous sommes en démocratie, normalement. Mmh. Et nous sommes quand même des citoyens, et on a le droit de vote. Le droit de vote, on devrait pouvoir choisir. Alors bien sûr, on ne va pas non plus. Il y a des groupes qui vont peut-être se monter, qui seront un petit peu bizarres. Mais c'est la démocratie, et je pense que 100, ce serait largement suffisant.
10: Anonymisation ou pas, en fait, comme le demandait Virginie. Est-ce que ce soit anonyme, vous êtes d'accord avec ça?
14: Il faut que ce soit anonyme. Ça reste anonyme. Ouais.
11: Mmh. Non, mais je tiens à dire quand même une chose. Pascal a totalement raison. Pardon, je vais être très court. En 2002, Jean-Marie Le Pen arrive au deuxième tour. Il a ses parrainages le dernier jour. Je crois qu'il en a 516. En 2002, vous aviez trois candidats trotskistes, NPA, LCR, et il y avait même Pierre Boussel de mémoire qui était candidat pour une chapelle trotskiste. Trois partis qui ne représentent rien ni personne, et qui avaient eu chacun les 500 signatures très facilement. Ouais. Et là, je me pose quand même des questions.
10: Là, c'était anonyme aussi à l'époque.
11: Oui, comment se fait-il que trois candidats trotskistes arrivent à avoir 1500, plus de 1500 signatures, quand le FN, qui avait déjà de l'audience à l'époque, en 2002, a eu du mal à les avoir? C'est quand même fou, non?
8: C'est de l'amour, ça.
10: Ça s'explique. Mais
11: moi, je sais pas comment vous l'expliquer. Moi, j'ai pas compris.
13: Anonymisation, je pense que c'est nécessaire. Parce qu'il faut sortir de cette espèce d'hypocrisie. Enfin, moi, j'ai été élu local pendant très longtemps. J'ai souvent eu des copains, des partenaires de jeu qui n'osaient pas mettre le leur conviction profonde. C'est-à-dire qu'à un moment donné, on jouait l'autorité du parti. On me demande, et la vérité, c'est que ils auraient préféré soutenir d'autres candidats. Donc ça, c'est la première chose. La deuxième chose, c'est je pose la question. Est-ce qu'un maire élu dans une ville, dans une grande ville, avec 30 ou 35% de l'électorat, c'est la réalité, de l'électorat, pas de la population, est-ce qu'il est capable de représenter les Français pour ce scrutin national présidentiel? Donc moi, je pense qu'aujourd'hui, c'est évidemment, faut rendre le choix anonyme. Et puis, il y a peut-être d'autres variables, d'autres éléments, d'autres indicateurs. Parce que ce que dit Louis Alliot, je ne soutiens pas du tout, mais il a raison. Bon, anonyme ou pas,
2: Ben voilà, vous en débattez ce matin aussi, continuez. Bon réveil, il est 5h48, c'est Sud Radio, les bons moments d'hier, les bons moments de ce matin qui arrivent. Dans un instant, nous partirons à la montagne pour parler avec un éleveur de vaches. Oui, il y a problème. Oui, il y a problème pour nourrir les bêtes en ce moment avec la sécheresse. Et on essaiera de voir comment on peut s'en sortir. Bon réveil.
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2: Nous sommes le vendredi 4 septembre. Ce qu'il faut retenir des grosses actus du jour. Agriculture. Sébastien Lecornu demande des gels et des annulations de dépenses pour financer le plan d'aide. Un plan d'urgence qui sera présenté par la ministre de l'Agriculture ce matin, Annie Genevard. 5 départements placés encore en vigilance orange canicule et ce à partir de midi. L'Aude, l'Hérault, le Gard, l'Ardèche et la Drôme sont concernés. 10 autres départements sont en vigilance jaune. Le gouvernement envisage de relever le plafond du livret A à 30 000 euros. Cette mesure permettrait justement de financer l'adaptation au climat. Et puis, Lille, nouveau leader provisoire de la Ligue 1 de football après sa victoire 1-0 hier, obtenue sur le terrain de Toulouse. En match avancé de la 3e journée, Toulouse n'a toujours pas gagné cette saison. Le rendez-vous des Lève-Tôt, direction Amber. Nous sommes dans le Puy de Dôme avec Sébastien Nigon, producteur laitier. Bonjour Sébastien.
18: Oui, bonjour.
2: Bon, merci d'être avec nous. Vous avez 46 ans, vous êtes un grand professionnel. Vous faites notamment avec le lait transformé, de la fourme d'Amber, de la raclette. Vous êtes une référence et pourtant, les conséquences des canicules à répétition n'en finissent pas de pénaliser votre activité. Ça fait 22 mois qu'il vous manque du pâturage, c'est ça ?
18: Oui, à peu près. Disons que on a subi la sécheresse depuis le premier coup de canicule au mois de mai, alors que d'habitude sur ces périodes-là, les vaches pâturent nuit et jour. Donc, on est en train d'épuiser le stock fait pour cet hiver. Donc effectivement, il nous manquera du fourrage pour alimenter nos animaux.
2: Oui, c'est pour ça que ça remonte finalement à beaucoup plus avant qu'en mai, parce que vous êtes sur une période assez longue où vous étiez déjà à flux tendu. Qu'est-ce que change concrètement les nouvelles décisions ? Parce que ça, c'est important. Il y a un allègement des règles de production. Vous pouvez aller chercher votre fourrage ailleurs. Ça, c'est une bonne nouvelle, hein, c'est ça ?
18: Oui, bien sûr, parce que la fourme d'Amber, c'est une appellation d'origine, et donc on avait obligation d'utiliser le fourrage de l'ensemble uniquement de la zone d'appellation, et aujourd'hui on a l'autorisation d'aller chercher du fourrage extérieur à hauteur de 20% de nos besoins. Donc ce qui reste quand même limité, mais ce qui est un vrai soulagement, parce que sinon on n'aurait pas de quoi nourrir nos animaux. Sur l'année.
2: Oui, parce que je voulais absolument commencer par ça, parce que vous êtes à flux tendu. On le voit, en fait, ce sont tous les champs qui sont jaunes. Avant, ils étaient verts, là, ils sont jaunes. Et sans cet allègement, finalement, qu'est-ce qui serait passé ? Vos bêtes seraient mortes ?
18: Elles seraient pas forcément mortes, mais on serait obligé de les vendre. On pourrait pas garder nos animaux si on n'a rien à leur mettre à manger, parce que laisser souffrir des vaches, c'est pas notre tempérament. Hein. Il faut qu'elles se sentent bien, qu'elles soient bien nourries. Et donc voilà, si on peut pas faire notre, si on n'a pas de quoi les faire manger, on peut pas continuer notre activité.
2: si ça avait dû se produire, vous les auriez vendus à qui et où? Parce que en fait, j'ai l'impression, bon, moi je suis un cycliste, je m'entraîne dans un peu partout et je vois tous ces champs qui sont et je voyais d'ailleurs des vaches qui se jetaient un petit peu sur de la verdure là récemment parce que ça revient. Mais où est-ce que vous les auriez vendus vos bêtes?
18: Ben ça c'est la grande question, ben probablement oui. À l'abattoir.
2: Ah oui. Ben
18: parce
2: oui.
18: Que sinon, s'il y a personne pour en acheter, ben effectivement. Et puis bon, c'est pas le but de mon métier. Mon métier, c'est de pouvoir garder mes vaches et de produire mon lait. Donc effectivement, le vrai but, c'est celui-là.
2: Oui, parce que vous le dites avec beaucoup de pudeur, mais vous êtes passé à côté d'une catastrophe énorme d'un point de vue sanitaire. Si vous avez 70 vaches laitières sur 130 hectares, c'est ça, hein?
18: C'est ça, oui.
2: Bon, vos vaches aujourd'hui, grâce à ce fourrage hors zone, on va l'appeler comme ça, est-ce qu'elles sont en bonne santé ou est-ce que quand même, avec ce rationnement, cette réorganisation, vos vaches sont un petit peu, on va dire, affaiblies?
18: Non, elles sont pas affaiblies, parce que disons qu'on les... le fait d'acheter de l'alimentation à l'extérieur, ça permet de les nourrir correctement. Et puis ça représente quand même, parce qu'on est des structures assez relativement autonomes, hein, c'est 100% de, comme je l'ai dit, 100% de l'herbe qui habituellement vient de la zone d'appellation. Donc on est autonome, donc c'est qu'une petite partie qu'on achète. Donc il n'y a pas trop de conséquences sur à la fois nos animaux et à la fois sur notre produit fini.
2: Juste sur cette question donc AOC, hein, vous avez évidemment une appellation d'origine contrôlée. Très honnêtement, Sébastien Nigon, est-ce que avec un autre fourrage, le goût de vos produits sont affectés? Est-ce que c'est si marquant que cela?
18: Non, c'est pas si marquant que ça. Ouais. Sachant, c'est ce que je viens de préciser, c'est une petite partie. Donc, c'est pas significatif. Et puis le goût et la qualité du produit dépend aussi du savoir-faire et de la fabrication du fromage elle-même.
2: Bah, alors vous dites
18: donc,
2: une petite partie.
18: Pas d'inquiétude de ce côté.
2: Bon, très bien, parce que la qualité de vos produits, on la connaît. Mais quand même, si par exemple, vous dites une petite partie, s'il y avait eu la totalité du fourrage, là, ça aurait été modifié.
18: Je peux pas le définir comme ça, mais parce que il y a quand même le savoir-faire derrière qui est très important et qui permet d'avoir le produit de qualité quand.
2: Ouais, donc ça veut dire qu'il y a peut-être des exigences qui sont un peu placées en dépit du bon sens quand même. Mais bon, bref, les uns et les autres se sont adaptés. Juste une dernière question, Sébastien. Les conséquences économiques, parce que vous avez dû vous déplacer, vous avez dû acheter du fourrage. Là, pour le coup, vous n'êtes pas gagnant, hein.
18: Non, bien sûr que non. Parce que le fourrage aujourd'hui, c'est quand même toute la France, voire même une partie de l'Europe qui est touchée par la sécheresse. Donc l'offre d'achat de fourrage, enfin au niveau de la vente, elle est limitée. Donc effectivement, il y a de la spéculation. Plus le transport, et ben tout le monde subit les conséquences de la hausse des carburants. Donc le transport coûte cher aussi. Donc effectivement, il y a un impact économique sur nos exploitations.
2: Bon, c'est bien que vous ayez pu vous en sortir. On est vraiment très heureux, Sébastien Nigon, mais on a bien compris que la situation était difficile actuellement. Alors, on vous soutient, vous, tous les producteurs laitiers, et notamment, je le rappelle, vous qui êtes à Ambert, dans le Puy-de-Dôme, pas très loin de Clermont-Ferrand, d'Issoire, voilà. Exploitation en zone AOP avec la fameuse fourme d'Ambert et la raclette. Merci Sébastien, bonne journée, une petite caresse à vos vaches de notre part. Animal si important, si magnifique, qui nous offre tellement de choses, nous, pour nous nourrir. 5h57.
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2: Alors, il n'y a pas la vache comme signe astrologique, hein, évidemment, mais il y en a d'autres. Et les 12 vont être présentés par Camille. Bonjour Camille.
19: Bonjour à tous. Les béliers, vous pourriez avoir envie de dire ce que vous pensez sans détour aujourd'hui. Quant à vous, les taureaux, vous aurez besoin de voir le résultat de vos efforts, même dans les choses les plus simples. Amis gémeaux, une opportunité intéressante se glissera justement dans un créneau que vous pensiez perdu. Quant à vous, les cancers, une personne pourrait chercher à vous entraîner dans une polémique ou un conflit qui ne vous concerne pas vraiment. Les lions, vous ressentirez le besoin de protéger votre tranquillité. Quant à vous, les vierges, votre charisme sera particulièrement naturel aujourd'hui. Du côté des balances, vous aurez plaisir à écouter, à observer et à poser des questions. Les scorpions, les réponses viendront plus facilement si vous laissez l'autre aller jusqu'au bout de son raisonnement. Les sagittaires, une sortie décidée au dernier moment, un détour sur la route ou une activité non prévue pourrait devenir le meilleur souvenir de votre semaine. Les capricornes, inutile d'en faire trop, votre calme et votre cohérence seront vos meilleurs arguments. Du côté des Verseaux, vous pourriez être amené à défendre une idée ou une décision face à des personnes sceptiques. Et puis enfin, du côté des poissons, vous serez particulièrement réceptif aux atmosphères. Votre inspiration renaîtra dans le calme. Je vous souhaite à tous une très belle journée et un excellent week-end.
2: Merci Camille, message reçu. Moi je dois faire preuve de calme. Alors c'est très calmement que je vous annonce la météo.
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2: Pas calme hein, Rémi André aujourd'hui avec cette chaleur et le retour de la canicule Rémi.
20: Et oui, nous y voilà, cinquième canicule cette année avec donc ces cinq départements depuis l'Aude jusque vers l'Ardèche, la Drôme en passant également par le Gard et par l'Hérault. Cinq départements aujourd'hui donc qui sont en vigilance orange canicule avec des températures qui là vers la Méditerranée pourraient donc atteindre les 35 à 38 degrés. Cela fait déjà trois jours que ça dure. Nous avons également de la chaleur sur une grande partie du pays aujourd'hui, cette chaleur qui va donc se répandre un petit peu partout, avec des températures qui à Paris pourraient atteindre les 28 à 29 degrés, 37 degrés sont prévus à Lyon, vous voyez, on ira même jusqu'à 33, 34 degrés à Clermont-Ferrand ou 33 degrés à Strasbourg. Dans le sud-ouest, là aussi il va faire chaud, hein, puisque nous irons depuis Bordeaux 37 degrés jusqu'à Toulouse 38 degrés, des températures donc bien chaudes, du soleil un petit peu partout, sauf près de la Manche. Nous avons déjà pas mal de nuages et des nuages qui vont persister près de la Manche toute la journée, ce qui limitera les températures à Brest à 23 degrés, 21 degrés pour Cherbourg.
2: Eh bien, merci Rémi André. Justement, profitez de ce moment, il fait encore un peu frais, il est 6 heures. Voici votre premier grand journal.
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2: Avec Clara Piernet. Bonjour Clara.
21: Bonjour Frédéric, bonjour à tous.
2: Et votre premier grand titre, journée interminable, manque de reconnaissance et de moyens. Les policiers veulent faire entendre leur ras-le-bol. Les syndicats seront reçus par Laurent Nunez aujourd'hui. Les autres titres ?
21: Le gouvernement prolonge ses aides pour les secteurs les plus exposés à la hausse du prix des carburants. Insuffisant, répondent les pêcheurs. Et puis les températures remontent ce week-end. Un espoir pour les professionnels du tourisme qui espèrent rattraper une saison difficile, vous l'entendrez.
2: Les syndicats de police rencontrent donc le ministre de l'Intérieur pour parler budget.
21: Oui, toute la profession est secouée depuis l'affaire Liana et la colère monte chez les syndicats qui réclament plus de reconnaissance et de moyens. Ils sont attendus par Laurent Nunez qui planche sur le budget 2027. En attendant des mesures concrètes, la grogne se fait sentir sur le terrain, Lionel Maillet, notamment à Marseille où vous vous êtes rendu. En signe de protestation, seules les urgences sont assurées.
22: C'est un geste fort à la hauteur de leur ras-le-bol. La lutte contre les trafics de stupéfiants tourne au ralenti. Pas de saisie ni d'interpellation. Ce policier d'une brigade d'intervention ne gère plus que les urgences. Pour éviter d'éventuelles sanctions, sa voix a été modifiée.
23: Bah nous, l'impact, en fait, il va être directement au niveau des cités. On va plus y aller. Donc les gens vont être de nouveau importunés par le trafic de stupes. Et en fait, les clients vont revenir comme si de rien n'était, comme si on n'avait jamais fait notre travail. Parce que ça va super vite, en fait. Du moment qu'on arrête un petit peu, ça repart de plus belle.
22: Manque de considération et de moyens. Après 14 ans de service, le malaise est profond.
23: On a l'impression que, en fait, notre travail n'est pas respecté, en fait. On n'est pas reconnu à notre juste valeur. Les moyens, c'est compliqué. Soit on va utiliser nos deniers personnels pour avoir du matériel ou pour s'acheter des trucs. Ça va être des chaussures, ça va être des lampes qui vont être de meilleure capacité. Enfin, plein de choses, quoi.
22: Le syndicat Unité doit être reçu aujourd'hui par le ministre de l'Intérieur. Arnaud Blaise en est l'un des représentants.
24: Ils ont augmenté d'autres corps de métier et on demande, nous aussi, à être reconnus. On est tout le temps dehors, la nuit, la journée, les jours fériés, Noël, tout ça. On voit pas notre famille. Et en fait, nous, on nous demande toujours de faire plus avec moins. Et là, aujourd'hui, on arrive à saturation.
22: S'ils n'obtiennent pas des avancées, les policiers promettent de durcir le mouvement.
21: Pour rappel, le Premier ministre a annoncé cet été une hausse de 600 millions d'euros du budget du ministère de l'Intérieur pour 2027. Sarah Knafo annonce qu'elle n'exclut pas de participer au gouvernement de Jordan Bardella en cas de victoire du Rassemblement National. Fidèle à la ligne d'Éric Zemmour, l'eurodéputé Reconquête prône l'union des droites.
2: À 6h03, le président de la coordination rurale maintient ses propos contre les écologistes lors de son procès.
21: Bertrand Venteau assume son appel à, je cite, faire la peau aux écologistes, mais il indique avoir tenu ses propos en pensant être à huis clos. Son procès hier s'est tenu dans un climat de forte tension syndicale face aux associations écologistes. Le procureur a requis 30 000 euros d'amende. La décision a été mise en délibéré au 15 octobre prochain.
2: Le gouvernement prolonge ses aides pour les secteurs les plus exposés à la hausse du prix des carburants.
21: Annonce de la ministre de l'Énergie, Maud Bréjon, hier. 15 centimes d'aide par litre pour les agriculteurs et 25 centimes par litre pour les pêcheurs. Des aides reconduites pour les mois de septembre et d'octobre, mais pour les pêcheurs, le compte n'y est toujours pas. David Le Quintrec, président de l'Union française des pêcheurs artisans, nous explique pourquoi.
0: Ça n'est pas assez vu les consommations que certains bateaux de pêche ont. C'est énorme, quoi. Quand on voit des bateaux qui consomment une tonne cinq de gasoil jour, une aide de 25 ou 30 centimes, c'est très peu. Parce que ce qu'il y a, c'est que le gasoil est en train de grimper en flèche encore en plus. Donc, au bout d'un moment, de toute façon, même les aides ne suffiront pas. C'est très bien qu'on nous aide, mais ça sera certainement pas assez vu l'augmentation du gasoil qu'il y a.
2: Alors, c'était David Le Quintrec, hein, on est d'accord.
21: Au micro de ouais. Sud Radio d'Antoine Dizy. En bref, le quotidien régional Sud-Ouest est en négociation avec le groupe de presse belge Rossel, déjà propriétaire du média La Voix du Nord, pour un rachat.
2: Dans le reste de l'actualité, on en sait plus sur les circonstances de la mort des quatre personnes retrouvées en Haute-Saône hier.
21: Les quatre corps retrouvés hier dans la commune de Gy, située à une trentaine de kilomètres de Besançon, sont ceux de personnes d'une même famille. Selon l'hypothèse privilégiée à ce stade de l'enquête, un père de famille en instance de séparation aurait tué ses deux enfants ainsi que sa belle-mère avant de retourner l'arme contre lui. Une autopsie a été ordonnée, Clément Barguin.
4: Il a filmé la scène et envoyé les images à sa compagne avec qui il était en instance de séparation selon ses proches. Le drame s'est déroulé mercredi soir sur un terrain entouré d'un mur en pierre situé entre les vignes et les bois sur les hauteurs de ce village de l'est de la France. La famille habitait un bungalow stationné sur la parcelle à côté de sa maison en cours de construction. Arrivés sur place, les gendarmes ont découvert le corps sans vie d'un garçon de 6 ans, d'un garçon de 10 ans, d'une femme de 74 ans et d'un homme de 42 ans. Les deux enfants ont été identifiés comme les fils de l'homme retrouvé décédé et la femme de 74 ans comme la mère de son épouse. Selon les premiers éléments, les deux enfants et leur père auraient été tués à l'aide d'un fusil de chasse de calibre 12 mm. Une enquête pour homicide volontaire a été ouverte et confiée à la brigade de recherche de Vesoul. Une cellule psychologique a été ouverte au pôle scolaire de la commune.
2: Clément Barguin de la rédaction de Sud Radio. Nous vous en parlions dans la météo avec Rémi André. La chaleur fait son grand retour ce week-end.
21: Oui, 5 départements sont en alerte orange canicule, le Gard, l'Hérault, l'Aude, la Drôme et l'Ardèche. Les températures sont en hausse avec 36 à 39 degrés attendus dans le sud-ouest et la vallée du Rhône. Des chaleurs difficiles à supporter en cette rentrée, mais certains secteurs se réjouissent. En Gironde, dans les zones touchées par les incendies cet été, qui s'éternisent, suscitent beaucoup d'espoir afin de rattraper une saison difficile. À la Cano-Océan, Luce Portejoie vend des glaces sur le fond de mer. On l'écoute.
5: On ne pourra jamais rattraper les incendies, ça c'est sûr. On a quand même été très très impactés. Par contre, on peut essayer de temporiser un petit peu, de faire un petit tampon sur cet hiver parce que l'hiver, on ferme tous et l'été tient l'hiver. Donc essayer de faire en sorte que septembre, voire peut-être même début octobre, puisse être suffisamment important pour pouvoir tenir tout l'hiver et espérer réouvrir l'année prochaine.
21: Notez que l'été que nous venons de passer est le plus chaud jamais enregistré en France. Un été inédit avec 53 jours de vagues de chaleur selon Météo France. Le Brésil exprime sa profonde préoccupation après la suspension des importations de viande par l'Union européenne. Brasilia espère trouver une solution avec les 27 contre ce qu'elle considère être des pressions protectionnistes. Pour rappel, Bruxelles reproche aux pays sud-américains l'utilisation abusive d'antibiotiques dans l'élevage.
2: Bon, dès qu'on parle du Brésil, on n'est jamais très loin du sport. Alors allons-y, Clara Pierney, un point sur les sports et le football.
21: En France, oui, les Girondins de Bordeaux ne réintégreront pas la Nationale 2. La Fédération française de football annonce maintenir le club en Régional 1. Le club s'est dit scandalisé et dénonce une décision sans aucun sens. Et puis, en tennis, l'aventure s'arrête pour Gaël Monfils à l'US Open. Il a été battu par l'Américain Lerner Tien en 3-7. Quant à Benjamin Bondy et Arthur Guéa, ils se qualifient pour le troisième tour.
2: Oui, bah c'est la relève, hein, 40 ans, le pauvre Gaël. Mais enfin, bravo d'avoir terminé comme ça. Merci Clara Pierney, c'était votre journal de 6h.
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2: C'est un grand plaisir de vous retrouver. Bien sûr, nous allons vous solliciter tout au long de la matinée. La question du jour, Bruno Retailleau a-t-il raison de vouloir multiplier les référendums pour donner la parole aux Français? Je sais que vous êtes très mobilisé par cette question. Alors, donnez-nous votre point de vue sur la chaîne YouTube de Sud Radio. Et puis, bien sûr, tout au long de la matinée, et notamment avec Jacques Cardoz qui arrive à 7h, vous aurez l'occasion de donner votre avis. Il est bon à prendre, mais celui aussi de toute l'équipe de la rédaction de Sud Radio également. Lui vous emmène sur ce qu'il sait. Et ce qu'il sait, c'est toujours crucial.
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2: J'adore ce jingle. On a beaucoup parlé, Félix Mathieu, cette semaine de la trentaine de candidats déjà en lice pour 2027, les présidentielles. Mais ils ne pourront certainement pas tous se présenter. On n'est jamais monté au-dessus de 16 candidats,
1: oui.
2: C'est ça?
1: Oui, ouais. C'est le record pour le moment. 16 candidats à l'élection présidentielle, c'était en 2002. Pourtant, la règle pour pouvoir se présenter avait été durcie après la présidentielle de 1974. À l'époque, on trouvait que 12 candidats, ça commençait à faire trop. Une loi organique de 1976 avait donc relevé la barre à 500 signatures de maires ou d'élus locaux pour pouvoir se présenter. Les fameux 500 parrainages contre 100 auparavant, avant 76. Des maires, présidents d'intercommunalités, députés, sénateurs, conseillers départementaux ou régionaux qui doivent venir d'au moins 30 départements différents. Alors bon, quand vous additionnez tout ce beau monde, ça fait quand même 42 000 élus en France qui peuvent donner leur signature pour la présidentielle. Ça n'a donc pas empêché le nombre de candidats de continuer à augmenter encore depuis cette réforme de 76. Pour autant, eh bien, ce filtrage, il est régulièrement dénoncé comme injuste. Certains ont du mal à se présenter alors qu'ils ont déjà fait des scores à deux chiffres aux précédentes présidentielles. Prenez là la France Insoumise qui dit avoir du mal à recueillir le précieux sésame pour Jean-Luc Mélenchon malgré ses 21% quand même à la dernière présidentielle. Avant, c'était le cas du FN qui avait moins d'élus locaux qu'aujourd'hui et qui avait du mal à pouvoir concourir malgré ses précédents scores par le passé. On a Charles Pasqua ou alors Christiane Taubira, par exemple, qui ont déjà été empêchés de concourir à cause de ce fameux filtre des 500 signatures.
2: Ouais, potentiellement, il faut donc diviser 42 000 signatures par 500 et savoir combien ça fait de candidats.
1: Oui, voilà, sauf que désormais, ils sont oubliés, le Conseil constitutionnel rend public, ce qui peut être dissuasif puisqu'il n'y a rien à y gagner pour l'élu, ce qui fait qu'en fait, une énorme majorité de ces 42 000 élus ne donnent pas de parrainage depuis que c'est public, et puis il faut que ça vienne de 30 départements différents aussi, donc c'est un sacré filtre.
2: Les vraies voix en parlaient hier soir, vous les retrouvez d'ailleurs, les vraies voix, tout à l'heure de 17h à 19h. Eh bien, merci, on vous l'avait dit, le saviez-vous, c'est le plus de Félix Mathieu. Merci Félix, on se retrouve dans un instant. Non, on se retrouve pas dans un instant avec vous. Vous revenez un peu après.
1: Oui, ouais. Bah oui, pour la revue de presse dans quelques minutes.
2: Parce que l'ami Pierre Chasseret nous attend.
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2: Bonjour Pierre, c'est l'un des plus grands sujets d'agacement pour les automobilistes sur les routes de campagne. Les pelotons de cyclistes qui roulent côte à côte ont-ils légalement le droit de rouler à deux de front et comment doit-on les dépasser?
6: Eh bien, la réponse est oui, c'est tout à fait légal, mais sous certaines conditions très strictes que parfois les cyclistes oublient. Le code de la route autorise le roulage à deux de front sur la même ligne, mais ils doivent impérativement se mettre en file indienne dès qu'un véhicule annonce son intention de dépasser ou dès qu'il fait demi. Pour les dépasser, là cette fois-ci, c'est à l'automobiliste de faire très attention. Minimum 1 mètre en ville, minimum 1,50 m hors agglomération. Souvent, c'est pas respecté et c'est pas assez. Il faut être très vigilant là-dessus quand on est en voiture. Et grande nouveauté utile, on a le droit de légèrement chevaucher une ligne continue pour doubler un vélo à la seule condition que la visibilité soit absolument parfaite.
13: Oui, effectivement. Vous n'êtes pas obligé de serrer le cycliste quand vous avez peur de passer la ligne. Alors, et quand on tombe sur un vrai peloton du dimanche avec 10 ou 15 cyclistes collés les uns aux autres, quelle est la règle ?
6: Alors là, ça va être le bon sens hein, qui l'emporte. Si le groupe dépasse 10 personnes, le code de la route impose au peloton de se scinder en plusieurs petits groupes pour permettre aux voitures de dépasser en toute sécurité, étape par étape. Bon, on peut pas bloquer une route départementale sur des kilomètres en se croyant sur le Tour de France, certes, mais les cyclistes ont des droits, mais ils ont aussi le devoir de ne pas paralyser la circulation. Bon, la règle, c'est le respect, en fait, le respect mutuel, le partage de la route, c'est tout ce qu'on demande. Il faut comprendre aussi que parfois, quand une équipe cycliste s'entraîne, ils vont pas se séparer en deux. Donc à nous d'être un petit peu patients. Et s'il vous plaît, amis automobilistes, si vous dépassez un cycliste, laissez le maximum de distance possible, un accident est si vite arrivé.
13: Merci Pierre. Bah oui, hier, j'ai fait l'expérience. Hein. Voilà, bon. Si tout le monde s'entend, franchement, ça doit pouvoir le faire. 6h13, bon réveil, que vous partiez à vélo, en bus, en voiture. Soyez accompagnés dans la bonne humeur. 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
13: Il est 6h17, on est très très très heureux de vous accompagner pour ce challenge qui est le réveil du Petit Matin. Nous sommes le vendredi 4 septembre.
0: Ce qu'il faut retenir de l'actualité aujourd'hui, agriculture, et un plan d'urgence qui sera présenté par la ministre Annie Genevard ce matin. Sébastien Lecornu demande des gels et des annulations de dépenses pour financer le plan d'aide aux agriculteurs. 5 départements placés en vigilance orange canicule à partir de midi. L'Aude, l'Hérault, le Gard, l'Ardèche et la Drôme sont concernés. 10 autres départements sont en vigilance jaune. Les négociations commencent tout à droite de l'échiquier politique. Sarah Knafo n'exclut pas de participer au gouvernement de Jordan Bardella en cas de victoire du Rassemblement national. Fidèle à la ligne d'Éric Zemmour, l'eurodéputé Reconquête prône l'union des droites. Elle l'a rappelé hier sur LCI. Et puis Lille, nouveau leader provisoire de la Ligue 1 de football. Après sa victoire 1-0 hier, obtenue sur le terrain de Toulouse en match avancé de la 3e journée, Toulouse n'a toujours pas gagné cette saison. Dans le prolongement de l'actualité, nous observons, nous décortiquons pour vous les réseaux sociaux et c'est le Conseil constitutionnel qui déchaîne les commentaires sur ces réseaux. Le thème était pourtant passé totalement inaperçu dans les médias traditionnels jusqu'à ce tweet à la mi-journée de Yaël Braun-Pivet, la présidente de l'Assemblée nationale. Elle tweete son intervention au micro de BFM.
1: Je suis en total désaccord. Je vois depuis des mois et des mois...

0: dès le matin même dans le Figaro, donc hier, n'avait pourtant suscité aucune grande reprise médiatique. Il avait affirmé vouloir une réforme constitutionnelle dès le début de son mandat, une refonte des institutions destinée à renforcer le pouvoir des citoyens. La présidente de l'Assemblée nationale lui offre donc une tribune inattendue grâce à son compte X. Dans le même temps, elle essuie évidemment une pluie de critiques. Les internautes dénoncent à travers elle la complicité des politiques à tous les étages du pouvoir pour empêcher la voix du peuple de s'exprimer. La Constitution n'est pas un texte immuable, martèle-t-il entre autres. La preuve avec l'ajout récent du droit de l'avortement dans cette même Constitution. Et puis je vous rappelle la question du jour que Jacques Cardoz développera avec vous tout à l'heure. Bruno Retailleau a-t-il raison de vouloir multiplier les référendums pour donner la parole aux Français? Vous vous prononcez, le débat est lancé, 6h20, revue de presse. Avec Félix Mathieu qui revient donc, pas tout de suite comme je l'ai dit tout à l'heure, mais il y avait un petit décalage. Voilà, il est là, Félix.
1: Il est bien là.
0: Bien, à la une de la République des Pyrénées, ce cri du désespoir d'un éleveur de brebis.
1: Si je ne trouve rien pour mes brebis fin septembre, c'est fini, lance Christophe Dulon, majesté éleveur à Rueil-Pérouse dans les Pyrénées-Atlantiques. Ces brebis qui maigrissent à vue d'œil, et il n'a qu'une douzaine de bottes de foin quand il lui en faudrait 80 pour nourrir toutes les bêtes. Alors, du foin, il en a cherché partout, il a appelé jusqu'en Allemagne, mais impossible d'en acheter, ou alors à 120 euros la botte, impossible pour celui qui n'a plus aucune trésorerie. Et la récolte de maïs est inutilisable pour l'ensilage. 3 ans de mauvaise récolte, un tracteur en panne qu'il n'a pas les moyens de faire remplacer, un huissier même qui a débarqué il y a quelques années pour réclamer 14 000 euros et il le confie. Il a eu des pensées noires à l'époque, il a essayé de remonter la pente mais depuis, c'est reparti les difficultés. S'il n'a pas trouvé de solution la fin septembre, eh ben, il va tout simplement arrêter. Il l'explique, il renoncera à la ferme de son grand-père et de son père, un vrai crève-cœur forcément, et de confier à la République des Pyrénées. Il faudra alors que je parte loin d'ici, que je fasse autre chose, sinon ça va très mal finir pour moi.
0: D'autres histoires du quotidien dans la presse quotidienne régionale, en l'occurrence le Midi Libre, l'édition Héros, qui nous parle du fléau des vols de batteries de vélo.
1: Avec des victimes dépitées par le coup du remplacement, l'une à Montpellier s'est fait soutirer sa batterie et casser le socle le temps d'emmener son fils à un rendez-vous médical. 900 euros, Elle vient de perdre son emploi, donc elle ne peut pas payer autant. Elle n'a donc tout simplement plus de vélo. Voilà, 10 à 20 dépôts de plainte par mois, comme ça, à ce sujet au commissariat de Montpellier. Un autre témoigne, la séance de cinéma m'aura coûté 500 euros. Alors, après ces vols de batteries très coûteuses, certains Montpelliérains confient dans Midi Libre qu'ils regrettent tout simplement d'avoir acheté un vélo électrique.
0: Dans la Provence, édition Marseille, elle nous parle de la chasse aux bonnes affaires demain.
1: Oui, du centre-ville piétonnisé à Saint-Barnabé en passant par Vauban, les Marseillais pourront profiter des petits prix demain samedi pour la grande brasserie de Marseille, nous dit la Provence.
0: Oui, donc de Marseille à Lille, ça brade.
1: Ben oui, il n'y a pas que à Lille qu'il y a une grande braderie, vous voyez.
0: Bon, et puis, pour tous les supporters, désolé, il n'y a plus d'espoir pour les Girondins, nous dit l'édition bordelaise de Sud-Ouest.
1: Oui, le comité exécutif de la Fédération Française de Foot a refusé leur intégration en National 2. Elle maintient donc la rétrogradation des Girondins en Régional 1, sauf surprise, nous dit Sud-Ouest, le club devrait donc être liquidé dans les prochains jours.
0: Ben voilà, ouais, les Alain Giresse, Jean Tigana, vous n'avez pas connu, vous?
1: Non, on connaît un peu le mythe de loin en ce qui me concerne. Mais
0: ouais. C'était magnifique, une demi-finale de Coupe d'Europe contre la Juventus de Platini. Allez les Girondins, il faudra se relever. 6h23, on est curieux comme Rémi.
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0: Rémi, votre thème, Betelgeuse a enfin dévoilé sa mystérieuse compagne. Alors je me dis, mais qu'est-ce qu'il nous a encore réservé, notre Rémi? Elle scintille, celle-ci, dans la constellation d'Orion, visible à l'œil nu, même depuis nos villes, et elle intrigue les astronomes depuis près de 10 ans. C'est donc la Betelgeuse qui cachait un secret, une étoile compagne, si discrète qu'on ne parvenait pas à la débusquer. Rémi, pourquoi cette compagne était-elle si difficile à trouver?
3: Alors, il est vrai que les astronomes soupçonnaient sa présence depuis longtemps, et à cause d'un mystérieux cycle de luminosité revenant tous les 2100 jours, un peu plus de 6 ans. Mais Betelgeuse est une supergéante rouge si immense et si lumineuse qu'elle noie littéralement dans son éclat toute compagne de faible masse. L'enquête s'est intensifiée après le fameux grand assombrissement de 2020, quand l'étoile avait brièvement perdu près de 2/3 de sa luminosité, sans qu'on sache vraiment pourquoi.
0: Et il est toujours difficile de masquer les compagnes pas connu. Comment a-t-on fini par la détecter si on ne pouvait pas finalement la voir?

0: directement, alors Rémi?
1: Eh bien, en observant, non pas cette seconde étoile elle-même, mais son passage, baptisé Siwara. Le nom vient de l'arabe et signifie son bracelet. Comme un bateau laisse un sillage dans l'eau, cette compagne traverse la vaste zone ou la vaste atmosphère externe de Bételgeuse environ tous les 2100 jours, en y creusant une traînée de gaz plus dense. C'est ce sillage que le télescope Hubble et plusieurs observations au sol ont réussi à repérer, apportant enfin une preuve solide de son existence.
0: Et donc, alors qu'est-ce que cela change à notre vision de notre Bételgeuse ?
1: Alors, cette découverte aide les astronomes à mieux comprendre comment ce type d'étoile géante vieillit, perd de la matière et finit par s'effondrer en supernova. Alors, pas d'inquiétude immédiate, l'explosion pourrait survenir demain comme dans 100 000 ans. Personne ne peut le dire précisément. Alors, si vous levez les yeux en ce moment même vers le sud-est, vers Orion, dont les trois petites étoiles alignées sont encore repérables, vous saurez qu'une petite étoile timide y accompagne discrètement sa flamboyante voisine Bételgeuse. De quoi rappeler que même dans l'univers, les meilleures histoires sont parfois celles des seconds rôles.
0: Eh oui, second rôle ou rôle caché, on ne sait pas. En tout cas, si vous jouez au baccalauréat en famille et que vous êtes sur la lettre B à étoile et planète, B, Bételgeuse. Hein, voilà, vous le parce qu'à chaque fois on cherche. Merci Rémi André, on vous retrouve dans un instant pour les nouvelles du temps. Il fait très chaud. Encore une fois, la canicule qui arrive. Profitez de ce moment à 6h26, il fait encore bien frais. Bon réveil à vous, vous écoutez Sud Radio.
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0: Eh bien, notre Rémi André qu'on retrouve, comme je le disais tout à l'heure, vous nous livrez une nouvelle canicule en ce début de septembre, Rémi.
1: Et oui, effectivement, nous avons donc un nouvel épisode caniculaire qui débute aujourd'hui dans le sud-est, puisque cela fait déjà plus de 3 jours que ça dure dans ce secteur, sur les 5 départements que sont l'Ardèche, l'Aude, la Drôme, le Gard et l'Hérault. Cela pourrait d'ailleurs être étendu ce week-end, car un nouveau pic de chaleur est attendu pour dimanche, et dans le sud-ouest, dès aujourd'hui, les températures pourraient frôler les 37 à 39 degrés. Donc, vous l'avez compris, on a encore de la chaleur, donc, sur les 2/3 du pays. Vous noterez tout de même que près de la Manche, on va garder des nuages et là, cela limitera les températures entre 21 degrés à Cherbourg et 23 degrés à Brest.
0: Merci Rémi André, 6h30. Le point tout de suite sur l'actualité.
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0: À la présentation, Nicolas Gomez. Bonjour Nicolas.
19: Bonjour à tous. C'était un report de 24 heures. La ministre de l'Agriculture dévoilera les mesures pour aider les agriculteurs ce matin. Annie Genevard devait présenter le plan d'urgence hier, mais avait annoncé le reporter de quelques jours à cause d'ultimes concertations entre les ministères. Conséquence de ces aides, le Premier ministre demande à Bercy de trouver des pistes d'économie à réaliser pour compenser. Sébastien Lecornu propose des annulations et des gels de dépenses de l'État pour financer les dépenses urgentes. Autre aide, celle pour le carburant, elles sont maintenues pour le BTP ou les pêcheurs, mais les routiers en sont exclus. L'Organisation des transporteurs routiers européens dénonce cette décision apprise alors que le secteur n'a pas été concerté. Annoncer dès maintenant l'exclusion du transport routier d'une 4e vague d'aide relève d'une décision précipitée, selon un communiqué de l'ORTE. 15 000, c'est le nombre de forces de l'ordre qui seront déployées à la fin du mois pour la visite officielle du pape Léon XIV en France. Dans le détail, 14 000 membres des forces de sécurité seront déployés à Paris, selon le ministre de l'Intérieur Laurent Nunez, et 1 000 à Lourdes, des policiers, des gendarmes et des militaires de l'opération Sentinelle. Le souverain pontife doit se rendre à Paris le 25 septembre prochain. Non-lieu confirmé pour les deux rugbyman français en Argentine. La Cour suprême de Mendoza a confirmé la décision en faveur d'Hugo Radu et Oscar Gigou, accusés de viol aggravé sur une jeune femme en 2024 lors d'une tournée du 15 de France en Argentine. Les poursuites avaient été annulées en décembre 2024 avant que la plaignante ne saisisse la Cour suprême. À l'étranger, il y aura bien une enquête après une frappe américaine contre un mariage en Iran, selon le vice-président Ted Evans, qui s'est dit sceptique. Le bombardement a fait 4 morts, selon Téhéran. Et puis en sport, en tennis, c'en est fini pour Gaël Monfils. Le français s'est incliné au 2e tour de l'US Open face à l'américain Lerner Tien. C'était le dernier match du Grand Chelem pour Monfils, qui a fêté ses 40 ans lors du premier tour. Ça passe en revanche pour Arthur Géa, qualifié pour le 3e tour. Voilà pour l'actu. Très bon début de journée à tous.
0: C'était le flash de Nicolas Gomez. Partons à Vincennes. Et à cheval, s'il vous plaît, bien sûr, les pronostics de Jean-Paul Delperrier. Dites-nous tout. Bonjour Jean-Paul.
20: Bonjour à toutes et à tous. Comme tous les vendredis, nous serons en nocturne sur l'hippodrome de Vincennes, avec ce soir, dans la 4e épreuve de la Réunion 1, le prix Brunin, 2850 mètres au 3 clés, 15 partants, départ 20h15. J'ai choisi en favori le 9, Looping Mill, des plus réguliers, devant le 11, Lord de Brion, 13, Lutèce Della, 2, Loden d'Erfraie, 5, Lulu Gilles, 12, Lorius, 6, L'As des Caraïbes et 10, Louis XIV, 9, 11, 13, 2, 5, 12, 6 et 10 pour le quintet. Pour la sélection du jour, en réunion 3, course 4 à Lyon-Paris, le 8, Mogador Bleu.
0: Et tout est bien sûr sur le site sudradio.fr si vous n'avez pas pu tout noter. Bon réveil, 6h33.
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0: Vous n'oubliez pas, tous vos rendez-vous arrivent. Jacques Cardoz sera en place dès 7h du matin. Et puis avec sa question d'actu, vous réagissez. Hein. Bruno Retailleau a-t-il raison de vouloir multiplier les référendums pour donner la parole aux Français? Vous dites oui ou non. Bref, c'est le premier échange de ce matin. D'autres échanges avec ceux qui font l'actualité. Nous partons à Besançon. C'est Michel Jonas qui chantait en vacances à Besançon dans le Doubs, je prie et Saint-Antoine de Padoue. Très très belle chanson, ouais, très très belle ville aussi. Bonjour Ludovic Fagot, monsieur le maire de Besançon.
4: Bonjour à vous.
0: Bon, je dis très belle ville, oui, effectivement, allez à Besançon, faites-vous plaisir. Besançon qui opte en plus pour le stationnement gratuit le midi, histoire de relancer son attractivité. D'ailleurs, moi, je pensais que c'était le cas dans toutes les villes, mais non, finalement, monsieur le maire. Et pourquoi, du coup, faites-vous marche arrière sur cette, sur ce stationnement?
4: Alors déjà, vous avez raison, Besançon est une très très belle ville et on incite vraiment tout le monde à venir nous voir. Effectivement, il nous fallait renforcer vraiment l'attractivité de notre centre-ville et ça passait vraiment par la relance donc de notre économie locale par le biais de nos commerçants. Et donc, nous avons instauré une gratuité donc en semaine pendant le temps de midi afin de revitaliser notre cœur de ville. C'était une promesse de campagne au même titre qu'on l'a initié sur un autre quartier commerçant, donc le quartier des Chaperets sur la ville de Besançon. Et tout ça en collaboration avec Grand Besançon Métropole. Mmh. Et on travaille également pour proposer d'autres mesures sur le stationnement, notamment pour les professionnels, mais aussi les samedis en lien avec les commerçants. Donc ce sont des mesures très attractives aujourd'hui pour faire en sorte que nos commerçants puissent fonctionner.
0: Oui, parce qu'en plus, vous aviez mis le paquet. Alors, on arrive à la gare de Besançon, il y a tout de suite les tramways, ça vous emmène dans le centre-ville, le long du fleuve, etc., etc. C'est un régal, mais cette mesure incitative destinée donc à renforcer l'attractivité, vous l'avez dit, avec les contraintes pour se garer, on s'aperçoit que les centres-villes meurent, y compris quand ils sont bien desservis par les transports en commun. Donc ça veut dire voiture quand même au cœur du dispositif.
4: Les voitures, de toute manière, sont déjà là aujourd'hui et certains utilisent leur voiture pour aller sur les zones commerciales en extérieur parce que c'est plus facile de pouvoir se stationner. Donc notre rôle aujourd'hui avec la nouvelle majorité, c'est d'être facilitateur de la bonne santé économique de notre agglomération, de nos commerces. Donc il fallait mettre en place des mesures permettant vraiment de revitaliser notre centre-ville, d'aider nos commerçants et d'attirer davantage de clients et surtout que dans nos parkings en ouvrage, puisque là on ne parle bien que de nos parkings en ouvrage qui ont une capacité d'accueil davantage donc de 30% puisqu'on a regardé avec les concessionnaires et on avait 30% donc de places disponibles sur la pause méridienne, ce qui n'est pas le cas des parkings en surface qui sont de compétence de ville de Besançon. Donc en lien avec l'agglomération de Besançon dont je suis président, on a souhaité vraiment aller encore plus loin et offrir et aux habitants mais aussi à celles et ceux qui seraient en périphérie des mesures facilitatrices pour pouvoir venir sur le cœur de ville et consommer et relancer l'activité économique de Besançon et son centre-ville.
0: Bon, monsieur le maire Ludovic Fagot, je rappelle, un maire LR de Besançon, je rebondis sur ce que vous dites, parce que franchement, hein, cette ville, alors moi je suis fan, j'y suis allé pour commenter la classique Grand Besançon, hein, le cyclisme et tout ça, je connais bien, mais vous êtes bien au niveau des zones piétonnes, vous êtes bien au niveau des transports en commun, et puis il y a ces parkings, tout irait bien si quand même, monsieur le maire. Et ça ne concerne pas que Besançon, ça concerne Paris, Lyon. Franchement, ces parkings qui sont gérés par des grosses sociétés, ils coûtent les yeux de la tête et ça dissuade plus que ça n'incite finalement.
4: Bon, il y a un coût effectivement du stationnement qui est quand même tout relatif sur le territoire byzantin si on compare dans un parangonnage avec des villes de même strate. Mais aujourd'hui, on avait en lien avec les concessionnaires matérialisé qu'il y avait encore une capacité d'accueil supplémentaire. Donc c'est pour ça qu'on a fait cette démarche-là. Après, les concessionnaires, c'est pas des philanthropes non plus. Hein. Il faut bien qu'ils arrivent à faire fonctionner donc ces ouvrages qui sont très coûteux au démarrage. Mais nous, sur le centre-ville de Besançon, si vous voulez, ce sont quand même 10 parkings en ouvrage, tout proche donc du centre-ville. Donc c'est pour ça qu'on a fait cette démarche et cette initiative que l'on a voulu prendre et qui aujourd'hui semble. Alors il va falloir qu'on évalue un petit peu, bien sûr, cette politique publique pour voir si elle nous donne raison à terme. Mais aujourd'hui, on constate déjà, après sa mise en œuvre le 1er septembre, qu'il y a donc un afflux donc de personnes sur cette pause méridienne pour pouvoir venir consommer. Parce que la particularité, c'est qu'on a une gratuité de 2 heures dans la tranche horaire midi 14h30. Ça veut dire que ça concerne les commerçants plutôt de bouche, mais ça concerne aussi tout type de commerçants. Mmh. Et pour en avoir échangé avec quelques-uns, l'objectif c'est que peut-être aussi certains commerces revoient leurs modalités d'ouverture pour pouvoir faire en sorte donc de travailler plus sereinement avec davantage de clients. Quoi.
0: Voilà, on s'adapte. Alors c'est vrai, hein, perte estimée 66 000 euros par an pour la ville et pour la métropole, mais gain indéniable pour vos commerçants. Vous êtes une ville test et on vous suivra sur Sud Radio, Ludovic Fago, à savoir comment finalement cette décision est positive ou alors laisse quelques regrets. On est parti sur ce test de Besançon. Merci monsieur le maire Ludovic Fago, il est 6h40. Nous avançons dans le reste de l'actualité ce matin. On fera le rappel des titres. Nous sommes le vendredi 4 septembre. Bon réveil.
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13: Et tout va bien ce matin, nous sommes le vendredi 4 septembre, le week-end s'approche et l'actualité continue. Les grands titres du jour, agriculture. Sébastien Lecornu demande des gels et des annulations de dépenses pour financer le plan d'aide aux agriculteurs, un plan d'urgence qui sera présenté par la ministre de l'Agriculture, Annie Genevard, dès ce matin. 5 départements placés en vigilance orange canicule à partir de midi. L'Aude, l'Hérault, le Gard, l'Ardèche et la Drôme sont concernés. 10 autres départements sont en vigilance jaune. Le gouvernement envisage de relever le plafond du livret A à 30 000 euros. Cette mesure permettrait de financer l'adoption du climat. Et puis, en sport et du football, Lille, nouveau leader provisoire de la Ligue 1, après sa victoire 1-0 hier, obtenue sur le terrain de Toulouse en match avancé de la troisième journée. Toulouse n'a toujours pas gagné cette saison. Et nous prolongeons l'actualité avec le prisme des réseaux sociaux qui s'empare d'un enregistrement réalisé par un membre du public lors de la présentation de l'équipe de campagne du candidat Gabriel Attal. C'était hier à la mi-journée. Il fallait s'y attendre. L'ex-premier ministre balaye avec vigueur le lourd héritage du macronisme.
14: Je veux pas perdre de mon temps et de mon énergie à chercher à collectionner des ralliements politiques de ceux qui ont été au pouvoir ces 10 ou ces 20 dernières années. C'est pas mon objectif. Ça veut pas dire que je n'ai pas de respect pour ceux dont c'est l'objectif. Moi, j'ai pas envie ni d'être une forme de saison 3 du macronisme, ni un retour à l'UMP d'il y a 20 ans avec ceux d'il y a 20 ans. Moi, ce que je veux, c'est créer quelque chose de nouveau. J'ai un nouveau projet pour le pays qui est un projet de changement. Bah, ça doit aussi s'incarner par des personnalités différentes, par du renouvellement. Je peux pas vous dire, il faut tout changer et en même temps vous dire que mon combat, ça va être on prend les mêmes et on recommence. Non, c'est pas mon projet.
13: Dans l'équipe du candidat Attal, on reconnaît sur la scène Prisca Thévenot, invitée hier du Grand Matin Sud Radio, l'ancienne judoka et journaliste Céline Géraud, ou encore le policier Abdoulaye Kanté. Tous affichent leur dynamisme qui, de toute évidence, irrite les internautes. Retournons justement sur les réseaux sociaux. Beaucoup déplorent cette volte-face infidèle de Gabriel Attal. Je cite, « Le courage en politique, c'est reconnaître ses erreurs », martèle Natacha 78. Autre citation, sans Macron, qui vous connaissez avant, ajoute un autre tweetos. Gabriel Attal est-il en train de réussir son pari, se couper de l'électorat macroniste? Mais la question va désormais se poser, quelle base politique formera son électorat?
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13: Sud Radio et vous, des questions concrètes qui marquent notre quotidien. Et aujourd'hui, direction les jardins et tout ce qui est verdure avec Ronald Delbande, notre jardinier. Bonjour Ronald.
16: Bonjour Frédéric, ravi de vous retrouver à l'antenne.
13: Eh oui, pareillement. Alors vous savez que ce matin, il a beaucoup été question de la difficulté de nos agriculteurs pour les vaches, pour les chèvres qui n'arrivent pas à se nourrir parce que tout a cramé. Appelons un chat un chat. Oui, il n'y a plus rien de vert, tout est jaune. Et alors en ce début de septembre, après des vacances plus que marquées par des épisodes caniculaires, bien forcément aujourd'hui, vous allez revenir sur l'état des lieux.
16: Eh bien Frédéric, il est exact que nous avons connu une saison extrêmement chaude, au-delà des normes des années précédentes. Mais si ces fortes chaleurs ont été anxiogènes pour les jardiniers, tant amateurs que confirmés, confrontés à des plantes qui se desséchaient et des fruits rachitiques, d'autres par contre réalisent de véritables exploits et records.
13: Ah bon, quand même. Alors voilà une bonne nouvelle, des records. Voilà qui titille notre curiosité. Allez-y.
16: Eh bien, au niveau de la taille et du poids des légumes qu'obtiennent les jardiniers compétiteurs qui vont participer à la 31e édition du concours national des fruits et légumes géants qui se tiendra le 27 septembre prochain au potager extraordinaire en Vendée, donc en France, à La Roche-sur-Yon. Ceux qui voudraient avoir des détails sur cela n'ont qu'à aller sur le site https://potagerextraordinaire.com et là, ils auront tous les détails. Ces jardiniers, bien qu'expérimentés, ont également dû aussi faire face à des conditions climatiques hors normes et y trouver des solutions.
13: Bon, mais il y a toujours des petits génies, hein, c'est ce que vous allez nous dire. Alors, quelles sont les techniques et astuces qu'ils ont utilisées pour sauver ces légumes qui sont des stars, là?
16: Eh bien, je pense qu'on peut se fier dans ce cas-là au conseil de gens qui sont des pointures comme Mehdi Dao, qui est votre détenteur du record du plus gros potiron en 2021 avec 984 kilos quand même. Mais aussi des gens comme Jérôme Di Palma, d'autres compétiteurs comme Nicolas Aktuka et bien d'autres. Alors, un conseil qui revient le plus souvent, c'est le paillage. On en parle régulièrement, mais le paillage a été apparemment une des solutions phares pour sauver et conserver au sol son humidité. Alors, certains ont utilisé des filets d'ombrage, parfois simplement détourner les parasols, votre parasol du barbecue qui a été utilisé pour donner un ombrage bienvenu à vos légumes. L'utilisation a une particularité à laquelle moi je n'aurais même pas pensé, d'un voile d'hivernage lors des plus fortes chaleurs pour protéger le feuillage de l'air qui était brûlant. Alors, vous avez aussi une bonne aération lorsqu'on parle de plantes qui sont dans des serres et ou une ventilation, voire donc l'utilisation de votre ventilateur également pour vos précieuses plantes. Mais je pense que la chose la plus principale dans l'histoire, c'est la gestion de l'eau. Il va falloir donc avoir des arrosages qui seront sélectifs, mais aussi très tard le soir pour éviter que cette précieuse eau que vous apportez à vos plantes puisse pénétrer dans le sol malgré l'air qui restait très chaud même dans la nuit, ainsi que repenser l'irrigation complètement des jardins, avec notamment l'utilisation de ces matériaux qu'on appelle des gouttes à gouttes, soit les systèmes mécaniques dont ces bouteilles avec un petit robinet qui dispense une eau régulièrement tout au long de la journée, sans qu'un arrosage ne mette en péril donc les plantes par l'effet de réfraction qui se passe des gouttes sur les feuilles, qui donne un effet de loupe, ou alors électrique, carrément solaire, puisqu'on a le soleil qui est là, autant l'utiliser pour justement utiliser son énergie au fin de dispenser de l'eau tout au long de la journée à vos précieuses plantes.
13: Bon, vous nous sauvez la mise. Alors, mais juste Ronald, pour ceux qui ont vous savez, sur les balcons, hein, les petites plantes et tout ça qui sont complètement jaunies, c'est mort, on est d'accord ou pas, non?
16: Non, en fait, justement, pour eux, c'est ce précieux petit dispositif goutte à goutte qui peut s'adapter en taille et en grandeur. Et donc, vous pouvez placer cela au niveau de vos jardinières. Le capteur solaire va permettre à une petite réserve d'eau de dispenser tout au long de la journée ces petites gouttes et va leur permettre d'avoir l'eau. Là, or, le fameux parasol dont je parlais se place de la journée pour qu'il soit ombragé et éviter qu'il ne soit cramé. Parce que dès que c'est en plein soleil, on est bien d'accord que la chaleur devient excessive pour nos plantes.
13: Et oui, il y a aussi une histoire de résilience finalement dans nos plantes et nos légumes. Merci Ronald Delbande, notre jardinier, avec du positif et on en a bien besoin à 6h52. Du sourire aussi, avant de retrouver Jacques Cardoz dans le Grand Matin, un peu d'humour avec Thomas Séraphine qui se pose des questions sur le divan de Cécile de Minibus sur une nouvelle phobie.
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17: Je crois que je suis grossophobe.
18: Pardon ?
17: Grossophobe, en fait, j'ai peur d'être grossophobe. Vous savez, ceux qui sont en surpoids. Là, moi, j'aime bien les gens en surpoids. Mmh. Mais si ça se trouve, je vais devenir grossophobe.
18: C'est-à-dire ?
17: Parce qu'il y a eu une histoire avec une randonneuse qui est partie. Ouais. Et donc, elle était en surpoids, mais elle s'est arrêtée au bout de 2 kilomètres. Même pas, parce qu'elle était, bah, évidemment, elle pouvait pas monter. Alors, ses amis lui ont dit, c'est génial, tu continues, vas-y, ma chérie. Mais ils auraient pas dû dire ça. Ces salopards, là. Qui n'ont pas eu l'honnêteté de lui dire que c'était peut-être un peu dangereux. Ah. Hein. Oh, ma chérie, je vois pas où est le problème. C'est body positive. Tu peux y aller. Vas-y, fonce dans ta montagne. Bah, non. Pardon, mais un véritable ami, Cécile, ne dis pas ça. Dis pas, tu peux tout faire. Il dit, bon, on va peut-être commencer un peu plus court. Tu veux pas qu'on commence par l'escalier de l'immeuble ? Mieux vaut une prévention vexante qu'une évacuation volante.
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13: Il est 6h56, bonjour Jacques.
30: Bonjour Frédéric, comment ça va ?
13: Oh bien, on s'est réveillé. Alors nous très on a tôt. Profité d'une petite fraîcheur ce matin, ouais. On était bien. Ah. Attention, la chaleur arrive. Hein.
30: Oui, ouais. Nous sommes le vendredi 4 septembre, tout de suite après le journal de 7h, l'affaire Liana qui empoisonne le quotidien politique de Gérald Darmanin. Vous vous souvenez que les magistrats n'avaient pas vraiment apprécié les reproches du ministre de la Justice aux enquêteurs. Eh bien désormais les avocats se joignent à cette colère, on s'en parle à 7h10. Juste après, on verra quelles solutions préconisent organisée pour alléger la charge des petits commerçants qui souffrent. Idée intéressante dans notre rubrique « Et si c'était vous ?». Et puis notre sondage du jour, toute la matinée, Bruno Retailleau veut réviser la Constitution. Est-ce une bonne idée pour redonner la parole aux Français ? Vous pouvez voter bien sûr sur X et YouTube et puis vous pouvez aussi nous appeler au 0826 300 300. Alors aujourd'hui c'est la Sainte Rosalie et je ne sais pas si vous avez remarqué Frédéric, mais j'ai l'impression que pour devenir une star il fallait naître un 4 septembre. J'ai regardé, écoutez plutôt, Beyoncé, elle est née ce jour-là, Clapiche, Charlotte Lebon, Lou Doyon, Luis Figo, le joueur de foot qui était absolument fabuleux, Chateaubriand. Voilà, donc ça fait une belle liste. Et dites-moi, l'humeur du jour, John, à quoi ça ressemble aujourd'hui ?
0: Eh ben, je voulais vous parler d'une artiste surtout qui nous a quittés un 4 septembre. Et elle représente bien la Belgique, souvenez-vous ! Annie Cordy qui nous a malheureusement quitté, c'était en 2020 à l'âge de 92 ans. Et voilà, pour se mettre de bonne humeur au réveil, un petit tata yo-yo, c'est parfait, non ?
1: Petit, on chantait tous ensemble.
30: Moi pas trop, mais...
1: Ah aussi, Jacques, vous avez été enfant, Jacques.
30: Tout à fait.
1: Moi j'avais sur Rosalie aussi du Carlos, mais bon, c'est autre chose.
30: Ouais, là c'est autre chose. Allez, on s'installe tranquillement, on prend une petite boisson chaude et c'est parti pour les prévisions météo.
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30: Bonjour Rémi André, de la chaleur au programme aujourd'hui, mais un beau week-end en perspective. Hein.
4: Alors oui, effectivement, un week-end beau, mais chaud, hein, puisque si aujourd'hui nous allons encore battre des records, si nous débutons cette canicule, eh bien dimanche on aura encore un gros pic de chaleur. Donc en attendant aujourd'hui, c'est du soleil sur les trois quarts du pays, ce sont des nuages qui vont persister près de la Manche, ce qui permettra justement depuis la Bretagne jusqu'au Hauts-de-France de respirer encore avec des températures de 21 à 25 degrés, alors que sur le reste du pays, nous dépasserons les 30 degrés de façon générale, jusqu'à plus de 35 degrés dans le sud-ouest, 38 degrés sont prévus à Toulouse et nous aurons également des températures bien chaudes dans le sud-est où 5 départements sont en vigilance orange canicule.
30: Merci Rémi André et à tout à l'heure. Il est très précisément 7h sur Sud Radio. Bon réveil à tous. 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
30: Et c'est l'heure de vos informations, Clara Piernet. Bonjour.
5: Bonjour Jacques, bonjour à tous.
30: Le plan d'urgence pour les agriculteurs est présenté ce matin par la ministre de l'Agriculture. Des aides très attendues par les agriculteurs, fragilisés après un été catastrophique. Voyons avec vous quels sont les autres titres de l'actualité.
5: Sarah Knafo prête pour l'Union des droites. L'eurodéputé Reconquête dit ne pas exclure d'intégrer un gouvernement du Rassemblement National s'il est élu. Une nouvelle vague de chaleur arrive ce week-end. 5 départements sont placés en vigilance orange canicule dès midi. 36 à 39 degrés sont attendus au sud du pays.
30: Les agriculteurs s'impatientent. La ministre de l'Agriculture, Annie Genevard, présente son plan d'urgence ce matin.
5: Et pour financer ces aides, le Premier ministre a demandé hier des gels et des annulations de dépenses prévues cette année. À 9h, Félix Mathieu, la ministre de l'Agriculture, devrait donc détailler 2 plans d'aide au secteur.
6: Oui, un plan de soutien et d'urgence pour passer l'hiver, ça c'est le volet urgence pour ceux qui n'ont pas eu de récolte avec la sécheresse, qui parfois n'ont ni fourrage ni trésorerie pour nourrir les troupeaux. Pour financer les nouvelles mesures de soutien, le gouvernement annonce donc des annulations, des gels de dépenses immédiates dans le budget 2026 en cours d'exercice. C'était l'objet d'une réunion hier autour du Premier ministre avec les ministres de l'Agriculture, de l'Économie et des Comptes Publics. Et puis, il y a aussi un plan de relance pour 2027. On pourrait avoir les grandes lignes tout à l'heure, mais ensuite, des concertations vont s'ouvrir la semaine prochaine entre organisations professionnelles agricoles et gouvernement. L'idée, ce serait des aides à plus long terme inscrites dans le budget de l'année prochaine. La sécheresse intense et très précoce a frappé la quasi-totalité des filières agricole, rappelle Annie Genevard, la ministre de l'Agriculture. 90 départements sur 101 enregistrent des effondrements de production du jamais vu depuis 30 ans.
30: Et c'est une autre profession qui appelle à l'aide. Les syndicats de police seront reçus aujourd'hui, Clara, par Laurent Nouniez à Beauvau. Ils réclament plus de reconnaissance et de moyens.
5: Sarah Knafo n'exclut pas de participer au gouvernement de Jordan Bardella en cas de victoire du Rassemblement National. Fidèle à la ligne d'Éric Zemmour, l'eurodéputé Reconquête prône l'union des droites.
30: Yaël Braun-Pivet en total désaccord avec Bruno Retailleau sur le rôle du Conseil constitutionnel.
5: Oui, la présidente de l'Assemblée nationale estime qu'il est nécessaire de préserver la Constitution. Réponse au patron des Républicains qui évoque la possibilité de censurer une décision du Conseil constitutionnel à travers un vote par référendum.
30: Nous en parlions dans le bulletin météo. météo, 5 départements sont placés en vigilance orange canicule à partir de midi aujourd'hui.
5: L'Aude, l'Hérault, le Gard, l'Ardèche et la Drôme sont concernés. Les températures sont en hausse avec 36 à 39 degrés attendus dans le sud-ouest et la vallée du Rhône. 10 autres départements sont en vigilance jaune. Les chaleurs jouent les prolongations d'un été de tous les records. C'est l'été le plus chaud jamais enregistré en France. La ministre de la Transition écologique, Monique Barbu, appelle chacun à se préparer à des températures de plus en plus chaudes.
7: Jamais un tel niveau de sécheresse des sols n'avait été observé depuis que nous le mesurons. Et jamais la majorité des cours d'eau n'avait connu un niveau aussi bas au cours des 20 dernières années. Oui, l'été 2026 a été et est encore éprouvant. Les événements qui nous ont frappés cet été ne relèvent pas du hasard. Et l'été que nous venons de vivre nous permet de prendre la mesure de ce que peuvent représenter quelques degrés de plus pour notre pays. Car il ne s'agit pas ici de gagner quelques degrés par-ci par-là. Il s'agit de bouleversements bien plus profonds que cela.
5: Les avancées de Monique Barbu sur le plan national d'adaptation au changement climatique sont attendues d'ici fin septembre. En bref, le groupe de presse belge Rossel est en négociation pour acheter le quotidien régional Sud-Ouest. Le groupe est déjà propriétaire du média La Voix du Nord.
30: Le président de la coordination rurale maintient ses propos contre les écologistes après et lors de son procès.
5: Bertrand Vanteau assume son appel à, je cite, « faire la peau aux écologistes », mais il indique avoir tenu ses propos en pensant être à huis clos. À Auch, hier, son procès s'est tenu dans un climat de forte tension. Franck Payanave, d'un côté les membres de la coordination rurale et de l'autre des associations écologistes.
8: Des huées et des G2 de la part des membres de la coordination rurale en direction des associations écologistes à leur arrivée et à leur sortie du tribunal. À l'issue de l'audience, Bertrand Vanteau persiste et signe. Ses propos se sont tenus en privé.
9: On est sur un sujet qui est, quand on est en élection, c'est une phase qui est privée et pas ouverte au public. Il y a des images qui ont fuité, et elles ont fuité les images, mais le caractère privé étant là, voilà. Mais ça, c'est une histoire de justice.
10: Vous les retiendrez en privé, du coup?
9: Pourquoi je ne retiendrai pas? Si j'ai dit une fois, c'est que je vais les penser.
8: Du côté de France Nature Environnement, à l'origine de la plainte, on espère que ce genre de propos ne sera plus tenu, comme nous l'explique son directeur général Jean-François Juilliard.
11: J'espère que à l'avenir, Monsieur Vanteau fera attention à ses propos, qu'il va comprendre qu'il ne peut pas raconter n'importe quoi et proférer des menaces comme celle-ci. Et puis j'espère que ça fera passer le message aux troupes de la coordination rurale qu'elles ne peuvent plus tenir des propos comme ça et s'en prendre à des associations de protection de l'environnement qui ne font rien d'autre que leur travail.
8: Mais pour la CR32, cette plainte vise à encore stigmatiser les agriculteurs. Vincent Arbusti en est son vice-président.
12: C'est toujours les mêmes qui sont assignés aux tribunaux. On n'en voit pas d'autres syndicats qui sont appelés devant les tribunaux. Pourquoi? On ne sait pas. On ne travaille pas plus mal que les autres. Aujourd'hui, on en a marre. On en a ras-le-bol de devoir se déplacer pour venir devant des tribunaux. On a d'autres choses à faire et je pense que la justice a aussi d'autres choses à faire.
8: La décision a été mise en délibéré au 15 octobre prochain.
5: Le procureur a requis 30 000 euros d'amende à l'encontre de Bertrand Vanteau.
30: Dans le reste de l'actualité, le Brésil réagit après la suspension des importations de viande brésilienne dans l'Union européenne.
5: Oui, Brasilia se dit préoccupée et espère trouver une solution avec les 27 contre ce qu'elle considère être des pressions protectionnistes. Pour rappel, Bruxelles reproche aux pays sud-américains l'utilisation abusive d'antibiotiques dans l'élevage. Au Népal, un sauvetage miraculeux après la gigantesque coulée de boue. Deux ouvriers viennent d'être extraits vivants d'un tunnel 9 jours après la catastrophe.
30: La décision est définitive. Les Girondins de Bordeaux se voient refuser l'entrée en National 2.
5: Oui, la Fédération française de football annonce maintenir le club en Régional 1. Une décision prise hier alors que les repreneurs avaient prévenu qu'ils se retireraient si Bordeaux restait à ce niveau. Le club s'est dit scandalisé et dénonce une décision sans aucun sens. Pour Vincent Chaudel, fondateur de l'Observatoire du sport business, ce n'est pas forcément la fin de l'histoire. Écoutez.
14: La décision, elle est dure à entendre et à accepter pour tous les fans des Girondins de Bordeaux et pour tous les Bordelais ou le tissu local. C'est une chose, mais il faut rester positif dans le sens où c'est une question de remonter, mais le club reviendra dans l'élite. C'est sa place. On est sur une très grande agglomération française. On est dans une 10 plus grosses villes et agglomérations de France. Tôt ou tard, et le plus tôt possible, le club reviendra sur le devant de la scène.
5: Vincent Chaudel au micro Sud Radio d'Antoine Dizy. Et puis un mot de tennis pour terminer. L'aventure s'arrête pour Gaël Monfils à l'US Open. Il a été battu par l'Américain Lerner Tien en 3-7. Il prend donc sa retraite comme annoncé. Benjamin Bonzi et Arthur Guéa, quant à eux, se qualifient pour le troisième tour.
30: Merci Clara Piernet et on vous retrouve bien sûr pour d'autres informations à 7h30. 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À venir dans l'actualité des réseaux tout à l'heure avec Frédéric Brindel, puis le torchon brûle dans le milieu judiciaire après l'affaire Liana, coup de gueule à venir après une lettre du ministre Darmanin qui ne laisse pas indifférents les magistrats mais aussi les avocats. Je suis très heureux de vous retrouver pour la suite du Grand Matin. À tout de suite, il est 7h08.
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1: C'est bientôt le week-end, il est 7h11, excellente matinée à tous pour ce vendredi 4 septembre. Alors à cette heure-là, c'est notre rendez-vous témoignage, votre rendez-vous témoignage. L'Union syndicale des magistrats et le syndicat des commissaires de police ont adressé un courrier commun au garde des Sceaux, Gérald Darmanin, pour exprimer leur indignation suite à son traitement médiatique de l'affaire Liana. Ils l'accusent de pointer du doigt des individus, les magistrats, les commissaires, les enquêteurs, pour masquer, disent-ils, des problèmes structurels. Alors on est avec Maître Cathy Richard, qui est avocate pénaliste. Bonjour Maître Cathy Richard, merci d'être avec nous sur l'antenne de Sud Radio ce matin. Est-ce que vous pourriez nous dire si vous partagez cette colère ?
2: Oui, bien sûr. Il est fait état dans cette lettre d'une réalité connue des acteurs judiciaires. Il parle des enquêteurs et des magistrats. Mais nous, avocats, on est au contact des gens. Mmh. On est au contact des justiciables, des gens qui vont déposer plainte et qui n'ont aucune nouvelle. Pendant des années, lorsqu'on fait des demandes pour savoir où en est la plainte, on nous répond enquête en cours. Mais ça ne veut rien dire. Parfois, au bout d'années d'enquête en cours, on nous fait un classement sans suite pour apurement des stocks. On demande la copie du dossier, on se rend compte qu'il y a eu aucune enquête de fait.
1: Oui.
2: Que la plainte, elle est restée posée sur un bureau.
1: Donc, d'une certaine façon, il a raison, le ministre de la Justice. Alors, pourquoi cette lettre contre lui et ses sorties médiatiques, si je comprends bien, puisque vous dites que vous faites le même constat que lui, finalement?
2: Mais bien sûr qu'on fait le même constat. Mais là où, moi, je suis très en colère, c'est que Monsieur Darmanin, il a supprimé la police judiciaire lorsqu'il était ministre de l'Intérieur. La seule chose qui fonctionnait encore, c'est que Monsieur Darmanin, il fait semblant de se rendre compte qu'il y a des problèmes aujourd'hui. C'est que Monsieur Darmanin, il a dit, suite à la affaire Liana, on va faire une priorité avec les affaires de mineurs. Alors il nous en a ressorti 85 000 affaires juste sur les mineurs. Mmh. Et puis, il avait décidé qu'avant le mois de juillet, il fallait que tout le monde ait vu. Alors, forcément, on n'a déjà pas le temps de faire le reste. Là, d'un seul coup, on a priorisé, hein, parce que on parle de choix, de priorité, priorisation des enquêtes. Vous savez, monsieur, à partir du moment où on parle de priorisation des enquêtes, ça veut dire qu'on en laisse sur le côté. Mmh. Et ça, c'est déjà un scandale en soi. Pourquoi ? C'est vrai que les affaires sur mineurs sont terribles, mais les affaires sur personnes âgées. En fait, tous les gens qui vont déposer une plainte un jour vous diront que ça leur pourrit la vie. Moi, j'ai une cliente en ce moment, elle a déposé plainte parce qu'elle a fait l'objet d'un viol sur son lieu de travail. On sait même pas où est passée la plainte. Je la cherche parce qu'elle l'a déposée dans un commissariat, ça a été envoyé à une gendarmerie, mais c'est passé par un corgue, etc., etc.
1: C'est effarant.
2: Donc,
1: si je comprends bien, maître.
2: En
1: tout
2: fait,
1: est prioritaire.
2: Le bilan, mais c'est pas que tout est prioritaire, c'est que le mot de prioritaire devrait être effacé. Parce que tout le monde a le droit à ce que sa plainte soit traitée. Et oui, là où je suis en colère après M. Darmanin, c'est que, et là je rejoins les magistrats et les policiers, c'est-à-dire que eux disent, attendez, vous êtes en train de nous dire que c'est l'affaire de quelques-uns, alors qu'en fait, c'est l'affaire de tous parce que c'est une affaire de manque de moyens. Et là où moi je suis en colère, c'est qu'il est venu dire, ah non, il n'y a pas de problème de manque de moyens. Mais la justice est sinistrée, la police est exsangue.
1: Ouais.
2: Et il vient dire, c'est pas un problème de manque de moyens.
1: Maître Cathy
2: Sur
1: Richard.
2: Les 85 000 plaintes qui ont été ressorties, il y a eu 1350 ouvertures d'information, c'est-à-dire 1350 juges d'instruction de saisie. Ça veut dire que pour toutes les autres, parce qu'on a regardé vite fait, on a dit, allez, c'est pas grave, ça ira. Non, mais ça n'est pas de la justice.
1: On entend votre...
2: il y a des victimes.
1: On entend votre colère, Maître Cathy Richard, avocate pénaliste. On parle de l'affaire Liana et de cette lettre commune contre Gérald Darmanin. Ce qui est étonnant, c'est que Laurent Nunez n'a pas du tout défendu son collègue, puisqu'il a dit, il y a un certain nombre de griefs qui sont faits aux forces de sécurité intérieure qui ne sont absolument pas légitimes. Ce sont ses termes. Du coup, il n'assume pas les choix politiques de Gérald Darmanin, on est clair.
2: Eh ben, heureusement, ce sont des choix de politique dément.
1: Mmh.
2: Mais ce qu'il y a, c'est que Nunez devrait aller jusqu'au bout, parce que Monsieur Nunez, il faut qu'il rétablisse la police judiciaire. De dire que Monsieur Darmanin a tort, oui, c'est bien, mais Monsieur Darmanin, il a sacrifié la police judiciaire. Je vais vous dire, c'était les seuls services de police qui fonctionnaient encore à peu près bien. aujourd'hui, la sécurité publique, et déjà hier, la sécurité publique, elle était surchargée, le submergée, message. Noyée.
1: Le message est passé. Et merci infiniment, maître Cathy Richard, avocate pénaliste. On a parlé donc de l'affaire Liana et de cette lettre commune magistrat-avocat, et vous reviendrez bien entendu à l'occasion d'autres interventions. Le rappel des titres à 7h16, Sébastien Lecornu réclame un gel de dépenses publiques pour compenser les aides aux agriculteurs. Annie Genevard annoncera le détail de ces mesures à partir de 9h aujourd'hui. Mesure très attendue par une filière asphyxiée après un été suffocant. En cas de victoire de Marine Le Pen, Sarah Knafo l'annonce, elle n'exclut pas de participer à un gouvernement Bardella. Ainsi, Sarah Knafo reste fidèle à son souhait d'union des droites. Record de longévité à la tête du gouvernement italien pour Giorgia Meloni, 1435 jours, une première depuis la Seconde Guerre mondiale. En tennis, Gaël Monfils tire sa révérence, battu au second tour de l'US Open. Et puis Lille, en football, prend la tête de la Ligue 1 après sa victoire 1-0 hier à Toulouse. Et c'est le hashtag On en parle avec vous, Frédéric Brindel, bonjour.
3: Bonjour, bonjour.
1: Il est 7h17, alors dites-moi, le Conseil constitutionnel fait débat et déchaîne les passions sur les réseaux sociaux.
3: Le thème était pourtant passé totalement inaperçu dans les médias traditionnels jusqu'à ce tweet à la mi-journée de Yaël Braun-Pivet. La présidente de l'Assemblée nationale poste cette déclaration livrée lors de la foire de Châlons-en-Champagne. Elle cible le candidat à l'élection présidentielle, Bruno Retailleau.
4: Je suis en total désaccord. Je vois depuis des mois et des mois certains hommes ou femmes politiques attaquent le Conseil constitutionnel et notre Constitution. Moi, je dis souvent, notre Constitution, c'est notre bien le plus précieux. Prenons garde à cela. Nous avons besoin d'un cadre. C'est un cadre qui est protecteur, qui est issu de notre histoire. Et le Conseil constitutionnel est une émanation constitutionnelle qui est chargée de faire appliquer cette Constitution.
3: Alors, Yaël Braun-Pivet réagit ainsi à une interview de Bruno Retailleau sur le sujet accordé le matin même dans le Figaro, qui n'avait pourtant pas suscité une grande reprise médiatique. La présidente de l'Assemblée nationale lui offre une tribune inattendue et évidemment essuie une pluie de critiques. Les internautes dénoncent à travers elle la complicité des politiques à tous les étages du pouvoir pour empêcher la voix du peuple de s'exprimer. La Constitution n'est pas un texte immuable, martèle-t-il. Bruno Retailleau, en voulant une réforme constitutionnelle dès le début de son mandat, une refonte des institutions destinées à renforcer le pouvoir des citoyens, s'attire l'intérêt des internautes. C'est aussi l'objet de votre question.
1: Exactement.
3: Ce matin, Jacques.
1: Absolument, c'est la question que l'on vous pose à travers les réseaux sociaux et à travers X et YouTube. Merci Frédéric, et à tout à l'heure, à suivre dans le

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14: Et c'est toujours un plaisir de vous accompagner dans votre Grand Matin, il est 7h23. Et si c'était vous, c'est comme si vous deviez prendre une décision, comme si vous deviez endosser un costume à responsabilité pendant quelques minutes. Alors aujourd'hui, on est avec Alain Fontaine, et bien on va faire comme s'il était ministre du Commerce et de l'Artisanat. J'en suis sûr, il ferait des annonces sur Sud Radio. Bonjour Alain Fontaine. Vous êtes chef propriétaire du Mesturet à Paris, maître restaurateur et président de l'Association des bistrots et cafés de France. Alors, on le sait, les commerçants de proximité doivent supporter un taux de charge qui est très important. Comment pourriez-vous leur venir en aide ?
15: Bien, écoutez, je crois que c'est plutôt simple, mais je crois qu'il faut déjà se dire qu'aujourd'hui, les charges sociales qui pèsent sur les entreprises sont discriminatoires pour certains d'entre nous, et nombreux. C'est ce qu'on appelle les artisans, les commerces. On est très nombreux, on emploie énormément de gens, mais on est étouffé aujourd'hui par les charges sociales. Les charges sociales sont dans notre chiffre d'affaires, représentent pour certains d'entre nous 40-45% et certains de mes confrères 50%. Donc il faut absolument travailler là-dessus, travailler sur les charges sociales. Quand vous savez que vous avez d'autres grandes entreprises, parce que précarité des salaires et autres, ils sont à 20%. Ouais. Mais nous, on a des spécialistes, on a besoin de gens qui savent travailler. Donc les charges sociales, il faut travailler là-dessus. Et donc,

0: Donc vous avez imaginé un mécanisme à ce propos. Oui.
1: Pour moi, le mécanisme est très simple, mais je le défends depuis quelques années, j'espère qu'on sera écouté, effectivement, c'est de dire tout simplement que les charges sociales que l'on déclare, puisque chaque année au mois de janvier, on doit faire la déclaration de nos salaires auprès des institutions, eh bien, quand on déclare les salaires, les gens qui sont à plus de 40% de charges sociales, eh bien, que l'année suivante, on ait ce qu'on appelle un malus, mais pas un petit malus de 1 ou 10%. Il faut que les charges sociales qui concernent les employés et les employeurs se trouvent avec un 20 ou 25% de charges sociales.
0: Donc
1: en
0: un
1: moins.
0: Allègement, hein, c'est plutôt un bonus et un allègement pour ceux qui dépassent les 40%. Et à l'inverse, est-ce que pour compenser, vous imagineriez le contraire? C'est-à-dire, notamment pour la restauration rapide, bah, du coup, là, pour le coup, un malus.
1: Alors, pas pour la restauration rapide, pour toutes les entreprises, mais la restauration rapide est dedans, oui. Parce que une telle loi s'est très vite retoquée par le Conseil d'État si elle ne touche qu'une activité.
0: Et oui.
1: Il faut que ça toutes les entreprises dans le bon sens. Alors, on pourrait éventuellement imaginer un bonus et un malus. Mais l'important, c'est de redonner du pouvoir d'achat par ce biais-là, du pouvoir d'achat aux employés, puisque leur salaire se verrait augmenter l'année suivante, évidemment. Et deuxièmement, ça serait de donner du souffle économique, c'est-à-dire de la capacité à produire et à investir aux petites entreprises, ce qu'elles manquent aujourd'hui. On est étouffé. On peut plus rien faire.
0: Je n'ai qu'un mot à dire. Bravo, monsieur le ministre, Alain Fontaine. Merci pour cette idée. C'est ce qu'on essaye de faire à travers ce « Et si c'était vous ?» Alain Fontaine, donc chef propriétaire du Mesturet à Paris, maître restaurateur et président de l'association des bistrots et cafés de France, avec ce mécanisme de bonus, malus. Très belle journée à vous.
2: Le saviez-vous ? En deux minutes, une info pour briller en société.
0: Et l'on vous retrouve, Félix Mathieu, les fameuses 500 signatures avaient été imaginées pour limiter le nombre de candidats à la présidentielle. Sauf que voilà, badaboum, on est à plus de 30 annoncés aujourd'hui et c'est peut-être pas fini. Or, on n'avait jamais, dites-vous, dépassé les 16 candidats jusque-là.
3: Oui, c'est le record pour le moment, 16 candidats à l'élection présidentielle, ça c'était en 2002. Pourtant, la règle pour pouvoir se présenter avait effectivement été durcie après la présidentielle de 1974. À l'époque, on trouvait que 12 candidats déjà, ça commençait à faire trop. Une loi organique en 76 avait donc relevé la barre à 500 signatures de maires ou d'élus locaux pour pouvoir se présenter, 500 parrainages contre 100 auparavant des maires, présidents d'intercommunalités, députés, sénateurs, conseillers départementaux ou régionaux qui doivent venir d'au moins 30 départements différents. Alors bon, quand vous additionnez tout ce beau monde, ça fait quand même 42 000 élus en France qui peuvent donner leur signature. Ça n'a donc pas empêché le nombre de candidats effectivement d'augmenter encore depuis. Pour autant, ce filtrage, eh bien, il est régulièrement dénoncé comme injuste. Certains ont du mal à se présenter alors qu'ils ont déjà fait des scores à deux chiffres. Par exemple, la France Insoumise qui dit avoir du mal à recueillir le précieux sésame pour Jean-Luc Mélenchon malgré ses 21% à la précédente présidentielle. C'était le cas bien avant du FN qui à l'époque avait moins d'élus locaux qu'aujourd'hui et qui avait du mal à pouvoir concourir. Là aussi malgré ses scores importants aux précédentes présidentielles. Par le passé aussi on a eu Charles Pasqua ou encore Christiane Taubira qui ont été empêchés de se présenter à cause de ce fameux filtrage des 500 parrainages.
0: Merci Félix Mathieu qu'on retrouve un petit peu plus tard bien sûr. Allez, le temps de se resservir une tasse de thé ou de café. On continue ensemble avec tout de suite la météo. Il est presque 7h28.
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0: Bonjour Rémi André. Grosse chaleur, je voyais qu'il pourrait faire 40 degrés du côté de Toulouse aujourd'hui. Hein.
4: Oui, 38 degrés sont prévus et entre Bordeaux et Toulouse, le long de la Garonne, du côté d'Agen par exemple, on pourrait atteindre les 39 degrés, frôler les 40. Nous avons donc sur ce secteur-là, c'est le début en fait de cette vague de chaleur, alors que sur le sud-est, là, nous avons déjà depuis 3 jours supporté ces températures supérieures à 35 degrés et des nuits à plus de 20 degrés, ce qui fait que nous avons 5 départements aujourd'hui en vigilance canicule. Vous savez, c'est la 6e canicule de cette année 2026. Puisque ça a débuté déjà fin mai avec au printemps déjà une canicule, la 5e de l'été, car l'été, on va dire pas l'été météorologique, l'été astronomique n'est pas encore terminé. Et cette canicule pourrait d'ailleurs s'étendre, comme vous le disiez, jusque vers le sud-ouest, car cela va durer au moins jusqu'à dimanche. Donc nous verrons des températures aujourd'hui largement dépasser les 30 degrés sur une bonne partie du pays, même du côté de Lyon, on pourrait atteindre les 37 degrés. Alors aujourd'hui, on peut aller se réfugier près de la Manche ou on a des nuages puisqu'on a des perturbations sur les îles britanniques. Donc près de la Manche où là les températures avec les nuages ne dépasseront pas les 23-24 degrés.
0: Merci Rémi André, à tout à l'heure. Il est très exactement 7h30 sur Sud Radio. Belle matinée à vous.
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0: Juste après le journal L'Europe face à une affaire d'espions russes en Allemagne. Mais tout de suite, votre journal Clara Piernet.
5: Joue les prolongations avec le retour des fortes chaleurs et ça donne de l'espoir aux professionnels du tourisme qui espèrent rattraper la saison, vous l'entendrez.
0: Les agriculteurs s'impatientent, le plan d'aide de la ministre de l'Agriculture Annie Genevard est attendu ce matin. Reprise du top 14 également demain avec un gros choc en perspective dimanche. La Rochelle reçoit Toulouse. Rémi André nous en parlait dans la météo, le mercure remonte Clara en cette fin de semaine.
5: Oui, 5 départements sont en alerte orange canicule à partir de ce midi. Le Gard, l'Hérault, l'Aude, la Drôme et l'Ardèche sont concernés. Des chaleurs difficiles à supporter en cette rentrée, mais certains secteurs se réjouissent. En Gironde, dans les zones touchées par les incendies, cet été qui s'éternise suscite beaucoup d'espoir afin de rattraper une saison difficile. À la Cano-Océan, le reportage de Christine Bouillot.
6: Si le soleil tape déjà fort sur le sable, Claire adore cette arrière-saison.
7: Il fait encore très beau, il y a quand même moins de monde, donc on peut vraiment profiter de tous les bons aspects de la Cano, la plage, les restaurants, les activités.
6: Moins de monde, moins cher. Les vacances en septembre ont tous les avantages pour Christine, qui n'a pas hésité à avaler des kilomètres pour venir profiter de l'océan, mais pas que.
8: Vous arrivez d'où ?
9: De Tourcoing. Et on vient faire vivre la région avec tout ce qu'ils ont connu, les malheureux.
6: Même chose pour Nathalie, venue de Lyon, en famille.
10: Ça fait des années qu'on vient à la Cano, on connaît un peu le Porche là-bas. Moi, j'étais en larmes devant ma télé, très clairement. Donc, ouais, ça fait du bien de revoir un peu les gens revivre, entre guillemets.
6: Ces vacanciers de septembre, c'est une bonne chose pour Luce, qui vend des glaces sur le front de mer.
11: Avec la chaleur qui est prévue, normalement, j'espère pour ce week-end en tout cas, avoir une fréquentation un peu plus poussée que les autres années pour pouvoir récupérer, même si on ne pourra jamais rattraper les incendies.
6: Pour Sandra, qui tient un magasin de vêtements de surf, tous ses espoirs reposent sur ce mois de septembre.
12: Exactement, et même peut-être un peu plus tard, parce qu'on se dit qu'il y a certaines personnes qui vont peut-être même décaler, comme nous on est ouvert jusqu'à la Toussaint, et des fois même les week-ends prolongés. On espère que ça va continuer à fonctionner au maximum après la saison.
6: Un mois de septembre pour espérer sauver une saison des plus compliquées.
0: Christine Bouillot à Lacano.
5: Oui, Sébastien Lecornu demande des gels et des annulations de dépenses en ce début d'année pour financer le plan d'aide aux agriculteurs, un arbitrage nécessaire pour la maîtrise du déficit public selon le Premier ministre. L'heure est à la réduction des dépenses, également pour les ménages, mais pas facile pour les locataires. L'encadrement des loyers est de moins en moins respecté. À Paris, près d'un logement sur deux dépasse le loyer maximum autorisé. En banlieue parisienne, le chiffre monte même à 61%, alors qu'il progresse ailleurs, notamment à Montpellier, Bordeaux ou Bayonne. On écoute Éléonore Schmitt, chargée de plaidoyer à la Fondation pour le logement.
13: Globalement, l'encadrement des loyers est de mieux en mieux respecté dans un certain nombre de communes. Par exemple, c'est le cas à Bordeaux, c'est le cas à Bayonne, qui applique pourtant depuis seulement récemment l'encadrement des loyers, avec notamment le dépassement aussi des loyers qui sont moins élevés qu'auparavant. Par contre, le deuxième enseignement, c'est qu'on voit quand même très clairement une augmentation cette année de l'irrespect de l'encadrement des loyers. On le voit au niveau national avec un chiffre qui passe donc de 32% à 37% en une année. Et on le voit principalement à Paris.
0: Les explications d'Éléonore Schmitt au micro d'Antoine Dizy. Yaël Braun-Pivet en total désaccord avec Bruno Retailleau sur le rôle du Conseil constitutionnel, Clara.
5: La présidente de l'Assemblée nationale estime qu'il est nécessaire de préserver la Constitution. Réponse au patron des Républicains qui évoque la possibilité de censurer une décision du Conseil constitutionnel à travers un vote par référendum. Sarah Knafo n'exclut pas de participer au gouvernement de Jordan Bardella en cas de victoire du Rassemblement national. Fidèle à la ligne d'Éric Zemmour, l'eurodéputé Reconquête prône l'union des droites.
0: Et puis on termine avec un et même peut-être deux mots de sport.
5: Ça y est, le top 14 reprend demain. Le championnat de France de rugby est de retour. Tous les matchs sont à suivre bien évidemment sur Sud Radio. La saison s'annonce encore très disputée selon François Triot, l'une des voix du rugby sur Sud Radio.
8: Toulouse, quadruple champion en titre, qui va briguer un quintuplé inédit dans l'histoire du championnat. Sportivement, ça reste quand même l'équipe la mieux équipée, les plus grands joueurs, un collectif incroyable, et puis des jeunes qui vont assurer les moments un peu de transition, les moments de doublon dans l'année. Je pense que Toulouse est le favori à sa succession.
5: Préparez-vous, un gros choc est attendu dimanche soir. La Rochelle reçoit Toulouse, le champion de France en titre.
0: Gros week-end en perspective, effectivement. Merci Clara Piernet. On vous retrouve pour d'autres infos à 8h. Alors rugby sur Sud Radio, mais aussi ballon rond. Bonjour Emmanuel Galasso, on est avec vous ce matin. Bonjour, c'est de l'OM dont il est question dans cette chronique. On en prend l'habitude, hein, tous les vendredis à 7h35, on vous retrouvera. Quel bilan faites-vous du mercato marseillais? Et selon l'OM, et selon vous, l'OM est-il armé pour jouer les premiers rôles cette saison?
14: Mercato frugal, austère, oui, pour les Marseillais, parce qu'ils ont dû répondre aux exigences de la DNCG, le gendarme financier du football français, hein, je rappelle. Et la DNCG, c'est pas rien ce qu'elle a demandé à l'OM, c'est vendre pour au moins 100 millions d'euros de transfert. Ils ont vendu pour moitié moins, et réduire la masse salariale de 35%. Alors, quand on parle de masse salariale à l'OM, on parle d'un gros bébé, hein, 160 millions d'euros annuels. C'est à peu près l'équivalent des frais d'avocat de Patrick Bruel, pour vous donner un ordre
0: c'est
14: d'idée.
0: Incroyable.
14: Donc, cet été, changement total de stratégie sur la Canebière. On est passé de football manager avec Benassia l'année dernière à Louis Labrocante avec Lorenzi. Lorenzi, donc le nouveau directeur sportif, stratégie assez simple. Pour lui, c'est on rafistole les invendus et on dégraisse. Donc, ça a été la grande braderie, hein, cet été à Marseille. Aubameyang, Greenwood, Medina notamment, et pas que, ont été vendus, mais ça n'a pas suffi pour rentrer dans les clous. Donc conséquence directe, aucune recrue, aucune arrivée dans ce mercato. C'est une première dans l'histoire de l'OM, hein, c'est pas rien ce dont on est en train de parler. Et il y a un homme qui se sent floué, évidemment, c'est le coach, c'est Bruno Genesio. Bah oui, Bruno, on lui a vendu un palace, il pousse la porte, il tombe dans un taudis, il a compris qu'il allait devoir mettre le bleu de chauffe et devenir le maçon du cœur, donc il est pas content. Et on a eu la confidence du président de l'OM, Stéphane Richard, qui a dit que c'était à deux doigts de claquer la porte à peine arrivé, à peine parti. Ça s'est joué à rien. Donc je vous réponds très directement, Jacques, l'OM est très loin des cadors du championnat cette saison, parce que l'OM a perdu en qualité, clairement, par rapport à l'année dernière, qualité dans son effectif, et je vois pas dans quel monde cette année l'OM peut toucher le top 5 et se qualifier pour l'Europe. Ça paraît inaccessible pour l'OM.
0: À moins d'un miracle, à moins de quelque chose de
14: tout
0: magique,
14: possible,
0: on verra. Lyon et Monaco, merci Emmanuel Galasso, Lyon et Monaco ont aussi eu droit, oui, à un encadrement, hein, on le précise, de la masse salariale, dont la cure d'austérité concerne tout le monde. Les clubs français ont vendu pour 1,3 milliard d'euros durant ce mercato. C'est colossal. Et la prime, c'est pour Lille, hein, qui a parfaitement bien vendu.
14: La grande braderie de Lille.
0: Voilà.
14: On la connaît, celle-là.
0: Qui commence ce week-end. Voilà, on retrouvera Emmanuel Galasso, bien entendu, tous les vendredis à cette heure-là pour la Minute Football. On continue de vous dire les choses très simplement. 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Et là, vous pouvez envoyer votre SMS au 7-20-18 par SMS, 7-20-18 par SMS gagnant tout à l'heure. Dans un instant, Sud Radio vous explique, l'Europe peut-elle réagir face à la Russie après l'affaire d'une tentative d'attentat avortée à Leipzig? Où que vous soyez, on est avec vous dans Le Grand Matin, soyez les bienvenus.
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0: Des quatre coins du territoire, vous écoutez Sud Radio et c'est un plaisir de vous accompagner. Il est 7h42, on est dans Sud Radio, vous explique un mois après la découverte de drones piégés, prêts à exploser à Leipzig, l'enquête franchit un cap. Les autorités ont identifié deux suspects soupçonnés d'avoir agi pour les services secrets de Moscou. Alors quelle peut être la réaction de l'Union européenne ? C'est la question que l'on se pose ce matin, et on est avec vous, Sébastien Boussois, vous êtes docteur en sciences politiques. Bonjour.
30: Bonjour.
0: Est-ce que, d'abord, c'est la première question qui vient à l'esprit, évidemment, est-ce que les profils identifiés confirment les doutes que nous avions, même si, évidemment, on n'a pas encore de certitude ?
30: Oui, voilà, vous faites bien de le rappeler. On n'est pas directement au cœur de l'enquête, mais il y a quand même un faisceau d'indices qui nous font croire que potentiellement, en tout cas, il y aurait une piste russe. De là ensuite à en faire la conclusion qu'elle viendrait du sommet, il faut encore évidemment rester extrêmement prudent. Mais il est vrai que par rapport au profil dont on parle, on a effectivement des individus qui ont à la fois un passeport russe et notamment une des personnes dont l'ADN, de toute évidence, était déjà dans les fichiers. Et tout ça, évidemment, se rapproche en grande partie de la Russie.
0: On précise, Sébastien Boussois, que la police allemande est parvenue à identifier deux Russes grâce, vous y faisiez référence, à l'ADN prélevé sur le matériel ayant servi à acheminer l'engin explosif. Voilà, qui commence à être effectivement assez compromettant. Et on remonte à deux passeports russes. Est-ce que... Et c'est la question qu'on pose, hein. Est-ce que l'Europe n'est pas tétanisée dans sa réponse à la Russie ? On la sent très hésitante en tous les cas.
30: Bah écoutez, c'est pas vraiment une surprise, c'est pas nouveau. La question, c'est est-ce qu'il faut réagir et quoi faire ? Alors on peut faire des ronds de jambes diplomatiques. On peut décider de fermer un consulat, on peut décider de réfléchir et de se réunir pour ensuite décider de ce qu'on va décider, mais on voit bien qu'à chaque fois, on est en réalité dans la même difficulté du côté des Européens, et je dirais que de manière générale, nos ennemis, ou en tout cas ceux qu'on considère comme tels, savent très bien qu'ils peuvent évidemment jouer sur cette corde sensible de la désunion européenne, sur ce maillon faible allemand quelque part, parce que l'Allemagne avait toutes ses relations privilégiées avec la Russie avant 2022, et qu'une fois encore, dans le système des guerres hybrides, on a beau avoir des accords, des traités, des organisations, des clauses de solidarité, on sait très bien qu'en fait, ça sera extrêmement difficile à mettre en pratique. Si je pense évidemment à l'article 5 de l'OTAN, on se pose vraiment la question de savoir si un des pays membres est agressé. Fondamentalement, est-ce que un certain nombre de partenaires seront prêts à se mettre en branle? Ça ne veut pas dire entrer en guerre forcément. Ça veut dire apporter du soutien, de renseignement, quoi aux caisses. On est encore très loin de la capacité d'une réponse, et une réponse pour quoi faire? Parce qu'est-ce qu'on bascule, nous, véritablement dans la guerre, même si ne nous cachons pas, ne nous voilons pas la face, on est déjà dans une forme, évidemment, de co-belligérance, quoi qu'en disent les uns et les autres. Mais ça, c'est difficile, évidemment, à appréhender pour des organisations comme ça.
0: Sébastien Boussois, les cartes ne sont pas les mêmes dans chacun des pays, et surtout, on a face à nous une Russie qui n'a rien à perdre à un affrontement, qui est prête, qui est déjà là, qui est d'ailleurs de toute façon déjà engagée sur un terrain physique en Ukraine, et par ailleurs, un terrain, j'ai envie de dire, hybride, vous en parliez à l'instant, alors que nous, bah, déjà, on a des élections en France, il y a des élections à venir également en Allemagne, il y en a même en Italie, ça rend les choses extrêmement complexes. Aussi.
30: Ah, mais c'est toutes les questions qui tournent à la fois autour de la démocratie, évidemment. Un Vladimir Poutine comme un président chinois, comme un guide suprême iranien, enfin, quand ils ne sautent pas, si je puis dire, sont là pour une durée ad vitam. Ça les écrit dans une vision par rapport à leur projet, par rapport à des conflits qui n'ont strictement rien à voir avec les nôtres. Nous, ça saute tous les 4 ans, ça saute tous les 5 ans, et tout ça rend les choses évidemment extrêmement compliquées. Et puis, je pense que ces grosses organisations lourdes ne sont plus adaptées aux conflits hybrides d'aujourd'hui, et tous ces pays se sont préparés depuis des décennies, soit à réagir à une de nos interventions, soit tout simplement à nous attaquer.
0: Merci infiniment Sébastien Boussois pour cet éclairage extrêmement clair. Vous êtes docteur en sciences politiques, donc, et on évoque une possible réaction de l'Union européenne, on l'a bien compris, qui n'est franchement pas à l'ordre du jour. On passe à Drôle d'époque. Et on est avec Maud Koffler ce matin. Bonjour Maud.
3: Bonjour Jacques.
0: Qu'on se le dise, Drôle d'époque, c'est avec vous le vendredi matin à 7h45. Alors Maud, ce matin, vous voudriez attirer l'attention sur ce qui se passe à Ceuta. C'est vrai qu'on a un peu oublié tout ça, et plus largement en Espagne.
3: Oui, parce que je constate qu'on a tendance à survoler le sujet alors que ça se passe à nos portes, et que ce qui n'était considéré que comme un débordement migratoire il y a quelques semaines, il y a un mois précisément, s'est mué en une très grosse crise politique. D'abord parce que l'Europe s'est aperçue une fois de plus que ses frontières étaient des passoires, bravo à elle. En même temps, quand tu vois plus de 70 000 migrants débarquer sur ton sol en deux jours, ça devient difficile de jouer les aveugles. Et puis parce que les Espagnols ont bien compris que leur Premier ministre, Pedro Sanchez, jouait contre eux. Alors depuis plusieurs jours, les manifestations se multiplient. La petite enclave de Ceuta est devenue en quelque sorte la capitale éphémère d'un peuple qui refuse de se laisser envahir.
0: Alors on a vu effectivement des images impressionnantes dans plusieurs villes d'Espagne, à Madrid, à Malaga, à Barcelone, des images qui en rappellent d'autres.
3: Comme un goût amer de déjà vu, vous avez raison, parce qu'en avril dernier, les Espagnols étaient déjà descendus dans la rue pour manifester contre la régularisation massive des étrangers. Pedro Sanchez avait annoncé la régularisation de 600 000 personnes. Pour plus d'un million de demandes, 67% des Espagnols s'y étaient opposés, c'est pas rien. Donc autant vous dire que l'épisode de Ceuta a rajouté une citerne d'huile sur le feu. Les habitants qui ont vu leur population doubler en deux jours réclament juste une protection de l'Europe et dénoncent assez durement la traîtrise et l'abandon de leur gouvernement qu'ils jugent complice de cette invasion. À noter aussi, pardon, que les autorités présentes sur place, policiers, gardiens civils et pompiers, ont rejoint pour la plupart ces mouvements contestataires. On voit pas mal de vidéos passer sur les réseaux sociaux qui illustrent cette communion et cette rage aussi. On a notamment vu des Espagnols chasser des Marocains d'une plage, brûler leurs abris de fortune pour tenter de les faire fuir. Mais ce qui nourrit cette tension, c'est aussi le témoignage d'une magistrate à Ceuta qui a affirmé dans la presse espagnole que le nombre de crimes et délits avait explosé depuis cet afflux. Cet afflux de migrants, excusez-moi, elle évoque presque un cas d'agression sexuelle par jour. C'est énorme, surtout sur un si petit territoire. Ça fait même pas 19 kilomètres carrés.
0: Oui, en effet, c'est rikiki. Est-ce que l'Europe a répondu?
3: Ah oui, Ursula von der Leyen a immédiatement réagi début août en demandant une réponse commune pour renforcer les frontières, ce qui n'a pas convaincu tous les États membres, puisque l'Italie et le Danemark ont carrément appelé à suspendre l'Espagne de l'espace Schengen, ce qui est évidemment impossible en l'état. Reste à savoir, en revanche, si l'Europe a été victime d'une machination marocaine, puisqu'un rapport commandé par la justice espagnole aurait révélé l'implication directe de la gendarmerie marocaine dans ces arrivées massives de migrants, ce qui viendrait contredire les affirmations du Premier ministre espagnol Pedro Sanchez, qui a exonéré immédiatement le Maroc de toute responsabilité. En tout cas, ce n'est pas ce que disent les vidéos, là aussi, tournées à ce qui sert de frontière. Elles sont authentiques. On y voit des soldats marocains jeter des pierres sur ceux qui tentent de revenir. Donc quelque part, est-ce qu'on a vraiment besoin de ce rapport pour connaître le taux d'implication du Maroc dans cette opération? Je ne pense pas.
0: Donc la crise n'est pas prête de s'éteindre, Maud?
3: Non, et vous savez quoi? Tant mieux, Jacques. J'ai été très surprise de voir les Espagnols se lever, se défendre, appeler l'Europe à l'aide, parce qu'on parle pas de manifestation eurosceptique, hein. C'est là que le symbole est encore plus fort. On parle d'un peuple qui se sent abandonné par les grandes instances européennes. L'Europe a failli, l'Espagne s'est laissée faire. C'est toute la réglementation de l'espace Schengen qui est remise en cause, la liberté des peuples et des nations à disposer d'elles-mêmes. En plus, Ceuta a un statut particulier, c'est une ville autonome espagnole située en Afrique du Nord, entourée par le Maroc, qui en revendique d'ailleurs la souveraineté, c'est vous dire l'ambiance. Mais moi, je pense que cette invasion est un tournant, parce que la politique migratoire européenne n'aura plus aucune valeur tant que les États membres n'auront plus aucune frontière, parce que la question des migrations dépasse aussi les politiques individuelles. Le phénomène est trop gros. Quand Pedro Sanchez nous dit qu'il faut régulariser 600 000 étrangers pour faire tourner le pays, alors que le taux de chômage chez les moins de 25 ans s'élève à 23%, vous savez, moi je suis très cartésienne, hein, j'ai juste envie d'aller leur botter le cul. L'immigration ne peut pas être le remède à la paresse de l'Occident, c'est pas possible. Mais bon, le sujet est vaste et il va bouger. En attendant, l'Espagne nous montre qu'elle veut préserver sa stabilité économique, elle revient de loin, elle veut protéger sa démographie, sa culture, sa souveraineté, c'est un exemple. Alors pourvu que leur voix porte jusqu'au plus haut sommet de Bruxelles.
0: Et c'est signé Maud Koffler, c'est dans Drôle d'époque, à retrouver le vendredi. Merci infiniment, Maud, et on vous retrouve tout à l'heure, notamment, prenez vos calepins, hein, c'est les nouveaux rendez-vous du vendredi entre 9h et 9h30, les débatteurs. Vous serez avec Jean-François Akili, que l'on retrouve tout le week-end, bien sûr, et qu'on va retrouver à 8h08 pour sa chronique politique. À tout à l'heure.
3: À tout à l'heure.
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0: Prenez vos calepins à 7h55, prenez-en l'habitude, vous aurez rendez-vous avec Guy Carlier pour notre plus grand bonheur. Guy Carlier et son regard décalé sur l'actualité de la semaine.
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0: Guy Carlier est là pour la première de sa nouvelle chronique qui s'intitule « De l'ombre à la lumière ». On vient de l'entendre, le principe en est simple. Toute la semaine qui s'achève, les médias vous ont abondamment parlé de deux ou trois thèmes d'actualité qui leur semblaient essentiels. Ils ont aussi passé sous silence un sujet d'actualité qui méritait peut-être davantage notre attention. Ah bah justement, dorénavant, chaque vendredi, Guy va essayer de réparer cette petite injustice en faisant passer quelqu'un de l'ombre à la lumière. Bonjour Guy.
22: Bonjour Jacques, bonjour à tous. Et oui, cette semaine, les médias vous ont abondamment parlé de la rentrée scolaire. Ah, ce marronnier incroyable avec les images de jeunes envoyés spéciaux, des chaînes de télé qui sortent de l'école de journalisme et rêvaient de reportages en zone de guerre vêtus d'un gilet pare-balles sur lequel serait écrit presse et qui ont légèrement revu leurs ambitions à la baisse. Car le jour de la rentrée, à 7h du matin, ces jeunes journalistes ne sont ni à Bagdad, ni à Gaza, mais dans la cuisine familiale d'une maison crépite. Rustiques en zone pavillonnaire à Coulommiers. Ils interrogent des mômes à peine réveillés, aveuglés par le projecteur. Alors, bonhomme, pas trop angoissé par cette rentrée? Tu ne regrettes pas les vacances, les copains, la plage? Le bonhomme ne répond rien. Il mâche ses chocs à pic, tandis qu'une larme coule doucement sur sa joue. Alors, le journaliste se dépêche de conclure. Eh bien, voilà, comme vous le voyez ici à Coulommiers, tout le monde se prépare pour cette rentrée dans la bonne humeur. Et tandis qu'il remonte dans sa voiture siglée France Télévisions, il entend dans la maison la mère au bord de la crise de nerfs qui hurle « Kevin, dépêche-toi de lasser tes chaussures ou t'en prends une ». Le jour de la rentrée, de jeunes journalistes auraient préféré Bagdad ou Kaboul à Coulommiers. Je ne vais pas vous parler non plus ce matin du conseiller en com' d'Edouard Philippe qui mériterait d'être couvert de goudron et de plumes pour avoir eu l'idée pathétique d'envoyer son champion faire le con dans une friterie de Tourcoing. Non, je n'en parlerai pas plus que d'Edouard Balladur dont toute la presse a célébré cette semaine la disparition, comme à chaque fois qu'un contemporain de Pompidou ou de Couve de Murville s'éteint, le service public sort Alain Duhamel de la naphtaline pour faire l'éloge du disparu. Alors ne comptez pas sur lui pour ricaner des bas pourpres sur mesure de chez Gamarelli que portait Édouard, ni pour rappeler les dossiers qui fâchent, sa trahison de Chirac dont il devait préparer la candidature et dont il prit la place, ou ce million de francs en liquide retrouvé dans un attaché-caisse pendant sa campagne de 1995 qu'il attribua sans rire à la vente de t-shirts Édouard on t'aime, ni enfin pour rappeler que s'il a bien, bel et bien participé aux événements de mai 68, Édouard Balladur n'avait ni les cheveux longs, ni le treillis paix au Vietnam et il ne fumait pas de Libanais torsadé. Non, en mai 68, Balladur vêtu d'un costume d'ormeuil, coiffé au rasoir par Alexandre, fumait le Havane dans le bureau de Pompidou dont il était conseiller. Bref, vous l'avez compris cette semaine, pour tous les Alain Duhamel des médias, Balladur est devenu un petit ange parti trop tôt. On avait juste envie de leur hurler la seule phrase qui restera de ce Premier ministre disparu. Je vous demande de vous arrêter. Mais pendant ce temps-là, à 400 kilomètres au-dessus d'Alain Duhamel, d'Édouard Philippe et de sa baraque à frites, Sophie Adenau devenait une héroïne. Sophie Adenau. Ce nom vous dit vaguement quelque chose. Cette femme est tout simplement devenue la première française de l'histoire à sortir d'un vaisseau spatial pour flotter dans le vide intersidéral. Elle a recommencé deux fois pendant les 10 jours qui viennent de s'écouler. 3 sorties, 2 records à 400 kilomètres au-dessus des studios de télé où l'on parlait de frites et de chaussettes pourpres. C'est une héroïne. Mais ce qui me touche le plus dans son histoire s'est passé bien avant cette semaine. Il y a 30 ans, elle avait alors 14 ans, elle suivait passionnément les reportages consacrés à une autre Française qui, elle aussi, avait décidé que le ciel n'était pas suffisamment haut et qui s'appelait Claudie Aigneret. La petite Sophie découpait les articles et les photos de son idole, les conservait précieusement dans sa chambre, elle écoutait à la radio les reportages qui lui étaient consacrés, elle s'enfermait dans sa chambre, parlait aux photos de Claudie Aigneret en disant « Tu sais Claudie, un jour j'irai dans l'espace ». 30 ans plus tard, Sophie Adenau est là-haut. Alors chers amis, au moment où cette première chronique s'achève, regardez bien vos enfants. Peut-être qu'en entendant parler de Sophie Adenau, l'un d'entre eux va monter dans sa chambre, fermer la porte et murmurer à la photo de Sophie, tu sais, dans 30 ans, je serai le premier être humain à poser le pied sur Mars. Je suis moins certain que cette semaine, à l'annonce de la disparition d'Édouard Balladur, un petit garçon soit monté précipitamment dans sa chambre pour contempler une photo de l'ancien Premier ministre en disant, tu sais, un jour, j'achèterai des chaussettes rouges chez Gamarelli. C'est comme ça. C'est comme ça, c'est injuste. Voilà pourquoi cette chronique est nécessaire pour faire passer les héros de l'ombre à la lumière. J'aime ça.

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1: Et vous l'avez peut-être entendu, merci Guy, bah, vous nous le disiez, c'est la chanson qu'elle a emmenée avec elle dans l'espace. Merci infiniment Guy, on vous retrouvera tous les vendredis. Il est 8h, on va passer à la météo d'abord.
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1: Avec vous Guy Carlier, bonjour Guy, grosse chaleur attendue.
3: Allô, oui, effectivement.
1: Pardon, oui, oui, oui. Excusez-moi, je confonds c'est... Guy Carlier et Rémi André, je sais pas pourquoi. Bah c'est comme bon, ça, c'est l'émotion.
3: Pour Rémi.
1: Bon, c'est pas grave. Rémi, je peux demander la météo à Guy et puis du coup, vous venez faire les chroniques Rémi. Allez, on vous écoute. Grosse chaleur aujourd'hui.
3: Je n'aurai pas son talent. Quoi qu'il en soit, eh bien oui, grosse chaleur et nous avons donc une nouvelle canicule sur le sud-est avec depuis le l'Aude jusque vers l'Ardèche, 5 départements vigilance orange, ce qui pourrait être étendu d'ici dimanche car aujourd'hui, il va faire très chaud sur toute la moitié sud du pays. 37 degrés sont prévus à Lyon, 38 degrés à Toulouse et de façon générale, les températures de 30 à 36 degrés. Sur la moitié nord, là, on aura un peu moins chaud pour l'instant, mais attention, dimanche, cette vague de chaleur va remonter plus au nord. Aujourd'hui, 28 degrés à Paris, mais si vous êtes au bord de la Manche avec les nuages, on se limitera entre 21 et 23 degrés.
1: Merci Rémi André, on vous retrouve évidemment tout à l'heure. Il est 8h02. 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
1: Les informations avec vous, Clara Piernet.
4: Bonjour à tous. Le plan d'urgence pour les agriculteurs, présenté ce matin par la ministre de l'Agriculture. Des aides très attendues par les agriculteurs fragilisés après un été catastrophique.
1: Les policiers s'inquiètent aussi du sort qui leur sera réservé dans le budget 2027. Vous entendrez leur ras-le-bol dans un instant. Reprise du top 14 demain avec un gros choc en perspective. La Rochelle reçoit Toulouse dimanche. Les agriculteurs s'impatientent. Reste à savoir s'ils trouveront satisfaction dans le plan d'urgence prévu par le gouvernement, Clara.
4: La ministre de l'Agriculture, Annie Genevard, doit présenter ses mesures d'aide ce matin à 9h, alors que la sécheresse intense et très précoce a frappé la quasi-totalité des filières et des départements. Et pour financer ces aides, le Premier ministre a demandé hier des gels et des annulations de dépenses prévues cette année. Félix Mathieu, à quoi les agriculteurs peuvent-ils s'attendre?
5: À des aides directes, sonnantes et trébuchantes pour les plus en difficulté. Près d'une exploitation sur 10 est en danger immédiat. Pas de récolte, pas de quoi nourrir les bêtes, pas de trésor pour vivre ou acheter des fourrages ailleurs. Le gouvernement devrait aussi alléger, voire prendre en charge leurs cotisations sociales, simplifier l'administratif, déroger exceptionnellement à quelques normes. Alors ça, c'est le plan de soutien et d'urgence pour passer l'hiver. Il devrait entrer en vigueur immédiatement, d'où les économies de dernière minute dans le budget en cours. Mais le gouvernement veut aussi mettre en place un plan de relance à plus long terme qui s'inscrirait notamment dans la loi de budget 2027. Pour ça, des concertations vont s'ouvrir la semaine prochaine entre organisations professionnelles agricoles et gouvernement.
1: Des annonces de la ministre de l'Agriculture que nous suivrons sur Sud Radio tout à l'heure aux alentours de 9h. C'est une autre profession qui appelle à l'aide. Les syndicats de police seront reçus aujourd'hui par Laurent Nunez au ministère de l'Intérieur.
4: Les policiers sont secoués depuis l'affaire Liana et la colère monte chez les syndicats qui réclament plus de reconnaissance et plus de moyens. En attendant des mesures concrètes, la grogne se fait sentir sur le terrain, Lionel Maillet. Notamment à Marseille, vous avez constaté qu'en signe de protestation, seuls les urgences sont assurées.
6: C'est un geste fort à la hauteur de leur ras-le-bol. La lutte contre les trafics de stupéfiants tourne au ralenti. Pas de saisie ni d'interpellation. Ce policier d'une brigade d'intervention ne gère plus que les urgences. Pour éviter d'éventuelles sanctions, sa voix a été modifiée.
7: Bah nous, l'impact, en fait, il va être directement au niveau des cités. On ne va plus y aller. Donc les gens vont être de nouveau importunés par le trafic de stupes. Et en fait, les clients vont revenir comme si de rien n'était, comme si on n'avait jamais fait notre travail. Parce que ça va super vite, en fait. Du moment qu'on arrête un petit peu, ça repart de plus belle.
6: Manque de considération et de moyens. Après 14 ans de service, le malaise est profond.
7: On a l'impression que, en fait, notre travail n'est pas respecté, en fait. Qu'on n'est pas reconnu à notre juste valeur. Les moyens, c'est compliqué. Soit on va utiliser nos deniers personnels pour avoir du matériel ou pour s'acheter des trucs. Ça va être des chaussures, ça va être des lampes qui vont être de meilleure capacité. Enfin, plein de choses, quoi.
6: Le syndicat Unité doit être reçu aujourd'hui par le ministre de l'Intérieur. Arnaud Blaise en est l'un des représentants.
8: Ils ont augmenté d'autres corps de métier et on demande, nous aussi, à être reconnus. On est tout le temps dehors, la nuit, la journée, les jours fériés, Noël, tout ça. On voit pas notre famille. Et en fait, nous, on nous demande toujours de faire plus avec moins. Et là, aujourd'hui, on arrive à saturation.
6: S'ils n'obtiennent pas des avancées, les policiers promettent de durcir le mouvement.
4: Pour rappel, le Premier ministre a dit cet été prévoir une hausse de 600 millions d'euros du budget de l'intérieur l'an prochain.
1: La promesse de parc d'attractions Dragon Ball Z en région parisienne compromise. Les détenteurs japonais des droits du célèbre personnage ont démenti avoir donné leur accord pour un tel projet.
4: En bref, le quotidien régional Sud-Ouest est en négociation avec le groupe de presse belge Rossel, déjà propriétaire du média La Voix du Nord.
1: Nous vous en parlions tout à l'heure dans le bulletin météo. La chaleur fait son retour ce week-end.
4: 5 départements sont en alerte orange canicule, le Gard, l'Hérault, l'Aude, la Drôme et l'Ardèche. Les températures sont en hausse avec 36 à 39 degrés attendus dans le sud-ouest et la vallée du Rhône. Des chaleurs difficiles à supporter en cette rentrée, mais certains secteurs se réjouissent. En Gironde, dans les zones touchées par les incendies, cet été qui s'éternise suscite beaucoup d'espoir afin de rattraper une saison difficile. À la Canot-Océan, Luce Portejoie vend des glaces sur le front de mer. On l'écoute.
9: On pourra jamais rattraper les incendies, ça c'est sûr. On a quand même été très très impacté. Par contre, on peut essayer de temporiser un petit peu, de faire un petit tampon sur cet hiver parce que l'hiver on ferme tous et l'été tient l'hiver. Donc essayer de faire en sorte que septembre, voire peut-être même début octobre, puisse être suffisamment important pour pouvoir tenir tout l'hiver et espérer réouvrir l'année prochaine.
4: Notez que l'été que nous venons de passer est le plus chaud jamais enregistré en France. Un été inédit avec 53 jours de vagues de chaleur selon Météo France.
1: Dans le reste de l'actualité, le Brésil qui réagit après la suspension des importations de viande brésilienne dans l'Union européenne.
4: Oui, Brasilia se dit préoccupée et espère trouver une solution avec les 27 contre ce qu'elle considère être des pressions protectionnistes. Pour rappel, Bruxelles reproche aux pays sud-américains l'utilisation abusive d'antibiotiques dans l'élevage. Au Népal, un sauvetage miraculeux après la gigantesque coulée de boue. Deux ouvriers viennent d'être extraits vivants d'un tunnel 9 jours après la catastrophe.
1: On passe au sport, Clara, avec une bonne nouvelle. C'est le retour du top 14.
4: Oui, le championnat de France de rugby est de retour. Tous les matchs sont évidemment à suivre sur Sud Radio. Une saison qui s'annonce encore très disputée, d'après François Triot, l'une des voix du rugby sur notre antenne.
10: Toulouse, quadruple champion en titre, qui va briguer un quintuplé inédit dans l'histoire du championnat. Sportivement, ça reste quand même l'équipe la mieux équipée, les plus grands joueurs, un collectif incroyable, et puis des jeunes qui vont assurer les moments un peu de transition, les moments de doublon dans l'année. Je pense que Toulouse est le favori à sa succession.
4: Un gros choc est attendu dimanche soir. La Rochelle reçoit Toulouse, le champion de France en titre. En football, les Girondins de Bordeaux ne réintégreront pas la Nationale 2. La Fédération française de football annonce maintenir le club en Régionale 1. Le club s'est dit scandalisé et dénonce une décision sans aucun sens. Et puis du tennis pour finir, l'aventure s'arrête pour Gaël Monfils à l'US Open. Il a été battu par l'Américain Lerner Tien en 3-7. Il prend donc sa retraite comme annoncé. Benjamin Bonzi et Arthur Guéa se qualifient quant à eux pour le troisième tour.
1: Merci Clara Piernet, vous revenez pour d'autres infos, le rappel des titres à 8h30 et les infos de 9h bien sûr. Vous pouvez nous appeler au 0826 300 300, vous le savez, 9h30 10h, ce sera la libre antenne. Peut-être pour nous parler du thème de Parlons Cash qui arrive à 8h15, les frais bancaires sont devenus très chers, mais est-ce justifié? C'est votre rubrique pouvoir d'achat et c'est dans quelques minutes. À 8h30, je recevrai dans le grand entretien politique Clément Beaune, le haut commissaire à la stratégie et au plan. C'est lui qui prévoit les grands investissements de demain. Interview passionnante à suivre. Mais d'abord, c'est Soyez Libre.
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1: Et on vous retrouve Jean-François Aquili. Comment allez-vous mon cher Jean-François?
11: Bonjour Jacques, très bien, ravi de vous retrouver.
1: Et voilà, vous serez là le vendredi à 8h08 et bien sûr tout le week-end c'est vous qui êtes à cette même place et qui réveillerez les auditeurs le week-end. Alors vous nous dites ce matin que Marine Le Pen vient de trouver deux alliés de poids dans sa campagne. Et pas des moindres.
11: Le premier est président du Parti Les Républicains, candidat lui-même à l'élection présidentielle. Mais oui, Jacques, c'est bien de Bruno Retailleau dont je vous parle, ancien ministre de l'Intérieur, qui a participé à des gouvernements Macron, et surtout qui incarne la crédibilité d'un parti traditionnel qui compte plusieurs présidents, plusieurs premiers ministres, et c'est cela qui compte. Ce qu'il dit est censé être crédible, faisable, loin du populisme qui reproche aux extrêmes. Alors, sa proposition de révision de la Constitution, c'était dans le Figaro hier matin, veut redonner du pouvoir aux Français, le pouvoir même. Son idée, multiplier multiplier le nombre de référendums sur un grand nombre de sujets érigés en cause nationale et faire en sorte que les citoyens aient le dernier mot, y compris sur le Conseil constitutionnel. Le patron de LR dénonce une confiscation démocratique. Rappelle, le gaullisme repose sur une double exigence, la souveraineté du peuple, l'autorité de l'État. Bruno Retailleau propose donc un pacte constitutionnel qui va reposer, pour la petite histoire, sur deux textes, un projet de loi de révision de la Constitution et une charte de l'ordre républicain. Son but est clair, en finir avec les censures à répétition de notre Cour suprême nationale qui vide de leur substance les lois votées au Parlement. Souvenez-vous, la loi immigration de janvier 2024, ou encore récemment, c'était le mois dernier, l'accès aux réseaux sociaux pour les moins de 15 ans retoqué. Dans l'esprit de Bruno Retailleau, le peuple consulté par référendum aurait la primauté sur Richard Ferrand et les Neuf Sages. Voilà donc le leader des Républicains qui met le curseur très à droite. Il promet une petite révolution, déjà portée depuis longtemps par une certaine, et oui, Marine Le Pen. Il valide de fait, vous savez, cette proposition de Marine Le Pen, taxée de populiste, voire attentatoire à l'état de droit, les référendums. Rappelons que dès 2024, la candidate du RN proposait un référendum sur l'immigration et la priorité nationale. Voilà donc sa proposition de fait validée, Jacques.
1: Pour vous, Retailleau fait donc du Le Pen, d'une certaine façon.
11: Mais oui, le chef d'un parti de gouvernement issu du gaullisme qui reprend la proposition de la patronne de l'ancienne FN. Faut-il le rappeler, un parti qui a notamment été cofondé par des anciens OAS, ennemis jurés du général de Gaulle, ça ne manque pas d'ironie. Le président des Républicains valide, régularise même, dans l'opinion, une proposition éminemment portée depuis toujours par Marine Le Pen. Il accélère donc, de fait, les transferts de vote LR vers le RN.
1: Et quel est le deuxième allié de poids dont vous parlez à droite qui, à vos yeux, fait campagne pour la candidate du RN ?
11: Tout simplement, son ennemi juré, celui de Marine Le Pen, Éric Zemmour, le président de Reconquête, qui n'est pas encore officiellement candidat, ça ne va pas tarder, qui rend mécaniquement service à celle qu'il n'a de cesse de critiquer depuis la campagne de 2022. Pour lui, l'islam n'a aucune différence avec l'islamisme. C'est sa dernière déclaration choc. Position située de manière assumée à l'extrême droite de l'échiquier politique. Il se trouve que ce n'est pas du tout le point de vue de Marine Le Pen qui distingue. C'est dans ses propositions la religion de l'idéologie politique et la pratique religieuse du prosélytisme. Marine Le Pen, si elle est élue à l'Élysée, veut soumettre, certes, aux Français un référendum, une grande loi de lutte contre les idéologies islamistes, mais sa cible est claire, les islamistes radicaux, pas les musulmans. Éric Zemmour, par ses propositions radicales, Jacques, contribue donc à recentrer une Marine Le Pen qui apparaît plus prudente, plus modérée sur ces questions que son rival direct. Au final, Bruno Retailleau, Éric Zemmour, mais aussi les autres candidats de la droite de l'échiquier, endurcissant le ton, peuvent apparaître pour un grand nombre d'électeurs comme des copies qui, sans le savoir, réconfortent l'original, déjà très haut, on le sait, dans les sondages à 8 mois du scrutin.
1: Jean-François Akili à 8h08 sur Sud Radio dans Soyez Libre. Et on poursuit cette matinale à votre rythme. Merci de partager l'antenne avec nous. Vous pouvez nous appeler au 0826 300 300. On parlera des annonces de la ministre sur l'agriculture tout à l'heure aux alentours de 9h. Mais je rappelle le sondage dont vient de parler Jean-François. C'est la question dont vient de parler Jean-François à l'instant. Bruno Retailleau veut réviser la Constitution. Est-ce une bonne idée pour redonner la parole aux Français ? Vous votez sur X et sur YouTube. Et bien sûr, vous nous donnez votre avis. Dans un instant, parlons cash, on parle des frais bancaires. Ils sont terribles et on a un invité pour nous éclairer sur tout ça. A tout de suite.
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29: Vous écoutez Le Grand Matin Sud Radio et vous avez bien raison, c'est l'heure de Parlons Cash, la chronique qui regarde où va vraiment votre argent. Aujourd'hui, Clara Piernet, on parle des frais bancaires.
4: Oui, car c'est un sujet qui touche absolument tout le monde et pourtant la plupart des Français ne savent pas exactement combien ça leur coûte chaque année.
29: Et ils paient combien, très précisément, Clara ?
4: En moyenne, entre 200 et 230 euros par an en France pour avoir un compte, une carte et faire des virements. C'est l'un des tarifs les plus élevés d'Europe. C'est 2 à 3 fois moins cher pour des services équivalents en Allemagne ou au Royaume-Uni.
29: Mais que représentent ces frais concrètement ? On ne les voit pas forcément sur son relevé.
4: C'est justement là le problème. Ce sont des petites lignes disséminées sur 12 mois. Quelques exemples, les frais de tenue de compte, entre 2 et 3 euros par mois en moyenne. La carte bancaire, 40, 50, parfois même 60 euros par an. Des alertes SMS pour recevoir une notification sur son téléphone, 2 euros par mois. Dans certaines banques. Et le plus pernicieux, les commissions d'intervention. Ce sont des pénalités prélevées quand votre compte est à découvert, jusqu'à 8 euros par opération, plafonnées à 80 euros par mois pour les clients dits fragiles.
29: Oui, fragiles, c'est-à-dire ceux qui ont le moins les possibilités de payer.
4: Oui, exactement. Et pendant ce temps, les grandes banques françaises ont publié des résultats historiques ces deux dernières années. Des milliards de bénéfices redistribués aux actionnaires. La question que tout le monde devrait se poser, c'est est-ce que ces deux réalités sont liées.
29: Et que peut-on faire concrètement ? Y a-t-il des règles, des recours, une régulation qui protège les clients ? Eh bien, oui, il y a des textes, mais on va voir tout ça précisément. Merci Clara, avec notre invité.

0: utilisateurs type UNAF qui considèrent qu'il y a entre 4 et 6 millions de personnes qui chaque mois font l'objet d'incidents bancaires. Et vous en avez parlé, le principal problème, c'est ces fameuses commissions d'intervention. Donc je vais donner un exemple très précis. Imaginons vous avez 20 euros sur votre compte bancaire, donc c'est pas suffisant pour payer vos prélèvements automatiques. Vous avez un prélèvement automatique le lundi, EDF, puis le mardi, un loyer, et le mercredi, disons, un incident de chèque. Eh bien, pour chaque opération, vous allez payer une commission d'intervention. D'ailleurs, c'est une opération automatisée des banques qui simplement analyse si vous pouvez payer. Voilà, donc ça vous fait un frais, vous le payez le lundi, le mardi, le mercredi, et ensuite vous payez des frais de refus d'exécution en plus de la commission d'intervention. Voilà, donc ce qu'on a essayé de faire au Parlement, c'est de réglementer ça pour que la totalité des frais d'incident soit plafonnée.
1: Oui, c'est très intéressant ce que vous nous dites parce qu'en fait, il y a deux types de frais, si je comprends bien. Il y en a certains qui sont justifiés et d'autres qui ne le sont pas. Je me souviens qu'Emmanuel Macron s'était engagé en pleine crise des Gilets jaunes à plafonner les frais. Il parlait de ces frais-là, de ces frais abusifs, de cette deuxième catégorie.
0: Oui, enfin, j'imagine. Et ce qui est un peu dommage, c'est que ce texte a été voté en première lecture et ensuite c'est pas allé au bout. C'est-à-dire qu'il y a une sorte de consensus à l'Assemblée. Alors pas forcément sur les moyens, je vais pas rentrer dans le détail, mais au moins pour plafonner globalement les frais d'incident bancaire. Voilà, c'est pas allé au bout pour des raisons assez politiciennes, je vais pas rentrer dans le détail, mais enfin, il est encore temps. On siège jusqu'à février compris. Je pense qu'on peut trouver une majorité à l'Assemblée là-dessus.
1: Vous avez bon espoir en tous les cas, Mathias Renaud. Ce sera ma
0: Oui.
1: dernière question. Quelle différence financière avec les banques en ligne? Ça peut être considérable.
0: Ah.
1: J'imagine que toutes les banques
0: Ouais.
1: traditionnelles sont peut-être en train de se dire, c'est le moment d'assouplir un peu nos textes quand même, non?
0: Bah peut-être parce que c'est vrai que la Fédération bancaire française, je prends cet exemple, saute au plafond quand on cherche à réglementer ça, dit mais attention, on va fermer nos petites agences de proximité. Bon, ce alors même que vous l'avez dit en introduction, elles font 35 000, enfin les cinq plus grandes banques françaises ont fait 35 milliards d'euros de bénéfices en 2025, donc tout va bien pour elles. Et c'est vrai que si on ne réglemente pas, bah quelque part le risque pour elles, c'est que les banques en ligne leur fassent concurrence parce que elles ont beaucoup moins de frais bancaires et même sur les frais d'incident, je prends les commissions d'intervention, la plupart d'entre elles c'est 0 euro. Donc finalement, si on réglemente pas, la solution
1: Oui.
0: ou la pression pour ces grandes banques sera peut-être les banques en ligne.
1: D'une certaine façon, la réglementation pourrait les aider. Merci infiniment, Mathias Renaud, d'avoir répondu présent sur Sud Radio ce matin. Vous êtes député Rassemblement National de la Somme et donc rapporteur d'une proposition de loi qui porte sur plusieurs mesures de justice pour nos frais bancaires. Et n'oubliez pas que si vous souhaitez nous alerter et nous signaler des situations qui vous paraissent abusives, eh bien, vous pouvez nous écrire sur l'adresse dédiée. Elle s'appelle parlonscash@sudradio.fr.
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1: Et l'info près de chez vous, c'est avec vous, Félix Mathieu. On vous retrouve à la une de la République des Pyrénées. On trouve ce cri de désespoir d'un éleveur de brebis.
3: Ces brebis maigrissent et il n'a qu'une douzaine de bottes de foin pour les nourrir. Quand il lui en faudrait 80, du foin, il en a cherché en appelant jusqu'en Allemagne. Mais impossible d'en acheter, ou alors à 120 euros la botte. Impensable, il n'a plus de trésorerie et la récolte de maïs est inutilisable pour l'ensilage. 3 ans de mauvaise récolte. Dernièrement, la sécheresse. Un tracteur en panne qu'il n'a pas les moyens de faire remplacer, un huissier qui a débarqué à l'exploitation pour réclamer 14 000 euros. Cet éleveur confie à la République des Pyrénées. Il a déjà eu des pensées sombres. S'il n'a pas trouvé de solution à la fin du mois, fin septembre, là, eh bien, il va tout simplement arrêter. Il renoncera à la ferme de son grand-père et de son père, un crève-cœur.
1: Midi Libre, édition Héros, nous parle du fléau des vols de batteries de vélo.
3: Il y en a pour 900 euros, raconte une Montpelliéraine qui s'est fait soutirer sa batterie et casser le socle de son vélo le temps d'un rendez-vous médical pour son fils. Hors de question pour elle de repayer autant. Elle vient de perdre son emploi, donc elle n'a plus de vélo. 10 à 20 dépôts de plaintes par mois pour ça au commissariat de Montpellier. Une autre témoigne, la séance de cinéma m'aura coûté 500 euros. Après ces vols de batterie, certains Montpelliérains dans Midi Libre disent regretter tout simplement d'avoir acheté un vélo électrique.
1: La Provence, édition de Marseille, nous parle de la chasse aux bonnes affaires demain.
3: Oui, du centre-ville piétonnisé à Saint-Barnabé en passant par Vauban, les Marseillais pourront profiter des petits prix demain samedi pour la grande braderie.
1: Et puis, il n'y a plus d'espoir pour les Girondins, nous dit l'édition bordelaise de Sud-Ouest.
3: Ouais, la fédération a refusé leur intégration en National 2. Elle maintient la rétrogradation du club de foot en Régional 1. Sauf surprise, donc, nous dit Sud-Ouest, les Girondins devraient donc être liquidés dans les prochains jours.
1: Merci Félix, on passe au rappel des titres.
4: 5 départements du Sud-Est en risque élevé, feu de forêt aujourd'hui.

0: L'Aude, le Gard, l'Hérault, les Pyrénées-Orientales et le Vaucluse sont concernés. Le plan d'urgence pour l'agriculture est attendu ce matin. Pour le financer, Sébastien Lecornu a demandé hier à ses ministres d'annuler des dépenses prévues au second semestre. Sarah Knafo n'exclut pas de participer au gouvernement de Jordan Bardella en cas de victoire du Rassemblement National. Fidèle à la ligne d'Éric Zemmour, l'eurodéputé Reconquête prône l'union des droites. En tennis, Gaël Monfils a fait ses adieux au tournoi du Grand Chelem. Le Français a été éliminé de l'US Open par Lerner Tien cette nuit en 3-7. Il prendra sa retraite à la fin de la saison.
1: Merci Clara. Dans un instant, nous recevons Clément Beaune. Alors Clément Beaune, il est le haut commissaire à la stratégie et au plan. Ça ne vous dit rien, peut-être comme ça. Mais c'est très important. Pourquoi? Parce que, en fait, c'est lui qui définit les grandes lignes, les grandes stratégies de demain. Quels sont nos investissements? Dans quel secteur devons-nous aller? Vous l'avez entendu durant les débats et qui ont déjà commencé sur cette présidentielle. Certains candidats disent, par exemple, faut arrêter le saupoudrage, faut faire des grands choix, notamment dans le monde de l'industrie. On lui posera la question, mais il y a bien d'autres domaines à aborder avec lui. Bien sûr, l'été caniculaire et les investissements qu'on doit faire et quels enseignements en tirer. C'est tout de suite. Il est 8h27 sur Sud Radio.
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0: 7h30 à l'écoute de Sud Radio, l'heure du grand entretien politique. Aujourd'hui, Jacques, vous recevez Clément Beaune, haut commissaire à la stratégie et au plan.
1: Bonjour Clément Beaune.
20: Bonjour.
1: Alors, votre rôle est de définir les grands enjeux de demain, on peut le dire comme ça. Est-ce qu'on peut faire une minute de pédagogie pour expliquer exactement quel est votre rôle ?
20: Oui, c'est une institution, le plan, comme on l'appelle souvent, qui est ancienne, qui a 80 ans, qui a été voulu, créé par le général de Gaulle, qui est assez original pour dire, à l'époque, au moment de la reconstruction, on a aussi besoin d'idées nouvelles. C'est comme ça qu'on a créé l'idée des grandes métropoles d'équilibre qui ont aménagé notre territoire. C'est là qu'on a créé ce qu'on a appelé la DATAR, ce qui faisait aussi de l'aménagement du territoire. Les grands plans pour produire plus dans nos grands secteurs industriels. Aujourd'hui, c'est évidemment différent. Mais notre idée, je reprends une formule qui était celle de Jacques Delors, c'est d'être la boîte nationale à idées. Donc de dire que, par exemple, sur le Grand Paris, il faut réformer pour avoir moins de couches administratives, que sur l'adaptation au changement climatique, on a proposé ça il y a quelques temps, il faut essayer de développer des refuges climatiques, d'adapter les horaires de nos services publics. Donc d'être concret, j'insiste beaucoup là-dessus, d'être dans l'actualité immédiate parfois.
1: Oui, c'est pas des grandes lignes définies comme ça.
20: Mais aussi d'assumer qu'il y a des sujets de temps long. On a fait un grand travail sur la démographie, on en reparlera sans doute, et la natalité, pour montrer ce qui marchait en Europe ou ce qui marchait moins bien, pour encourager la natalité.
1: Alors j'imagine que dans les prévisions d'avenir, il y a la canicule, les moyens d'y faire face, parce qu'on a passé un été terrible. Le 16 juillet dernier, vous avez évoqué l'idée de lancer dès l'automne une adaptation du monde du travail à ces vagues de chaleur pour une France du frais. Alors quels en sont les grandes lignes, sans rentrer trop dans les détails? Adaptation des horaires de travail, par exemple?
20: Oui, exactement. Ce qu'on a dit, c'est l'adaptation, c'est très important. Ça n'empêche pas, évidemment, de continuer à lutter contre le changement climatique. Ça reste la priorité. Et puis, que le soufflet ne retombe pas. Qu'on ne se dise pas, écoutez, il fera un peu moins chaud, même s'il y a encore des vagues de canicule qui arrivent. Donc, on oublie. Il faut qu'on se saisisse les prochaines semaines, les prochains mois, pour faire mieux dans certains domaines. L'adaptation des horaires de services publics, par exemple, ce que font les Espagnols, c'est-à-dire que quand vous avez une vigilance orange ou rouge de notre système, c'est-à-dire une forte canicule, c'est, je pense, totalement irresponsable que la personne âgée qui va chercher un peu d'argent à la banque ou à la poste le fasse à 15 heures. Oui. Donc il faut qu'on ait des horaires plus tôt.
1: Par exemple, ça serait quoi?
20: Ça peut être 7 heures midi, une longue pause, c'est ce que font par exemple les Espagnols, et puis des services publics, ou
1: et
20: parfois
1: ensuite,
20: des services essentiels,
1: 17h, 21h,
20: par exemple.
1: Vous allez réussir à faire à laisser les fonctionnaires jusqu'à
20: 21h. Il faut l'anticiper, ça va pas se décréter comme ça, il faut le négocier, et c'est vrai dans les services publics, c'est vrai aussi dans le monde professionnel. Quand vous êtes ouvrier sur un chantier, évidemment, vous n'allez pas travailler au moment où il y a le plein cagnard à 14h. Ça s'adapte et ça se négocie, je crois, branche par branche.
1: Autre idée, ce sont les adaptations des habitations.
20: Oui.
1: Par exemple.
20: Alors, il y a des gros sujets qui nécessitent beaucoup d'investissements. On le sait, la rénovation des logements, d'avoir la climatisation et soutenir
1: cela.
20: Alors,
1: où en êtes-vous sur la climatisation?
20: Moi, je suis évidemment pas du tout contre la climatisation.
1: Sauf que ça faisait pas partie de votre plan.
20: Non, mais parce que nous, on a essayé d'être sur des sujets d'adaptation, si je puis dire, pas très coûteuses et dans les organisations. Et on a proposé, par exemple, c'est une idée qu'on trouve là aussi en Espagne ou dans d'autres villes au sud, des refuges climatiques. Ça a fait sourire, mais c'est pas dire à la place. C'est en plus des adaptations des logements, dire que quand vous êtes obligé, là aussi une personne âgée qui est toute seule, qui va faire ses courses quand même à un moment donné, même quand il fait chaud, et ben qu'on puisse s'arrêter un quart d'heure dans une pharmacie qui
1: vous rendez compte ce que ça veut dire en termes d'investissement, c'est considérable.
20: Non, mais c'est pas des idées qu'on a sorties de nulle part. Barcelone, qui est une ville pionnière en la matière, a 500 refuges climatiques. Ce sont par exemple des bibliothèques publiques qui sont ouvertes plus tard, justement, pour que les gamins puissent rester au frais et avoir une activité. Ce sont des pharmacies qui librement disent « je peux accueillir une ou deux personnes ».
1: Donc on peut imaginer, par exemple, pour une personne âgée, sur son passage, lorsqu'elle a 500 mètres à faire, enfin 300 mètres, qu'elle ait un ou deux espaces comme ça
20: de fraîcheur. Exactement, et là aussi, ça fait partie de notre méthode. Je veux pas qu'on invente des usines à gaz, c'est des idées simples qui existent ailleurs, qui marchent, et je vais vous dire, ça va se traduire en action. Le maire de Bastia, pas un secret, il m'a appelé la semaine où on a publié notre note pour nous dire « moi, je veux être une ville pilote, pionnière, à Bastia, parce qu'évidemment il fait chaud, pour installer des refuges climatiques. » Donc vous voyez, ce sont les élus locaux qui se saisissent parfois de nos idées pour en faire du concret.
1: C'est très intéressant. Vous avez probablement vu l'étude menée par l'université de Yale qui explique qu'utiliser la climatisation réduit les risques de mortalité dus à la chaleur de 57%. Et nous, on est sous-équipés.
20: Oui, c'est vrai, mais ce débat, je trouve parfois, qu'il a été un peu irrationnel. Il y a ceux qui ont dit jamais la clim, c'est absurde, etc., ce qui est une idée idiote, honnêtement.
1: Donc les écologistes se sont trompés?
20: Oui, ou parfois il y avait du dogmatisme, bien sûr. À l'inverse, faut pas qu'on bascule de l'autre côté en rêvant, si je puis dire, que on aura la clim pour tout le monde et que ça coûte pas cher à installer ou à faire fonctionner. C'est évidemment des investissements importants. Il faut les mesurer. Quand vous êtes dans le sud de la France, avoir la climatisation, c'est sans doute une priorité, y compris dans les logements individuels. Quand vous êtes dans des villes, même s'il y a eu des canicules, véhicules en Bretagne ou à Paris ou ailleurs. C'est un peu moins important peut-être dans des zones qui resteront quand même plus fraîches, à condition que vous ayez les lieux de travail en priorité, les écoles, des lieux prioritaires, encore une fois collectifs, qui soient d'abord équipés.
1: L'environnement sera évidemment au cœur de la campagne. Monique Barbu, actuelle ministre de l'écologie, considère que c'est Jean-Luc Mélenchon qui intègre le plus la question du climat dans ses propositions économiques et sociales. Vous partagez son point de vue ?
20: Je crois qu'elle a un peu nuancé ce point de vue. Je dirais pas ça et vous lui demanderez. Mais non, ce qui est vrai, mais il faut justement pas laisser le monopole ni aux écologistes, ni à une force politique radicale, selon moi, comme LFI, de parler de ces enjeux. Il doit y avoir une vision écologique chez des gens plus raisonnables, j'espère en faire partie, qui pensent qu'il faut pas de la décroissance, le centre et d'autres forces politiques, qu'il faut pas de la décroissance, mais qu'il faut de l'investissement et qu'il faut de la stabilité. Ce qu'il y a, c'est qu'il faut pas qu'on fasse de l'écologie parce qu'on a eu peur après la canicule. Mmh. Et donc, les plans pour investir dans le bâti scolaire et dans la rénovation des écoles, les plans pour installer des refuges climatiques pour les élus locaux qui le voudront, ça doit se déployer dans la durée. C'est aussi pour ça qu'il faut faire confiance parfois à l'échelon local, parce que les maires, ils viennent d'être élus, ils ont 6 ans, peut-être même 7 ans devant eux, il faut les soutenir, c'est une des propositions.
1: Ça fait partie de votre plan, précisément.
20: Oui, exactement, on a publié, c'était Antoine Pélion qui s'est occupé d'écologie beaucoup dans le début de ce mandat, qui a publié une étude pour nous il y a quelques jours, et qui dit qu'il faut concentrer l'effort au niveau local, et une collectivité, commune même, une petite commune, qui a un plan d'adaptation au changement climatique très puissant, il faut lui donner des financements supplémentaires, conditionner en quelque sorte certains financements supplémentaires des soutiens de l'État ou des prêts à taux très bas pour que ces communes qui sont en avance investissent le plus.
1: Ça passe par quel mécanisme ça pour que les communes aient
20: ça
1: plus de moyens?
20: Ça peut être par exemple, très concrètement, des prêts de long terme à très bas taux d'intérêt, voire à taux zéro, par la Caisse des dépôts, par le gouvernement. On a des outils financiers qui sont aujourd'hui disponibles et qu'il faudrait concentrer sur les communes en particulier qui ont ces grands plans d'investissement pluriannuels.
1: Alors mardi prochain sera dévoilé le classement PISA qui compare le niveau des élèves sur le plan évidemment international. Or, le niveau scolaire chute en France. Plus d'un million d'illettrés selon certaines études. Quel serait le remède face à ça? Est-ce que ça fait partie des sujets sur lesquels vous planchez?
20: Bien sûr. En cette rentrée, on a publié une longue étude qui a été le fruit de 9 mois de travail de manière
1: très. Quelles en sont les conclusions?
20: Que d'abord, on le sait, le niveau scolaire a décroché, faut être clair, notamment en mathématiques et en sciences. Ça, c'est bien documenté. Il n'y a pas un seul remède, au risque de décevoir. Il n'y a pas un coup de baguette magique qui fera qu'en un an ou deux, on va inverser le niveau scolaire.
1: Par exemple, revenir aux vieilles méthodes?
20: Oui, mais ça veut dire quoi les vieilles méthodes? Alors c'est vrai, on l'a dit dans cette étude qui a été documentée par des chercheurs, des spécialistes, qu'il y a certaines méthodes d'enseignement et en français et en mathématiques. Par exemple, en mathématiques, on introduit, sans être dans trop de détails, les fractions, les nombres décimaux plus tard que dans d'autres systèmes d'enseignement. Donc il y a des méthodes, la recherche les documente très bien aujourd'hui, qu'on peut améliorer ou adapter. Et puis il y a quelques spécificités françaises, pas les meilleures. On a encore des classes, même s'il y a eu des améliorations ces dernières années, très chargées. Au collège, on est le pays d'Europe qui a les classes les plus chargées et on sait que des effectifs plus petits, ça aide à l'apprentissage. On a aussi un métier de professeur qui est mal valorisé. C'est pas que la question financière, c'est aussi trop de réformes, une hiérarchie qui soutient parfois pas assez. C'est vrai dans toutes les enquêtes et c'est une vraie différence française avec les autres pays européens.
1: Est-ce qu'il faut pas aussi alléger certains programmes pour favoriser les fondamentaux?
20: Alors, on a regardé, là aussi, pour dépasser un peu les slogans, en français, en mathématiques, on n'a pas moins d'heures d'enseignement au primaire, par exemple, que les autres pays.
1: Après, ça dépend, c'est pas seulement une question d'heures.
20: Exactement. Non, mais c'est quand même important. On n'a pas le volume horaire qui serait plus faible qu'ailleurs. En sciences, en revanche, on a un volume horaire, même pour des choses très basiques, pour avoir une culture scientifique de base, des volumes horaires très inférieurs à ceux des autres pays européens. Puis, il y a une question qui est évidemment très sensible pour les familles, pour l'organisation, c'est celle des rythmes. Mais là aussi, il faut le dire, on est décroché ou décalé par rapport aux autres pays européens.
1: Qu'est-ce que vous préconisez?
20: On a très peu de jours et beaucoup d'heures chaque jour. Et c'est de revenir sans doute au moins à 4 jours et demi dans le primaire. Il faut au moins avoir ce débat national sur les rythmes scolaires. Là aussi, c'est
1: documenté. Vous souhaitez 5 jours?
20: Moi, je souhaite pas quelque chose en particulier. On a regardé ce qui marchait.
1: Au vu de la réflexion.
20: Une des recommandations qu'on fait, c'est effectivement d'aller vers 4 jours et demi au moins dans le primaire, parce que là aussi, les autres pays européens, qui ont des performances meilleures que nous, ont un rythme différent. Donc les méthodes, les rythmes, les effectifs, la revalorisation du métier d'enseignant, tout ça c'est concret, important, et c'est un ensemble de choses, et la formation des enseignants aussi, qu'il faut améliorer.
1: Est-ce que c'est nécessaire les cours d'empathie et d'éducation sexuelle?
20: Mais il faut, c'est pas les volumes horaires très importants.
1: Est-ce qu'il faut pas, quand je disais tout à l'heure, est-ce qu'il faut parvenir aux fondamentaux et aux méthodes anciennes? voyez, c'est peut-être de ne plus suivre ce genre de préconisations.
20: Oui, mais regardez, c'est vrai, on dit ça, et puis souvent nous-mêmes, hein, on est paradoxaux, parce que quand il va y avoir un sujet sur l'environnement, sur l'alimentation, on va dire il faut que l'école apprenne aussi aux gamins comment mieux se nourrir, comment avoir des réflexes en matière d'écologie.
1: Oui, mais Clément Beaune, j'ai envie de vous dire, notre génération, on n'avait pas forcément des cours d'empathie, et pourtant on arrive à se parler normalement.
20: Et en même temps, pardon, je fais tomber le micro.
1: C'est pas grave.
20: Et en même temps, la question, par exemple, du harcèlement scolaire, c'est ça qui avait présidé à la question des cours d'empathie, et aujourd'hui, heureusement, beaucoup mieux traité, pris en compte qu'il y a 20 ou 30 ans. Donc, il ne faut pas non plus avoir une vision un peu sépia des choses. Et sur le français, c'est important, les volumes horaires, on le démontre dans cette étude, n'ont pas baissé depuis la fin des années 60. Donc, c'est pas ça qui explique, ça serait facile d'une certaine façon, il suffirait de faire plus d'heures, qui explique notre décrochage. Ce sont peut-être les méthodes d'enseignement, parfois des groupes trop nombreux. En sciences, je l'ai dit, c'est différent. C'est vraiment une question de volume horaire. Mais oui, vous avez raison, là c'est une conviction plus personnelle. On a besoin de ne pas multiplier les demandes vis-à-vis de l'école, mais ça veut dire nous tous aussi. Comme parents, comme pour moi, oncle de jeunes scolarisés, qu'on fait leur rentrée, il ne faut pas qu'on demande à l'école de tout faire. Ça veut dire que les familles prennent aussi des responsabilités.
1: Alors Clément Beaune, passons évidemment à l'actualité. C'est 2027, c'est l'année présidentielle. J'imagine que vous observez, vous restez évidemment un homme politique, et on sait que vous avez fait partie des gouvernements ces dernières années. Le débat du MEDEF, où certains ont expliqué qu'on devait désormais faire des choix, par exemple, en matière d'investissement pour relancer l'industrie. On a entendu Glucksmann dire qu'il fallait éviter le saut poudrage. Est-ce que sur ces choix-là, par exemple, vous vous dites, je m'interdis pas de donner des bonnes et des mauvaises notes?
20: Alors moi, je veux pas donner de leçons, parce que ce serait malvenu, et puis c'est pas notre rôle.
1: Non, mais vous pourriez dire qui suit le mieux vos préconisations.
20: On va donner des idées, on espère que les gens s'en saisissent. On a fait un travail sur les aides aux entreprises, par exemple, pour là aussi sortir un peu des clichés. Il y a des aides aux entreprises en France, oui. Beaucoup moins, par exemple, en France et en Europe, que ce qu'on trouve en Chine. 8 à 10 fois moins.
1: D'accord.
20: On a fait un rapport sur la Chine, justement. Je suis content qu'il ait été cité, même au MEDEF, y compris par Madame von der Leyen, quand elle s'est adressée au patron. Enfin, pour dire, et je l'assume, il faut une protection face à la Chine. C'est pas le logiciel européen. Ça, les candidats, quels qu'ils soient, tant mieux s'ils s'en saisissent, qu'ils regardent ce rapport qui s'appelle le rouleau compresseur chinois. En Allemagne, c'est 15 000 emplois industriels qui sont supprimés chaque mois. Donc il faut évidemment des mesures de protection, ou le protectionnisme, assumons-le, à l'échelle européenne pour les prochaines années, pour protéger l'industrie, en même temps qu'on fait de l'innovation dans le véhicule électrique, dans le nucléaire, dans d'autres secteurs.
1: Est-ce que vous avez le sentiment, comme le dit Monsieur Glucksmann ou d'autres, qu'on saupoudre trop et qu'on ne choisit pas suffisamment nos filières?
20: Oui, peut-être. En tout cas, je suis plus inquiet de l'instabilité, c'est-à-dire qu'on a des priorités qui changent.
1: Bon. D'accord.
20: Et on voit bien que les débats budgétaires, ils sont de plus en plus compliqués. Moi, j'ai fait une proposition il y a quelques mois, qui est de dire il faut sanctuariser sur 3 ou 5 ans les budgets d'investissement de l'État. Moi, je l'ai vécu. Je vous prends un exemple très concret, comme ministre des Transports. Quand il faut faire un petit ajustement budgétaire, on vous dit il faut faire des économies en plus parce qu'il y a une crise, il faut compenser dans votre budget. Qu'est-ce que vous faites? Ben, vous ralentissez les investissements. Parce que les salaires, c'est compliqué, parce que sinon, il faut faire des négociations sociales qui prennent très longtemps, parce que les dépenses de fonctionnement, bon, bah, c'est le quotidien, c'est difficile. Et donc, l'investissement, c'est facile. Personne ne crie parce que on a mis un an supplémentaire pour changer un rail. Et à la fin, on le paye cash parce qu'un réseau se dégrade, etc. Donc, je pense qu'il faut, juridiquement, que quand l'État vote un budget d'investissement en transport, santé, rénovation des écoles, ça soit sanctuarisé sur 3 ou 5 ans et que ça ne bouge pas chaque année.
1: Clément Beaune, haut commissaire à la stratégie et au plan, on vous retrouve dans le deuxième quart d'heure. On aura notamment une question autour du Conseil constitutionnel. Il y aura la question des auditeurs. Et puis, on n'a pas tout à fait terminé de parler de la présidentielle 2027. À tout de suite.
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1: C'est Clément Beaune, le haut-commissaire à la stratégie et au plan, qui est notre invité sur Sud Radio ce matin. Nous poursuivons cet entretien avec, dans cette deuxième partie, votre carte blanche, Clément Beaune. Et vous avez choisi la démographie.
20: Oui, je voulais parler de démographie parce que c'est avec le climat, le deuxième grand choc qu'on va devoir affronter dans les années, les décennies qui viennent, en France et partout en Europe d'ailleurs, même au-delà. Pour donner un seul chiffre, nous avons 25% de naissances en moins en 2025 par rapport à 2010. C'est donc une chute extrêmement rapide. On a longtemps pensé que la France était un peu exceptionnelle, qu'elle avait une natalité forte. Mmh. Certes, encore un peu plus forte que la moyenne européenne, mais en forte baisse. Ça se traduit très concrètement. Dans les écoles, on a déjà perdu 10% d'effectifs dans le primaire en 10 ans, et ce sera 15% de moins.
1: Et quelles seraient vos propositions?
20: Dans les années qui viennent. Je pense qu'il faut avoir deux types de réponses. D'abord, si je puis dire, inverser la courbe, ou tout faire pour inverser la courbe. C'est-à-dire essayer de soutenir la natalité par des politiques familiales adapté. On a fait un travail de comparaison. On a une bonne politique familiale en France,
1: mais
20: faut
1: ça
20: le
1: marche
20: dire.
1: Pas suffisamment.
20: Non, parce qu'il n'y a pas de miracle. On ne décrète pas le nombre d'enfants. D'ailleurs, heureusement que font les familles ou les Français. Mais on a regardé quand même au plan les méthodes qui marchaient le mieux ou le moins mal ailleurs en Europe. Ce qu'on voit que ce ne sont pas tellement les allocations qui déclenchent des projets d'enfants. Ce sont plutôt des politiques d'accompagnement, des places en crèche, des congés de naissance pas trop longs mais bien rémunérés pour aider les parents dans leur organisation. Maintenant, les deux parents travaillent le plus souvent.
1: Ça veut dire
20: à
1: qu'en
20: la
1: investissement,
20: naissance.
1: Qu'est-ce qu'il faudrait faire?
20: Ça veut dire sans doute que notre niveau d'investissement en politique familiale est assez bon. Il reste bien plus important que dans la moyenne européenne, mais qu'il faut qu'il se concentre davantage sur les modes de garde, sur le congé de naissance. Ce qui a été fait depuis le 1er juillet avec un congé de naissance va dans la bonne direction. Mais il faut aussi dire très franchement les choses, même si on fait tout ça, ça va pas suffire. Et ça ne va certainement pas inverser la courbe très rapidement. Il va pas y avoir un baby-boom dans l'année qui vient. Et donc il faut affronter cette courbe. Ça veut dire que comme tout notre modèle social est fondé sur la démographie, la natalité, les actifs, qui financent ce modèle social, eh bien, il faut affronter cette situation. Trois choses essentiellement. Soit, comme on est moins nombreux à travailler par rapport à aux années précédentes, il faut être plus productif. C'est l'IA, c'est la robotique, première piste. Soit il faut travailler collectivement un peu plus dans sa vie, et c'est la question, il faut l'assumer, de l'âge de la retraite. Il faudra partir en moyenne un peu plus tard, c'est inévitable si on veut sauver notre modèle social. Et puis c'est la question évidemment sensible de l'immigration économique, mais j'insiste que tous les pays européens traitent, même ceux qui le cachent
0: un peu,
20: comme l'Italie. L'Italie de Madame Meloni, qui est très ferme sur l'immigration illégale, en tout cas qui l'affiche, c'est 1 million de travailleurs légaux en 5 ans qui ont été accueillis, à la demande du patronat d'ailleurs, pour compenser la baisse démographique.
0: C'est-à-dire, ça veut dire une immigration économique, une politique des quotas ?
20: Ça veut dire, après les modalités sont un débat politique, mais ça veut dire en tout cas qu'avoir de l'immigration économique de travail, c'est certainement inévitable en France et en Europe les années qui viennent. Il n'y a pas une seule solution. Ce que je dis, c'est qu'on ne peut pas dire à la fois, on ne veut pas toucher à la retraite, on ne veut pas d'immigration économique et on ne veut pas des politiques pour être plus productifs.
0: Et
20: on
0: dans
20: peut
0: ce
20: pas
0: que
20: fermer
0: vous entendez,
20: les trois portes à la fois.
0: Dans ce que vous entendez, quel est celui parmi les candidats aujourd'hui à la présidentielle qui correspond le mieux à ce que vous venez de définir?
20: Je reste sur la méthode que j'ai définie. Moi, je ne donne pas de bons et de mauvais points. J'ai trouvé, en tout cas, en écoutant le débat au MEDEF, que ce sujet venait un petit peu. Mais on peut pas être comme... moi, ce qui m'a inquiété, par exemple, c'est la position du Rassemblement National, qui veut reculer sur l'âge de la retraite.
0: Donc on écarte
20: l'URN. Mais qui veut pas non plus d'immigration. J'écarte personne, mais qui veut pas non plus d'immigration économique. Et qui se prévaut de Monsieur Orban, qui vient de quitter le pouvoir, ou de Madame Meloni, alors qu'ils ont fait eux-mêmes exactement le contraire. Ils régularisent, ils accueillent de manière organisée des travailleurs étrangers pour compenser cela.
0: Ça surprendra personne, Clément Beaune, si vous soutenez quelqu'un de qui fait partie de l'Union sacrée. Il faut pas dire bloc central, mais c'est l'Union sacrée.
20: J'ai un engagement politique connu. Je suis membre du Parti Renaissance. J'ai été au gouvernement.
0: Donc ça veut dire qui, Édouard Philippe ou Gabriel Attal?
20: Mais on verra. Je m'exprimerai le moment venu parce que je veux pas que tout ce que je dis là, auquel je crois profondément sur le temps long, sur
0: les
20: réformes,
0: si je vous rejoins sur les retraites,
20: par une position.
0: Mais si je vous écoute bien sur les retraites, vous venez de dire il faut travailler plus longtemps.
20: Mais oui.
0: Quels sont les candidats qui...
20: Vous connaissez la liste, j'ai pas entendu tout le monde. Édouard Philippe l'a dit, Gabriel Attal l'a dit, Bruno Retailleau l'a dit. Je crois que Raphaël Glucksmann assume qu'il faudra des changements dans le système de retraite. François Hollande, je sais pas s'il est, faut le classer dans les candidats, mais je l'ai lu en tout cas, a dit
0: donc
20: qu'il
0: vous
20: faudrait...
0: Donc vous intéresser à la candidature de François Hollande?
20: Je crois qu'il faut s'intéresser à l'actualité de son pays, que ça fait partie d'une actualité importante.
0: Parce qu'il appelle à une union sacrée, qu'il y a ce danger pour la famille dont vous faites partie, qu'il y aurait...
20: J'ai lu un mot qui m'a intéressé dans l'interview de François Hollande. À la fin, je crois, c'est le mot de coalition. On peut pas dire il y a une extrême droite qui est aux portes du pouvoir et dire on va faire comme avant, c'est-à-dire une compétition où chacun tente sa chance. Il faudra sans doute, d'ici le premier tour, avant le premier tour, une coalition assez large. J'aime pas trop les mots de coalition, de modéré, de responsable, parce que ça voudrait dire que les autres ne le sont pas, mais de gens qui ont quand même des points communs sur l'essentiel, peut-être au-delà des partis actuels, peut-être au-delà du bloc central auquel j'appartiens.
0: Vous appelez donc à cette coalition et vous reprenez la proposition de François Hollande?
20: Je trouve qu'en tout cas, cette idée fait son chemin, et moi je la défends.
0: Alors, parmi les sujets dont on parle beaucoup en ce moment, il y a celui du référendum. On va passer à l'une des rubriques de ce deuxième quart d'heure, puisque Bruno Retailleau a fait un certain nombre de propositions et on avait envie de vous entendre sur ce point, Clément Beaune. C'est vous, Frédéric, Bradel, qui nous expliquait quelles sont les dernières réactions suite aux propositions de Monsieur Retailleau qui veut passer par la voie référendaire.
4: Alors, le thème était passé totalement inaperçu dans les médias traditionnels jusqu'à ce tweet de Yaël Braun-Pivet postant sa déclaration à l'occasion de la foire de Châlons-en-Champagne. Elle y cible le candidat à l'élection présidentielle Bruno Retailleau, interrogé le matin dans Le Figaro. Il annonçait, je cite, une réforme constitutionnelle dès le début de son mandat, une refonte des institutions destinées à renforcer le pouvoir des citoyens. Écoutez la présidente de l'Assemblée nationale.
6: Je suis en total désaccord. Je vois depuis des mois et des mois, certains hommes ou femmes politiques attaquent le Conseil constitutionnel et notre Constitution. Moi, je dis souvent, notre Constitution, c'est notre bien le plus précieux. Prenons garde à cela. Nous avons besoin d'un cadre. C'est un cadre qui est protecteur, qui est issu de notre histoire. Et le Conseil constitutionnel est une émanation constitutionnelle qui est chargée de faire appliquer cette Constitution.
4: Alors, Yaël Braun-Pivet offre du coup une tribune inattendue au candidat Bruno Retailleau grâce aux réseaux sociaux qui reçoit un accueil plutôt positif. En revanche, la présidente de l'Assemblée nationale essuie une pluie de critiques. Les internautes dénoncent à travers elle, je cite, la complicité des politiques à tous les étages du pouvoir pour empêcher la voix du peuple de s'exprimer. Je cite également, la Constitution n'est pas un texte immuable, la preuve avec l'inscription récente du droit à l'avortement martèle de nombreux tweetos. Bruno Retailleau, ce matin, suscite également vos réactions, vous les auditeurs de Sud Radio, suite à son intervention accordée hier au Figaro, à la question Bruno Retailleau a-t-il raison de vouloir multiplier les référendums pour donner la parole aux Français? Vous répondez oui à 87%. Retenons toutefois ce commentaire sceptique de Laurent sur la chaîne YouTube de Sud Radio. Donner la parole aux Français est une chose, la respecter en est une autre. Clément Beaune, il y a urgence à redonner la parole aux Français?
20: Et en fait, si j'ai bien suivi, il y a plusieurs choses très différentes sur lesquelles j'ai des avis différents dans les propos de Bruno Retailleau. Moi, j'ai écrit un bouquin il y a quelques mois pour dire justement, proposition qu'on pourrait retrouver là, qu'il faut des référendums réguliers, je crois même chaque année, et je pense même avec plusieurs questions, pour un peu dépersonnaliser, parce qu'en général, on répond est-ce qu'on aime ou pas le président quand il y a un référendum, on, oui. On le sait. Bon, si vous avez plusieurs questions d'un coup, avec des réponses différentes, c'est un peu le système suisse, si je puis dire. Je trouve que ça responsabilise chacun d'entre nous, comme citoyens. On a la parole. Il y a des sujets sur lesquels ce que pense le président sera suivi, d'autres où ce ne sera pas suivi, et c'est très bien.
0: Donc il a oui, pas tort, Bruno Retailleau.
20: Oui, bien sûr, le référendum fait partie de notre constitution. Il y en a déjà eu beaucoup depuis 58.
0: Sauf qu'on les utilise pas beaucoup.
20: Oui, c'est vrai, il faut les utiliser plus. Ça, j'ai aucun problème. Et peut-être même élargir le champ possible du référendum. C'est un bon débat. Je trouve ça différent de critiquer le Conseil constitutionnel. Si j'ai bien compris dans les propositions de Bruno Retailleau, il y a l'idée que, en quelque sorte, une fois que le Parlement a voté, que le Conseil constitutionnel parfois a censuré une partie de la loi parce qu'il considère que c'est pas conforme à la Constitution, on ferait appel au peuple pour revoter ou déjuger, en quelque sorte. Ça, je crois que, évidemment, le peuple peut toujours décider.
4: Il veut réformer le Conseil constitutionnel.
20: Oui, mais à ce moment-là, assumons-le comme ça. Ouais. Mais moi, ce que j'aime pas, c'est la petite musique anti-conseil constitutionnel, où en gros, on dirait que c'est des technocrates dans un bureau qui embêtent le peuple ou embêtent le Parlement. Le Conseil constitutionnel, il s'est pas auto-imposé. Il est créé par la Constitution. Il existe depuis 58.
0: Pourquoi vous n'aimez pas ce discours?
20: Mais parce que ça donne l'impression que vous auriez des juges qui feraient la pluie et le beau temps et qui n'auraient aucune légitimité. Le Conseil constitutionnel, il a été décidé par la Constitution,
0: voté
20: par le peuple
0: français. Mais est-ce que vous y voyez aussi une menace sur la démocratie?
20: L'attaque contre le Conseil constitutionnel? Oui, parce que je vais aller un cran plus loin. On voit bien que c'est multiplié ces derniers mois, et c'est très commode, des attaques de parlementaires contre le Conseil constitutionnel, alors que parfois ils savaient très bien, en votant la loi, que c'était pas conforme à la Constitution. C'est vrai sur certaines dispositions de la loi immigration, c'est vrai sur la loi Duplomb, et en fait c'est, si je puis dire, double peine ou double gain. Vous votez quelque chose, vous savez que c'est contraire à la Constitution. Le Conseil constitutionnel censure et vous pouvez à la télé ou à la radio dire « Ah, c'est des méchants juges, c'est pas responsable ».
0: Vous voulez dire que c'est en réalité une manœuvre politique dès le départ?
20: Oui, je crois. Le Conseil constitutionnel, encore une fois, il a une mission simple et qui nous protège. Moi, comme citoyen, je veux pas que le Parlement viole la Constitution. Donc je trouve ça très bien qu'il y ait des gens qui, en notre nom, vérifient que la Constitution est respectée par le Parlement. Merde. C'est pas malsain. En revanche, le référendum, oui. Développons-le.
0: Merci infiniment Clément Beaune d'avoir été l'invité de Sud Radio ce matin. Vous êtes le haut commissaire à la stratégie et au plan. À venir à 9h, on va beaucoup parler d'agriculture parce que Madame Genevard va faire des annonces tout à l'heure, c'est la ministre. Et puis ensuite, on aura le débat avec Jean-François Aquili et Maud Koffer. Puis à 9h30, c'est la libre antenne. Vous nous appelez, l'agriculture, mais aussi le débat dont on vient de parler et l'intervention de Monsieur Clément Beaune. Notamment, je sais que la voie référendaire et la question du référendum est une question qui agite beaucoup les internautes. Dans un instant, les informations avec vous, Clara Piernet. À tout de suite.
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0: L'heure des informations avec vous, Clara Piernet.
24: Bonjour à tous. Une quinzaine de familles annoncent porter plainte contre le maire de Paris, Emmanuel Grégoire, et sa prédécesseure Anne Hidalgo. Elles dénoncent des violences et atteintes sexuelles sur leurs enfants. 5 départements du Sud-Est en risque élevé feu de forêt aujourd'hui. L'Aude, le Gard, l'Hérault, les Pyrénées-Orientales et le Vaucluse sont concernés. Près de 7000 décès supplémentaires à cause des canicules cet été. Annonce du ministère de la Santé ce matin, c'est 1300 décès de plus qu'anticipés par l'Agence sanitaire. Nationale. Annie Genevard, la ministre de l'Agriculture, s'apprête à annoncer des mesures d'aide pour les agriculteurs. Pour les financer, Sébastien Lecornu a demandé d'annuler des dépenses. Une candidature de plus à la primaire de la gauche, le député et ancien chef de file de l'aile gauche socialiste Emmanuel Morel annonce sa participation. Puis à l'international, au Népal, un sauvetage miraculeux après la gigantesque coulée de boue la semaine dernière. 2 ouvriers ont été extraits du tunnel vivants. En tennis, Alexander Zverev se qualifie pour le 3e tour de l'US Open face au Français Quentin Alice. Ça passe aussi pour Benjamin Bonzi et Arthur Guéa. Et on termine par le quintet avec les pronostics de Jean-Paul Delperrier pour la course de ce vendredi soir en nocturne sur l'hippodrome de Vincennes. Son choix se porte sur le 9, le 11, le 13, le 2, le 5, le 12, le 6 et le 10. Des pronostics à retrouver sur le site sudradio.fr.
0: Merci Clara, et on est en ligne avec le gagnant du jour. Bonjour Aurélien.
25: Oui, bonjour, bonjour.
0: Eh bien, vous êtes déjà au courant ou je vous annonce que vous êtes le grand vainqueur de ce cadeau merveilleux qui va vous permettre de vous remettre en forme?
25: Ah ouais, c'est génial, merci beaucoup, hein, vraiment.
0: Ouais, merci. Bon, bah écoutez, on est très heureux de faire un heureux. Sur Sud Radio, on pense d'abord au pouvoir d'achat de ceux qui nous écoutent. Alors, vous êtes plutôt musculation ou vous êtes plutôt cours de pilates?
25: Plutôt cardio, hein, plutôt, ouais, muscu, cardio, enfin voilà.
0: Alors, vous habitez où, Aurélien ?
25: En Vendée.
0: Et est-ce que vous avez un centre de sport de l'Orange Bleu juste à côté de chez vous ?
25: Je crois qu'il y en a même deux, alors...
0: Bah alors là...
25: C'est formidable.
0: Ouais, c'est une super nouvelle. Bah bravo à vous. Espace cardio, musculation, renforcement, vous aurez des cours collectifs, l'accompagnement des coachs évidemment qui sont là en permanence dans le centre. Puis alors si vous avez le choix entre deux salles de sport, c'est encore génial. Mieux. Bah écoutez, voilà, vous avez fait des excès cet été, faut se remettre en forme ou pas ?
25: Non, parce que je mange plutôt sainement, donc je suis plutôt sportif de base, donc je fais très attention à tout ça.
0: Bon, bah écoutez, vous serez encore plus en forme et puis vous serez parfaitement affûté pour toute l'année. Bravo à vous donc pour
25: ce
0: cadeau et très belle journée à vous du côté de la Vendée où il doit faire très très beau. Allez, on passe à la vérité en face.
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0: Et dans la vérité en face, dans un instant, et dès qu'on en aura les détails, on parlera évidemment, ça va être le fil conducteur de cette heure, des annonces gouvernementales pour l'aide aux agriculteurs. On en attend beaucoup. Évidemment, on sait qu'en plus, ces aides ont été retardées de 24 heures. Il y avait des arbitrages financiers à faire. On a eu cette information ce matin, selon laquelle le Premier ministre Sébastien Lecornu demande à ce que les sommes soient compensées immédiatement dans le budget 2026. Ça veut dire quoi ? Ça veut dire qu'il y a peut-être des bonnes nouvelles pour les agriculteurs, on verra. Ça veut dire qu'en tous les cas, il a fallu aller chercher de l'argent. Et je le vois à l'instant, l'information vient de tomber. La somme, en tous les cas, annoncée par le ministère serait de 1 milliard. 1 milliard pour les agriculteurs. On verra dans le détail, restez avec nous. On en aura le détail dans quelques minutes. Et évidemment, vous aurez la possibilité d'intervenir au 0826-300-300. Mais tout d'abord, Maud Kieffer et Jean-François Akili. Je vais jamais y arriver. Hein.
1: Non, c'est
0: je vais
1: pas
0: jamais
1: grave. Y arriver. Non, mais rebaptisez-moi, j'aime bien.
0: Bon, Maud Kieffer, voilà. Je vais essayer de bien le dire. Et Jean-François Akili sont avec nous. Bonjour à vous.
1: Bonjour. Heureux.
0: Voilà. Heureux pour ceux qui étaient avec nous durant ce grand matin. Maud et Jean-François, j'aurais aimé qu'on poursuive la discussion autour de ce que l'on a entendu sur la proposition de Bruno Retailleau. Bruno Retailleau qui propose donc de passer plus souvent par la voie référendaire. Et j'avoue que je ne m'attendais pas à cela. Clément Beaune, durant l'interview, Jean-François, il n'écarte pas effectivement l'idée de faire un peu plus souvent appel au référendum qui, il faut bien le dire, est assez absent en réalité de notre actualité politique.
4: Ah oui, alors le référendum est absent tout d'abord parce qu'il est compliqué à mettre en œuvre. On ne va pas égrener là, on n'a pas le temps, les règles qui président, si vous voulez, à l'installation du RIP. Hein,
0: dire qu'il y a une règle qui consiste à d'abord réunir le double parlement.
4: Oui, puis il y a le dixième de l'électorat aussi à réunir. Enfin, ce sont des règles qu'il faut assouplir. Si vous voulez consulter régulièrement la population, il faut que ça aille vite et que ce ne soit pas une usine à gaz, hein, que vous puissiez consulter rapidement la population.
0: Ça veut dire, Jean-François, vous qui connaissez bien ces milieux-là, c'est que dans les milieux parlementaires, on a l'habitude de dire non, mais si en plus faut réunir tout le monde, etc. C'est-à-dire que les parlementaires ont tendance à dire non, mais c'est trop long.
4: Cette histoire de référendum, elle est montée en force avec les gilets jaunes. Hein, une grande partie de ceux qui ont manifesté, tous ceux qui manifestaient sur les ronds-points, se sentaient exclus du débat national et se disaient après tout, personne ne nous parle, on ne demande pas notre avis, nous sommes des recasés, des recalés de la vie politique de ce pays. Qu'est-ce qui se passe depuis ? Il y a eu le fameux, vous savez, l'opération d'Emmanuel Macron.
0: C'est ça, c'est ce que j'allais vous dire.
4: Avec des
0: conférences citoyennes,
4: des doléances qui ont fini dans des placards. Personne n'en a rien fait. Il y a eu des crises successives. Les gens se sentent toujours, les Français en général, toujours un petit peu en dehors du coup. Vous avez eu la dissolution ratée qui fait qu'aujourd'hui ce Parlement n'arrive plus à voter la moindre loi. Qui plus est quand elle finit par l'être votée et retoquée en partie peu ou prou par le Conseil constitutionnel, Richard Ferrand et ses neuf sages. Donc la vie, on va dire, démocratique est empêchée aujourd'hui. Donc l'idée est de se tourner vers des référendums. On se demande du coup à quoi va servir le Parlement là derrière, quoi.
0: Maud Kieffer, il a raison, Bruno Retailleau, de mettre cette thématique au centre du débat de la présidentielle.
1: Oui, je pense qu'il a complètement raison parce que, enfin, Jean-François Guy a dit beaucoup de choses. On a un l'impression d'une confiscation du pouvoir. On est quand même dans une démocratie. Alors effectivement, il y a eu la tendance gilets jaunes qui a aussi apporté un mouvement populiste qu'on voit dans toute l'Europe, voire dans le monde entier. Je pense que
0: populiste et populaire, parce que c'est peut-être populiste, mais bon, je sais pas très bien
1: c'est
0: ce que ça veut dire.
1: Négatif, hein,
0: non,
1: c'est pas forcément
0: négatif. Non, mais enfin derrière ça, il y a juste la volonté du peuple en réalité.
1: Oui, absolument.
4: Mais pour poser quelle question, si vous prenez l'immigration, est-ce que vous êtes pour ou contre l'immigration? Non, ça sera pas ça la question.
1: Ce sera pas aussi basique,
0: François. Ça, Clément Beaune est très clair là-dessus, et c'est vrai que c'est la condition sine qua non. La question doit être très bien posée.
4: De quoi est-ce que l'on parle? Vous savez, sur l'immigration, par exemple, une question pourrait être, est-ce que vous êtes pour ou contre l'instauration de quotas d'immigration liés à la vie économique du pays? C'était la proposition phare de Nicolas Sarkozy en 2007. Ça n'a jamais été établi, mis en place. Ça faisait partie d'une récente loi, et cet aspect-là, ce texte-là, cette mesure-là a été retoquée par le Conseil constitutionnel. Ah ben oui, c'était une loi de 2024 qui a été, on va dire, allégée par les sages. Là, cette disposition des quotas a été refusée par les sages. Donc, quelque part, il y a une sorte de blocage institutionnel en France, du fait que certaines lois qui sont même votées dans la configuration actuelle du Parlement sont retoquées. Donc, redonner la parole au peuple sur certains points ou la donner au préalable pour, on va dire, enjamber le Conseil constitutionnel. Je rappelle au passage, ce n'est pas de la politique politicienne, c'est quand même un détail majeur. C'est une proposition, c'est la proposition phare de Marine Le Pen, depuis une dizaine d'années. Donc en fait, les uns et les autres, quand ils vont vers cette proposition-là, ils ne font que valider une proposition soutenue par la candidate du RN depuis 10 ans.
0: Hein. Bah, pour le moment, on voit bien que dans l'échiquier, il y a à la fois Marine Le Pen et en effet Bruno Retailleau, puisque c'est lui qui met, à travers son interview dans le Figaro hier, qui met cette thématique au centre du jeu. Mais j'ai envie, Maud Koffler, de vous faire réagir à ce qu'on a entendu, ce que dit Madame Braun-Pivet, qui s'érige tout de suite en disant oui, mais c'est donc moi je suis garante des institutions, etc. Et voilà. Et donc comment vous percevez ça? Est-ce que parce que c'est ce que se disent les gens, ils se disent oui, mais finalement
1: ça va être anarchie.
0: Mais oui, non, mais c'est surtout qu'ils se disent on n'y arrive pas, on n'arrive pas à aller vers le référendum parce qu'il est complexe. Donc là, donc Bruno Retailleau a raison de dire que il faut peut-être revoir le système.
1: Oui, parce que notre dernière expérience du référendum a été quand même un échec cuisant. Enfin, on se souvient du référendum 2005. Donc on sait que les référendums, c'est pour ça que Bruno Retailleau veut vraiment revoir constitutionnellement le problème. Et il a raison, parce que voilà, on avait lancé des idées de référendum ces derniers temps. Moi, je pense à la pétition, vous savez, de Philippe de Villiers. Vous parliez d'immigration, alors qui était illégitime, qui a été considérée comme illégitime parce qu'elle n'était pas publiée sur le site de l'Assemblée nationale. Mais il n'empêche qu'il y a eu plus de 2 millions de signatures, donc il y a quand même une demande.
4: Il faut un cadre constitutionnel,
1: Maude
4: Koffler, là-dessus. Vous ne pouvez pas lancer une pétition dont on ne connaît pas vraiment, effectivement, c'est vrai qu'il y avait une tendance forte avec celle de Philippe de Villiers, qu'il faut entendre, mais là, pour le coup, c'est ce que disait d'ailleurs Clément Beaune, votre invité, Jacques Cardoz, il faut un cadre extrêmement strict.
1: Et c'est ce que suggère Bruno Retailleau.
4: C'est ce que porte Marine Le Pen depuis plus de 10 ans.
0: Bruno Retailleau, c'était la question qu'on posait ce matin sur dans le cadre du Grand Matin de Sud Radio. A-t-il raison de vouloir multiplier les référendums pour donner la parole aux Français? Évidemment, instinctivement, les Français, enfin bon, c'est le sondage, évidemment, ça c'est voilà qui évidemment doit être pris avec recul, mais c'est quand même oui à 87%, et ça donne le sentiment, mais on le sait, que le référendum c'est quelque chose qui est très populaire dans l'opinion, et c'est aussi ça que comprennent pas les gens finalement, c'est que à chaque fois qu'il y a une proposition qui paraît évidente, qui est populaire, qui va dans le sens de la démocratie, on oppose quelque chose qui est tout de suite oui mais c'est compliqué, oui mais on peut pas, oui mais on est garant des institutions, etc.
1: Oui, c'est une façon de cloisonner aussi la parole du peuple. Mais enfin, voyez, je pense que Bruno Retailleau a aussi compris que la parole du peuple n'est pas respectée à partir du moment où vous avez 1 million de personnes qui défilent dans la rue, par exemple contre le mariage pour tous, et que ces millions de personnes ne sont pas entendues. Les gilets jaunes que vous avez cités, c'est exactement pareil. Il y a une mobilisation populaire phénoménale. Pourquoi? Pour finalement quoi? Pour une répression.
4: Mais attention au risque que comporte ce type de mécanique, on va dire, démocratique. Pourquoi je dis ça? Parce que d'abord, c'est un affaissement du rôle du Parlement, et c'est pas du tout un propos, on va dire, de journaliste politique coupé des réalités.
0: De salon, vous voulez dire.
4: Nous élisons des députés, et de façon indirecte, les grands électeurs élisent des sénateurs. Est-ce qu'il faut en finir avec ce système? Je pose la question.
1: Mais c'est déjà le cas avec le Conseil constitutionnel.
4: Est-ce qu'il faut supprimer la Cour suprême? parce qu'au fond, elle fonctionne de plus en plus aux yeux d'une grande partie de l'opinion publique comme une sorte de on va dire d'entité politique. Oui. Après tout, les sages, les neuf sages, je vois pas faire la liste, ne sont pas des magistrats en réalité.
0: Alors,
4: ce sont
0: un vrai sujet.
4: Ce sont des politiques.
0: Non, mais ça c'est un vrai sujet.
4: Ça c'est la première chose. Et puis je convoque l'histoire. 1969, le référendum du général de Gaulle. Il y avait deux sujets, la fusion entre le Conseil économique social et le Sénat que le général appelait de ses vœux, et une plus grande décentralisation. C'était une vraie révolution que proposait le général de Gaulle. Les Français ont dit non. Ils ont dit dehors Charles de Gaulle. Voilà. C'était une réponse, on va dire, qui n'était pas adapté à la question posée. Donc, si vous avez un référendum et une question très précise et que les gens sont en colère, est-ce que, au fond, ça sera la bonne méthode pour consulter le peuple français ? Je n'en suis pas sûr.
0: Maud, justement, est-ce que c'est pas ça le vrai sujet ? C'est que, au bout du compte, on a un Conseil constitutionnel dont on sait qu'il est politisé, que ce ne sont pas des juristes. Or, ce que l'on attend finalement de ces instances, ça vaut pour le Conseil d'État et ça vaut pour le Conseil constitutionnel, c'est qu'elles répondent à des réponses purement juridiques, purement de droit, techniques, et qu'il n'y ait pas d'opinion.
1: Non, mais c'est pour ça qu'il faut... on parlait, à un moment donné, il y a eu un débat sur la suppression du Sénat. Parce qu'on trouvait qu'avoir deux parlements ne servait à rien. Moi, je m'interroge sur la suppression du Conseil constitutionnel. Alors, c'est peut-être, vous me trouverez peut-être un peu radical, ou peut-être que vous serez d'accord, j'en sais rien, mais je trouve qu'à un moment donné, quand une instance qui, effectivement, est habitée de personnes qui ont été nommées par le président de la République, qui sont là de façon assez illégitime, hein, finalement, prennent possession du pouvoir, confisquent le pouvoir, vous vous posiez la question de la légitimité de l'Assemblée et du Sénat à partir du moment où on donne la parole au peuple, mais je trouve que déjà, en fait, ce pouvoir-là, cette légitimité-là, a été confisquée sur plein de dossiers. On peut parler de la loi immigration de Darmanin, comme on peut parler de la loi philippine, qui finalement est passée. Mais initialement, le Conseil constitutionnel l'a annulée.
4: Alors, il y a une bonne nouvelle dans tout ça, et je rebondis sur ce que vous dites, Maud Koeffler. Est-ce qu'il faut, oui ou non, supprimer la Cour suprême ? Je ne crois pas. Aux États-Unis, il y a une Cour suprême, ça fonctionne, avec plus ou moins de succès, avec sans doute souvent des questionnements, des polémiques. Ce que je dis, la bonne nouvelle dans tout ça, malgré tout, c'est que les uns les autres se posent la question. Certes, Bruno Retailleau, ce matin, a validé vraisemblablement, avec quand même des précautions, par votre invité, Jacques Cardoz, Clément Beaune, donc sur l'autre partie de l'échiquier, on va dire. La bonne nouvelle, c'est qu'il y a un début de commencement de prise de conscience que la parole des Français n'est pas écoutée. Et que la diatribe contre les élites, ce n'est pas du populisme, c'est le constat d'une réalité. Il y a un pouvoir qui semble rouler pour lui-même. Il y a des élites, elles sont dans les médias, elles sont ailleurs. Et puis, il y a la majorité des Français qui se disent, est-ce que nous, on ressent ce qu'on vit ? On n'en a pas du tout la traduction dans la marche du pays. Et ça, c'est plutôt positif.
0: Maud Koeffler et Jean-François Aquilly, on vous retrouve pour un deuxième débat dans quelques secondes. Je donne les dernières informations concernant les annonces de la ministre de l'Agriculture. Madame Genevard vient d'annoncer plus d'1 milliard d'euros débloqués pour soutenir l'agriculture affectée par les canicules et la sécheresse. Ces financements doivent permettre, dit-elle, de soutenir les trésoreries. Donc cet argent ira aux trésoreries. C'est ce que demandaient notamment les représentants syndicaux afin d'éviter les faillites, de relancer la production. Cela passera par l'indemnisation de solidarité nationale, un dispositif de l'État pour compenser les pertes de récoltes liées aux aléas climatiques. Vous pouvez nous appeler d'ailleurs à ce sujet, 0826 300 300. Êtes-vous satisfait ou pas des annonces d'Annie Genevard? Dans un instant, 9h30, c'est la libre antenne, mais on retrouve dans une seconde Maud Koeffler et Jean-François Aquilly. À tout de suite.
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10: On est de retour, 9h22, avec Maud Coffleur et Jean-François Aquili. Dans un instant, on parlera des mesures qu'annonce Annie Genevard pour le monde de l'agriculture. Plus d'un milliard débloqué essentiellement, apparemment, pour soutenir les trésoreries de la filière agricole. Dans le détail, on n'a pas encore le détail, on verra. Mais vous pouvez nous appeler sur ce thème 0826-300-300. On parlait du Conseil constitutionnel, on parlait de la voie référendaire. On parlait donc de ce référendum qu'appelle de ses voeux Bruno Retailleau, mais Jean-François Aquili nous disait également que c'est aussi l'opinion du Rassemblement National, parce que ça fait partie de son programme, et vous pourrez nous appeler également sur ce sujet. Mais je souhaitais avec vous, Maudet et Jean-François, qu'on aborde la question de Ceuta, parce que c'est vrai qu'on l'avait un peu oublié. Ça a été évidemment un des grands événements de cet été. On a été frappé par ce qui s'est passé et ce déferlement dont on ne connaît pas d'ailleurs toujours exactement les raisons, j'ai envie de dire. C'est pas très très clair. Maud, vous nous expliquiez ce matin, et c'est vrai qu'on l'avait, on a été un peu surpris de voir finalement que il y a une partie de l'opinion qui elle-même maintenant se retourne contre le Premier ministre. Ce sont les mêmes manifestants que ceux qui avaient manifesté il y a quelques mois.
11: Hein. Oui, parce qu'il y a quelques mois, en fait, Pedro Sanchez, Premier ministre espagnol, avait annoncé qu'il régulariserait 600 000 étrangers. Donc c'est quand même colossal sur 1,2 million de demandes d'asile, donc c'est pas rien. Ça avait soulevé effectivement un petit mouvement de panique et de révolte qui s'est poursuivi avec ce qui s'est passé à Ceuta. Donc c'est forcément lié. Et puis il y a la question de la protection européenne. Maintenant, en fait, il y a beaucoup de problèmes, une problématique qui s'alignent.
10: En fait, ce qui est intéressant, Jean-François, c'est que on a bien vu que une décision d'un Européen impacte l'ensemble de l'Europe, et on a bien vu dans un premier temps que la plupart des pays étaient dans un premier temps très remontés contre Pedro Sanchez.
12: Alors vous avez un ensemble qui s'appelle l'Union Européenne, et vous avez Schengen, c'est-à-dire une fois que vous passez la porte d'un des pays, vous circulez librement dans l'ensemble européen. Donc là, c'est la règle qui prévaut depuis toujours. Je dois rappeler que avant Ceuta, il y a eu symboliquement Lampedusa. Souvenez-vous, depuis le début des années 90, on parle de 5 000, 10 000 entrants régulièrement. Il y a même eu un pic en 2023, il y a 3 ans, à Lampedusa, on a eu 10 000 personnes en quelques jours. Ouais. Ce phénomène-là est européen, il n'est pas nouveau, il est traité lâchement, je dirais, pays par pays, alors qu'il y a des accords européens, il y a des accords de traitement de la migration globale au niveau européen. Ce n'est pas traité. En réalité, c'est chacun pour soi. Débrouille-toi. Et nous découvrons soudain que ce qui se passe chez le voisin, et on détourne le regard en disant « ouf, c'est pas chez nous », ça concerne l'ensemble, en réalité.
10: Ça n'est pas traité, mais...
12: Ça fait combien de temps que ça dure, des décennies
10: Non, non, mais vous avez raison, mais ça n'est pas traité, mais en même temps, vous l'avez dit vous-même, il y a eu Lampedusa. On n'en parle plus de Lampedusa. Pourquoi est-ce que les mesures qui ont été prises par les gouvernements italiens finalement ont été efficaces?
11: Je crois qu'elles l'ont été, mais il y a quand même une conséquence à Lampedusa, même si après un certain temps, parce que l'Europe a quand même voté un ensemble de lois. Alors il y a eu le pacte migratoire, et il y a ce qui permet aujourd'hui de renvoyer plus facilement des personnes entrant sur le territoire européen dans des pays qui ne sont pas en guerre. Alors il y a tout un tas de circonstances, de coches à caser, de cases à cocher plutôt. Mais donc il y a eu des conséquences, mais en même temps, on voit que à Ceuta, c'est-à-dire je pense à peu près un mois après que tout ça a été voté au Parlement européen, on a un déferlement de 70 000 personnes qui arrivent par une porte d'entrée, une espèce enfin, on comprend même pas comment ça a pu se produire.
10: Probablement avec l'accord d'une certaine façon, en tous les cas.
11: Ça a permis de renvoyer un certain nombre.

0: l'acceptation du gouvernement marocain. C'est-à-dire que le Maroc n'a quand même laissé passer. Il y a même eu des images qui étaient très explicites où on voyait des policiers qui approuvaient le fait que des Marocains
1: montent dans... Et des policiers jetaient des pierres sur des Marocains qui tentaient de rejoindre le Maroc.
0: Non mais de toute façon personne n'a de doute sur le fait que, vous ne quittez pas comme ça le Maroc sans au moins un accord de la police marocaine.
2: Ce qui frappe l'imagination, mais ça a été dit, c'est que vous évoquez 70 000 personnes, Maud Koffler. Je crois qu'il en reste entre 5 et 10 000.
0: Oui, hein, c'est,
2: les
0: c'est
2: autres
0: ça
2: sont
0: qui est
2: repartis.
0: Intéressant. Ouais.
2: Il faut quand même rappeler que Ceuta c'est une enclave de 18 km². Vous avez 4500 personnes qui vivent au kilomètre carré, vous avez 83 000 habitants. Vous avez d'un coup, en quelques heures, l'équivalent de la population d'une enclave qui arrive, qui déboule comme ça. Ça frappe l'imagination. Mais en réalité, Ceuta, de façon plus, on va dire, plus classique, plus régulière, plus diffuse, c'est ce qui se passe à nos frontières européennes, dans différents pays, de façon régulière et clandestine, hélas, tout au long de l'année. Et le problème de l'immigration massive et clandestine n'est toujours pas réglé par idéologie, aussi par romantisme, alors qu'il suffirait d'être réaliste et même très très humain avec ces questions-là pour commencer à régler effectivement le problème.
0: Oui, et d'autant que ça a fait partie des discussions des 27 en juillet, au moment de la crise de Ceuta, et ça n'a pas abouti. Il y a cette idée de hub, ces zones qui sont installées à l'extérieur de l'Union européenne, dans lesquelles les migrants illégaux seraient renvoyés. Sur ce point-là, Maud Koffler, il n'y a pas la majorité pour le moment au sein des 27, même si l'idée avance.
1: Oh oui, c'était l'Italie, je crois, qui avait proposé ça initialement, la Hongrie qui a suivi avec le Danemark. C'est assez rigolo d'ailleurs parce que ce sont des pays qui ne sont pas forcément impliqués, à part l'Italie bien sûr, dans ces flux migratoires, en tout cas qui sont moins impactés. Après, est-ce que ça a été voté par le Parlement européen, ce qui est déjà une énorme avancée, mais de fait, tous les pays ne l'appliqueront pas, beaucoup de pays s'y opposent encore. Et c'est là aussi qu'on voit le manque de solidarité, je sais pas, de cohésion européenne, mais c'est là aussi qu'on peut se poser la question de l'existence encore de l'Europe des nations.
2: Vous savez, je me permets, si vous le permettez, si vous êtes d'accord, Jacques Arnaud, j'ai convoqué une personnalité qui a récemment disparu, c'est Xavier Emmanuelli, qui est quand même un homme au-dessus de tout soupçon. Il était l'inventeur du SAMU social, c'était un homme très humaniste, et il était aussi un excellent ministre, un grand ministre, sous Jacques Chirac. Que me disait Xavier Emmanuelli, que j'ai bien connu, j'en avais fait le portrait dans un magazine. Il disait, il faut avoir un langage vérité sur les migrants, il faut créer des hotspots, il disait bien cela, dans les pays de départ, en accord, si possible, avec les pays de départ, et ça peut se faire. Et il disait, il ne faut pas hésiter à employer ce verbe, il l'a dit, je l'ai écrit, il faut trier les personnes qui veulent rentrer. Toi, tu rentres, toi, tu sors, disait-il.
0: Oui, ça s'appelle une immigration choisie.
2: Et il dit, il faut être réaliste. Les personnes qui sont menacées ou malades, on peut les aider. Celles qui n'ont rien à y faire dans les pays d'accueil, soi-disant, elles restent dans leur pays d'origine. Il faut être réaliste avec ces questions pour éviter tant de souffrances. C'est ce que disait Xavier Emmanuelli.
0: Est-ce que aujourd'hui, Jean-François, parmi les candidats, je parle pas des candidats les plus à droite, évidemment, pour eux, on connaît leur opinion, mais pour tous ceux qui sont dans le bloc central, alors je sais bien que c'est pas seulement le bloc central, mais c'est aussi une partie de la droite, la gauche, voilà. Est-ce qu'on a évolué sur cette idée-là, ou est-ce que vous sentez encore des freins ?
2: Alors, il y a une gêne à gauche sur la question de la migration, parce qu'au fond, quand vous voyez les déclarations, ne serait-ce que du maire de Paris, qui a dit dans une phrase, je serai toujours aux côtés des ceux qui souffrent, des migrants. D'accord, il y a un principe de réalité, les personnes présentes, il faut leur venir en
0: qu'il
2: aide.
0: Qu'il avait dit à votre micro, d'ailleurs.
2: Oui, ici, les personnes qui sont là, il faut leur venir en aide, évidemment, il ne faut pas les laisser dans la nature. Le problème de nos démocraties, c'est qu'elles ne savent pas accueillir, et le problème, c'est que j'en reviens à la case départ, c'est-à-dire que je verrai, pour répondre à votre question, nous verrons si les candidats divers divers et variés, quel que soit le bord politique. À droite, on y va plutôt, mais à gauche, c'est plutôt réticent, vont vers cette immigration choisie, qui n'a rien de cynique. Hein. C'est aussi une façon de bien accueillir les personnes qui veulent entrer.
0: Évidemment. Merci infiniment, Maud Koffler et Jean-François Akili, pour ce premier grand débat du vendredi. Et bien sûr, on aura l'occasion de vous retrouver. Dans un instant, c'est la Libre Antenne 0826 300 300. Vous n'hésitez pas, vous nous appelez. On parle notamment agriculture. À tout de suite.
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0: Quel plaisir de vous retrouver pour la vérité en face. Vous le savez, vous avez la parole 0826 300 300. Il est 9h35 sur Sud Radio. Il y a quelques minutes, la ministre de l'Agriculture, Annie Genevard, a annoncé ses mesures pour le monde agricole. 1 milliard d'euros seront débloqués, dit-elle. Ces financements doivent permettre de soutenir les trésoreries, d'éviter les faillites, de relancer la production. 1 milliard d'euros d'argent nouveau. Oui, on s'en doute. Un effort très conséquent, dit-elle, qui passera par l'indemnisation de solidarité nationale. C'est un dispositif qui est compensé qui est censé compenser les pertes des récoltes. Évidemment, on est avec vous et vous nous appelez au 0826-300-300 pour savoir ce que vous en pensez. Et on est avec Philippe. On accueille Philippe.
1: Oui, bonjour.
0: Bonjour Philippe.
1: Bonjour Sud Radio.
0: Soyez le bienvenu. Vous nous appelez de Cazillac.
1: De Cazillac au nord du Lot, voilà. Au nord de la région Occitanie.
0: Qu'est-ce que vous en pensez de ces annonces?
1: Eh bien, on en pense. C'est des annonces qui font bien et pas bien, parce qu'on ne sait pas comment ça va être appliqué, quoi. Ça va être très compliqué, l'application de ce processus, parce qu'on a eu déjà des aides, vous savez, les mois derniers, les mois d'avant, on a eu des aides sur le département du Lot, il est arrivé 140 000 euros. Et ces 140 000 euros, ce sont 1300 agriculteurs, ils ne savaient pas comment le répartir, ils ont fait tourner les ordinateurs en moulinette, et il fallait avoir 107 hectares minimum pour toucher 800 euros.
0: Ah
1: donc
0: oui.
1: Il y a une centaine d'exploitations qui ont touché ça et il fallait avoir 50% de terres arables. Donc ça fait peur parce que j'ai peur qu'on est en train encore de diviser la structure agricole, qu'on n'a pas besoin de ça parce que déjà on s'éparpille et je voudrais pas qu'on divise encore cette ruralité avec ces formes annoncées phéroménales.
0: C'est
1: un peu la peur que j'ai. Quoi, voilà.
0: Je comprends Philippe, mais pourquoi les chambres d'agriculture ne peuvent-elles pas aider pour faire remonter au ministère, très précisément, quelles sont les exploitations qui ont le plus besoin de trésorerie?
1: Si, les chambres d'agriculture font un travail remarquable là-dessus. On a des gens qui sont compétents pour faire ce genre de choses, mais avec la DDT. Mais après, il y a des enveloppes qui vont arriver dans chaque département. Elles seront définies. Il va y avoir une enveloppe par département. Je ne sais pas comment ça va fonctionner, quoi. Mais ça dépend des départements. Par exemple, nous, le Lot, on est en polyculture élevage. On a aussi bien de la vigne, de la maraîcher, de l'élevage. On a voilà un peu de céréales. C'est ces départements-là qui sont touchés parce qu'on a, par exemple, sur mon secteur, on a pris 50 mm depuis le 30 avril, par exemple.
0: Vous exploitez quoi? Vous avez
1: qu'est-ce qu'on est des vaches allaitantes. On fait du veau de lait. On a une centaine de mères en veau de lait. Voilà, vaches allaitantes. On est tout à l'herbe. Bon, on donne l'alimentation au bétail comme en plein hiver depuis le 10 juillet, quoi. Voilà.
0: Ouais.
1: Depuis 10 juillet.
0: Est-ce que vous êtes comment vous êtes touché par la canicule et par cet été qui a été très difficile?
1: Comme tout le monde. On est touché comme tout le monde, que ce soit dans l'élevage, dans la vigne, dans l'arbo, dans la céréale, on est touché partout. Là où je m'indigne un peu, je vais vous dire, tout le monde dit comme moi, c'est qu'aujourd'hui, tout le monde met de l'inflation partout. La paille vaut cher, le foin vaut cher, les réparations vaut cher, le matériel vaut cher, les industriels, les marchands de matériel, ils ont mis 30% de hausse partout. Et vous voyez, hier
0: le... Il y a les vols en plus. Et en plus, il y a les vols.
1: Ouais. Et ils savent qu'il y a 1 milliard d'euros qui arrivent. Alors, tout le monde met de la hausse. Sans savoir pourquoi, par exemple, il n'y a rien qui a augmenté, mais ça a augmenté quand même. Vous savez, le kilo de tomate à 8,50 aujourd'hui. Mais l'agriculteur le vend à 8,50, le kilo de tomate. Il le vend à 1,50 ou 1,20.
0: On sait bien.
1: Vous rendez compte un peu, tout le monde, toujours pareil, sur le dos de l'agriculture. L'agriculture. Donc ça, c'est quand même pas bon.
0: Oui, les marges ne changent pas non plus. Donc, c'est beaucoup d'argent payé par le contribuable, mais c'est aussi de l'argent qui part finalement ailleurs, quoi.
1: Dans des gros groupes, et qui ont la main, par exemple, les concessionnaires, c'est 3 ou 4 gros groupes, l'alimentation, c'est 2 ou 3 grands groupes, que je peux pas citer, que tout le monde connaît. Chaque fois qu'il y a des choses pareilles, tout le monde met de l'inflation parce que le gasoil vaut cher, parce que le transport vaut cher, et au dos, le final, le tendu, c'est le premier maillon de la chaîne, c'est l'agriculteur, qui est tendu, parce que même si on lui annonce 1 milliard, mais il a tellement eu de hausse avant, sur la paille, le foin, l'engrais, les produits phyto, tout. Vous voyez, les organismes qui travaillent pour nous, le centre de gestion, tout ça, tout prend 10%, les assurances, 15% par an. Vous voyez? Donc à un moment, on revient au même point.
0: Philippe, vous êtes, enfin, il y a 350 000 exploitations et tout le monde n'a pas les mêmes besoins, il faut aussi le dire.
1: Exactement. Alors, vous prenez, ça, je ne suis pas jaloux d'eux, mais par exemple, même s'ils ont eu des revenus qui ont été en baisse sur le cognac, quand vous prenez la marge à l'hectare dans l'élevage, en étant sérieux, on ne va pas les créer des lignes.
0: Bien sûr.
1: Mais c'est pas la même chose.
0: Je ne
1: suis pas jaloux d'eux.
0: On est bien d'accord.
1: Il faut être sérieux un peu, quoi. Voilà.
0: Ouais. Alors, on va vous rester avec nous, Philippe de Cazillac. Vous êtes dans le Lot. On est avec, on accueille Eric. Eric qui nous appelle de Tarbes. Bonjour, Eric.
2: Bonjour, bonjour.
0: Soyez le bienvenu sur Sud Radio. Vous également avez été touché. Comment avez-vous été touché, justement?
2: Ben, le problème, nous, c'est qu'on est touché, mais on n'est pas touché en 2026. On est touché depuis 2-3 ans. Moi, sur 35 hectares arables, j'ai pu en semer que la moitié, vous voyez. J'en ai semé que la moitié parce que les intrants sont trop chers, parce que il parle de la céphée d'annonce, là, ça va soigner une plaie, mais le problème de fond, c'est quoi? Les pertes qu'on va avoir, on va les vendre avec des prix imposés par nos coopératives. C'est toujours la même histoire. Nous, on est le dernier des derniers. C'est nous qui payons. Ça, pour payer, on paye. Alors, on attend. Hein, j'attends. Moi, je suis en grande difficulté. Je peux pas payer. J'ai pas pu payer mes crédits 2025, 2026. Moi, j'ai les huissiers sur le dos. Elle peut faire des annonces comme elle veut, là. Elle peut geler ce qu'elle veut, on va voir.
0: Ouais.
2: On va voir.
0: Moi,
2: il me gèle rien du tout, moi.
0: Il vous faudrait combien pour repartir sur le milliard? Vous demandez combien, vous?
2: Moi, personnellement, il me faudrait 30 000 euros.
0: Ouais.
2: Moi, l'an dernier, il me manque 20 000 euros pour rembourser ce que j'ai pas pu livrer.
0: Mmh.
2: 20 000 euros que je devais aux coopératives.
0: Donc, 30 000 pour revenir à zéro, en fait, hein. C'est ça?
2: Oui, bien sûr, mais je les aurai jamais.
0: Ouais. Il faut les demander.
2: Bon,
0: vous en avez fait la demande à la Chambre d'agriculture?
2: Non, absolument pas. Moi, j'ai aucun retour. J'ai fait un même appel à des psychologues. C'est impossible, ça marche pas. C'est du cinéma que j'entends, moi. C'est tout ce qu'elle fait. C'est tout, parce que pratiquement, moi, je suis confronté à tout ça et il y a personne.
0: Ouais.
2: Il y a personne au bout du fil.
0: On va faire réagir Philippe. Eric, vous restez avec nous. Philippe, qu'est-ce que vous en pensez lorsque vous entendez qu'Eric, il a du mal à se faire entendre, il a besoin de 30 000 euros et l'information ne passe pas?
4: Mais évidemment, le cas d'Eric, malheureusement, il n'est pas unique. Il y en a des milliers comme ça. Et moi, j'ai peur qu'on perde encore de la production agricole et qu'on va vers un dégraissage du moule agricole et que dans ce pays, on va plus rien produire. On va importer beaucoup à des prix aujourd'hui qui sont classiques, qui vont être très chers parce que chaque fois qu'il va y avoir un conflit dans le monde, tout va augmenter. Bien sûr, les autres, ils vont nous le vendre, les Espagnols ou le Brésil et tout ça, ils vont nous le vendre. On voit bien que la viande qui rentre du Mercosur fait baisser les prix chez nous ou alors stationner. On va perdre du monde agricole et on va vers il faudra investir sur des canadaires parce qu'on va avoir des méga feux. Vous savez ce qui s'est passé dans les incendies, oui. Malheureusement, avec ces malheurs qu'on a eu, on en aura de plus en plus parce que les terres agricoles vont plus être entretenues.
0: Mmh.
4: Et le tourisme y va aussi. Moi, je comprends pas que l'État français ne protège pas la santé, la nourriture et la sécurité.
0: On est d'accord.
4: Voilà.
0: C'est
4: trois points que on devrait même pas avoir besoin de rien.
0: Bien sûr.
4: Demander. Ça devrait couler de source. L'agriculture, c'est se nourrir. La protection, c'est la sécurité pour nous et nos enfants. Et la santé pour se soigner. Après,
0: ouais.
4: le reste, les gens, ils travaillent. Laissons les gens libres travailler. Arrêtons tous les CERFA et tout ça, là, Vous savez ce que j'ai proposé? Je peux vous le dire?
0: Allez-y.
4: Vous savez, j'ai proposé, si on veut sauver l'agriculture, mais c'est urgent, il faut faire comme on a fait pour la Notre-Dame à Paris. Voter une loi d'urgence, en disant qu'on arrête tous les appels d'offres pour faire les travaux, que dans les deux mois on peut démarrer les travaux, et il faut qu'on fasse ça pour l'agriculture. On arrête toutes les règles agricoles, les empêchements, les machins, les autorisations, les plans d'eau et tout. On laisse l'agriculture se développer pendant 5 ans, et en 5 ans, on remet des règles qu'on a besoin, et on remet à flot l'agriculture. On se donne 5 ans, mais on arrête toutes les réglementations au contraire.
0: Je serai tout à fait d'accord avec vous, mon cher Philippe. Merci infiniment, Philippe de Cazillac et Eric de Tarbes, de nous avoir fait ressentir et partager votre sentiment après cette annonce d'Annie Genevard de débloquer 1 milliard d'euros. À l'évidence, on l'a compris, c'est loin de suffire. Dans un instant, vous nous appelez 0826 300 300. On aborde la question de la voie du référendum qui est proposée par Bruno Retailleau, qui est reprise également, c'est une idée du Rassemblement National, mais qui connaît des blocages, forcément. Et on en parle avec vous, à tout de suite.
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0: Et vous nous appelez au 0826-300-300 parmi les sujets que l'on développe ce matin dans le Grand Matin. Il y a l'idée de Bruno Retailleau qui fait beaucoup parler, qu'il a défendu hier et publié dans le Figaro d'hier matin. Et depuis, eh bien, beaucoup s'exprime sur ce sujet. On était avec Clément Beaune qui était l'invité du Grand Matin sur Sud Radio qui dit que c'est vrai que selon lui, le référendum n'est pas suffisamment utilisé. On est avec Frédéric, on accueille Frédéric qui nous appelle de Paris. Bonjour Frédéric.
40: Oui, bonjour Jacques, bonjour tout le monde.
0: Soyez le bienvenu sur Sud Radio. Vous souhaitiez réagir à cette idée de Bruno Retailleau. Qu'est-ce que vous en pensez, vous?
40: Oui, tout à fait. Moi, je trouve l'idée excellente, j'irai personnellement, j'irai plus loin. Si j'étais président, j'irai plus loin. Je reviendrai à la constitution d'origine du général de Gaulle, celle de 58, dans sa version de 1958, parce que je crois qu'elle a été changée, il me semble, 29 fois par les différents présidents pour des petits arrangements entre amis, etc. Je reviendrai donc sur la version de 58, mais en modifiant quand même, en la modernisant, notamment cette idée du référendum d'appeler au peuple quand le Conseil constitutionnel censure une décision de l'Assemblée qui sont les représentants, les députés qui sont les représentants du peuple. Demander l'avis du peuple, c'est une bonne idée, à savoir si on maintient le Conseil constitutionnel ou pas, puisque c'est une création de 58, hein, il n'existait pas avant, mais bon, ça c'est un autre débat. Ensuite, élargir le champ du référendum, il est trop restrictif actuellement dans son écriture de l'article 11, beaucoup trop restrictif. Ajouter le fait aussi que le droit français, que rien n'est supérieur au droit français, de manière à ce que de toutes parts, notamment de l'Europe, on ne vienne pas nous dire non, vous ne pouvez pas ceci, non, vous ne pouvez pas cela. Non, le droit français, rien n'est supérieur à lui. Et ensuite, supprimer le privilège royal dont bénéficient encore les magistrats de la République, c'est-à-dire celui de d'irrévocabilité, d'irresponsabilité, les mettre comme tous les autres citoyens, responsables de leurs actes, responsables de leurs décisions, que sont les ministres, les policiers, les gendarmes, les militaires et les citoyens lambda. Oui. Ça, c'est un privilège qui date du code de Louis de 1670, de Louis XIV. Donc alors, ça, peut-être qu'on peut y revenir sur ce privilège.
0: Frédéric, ce qui est, vous dites beaucoup de choses, c'est très intéressant. D'abord, la question de la version de 58. Qu'est-ce qui vous fait dire que la version de 58 est plus intéressante que celle qui a été amendée, que celles qui ont, au pluriel, qui ont été amendées après?
40: Parce que celle de 58 avait une logique. Une logique d'un État fort, c'était la logique du général de Gaulle. La priorité, c'est l'État. La seconde priorité, c'est la France. Et la troisième priorité, c'est le droit, s'il ne contrevient pas aux deux premières priorités. Or, depuis 58, on a fait beaucoup de changements pour faire une bascule. Le droit est arrivé en tête numéro un. Maintenant, la priorité, c'est le droit. Et les intérêts de l'État et les intérêts des Français passent après cette priorité du droit. Ensuite, il y a eu des petites des arrangements sur les élections, il y a eu beaucoup de petites modifications ici à droite à gauche. Le fameux aussi principe de précaution, je crois que c'est Monsieur Chirac qui l'avait mis. Ce principe de précaution nous fait beaucoup de mal, puisqu'à cause de ça, il y a beaucoup de choses qu'on ne peut plus faire, qu'on ne peut plus lancer, des projets qui peuvent plus être lancés à cause de ce principe de précaution. Voilà, ça c'est des choses qui n'avaient pas été intégrées par le général de Gaulle, parce que lui, il avait dans sa vision une France forte qui se posait entre les deux grands blocs.
0: Frédéric, on va accueillir Eric qui nous appelle également de Metz. Bonjour Eric.
1: Bonjour Jacques.
0: Vous souhaitiez réagir également à la proposition de Bruno Retailleau?
1: Oui, bah écoutez, je vais être beaucoup moins technique que Frédéric, mais tout simplement dire que, vous savez, les promesses de campagne, on va en entendre beaucoup. Ouais. Retailleau commence, Attal, je crois, et Édouard Philippe avaient parlé aussi de référendum, de possibilité d'en faire. Mais les promesses, vous savez, vous connaissez l'adage, elles n'engagent que ceux qui les écoutent. La dernière fois qu'il y a eu un référendum, malgré le matraquage médiatique, ça s'est mal passé. Enfin, la France a voté non. Donc je pense que les politiciens aujourd'hui, ils sont pour le référendum avant d'être élus. Une fois que le peuple s'est prononcé, notamment aux élections présidentielles, le peuple, les Français n'ont plus le droit au chapitre. Ouais. Donc moi, j'y crois pas. J'y crois absolument pas. Éventuellement, peut-être Madame Le Pen, mais ça fait 10 ans qu'elle en parle. Elle n'a pas encore eu l'occasion d'exercer quelconque pouvoir. Mais sincèrement, j'y crois absolument pas. C'est encore une fois des promesses de campagne pour moi.
0: Et en plus, c'est vrai que c'est ce que nous rappelait Jean-François Aquili ce matin. C'est aussi que le mécanisme est tellement complexe parce qu'il faut réunir les deux parlements. Ensuite, il faut des pourcentages, enfin, etc., etc. Le chemin est très long. C'est aussi pour ça que c'est très compliqué.
1: Oui, mais si on avait vraiment envie de donner la parole au peuple, on pourrait peut-être simplifier ce chemin très long.
0: C'est ce que propose précisément Bruno Retailleau, et je pense qu'on n'a pas fini d'en parler parce que effectivement c'est une question qui crispe pas mal. Merci en tous les cas, Eric et Frédéric, d'avoir participé à ce débat dans La Vérité en Face. J'accueille Stéphanie Demuru. Bonjour Stéphanie.
2: Bonjour Jacques, comment ça va? Dernier jour de la semaine, vous bien avez survécu.
0: Oui, j'ai survécu à la première semaine. Comment allez-vous?
2: Eh bien, écoutez, bien. Alors, moi aussi. aussi, j'ai survécu, donc ouais. Ça va, ça va. Et puis, bah, c'est vendredi, donc on est un petit peu plus dans la détente. On c'est va vrai. Vous parler dans
0: c'est
2: la...
0: C'est jamais pareil, hein, vendredi. Hein.
2: Exactement. Et pour certainement les gens qui nous écoutent, sauf ceux qui travaillent en horaire décalé, le week-end, on pense à eux, évidemment, les infirmiers, certains artisans, on les embrasse et on pense fort à eux. Écoutez Sud Radio. Alors, ce matin, on va parler de Céline Dion.
0: Ouais.
2: Puisqu'elle arrive.
0: Ah oui, oui.
2: Elle arrive, Céline. Elle premier arrive concert chanter. En France. Ouais. C'est
0: elle a
2: le
0: fait
2: 12.
0: Des répétitions cette semaine.
2: Ah bah oui, vous avez vu la folie.
0: C'est
2: vous,
0: incroyable.
2: Vous allez y aller, vous?
0: Non, non, non.
2: C'était cher. Hein.
0: Je suis pas
2: ça va vous coûter
0: Céline
2: votre
0: Dion,
2: paye de Sud Radio du mois, attention. En tout cas, il y a une étude qui dit que ça peut rapporter jusqu'à 1 milliard. Je crois que si Sébastien Lecornu entend ça, il va aller voir Céline Dion pour combler le déficit. Oui, oui. Ça joue même sur la croissance française, on en parle en tout cas.
0: C'est intéressant, ça.
2: On aura des fans en ligne et puis après...
0: Il nous faut plus de Céline Dion, du coup.
2: Ah oui, ça c'est sûr. Mais bon, il y en a qu'une, il y en a qu'une. Après, on parlera de sujets un tout petit peu plus sérieux quand même avec nos débatteurs. Faut-il passer outre le Conseil constitutionnel? Vous en avez parlé aussi. Les Français aimeraient bien.
0: Oui.
2: Yann, bonne privée un peu moins, mais voilà. Pourra-t-on échapper aux hausses d'impôts? Plein de sujets auxquels, évidemment, vous pouvez prendre part. 0826-300-300.
0: Et c'est le 10h midi dans un instant avec Stéphanie Demuru. Je vous souhaite à tous un excellent week-end. Je remercie Juliette Rioufol et Joseph Ruiz d'avoir beaucoup contribué à ces grands matins. Merci à John à la réalisation et à Emmanuel Galasso qui était à la fois au micro et au standard. Et oui, on est comme ça sur Sud Radio. Allez, très belle journée à vous.
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2: L'heure du flash présenté par Nicolas Gomez. Bonjour Nicolas.
26: Bonjour à tous. Un plan à plus d'un milliard d'euros. La ministre de l'Agriculture, Annie Genevard, annonce de nombreuses mesures pour venir en aide au monde agricole. Elle s'articule avec un plan de soutien et de sauvetage pour passer l'hiver. 520 millions d'euros seront mobilisés pour couvrir les pertes directes liées à la sécheresse. Les pertes exceptionnelles seront indemnisées autant que de besoin, explique la ministre. Cet été, certaines productions affichent des baisses jusqu'à moins 50%, notamment les maraîchers touchés par le manque d'eau. Une deuxième partie de ce plan concernera la relance de la production agricole. Une plainte visant l'actuelle et l'ancienne maire de Paris, elle sera déposée par le collectif MeToo École contre Emmanuel Grégoire et Anne Hidalgo pour mise en danger délibérée de la vie d'autrui après le scandale du périscolaire. Depuis le début de l'année, 132 animateurs ont été suspendus par la municipalité après des accusations de violences sexuelles sur des enfants. L'Union européenne n'oublie pas le Groenland. Selon les informations du Financial Times, la présidente de la Commission européenne, Ursula von der Leyen, devrait annoncer une aide de 200 millions d'euros lors de son déplacement sur l'île prochainement. Cette enveloppe permettra de financer le secteur des matières premières critiques, des énergies renouvelables et des câbles sous-marins, entre autres. Bruxelles cherche à renforcer son soutien au Groenland face à Donald Trump qui menace de l'annexer. En France, le ministre de l'Intérieur a dévoilé un dispositif de sécurité exceptionnel pour la venue du pape. 15 000 forces de l'ordre seront déployées à la fin du mois pour la visite officielle de Léon XIV. Dans le détail, 14 000 membres des forces de sécurité seront déployés à Paris, selon Laurent Nunez, et un millier à Lourdes. Ce sera le dernier début du The Event aujourd'hui. Jusqu'à lundi, des dizaines de streamers et créateurs de contenu se donnent rendez-vous à Montpellier pour un événement caritatif. En 9 éditions, près de 58 millions d'euros de dons ont été levés en faveur d'associations. Et puis le foot est la troisième journée de Ligue 1. Hier soir, Lille s'est imposée sur le plus petit des scores face à Toulouse, 1-0. À suivre aujourd'hui, Lyon-Auxerre à 19h. L'affiche ce soir, PSG-Monaco, coup d'envoi à 21h05.
2: Merci Nicolas.
26: Voilà pour l'actualité, très bonne journée à tous.
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2: Soyez les bienvenus en cette fin de semaine, c'est vendredi, ravi de vous retrouver de 10h à midi pour votre désormais rendez-vous quotidien, à vous de le dire, dans la prochaine demi-heure. C'est votre histoire, on va parler de votre quotidien, ce qui vous concerne et ce qui vous fait réagir. Au menu, c'est plus des réactions, c'est de la passion. Est-ce que vous êtes prêt à casser votre tirelire pour aller voir Céline Dion? La folie Céline à 9 jours de son grand retour sur scène. Ce sera à Paris, la Défense Arena, le 12 septembre, derrière l'événement musical. Eh bien, la machine à cash est en marche, jusqu'à 1 milliard d'euros de retombées selon certaines études. Elle ferait même gagner 0,03% de croissance à l'économie française. Alors, comment une seule chanteuse peut faire tourner autant l'économie? Vous trouvez ça normal ou totalement fou de dépenser des sommes folles pour aller la voir sur scène? À vous de le dire. 0 826 300 300. Dans notre deuxième partie, à partir de 10h30, comme chaque jour, trois débatteurs autour de la table pour commenter les sujets qui font parler la France ce matin. Les Français doivent-ils avoir le dernier mot en cas de censure d'une loi par le Conseil constitutionnel? C'est la proposition du candidat LR Bruno Retailleau. Et vous, qu'en pensez-vous? À vous de le dire. Pourra-t-on échapper à des hausses d'impôts lors du prochain quinquennat? On l'espère bien, j'imagine, vous qui nous écoutez aussi. Un rapport du Sénat démontre comment la pression fiscale est en train d'étouffer littéralement les entreprises françaises, à leur hausse d'impôts ou non, à vous de le dire. Pourquoi les Français sont-ils aussi pessimistes en cette rentrée? Selon la balise d'opinion IFOP fiduciale pour Sud Radio, seuls 18% d'entre vous se disent optimistes pour l'avenir, du jamais vu depuis le début de ce baromètre. Santé, pouvoir d'achat et éducation sont vos priorités. À vous de nous dire pourquoi. Et puis, croyez-vous à l'union des droites? Est-ce que c'est possible en France, comme en Italie d'ailleurs? Giorgia Meloni bat des records de longévité. Alors que le RN est favori des sondages, c'est évidemment la question que beaucoup se posent. 0-826-300-300, qu'en pensez-vous? À vous de le dire.
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2: Bonjour mon cher Gilles Ganzmann.
0: Bonjour.
2: Comment ça va? C'est vendredi.
0: Ça va bien, c'est
2: vous
0: vendredi.
2: Vous avez déjà le drapeau anglais dans les yeux?
0: Oh, mais ne racontez pas mes secrets.
2: Mais des Gilles part à Londres tout à l'heure, voilà, c'est des petits secrets.
0: Comme
2: vous
0: ça, si
2: un
0: je suis cambriolé, je porterai plainte contre vous, il n'y a rien à prendre. Mais bon.
2: Bon, est-ce que vous allez, assister à ce concert de Céline Dion?
0: Oui, je suis même...
2: C'est vrai?
0: Oui.
2: Vous avez beaucoup de sous, alors?
0: Non, on peut être invité aussi.
2: Oh, ça, alors là, vous allez faire des jaloux. Hein, parce
0: non,
2: que,
0: mais j'ai fait une émission avec elle et ça a été, je pense, une des plus belles expériences.
2: Alors vous, comme ça, vous nous dites en gros que vous avez fait une émission avec Céline Dion.
0: Ça s'appelait We Love Céline. Et c'était un moment assez étonnant. Ce qui était plus étonnant,
2: incroyable.
0: C'était...
2: Notre Gilles Ganzmann a des ressources.
0: C'était les coulisses. C'était assez incroyable, cette rencontre. Et j'ai rarement vu... une artiste aussi professionnelle.
2: Bah, racontez-nous quand même les coulisses là.
0: Les coulisses, moi, ce qui m'a le plus surpris, c'est qu'on lui a fait un plan avec tous les cadreurs. Mmh. Vous savez, tous ceux qui filment.
2: C'est-à-dire un plan.
0: Un plan où les caméras étaient placées avec les prénoms des cadreurs. Elle a retenu tous les prénoms et elle a été les saluer au tout début en les appelant par leur prénom.
2: Waouh!
0: Et du coup. Bah, tous les cadreurs étaient tellement honorés que, bah, évidemment, on a eu les plus belles images de la Terre.
2: Mais on voit cette proximité. Bon, là, de plus en plus, les chaînes de télé, les réseaux sociaux montrent ces images avec ses fans. Il y a une passion, Céline.
0: Elle est très naturelle. Mmh. C'est-à-dire, au-delà de l'équipe qui s'en occupe, etc., et c'est leur fonction de tout préparer pour qu'elle puisse être à l'aise et elle-même. Comme tout est très bien préparé, quand elle arrive, elle est vraiment naturelle, elle blague, elle est drôle.
2: Ah, c'est assez étonnant. Faites-nous écouter, ce sont des fans avec Céline.
0: Des fans avec Céline, ouais.

0: Bon, je ne vais pas chanter, mais forcément, on a envie de chanter cette chanson magnifique de Jean-Jacques Goldman. D'ailleurs, je crois qu'elle a déclaré récemment que c'était vraiment sa chanson, un peu comme Edith
1: Piaf. Un peu
0: Piaf,
1: fétiche,
0: savez,
1: ouais, voilà.
0: Fétiche, ouais, qu'elle adore.
1: Bah oui.
0: Et ses fans attendent au pied de son hôtel, hein, dans le 8e arrondissement de la capitale. Et 480 000 places ont déjà été vendues, c'est ça, Gilles?
1: Mais,
0: c'est énorme.
1: Oui, c'est énorme. Et pourquoi? Parce que, mais on en parlera avec notre invité après, dont un des invités après la pub, c'est que ça vient du monde entier. C'est-à-dire l'Allemagne, l'Angleterre, l'Italie, toute l'Europe.
0: Parce que c'est le premier concert à Paris, hein. C'est important de le rappeler.
1: Non, c'est le premier concert après la mort de René.
0: Oh.
1: Depuis la mort de René, elle n'a plus donné de concert. Donc c'est
0: et
1: un événement.
0: Depuis sa maladie aussi, depuis à part évidemment les
1: Donc,
0: Jeux Olympiques.
1: Et les Jeux Olympiques, évidemment. Mais c'était pas un concert. Mais c'est un événement. Et cet événement, il est mondial, il est européen. Il y a des Américains qui vont venir. Le monde entier va venir à Paris. Donc,
0: et c'était cher quand même, hein, entre 90 euros et 298,50 euros, pour être
1: vous
0: précis.
1: Vous allez voir, ça ne fait pas peur aux fans. Hein.
0: Ah oui, c'est vrai.
1: On peut en parler avec Shirley?
0: On va en parler avec Shirley. Bonjour Shirley Kepler.
2: Bonjour, Alexis. Bonjour,
0: Gilles. Soyez la bienvenue sur l'antenne de Sud Radio. Vous êtes aide-soignante, c'est ça, Shirley?
2: C'est ça, c'est tout à fait ça, oui.
0: Bon, vous êtes en repos aujourd'hui?
2: Tout à fait, en repos et dispo pour Gilles.
0: Dispo pour Gilles et pour Céline, surtout. Hein,
2: pour Céline.
0: Alors vous, Shirley, vous êtes une fan de la première heure. Vous avez, je ne vous demande même pas, ça serait une insulte, si vous avez déjà pris votre billet.
2: Oui, évidemment.
0: Évidemment.
2: J'attends, je compte les jours, il manque 8 jours encore. Oh. Et on y est.
0: Alors vous habitez où, Shirley?
2: Alors moi, je suis d'origine d'Alsace et depuis 5 ans, j'habite dans le Var.
0: Nous avons ce point en commun, l'Alsace. Mais vous, c'est bien, vous êtes allée...
1: Elle est très, très alsacienne, très pro-alsace.
0: Ah, oh c'est bien, c'est bien.
2: C'est souche.
0: Donc, ça veut dire, vous habitez dans le Var, ça veut dire qu'il y aura des kilomètres quand même. Vous venez quoi, au premier concert le 12 ou dans les jours
2: au
0: qui suivent?
2: Au premier concert, je serai là, mais je suis là 2 jours avant.
0: On imagine, parce que vous avez une vraie passion pour Céline Dion qui date de plusieurs années. On imagine une émotion là, chez vous.
2: Ah là, carrément. Moi, j'y croyais plus, honnêtement, puisque vu que je suis dans les soins et ayant vu les images de sa maladie, honnêtement, moi, je voulais qu'elle prenne soin d'elle avant tout, avant qu'elle remonte sur scène. Moi, honnêtement, j'y croyais plus. Et quand j'ai appris son grand retour, c'était une très très grande émotion, quoi.
0: C'est vrai
2: déjà une émotion de savoir qu'elle va mieux, quoi. Déjà, voilà.
0: C'est vrai, Shirley, qu'on a tous vu les images de ce documentaire vraiment choquante, poignante, où elle était en souffrance. Est-ce que vous êtes un petit peu fébrile? C'est vrai qu'on se pose tous la question, est-ce qu'elle va y arriver quand même?
2: Elle va y arriver. Je vois des images de mes amis qui sont devant l'hôtel. J'ai vu encore les dernières images d'hier soir, elle est plus en forme que jamais là. Elle est prête, c'est sûr à 100%. Céline ne fait pas les choses à moitié et si elle ne se sentait pas capable, elle ne serait pas revenue. Donc je suis confiante à 1000%.
1: Ce qui est étonnant, c'est que vous en parlez, quand je vois dialoguer avec Stéphanie, vous en parlez comme une amie. Céline ferait pas ci, Céline ferait pas ça. C'est quelqu'un qui vous accompagne. Moi, je sais que, parce qu'on se connaît, que vous avez fait le tour du monde grâce à elle. Vous l'avez toujours suivie.
2: Ah oui, toujours. Bah, elle fait partie de ma famille, hein, indirectement. Hein. Je
0: veux
2: pas passer pour la folie, mais elle m'a fait traverser des choses difficiles grâce à elle. À ses dépens, elle le sait pas forcément, mais voilà, j'ai grandi grâce à elle. Je suis devenue la femme que je suis aujourd'hui aussi grâce à elle. C'est vraiment un modèle.
0: Comment ça? Parce que toutes les chansons vous ont accompagné, ça a traversé des moments, c'est ça, où vous vous êtes reconnue dans les textes?
2: C'est ça. Et puis sa voix, et puis son caractère aussi, sa façon d'être, sa façon d'agir. Quand on voit comment qu'elle est proche, elle est proche de nous, elle prend le temps de parler avec nous, d'avoir toujours un petit mot. À chaque fois qu'elle m'a vue, elle a toujours eu un petit mot gentil. Oh. Ça peut paraître peu, ça peut paraître un peu fou pour certains, mais pour moi, c'était beaucoup, quoi. Juste merci, elle me disait, parfois elle me disait juste merci pour ton énergie. Et voilà, moi, ça me... Voilà, c'est
0: Shirley, grand, quoi. C'est indiscret de vous demander ce que vous avez dépensé pour venir du Var, le billet, l'hôtel, j'imagine.
2: Ben, moi, j'ai réussi à m'arranger puisque je dors chez des amis.
0: Tant mieux.
2: Et je les remercie de toute façon. Ben, voilà, c'est grâce à Céline aussi, parce que c'est des amis qui sont fans. Donc, je me suis fait plein d'amis aussi à travers le monde. Et le train, ça coûte rien du tout. La place de concert, j'ai pris la catégorie la plus chère, comme vous l'avez dit tout à l'heure, à 298 euros.
0: Oui. Alors c'est vrai que je me posais la question de savoir est-ce que vous trouvez ça normal qu'on dépense des fortunes. Là, vous trouvez ça parfaitement normal, mais je crois qu'il y a des objections parce que vous savez maintenant dans cette émission, c'est la nouveauté de cette année. Eh bien, vous entendez cette petite cloche, c'est qu'un auditeur est pas d'accord avec ce qui se dit à l'antenne, soit des débatteurs qui nous rejoindront à 10h30, soit vous, par exemple, Shirley. Donc, je vais interroger Florence, qui nous appelle de Toulouse. Bonjour, ma chère oui. Florence.
3: Bonjour.
0: Merci d'intervenir sur l'antenne de Sud Radio. Vous trouvez ça dingue de dépenser ces sommes-là?
3: Oui, moi, je trouve ça... Alors, chacun fait ce qu'il veut avec son argent.
0: Bien sûr.
3: Avec tout le respect que je dois à cette dame, c'est sûr. Mais moi, je trouve que c'est libre par procuration, ce qu'elle est en train de raconter. C'est-à-dire qu'elle vit à travers une image d'une dame qui, ma foi, croule sous les millions, qui vit bien, et tant mieux, pas de problème. Mais moi, cette attitude-là me gêne maintenant dans le sens où nous allons pas bien, et cet engagement, elle montera à Paris pour la manifestation des policiers qui vivent très mal. Elle montera à Paris pour les paysans. Est-ce qu'elle est capable d'acheter deux yaourts à 3,50 €?
0: Bon, chacun est dans son rôle, ma chère voilà. Florence. Elle donne du bonheur aux gens en chantant. Enfin, je vais laisser Shirley quand même vous répondre, mais c'est vrai que elle apporte aussi ce bonheur, j'imagine, aux gens qui manifestent d'une autre manière et avec son talent là. Mais on va laisser passer une petite pub. Oui. Comme ça, on permettra à Shirley de vous répondre. On vous garde toutes les deux sur l'antenne de Sud Radio.
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0: Sud Radio, à vous de le dire, on parlait de la folie Céline Dion. Est-ce que vous trouvez ça complètement fou de dépenser des fortunes pour aller au concert de Céline Dion? On est avec Shirley Kepler, aide-soignante, totalement fan de Céline Dion. Et puis, y avait, vous avez cette cloche quand un auditeur est un peu choqué par ce qu'il se raconte à l'antenne, et ben il intervient. Florence venait de dire à Shirley, mais moi je trouve ça complètement dingue, cette folie de dépenser des fortunes. Est-ce que Céline Dion, elle vient manifester quand il y a des problèmes en France, etc. Enfin, pas manifester, mais... qu'est-ce qu'elle apporte vraiment? C'est en décalage avec notre réalité. Shirley, j'imagine que vous voulez lui répondre à Florence, qui est toujours en ligne.
2: Oui, bien sûr. Ben, bonjour Florence. Moi, je pense qu'il faut faire la distinction entre le loisir, la passion que j'ai pour Céline et les actions qu'on fait à côté, quoi. Moi, je suis aide-soignante et je pense au quotidien des actions pour les Français, pour les gens. Donc je comprends pas pourquoi parce que on va voir Céline et qu'on a dépensé 300€, enfin pourquoi on n'aurait pas le droit, enfin alors la faim dans le monde, il y a la faim dans le monde, alors arrêtez de manger Florence, comme ça on va être solidaire pour ceux qui n'ont pas à manger, quoi. Enfin, si on suit ce genre de raisonnement, on fait plus rien. Enfin, je comprends pas pourquoi ça choque les gens qu'on puisse pas. Il y en a qui dépensent des 1000 et des 100 pour des sacs, pour des jeans ou n'importe. Ben moi, ça fait 9 ans que j'avais rien dépensé pour Céline Dion. Là, je dépense 300€ pour aller
0: et
2: la voir.
0: Et puis, c'est bien votre droit, évidemment, Shirley. Mais Florence, qui est toujours en ligne, disait, bon, c'est la vie par procuration. D'ailleurs, c'est une jolie chanson de Jean-Jacques Goldman qui a écrit pour Céline Dion. Qu'est-ce que vous en pensez?
2: Oh, je vis pas du tout par procuration. J'ai une vie à côté. Enfin, je veux dire, je suis épanouie. Je suis quelqu'un de très heureuse. Je vis au jour le jour.
0: Ça se voit.
2: Je pense pas à Céline Dion. Merci. Je pense pas à Céline Dion H24. Là, c'est parce qu'elle revient. Mais croyez-moi, Florence, j'ai une vie à côté. J'ai ma famille, j'ai mes amis et je vis très bien. Et si Céline n'avait pas dû revenir sur scène, ben, ça aurait été son choix. Je l'aurais respecté, évidemment, puisque ça aurait été pour sa santé. Je n'en serais pas morte. J'aurais été très attentive.
0: Shirley, avant de venir, au revoir. En plus, vous y allez plusieurs fois au concert, c'est ça? Vous avez renouvelé les 300€.
2: J'y vais plusieurs fois, mais comme dit, j'ai rien dépensé à côté. Ça fait ça depuis 9 ans que
0: vous n'avez pas à vous justifier, mais c'est bien d'avoir répondu à Florence, mais vous n'avez pas à vous justifier et on vous souhaite.

0: Quand Elle Miguel est venu chanter pour les Jeux Olympiques, combien ça nous a coûté?
1: Et oui, mais combien ça nous a rapporté?
2: Oui.
1: Ça rapporte beaucoup. Hein.
0: Ça, monsieur, on ne va pas ouvrir le dossier, mais quand on va plus profondément dans l'histoire, justement, il ne faut pas... Ce sujet-là, on a bien modifié certaines choses. Mais bon, ce n'est pas grave. Ce n'est pas le sujet.
2: Vous savez qu'elle rapporte quand même jusqu'à... Ça a été estimé par, je crois, la banque Natixis, 0,02 à 0,03% de points de PIB. Ce concert, c'est énorme quand même. Comment vous réagissez devant ce chiffre? Moi, j'avoue que quand j'ai lu ça, je me suis dit waouh.
0: Moi, je suis sceptique maintenant pour tout, hein, je vous le cache pas. Donc, vu l'état du pays, de toute façon, ça peut être du 0,2, 0,3, on va plus y arriver de toute façon. Donc, non, attendez, c'était pour répondre à la dame, et c'était le sujet du débat.
2: Bien sûr, bien sûr.
0: Moi, la dame. Mon Dieu, respect pour elle, hein. Je comprends tout à fait, on met l'argent là où on veut et tout ça, mais j'ai un décalage avec la réalité, parce que je n'arrive pas à dissocier, je pense que on est nombreux dans ce cas-là, à dissocier les sujets en fait. Et c'est pas possible parce qu'il y a des gens qui sont... Enfin, je n'arrive pas à me dire que les gens ne veulent pas, vont aller dans une enseigne bas prix pour acheter un yaourt à 0,99. Et le paysan à côté qui est direct ce yaourt qui vaut 2,50€, si je prends mon truc, ils vont dire que c'est trop cher.
2: Je comprends, Florence. En tout cas, vous êtes submergée par le pessimisme. D'ailleurs, ce sera l'un des débats du jour, hein, puisque il y a un baromètre, la Sud Radio, qui a montré que jamais les Français ont été aussi pessimistes. Vous en faites partie et on comprend bien, évidemment, les raisons. Merci beaucoup, Florence, d'être intervenue sur l'antenne de Sud Radio. Gilles, on voit qu'il y a beaucoup de passion autour de ce sujet. Céline Dion, quand même.
1: Oui, après, je peux comprendre qu'il peut y avoir une différence, mais au final, Shirley a expliqué qu'elle ça l'empêchait pas d'être dans la vraie vie et de vivre de sa passion.
2: Alors on est en ligne maintenant avec Jean-Luc Genest. Il est journaliste. Il a rencontré la star souvent même et il a même été invité chez elle. Il vous a battu. Alors vous avez fait les coulisses, mais lui il a quand même été invité chez elle. Il a passé une journée avec Céline et René dans leur propriété. Bonjour Jean-Luc Genest.
3: Bonjour.
2: Alors vous êtes à peu près l'homme le plus envié de France aujourd'hui. Vous avez passé la journée avec Céline.
3: Oui, j'ai l'impression. Oui, c'était en 2012 à l'occasion de la sortie de son album français qui s'appelait Sans attendre. Effectivement, alors à l'époque, je travaillais pour le groupe M6 et en fait, on a fait une grosse opération pour la sortie de cet album. J'ai eu la chance d'être choisi pour partir là-bas, pour partir une journée entière dans cette propriété.
2: À Las Vegas,
3: c'était
2: au Canada.
3: Alors, c'est une propriété moins connue qui se trouve au nord de Montréal, qui s'appelle le Mirage, qui était une propriété que Céline a vendue d'ailleurs depuis. Et voilà, j'ai passé la journée là-bas avec Céline, avec René. J'ai eu un grand entretien d'une heure et demie avec elle, qui m'a permis à l'époque de balayer toute sa vie, toute son œuvre, que ce soit sur le plan musical, que sur le plan privé, parce que Céline, c'est un livre ouvert, elle vous parle de tout, elle ne cache rien.
2: Sans filtre.
3: Et toutes les questions qu'on ne poserait jamais à d'autres artistes de ce gabarit, bah avec Céline, on peut y aller, elle répond, elle y va, et elle donne même, parler de choses, elle répond à une question que vous ne lui avez même pas posée, en fait, c'est ça, elle est hors norme, en fait, c'est quelqu'un d'ordre.
2: Mais c'est peut-être ça d'ailleurs qui la rend aussi sympathique auprès de ses fans, et c'est pour ça qu'il y a une forme de lien quasi fusionnel.
3: Absolument. Je rejoins ce que Gilles disait tout à l'heure quand il parlait de la manière dont elle avait été avec les cadreurs, les techniciens, etc. Elle est comme ça, elle parle à tout le monde, elle est nature, on le voit là avec ses fans. Elle descend dans la rue, elle vient chanter avec eux, elle esquisse 2-3 pas de danse. Mm. C'est un livre ouvert, c'est quelqu'un qui... Et puis en plus, elle se force pas, quoi. C'est sa personnalité, c'est pas un calcul, c'est quelque chose de totalement naturel. C'est
2: pour surtout ça, qu'elle aurait pu changer avec le succès, avec l'argent, et non, c'est pas le cas. Ouais.
3: Non, elle n'a pas changé. Moi, j'ai rencontré la première fois Céline Dion à une époque où tout le monde s'en foutait un peu en France. Pour vous donner une idée, c'était au début des années 90. Elle démarrait sa carrière américaine, mais voilà. En France, on se souvenait vaguement de la petite fille de 14 ans qui chantait « Mon ami m'a quitté », mais elle n'était plus grand-chose. Et la première fois que je l'ai rencontrée, la maison de disques m'avait calé un rendez-vous dans un hall d'hôtel sur un canapé. Dans un hall d'hôtel. Ouais. Donc, elle est

0: c'est vraiment traité comme une artiste de deuxième catégorie. Et puis, 2-3 ans après, elle explose aux États-Unis. Et là, elle rencontre une Céline qui a une suite au Royal Monceau, etc. Et suite, on la connaît, c'est-à-dire que t'as pas, elle n'a pas été cette, la star qu'elle est, elle n'a pas toujours été. Mais en revanche, sa personnalité n'a jamais changé. C'est toujours la même.
1: Et vous avez passé la journée aussi avec René, du coup,
0: Oui, alors
1: qui.
0: absolument, qui était un homme charmant. Il est parti il y a 10 ans, en 2016. Et René, comme ça, moi, il faisait un petit peu peur. Côté producteur, l'impresario. C'est un homme charmant, très doux. Et alors, je l'ai su après, mais au moment où il a accepté à l'époque, c'était pas prévu de m'accorder un entretien pour la télévision. J'ai appris que c'était en fait le dernier, puisque il avait un cancer de la gorge. Il a été opéré quelques semaines plus tard. Il ne pouvait plus s'exprimer. Et donc, j'ai sans le savoir effectué là ou en tout cas l'une de ses toutes dernières interviews.
2: Vous avez
0: C'était aussi
1: Gilles,
0: quelqu'un
1: dernière petite
0: d'extraordinaire.
1: question rapidement.
2: Vous avez peut-être entendu notre auditrice. Est-ce que vous pensez que Céline Dion, c'est une chance pour la France, cette série de concerts?
0: Mais oui, alors oui, alors justement, c'est très intéressant. J'ai écouté ça avec beaucoup d'intérêt parce que ça va rapporter de l'argent, ça va rapporter des devises, c'est clair. Alors ça peut paraître bizarre de dire ça, faut pas oublier que dans les années 60, si les Beatles ont été décorés par la reine d'Angleterre, c'est pas uniquement parce qu'ils avaient du succès, c'est qu'ils rapportaient énormément de devises au pays. Et effectivement, cette série de concerts va rapporter beaucoup, beaucoup d'argent. On parlait du prix des places là tout à l'heure, faut savoir qu'en vrai, oui, les places les plus chères sont autour de 298 euros, comme l'auditrice que vous avez vu en ligne. Mais une plateforme sécurisée a été ouverte qui permet aux fans de se revendre les places entre eux. Et pour l'instant, aujourd'hui, les places atteignent plus de 600 euros
1: Ah oui,
0: hein, sur les
1: bah oui,
0: marchés
1: bien sûr,
0: parallèles.
1: forcément.
0: Concourus, hein, et
1: Merci.
0: ça va en augmentant.
1: Eh ben merci beaucoup Jean-Luc Genest. J'espère que le gouvernement va pas entendre tout ça parce qu'ils vont être capables d'aller taxer
2: S'il y a
1: les
2: une
1: bénéfices
2: proposition,
1: du concert.
2: il y a
1: Hein.
2: eu une proposition à l'Assemblée
1: Non, mais c'était une blague, moi je
2: d'un
1: blaguais.
2: député. Non, si vous voulez, je vous ramène le son lundi,
1: Oh non.
2: qui réclame,
1: Ah oui, je veux bien.
2: parce qu'en fait, les taxes ne sont pas élevées sur les concerts et
1: Bah
2: ils veulent
1: voyons.
2: mettre une taxe Céline Dion.
1: Non,
2: Je vous
1: mais
2: ferai
1: écoutez,
2: écouter
1: c'est
2: l'extrait.
1: insupportable, je trouve. Allez, on se retrouve justement pour nos débats dans quelques instants, à partir de 10h30. Et vous pouvez toujours, vous le savez, intervenir 0826 300 300.
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1: À vous de le dire, 10h33, on est un peu en retard, mais bon, c'est vrai qu'on avait des fans de Céline Dion qui nous parlaient de leur folie, de leur passion pour la chanteuse canadienne qui arrive bientôt en France. Ça va être un petit peu plus sérieux maintenant, trois débatteurs autour de la table pour commenter les sujets qui font parler la France ce matin. Il y en a, hein. Faut-il passer outre le Conseil constitutionnel? Ça passionne les Français, 80% sont pour. Pourra-t-on échapper à la hausse des impôts? Ça, c'est la question et surtout l'inquiétude de beaucoup d'entre vous. Et pourquoi les Français sont si pessimistes? C'était l'un de vos sondages de mes débatteurs aujourd'hui. Frédéric Dabi, directeur général de l'IFOP, co-auteur avec Brice Sokol qui est à côté de vous deux. L'écharpe et les tempêtes, on vous a mis ensemble pour vous rassurer. Bonjour messieurs. Bonjour. Le troisième débatteur du jour, Lucas Planavergne, journaliste au JDD. Bonjour. Lucas. Mais tout d'abord, on commence avec le traditionnel zapping de mon cher Gilles Gansman.
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2: Est-ce que Emmanuel Macron n'aurait-il pas vendu la peau du dragon avant de l'avoir construit? En tout cas, on n'est pas prêt de trouver les 7 boules de cristal, ok boomer?
28: À Cergy-Pontoise, Emmanuel Macron a annoncé un projet de 3 parcs à 6 milliards d'euros. Mais Toei Animation assure n'avoir donné aucune licence Dragon Ball. Le point clé, c'est que Dragon Ball n'appartient pas à une seule entreprise. Les droits sont partagés entre plusieurs sociétés japonaises. Toei Animation en détient une partie et elle dit que personne n'a validé l'utilisation de la saga pour ce parc. C'est un gros problème parce que Dragon Ball n'est pas un petit détail du projet. C'est ce qui fait rêver les fans, attire les visiteurs et peut justifier une partie des investissements. Annoncer des milliards avant d'avoir les accords écrits, ça donne l'impression qu'on a vendu le rêve avant d'avoir acheté les clés.
2: Qui veut réagir? Des millions et des millions d'emplois, des millions d'argent? Bah, on n'a pas les droits.
19: Baf.
1: Avec l'Arabie Saoudite, surtout.
19: Décidément, Emmanuel Macron a un problème avec Dragon Ball. Déjà, quand, cet été, il avait fait le fameux Kamehameha, il s'était trompé avec Fusion, donc il avait bien montré qu'il avait une forme d'inculture sur le sujet. Là, effectivement, il y a ce parc en projet, mais sans les droits. Après, personnellement, je suis un grand fan de Dragon Ball. J'ai pleuré quand Akira Toriyama est mort il y a quelques années. C'est quelque chose de très familial pour moi. Je pense que c'est générationnel également. Et tous les jeunes de ma génération et celles un peu au-dessus ont grandi avec Dragon Ball Z sur MCM à l'époque. Donc moi, c'est vrai que dans la perspective de pouvoir y aller un jour, je suis pas complètement fermé à l'idée, surtout si elle peut permettre de créer des emplois. Mais bon, encore faut-il avoir les droits.
1: Vous avez Frédéric Dabi et Brice Sokol qui se demandent qui est Dragon Ball.
29: Oui, c'est pour ça que je vous dis ça. Non, c'est très intéressant dans le baromètre IFOP Hendrix pour l'opinion ex-JDD, comme vous le savez. On interroge spontanément les Français sur leurs raisons de satisfaction ou de mécontentement à l'égard du président de la République. Et c'est vrai que l'affaire du parc Dragon Ball sort, mais exclusivement négativement s'agissant du chef de l'État. Alors qu'on aurait pu dire, comme vous le dites, il y a plusieurs milliards, il y aura 22 ou 24 000 emplois, c'est la collusion avec
1: l'Arabie Saoudite, c'est ça, bien sûr.
29: C'est quelque chose sur le mode, mais est-ce que c'est au président de s'occuper de ça? Il y a un gouvernement. C'est intéressant de voir que il y a un regard quand même relativement sévère. Ce n'est pas une surprise, puisque dans notre sondage IFOP Fiduciel pour Sud Radio, l'emploi n'est plus une préoccupation majeure. C'est la 12e préoccupation des Français, puisque pour les Français, l'injustice est ce qui va compter. L'injustice, c'est moins être au chômage qu'avoir un emploi qui paye mal. Dans ce cadre-là, c'est le pouvoir d'achat qui est l'enjeu central.
0: Oui, il y a deux sujets. Alors, je vais d'abord répondre et je vais rassurer notre ami du JDD. C'est qu'en fait, en discutant avec des élus locaux cette semaine dans le Val d'Oise, en effet, s'il n'y a pas la licence, il y aura quand même un parc. Ce sera un parc de manga. Donc c'est déjà pas mal.
19: Mais un parc de manga sans les licences.
0: Alors sans les licences, mais ce sera labellisé manga. Voilà, ça c'est une première réponse. Alors elle n'est pas forcément satisfaisante.
29: Non, mais intéressante.
0: Et deuxième point, ce qui est intéressant, c'est que les Français veulent bien que des fonds souverains investissent en France, mais pas forcément de cette manière-là. Peut-être plus dans l'IA, peut-être plus dans l'énergie. Voilà, sur des sujets qui intéressent vraiment l'avenir de notre pays.
1: En même temps, on a envie de garder notre souveraineté. Donc sur l'IA,
0: souveraineté, mais en même temps, on veut pas que la France devienne un grand parc d'attractions. Voilà, ça c'est vraiment, les Français nous l'ont dit, ça c'est pas possible. Voilà, la France n'est pas qu'un pays de services, c'est aussi un pays d'industrie, c'est un pays qui doit se positionner sur l'intelligence artificielle, sur l'énergie, sur la souveraineté. Voilà, et ça c'est une vraie question.
1: C'est une vraie question.
2: On vous fera un parc Candy, Frédéric.
1: Oui. Sur Goldorak, Candy, et puis Maya l'abeille aussi.
2: Vous savez que un des réalisateurs d'ici, John, est passionné de parc et qu'il a un site. Donc je donne son site web, parknonstop.fr. Parknonstop.fr. C'est John qui fait ça. Bon, je vous donne un autre débat. Les enfants, déjà, ont plus le temps de rester enfants, mais aujourd'hui, on veut qu'ils apprennent à lire dès 3 ans. Alors évidemment, au sein de la communauté enseignante, le sujet divise. C'était hier sur France 2. Est-ce qu'on doit apprendre à lire dès 3 ans ?
4: Ils sont près de 500 venus de toute la France pour assister à la formation de la chercheuse Céline Alvarez, qui défend depuis 15 ans un apprentissage plus précoce de la lecture. Dans la salle, beaucoup sont déjà convaincus.
5: J'ai l'impression que c'est ça qui donne du sens un petit peu à l'enseignement maternel.
6: Dans leur environnement, à la maison, sur le pot de confiture, ils vont reconnaître les lettres et en fait ça les amuse.
4: Mais les collègues de primaire sont parfois plus réticents.
7: Les futurs enseignants qui sont en CP, mais qu'est-ce que je vais faire avec mon programme, ma progression, ça inquiète. Même des parents, faut pas aller trop vite, ils sont encore petits.
2: Est-ce qu'on fait grandir les enfants trop vite ?
1: De toute façon, ils grandissent trop vite avec les réseaux sociaux et tout ça. Donc, qu'est-ce que vous en pensez ?
29: Ils doivent choisir une orientation extrêmement jeune.
1: Vous avez raison.
29: Vous êtes un spécialiste du sujet. Je vois dans mon entourage des enfants qui savent presque bien lire avant leur entrée à l'école primaire, avant l'entrée en 11e, comme on disait, au cours préparatoire. C'est vrai aussi que on voit la catastrophe sur les tests de connaissances, la difficulté de beaucoup d'enfants à maîtriser lecture, écriture et calcul en 6e. Pourquoi pas commencer plus tôt, mais je le répète, je suis pas un spécialiste. En tout cas, dans notre baromètre, on voit très bien comme l'école reste un sujet majeur et il est au cœur du pessimisme français.
1: Oui.
29: Au cœur du déclin français. Quand on interroge les Français sur qu'est-ce que c'est que le déclin, ici, comme Prix le disait, la désindustrialisation, pas seulement la dimension servicielle, même si elle est extrêmement importante, mais également la santé, l'éducation, l'hôpital, l'école.
1: Le 8 septembre, d'ailleurs, il y aura le classement PISA et on s'attend pas à des miracles, Brice.
0: Oui, absolument, mais le problème dans ce pays, c'est que on a du mal à le réformer. Moi, c'est intéressant votre son parce que la première réaction de l'enseignant, c'est ça va nous perturber, nous, enseignants. Moi, je trouve que l'éducation, elle devrait être plus axée aujourd'hui sur les enfants, sur l'éducation, que sur les enseignants.
1: Oui, et plus souple aussi,
0: Et beaucoup plus souple. Et... pourquoi ne pas expérimenter, en effet, la lecture à partir de 3 ans. Je pense qu'il faut rien s'interdire et on a le sentiment que dans ce pays, dès qu'on veut essayer de toucher à quelque chose, dès qu'on veut le réformer, dès qu'on a des propositions, ça il faut pas parce que ça porte atteinte au service public, ça porte atteinte à l'état de droit, ça porte atteinte à l'éducation nationale, à l'hôpital, mais ça fonctionne pas, donc il faut bien trouver des solutions. Voilà. Moi c'est ça le pessimisme français que je dénonce, c'est que ça ne fonctionne pas, les Français le savent et on a malgré tout du mal à réformer l'ensemble de notre système.
1: Oui. De toute façon, on va en parler de ce baromètre. Absolument. C'est l'un des sujets de débat, votre baromètre. Et les Français, en effet, n'ont jamais été aussi pessimistes. Gilles.
2: Et alors, comme M. Jourdain, Gabriel Attal apprend la prose A, E, I, O, U, A. Oh, que c'est joli, vous avez vu, je connais Molière.
1: Oui.
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8: Aujourd'hui, par exemple, vous ne seriez pas le premier, plein de candidats, Emmanuel Macron l'avait fait, pour la campagne, ben, s'entraîne. Vous vous entraînez, vous avez des cours de théâtre, des cours de chant, des cours de je ne sais pas quoi.
9: J'ai une professeure de chant qui m'aide sur la prise de parole, mais plus sur des
8: éléments. Elle vous fait chanter ?
9: Non. Enfin, oui, un peu, mais par exemple, elle m'a appris, avant une prise de parole importante, pour gérer aussi le stress, pour parler plus lentement, etc. Quelques exercices à faire, de la résonance nasale, par exemple.
8: Ah ouais? Ça donne quoi?
9: Vous faites des vibrations qui passent beaucoup par les os de votre nez, ce qui permet de stimuler le nerf qui est l'un des plus grands nerfs du corps, le 10e nerf du système nerveux cérébral.
8: Bon élève, il a bien retenu.
9: Qui stimule lui-même votre système parasympathique, ça s'appelle comme ça. Ouais. Vous faites ça pendant 5 minutes et avant une prise de parole.
8: Et je suis président de la République.
9: Vous n'êtes pas président de la République, mais en tout cas, ça détend, voilà.
2: Alors, il a coupé quand il le faisait.
1: Mais
2: attendez,
1: vous savez quoi? Il a coupé, mais il est Anthony, c'est ce qu'il fait. Ah. Il y a la pub et on va vraiment écouter parce que ça vaut le coup.
2: Ah, c'est vous qui avez
1: Gabriel,
2: demandé de le couper.
1: Non, c'est Anthony et son talent naturel. On va écouter Gabriel Attal dans quelques instants après un court passage publicitaire, puis on fera réagir évidemment mes débatteurs.
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1: 10h midi, Sud Radio, à vous de le dire, Stéphanie Demiru.
14: À vous de le dire avec mes débatteurs Frédéric Dabi, Brice Sokol, Lucas Planavergne. On était en plein zapping de Gilles Ganzmann et vous nous parliez des cours de chant de Gabriel Attal.
15: Et exactement, où il a appris à maîtriser le son nasal et il a donné un exemple à Marc-Olivier Fogiel.
16: Aujourd'hui, par exemple, vous seriez pas le premier, plein de candidats, Emmanuel Macron l'avait fait, pour la campagne, ben, s'entraîne, vous vous entraînez, vous avez des cours de théâtre, des cours de chant, des cours de je sais pas quoi?
17: J'ai une professeure de chant qui m'aide, sur la prise de parole, mais plus sur des
16: éléments. Elle vous fait chanter?
17: Non. Enfin, oui, un peu, mais, par exemple, elle m'a appris, avant une prise de parole importante, pour gérer aussi le stress, pour parler plus lentement, etc., quelques exercices à faire de la résonance nasale, par exemple.
16: Ah ouais? Ça donne quoi?
17: Bah, vous savez, vous faites des vibrations qui passent beaucoup par les os de votre nez, ce qui permet de stimuler le nerf qui est l'un des plus grands nerfs du corps, le 10e nerf du système nerveux cérébral.
16: Bon élève, il a bien retenu.
17: Qui stimule lui-même votre système parasympathique, ça s'appelle comme ça, qui vous donne. On peut en faire un exercice ensemble si vous voulez.
16: Allez-y.
17: Donc vous fermez la bouche et vous faites. Allez-y. Voilà, vous faites ça pendant 5 minutes
16: et
17: avant une prise de parole.
16: Et je suis président de la République.
15: Allez-y, Stéphanie.
6: Ça fait très.
15: Frédéric. Ça vous détend, ça vous détend.
16: Ah,
15: très
16: détendu là.
6: Oui, c'est.
16: Non, du gars quand même aussi.
6: Vous endormez pas trop quand même.
15: Allez, on y va.
6: Bon, enfin, c'est
15: la méthode Gabriel Attal.
6: En fait, on médite. C'est la méditation de vendredi. Non, mais c'est marrant. Alors, bon, là, Fogiel lui pose la question, mais c'est rigolo. Ça va être intéressant d'observer un peu le coulisses de cette présidentielle aussi, puisque c'est pas que les discours devant la télé, devant les médias. Il y a aussi, en effet, ces petits moments de vie. C'est intéressant. Les Français, ça les intéresse, non, Frédéric?
18: Oui, tout à fait. Dans le baromètre IFOP-ENDRIS pour l'opinion, on a sur les
4: conversations des Français. Déjà, un Français sur deux qui parle de l'élection présidentielle, c'est beaucoup plus qu'en 2022. On voit très bien que c'est une présidentielle qui a un contenu très fort, symbolique. Certains la rattachent à 81 et à un changement très fort. D'autres pensent que comme 95-2007, c'est une élection de renouvellement. 95, fin de l'ère Mitterrand. 2007, fin de l'ère Chirac. Et c'est vrai qu'il y a aussi... J'enfonce des portes ouvertes et devant Gilles en plus. Tellement de nouveaux médias, tellement de moyens différents pour les candidats d'engager des conversations avec les Français, avec des longs formats, avec bien sûr l'intelligence artificielle. Et puis je trouve assez sympathique que Gabriel Attal donne un peu les coulisses. On sait très bien que tous ont des conseillers voix, en communication.
6: C'est des coulisses gentilles, à mon avis.
4: Et là, c'est assez sympathique de, enfin, même si c'est pas le cœur des Français, de montrer un peu l'envers du décor. On a su en fin de campagne, en 2017, qu'Emmanuel Macron avait un professeur de chant pour plutôt porter sa voix qui était un peu trop aiguë, si je me souviens bien, avec le fameux...
6: Catala a une voix aussi assez aiguë.
4: C'est pas un sujet majeur, mais c'est pas un sujet anecdotique pour autant.
15: Est-ce que justement le phrasé de Glucksmann pourrait lui enlever des voix ou pas? Parce qu'on a tous vu aux 20h ce phrasé un peu compliqué. Est-ce que ça pourrait lui enlever
4: Moi qui parfois un phrasé est compliqué, je vais dire non, et je pense que c'est pas... l'important, c'est plus le message que le
6: contenu. Ah bon, c'est vrai,
11: les deux comptes. Absolument.
6: Ouais,
11: Frédéric trouve ça sympathique. Moi, je trouve plutôt ça affligeant, pour tout vous dire, parce que
6: le petit cours de chant.
11: Déjà, je pense que évidemment, il s'entraîne. Les politiques s'entraînent, prennent des cours. C'est évident, tout le monde le sait. Maintenant, là, la manière dont c'est raconté, je trouve que ça place quand même un petit peu la politique comme du théâtre. D'autant plus sur des responsables politiques qui sont souvent critiqués pour leur aspect robotique, pour leur insincérité. Je trouve que quand on explique ça longuement, ça participe quand même de ce sentiment. Et effectivement, à la fin, évidemment que les Français ont besoin de représentants politiques qui s'expriment correctement. Pour autant, je pense que c'est le fond qui compte, que c'est ce qu'ils proposent qui compte.
6: Et pas, on aimerait bien, parce que c'est vrai qu'on dit toujours que c'est la rencontre entre un homme, le candidat, et les Français. C'est vrai que les Français ont une appétence pour connaître ce candidat. Vous parliez de théâtre, vous avez vu la une de Closer? Non, pas encore. Bon, c'est sorti, je crois, hier soir ou tard. Son été grand luxe avec Maria Carolina. On parle de Jordan Bardella. Alors, vous avez quelques pages où ils sont quasiment pas sur un yacht, mais enfin, c'est vrai que le journal explique qu'ils sont quand même en Sardaigne, sur la Costa Smeralda, aux côtés des milliardaires, sur la Côte Amalfitaine. Ça peut faire mal. Non?
18: Moi je trouve que cette communication pour être candidat à l'élection présidentielle, il faut sa page dans Closer ou dans Paris Match. Je trouve que c'est complètement anachronique et dépassé. On l'a vu avec le président de la République sur un scooter cet été. Il avait gagné 6 points. Il avait gagné 6 points dans les sondages avant les vacances. Il en a perdu 6 après. Et tous les commentateurs se disent cette image est déconnectée des attentes des Français. Et ce que l'image.
6: Mais ça dit quelque chose aussi du candidat.
18: Ça dit quelque
6: chose. Le scooter et puis le yacht à.
18: Bien sûr.
6: En Sardaigne, c'est pas la même chose.
18: Je trouve que ça contribue à déconnecter, à montrer une image de la politique qui n'est pas une image réelle, qui est une image mystifiée et qui continue à déconnecter une partie des Français avec la classe politique. Je pense que, certes, on veut des gens qui ne nous ressemblent pas, mais on veut pas des gens qui soient complètement déconnectés des réalités de notre quotidien. Sachant que depuis une dizaine d'années, on voit bien qu'une partie des Français sont dans des conditions, j'allais dire, matérielles et économiques extrêmement difficiles. Et je trouve que cette déconnexion-là, elle crée de l'incompréhension, encore une fois. Elle peut créer de la démagogie, elle peut créer du populisme, elle peut créer de l'abstention. Je trouve que c'est pas bien pour la politique au sens noble du terme.
6: Oui, Frédéric.
4: Oui, je partage complètement ce que Brice dit. D'un côté, les Français, c'est tout à l'honneur de notre peuple, opèrent une distinction très nette entre vie privée et... vie publique, c'est-à-dire que on n'est pas aux États-Unis.
6: Quand vous dites opère une distinction, ça veut dire que ça les intéresse pas?
4: Non, on juge des dirigeants sur leur action, leur prise de parole, sur ce qu'ils sont. Je donne toujours ces deux exemples qui sont assez anciens mais qui sont extrêmement parlants. Quinquennat de Nicolas Sarkozy, on apprend qu'il va être papa. Les stratèges de l'UMP disent c'est super, ça va le rendre plus humain. C'est l'arrivée d'une petite fille ou d'un petit garçon à l'Élysée. Pas de chance, c'est à à ce moment-là qu'il est le plus impopulaire du côté des Français. Contre-exemple, un François Mitterrand extrêmement impopulaire, il se sépare un peu violemment de Valérie Trier-Weiler, et ben c'est un moment où il y a un regain dans l'opinion publique avec au même moment la présentation du CICE et de la politique de l'offre. Là où Brice a complètement raison, c'est le sentiment de déconnexion. Quand on est un parti politique qui se réclame souvent comme le représentant des petits, de ceux qui souffrent, des sans-grades, afficher un tel luxe, une opulence, ça peut bien sûr considérablement gêné, même si je nuance également parce que c'est pas très simple, c'est pas tout blanc ou tout noir. Le ressort majeur du vote RN aujourd'hui, j'ai bien dit du vote RN, j'ai pas dit du vote Le Pen ou du vote Bardella, c'est un ressort d'alternative. C'est ceux qui n'ont jamais été essayés. Pourquoi pas eux? Ils feront pas pire que les autres. Et c'est vrai que la condamnation de Marine Le Pen d'un côté ou cette affaire de yacht, je pense que ça pèse. Pour l'instant, moins. Mais au cours d'une campagne où chaque voix compte, ça peut être un vrai problème, où on sent quand même un Jordan Bardella très en retraite, c'est quand même présidentiel pour les raisons qu'on sait.
14: Lucas, vous, ça vous fait quoi? Je vous montre les images. Ça vous inspire quoi quand vous les voyez ça?
11: En tant que journaliste et du journaliste politique, ça m'inspire pas grand-chose. Je suis d'accord sur la déconnexion à l'échelle de l'ensemble de la classe politique. C'est pas Jordan Bardella n'est pas le seul à être mis en scène dans de telles situations. Là où je suis plus sceptique.
14: C'est vrai que là, c'est la Sardaigne, c'est la Côte Amalfitaine, c'est une princesse. Bon, il y a
11: je suis plus sceptique, c'est sur ce
14: quelque
11: point-là.
14: Chose de différent.
11: Il y avait déjà Monaco il y a quelques semaines où on a déjà eu ces débats si Jordan Bardella rompait finalement avec l'image ou en tout cas la sociologie de ses électeurs. En réalité, moi cet été, j'ai vu beaucoup d'électeurs du Rassemblement National. Je viens de Moselle, une terre qui a déjà largement été conquise par le Rassemblement National. Et si vous voulez, personne ne m'a parlé de Monaco, personne ne me parle du couple de Jordan Bardella.
4: C'est cette distinction dont je vous parlais.
11: Voilà. Et à la limite, j'ai plus entendu des propos du type j'aurais préféré que ce soit Jordan Bardella parce qu'il présente mieux, etc., que Marine Le Pen, que l'inverse. Oui. Donc là-dessus, sur les répercussions, en tout cas sur l'électorat, je suis mesuré.
14: Mais c'est intéressant d'avoir ces voix du pays.
15: Monaco en Moselle.
11: Non, oh, s'il vous plaît, pas ce mépris-là.
14: Oui, dites donc, je viens d'à côté, attention, on est deux en force.
4: Moi, j'ai passé deux jours à
14: Metz. Oui, mais c'est très bien, c'est une belle région, l'Est de la France. Allez, restez avec nous, on se retrouve dans quelques instants. Est-ce qu'il faut passer outre le Conseil constitutionnel? Manifestement, les Français en ont ras-le-bol de voir le Conseil constitutionnel censuré.
4: Oui, parce qu'on pose la question.
14: Et ben mais quand même, non, ça, je suis pas d'accord avec vous. Bon, on en parle dans quelques instants. 0826 300 300.
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31: Bonjour à tous. Le gouvernement à la rescousse des agriculteurs, la ministre de l'Agriculture Annie Genevard a annoncé ce matin un plan de plus d'un milliard d'euros en deux axes pour aider le secteur après un été marqué par des canicules et une sécheresse qui a impacté les cultures et les élevages. Le premier axe permettra d'indemniser les pertes, l'autre de relancer la production agricole. 30 000 à 35 000 exploitations sont en fragilité ou menacent de l'être, précise la ministre. Le Sud n'en a pas fini avec la chaleur. 5 départements de l'Aude à la Drôme sont en vigilance orange canicule. On attend un mercure qui devrait encore grimper et atteindre les 39 degrés localement dans l'intérieur du Languedoc. Des canicules successives qui ont fait 7000 morts supplémentaires fin juillet. Chiffre dévoilé par la ministre de la Santé Stéphanie Rist. Ce sont surtout des personnes dans des milieux isolés qui habitent seules dans des grandes villes, selon la ministre. Le précédent bilan évoquait 5000 décès. 17 familles portent plainte contre le maire de Paris et sa prédécesseur Emmanuel Grégoire, Anne Hidalgo et plusieurs collaborateurs sont visés pour mise en danger délibérée de la vie d'autrui et non-dénonciation d'agression ou atteinte sexuelle sur mineurs après le scandale du périscolaire à Paris. Pour l'un des avocats qui accompagne le collectif, c'est une plainte qui vise un système qui a été institué. Un temps fort pour le handicap. Aujourd'hui se tient la 7e conférence nationale du handicap à Bobigny. Tous les 3 ans, l'événement doit fixer les grandes orientations et les objectifs politiques pour le handicap. De grandes avancées sont nées de cette conférence, comme le remboursement à 100% des fauteuils roulants. Le président Emmanuel Macron doit prendre la parole à la mi-journée. Il était une figure de la culture gitane, le cinéaste Tony Gatliffe est mort des suites d'un problème de santé. Il était connu pour avoir réalisé le film Gadjo, Dilo avec Romain Duris. Tony Gatliffe avait 77 ans. Et puis on termine avec un mot de sport et de basket. On suivra nos Françaises lors de la Coupe du Monde féminine qui débute à Berlin. La France affronte la Hongrie ce soir à 21h. Les Bleus qui entament cette compétition avec un solide argument, une médaille d'argent aux Jeux Olympiques de Paris 2024. Voilà pour l'actualité. Très bonne journée à tous.
14: Merci Nicolas Gomez et tout de suite c'est les courses avec vous Jean-Paul Delperrier. Bonjour mon cher Jean-Paul. Et les courses qui se tiennent aujourd'hui à Vincennes.
32: Tout à fait exact. Bonjour ma chère Stéphanie, bonjour à tous. Nous aurons ce soir dans la Réunion une course 4, un départ à 20h15, le prix Brunin, support des paris à la carte, 2850 mètres au trot attelé avec 15 partants. Le 9, Looping Mill, sera donc ici mon favori devant l'Anse, Lord de Brion, 13, Lutèce Della, 2, Lodenderfray, 5, Lulu Jive, 12, Lordius, 6, l'As des Caraïbes, et 10, Louis XIV. 9, 11, 13, 2, 5, 12, 6 et 10. En réunion 3, course 4 à Lyon-Paris, ma sélection du jour, le 8, Mogador Bleu.
14: Merci Jean-Paul.
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14: À vous de le dire avec aujourd'hui Frédéric Dabi, Brice Sokol, Lucas Planavergne comme débatteurs. Et n'hésitez pas, vous le savez, 826-300-300 si vous pouvez, si vous voulez prendre part aux discussions ou si vous entendez quelque chose qui vous fait mal aux oreilles, qui ne correspond pas à votre réalité, bah, il y aura cette petite cloche. Vous pourrez interrompre, oui. Hein, attention, on va vous rappeler à l'ordre si vous dites des bêtises, Frédéric. Ça vous arrive jamais, bien sûr.
9: J'en écris aussi avec,
14: oui, ça
9: avec Brice.
14: En tout cas, n'hésitez pas à venir. Oui, vous avez écrit un livre ensemble, c'est vrai. Ça s'appelle L'écharpe et les tempêtes aux éditions de l'Aube, une co-écriture, et on vous a par deux désormais.
9: C'est un vrai plaisir.
14: On ne vous sépare pas. Les Français doivent-ils avoir le dernier mot en cas de censure d'une loi par le Conseil constitutionnel? Eh bien, c'est oui à l'écrasante majorité, à la proposition donc du candidat LR, Bruno Retailleau. Et vous, qu'en pensez-vous? À vous de le dire, donc n'hésitez pas. Alors, c'est vos confrères, vos concurrents. On peut les citer une fois vite fait, Odoxa, pour Le Figaro, 80% quand
9: c'est
14: même. Oui, des Français sont pour censurer la censure du Conseil constitutionnel. Et ce qui est intéressant, je regardais le sondage de près, c'est vraiment gauche et droite confondues. Hein. C'est aussi bien les électeurs du RN que de LFI, des socialistes. Donc je crois qu'il y a eu des choses qui ont heurté les Français. Bon, on a plusieurs exemples en tête. Hein. Gabriel Attal qui a voulu réformer, vous savez, cette loi sur les mineurs. Ça a été retoqué par le Conseil constitutionnel. Il y a eu aussi la durée de rétention des OQTF avec le meurtre de la jeune Philippine en 2014. Bruno Retailleau, ça l'avait beaucoup 24. Heurté, d'ailleurs. 24, merci de me corriger. C'est à cause de ça que les Français, aujourd'hui, veulent réagir, Frédéric?
9: Oui, je pense que vous avez rappelé des faits qui ont marqué les Français. Je me permets très respectueusement de dire qu'il faut prendre ce sondage avec une certaine prudence. Il a été bien sûr bien fait par mes confrères, mais je suis frappé de voir, vous savez, il y a eu un article il y a très longtemps de Pierre Bourdieu qui s'appelait « L'opinion publique n'existait pas », et Pierre Bourdieu, dans cet article, dit, il remettait en cause les sondages de manière un peu sévère, en disant les sondeurs ou les sondages posent aux Français des questions qui ne se posent pas, des questions qui ne les intéressent pas vraiment, qui ne les concernent pas. Je suis frappé de voir que dans les enquêtes qualitatives, celles qu'on peut faire avec Sud Radio et Fiducial, ou Paris Match, quand on fait parler spontanément les Français sur l'état du pays, sur la politique des gouvernants, je tiens à vous le dire, le Conseil constitutionnel n'émerge jamais. Est-ce que les Français savent parfaitement comment ça fonctionne, la saisine?
14: Mais c'est ce que vous dites, peut-être qu'ils ne savent pas comment ça fonctionne, mais si vous leur demandez s'ils voulaient réformer la loi des mineurs, je pense qu'ils vous diront oui.
9: Vous dire, ce sondage est aussi révélateur qu'il y a le sentiment que le politique est parfois empêché. Il est aussi révélateur de quelque chose que Brice et moi, dans nos ouvrages, on a mis en avant, c'est la crise de l'écoute. La crise du politique que l'on vit depuis 2024, cette éclipse du politique dont j'ai souvent parlé, c'est une crise du résultat. Le politique ne change plus la vie des gens. Et une crise de l'écoute. Les politiques, avec parfois des lois mal ficelées, ne sont pas complètement et loin de là en adéquation avec les attentes des Français. Ça ne veut pas dire que le Conseil constitutionnel ne sera pas, je dirais, à un moment important de la campagne. Et c'est quand même un candidat crédible, un candidat sérieux, Bruno Retailleau, qui avance cette
14: proposition. On va continuer à en parler, parce que ça plaît aux Français, mais alors pas aux politiques, hein, quand même. Écoutez la présidente de l'Assemblée nationale, Yael Braun-Pivet, qui s'est dite en total désaccord avec Bruno Retailleau.
11: Je suis en total désaccord. Je vois depuis des mois et des mois certains hommes ou femmes politiques attaquent attaquent le Conseil constitutionnel et notre Constitution. Moi, je dis souvent, notre Constitution, c'est notre bien le plus précieux. Prenons garde à cela. Nous avons besoin d'un cadre. C'est un cadre qui est protecteur, qui est issu de notre histoire. Et le Conseil constitutionnel est une émanation constitutionnelle qui est chargée de faire appliquer cette Constitution.
14: Lucas.
15: Non, mais la réaction de la présidente de l'Assemblée nationale montre, à mon avis, à quel point Bruno Retailleau s'attaque à l'éléphant au milieu de la pièce. Mmh. C'est-à-dire que le sujet va être très important durant la campagne présidentielle, puisque presque tous les candidats, finalement, ont des projets qui sont susceptibles d'être retoqués un jour par le Conseil constitutionnel. Moi, en tant que citoyen, en tant que journaliste, je me pose une question simple, c'est est-ce qu'on peut réellement parler de souveraineté populaire quand 9 personnes qui ne sont pas élues peuvent retoquer une loi qui a été votée par des élus mis ici par le peuple.
14: Ah oui, Richard Ferrand, très constitutionnel, proche d'Emmanuel Macron, par exemple.
15: En plus, avec les proximités et les conflits d'intérêts qui peut y avoir sous-jacent. Vous parliez de ces lois qui ont été retoquées par le Conseil constitutionnel. Il y a même, si vous voulez, les propositions de référendum sur la question des retraites qui a beaucoup mobilisé dans la rue, très récemment sur la question de la fin de vie, qui sont retoquées par le Conseil constitutionnel. Donc tout ça participe d'un sentiment de déni démocratique.
14: J'ai regardé sur la fin de vie, c'est vrai qu'il y a eu une consultation citoyenne et ça ressortait en faveur de la loi. Mais vous pouvez citer par exemple dernier référendum, c'était 2005 et les Français se sont sentis extrêmement trahis. Ouais. Brice.
16: Deux choses. Premièrement, enfin, on va dire à nos auditeurs, le Conseil constitutionnel, il est là pour dire si la loi est conforme à la Constitution. Mais la Constitution, c'est quoi ? C'est la Constitution de 58, c'est le préambule de 46, c'est la Déclaration des droits de l'homme, c'est la Charte de l'environnement, donc c'est un espèce de, on appelle ça le bloc de constitutionnalité. Et c'est vrai que il y a une jurisprudence progressivement qui est en train de se mettre en place du Conseil constitutionnel. Et le sentiment que ressentent beaucoup de Français, c'est que c'est qu'on est dans une codécision législative, c'est-à-dire que le Parlement, qui est censé être le souverain, ne l'est plus complètement. Ça, c'est ce que ressentent les Français. Mais moi, je voudrais dire, pour rassurer les Français, le 21 décembre 1958, le général de Gaulle est élu président de la République. Il est élu par 80 000 notables. Et il y a l'attentat du petit Clamart, et le président de la République, monsieur le général de Gaulle, décide un vote du président de la République au suffrage universel. Vous vous souvenez? Qu'est-ce qui se passe? Les assemblées s'y opposent. Les partis politiques traditionnels de l'époque, les centristes, les socialistes, le MRP, s'y opposent. François Mitterrand parlera de coup d'État permanent. Les parlementaires font quoi ? Ils sanctionnent le gouvernement de M. Pompidou, motion de censure. Que fait le général de Gaulle ? Il dissout l'Assemblée nationale et il fait un référendum.
14: Ah oui,
16: Le référendum est gagné. Préalablement, vous avez un avis défavorable du Conseil d'État, vous avez un avis défavorable du Conseil constitutionnel, vous avez une assemblée qui est contre, et il décide de faire l'article 11 et de faire un référendum qu'il gagne. Et derrière, il gagne les élections législatives. Tout ça pour vous dire que c'est possible. Le sujet, c'est pas l'état de droit. Le sujet, c'est sa mise en œuvre et son application. Le général de Gaulle, en changeant l'élection présidentielle, est resté dans l'état de droit, contre l'avis du Conseil d'État de l'époque, contre l'avis du Conseil constitutionnel, et contre l'avis d'une majorité de l'Assemblée nationale. Quand on veut, on peut.
14: La cloche, ça veut dire qu'un auditeur veut réagir. Hein. Vous nous écoutez, vous savez que vous avez la parole en priorité. Nous sommes avec Julien. Bonjour Julien, vous êtes en décalage peut-être, vous, avec ce que vous entendez.
17: Alors, pas avec tout le monde. Enfin, je suis assez d'accord avec le fait que la Constitution française doit être défendue par les Français. Et c'est une constitution, c'est un bloc qui a été créé à un moment donné, à un instant T de l'histoire, mais qui, malheureusement, le monde évoluant, a besoin aussi d'être capable d'évoluer, d'être
14: souple,
17: et doit agir comme un contre-pouvoir. Et un contre-pouvoir à un pouvoir doit être décidé par le peuple. On devrait décider de nommer le Conseil constitutionnel. Il devrait être élu à une période miroir avec l'élection présidentielle, de façon à ce qu'il y ait une alternance et qu'il y ait un contre-pouvoir qui puisse réagir quand un pouvoir part en cacahuète. On le voit avec le mouvement des Gilets jaunes, on l'a vu avec les réformes des retraites, on le voit avec beaucoup de sujets qui bougent les Français. Les Français sont favorables, ils se sont retoqués par des gens qui n'ont même pas été élus. Et moi, je trouve ça scandaleux.
14: Oui. Sachant aussi que le Conseil constitutionnel, normalement, est supposé s'attacher aux droits, hein, aux règles, et pas être une forme de contre-pouvoir. Il serait supposé être indépendant, mais peut-être qu'on sait que c'est pas toujours le cas. Et c'est vrai que Julien pose un problème, c'est ce qu'on appelle aux États-Unis le spoil system, c'est qu'on nomme un petit peu quand même les copains à tous les postes, et ça va souvent dans le sens qui arrange. C'est peut-être en tout cas ce que pointent les Français aujourd'hui, Lucas.
15: Alors la question du fait qu'ils jugent en droit, c'est à mon avis aussi un des problèmes, c'est que des querelles politiques et des débats politiques sont finalement éteints par le droit, et en l'occurrence par des décisions que parfois le simple citoyen n'est pas
14: c'est décalé. Regardez la loi des mineurs, l'ordonnance des mineurs, c'est 1945, ça a été retoqué par le Conseil constitutionnel. Gabriel Attal a pourtant essayé, mais c'est vrai que les Français comprennent pas.
15: Absolument.
14: Ça, c'est normal.
15: Et aussi, il y a tout de même. Alors, je suis d'accord que l'exemple du général de Gaulle montre que c'est possible. Aujourd'hui, il y a tout de même quelque chose qui de contexte qui est différent, c'est que l'Assemblée est très disparate, que c'est déjà ultra difficile de voir un texte réussir à être adopté avec une majorité à l'Assemblée nationale, et qu'au final, on voit qu'il peut quand même être censuré par le Conseil constitutionnel. J'ajoute juste pour nuancer tout de même sur la question de la proximité avec le pouvoir, notamment aujourd'hui avec Emmanuel Macron. On pourrait penser ça, puisqu'évidemment le président nomme et a nommé certains de ses proches au Conseil constitutionnel, pardon, mais on voit aussi que sa volonté d'interdiction des réseaux sociaux pour les mineurs a été retoquée par le Conseil constitutionnel. Donc on voit que c'est un problème.
14: Avec l'aval du RN, je m'en souviens, Richard Ferrand.
15: Avec, c'est pas tout à fait comme ça, mais en tout cas avec des.
14: Elle n'avait pas dit non, Marine Le Pen. Avant de vous donner la parole, Richard Ferrand, lui, réagit. Évidemment, ça l'arrange pas, ce que pensent les Français qui veulent censurer la censure du Conseil constitutionnel. J'ai coutume de dire que l'état de droit est comme l'oxygène. On en mesure la nécessité vitale que lorsque l'on commence à en manquer.
16: Je pense que le sujet, c'est pas l'état de droit, parce qu'on peut réformer en restant dans l'état de droit. Je pense que c'est pas incompatible. Deuxièmement, et tu pointes un point intéressant, c'est que ces élections présidentielles, elles sont d'autant plus importantes, celles qui arrivent en 2027. Qu'il va falloir que, au-delà d'un président, trouver une majorité. Parce que la cinquième, c'est un fait majoritaire. Et en effet, si le président n'a pas de majorité, il aura encore du mal à gouverner. Et de nouveau, vous savez, la nature a horreur du vide. Quand le politique est faible, le juridique est fort. Et vice-versa. Et donc, il faut bien expliquer aux Français que, il va falloir qu'on retrouve un fait majoritaire. C'est-à-dire qu'un président qui ait une majorité pour pouvoir gouverner.
14: Pourquoi pourra-t-on vous parler de cette campagne présidentielle et des enjeux, des sujets qui vont être importants? Il y en a un autre qui va être extrêmement majeur. On le voit déjà en ce moment lors des énièmes discussions pour le budget. Pourra-t-on échapper à la hausse des impôts? Vous avez entendu Éric Lombard, ancien ministre de l'économie. Eh ben non, on n'y échappera pas pour lui. En plus, il veut revenir en politique, ça promet. On en parle dans quelques instants. 0826 300 300, si vous voulez réagir. Et merci à Julien d'avoir été sur notre antenne.
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14: À vous de le dire avec nos débatteurs du jour, Frédéric Dabi, Brice Sokol, Lucas Planavergne. On parlera dans quelques instants et dans la prochaine demi-heure pourquoi les Français sont si pessimistes. Vous avez commis un sondage en ce sens. C'est vrai que les résultats sont assez édifiants. C'est vraiment le marasme et ça n'a jamais été autant. En tout cas, depuis le début de cette mesure, on en parlera. On parlera aussi de cette union des droites. Est-ce qu'elle est impossible en France? Est-ce qu'elle est souhaitable? Un seul numéro, 0826-300-300, si vous voulez prendre part aux discussions. Et tout de suite, cette question brûlante aussi que beaucoup se posent, qui nous écoutaient, pourra-t-on échapper à la hausse des impôts? C'est vrai qu'il y a toujours ce côté où on a l'impression qu'ils rôdent et qu'ils sont prêts à taper, vous voyez, là où ça peut taper, aller faire les poches des uns et des autres. On a entendu Éric Lombard, lu plutôt dans Challenge... Il y a trois jours, ben non, on n'y échappera pas à la hausse des impôts. Quand on voit qu'Éric Lombard, c'est quand même l'ancien ministre des Finances, il n'y a pas si longtemps, et qu'il veut revenir en politique, on a de quoi s'inquiéter quand même, Frédéric.
28: Oui, alors c'est toujours comme ça à la rentrée. C'est des moments de très forte crispation sur le pouvoir d'achat, autour notamment de l'énergie. On oublie à quel point le coût d'énergie à son domicile et dans le cadre de ses déplacements est majeur chez les Français. Et effectivement, la question du budget, on se souvient des conditions presque dantesques avec lesquelles il est passé en 2026, le budget en début d'année, va être aussi au cœur des attentions dans un contexte également particulier. On l'a bien vu dans notre enquête IFOP Fiduciale pour Sud Radio, la dette devient un enjeu majeur pour les Français.
14: Oui, ça y est, il y a cette prise de conscience quand même.
28: Ça fait longtemps que ça progresse, là ça se tasse un peu, mais ça reste maintenant, et c'est une des premières fois que dans les enquêtes qualitatives, on voit un lien entre cet enjeu macroéconomique, hein, enfin, le quoi qu'il en coûte pour les Français, c'est fini, avec la question du pouvoir d'achat. Vous avez peut-être vu que l'IFOP a eu la chance de présenter, par ma,

0: C'est un, les Français veulent une sanctuarisation de l'élection présidentielle, donc le vote du budget doit intervenir rapidement, que la campagne ne soit pas parasitée par une absence de budget. Et deux, c'est l'idée qu'il n'y a plus que 10% des Français qui disent la dette, c'est pas important, on peut continuer à dépenser.
1: Ce qui est heureux, mais c'est vrai que vous dites ils veulent qu'on touche dans les dépenses publiques. Enfin, la moitié de la dépense publique, c'est la dépense sociale, et un quart, c'est des retraites, et ils veulent pas forcément cette réforme des retraites. Les fraudes sur les arrêts de travail, d'ailleurs, ça se corse un petit peu, ça se durcit, hein, le contrôle, oui, Lucas.
2: Alors, plusieurs choses. D'abord, c'est marrant d'écouter, alors, Éric Lombard, comme vous le disiez, qui était l'ancien ministre, faut toujours écouter les anciens ministres, les anciens responsables politiques, quand justement ils sont plus aux manettes, et là, on peut entendre ce qu'ils disent. Parce qu'une chose est sûre pour cette campagne présidentielle, c'est que très peu de candidats, mis à part, bien sûr, à l'extrême gauche, mais des candidats de droite, vont venir en proposant des hausses d'impôts. Est-ce que ce sera différent une fois aux manettes? C'est là où ça devient plus compliqué. C'est qu'effectivement, tout le monde, à droite notamment et au centre, dans les programmes, ont la réduction des dépenses, ont une réforme des retraites, etc. Mais c'est aussi des réformes qui seront souvent très impopulaires et qui va falloir porter ça va mettre du temps dans une assemblée, encore une fois, qui risque d'être très disparate. Donc, en réalité, on a beau promettre qu'il n'y aura pas d'hausse d'impôts, c'est malheureusement bien plus complexe.
1: Oui, mais il va falloir s'en sortir à un moment donné de ces hausses d'impôts, parce que les Français en peuvent plus tous les étages.
2: Et sur les Français, simplement un mot également sur l'ensemble des Français, c'est que évidemment personne ne veut de hausse d'impôts, mais personne ne veut non plus qu'on réduise les dépenses dans son secteur.
1: Oui, c'est ça. C'est toujours le voisin.
2: Donc c'est toute la complexité. Faudrait pas croire non plus. Faudrait pas laisser penser que la classe politique finalement n'a juste pas envie de se saisir du sujet. En réalité, c'est un sujet éminemment complexe et qui va forcément faire beaucoup débattre durant toute la campagne.
1: Il y a Stéphane qui veut pas rendre part aux discussions. Bonjour Stéphane, vous nous appelez de Bordeaux. Soyez le bienvenu sur l'antenne de Sud Radio. Alors, hausse d'impôts, vous êtes d'accord ou pas, vous?
3: Bonjour, c'est Stéphanie, c'est ça?
1: Oui, c'est ça.
3: Oui, bonjour. Eh bien, Stéphane. Hausse d'impôts.
1: Stéphanie, voilà.
3: Bien sûr. Allons-y, en fait. Plus d'impôts, encore plus d'impôts.
1: C'est ironique.
3: Oui, c'est absolument ironique. La question que vous posez, c'est pourra-t-on? Je crois qu'on ne pourra pas faire autrement que la hausse d'impôts. Mais pourrait-on? Oui, on pourrait tout à fait. Sauf que le souci, je pense que c'est qu'on a en fait au gouvernement, alors c'est pas que le gouvernement, c'est toute une grande partie de la classe politique, en fait, qui nous occupe depuis une vingtaine d'années. On a des gens qui sont absolument cyniques. On a des personnes qui, pour la plupart, ont des revenus qui sont supérieurs à 10 000 euros. Donc, quand vous êtes dans cette tranche-là,
1: C'est pas la moyenne des Français. C'est pas la majorité des Français.
3: Non, je parle pas de la majorité des Français. Je parle de la majorité des gens qui s'expriment dans les médias et des gens qui sont aux manettes. Ces gens gagnent plus de 10 000 euros. Donc, ils ont pas, ils voient pas le souci d'accroître les impôts. On a des gens qui, pour la plupart, sont manipulateurs. C'est qu'effectivement, les politiques vont prendre ce sujet à bras-le-corps, mais vous savez comme moi que, quoi qu'ils disent, il y aura des hausses d'impôts, ils sont pas foutus de faire autrement.
1: Oui, vous avez raison, c'est le mal français.
3: Pour finir sur la qualité de ces gens-là, on a des gens qui sont absolument incompétents pour tout ce qui concerne leur propre intérêt. Voilà.
1: Merci en tout cas Stéphane d'avoir apporté votre opinion, mais c'est vrai que ça correspond, enfin je me tourne vers nos deux sondeurs, mais c'est vrai que les Français en peuvent plus, les impôts en permanence, on dirait qu'il y a que ça, c'est vrai que sans vouloir pointer les socialistes, on a vu lors du dernier budget, les taxes, en veux-tu, en voilà, il n'y a pas de créativité chez nos responsables politiques.
4: Moi je pense qu'il ne faut pas attendre la créativité sur le budget qui va arriver, je veux dire Sébastien Lecornu
1: on aimerait bien en avoir
4: de la
1: créativité.
4: Sébastien Lecornu a dit ni hausse ni création d'impôts. Je pense qu'il est dans une situation lui extrêmement difficile puisqu'il y a la campagne présidentielle, il n'a pas de majorité à l'Assemblée nationale, donc les grandes réformes structurelles qui pourraient permettre de réduire les dépenses publiques, elles vont être extrêmement limitées, ils vont jouer un peu sur les niches fiscales et peut-être sur les niches sociales, mais au-delà de ça, leur manœuvre est faible. Ce qui est intéressant, c'est que les Français, vous vous souvenez, l'élection présidentielle de 2022, la thématique numéro 1, qui a été d'ailleurs mis sur la table par Marine Le Pen, c'était le pouvoir d'achat. On attendait sur l'immigration, on est arrivé sur le pouvoir d'achat. Là, c'est intéressant, parce que à la fin du mois d'août, qui est intervenu sur le sujet de la dette? C'est Marine Le Pen dans une déclaration à vos confrères. Donc elle pose la dette, et d'ailleurs Mélenchon a rebondi sur cette thématique de la dette en lui voulant carrément l'annuler. On voit bien qu'aujourd'hui, cette thématique du pouvoir d'achat,

0: Cette thématique de la dette, cette thématique du rapport voilà, au service public sera au cœur de la campagne des présidentielles. Parce que dans l'étude que l'on a faite avec Frédéric et dans les deux ouvrages que nous avons écrits ensemble, les Français nous disent, nous, payer un petit peu plus d'impôts, à la limite, pourquoi pas, mais on veut des services publics efficients. Oui. On veut une école qui fonctionne, on veut un hôpital qui fonctionne, on veut du commerce dans nos villages, dans nos banlieues populaires. C'est-à-dire que il y a un vrai sujet d'efficacité et d'efficience.
1: Bah oui, c'est ça.
0: Voilà, on
1: fait
0: des
1: efforts, pourquoi pas, mais on aimerait que ça soit efficace.
0: Voilà. L'expression, c'est
1: on poursuit cette discussion. Bah oui, où va le pognon? On poursuit cette conversation dans quelques instants, surtout qu'en plus, il y a un rapport du Sénat qui pointe vraiment les hausses d'impôts dans les entreprises, et on sait que les entreprises, bah, c'est pas que Total ou les grandes entreprises, hein, c'est des toutes petites entreprises.
0: 80% sont des PME et des ETI dans ce pays.
1: Évidemment, 90%. Et qui se croulent sous les charges aussi. À tout de suite sur Sud Radio.
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18: C'est génial, ça.
1: 11h32 sur Sud Radio, à vous de le dire. Et puis un invité, une invitée surprise, il nous a troublé du coup, on a failli louper le retour de notre... Bonjour. Bonjour, Valérie Expert.
2: Bonjour.
1: Bon, alors, est-ce que ça vous fait bizarre de me voir là?
2: Bah, oui, un petit peu. Un petit peu.
1: Mince, qu'est-ce que c'est que celle-là?
2: Un petit peu, je suis invitée.
1: Elle est à ma place.
2: Puis surtout, j'ai jamais eu Brice Sokol et Frédéric Béry.
1: Ça y est, ça sent là. C'est pas de ma faute, c'est Juliette.
2: Voilà, c'est Juliette. Bah, bonjour
1: bon,
2: à toutes
1: alors,
2: et à
1: vous,
2: tous.
1: Vous profitez de la vie?
2: Absolument, je profite de la vie. Et, mais vous allez m'entendre et me retrouver sur cette radio
1: avec
2: les libraires. Voilà.
1: C'est quand ça?
2: Ce sera le dimanche, comme l'année dernière, à 14h. Voilà, pour parler livres avec une rentrée littéraire très chargée, frustrante, parce que 500 et quelques livres,
1: c'est trop. Du coup, vous avez le temps de les lire.
2: Non, pas les 500, hélas. Mais en tout cas, je vous ai écouté et je trouve que c'est très bien.
1: Merci.
2: Ça donne un... Non, c'est différent. Ben oui, vous avez une belle complicité avec Gilles. Très bien, de beaux débats.
1: Un petit peu adolescent. Gilles, j'ai l'impression d'avoir trois enfants depuis que j'ai Gilles.
2: Voilà. Ouais. Continuez vos débats et puis heureuse de retrouver le micro de Sud Radio. Bah oui.
1: Vous pouvez débattre avec nous si vous avez envie. On va parler de l'Union des droits. Tiens, est-ce qu'elle est... Non, ça y est, Valérie est partie.
2: Je vais vous dire, j'ai pas de regrets en fait. J'écoute les débats politiques, j'ai pas de regrets.
1: Vous dites, en revanche,
2: les sujets de société m'intéressent, mais alors l'Union des droites, non, je vous laisse.
1: Oui, merci d'être passé en tout cas.
18: Valérie est pessimiste comme la grande majorité des Français.
1: Absolument. Ça nous a fait plaisir de vous voir.
2: Et ben, merci, attiré avec des grands signes.
1: Avec grand plaisir. Voilà. Et donc dimanche
2: 14h, coup de cœur des libraires avec Gérard
1: de Sud Radio. Non, mais bon, cela dit, l'Union des droites, c'est un vrai sujet parce que vous avez vu Mélanie, là, Giorgia, qui a un record de longévité en Italie. Oui. Bon, elle a fait l'Union des droites. Mmh. Est-ce que c'est la même chose en France? Est-ce que c'est aussi facile de la faire? Qui veut prendre la parole sur ce point? Allez, Lucas.
18: Évidemment que non, c'est tout sauf facile déjà parce qu'en France, je pense qu'il n'y a pas cette tradition de coalition qu'il peut y avoir par exemple en Italie. Parce que de façon très contextuelle, la dernière présidentielle, puis l'élection européenne, puis les législatives anticipées ont été très violentes à droite. On se souvient notamment des grosses querelles entre Reconquête et le Rassemblement National qui laissent des traces parce qu'évidemment chaque responsable politique a son ego. Tout ça, c'est difficile.
1: Mais bon, vous avez vu que Sarah Knafo, alors elle est pas parce qu'elle s'insurge, tout le monde raccourcit, dit ça y est, elle est pour l'Union des droites, elle est prête à voter.
18: Alors eux, officiellement, d'ailleurs, elle a toujours été pour l'Union des droites.
1: Mais elle tend ouvertement la main au Rassemblement National.
18: Elle dit précisément que si ses convictions étaient respectées, que Marine Le Pen arrivait au pouvoir, elle n'écarte pas l'idée de rentrer dans un gouvernement de Jordan Bardella. Bon, il y a beaucoup de si, et c'est pas avec beaucoup de si qu'on fait l'Union des droites, je pense. Il y a un autre grand problème à l'Union des droites en France. D'abord, précisons qu'on a un parti qui s'appelle l'Union des droites pour la République, tout de même, celui d'Éric Ciotti. Donc il y a déjà, on va dire, une micro-union des droites entre le parti d'Éric Ciotti et le parti de Marine Le Pen, qui pour le coup ont des lignes différentes. On parlait juste avant du budget, des finances publiques, de la dette, des retraites. Pour le coup, ont des lignes différentes. Il y a quand même une petite union. Maintenant, il y a quand même plus important encore à droite, c'est le fait que la droite traditionnelle, les Républicains notamment, historiquement, c'est toujours plutôt allié avec le centre, ou en tout cas avec des personnalités plus à leur gauche que avec des personnalités plus à leur droite, et c'est ce qui rend, à mon avis, l'union des droites impossible en France.
1: Et alors, je me tourne vers les sondeurs, important d'entendre est-ce que les Français, eux, la veulent ou pas, l'appel de leur vœu, et les Français de droite.
19: C'est pas une question que les Français
1: Les Français de droite.
19: L'union des droites marche s'il y a une finalité. Si un second tour opposerait Jean-Luc Mélenchon et Marine Le Pen, clairement, il y aura, sans dire les choses, une union des droites pour éliminer Jean-Luc Mélenchon. On sait très bien, et rappelez-vous la phrase de Guy Mollet que Charles Pasqua avait remis au goût du jour, qu'est-ce que c'est qu'une élection? Au premier tour, on choisit, au second tour, on élimine. Je reviens pas sur ce que Lucas a dit, qui est très juste, sur les freins à cette union des droites, des partis différents. Quittons les partis, regardons les électeurs. Il y a effectivement des sujets sur lesquels les électorats RN, Reconquête, LR sont en véritable fusion. Insécurité, immigration, identité. Parfois, il y a une intensité plus forte, mais il y a quand même des vrais points communs. Par contre,
18: elle n'est pas toujours, d'ailleurs, l'intensité plus forte n'est pas toujours là où on pourrait l'attendre.
19: On est bien d'accord, je pense à l'insécurité, notamment du côté de LR, qui est un vrai sujet. En revanche, il y a des sujets sur lesquels ces trois partis ont, plutôt les électeurs ou les sympathisants de ces trois partis ont des visions tout à fait différentes. Vous parliez de la dette, de la question de la réforme des retraites, la question des impôts, la question de l'éducation, de la santé, ce qui rend les choses difficiles. Et puis, la présidentielle, c'est l'anti-coalition. C'est une affaire, Brice le disait, de rencontre du pays avec un homme ou une femme. Et clairement, Retailleau, par exemple, Bruno Retailleau, a intérêt, c'est son, ça serait idéal pour lui, de refaire le coup de Sarkozy 2007, c'est-à-dire faire revenir à lui des électeurs de droite historique partis au Rassemblement national. Ça paraît plus difficile que Nicolas Sarkozy, mais c'est une possibilité. Donc, il va, cette union des droites va être extrêmement fragile, n'existera pas. Mais je pense que le 18 avril au soir, selon l'affiche
1: qui va
19: être donnée par les Français par leur vote du premier tour de la présidentielle, là, union des droites, une union sacrée contre une personnalité de gauche pourrait être intéressante à suivre.
1: C'est intéressant. Ouais,
0: moi, c'est un sentiment que je partage avec Frédéric. Moi, je trouve que cette notion d'union des droites, elle est anachronique. Je pense qu'aujourd'hui, il vaut mieux parler de coalition que d'union. Parce qu'on est rentré à l'ère des coalitions et pas à l'ère de l'union. On a vu, vous le disiez justement aux élections, pardon, aux élections municipales, on a vu un électorat de droite modérée qui est allé sur un électorat qui est allé soutenir des candidats du Rassemblement national quand ils étaient en tête au premier tour et vice versa. Ouais. On a eu des candidats, des électeurs RN qui allaient soutenir des candidats républicains quand ils étaient en capacité de gagner. Et on a eu la même chose à gauche.
1: Attendez, place à ceux qui nous écoutent. Bon, alors c'est Sonia qui nous appelle de Paris. Vous vouliez intervenir dans les conversations. Vous n'étiez pas d'accord avec la totalité des analyses dans ce studio, Sonia.
20: Bah, j'ai pris un peu le discours à brûle pourpoint, mais pour mon principe à moi et ma réflexion, c'est que à un moment donné, la gauche et le centre gauche et l'extrême gauche et les écolos ont su se rallier, faire une coalition pour leur intérêt.
1: Ça,
20: et nous, la droite, on n'est pas foutu de faire ça. Et si on ne le fait pas, ben on court à la catastrophe, quoi. Ça va être encore la même chose. On va se faire battre à plat de couture. Alors effectivement, on n'a pas les mêmes points de vue sur certaines choses, mais la base, le socle est quand même là, quoi.
1: Vous, Sonia, c'est indiscret puisque vous le dites vous-même. C'est plutôt, j'ai bien compris, droite républicaine, c'est ça? Plutôt LR?
20: Ben moi, je suis une droite gaulliste.
1: Oui.
20: Moi je suis assez objective, j'essaye d'en prendre un peu là où je peux en prendre.
1: Vous êtes pragmatique.
20: Il y a des choses à prendre même chez Sarah Knafo, faut pas rêver, hein. Il y a des choses à prendre chez Bruno Retailleau, il y a des choses à prendre. Alors par contre celui que j'ai pas compris jusqu'à présent, Xavier Bertrand, il faut qu'il aille avec la gauche, hein.
1: C'est la droite sociale, comme on dit.
20: Il y a à faire dans la droite. Après c'est sûr que si on n'est pas assez intelligent pour faire une coalition, qu'on s'étonne pas après de perdre. Hein.
1: Vous, en tout cas, vous l'appelez de vos voeux en tant que électrice de droite.
20: De mes voeux, parce que moi, ce que j'ai peur, c'est que ça fasse que LFI prenne le pouvoir, et moi, dans ces cas-là, je quitte la France. Hein.
1: Mais peut-être pas la seule.
20: Je suis d'origine maghrébine. Et je vous le dis, là, LFI réussit par un système d'hypocrisie à 200% à rallier en même temps les musulmans, les wokistes, les LGBT, tout ce qui ne va pas ensemble. Je ne sais pas comment il a fait son compte.
1: C'est vraiment intéressant de vous entendre parce que vous dites que vous êtes d'origine maghrébine et pourtant, il n'y a pas de secret pour personne que c'est un électorat que LFI drague sans relâche.
20: La droite, ce qu'elle a pas compris, et moi c'est mon souhait le plus ardent, c'est que en tant que maghrébine, s'il y avait un parti qui pouvait mettre en avant les musulmans, les africains qui bossent, qui réussissent, qui n'ont rien à voir avec la racaille,
1: tellement contente de vous entendre dire ça.
20: Eh ben peut-être qu'ils rallieraient des gens, mais en fin de compte, ils ont tout faux à chaque fois qu'ils tapent sur les musulmans, parce qu'en fin de compte, ça fait des voix pour LFI. Ils ont rien compris.
1: Ça veut dire que vous vous sentez d'une certaine manière instrumentalisée. Alors vous dites maghrébine, j'imagine que vous êtes peut-être musulmane. Vous vous sentez instrumentalisée par LFI?
20: Mais bien sûr. Mais le problème, c'est que la droite, s'ils prennent en compte ces musulmans, surtout pas dans la victimisation. Ça suffit, la victimisation.
1: Est-ce que vous êtes nombreux, je ne sais pas si vous avez des amis qui ont la même religion que la vôtre, et est-ce que vous avez le sentiment que vous êtes nombreux à penser ça?
20: On est nombreux à penser ça, sauf qu'on n'ose pas le dire.
1: Eh ben voilà.
20: Mais on est nombreux à penser ça, mais le problème c'est que maintenant chez les musulmans, moi je parle beaucoup encore dans des cités, c'est les extrêmes. Soit ils sont comme moi, parce qu'en fin de compte, dans nos valeurs, on est plus de droite que de gauche. On a des valeurs de la famille, on a des valeurs, on n'aime pas le wokisme, on n'aime pas tout ça. On a des valeurs de famille que non plus la gauche. et surtout LFI. Donc on se rapproche plus de la droite, mais à cause de leur discours anti-musulmans, ils ont réussi à faire basculer les musulmans chez LFI, c'est incompréhensible.
1: C'était le piège tendu.
20: Je ne sais pas ce qu'ils foutent.
18: C'est beaucoup chez les abstentionnistes tout de même.
20: Oui. Je ne sais pas ce qu'ils foutent, mais la droite, mais réveillez-vous. Mettez en avant les musulmans qui bossent, les musulmans qui demandent qu'à, les Africains qui demandent qu'à s'intégrer, et on est nombreux.
1: Après, peut-être que la droite ne fait pas la différence entre un Français, qu'il soit maghrébin, africain, comme vous dites, ou français. Enfin, vous voyez ce que je veux dire, français, enfin, ou catholique, pardon. C'est peut-être ça aussi. On ne parle pas forcément de religion, on ne pointe pas les religions à droite, peut-être.
20: Madame, pour des gens qui ont fait des études, qui sont intellectuels, ils vont le savoir. Mais des gens, moi, je discute avec des gens dans la cité qui n'ont pas fait d'études, et ils ne le comprennent que si on leur dit, si on met des mots dessus. Et ça, personne ne sait le faire. À chaque fois qu'on parle des Maghrébins, des Africains, soit on est des victimes, soit on est des voilés.
1: C'est intéressant. Je me tourne vers Brice qui veut vous répondre parce que ça fait réagir ce que vous nous dites, Sonia.
0: Merci madame pour votre témoignage. Il illustre une étude que nous avons faite avec Frédéric l'année dernière dans les banlieues populaires. Moi, je travaille beaucoup dans les banlieues populaires, en fait. Et les deux thèmes de sondage qui apparaissent dans les banlieues populaires, c'est 1, l'insécurité. On veut plus de sécurité. Et 2, c'est le rapport au travail. Voilà, on veut du travail. Parce que dans les banlieues populaires, comme vous le dites justement, on stigmatise ces banlieues populaires parce qu'on les instrumentalise.
1: Eh oui.
0: Soit à l'extrême gauche, soit à l'extrême droite. Mais vous avez une majorité de jeunes qui créent des entreprises dans ces banlieues populaires, qui ont envie de s'en sortir, qui ont fait des études, et qu'il faut aller chercher, qu'il faut valoriser, et arrêter de montrer, de stigmatiser à travers une idéologie mortifère ces banlieues populaires. Je veux dire, et c'est pour ça que le sujet religieux doit rester dans la sphère privée, et la sphère publique doit s'occuper, elle, du travail, des transports, des services publics, de l'économie. Et tant qu'on ne changera pas ce logiciel-là, on amènera ces gens-là à être soit stigmatisés, soit à faire les mauvais choix politiques.
1: Merci en tout cas Sonia de votre intervention sur l'antenne de Sud Radio. Dernière partie à vous de le dire, dans quelques instants on parlera du pessimisme des Français, mais enfin on va parler de choses un peu plus légères aussi pour terminer, parce que j'aimerais bien vous faire réagir. Vous avez vu qu'Elon Musk, Tesla, ils testent des voitures autonomes en France, ça y est.
19: Génial.
1: J'aimerais bien savoir ce que vous en pensez, parce que c'est assez étonnant ces petites voitures, enfin ces grosses voitures d'ailleurs aussi parfois, qui roulent toutes seules. À tout de suite sur l'antenne de Sud Radio.
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1: À vous de le dire avec Frédéric Dabi, Brice Sokol, les deux comparses d'IFOP, Lucas.
0: Comparses.
1: Oui, exactement. Vous quittez pas. D'ailleurs, auteur d'un livre que vous avez commis ensemble, L'écharpe et les tempêtes aux éditions de l'Aube. Et Lucas Planavergne, journaliste au JDD, qui nous accompagne. On va parler dans quelques instants des voitures autonomes parce que ça arrive en France. Il y a un gros test aujourd'hui de Tesla. Mais je voulais quand même vous entendre, vous deux, là, Frédéric et Brice, sur ce sondage. Baromètre Sud Radio justement sur le pessimisme des Français et c'est un peu la cata, ils n'ont jamais été aussi pessimistes.
19: Oui, c'est la catastrophe dans le sens où c'est pas une question qu'on a inventée comme cela, on la pose depuis 1995, à l'époque c'était avec Ouest France. Il faut toujours lire la question qui est posée, c'est optimiste ou pessimiste pour vous et l'avenir de vos enfants, donc il y a une dimension de projection et tout simplement, vous l'avez vu, ça a été dit sur cette antenne mardi matin, c'est le score de pessimiste, d'optimiste le plus faible de l'histoire, sauf celui qu'on avait mesuré en juin 2024 pendant la campagne pour les élections législatives après la dissolution. Il y a 3 choses qui me marquent. 1, c'est minoritaire dans toutes les catégories. À une époque, les jeunes, les plus âgés, les cadres supérieurs, les électeurs d'Emmanuel Macron étaient plus optimistes que la moyenne. Là, c'est très très homogène. Deuxièmement, c'est à relier, quand on interroge les Français dans des enquêtes qualitatives à l'histoire du pays depuis 15 ans, qui n'a vécu que des chocs, choc du terrorisme, choc des gilets jaunes, choc de la Covid, de la guerre en Ukraine, jusqu'au choc ultime, à part l'inflation, celui de la dissolution et de la crise politique. Et puis, il y a aussi un élément conjoncturel, avec l'été terrible qu'on vient de connaître, l'été meurtrier, qui fait que les Français ont le sentiment qu'ils n'ont pas eu de répit. La question dont je parlais tout à l'heure pour l'opinion sur les conversations des Français, on n'a que des sujets terribles. En 1, les incendies, en 2, la canicule, la rentrée, et puis des sujets qu'on a évoqués, le conseil constitutionnel avec les réseaux sociaux. Enfin, on a vraiment un été où les Français ne sont pas vraiment mis en congé de leurs inquiétudes pour l'avenir.
1: Puis on accuse souvent les médias d'être anxiogènes, mais enfin c'est vraiment la réalité de ce qu'ils vivent qui est compliquée.
19: Incendie, canicule, c'est clair. Ben,
1: c'est
19: voilà,
1: ça, c'est pas les médias. Mais...
19: Et dans cette même enquête, hein, je l'ai dit, la préoccupation sur le climat a gagné 17 points. Ça veut dire qu'il s'est passé quelque chose cet été, c'est peut-être un tournant.
1: Une prise de conscience.
0: Non, c'est vrai, ça peut paraître, vu de l'extérieur, comme un paradoxe, parce qu'on est le pays qui attire depuis 6 ans le plus grand nombre d'investissements étrangers, par exemple.
1: C'est bien.
0: On est le deuxième pays économique de la zone euro. On a quand même un modèle social qui nous coûte cher, qui va falloir repenser, mais qui est présent. Certes, on a des hôpitaux qui fonctionnent pas bien, des écoles qui sont pas optimum, mais on les a. On a des infrastructures vraiment de grande qualité par rapport à d'autres pays européens. Donc on a des atouts, on a des points positifs, et malgré tout, les Français sont pessimistes et historiquement pessimistes. Je pense que c'est notamment depuis 2022, depuis 2024, la dissolution. Mmh. Nous, on a beaucoup travaillé avec Frédéric sur cette, à partir de 2024, sur cette, les conséquences de la dissolution. Ça a perturbé beaucoup de Français. C'est-à-dire qu'on a le sentiment d'avoir un gouvernement qui n'a pas tenu toutes ses promesses. On a le sentiment d'un président de la République, parfois, nous disent les Français, qui s'occupe pas de nos préoccupations. On a une assemblée qui n'est pas gérable. On a une dette qui est devenue colossale et qui, comme on le disait tout à l'heure, commence à inquiéter les Français. Et puis, on n'en a pas pour notre argent, nous disent les Français. Et les Français nous ont dit dans différentes études, on a le sentiment que Emmanuel Macron a gouverné pour 25% des Français qui profitent de la mondialisation et a oublié les 75 autres %. Et donc, cette notion de ruissellement qu'on attendait, qui n'est peut-être pas arrivée, cette remise en cause du politique, cette confusion du juridique et du politique, la dette qui commence à inquiéter, dans les sondages, ça inquiète les Français parce que ça va avoir des conséquences sur nos services publics.
1: Tout cela
0: inquiète les Français, mais malgré tout, nous sommes un pays résilient. Et moi, je pense qu'il faut, rester optimiste.
1: On va essayer d'être optimiste, surtout le vendredi, la fin de la semaine. Bon, je voulais vous faire quand même réagir sur cette, mais j'y tiens, cette voiture autonome, même si on va en faire un sujet avec Gilles Gansman jeudi prochain, de 10h à 10h30. Mais, Lucas, vous, le jeune anti-voiture du studio, là.
2: Anti-voiture, mais qui n'a pas le permis, en tout cas.
1: Ça vous fait pas rêver, apparemment, les bagnoles, vous.
2: Les bagnoles peuvent me faire rêver, les conduire un peu moins. Après ça, je sais que c'est pas le cas de tous les jeunes. Maintenant.
1: Donc vous êtes assez preneur de ce test-là, de ces voitures autonomes.
2: Oui, comme ça je pourrais frimer, avoir une grosse voiture sans même la conduire. Est-ce que c'est pas le summum de la frime, justement? Non, mais plus sérieusement, je vois pas. Moi, je suis pas anti-progrès par nature, donc je ne vois pas pourquoi ce serait pas forcément une bonne idée. Je pense pas que ça puisse évidemment s'appliquer partout. Hein. Je vois mal. Si vous voulez, on parlait de la Moselle tout à l'heure. Venez en Moselle.
1: Je vous rappelle que j'ai fait mon lycée à Mulhouse, donc
2: vous connaissez les routes vallonnées parfois de l'Alsace-Moselle. J'ai du mal à voir comment une voiture autonome peut s'aventurer là-dedans.
1: Attendez, moi je les ai vus à l'œuvre. Je sais pas vous, si j'ai eu l'occasion d'aller voyager aux États-Unis, à San Francisco précisément, il y a 2-3 ans. Et elles sont très appliquées. Il y a des taxis autonomes. Beaucoup de gens ne prennent que ça.
2: Mais d'ailleurs, je pense que c'est toute la question.
1: Elles conduisent très bien.
2: Est-ce qu'il y aura des études, il y aura des tests. Est-ce que ça commet plus d'infractions? Est-ce que ça occasionne plus d'accidents que ce qu'il y a dans la réalité? Très sincèrement, je suis loin d'être convaincu. Maintenant, ça va aussi changer tout un mode de vie. Ça va aussi détruire des emplois.
1: Ne vous inquiétez pas, ils les ont déjà détruits dans l'automobile.
2: Bien sûr. Et peut-être que ça en recréera d'autres plus techniques. Mais voilà, dans l'idée, personnellement, moi, je me dis qu'enfin, on arrive dans les séries de science-fiction qu'on attendait depuis des années. Quoi.
1: Vous, la génération Goldorak.
19: C'est vrai que ça ne peut être que vu comme un progrès formidable. Ça va aussi entrer en compétition avec l'imaginaire des Français. Imaginaire de la bagnole, de la liberté, d'autonomie. Et c'est vrai que il y a un chiffre IFOP que je cite souvent, 72% des Français déclarent avoir besoin d'utiliser leur voiture quasiment tous les jours.
1: Très attachés à leur voiture.
19: Effectivement, je pense, moi, à la Normandie, je pense à la zone de fer, à tous les endroits que je connais bien en France. Je peine à imaginer en dehors de grandes métropoles comme Lucas.
1: L'un n'empêche pas l'autre.
19: C'est un début. Voilà. C'est extrêmement intéressant. Alors, il y a aussi l'émetteur. Elon Musk, Tesla, n'a pas une cote extraordinaire dans le pays. C'est bon qu'on puisse dire.
1: On est d'accord. Merci, messieurs. Bon week-end dans vos voitures traditionnelles où on passe encore les vitesses pour certaines, en tout cas la mienne. Merci à vous. Et tout de suite, c'est André Berkoff sur Sud Radio qui prend la suite. On se retrouve évidemment à lundi, 10h, midi, à vous de le dire, sur Sud Radio.
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40: Les informations avec François Germain. Bonjour à vous.
41: Bonjour à tous. Une enveloppe pour soutenir les agriculteurs français après un été caniculaire marqué par une lourde sécheresse. Le gouvernement annonce un plan de plus d'1 milliard d'euros pour soutenir le secteur. Selon la ministre de l'Agriculture, Annie Genevard, entre 30 000 et 35 000 exploitations sont en fragilité ou menacent de l'être. Ce dispositif de soutien doit permettre d'indemniser rapidement les pertes et préserver le potentiel de production. Encore un épisode de chaleur sur la moitié sud. 5 départements sont en vigilance orange canicule. L'Ardèche, l'Aude, la Drôme, le Gard et l'Hérault, entre 35 et 38 degrés sont attendus, voire même 39 dans l'intérieur du Languedoc. La question du handicap au cœur d'une grande conférence nationale organisée aujourd'hui à Bobigny. Cet événement réunissant associations, collectivités territoriales et opérateurs de l'État doit fixer les grandes lignes des politiques publiques du handicap en France. Une prise de parole d'Emmanuel Macron est attendue tout à l'heure. Le chef de l'État devrait prendre une quinzaine d'engagements. Un nouveau candidat pour la primaire socialiste en vue de la présidentielle, le député du Val d'Oise Emmanuel Morel se lance dans la bataille. Il est le fondateur du parti Gauche Républicaine et Socialiste. Emmanuel Morel estime qu'un candidat de la gauche socialiste crédible peut aller au second tour de la présidentielle et battre le Rassemblement National. Il s'agit du 7e candidat déclaré à cette primaire dont le premier tour aura lieu les 9 et 10 octobre. Le maire de Paris, Emmanuel Grégoire, et sa prédécesseur Anne Hidalgo, visés par une plainte de 17 familles dans l'affaire des violences dans le périscolaire. Le collectif MeToo École demande à la justice d'examiner ce que les élus savaient des dysfonctionnements. Alors que plusieurs enfants dénoncent des violences sexuelles lors des temps périscolaires, la plainte sera déposée auprès du procureur de la République de Paris dans les prochains jours. Depuis le début de l'année, plus de 130 animateurs ont été suspendus par la ville. Et puis le foot avec la suite de la troisième journée de Ligue 1. Ce soir à 19h, Lyon reçoit Auxerre, suivi à 21h05 de PSG Monaco. Parmi les autres rencontres à suivre ce week-end, Lens, Lorient, Angers, Rennes et Marseille Paris FC. Voilà pour l'info, excellent après-midi.
40: Merci François Germain.
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40: La météo Sud Radio avec Rémi André. Bonjour à vous Rémi.
0: Bonjour à toutes, bonjour à toutes. Et bien voilà une nouvelle journée caniculaire. En effet, les températures sont remontées depuis ce matin. Des températures qui, depuis l'Aude jusqu'à l'Ardèche, en passant par la Drôme, par le Gard, par l'Hérault, 5 départements sont aujourd'hui en vigilance orange canicule, avec des températures qui, dans le secteur, vont dépasser les 35 degrés, ce qui dure déjà depuis 3 jours, ce qui explique cette canicule. Mais une canicule qui pourrait être étendue, puisque aujourd'hui, par exemple, il pourrait faire jusqu'à 37 degrés à Lyon, 38 degrés à Toulouse, et cela pourrait durer jusqu'à dimanche. Donc, prudence avec cette chaleur sur toute la moitié sud. En revanche, si vous n'aimez pas trop la chaleur, on peut se replier du côté de la Manche, où là, depuis la Bretagne, jusque vers les Hauts-de-France, en passant par la Normandie, et surtout sur les départements côtiers. Dans tout ce secteur, les nuages vont persister toute la journée, ce qui, à Brest ou à Cherbourg, limitera les températures entre 21 et 25 degrés. Lille également aura ses températures limitée à 24 degrés. Donc aujourd'hui une journée caniculaire, cela va durer, je vous le disais, tout au long de ce week-end. Dimanche, une nouvelle vague de chaleur pourrait remonter plus au nord avec des températures qui dépasseront les 30 degrés, notamment sur le bassin parisien.
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40: Et oui, bienvenue dans Faut qu'on s'organise, votre nouveau rendez-vous du vendredi avec André Bercoff. Et ce, de midi à 13h, nous sommes en direct sur Sud Radio. André, effectivement, en vue de cette présidentielle, eh bien, il y a urgence à s'organiser pour refaire France, André.
1: Oui, oui, il y a revanche, il y a non seulement urgence, mais il y a vraiment, on est à minuit passé, là, docteur Schweitzer. Et c'est intéressant parce que avant de vous présenter notre invité, et je crois qu'on aura beaucoup, beaucoup de choses à dire, regardez un peu, ça s'appelle, c'est un livre qui a été écrit en 2003. Ça s'appelait Des lions menés par des ânes. Et regardez ce que disent aujourd'hui un certain nombre de gens. On entend, vous savez que les présidentielles, c'est déjà parti, hein, starting block, tout ça. Et qu'est-ce qu'on a entendu? On a entendu une Marine Tondelier qui disait « Attention, attention, si Marine Le Pen ou la Rassemblement National passe, eh bien on aura tous les droits de réagir de toutes les façons possibles. » Ah bon, si scrutin, mais que ce soit Mélenchon ou Marine Le Pen, si le scrutin monte tel ou tel vainqueur, attention, si je suis pas d'accord, eh ben ça va être l'insurrection. Intéressant, elle n'a pas dit ça comme ça, mais c'était presque ça. Et alors, Manon Aubry, merveilleuse, délicieuse Manon Aubry, qui dit « Les millionnaires, les milliardaires, les riches, ce sont des nuisibles. Non seulement il faut les taxer, mais attention, attention, est-ce qu'on va utiliser le vaccin Pfizer ou autre contre ce virus? On ne sait pas. Tous les espoirs ou tous les désespoirs sont permis. » Et puis Sandrine Rousseau, l'ineffable Sandrine Rousseau, des écologistes, qui dit quoi? Elle dit « Attention, les chasseurs terminés, la chasse doit être terminée. Nous devons tous aller physiquement désarmer les chasseurs. » Elle dit bien physiquement désarmer les chasseurs. Donc la guerre s'organise, les battues s'organisent. Attention, le sanglier va être protégé grâce à Sandrine Rousseau. Et je ne parle pas de Attal, de Gabriel Attal et de Édouard Philippe qui vous disent tous, attention, ça ne va plus être du tout comme avant. Mais vous avez été Premier ministre, non, tous les deux? Oui, oui, mais c'est fini ça. Non, on a compris. Vous pouvez pas faire ce que vous voulez. Vous voyez, il y avait l'autre. Mais là, c'est terminé. Voilà. Eh bien, maintenant, on va quand même parler sérieusement, peut-être. À tout de suite.
40: Faut qu'on s'organise, vous l'aurez compris sur Sud Radio, et bien la guerre des présidentielles est déclarée avec André Bercoff. Et c'est Charles Gave, André, économiste et président de l'Institut des Libertés, qui va inaugurer ce nouveau rendez-vous sur Sud Radio. Et ce, c'est juste après cette petite pause. Alors restez avec nous.
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40: Eh oui, en vue de cette année présidentielle, André Bercoff, il y a urgence à s'organiser. Et chaque vendredi, eh bien, dès midi sur Sud Radio, vous donnez la parole à des experts et à des grands témoins pour refaire France. André, et aujourd'hui, eh bien, Charles Gave, économiste et président de l'Institut des Libertés, est votre invité. Bonjour à vous, Charles.
1: Bonjour. Alors Charles Gave, oui, c'est pas seulement, et c'est déjà beaucoup, l'Institut des Libertés, c'est aussi un financier, c'est aussi un économiste. Je vais pas citer Cursiter Elon, c'était le premier. Gavka, la Hong Kong, toujours.
15: Oui, hein. On a 1800 clients dans 65 pays.
1: Voilà, avec ton fils, avec votre fils.
15: On est 65 maintenant.
1: 65.
15: On est quand même beaucoup.
1: Pas mal. Et l'Institut des Libertés, bien sûr, c'est un think tank libéral et qui publie d'ailleurs des études et des rapports tout à fait passionnants. Et justement, je relisais, je m'étais replongé Charles Gave, et on se connaît, on se parle depuis longtemps, depuis un certain Covid et un certain Hunter Biden. Mais je voudrais parler de ce qui se passe aujourd'hui. Et justement, pourquoi on fait, faut qu'on s'organise. on va être en année présidentielle, hein, avril-mai, comme vous le savez. Et puis on dit, voilà, alors l'état des lieux, on le fait, tout le monde essaie de le faire, chacun à sa manière, ou chacun le dénie. Et puis il y a, qu'est-ce qu'on peut faire, mais concrètement, qu'est-ce qui peut arriver, vraiment. Et vous, le moindre qu'on puisse dire que vous n'avez pas, non seulement vous n'avez pas la langue de bois, mais vous savez ce dont vous parlez. Et tous nos invités sauront vraiment de quoi ils parlent. Donc vous les écoutez, et c'est passionnant. Alors, aujourd'hui, l'état des lieux, on se dit, alors on dit, voilà, tout le monde, oui, la dette, le chômage, les investisseurs, etc. Au fond, aujourd'hui, en France, Charles Gave, est-ce que les jeux sont faits? Alors on parle.
15: Si on reste dans l'appareil administratif et européen actuel, la réponse est oui. Et donc, bon, je réponds donc tout simplement, si vous voulez, c'est que il y a des façons de s'en sortir, mais on peut pas rester ni dans l'euro ni dans l'Europe, puisque c'est.
1: Ah oui. Vous voulez dire que si on veut s'en sortir, il faut quitter l'Europe et quitter l'euro et quitter l'Europe.
15: Absolument, parce que la façon d'en sortir dans des pays dans des situations similaires s'en sont sortis dans le passé, c'était toujours en utilisant leur souveraineté pleine et entière pour l'immigration, pour la valeur de leur monnaie, etc. Et donc comme là, on peut pas le faire puisqu'on est coincé par l'euro, donc on sait, si vous voulez, qu'il n'y a pas de solution.
1: Mais par exemple, quand vous dites les pays qui s'en sont sortis ont utilisé leur souveraineté, vous pouvez nous donner des exemples?
15: Bien sûr, vous prenez un pays comme, je sais pas, la France en 58. Le général de Gaulle arrive, il remet les choses à l'ordre et il dévalue de 30 ou 40%.
1: Ouais.
15: Donc il fait un transfert massif de ce que j'appelle les rentiers, ceux qui vivent de l'État sans travailler ou en travaillant mais sans créer de valeur, aux entrepreneurs, puisque les entrepreneurs vont pouvoir vendre plus à l'étranger, les rentiers, leur pouvoir d'achat va baisser. Donc aujourd'hui, ça fait 45 ans qu'on massacre les entrepreneurs en France et qu'on favorise les rentiers. Et comme il y a plus de rentiers en France que d'entrepreneurs, et ben évidemment, ils continuent à voter pour que ça continue. Vous savez, si vous dites, je vais augmenter les impôts sur Paul à Pierre, comme ça tu vivras mieux, Pierre, il sera toujours d'accord.
1: Bien sûr, puisque c'est pas lui, c'est Paul.
15: C'est Paul qui va déguster. Et donc, on est dans un système très curieux. Et le vrai problème auquel on a à faire face, c'est que on a deux contraintes. La première, c'est que tous les phénomènes sociaux sont distribués d'après ce qu'on appelle la loi de Pareto.
1: C'est-à-dire
15: que 80% des accidents de la route sont faits par 20% des conducteurs. Toujours les mêmes, hein. 80% de l'alcool est bu par 20% des gars qui ont une cirrhose, quoi. Vous voyez, c'est tous les phénomènes, mais même dans la nature.
1: Une minorité, en fait, fait la majorité des dégâts, quoi.
15: Voilà. Et en ce qui concerne la création de valeur, 80% de la valeur est créée par 20% des gens qu'on appelle les entrepreneurs.
1: Vous voulez dire que les entrepreneurs, vraiment, aujourd'hui, on peut le dire, créent 80% de la valeur?
15: Toujours. Et en plus, ce qu'il y a de plus affreux, c'est que dans les 20% qui créent de la valeur, 80% est créé par les 20% aussi. Donc ça fait 4% des vous vous retrouvez avec Musk.
1: Ouais.
15: La valeur créée, c'est vous avez besoin de Musk, vous avez besoin de ces gars-là. Quoi. Bon.
1: Ouais. Et ce qu'on appelle les nuisibles, selon Manon.
15: On appelle les nuisibles. Mais voilà. Ce qu'il y a d'extraordinaire, c'est que dans nos systèmes politiques, on essaye de promouvoir une égalité des résultats. Donc ouais. Vous pouvez pas avoir les deux. Ce que disait Solzhenitsyn, qui était très fort, c'est qu'il disait un pays dans lequel vous êtes libre n'est pas égal, et un pays dans lequel vous êtes égaux n'est pas libre. Donc ça fait 50 ans en France qu'on martyrise les gens compétents pour que, c'est ce que disait encore une fois un autre grand russe qui s'appelait Dostoïevski, il disait... Dans le futur, les gens intelligents ne pourront plus rien dire de peur de vexer les crétins. On y est en plein. Enfin, c'est Madame Rousseau, c'est ce que vous avez dit. Les gens intelligents ne peuvent plus rien dire de peur de vexer les chrétiens. Et les crétins ont créé une majorité de crétins en les subventionnant.
1: C'est extraordinaire. Et d'un autre côté, vous savez, c'est l'image que vous donnez, c'est exactement ça. Vous avez vu aussi que certains hélicoptères ont été empêchés de voler en France parce qu'il y avait des drones qui fournissaient chez les prisonniers, enfin les gens dans les prisons, en fournissaient soit en drogue, soit en alimentation, etc. C'est-à-dire qu'on a l'impression d'une juxtaposition des incompétences.
15: Mais une juxtaposition des incompétences, est-ce que dit un autre que j'aime beaucoup, je cite tous mes grands auteurs, là, Thomas Sowell, qui est un homme merveilleux, un professeur d'économie aux États-Unis qui se trouve être noir, être né dans une cabane sans l'électricité il y a 90 ans et qui est un très grand bonhomme. J'ai essayé de lire les livres de Sowell, ils ont été traduits en français, c'est remarquable. Et il dit, ça fait 40 ans qu'on choisit en politique ce qui permet aux hommes politiques de se sentir bien plutôt que ce qui est efficace.
1: Et c'est formidable.
15: Mais oui, c'est ça.
1: Oui. C'est dans leur. Oui, mais alors, qu'est-ce qui fait. Enfin, alors aujourd'hui, donc l'état des lieux, si on regarde, enfin que la France, aujourd'hui, au fond, quand vous dites, il faut, si on ne sort pas de l'Europe et on sort pas de l'euro, on s'en sort pas. Sauf que je vais vous dire, hein, que vous regardez les programmes, il y a deux ou trois souverainistes qui font 2% des voix, qui disent oui, il faut sortir. Les autres, ah non, pas question.
15: Si je peux me dire, j'étais voir le film de De Gaulle. Là, ils étaient combien, De Gaulle et Geoffroy de Courcelles à Londres. Mais ouais. C'est pas la majorité qui a raison, hein. C'est toujours les minorités qui ont raison. Donc, penser que parce qu'on est dans la majorité, on a raison, c'est une erreur intellectuelle.
1: Tout à fait.
15: Ce qu'il y a de bien, c'est une nation où chacun pense indépendamment, mais où chacun, si j'ose dire, à ce moment-là, vous vous trouvez comme en Suisse, vous faites des votations, et vous vous retrouvez avec une votation de gens indépendants qui pensent indépendamment et ça marche très très bien. Mais si vous avez, il s'est passé un phénomène dramatique en France, c'est que la morale est un phénomène individuel. Mmh. Moi, j'ai ma morale qui n'est pas la même que la vôtre, c'est parfaitement normal.
1: Bien sûr.
15: J'ai développé ma morale, c'est mon
1: liberté problème. De sa propre morale et sa propre conduite de sa propre vie.
15: De sa propre vie. Mais aujourd'hui, si vous écoutez France Inter, on nous développe des notions de morale collective. Quand les gens disent si Madame Le Pen l'emporte, il y aura une révolte populaire, elle prend une notion de morale collective. Et la morale collective, ça amène toujours dans les camps. La morale ne peut être qu'individuelle. La seule chose que peut faire un citoyen, c'est de respecter la loi.
1: La loi,
15: ça doit être respecté. Mais la morale collective, ça n'existe pas.
1: Oui, c'est ça.
15: C'est-à-dire qu'ils ont fait la différence. Vous savez, c'était. Je m'excuse de citer tous ces grands noms, parce qu'il y a des moments où il faut rappeler qu'on en a eu.
1: C'est important. Et lisez-les aussi, hein.
15: Type comme Abélard, qui était un grand philosophe au XIIe ou XIIIe siècle, je ne me souviens plus très bien, il a fait une distinction capitale entre le péché et le crime. Il a dit, le crime, c'est du ressort de l'État, le péché, c'est du ressort individuel.
1: Tout à fait.
15: Ben, aujourd'hui, si vous voulez, on invente le péché collectif. Votez pour Madame Le Pen.
1: Ou
15: Madame Le Pen doit être interdite.
1: Oui, faut savoir.
15: Ou elle n'est pas interdite. Et à ce moment-là, Madame, je sais pas comment elle s'appelle, Rousseau, j'en sais rien, n'a rien à dire, puisqu'elle est légale. Vous n'avez pas le droit de dire que quelque chose d'illégal est immoral. Parce que là, les gens vont dire, alors, je sais pas, l'avortement ou le
1: oui, non. Bah, chacun va partir dans
15: des délires. Et donc, si vous voulez, le problème, c'est qu'on a aujourd'hui des gens. L'économie est une branche de la logique. C'est pas une branche des mathématiques.
1: Est-ce que l'économie est une science?
15: Non. C'est une branche de la logique, d'un philo. C'est pas une branche des mathématiques, c'est pas une science. C'est pas une branche de l'astrologie, personne ne peut prévoir le futur. Et ça n'est pas une branche de la morale.
1: Mmh.
15: C'est-à-dire, à partir du moment où vous prenez des décisions économiques sur des critères moraux, les résultats sont désastreux. Je vous donne un exemple tout bête.
1: Oui.
15: Je ne connais pas d'exemple dans l'histoire, et Dieu sait que j'ai travaillé le sujet, d'un déficit budgétaire qui a été réduit par une augmentation des impôts.
1: Ça n'existe pas. Ça n'existe jamais.
15: Parce que vous transférez de l'argent des types efficaces, l'entrepreneur, à Madame Rousseau. Vous imaginez l'utilisation de l'argent qui va en être fait.
1: Donc, les vases communicants, mais drôles de vases et drôles de communication.
15: Oui, donc, le système qui fonctionne, c'est un système où Madame Rousseau a très peu d'argent, et celui qui en gagne beaucoup le garde de façon à pouvoir le réinvestir. C'est Hong Kong.
1: Mmh.
15: Or, aujourd'hui, la France, ce privilège absolument extraordinaire entre tous les grands pays de l'OCDE, vous mesurez la santé du système productif sur la géographie française, hein, je parle pas des sociétés du CAC 40, c'est autre chose, je parle des gens qui travaillent sur la France.
1: Sur la France, oui.
15: Et tous les, dans l'OCDE, vous avez des mesures qui s'appellent la marge brute d'autofinancement des entreprises. Ça a l'air très compliqué. C'est ce qui reste dans la caisse quand vous avez tout payé, quoi.
1: Non, c'est ça. C'est pas le bénéfice, hein.
15: C'est pas le bénéfice.
1: C'est non, la marge brute.
15: Vous rajoutez les amortissements, vous enlevez
1: tout ce que j'ai dépensé en frais, en salaire, en tout ça. Ouais, en cash.
15: Bah, il vous reste de cash. Bon.
1: D'accord.
15: La France est le seul pays du monde, littéralement du monde, où la marge brute des entreprises ne cesse de baisser depuis 50 ans. Tous les autres, ils sont à plat ou en hausse. Pourquoi ? Parce qu'en France, la gauche comme la droite pensent que faire des profits, c'est mal.
1: Ah, c'est toujours la morale qui revient.
15: Ah mais c'est
1: ça.
15: Toujours la morale, c'est-à-dire qu'ils ont, ils ont avalé la ligne, l'hameçon du marxisme. C'est-à-dire qu'un patron qui fait des profits, c'est qu'il les fait en exploitant les travailleurs. Ils n'ont jamais intégré la notion que le rôle de l'entrepreneur, c'est de prendre le risque. C'est-à-dire que le risque doit être rémunéré, le travailleur doit être rémunéré, le capital doit être rémunéré, et le type qui prend des risques doit être rémunéré. Eux, non. Vous n'imaginez pas, dans les documents que je reçois au bureau, les gens m'écrivent sur le, vous savez, sur un vendu net.
1: Oui.
15: Le nombre de gars qui me disent, mais la seule chose qui crée de la valeur, c'est le travail. Mais mon pauvre vieux, si tu faisais une diligence aujourd'hui, la meilleure des diligences qui ait jamais été faite,

0: exploitation, et il y a encore dans certains pays exploitation des travailleurs. Il y a des gens qu'on paye. Quand il y a eu l'immigration, vous savez très bien, on les a fait venir parce qu'on disait ça va baisser le coût du travail.
1: Oui, mais la question c'est pourquoi les a-t-on laissés venir, parce qu'ils sont pas venus en Suisse. Pourquoi? C'est simplement une lâcheté du système politique, parce que tous ces gens-là, je vais vous raconter une autre histoire qui est vraie. J'avais un ami qui était un des caciques du Parti Socialiste, qui est mort maintenant, et à qui je disais, pourquoi quand vous faites des logements pour le petit peuple,
0: Logements sociaux.
1: Pourquoi vous faites toujours des barres d'immeubles et jamais des maisons individuelles?
0: Bonne question.
1: Il m'avait répondu, parce que les gens, quand ils ont une maison individuelle, ils votent à droite.
0: D'accord.
1: parce qu'ils sont contents.
0: Ah ouais.
1: Qu'ils sont contents. Donc, si vous voulez, le but de la gauche, c'est de créer des mécontents. Et le plus mécontent, c'est celui qui vient d'arriver. Vous le transformez en citoyen français en 3 ans, et il va voter à gauche.
0: Ah, bien sûr.
1: Donc, comme plus personne ne vote à gauche, il faut rentrer déjà dans des gens dont ils espèrent qu'ils vont voter à gauche. Donc, c'est un détournement.
0: C'est ce qu'on fait le Parti démocrate aux États-Unis.
1: Exactement.
0: Avec l'afflux de dizaines de millions.
1: C'est ce que fait le Parti travailliste en Angleterre.
0: Ouais, c'est ça. Et c'est ce que font, à gauche et à droite, les Français. Enfin, les
1: dirigeants. Mais ça n'a aucune différence.
0: Ouais.
1: C'est-à-dire que ce qui est très extraordinaire, c'est que dans tous les pays du monde, en particulier la Grande-Bretagne, mettons, quand, c'est les conservateurs qui étaient au pouvoir, le poids de l'État dans l'économie baissait. Et quand les travaillistes arrivaient, le poids de l'État dans l'économie montait. Donc vous pouviez dire, tiens, il y a un conservateur qui a dû arriver là, parce que le poids de l'État commençait à baisser, etc. En France, vous pouvez pas savoir, si j'ose dire, entre Juppé et Fabius, c'est bonnet blanc et bonnet, ils ont tous les deux un conseil. Ils sont tous les deux au conseil constitutionnel, ils ont tous les deux un casier judiciaire. Parce que pour être au conseil constitutionnel, il faut avoir un casier judiciaire, parce que sinon on connaît pas la loi.
0: Richard Ferrand notamment. Et autres, tous.
1: Roland Dumas, un casier judiciaire. Il faut avoir un casier, si vous voulez. Je sais pas si vous avez un casier judiciaire, mais si vous en avez un, devriez.
0: À ma connaissance, non. Mais.
1: Vous devriez postuler.
0: C'est vrai.
1: Il faut quand même faire respecter la loi par des gens qui ont des casiers judiciaires. Il faut être français pour croire à ces bêtises.
0: Et alors où certains timidement nous disent peut-être qu'au conseil constitutionnel ne devrait pas, d'ailleurs, censurer les députés ce sont eux qui font la loi, mais c'est le conseil qui décide si la loi est bonne ou pas.
1: Oui, parce que ça, on a décidé que on était passé dans un état de droit. Alors, l'état de droit, c'est un état où, dans le fond, les juges tranchent en dernier ressort. Donc, on est dans un gouvernement des juges.
0: République des juges, oui.
1: Ces juges sont pour beaucoup en Europe. Or, je crois que la moitié des juges en Europe, d'après une enquête qui avait été faite par Valeurs Actuelles, il y a longtemps, il y en avait la moitié qui avait été financée par Soros.
0: Soros, oui. Oui, donc, mais Valeurs Actuelles était un journal de droite.
1: J'entends bien, mais enfin, il montrait les preuves que ça avait été financé par Soros.
0: Ouais.
1: Donc, à partir du moment où le progrès de la démocratie se fait respecter par des juges nommés par Soros, j'ai plus aucune inquiétude.
0: Mais alors dites-moi, donc, si on vous écoute, si vous connaissez bien, nous sommes en septembre, dans quelques mois, on va voter en avril, mai, disons, premier tour en avril, second tour, d'ailleurs, intéressant, le 1er mai, le 2 mai, bien sûr, le lendemain du 1er mai, mais enfin, ça c'est anecdotique, pas tellement, mais au fond, aujourd'hui, ce qui se passe, et c'est ça qui est extraordinaire, tout ce qu'on entend ne parle absolument pas de cela. C'est-à-dire qu'on a l'impression que, encore une fois, à gauche et à droite, sauf quelques exceptions, mais encore une fois très minoritaires, vous allez me dire que les minorités peuvent jouer un rôle, on verra bien. Mais pour le moment, donc, ce qui est frappant, c'est cette machine qui roule sans problème, avec tout le monde qui hurle ou des gens qui protestent, mais la machine... Elle dévore, elle s'auto-entretient, elle marche, et voilà.
1: Bien sûr. Si j'ose dire...
0: Oui.
1: Le slogan du Front Populaire, c'était « Du pain, du travail et des loisirs ». C'est là-dessus que ça s'est passé, je crois. Et 3 ans après, on avait les Allemands à Paris, quoi. Et on n'avait ni pain, ni travail, ni loisirs, quoi. Donc, le fait que les gens... il y a les périodes faciles créent des gouvernements imbéciles, et les périodes difficiles...

0: crée des gouvernements compétents. Bon, on n'a que des imbéciles, donc on a une période facile. Donc aujourd'hui, on a des imbéciles qui ne parlent de choses que des choses qui intéressent les imbéciles.
1: Alors heureusement, là, nous avons un homme intelligent qui parle à des auditeurs qui sont intelligents. On va tout de suite s'arrêter après une petite pause.
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11: Eh oui, faut qu'on s'organise, André Bercoff, en vue de cette année présidentielle. Alors comment? Eh bien aujourd'hui, vous en débattez sur Sud Radio avec Charles Gave, économiste et président de l'Institut des Libertés.
12: Alors Charles Gave, on a commencé à parler de ce qui se passait, de la mécanique qui s'est mise en marche. Mais alors cette mécanique qui s'est mise en marche, on le disait hors antenne, pendant la pause, c'est une course contre la montre. Parce que au fond, quand vous dites c'est déjà lancé, alors qu'est-ce qui est lancé? Est-ce que ce qui est lancé en fait, c'est la Grèce? C'est le FMI qui arrive ou pas ou quoi? Ou quoi, comment ça peut se passer?
13: Ça se passe toujours de la même façon. C'est-à-dire que les marchés financiers sont ainsi faits que leur rôle, c'est de prêter de l'argent aux gens. Mmh. Et dans les périodes...
12: Aux gens, aux autres, à des entités.
13: Mais ça n'a pas d'importance, le principe est le même.
12: D'accord.
13: Et puis il y a ce qu'on appelle des bons débiteurs, des types qui paieront sans problème, et des mauvais débiteurs, des types qui auront des problèmes à rembourser. Mmh. Donc, pendant des siècles, enfin, depuis, la France a toujours été considérée dans la catégorie des bons débiteurs. Et ce que disait Oscar Wilde, qui était un type marrant, il disait, le juge lui demandait comment vous êtes-vous ruiné, il a dit lentement au début et très vite à la fin.
12: C'est ce qui nous arrive, vous dites.
13: Voilà, c'est-à-dire que, moi j'ai écrit ce livre en 2003, dont vous avez parlé, en expliquant que d'ici 20 ou 30 ans, on risquait d'avoir un problème si on continuait. Bon, on a continué de pire en pire. Donc on y est, on est en plein, et donc on arrive maintenant dans la période où les choses vont s'accélérer.
12: Alors comment, concrètement?
13: Donnez-nous des chiffres. Je vais vous donner un outil qui est très simple.
12: Oui.
13: Vous avez un pays sérieux, mettons la Hollande. Qui est bien géré, qui a des excédents, des comptes courants, etc. Bon. Elle emprunte aujourd'hui à 3,70.
12: D'accord.
13: Bon. La France, avant 2012, empruntait au même taux que la Hollande. Ils étaient considérés comme pareils.
12: Des bons débiteurs.
13: Mmh. Et alors vous voyez, ce que surveille les marchés, c'est dans le fond l'écart des taux entre la France et la Hollande. Mmh. Parce que si la France se met, qui en principe est un pays qui ne va pas faire faillite, qui est dans l'euro, donc il n'y a pas de risque de change, donc les taux d'intérêt entre la France et la Hollande devraient être les mêmes.
12: Hein, oui.
13: Logiquement.
12: Oui, normalement. Oui,
13: normalement. Et puis vous voyez les taux français qui commencent à monter par rapport au taux hollandais, doucement, comme ça. Ça veut dire qu'il y a des gens qui commencent à penser que la France, il y a une probabilité faible que la France ne puisse pas rembourser. Donc, ils commencent à acheter la dette française plus chère. Donc, le coût de l'argent pour la France monte. Mmh. Ce qui fait qu'aujourd'hui...
12: Aujourd'hui, il est à combien par rapport à la Hollande?
13: 4,27.
12: 4,25, alors que la Hollande est à 3,70.
13: Voilà.
12: D'accord.
13: Mais il y a deux ans, c'était le même niveau.
12: Ouais.
13: Et ça monte sans arrêt. Et donc, quand vous regardez cette courbe, vous voyez la dette française, dont le spread avec la Hollande commence à monter. Mmh. Et puis, arrive un moment... ou si le spread monte suffisamment, plus personne ne veut prêter à la France. C'est-à-dire que le spread devient vertical, et à ce moment-là, les prêts s'arrêtent complètement. Et à ce moment-là, ben, l'État français qui doit emprunter carrément...
12: 70 milliards pour rembourser la charge de la dette, je rappelle.
13: Alors j'y viens, la charge de la dette.
12: Oui.
13: C'est très intéressant, la France a 3 500 milliards de dollars de dette, d'euros de dette.
12: 3 500, oui, c'est ça. 3 500 milliards, oui.
13: Donc, le coût qu'on paye aujourd'hui, c'est 2% sur cette dette. Pourquoi? Parce que la dette a une durée moyenne de 8 ans. Mmh. 8 ans. Et donc, dans les 4 premières années de ces 8 ans, on a emprunté à zéro ou à taux négatif.
12: Mmh. Et après?
13: Ouais. Et après, on a emprunté à des taux normaux. Mais, de la dette qui a été émise il y a 8 ans, elle a été émise à zéro, elle va être émise à 4. Et puis la dette il y a 7 ans dans l'insurance, elle va être émise à zéro, elle va être émise à 4,5 ou à 5.
12: Et ça va monter, ouais.
13: Et donc, automatiquement, je sais déjà que si les taux restent à 4, la France, le service de la dette va monter à 130.
12: Dans les 5 130 ans. Milliards.
13: 130 milliards.
12: Par an.
13: Par an.
12: Par an. 130 milliards par an, d'accord. Ouais. Et c'est-à-dire beaucoup plus que, c'est-à-dire que tous nos impôts vont aller dans le remboursement.
13: Ça sera, c'est bien plus que, c'est bien plus que le revenu, que l'impôt sur le revenu.
12: Ouais, ouais, ouais, bien sûr.
13: C'est bien plus. Mais ce qui est très étonnant, c'est que je sais aussi que les impôts, la dette, le déficit continue à être de 130 milliards par an. Donc, dans les 5 ans qui viennent, je vais rajouter 600 milliards de dettes.
12: Ça veut dire faillite, quelque part.
13: C'est-à-dire qu'à un moment, dans les mois qui viennent, les marchés vont dire, on vous prête plus. Et à ce moment-là, qu'est-ce qui se passe? Et ce que j'espère, c'est que ce moment, c'est en train de s'accélérer, la dette est en train, le spread est en train de monter très vite. Donc j'espère que la crise financière sur la France arrivera avant l'élection, de façon à ce qu'on puisse en mettre la responsabilité sur ceux qui l'ont créé, c'est-à-dire Monsieur Attal, Monsieur Bayrou, Monsieur Macron,
12: Monsieur Édouard Philippe,
13: il me semblerait que ce serait une très mauvaise nouvelle si on pouvait tenir jusqu'à l'élection et que le marché, que la France saute après, on dirait, vous voyez, c'est la faute de Madame Le Pen, sont des incompétents. Ils sont incompétents.
12: Ou de Monsieur Mélenchon.
13: Ou de Monsieur Mélenchon, si c'est Monsieur Mélenchon. Ils sont incompétents tous les deux. Mais c'est pas eux qui sont responsables de ça. Il serait bien que ceux qui le font. Donc, ce que je veux dire par là, c'est qu'on arrive maintenant, au moment, si vous voulez, ben, si j'ose dire, on avait bâti la ligne Maginot. Quand les tanks ont été à Paris, on s'est dit ça marche pas ce truc-là, quoi.
12: Oui, vous voulez dire qu'on est au moment où les Panzer Division peuvent arriver à franchir effectivement.
13: Il n'y a plus rien à franchir. On n'a plus de munitions.
12: Ouais.
13: À partir du. Donc, ce qu'ils vont essayer de faire, c'est qu'à ce moment-là, ils vont aller voir Monsieur Berkoff, qui a d'énormes réserves dans ses comptes. Ouais, et ils vont lui dire, on vous les pique.
12: Ouais. Ah oui, l'épargne des Français, enfin le patrimoine.
13: Et
12: le patrimoine.
13: Ils vont aussi, ils ont préparé ça par la loi Sapin, ils vont aussi dire, on devait vous rembourser cette obligation que vous aviez achetée il y a 7 ans, on devait vous la rembourser, ben si ça vous fait rien, on lui colle 7 ans de plus, on vous le remboursera dans 7 ans. C'est-à-dire qu'on vous remboursera pas l'argent qu'on vous doit. Donc, voilà, parce que ce qui va se passer, c'est tout à fait extraordinaire, mais on n'a plus de réserve d'emprunteurs. Aujourd'hui, 57% de notre dette est détenue par des étrangers.
12: Oui, absolument.
13: Le jour où les étrangers décident, si ça vous fait rien, je vais acheter de la dette hollandaise plutôt que de la dette française. Donc, on est cuit.
12: Mais alors, Charles Lagave, beaucoup de gens disent, oui, mais attendez, la France a quand même des réserves, oui, les investisseurs ne vont pas partir.
13: Mais pourquoi je vous signale que la Grande-Bretagne a fait faillite en 76. Le Fonds monétaire international était à Londres. Donc oui, on peut tout à fait. Les pays font faillite.
12: On peut faire faillite, oui, non, parce que on se dit non, c'est pas possible.
13: Fait pas faillite
12: une
13: en
12: grande
13: France.
12: Nation fait pas faillite, ça existe
13: non,
12: pas.
13: Non, on fait pas faillite. On paie pas nos dettes. C'est-à-dire la faillite.
12: Ah oui, c'est ce que dit Mélenchon. La dette, on s'assoit dessus.
13: Oui, mais à ce moment-là, si, imaginons que Monsieur Mélenchon.
12: Oui, maintenant que Monsieur Mélenchon arrive au pouvoir,
13: il dit ben je paie pas la dette, j'en ai rien à foutre.
12: Voilà.
13: Bon, qu'est-ce qui se passe à ce moment-là? Ben, c'est parce qu'on a des déficits extérieurs considérables et qu'on a 30-40% de notre déficit, ou 50-60%, qui est financé par l'extérieur. Donc, ils nous financent plus, puisqu'on les rembourse plus.
12: Oui.
13: Donc, à ce moment-là, il faut qu'on ait un ajustement qui se fait instantanément.
12: C'est-à-dire oui, parce que qui va financer ce qu'on doit financer?
13: Voilà, puisqu'il n'y a plus personne. Ouais. Donc, aujourd'hui, ça fait 25 ans, 30 ans, 40 ans, que les Français vivent du produit de ce qu'ils gagnent, de ce qu'ils font, de ce qu'ils produisent, vous voyez, c'est 80, et puis 20 qu'on emprunte. Donc leur niveau de vie c'est 100, mais il y a 20 qu'on emprunte chaque année pour leur faire croire qu'ils ont un niveau de vie qui monte. Mais ça on l'aura plus. Donc immédiatement, dès que Monsieur Mélenchon fait ça, le niveau de vie tombe à 80 ou à 75. Dans le meilleur des cas.
12: Oui, on perd 20% du niveau de vie, du pouvoir d'achat. Oui.
13: Tac.
12: Et donc là, cette espèce de machine qui tourne. Donc,
13: elle est à la veille de s'emballer.
12: Elle est à la veille de s'emballer.
13: Elle commence à s'emballer, si vous voulez. Moi, je commence à avoir des frissons.
12: Mais est-ce que vous croyez, alors, l'expert que vous êtes, et en plus, vous travaillez là-dessus...
13: Non, je ne vais pas dire que je suis un expert. Je regarde ça depuis 50 ans. J'essaye de comprendre ce qui se passe. Ça suffit. Hein.
12: Déjà pas mal. Non, mais justement, est-ce que ça peut... Franchement, sans, on ne va pas jouer dans le marc de café. Vous dites vous-même, l'économie n'est pas une science et on n'est pas dans l'astrologie. Mais est-ce que...
13: Pas une science, ça, c'est une certitude.
12: Oui.
13: C'est-à-dire, ça va se passer. Mais la question, c'est quand ça va se passer.
12: Alors voilà, la question est quand ça va se passer.
13: Si ça va se passer.
12: Et voilà. Et si ça va se passer, on va en parler et puis on va dire surtout ce qu'il faut faire parce que c'est ça le problème.
11: Et oui, André Bercoff, les solutions pour refaire France, on continue d'en parler dans un instant sur Sud Radio avec André Bercoff et son invité Charles Gave, économiste et président de l'Institut des Libertés. Réagissez tout de suite, on attend vos appels au standard de Sud Radio. Nous sommes en direct avec André Bercoff, 0826 300 300. À tout de suite.
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11: Et oui, de retour sur Sud Radio avec André Bercoff qui reçoit aujourd'hui Charles Gave, économiste et président de l'Institut des Libertés, André.
12: Alors, on est effectivement, encore une fois, on est au bord du gouffre, on est en train d'essayer de faire certains un grand pas en avant, on ne sait pas ce que ça va donner, mais alors, Charles Gave, justement, comment, au fond, laissons de côté les personnalités, les gens et les ânes qui nous dirigent, comment on fait aujourd'hui, c'est quand même dans l'urgence, hein, il est minuit, docteur Schweitzer, qu'est-ce qu'on fait, qu'est-ce qu'on peut faire, disons, qu'est-ce qu'il y a d'autre mesure de faire, sachant qu'on est encore dans l'Europe et encore dans l'euro.
13: Voilà, alors, la réalité est assez simple, c'est que si vous mettez une usine en France aujourd'hui, et que la rentabilité de cette usine est la moitié de celle qu'elle serait si vous la mettiez en Espagne, en Italie, vous la mettrez pas en France.
12: La réponse est claire. Bon. Elle est facile, oui.
13: Donc pourquoi la rentabilité est la moitié de ce qu'elle est? Parce que les entreprises françaises supportent des coûts, en particulier un coût du travail, absolument gigantesque.
12: Charge, etc.
13: Voilà. Oui. Donc, si je vous dis, je veux empêcher les gens de fumer, ce que vous faites, c'est que vous augmentez les impôts sur le tabac. Je vais empêcher les gens de boire. Vous augmentez les impôts
12: sur la boisson, sur l'alcool, oui.
13: Je vais les empêcher de travailler. Vous augmentez les impôts sur le travail. C'est ce qu'ils font depuis 50 ans. Donc la France est le seul pays du monde qui, depuis les crises pétrolières des années 70, n'est jamais tombé en dessous de 7% du chômage. Il y a des autres pays qui sont tombés à 2 ou à 3.
12: Oui.
13: Parce que, à chaque fois, la crise est utilisée comme un moyen de faire monter le poids de l'État dans l'économie. À la place de diminuer les charges, ils embauchent des fonctionnaires.
12: Alors, du coup, il faut, en fait, d'abord diminuer les charges.
13: Ben, il faut d'abord permettre à ceux qui prennent des risques de gagner de l'argent. Ça paraît idiot, ce que je dis, aux 20% dont je vous parlais, qui créent la valeur sur laquelle tout le monde se nourrit après, ben, il faut qu'ils regagnent. Et sur le taux de change actuel, compte tenu de l'historique dont on leur a collé, ils peuvent pas gagner. Donc la seule chose à faire, c'est ce qu'a fait De Gaulle en 58, c'est que vous sortez de l'euro, vous sortez de l'Europe, l'euro baisse de 50%, et du coup, notre dette devient une dette en francs français, qui a baissé de 50%.
12: Donc l'idée, ce que vous dites, c'est sortir immédiat. Enfin, ouais, sauf que...
13: Non, je vous dis une chose qui est complètement différente. Je vous dis, si on n'en sort pas, on deviendra une province de l'Allemagne. Ou qui sera présenté par Madame von der Leyen. Nous n'avons plus de souveraineté monétaire, plus de souveraineté juridique, plus de souveraineté de nos frontières, on n'a plus aucune souveraineté. Donc, ce que vous demandez, c'est comment sauver la France, un pays, contre des élites locales qui ont mal géré. Vous me demandez comment sauver la France de Pétain. Mais moi, je vous réponds, il faut De Gaulle.
12: Oui, c'est-à-dire qu'en fait, ce qu'ils font aujourd'hui, c'est ils essayent de vider l'océan avec une cuillère à soupe.
13: Voilà, ils essayent. Ils vous montrent des petites remarques, mais pas.
12: Oui, pas le tableau, pas ce qu'il faut faire.
13: La souveraineté.
12: Nous avons
11: André,
12: Jérôme.
11: Oui, effectivement, on va donner la parole tout de suite sur Sud Radio à Jérôme qui nous appelle de Fabrec exactement dans le 34.
12: Bonjour Jérôme.
11: À vous, Jérôme.
0: Bonjour André. Bonjour Charles. Bonjour. Voilà, oui, je vous appelle par rapport à tout ce qui se passe depuis ces dernières années. Moi, j'ai eu plusieurs casquettes. J'étais dans l'administration, puis maintenant, j'ai créé ma TPE. Mais depuis une dizaine d'années, depuis que M. Macron est arrivé au pouvoir, j'ai vu que tout allait en descendant. Je me suis complètement appauvri. En travaillant toujours plus.
12: et en fait. Travailler plus pour gagner moins, oui.
0: Exactement. Mais c'est exactement ce qui s'est passé. Et puis, les impôts, et notamment, tout ce qui est URSSAF, a augmenté. C'est quand même quelque chose qui est, et je suis pas le seul, au niveau des entreprises,
12: oui,
0: des TPE, c'est quand même quelque chose d'assez extraordinaire. Et je l'ai vu d'autant plus que, étant donné qu'avant j'avais des prestataires de services au tout début de mon installation, je vivais mieux en ayant des prestataires de services qu'en produisant. Après, je me suis dit, ben, je vais produire. Et là, tout en produisant, ben, je me suis trompé finalement. Donc, il y a eu quelque part. Oui.
12: Donc, voilà. Merci Jérôme. Oui, prestataire de services, ça marchait
13: Jérôme,
12: mieux.
13: C'est d'autant plus dramatique que 90% des emplois en France sont créés par des entreprises de moins de 10 personnes.
12: 90%.
13: 90%, c'est-à-dire qu'on est tous en train de s'intéresser à l'emploi que veut faire Saint-Gobain ou Bernard Arnault, mais en fait, si vous voulez, c'est les charpentiers de votre village, c'est la boulangerie du coin, etc., qui créent des emplois locaux et qui permettent à la vie locale de continuer. Et c'est eux qui sont accablés de taxes et accablés de paperasse, vous imaginez.
12: Et de normes aussi. Et de normes,
13: c'est une histoire de fou, quoi. Donc, on a des gens à Paris, j'ai dit en rigolant à un de mes amis, maintenant vous savez qu'il faut avoir un casque pour être sur un vélo. Moi j'ai fait toujours du vélo sans casque depuis que j'ai 6 ans. Et j'ai dit à mon ami, tu sais, il paraît qu'il y a un texte en préparation à l'Europe que pour prendre sa douche, il va falloir mettre un casque, parce qu'il y a plein de gars qui glissent et qui se cassent la tête. Ben il m'a cru.
12: Oui, oui, il s'est dit oui, c'est plausible, c'est plausible. Oui, pourquoi cru. Pas, ouais.
13: Mais pourquoi pas. Donc je voulais y mettre des normes partout, mais à quoi ils servent ces gars-là?
12: Mais oui.
13: Donc, ce que j'essaie de dire aux gens, c'est... Un pays fonctionne si, dans le fond...
12: En fait, vous dites, c'est l'industrie des parasites.
13: C'est ça, parce qu'il y a
12: un certain nombre d'associations, d'organisations, d'institutions qui ne servent à rien.
13: Et qui ne servent à rien. Et il y en a, par exemple, je crois, 430 de hautes autorités, grands conseils, etc., qui dépensent quelque chose comme 130 milliards, et dans lequel on a mis sa vieille maîtresse dont on savait plus quoi foutre, son fils, etc. Ils ne font rien, ils ont des voitures de fonction, et ça dépense 130 milliards. Donc la première des choses à faire, c'est aller dans l'État, dévaluer massivement, fermer tous ces trucs-là, et baisser les impôts des Français de 130 milliards. Et ça redémarrera comme une fusée. Mais si vous continuez à prendre tout, si 90% du pognon va à l'État...
12: Mais oui,
13: c'est ça. Est-ce que vous connaissez la parabole des talents?
12: Non, dites-moi.
13: Ben, c'est dans les évangiles. La parabole des talents, c'est le maître qui a trois serviteurs. Il part pour très longtemps. Donc il dit, toi, tu es le meilleur, je te donne 4 talents. Au celui qui était un peu moins bon, 2 talents. Et celui qui était vraiment le nul, il lui donne qu'un seul talent.
12: Je rappelle, étant la monnaie de l'époque.
13: Là, c'était un poids d'argent.
12: Un poids d'argent.
13: Donc le maître s'en va, comme ça. Puis il revient des années après. Celui à qui on avait donné 4 talents lui rend 4 talents plus 4 talents. Donc il a bien gagné sa vie. Le maître lui dit, très bien, tu peux aller rejoindre, tu vas au ciel, tout va bien. Le deuxième, il en avait 2, il en gagne 2. Et le troisième, il enterre son talent, il rend le talent au maître en disant, tu es un maître dur et difficile. Et donc, je savais que tu étais dur et difficile, donc j'ai enterré mon talent, je te le rends, je ne te dois rien. Et le maître dit, le mets en enfer. Donc ça fait 70 ans que nos systèmes prennent au type qui développe les 4 talents pour donner à celui qui enterre et qui fait rien. Et vous étonnez que ça marche pas? Mais ça peut pas marcher.
12: Mais
13: si vous passez votre temps, vous avez une équipe de foot, vous passez votre temps à sortir celui qui marque des buts et à faire rentrer celui qui a 2 pieds gauche.
12: Ben, on voit le résultat.
13: On voit le résultat. Il faut aider celui qui a 2 pieds gauche, mais il faut pas le favoriser.
12: Mais ce que je retiens aussi, enfin entre autres, Charles Gave, vous dites quand même, soyons clairs, que tout ça n'est pas possible à brève échéance même si on ne sort pas de l'Europe et de l'euro.
13: Ben, il faut reprendre la souveraineté.
12: C'est ça.
13: Sur nos frontières.
12: Ouais.
13: C'est-à-dire on fait rentrer qui on veut. Il faut. Qui nous a mis dans la Cour européenne dans la Cour européenne des droits de l'homme? Est-ce que vous le savez?
12: Non.
13: Vous savez pas? C'est Poher.
12: Pendant l'intermède,
13: le vieux franc-maçon qu'il a été, il nous a collé une juridiction dont on n'a jamais pu se débarrasser. Mais on n'a rien. Le pays des droits de l'homme, c'est la France.
12: Non, mais ce qui est extraordinaire, c'est que ce que Poher fait, on peut le défaire. En fait, écoutez, c'est très simple. On va re-recevoir Charles Gave au moment de sortir son bouquin en octobre. En attendant... Eh bien, vous savez ce qu'il vous reste à faire.
13: D'ici là.
11: Merci à vous, Charles Gave, d'être venu nous voir sur Sud Radio. Dans un instant, Génération Berkov, votre nouveau rendez-vous du vendredi de 13h à 14h en direct sur Sud Radio. À la lumière de sa propre histoire, André Berkov va vous raconter les bouleversements du monde. Et aujourd'hui, on va commencer par son pays natal, le Liban. Alors, à tout de suite. Restez avec nous sur Sud Radio. On revient juste après cette toute petite pause.
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40: Les informations avec François Germa. Bonjour à vous François.
41: Bonjour à tous. 5 départements, vigilance orange, canicule, l'Ardèche, l'Aude, la Drôme, le Gard et l'Hérault. Un nouvel épisode de chaleur alors que les canicules que l'on vient de vivre ont provoqué environ 7000 morts supplémentaires enregistrées jusqu'à fin juillet. Annonce de la ministre de la Santé Stéphanie Rist. Les données définitives devraient être disponibles dans les prochaines semaines. Le gouvernement débloque une enveloppe d'€1 milliard pour venir en aide aux agriculteurs. Après un été marqué par des épisodes climatiques intenses et des lourds lourdes pertes de rendement. La ministre de l'Agriculture, Annie Genevard, dit vouloir soutenir des agriculteurs épuisés. Les premiers paiements sont attendus dès le mois prochain. La déception du collectif des victimes de betteraves qui déplore le refus du pape de lui accorder une audience lors de sa venue à Lourdes à la fin du mois. Ce collectif regroupe plus de 200 anciens élèves de l'établissement catholique. Ils ont tous été victimes de violences. Pour autant, Léon XIV participera à une rencontre privée avec des victimes de violences sexuelles dans l'église. 17 familles déposent plainte contre Emmanuel Grégoire et Anne Hidalgo. L'actuelle maire de Paris et sa prédécesseure sont visées pour non-assistance à personne en danger et mise en danger de la vie d'autrui dans le cadre du scandale des violences physiques ou sexuelles dans le périscolaire. Plus de 200 enquêtes pénales sont en cours. Une enquête ouverte dans le Nord après la découverte du corps d'une retraitée ligotée chez elle près de Lille. Deux petits coffres-forts vides se trouvaient près d'elle. Un nouvel appel à la grève chez EasyJet la semaine prochaine en France, les 13 et 14 septembre. Les pilotes de la compagnie aérienne low cost protestent contre l'instabilité chronique de leur planning. Il y a quelques jours, la direction a trouvé un accord avec les hôtesses et stewards qui étaient également en grève. Et puis, objectif podium pour les basketteuses françaises. Le mondial féminin débute aujourd'hui en Allemagne et les Bleus jouent dès ce soir face à la Hongrie. Elles visent une deuxième médaille mondiale dans leur histoire. À suivre aussi États-Unis, Chine à partir de 14h15. Voilà pour l'info. Passez une excellente journée.
40: Merci François Germain.
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40: La météo Sud Radio avec vous Rémi André. Bonjour à vous Rémi.
0: Bonjour à toutes. Et bien voilà une nouvelle journée caniculaire. En effet, les températures sont remontées depuis ce matin. Des températures qui, depuis l'Aude jusqu'à l'Ardèche, en passant par la Drôme, par le Gard, par l'Hérault, 5 départements sont aujourd'hui en vigilance orange canicule, avec des températures qui, dans le secteur, vont dépasser les 35 degrés, ce qui dure déjà depuis 3 jours, ce qui explique cette canicule. Mais une canicule qui pourrait être étendue, puisque aujourd'hui, par exemple, il pourrait faire jusqu'à 37 degrés à Lyon, 38 degrés à Toulouse, et cela pourrait durer jusqu'à dimanche. Donc, prudence avec cette chaleur, surtout de la moitié sud. En revanche, si vous n'aimez pas trop la chaleur, on peut se replier du côté de la Manche, où là, depuis la Bretagne, jusque vers les Hauts-de-France, en passant par la Normandie, et surtout sur les départements côtiers. Dans tout ce secteur, les nuages vont persister toute la journée, ce qui, à Brest ou à Cherbourg, limitera les températures entre 21 et 25 degrés. Lille également aura ses températures limitées à 24 degrés. Donc aujourd'hui, une journée caniculaire. Cela va durer, je vous le disais, tout au long de ce week-end. Dimanche, une nouvelle vague de chaleur pourrait remonter plus au nord avec des températures qui dépasseront les 30 degrés, notamment sur le bassin parisien.
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40: Bienvenue dans Génération Berkoff, votre nouveau rendez-vous du vendredi de 13h à 14h sur Sud Radio. Alors chaque semaine, eh bien André Berkoff vous raconte son histoire qui est évidemment eh bien liée comme la nôtre à celle du monde. Alors pour préparer cette émission André, j'ai consulté Grok, la fameuse IA d'Elon Musk, et voilà ce qu'elle dit de vous en introduction bien sûr. Il a toujours refusé les étiquettes de gauche dans les années 80. Proche de la Mitterrandie, il s'est progressivement éloigné des consensus dominant. Il revendique le droit de penser librement, de parler à tout le monde et de ne pas se soumettre à la doxa du moment. Son parcours est celui d'un homme formé dans un Liban encore pacifié, qui a vu son pays d'origine sombrer dans la guerre civile et qui n'a jamais cessé de craindre que la France eh bien, connaisse le même sort. Et cette peur de la libanisation eh bien, traverse toute son œuvre et toute sa parole publique. Elle n'est pas une posture, elle est une expérience vécue. André Berkoff est un homme de contradiction, capable de fréquenter le pouvoir et de le contester, de se rapprocher et de s'éloigner, de changer de ton sans renier une certaine méthode. C'est aussi et peut-être surtout un homme libre. Et c'est cette liberté d'hier et d'aujourd'hui, André Berkoff, que vous allez nous conter tous les vendredis sur Sud Radio.
1: Merci Grok, merci Céline. En tout cas, ce que je tenais à vous dire, c'est que ce n'est pas raconter ma vie, c'est raconter un certain nombre de choses, d'expériences que j'ai eues. Vous savez, aujourd'hui, ça ne me rajeunit pas, 65 ans de journalisme, d'écriture, de voyage, de rencontres. Et en fait, tout ce qui se passe renvoie à aujourd'hui. Et ce qu'on va essayer de faire comme ça, tous les vendredis, à Sud Radio, c'est de raconter un peu ce qui s'est passé et ce qui se passe aujourd'hui à la lumière de ce qui s'est passé. Donc, ce n'est pas du tout c'était mieux avant, ce n'est pas du tout les mémoires, c'est un dialogue vivant entre le passé et le présent à travers ce que j'ai pu vivre et essayer de vivre. Et encore une fois, je voudrais vous dire quelque chose. Merci aux auditeurs du Sud Radio, merci pour tout ce que vous m'avez envoyé comme encouragement, comme envie de continuer. Voilà.
40: Et aujourd'hui, André Berkoff, eh bien, nous allons parler de votre enfance et surtout de votre jeunesse dans le Liban multiconfessionnel et multiculturel des années 40-60, où vous avez fait donc vos premiers pas de journaliste. Votre pays natal est en guerre depuis 50 ans, alors quel regard portez-vous sur l'état actuel de cette terre du Levant? Vous nous direz tout dans un instant sur Sud Radio. Alors, chers auditeurs, restez avec nous. On revient juste après cette petite pause.
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40: Qui de mieux que la grande diva Férouz, diva libanaise que vous entendez actuellement sur Sud Radio, pour parler de vous, André Berkoff, tous les vendredis de 13 à 14 heures. Eh bien, nous allons faire une plongée dans votre vie et tenter de comprendre surtout, à la lumière de l'actualité, le basculement du monde et ce depuis 81 ans, André. Alors aujourd'hui, c'est au Liban que vous nous emmenez. Vous êtes né à Beyrouth le 12 décembre 1940. Alors à l'époque, ce pays était sous mandat français depuis 20 ans. Qu'est-ce qui a poussé vos parents à s'y installer, André ?
1: Bah, très simple, c'est le hasard, ce qu'on appelle le hasard. J'ai un père d'origine russe, lointaine. Il a été nommé, il avait quitté la Russie, enfin son grand-père depuis très longtemps. Il a été nommé comme fonctionnaire au commissariat de France au Levant, hein, ça s'appelait comme ça à l'époque. Et ma mère, elle venait, alors il y a très longtemps aussi, d'Espagne, ensuite ça a été la Turquie, elle est née à Istanbul, et elle est venue au Liban pour travailler, et ils se sont rencontrés effectivement à ce haut commissariat français, ils se marièrent, et voici le résultat.
40: Et quel bel résultat, mon cher André.
1: Arrêtez.
40: Comment était le Beyrouth de votre enfance? Quelle ambiance il régnait à cette période?
1: Alors écoutez, moi j'ai eu la chance, chaque fois que je rencontre un Libanais, tout ça me dit, ah, vous avez vécu le Liban. Le Liban, effectivement, alors on appelait ça la Suisse du Moyen-Orient, on appelait le pays où il fait bon vivre, etc. Et c'est vrai, j'ai des souvenirs formidables de ce qu'a été ce pays, c'est bord de Méditerranée, avec, il y avait évidemment des problèmes. Mais ce qu'il faut savoir, et c'est intéressant par rapport à aujourd'hui, c'était le pays multiculturel, multireligieux par excellence, dont on vantait effectivement cette multiculturalité. Ce multiculturalisme, ces confessions, il y avait 17 confessions, comme vous le savez, il y a les chrétiens, mais les chrétiens et maronites, il y avait orthodoxes, catholiques, etc.
40: Sunnites,
1: les musulmans.
40: Chiites,
1: non, ça, ce sont les musulmans,
40: ça. Oui, c'est ça, ouais.
1: Musulmans sunnites, musulmans chiites, il y avait les druzes, il y avait les juifs, les israélites, et puis les communautés, il y avait les arméniens, mais vraiment, vous aviez une extraordinaire mosaïque de communautés, et tout ça se passait, je dois dire, assez formidablement bien, quand même, de l'époque. Je parle encore une fois des années 60, mais 20 ans. Hein.
40: C'est-à-dire que toutes ces communautés religieuses coexistaient effectivement.
1: Écoutez, je vais vous donner des exemples très simples. Quand moi je suis d'origine juive par mes parents, mais mes amis, ils ont jamais été, ça n'a jamais été du communauté. J'avais des amis juifs, chrétiens, musulmans, armés, et personne faisait la différence. Et je vais vous donner un exemple très précis. À Noël, par exemple, il y avait des Christians, des Isaac, des Mohamed et compagnie qui allaient à la messe de minuit, parce que même si on n'était pas chrétien croyant, on était absolument sidéré par la beauté de ces petites églises de campagne où il y avait des chœurs, il y avait des chants, la nativité, etc. Et quand il y avait le Ramadan, OK, le Ramadan, comme vous savez, bon, on jeûne dans la journée, les musulmans jeûnent dans la journée, et le soir c'était l'iftar, c'était le Eid al-Fitr, mais ça c'est la fin du Ramadan, c'était l'iftar. Eh bien, on allait aussi des Christians, des Isaac, des Mohamed, des Ali, des Hrant, des tout ce que vous voulez, des Simon, comme Simon Abkarian, eh bien on allait fêter et dîner avec pour l'iftar. Et c'était quand même tout à fait étonnant, parce que, je vais vous dire, le problème ne se posait même pas. C'est-à-dire, il se posait, bien sûr, la religion avait un rôle très important, puisque la constitution libanaise était basée sur ce multiculturalisme et ce multicommunautarisme, puisque, comme vous le savez encore aujourd'hui, le président est maronite chrétien, le premier ministre est musulman sunnite, et le président de l'Assemblée nationale, eh bien, il est chiite, musulman chiite. Donc, il y avait déjà cette répartition, elle était constitutionnelle, mais Et justement, elle portait en germe, et on en parlera un peu plus tard, les racines de la discorde, les raisins de la colère, les raisons de la colère. Donc ceci était en gestation, mais on en reparlera. Mais en attendant, il faut que je vous dise, moi je peux vous dire, j'ai eu une enfance extrêmement heureuse, une adolescence extrêmement heureuse, et puis il y a eu le journalisme.
40: Et oui, on peut dire que évoluer effectivement dans ce carrefour culturel et historique, qui est quand même assez unique au Proche-Orient, André Berkoff, ça a vraiment été une richesse pour l'enfant que vous étiez.
1: Ah, complètement, ouais. Complètement, une richesse. Pour d'abord, j'ai eu des parents, vraiment de très bons parents, qui m'aimaient bien, enfin ça s'est passé, c'est une enfance heureuse, à tout point de vue, je dois dire, avec les problèmes qu'on peut avoir tous. Mais ce qui était passionnant dans ce Liban de l'époque, c'est pour ça que quand on parle de libanisation aujourd'hui, il y a eu tout ce qu'il y a eu après, bien sûr, et dont on parlera, la guerre de 75, et les affrontements communautaires ethniques que la France connaît, que l'Europe connaît, que le monde entier connaît aujourd'hui. Mais ils étaient en gestation, mais en attendant, franchement, c'était formidable. Vous savez pourquoi? Parce que, au fond, on était trilingues. Au fond, à la naissance, on était quoi? On parlait français, effectivement, le Liban était francophone, on parlait arabe, c'était la langue de tout le monde, la langue du peuple. Moi, j'ai appris l'arabe à l'école, mais j'ai appris l'arabe aussi partout, dans les marchés, dans la rue, dans les gens.
40: Oui, on dit que c'était un véritable laboratoire multiculturel, le Liban.
1: Totalement
40: de cette époque.
1: Totalement, et multiculturel, ouais. dans l'humour, dans la joie, on se marrait. C'est, les Libanais ont quelque chose, ce sont les premiers à savoir, se critiquent eux-mêmes, et si vous me permettez se foutre d'eux-mêmes, mais dans la bonne humeur. Et hélas, tout ça s'est transformé. Mais ce Liban que j'ai connu, c'est vrai que c'était un Liban. Vous savez, c'était extraordinaire que quand j'étais journaliste, que je recevais des écrivains, des acteurs, des peintres, etc., français, parce que faut le dire aussi tout de suite, Céline. Le Beyrouth, on allait quand on était français, on allait à Beyrouth quand on était acteur, quand on était artiste, tout ça. Comme on allait à Marseille, comme on allait à Toulouse, Beyrouth.
40: Oui,
1: était...
40: toutes les grandes stars internationales, effectivement, et françaises, surtout s'y produisait.
1: Absolument.
40: André Berkoff.
1: Absolument.
40: On en parlera dans un instant sur Sud Radio, effectivement. Revenons à vous, effectivement, l'adolescent, l'enfant. Parlons surtout de vos études. Vous les avez faites, effectivement, au lycée français de Beyrouth.
1: Tout à fait.
40: Et à l'époque, dites-nous quelle place occupait la culture française face à l'arabe et aux autres communautés, justement,
1: alors,
40: religieuses.
1: Écoutez, d'abord, très forte, bon, j'étais au lycée français, c'était l'école laïque de Beyrouth, le lycée français. On a eu des professeurs formidables. Moi, je dois dire que si je suis devenu journaliste et écrivain, c'est aussi bon, mes parents, l'entourage, etc., mais aussi grâce aux professeurs que j'ai eu, notamment en troisième, à l'époque du brevet, j'ai eu Pierre Barberis, qui était un spécialiste de Balzac. Et vous savez, quand, à 13-14 ans, vous découvrez Prévert, vous découvrez Sartre, vous découvrez Aragon, vous découvrez la poésie, etc. Et on était, je me rappelle très bien, à Beyrouth, j'avais 12 ans, 13 ans, on se réunissait avec des copains pour écouter Brassens. Brassens venait d'arriver, et on écoutait Garogori, écoutait tout ça. Imaginez-vous, eh ben c'était à Beyrouth, c'était pas à Toulouse, ou à Rennes, ou à Marseille. C'était à Beyrouth que vous aviez des milliers de gens, voire des dizaines de milliers de gens, voire des centaines de milliers de gens, qui étaient en train de guetter les journaux. Moi, j'étais un fou de l'époque, de l'Observateur, de l'Express, j'y suis entré après, mais c'est une autre histoire, on en reparlera. Et les livres, on lisait, il y avait les librairies, la librairie Antoine et compagnie, qui avaient que des livres français, et on allait et on était heureux de recevoir les dernières publications, que l'on recevait le lendemain, l'Express par exemple, on le recevait le lendemain de sa publication, c'était l'Express de Servan Schreiber, de François Giroux et compagnie, l'Observateur de Jean Daniel et compagnie, le Monde et tout ça venait immédiatement, et on était gorgé, enfin moi personnellement, mais on était plusieurs, de culture française. Donc, l'enfant que j'étais, il faut bien comprendre, il a été gorgé de cela.
40: Et c'est ce qui a construit l'homme, justement, l'homme libre que vous êtes devenu, André Berkoff.
1: Oui, on en parlera plus tard. Oui, bien sûr, parce que quand vous lisez Sartre, avec les défauts et les qualités de l'écrivain, mais il ne faut pas jeter le Sartre avec l'eau du bain, marxiste ou idéologique. Quand vous lisez Vaillant, quand vous lisez Prévert, quand vous lisez tout ça, c'était extraordinaire. Quand j'entends, moi, je disais, c'était, mais vraiment les phrases formidables. Notre Père qui êtes aux cieux, restez-y, nous nous resterons sur la terre, qui est quelquefois si jolie. On était là, alors on était effectivement, moi j'étais plutôt, je dois dire, non-croyant, enfin j'étais pas très marqué par la religion, je dois le dire. Mes parents, pour vous donner un exemple, hein, mes parents, ma mère était juif séfarade, mon père juif ashkénaz. Sauf que mon père, il était communiste à l'époque. Et donc, les jours du Kippour, le grand pardon, il allait exprès au frigo manger du jambon en disant, j'en ai rien à foutre, c'est rabbin. Et ma mère le traitait de tous les noms parce que ma mère était plutôt croyante. Donc c'était ça aussi, vous voyez, vous aviez cette espèce de querelle incroyable entre vous voyez, genre.
40: Mais croyante, est-ce qu'elle était pratiquante, votre maman ?
1: Pas vraiment pratiquante, ouais. mais croyante. Alors que mon père, pas du tout. Alors lui, athée complet. Donc vous voyez, j'ai grandi donc dans ce multiculturalisme. On avait les Arméniens qui nous emmenaient manger cette cuisine arménienne, le basterma et compagnie. On allait manger, évidemment. Moi, j'adore, et toujours encore, vous le savez, je pratique les restaurants libanais à Paris et ailleurs, parce que le hummus, parce que le mtabal, parce que toutes ces choses-là, magnifique cuisine libanaise. Mais soyons clairs, ce qui m'a fait, ce qui m'a formé, ce qui m'a construit, c'est le français, c'est la langue française et c'est la culture française. Pourquoi ? Parce que quand j'entends certains, et notamment certains haut placés, qui disent il n'y a pas de culture française, mais vous êtes où ? Non, mais vous, mais ça va pas ? Mais vous avez des millions de gens à travers le monde qui se sont construits sur la culture française, sur ce que ça a apporté la France. Et quand je vois des gens qui sont là, oulala, la France, on sait pas ce que c'est, et on nous parle de Nouvelle France, et on nous parle de toutes ces conneries là, absolument totales, imbéciles. Ça fait 1500 ans que la France existe. Alors vous n'allez pas nous emmerder avec vos histoires de on va pour des problèmes électoraux et pour gagner des voix, on repeint les barreaux. Non mais vous êtes où là ?
40: Et oui. Et le Liban était considéré, il faut le dire, André, à cette époque, comme le bastion vraiment de la francophonie au Moyen-Orient.
1: Tout à fait, l'un des bastions. Il y avait beaucoup de bastions de la francophonie. Mais je vais vous dire.
40: Est-ce que c'est toujours le cas ou pas ?

0: poète surréaliste qui s'appelait Georges Hénène, que j'ai connu, qui était un merveilleux ami, qui est parti depuis longtemps. Eh bien, c'est lui. Son amour du français, c'est un des types qui parlait le mieux et qui écrivait le mieux langue française. Et c'était aussi pour Le Point, quand Le Point, l'hebdomadaire Le Point s'est créé, celui qui corrigeait également et qui réécrivait certains articles, c'était un juif égyptien qui s'appelait Berto Fahri. Voilà. Et c'était le grand ami. Et vous pouvez pas savoir. Mais vous savez, vous avez un peu partout en Amérique du Sud et ailleurs, des gens dont c'était l'amour du français. Mon père, par exemple, pas du tout un écrivain, mais il écrivait des lettres absolument impeccables, il parlait un français impeccable, jamais il pouvait pas faire une faute d'orthographe. Voilà, et ces gens-là ont été et ont porté, effectivement, un peu partout, mais on parle là du Proche-Orient, eh bien la culture française. Et je trouve absolument lamentable qu'aujourd'hui, il y ait quelques Français, heureusement, pas beaucoup, mais quand même une minorité agissante, qui mettent ça, oui, au magasin des accessoires. Mais crétins, arrêtez votre masochisme.
1: Et oui. Vous, André Berkoff, quels sont les livres, justement, précis qui vous ont nourri? Si vous pouvez en conseiller, justement, quelques-uns aujourd'hui aux auditeurs de Radio, dites-nous.
0: Beaucoup les connaissent. Moi, je vais vous parler de qui se sont devenus des classiques. Évidemment, encore une fois, je rappelle, j'avais 14 ans, 15 ans, les Prévert, merveilleux poète, Aragon, merveilleux poète. Vous voyez, j'étais tout à fait à gauche à l'époque, et quand je dis à gauche, la vraie gauche, hein. Je parle pas de cette gauche imbécile, de cette gauche Hudlum, de cette gauche ersatz. Je parle de la vraie gauche, celle de Jaurès, celle de Blum, celle de Prévert, celle de Roger Vaillant. Voilà. Et Roger Vaillant, prenez Roger Vaillant, qui était communiste, qui était même bolchevique à un moment donné, qui écrivait admirablement bien, relisez La Fête, relisez tous ces bouquins magnifiques. Roger Vaillant, il se trouve, il est en livre de poche. Eh bien, il a écrit, lui, communiste, un livre qui s'appelait « Essai sur la singularité d'être français ». Eh ben voilà, la singularité d'être français. Même à l'époque, un communiste n'avait pas honte de le dire, pas comme ces Playmobil d'aujourd'hui.
1: Eh oui. Alors dans les années 50, André Berkoff, vous l'avez dit effectivement, le Liban était surnommé la Suisse du Moyen-Orient, pardon. Mais quelques années plus tard, après cet âge d'or, eh bien les premières fissures sont apparues. On va en parler dans un instant sur Sud Radio. Et c'est surtout dans ce contexte que vous êtes devenu journaliste, André. Vous nous raconterez tout juste après cette petite pause. Alors restez avec nous. À tout de suite.
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18: De retour sur Sud Radio avec André Berkoff, et là vous écoutez la sublime diva libanaise qu'André aime particulièrement, à savoir Férouz. Alors votre histoire, André Berkoff, elle reflète bien entendu les bouleversements du monde. Alors dans les années 50-60, eh bien on l'a dit il y a quelques instants sur Sud Radio, le Liban était surnommé la Suisse du Moyen-Orient. Selon vous, André, à tort ou à raison?
19: Alors, comme toujours, c'est la réalité, elle se situe jamais, elle n'est pas binaire, elle n'est pas blanc ou noir, à tort et à raison. À raison parce que, effectivement, ça se passait très très bien, il y avait la fête, il y avait tout ça, mais il n'y a pas que la fête, il y avait des populations qui étaient beaucoup moins, effectivement, beaucoup moins dotées que d'autres, la population chiite, par exemple, du Liban Sud, etc. Et pour vous dire le contraste, c'est très intéressant. Alors, je me rappelle très bien, dans les années 60, il y avait une délégation suisse d'économistes suisses, pardon, et français qui étaient venus au Liban, regarder l'état économique du Liban. Ils disent, alors, comment ça marche, ce pays, etc. Et vous savez ce qu'ils ont fait comme rapport? Ils ont fait un rapport, ils disent, selon tous les critères normaux de l'économie, le Liban devrait être en faillite complète depuis longtemps. Sauf que, apparemment, ça marche. Donc, continuez comme ça. C'est-à-dire que tout le côté débrouille, tout le côté, vous savez, c'est aussi ça, le côté, je dirais pas magouille, mais on se débrouille, on fait, on avance, et on a ce formidable moral des Libanais, il faut le dire, et qui s'est montré aussi pendant la guerre, pendant 15 ans de guerre. Eh ben, écoutez, peut-être demain on n'est plus là, mais en attendant, on est là. C'est extraordinaire. Juste, je prends, parce qu'on parle d'aujourd'hui, on parle du présent. Je me rappelais toujours de la sœur d'un de mes très très bons amis, et j'étais en reportage, j'étais déjà à l'Express. J'étais allé en reportage pendant la guerre du Liban, et qui a duré, comme vous le savez, 15 ans, même 17 ans. Et j'arrive chez elle, j'ai dit comment ça se passe, elle dit, ah, mais les bombardements, on est obligé de faire attention, on est chez nous, on se réfugie. Mais, me dit-elle, ça ne m'empêche pas d'aller chez le coiffeur. Je dis, comment ça m'empêche pas d'aller coiffeur? Mais au milieu du bombardement, moi. Il dit, mais enfin, attendez. il dit, c'est pas une raison parce qu'il fait sombre qu'il faut manquer de tenue. Moi, je vais chez le coiffeur, faut que je sois bien coiffé. Ça, c'est le Liban. C'est cette mentalité libanaise que j'avoue qui me touche beaucoup, mais en même temps...
18: Et oui, cette force de vie des Libanais qui les caractérise, André...
19: Tout à fait.
18: ...participe totalement à la grandeur de ce pays, on peut dire.
19: En tout cas, elle participe en tout cas à la survie de ce pays aujourd'hui,
18: c'est ça,
19: parce que c'est beaucoup plus difficile aujourd'hui, mais quand même, c'est un pays qui survit. Mais en même temps, je me rappelle pour ça que je vous dis tort et raison, et je vous dis les prémices, etc. Il y a eu un article, je travaillais moi à L'Orient, c'était le journal L'Orient, qui était... l'équivalent du Monde au Liban, un journal français, écrit en français, remarquablement écrit en français, je tiens à le rappeler. Quelques années avant, Georges Nakache, qui était le fondateur et le directeur de L'Orient, avait écrit un article qui avait fait sensation, qui s'appelait « Deux négations ne font pas une nation ». Et qu'est-ce qu'il voulait dire par là? Il disait, oui, il y a les chrétiens, il y a les musulmans, mais ça ne suffit pas. Il faut pas que les chrétiens s'enferment dans leur chrétienté et les musulmans dans l'islam. Sinon, ça ne marchera pas. Et je me rappelle qu'il avait été menacé de prison, il a eu un procès pour ça, parce que ça se disait pas, ça. C'était déjà là. C'est-à-dire qu'il y avait un problème qui pouvait se poser. Quand vous êtes dans le multiculturalisme, effectivement, ça peut marcher très bien, mais à un moment donné, tous les signes positifs, et on en reparlera, se transforment en négatifs. Mais en attendant, effectivement...
18: Et dès votre jeunesse, vous avez effectivement capté en quelque sorte la fragilité de ce système, effectivement.
19: Oui,
18: il y a eu ce fameux pacte en 43, l'indépendance du Liban.
19: Oui.
18: Et dès cette période, il y a eu quand même... les fissures sont apparues, on peut dire.
19: Disons que l'on sentait très très très très bien. Vous voyez, par exemple, il y avait... Vous voyez, c'est ça le Liban aussi, à quelques kilomètres. Vous voyez, par exemple, il y avait Paris. Beyrouth, c'était le petit Paris, on l'appelait le petit Paris du Proche-Orient. Et c'est vrai, il y avait les boîtes de nuit, il y avait le rock'n'roll, il y avait la modernité, il y avait tout cela, il y avait les restaurants, il y avait tout cela. Les Libanaises, elles s'habillaient de façon formidable, elles étaient vraiment très très très sophistiquées, je te parle de la bourgeoisie. Mais à quelques kilomètres dans les montagnes du sud, vous aviez le crime d'honneur. Vous aviez, ça existait déjà, moi je sais, parce que j'ai une amie qui a écrit une thèse là-dessus. Le crime d'honneur, c'était quoi? C'était quand une jeune fille de la montagne, plutôt que c'était côté chiite, mais pas seulement, fréquenter un garçon sans l'autorisation de ses parents, ça pouvait aller très loin. Elle pouvait être non seulement enfermée, mais elle pouvait être tuée si on apprenait qu'elle avait fauté, qu'elle avait par exemple fait l'amour avec un jeune garçon de des environs. Eh bien, on chargeait le petit frère, parce qu'il était pas majeur, de la tuer. Il y a eu
18: terrible.
19: Le crime d'honneur existait, moi, quand j'étais au Liban. Et oui, vous savez, c'était la coutume, c'était les traditions, et je ne dis pas ça du tout pour excuser.
18: Et c'était, je le rappelle, dans les années 50, c'est
19: absolument,
18: ça?
19: Absolument. Le crime d'honneur existait, je ne dis pas qu'il était, il n'était pas fréquent et majoritaire, heureusement jamais. Mais il y avait cette tradition chez un certain nombre de conservateurs, je dirais de traditionnalistes de la façon la plus extrême, oui. Ça existait. Donc, c'est pour vous dire que rien n'est blanc, rien n'est noir. Le Liban, oui, merveilleux pays, effectivement, et moi, j'ai eu la chance de le vivre très très très bien, et j'en garde un souvenir, et c'est en moi, très fort, mais vous aviez aussi le crime d'honneur, mais vous aviez vous aviez la pauvreté, vous aviez des gens très riches et des gens très pauvres, mais ça, comme vous le savez, en France et ailleurs, c'est pas totalement différent. Enfin, c'était un pays qui avait à la fois la surmodernité et à la fois un certain conservatisme, traditionnalisme, intégrisme oriental qui coexistaient aussi. Et c'est bien pour ça que des années après, à un moment donné, les fils se sont distendus et la corde a cassé.
18: Eh oui. Alors, vous avez parlé il y a un instant sur Sud Radio du grand quotidien, effectivement, francophone libanais, L'Orient le Jour. C'est là où vous avez fait vos débuts, André Berkoff, que journaliste. Vous avez frappé la porte, faut le raconter aux auditeurs de Sud Radio. Vous aviez à peine 19 ans. Racontez-nous, effectivement, votre entrée dans le métier.
19: Oui, alors, d'abord, il faut que je vous dise que très sincèrement, là, c'était, je sais pas si c'était une vocation ou pas, mais je rêvais que de ça. C'est-à-dire qu'à 14 ans, vous savez, quand je rêvais, mais je dis, je serai jamais ça parce que c'est pas un métier, même moi, j'avais intégré ça. Pourquoi? Dit, il y a
18: votre,
19: trois choses.
18: C'est votre papa, je crois, qui vous disait surtout.
19: Oui, attendez.
18: Vous allez nous raconter ça.
19: Oui, je vais raconter ça justement. Moi, si vous voulez, j'avais trois choses dans ma vie qui me passionnaient déjà dès mon adolescence. Ma jeune adolescence, c'était écrire, c'était voyager et c'était rencontrer des gens. J'avais cette curiosité totale. Et je me rappelle, donc je vais à Lorient un jour, comme ça, mais vraiment je connaissais personne. Et je vais écouter, moi j'écris, j'avais fait des petits trucs pour le journal du lycée, ou je sais pas. Et je rencontre Salah Stétier à l'époque, qui était rédacteur chef culturel. Et il me dit, écoutez, on va essayer, allez, faites-nous une chose sur les résultats des examens, c'était le bac. Et j'avais, oui, 19 ans. Et je me rappelle toujours, donc c'était Lorient, le grand quotidien, et j'appelle mon père qui était au bureau, lui, il travaillait dans une banque à ce moment-là. Il était dans une banque, et je lui dis, alors, tu as vu mon papier, parce que c'est signé André Berkoff, j'étais fier comme artaban. Et il me dit, espèce de petit con, t'as pas autre chose à faire que de faire du journalisme, de conneries comme ça, et quand on sera là, tu vas crever de faim, etc. Ah oui, pour eux, vous savez, il y avait des vrais métiers, c'était avocat, banquier, médecin, ingénieur, ça c'est des métiers. Ça, journaliste, c'était un métier de saltimbanque, donc il n'était pas question. Mais ensuite, ils ont changé d'avis.
18: Et votre maman, quelle était sa position par rapport à ce métier, effectivement,
19: elle,
18: de journaliste?
19: Même chose, mais elle ne m'engueulait pas. Elle dit, ah là là, qu'est-ce qu'on peut faire? Écoute, si c'est ça, c'est ça. Mais toujours l'angoisse. L'angoisse de dire, mais comment est-ce que tu vas vivre de ça? Est-ce que tu vas pouvoir vivre de ça? Etc.
18: Mais à la lecture, par la suite, à la lecture de vos premiers papiers, vos parents ont été très fiers de vous,
19: plutôt,
18: André Berkoff.
19: Oui, plutôt. Oui. Et surtout quand j'étais à l'Express, quand je suis rentré à l'Express en 68, je crois. Mais même avant, j'étais à Jeune Afrique. Enfin, on en reparlera de cela. Mais oui, là, ils étaient très fiers parce qu'on leur parlait. Ah, on a lu les papiers de votre fils. Ah, ils étaient contents.
18: Eh oui. Alors, on l'a dit il y a un instant sur Sud Radio, effectivement, qu'à cette époque, à vos débuts en tant que journaliste, tous les grands artistes internationaux venaient se produire, effectivement, à Beyrouth, et notamment à Byblos aussi, et vous avez rencontré de nombreuses personnalités, Johnny Hallyday, Charles Aznavour, Brel, Brialy, Hugo Frey, Lenny et Scudero, Pierre Brasseur et Barbara. Oh,

0: pas grave. André Marcos,
1: alors là, quel souvenir vous gardez de votre rencontre avec Barbara?
2: Oui, alors, oui. Quel souvenir, mais je veux raconter, c'est très drôle, c'était en 63-64. J'ai une amie française qui m'appelle et me dit que je connais bien, je sais bien qui, et qui m'a dit, écoute, il y a Barbara, la chanteuse, qui va venir chanter au Casino du Liban, dans une petite boîte. Écoute, est-ce que tu peux t'occuper d'elle? Moi, ça me disait rien du tout. Barbara, à l'époque, était totalement inconnue. Était connue peut-être de quelques cabarets de la rive gauche, mais basta. Et donc, je reçois Barbara, qui a passé 15 jours dans ce petit cabaret où elle chantait tous les soirs. Et je vais vous dire, à l'époque, je battais le rappel des copains. C'était à 15 kilomètres de Beyrouth, au Casino du Liban. Eh bien, nous montions à 20-25 parce qu'il y avait personne. Et pour pas qu'elle chante devant personne, Barbara, hein, pas qu'elle chante dans le désert, on montait. Et donc, on se voyait tous les soirs. Après, on allait dîner, etc. Très angoissée, très patiente. Elle chantait déjà, « Dis, quand reviendras-tu » Vous voyez. Et c'est quelque chose de très très fort. Et vous voyez, vous parlez de Johnny Hallyday. Tiens, on aurait pu mettre, mais enfin, Johnny Hallyday, mais enfin, on va pas présenter Johnny Hallyday. Mais je vous raconte Johnny Hallyday, c'est très très intéressant. Vous voyez, pour vous dire, Johnny Hallyday, c'était aussi dans cette époque-là.
1: Janvier 63, exactement.
2: Janvier 63, ouais. Bravo. Janvier 63. Donc, il vient au Liban pour chanter avec son groupe. Et il y avait eu à ce moment-là, vous voyez, le côté blanc et noir et le côté plus toujours contrasté et toujours évidemment la vérité, elle est tout en nuances. Eh bien, on avait un ministre de l'Intérieur qui s'appelait notre Laurent Nunez de l'époque, qui s'appelait Kamal Jumblatt. Et Kamal Jumblatt avait interdit le twist. Là, le twist, c'était la grande époque du twist. Hein. Twist again, like we did last summer. Et il a dit non. Et donc, Johnny Hallyday, c'était l'époque où il dansait le twist.
1: Mais pourquoi il a interdit le twist?
2: Parce que c'était obscène, ces déhanchements. Vous trouvez que c'est déhanchements. Vous dire, vous voyez que, ben, au Liban, hein, au Liban.
1: C'était atteint aux bonnes mœurs.
2: C'était,
1: de
2: oui, un peu. Il disait que c'était atteint aux bonnes mœurs. Et lui, bon, il était un peu spécial. Mais enfin, il avait interdit le twist. Et donc, il avait interdit le concert de Johnny Hallyday. Interdit. Alors, Johnny Hallyday arrive. Moi, encore une fois, j'étais journaliste, j'étais rédacteur en chef de la section culturelle universitaire. On le reçoit. Il pleurait presque. Vrai, il était, il avait 20 ans, hein, 21, 22 ans. Et il disait, ouais, je peux pas chanter. Et vous savez ce qui s'est fait? Je suis très fier de ça. Chez moi, chez mes parents, on avait organisé un concert Johnny Hallyday, chez moi, avec 50 personnes qui ont écouté Johnny Hallyday pendant 2 heures, puisqu'il pouvait pas se produire en public. Il s'est produit dans mon appartement, puis aussi dans l'appartement de notre copain. Donc, il a pu chanter, mais pour des privilégiés, je dois dire.
1: Ah oui. Une petite anecdote, André Berkoff, à propos de cet appartement. Vous y êtes retourné il y a quelques années à Beyrouth.
2: Oui.
1: Un moment mémorable. Racontez-nous cette...
2: Oui, non, c'est vrai, parce que c'est un appartement, moi j'y ai vécu 25 ans de ma vie. L'appartement que mes parents avaient loué, hein, ils n'avaient pas les moyens d'acheter un appartement, ils louaient cet appartement à Beyrouth. Et moi j'y habitais, j'avais ma petite garçonnière à un moment donné, mais enfin j'y habitais longtemps. Et j'ai pas pu retourner parce que pendant la guerre, ça calardait. Il a été, alors c'est extraordinaire parce qu'il est dans des quartiers où ça a beaucoup, beaucoup, beaucoup vraiment, il était criblé de balles. Ma mère a été obligée de quitter, je suis allé la chercher, parce que ma mère a voulu rester au Liban, et puis quand la guerre a éclaté, je suis allé chercher pour la ramener à Paris. Mais elle a eu 15 jours difficiles. Enfin, et j'étais retourné, et c'est vrai que ça m'a touché. C'était plus évidemment ni le même décor, ni tout cela. Mais ça m'a complètement touché parce que je voudrais rappeler aussi les mœurs libanaises, mais qui sont les mœurs méditerranéennes. Je l'ai encore vu dans un film il n'y a pas longtemps, c'est extraordinaire, dans Equalizer 3, avec Denzel Washington, qui se passe en Sicile. Et je vais vous dire, j'ai une scène, ça m'a frappé, c'est qu'on voit quelqu'un qui prend son panier de victuailles et qui l'envoie chez l'épicier. Et le panier est rempli par l'épicier et elle remonte le panier au 3e étage. Et ma mère faisait ça le matin pour le déjeuner, etc. Elle avait le panier au bout d'une corde. elle faisait descendre son panier, et puis on le remplissait, et elle remontait. Et donc oui. C'est méditerranéen, ça, ouais. Mais je me rappelle très très bien.
1: Oui, je sais, cette anecdote vous a beaucoup marqué, André Berkoff, parce que vous la racontez souvent dans des dîners mondains à Paris. On va continuer mondain. Petit peu mondain dans Paris, voilà. On va continuer de parler de toutes ces personnalités que vous avez rencontrées à vos débuts de journaliste au Liban dans les années 60-60. Vous allez surtout nous parler de Pierre Brasseur, mémorable pour vous. À tout de suite sur Sud Radio.
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1: Eh oui, Génération Berkoff, l'émission dans laquelle tous les vendredis de 13 à 14 heures sur Sud Radio, André Berkoff vous raconte sa propre histoire qui est liée bien évidemment comme la nôtre à nous tous, à celle du monde. Et tout de suite, nous allons donner la parole à Simon qui nous appelle de Perpignan. Bonjour à vous, Simon.
2: Oui, bonjour Simon.
26: Oui, bonjour André. très heureux de pouvoir vous avoir au téléphone.
2: Merci.
26: Voilà, la question, et c'est le même dommage que vous n'ayez plus d'émissions comme par le passé, mais bon, c'est comme ça, c'est les grilles.
2: Oui, mais vous allez me réentendre souvent.
26: Voilà, tant mieux. Voilà, une bonne nouvelle. Simplement, moi, je voulais vous poser une question. Qu'est-ce que vous pensez du journalisme monotone et monocorde actuel? Et monocolore.
2: Et monocolore, oui. Écoutez, alors je vais vous dire, c'est une excellente question. C'est une question qui demanderait une heure de développement, mais on va en parler, la liberté d'expression. Ce que je voulais vous dire, c'est qu'effectivement, on a, et on le sait, et vous le savez, c'est qu'on a un vrai problème aujourd'hui qui est posé en France et ailleurs, et pas seulement en France, de liberté d'expression. C'est-à-dire que, sous prétexte du pluralisme de l'opinion, on a, dans certaines chaînes et dans certains radios, des opinions totalement, comme vous le disiez, monocolores, complètement un soi-disant débat qui n'en est pas un. Et je trouve que c'est embêtant. Vous savez pourquoi ? C'est une double hypocrisie. Quand on dit, ah oui, il y a la presse d'opinion et la presse d'information. Quelle hypocrisie, quelle tartufferie. Comme s'il n'y avait pas d'opinion dominante, comme s'il n'y avait pas chez telle ou telle radio ou chez telle ou telle chaîne de télévision des opinions dominantes. Et on voit très très bien que ceux qui les servent et les gens qui passent au micro ont très très très souvent, pratiquement tout le temps, la même opinion, la même idéologie qu'ils essaient de cacher sur toutes les manières. Je trouve ça très triste parce que moi, on peut avoir des opinions différentes. On a tous des biais, on a tous. Mais ce qui compte, c'est quoi la vérité, liberté d'expression ? C'est de ne pas censurer et pas que tel ou tel actionnaire ou tel gouvernement ou tel sur le service public ou autre censure parce que ça ne lui va pas. C'est ça le vrai problème. Et on est dans une censure qui engendre une autocensure et où des gens ont peur de s'exprimer et où ont peur ou ne veulent pas ou ils sont d'accord avec. Mais c'est pas possible de seriner, de saliver sur la démocratie en la piétinant tous les jours. Ce qui compte, la liberté d'expression, je le dis toujours, elle est indivisible, elle n'est pas exécrable, elle n'est pas un petit truc à vendre plus offrant, elle n'est pas quelque chose à vendre aux enchères. Et malheureusement, c'est souvent pas le cas, mais ça nous empêche pas de nous battre, comme vous le savez.
1: Oui, mais André Berkoff, notamment dans le Liban des années 60, qu'en était-il de cette liberté d'expression ? Y avait-il déjà à cette époque des sujets tabous ou pas ?
2: Oui, enfin, il y avait des sujets, disons, qu'on traitait plus ou moins, c'est vrai. Il y avait des sujets politiques qui étaient tabous. Par exemple, on parlait assez peu, justement, de la religion. On parlait assez peu de tout cela, c'est-à-dire qu'il n'était pas question, alors, ça c'est vrai, d'attaquer telle ou telle religion. C'est-à-dire que, vous savez, évidemment, le Liban n'était pas laïque, il était en principe laïque, séparation de... Mais en fait, il n'était pas laïque, évidemment, puisque les postes, je vous l'ai dit, pour la présidente de la République, je vous l'ai dit pour le Premier ministre, et je vous l'ai dit pour le président de l'Assemblée nationale, étaient répartis, et beaucoup d'autres postes dans l'administration, il fallait répartir en fonction de chiites, sunnites, chrétiens maronites, catholiques, etc. Et ce qui s'est passé, c'est le poids de démographie. Faut pas oublier que les chrétiens étaient à près de 50% il y a encore 50 ans, ou en tout cas 35% ou 40%. Et ils sont beaucoup moins aujourd'hui, etc. Enfin, la liberté d'expression était, il faut le dire, elle existait, attention, beaucoup plus que tous les pays environnants du Moyen-Orient. Hein. Tous les pays arabes environnants n'avaient pas la moitié du quart de la liberté d'expression du Liban. Mais il n'empêche que on ménageait les choses. Il n'y était pas question d'attaquer telle ou telle religion de façon frontale, ça c'est clair.
1: Par exemple, il y a un instant, vous nous parlez des crimes d'honneur à cette époque.
2: Oui.
1: Est-ce que des journalistes en parlaient réellement dans la presse ou pas ?
2: Oui, ils en parlaient. Ils en parlaient sans trop insister. Ils en parlaient, mais c'était toujours un mot... je dirais un mot couvert.
1: Simon, vous avez une autre question à poser à André. Nous avons quelques secondes, 30 secondes. Ah, vous n'êtes plus en ligne, je suis désolée. André Berkoff, je suis vraiment confuse pour les auditeurs de Sud Radio. Nous n'aurons pas le temps de vous raconter cette anecdote d'André avec Pierre Brasseur.
2: Mais la semaine prochaine,
1: oui, parce qu'elle est vraiment très, très drôle. On va tout vous raconter la semaine prochaine sur Sud Radio. Nous revenons, André Berkoff.
2: Vendredi,
1: André Berkoff. Vous retrouvez André de 12h à 14h sur Sud Radio. Faut qu'on s'organise, vous avez le t-shirt en plus aujourd'hui. 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Tout de suite, vous retrouvez Brigitte Lahaye sur Sud Radio.
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46: Bonjour à tous. Une autopsie pratiquée aujourd'hui en Haute-Saône après la mort de 4 membres d'une même famille mercredi. Un homme est accusé d'avoir tué ses 2 enfants et sa belle-mère avant de retourner l'arme contre lui. L'homme de 42 ans n'avait jamais été condamné pour des atteintes aux personnes. Il n'était pas connu de la justice pour des faits de violence. Il aurait filmé la scène avant de l'envoyer à sa compagne avec qui il était en instance de séparation. Le maire de Paris, Emmanuel Grégoire, et sa prédécesseure Anne Hidalgo, visée portée par une plainte de 17 familles dans l'affaire des violences dans le périscolaire. Le collectif MeToo École demande à la justice d'examiner ce que les élus savaient des dysfonctionnements, alors que plusieurs enfants dénoncent des violences sexuelles lors des temps périscolaires. Une enveloppe pour soutenir les agriculteurs français après un été caniculaire marqué par une lourde sécheresse. Le gouvernement annonce un plan de plus d'un milliard d'euros pour soutenir le secteur. Selon la ministre de l'Agriculture, Annie Genevard, entre 30 000 et 35 000 exploitations sont en fragilité ou menacent de l'être. Ce dispositif de soutien doit permettre d'indemniser rapidement les pertes et préserver le potentiel de production. Un nouveau candidat pour la primaire socialiste en vue de la présidentielle. Le député du Val-d'Oise, Emmanuel Morel, se lance dans la bataille. Il est le fondateur du parti Gauche Républicaine et Socialiste. Emmanuel Morel estime qu'un candidat de la gauche socialiste crédible peut aller au second tour de la présidentielle et battre le Rassemblement National. Il s'agit du 7e candidat déclaré à cette primaire, dont le premier tour aura lieu les 9 et 10 octobre. 9 jours après la crue meurtrière à la frontière entre le Népal et le Tibet, le bilan continue de s'alourdir. Plus de 1300 morts et plus de 5600 disparus. Parmi les personnes portées manquantes au Népal figurent plusieurs centaines de touristes et pèlerins de nationalité étrangère, ainsi que plus de 900 ouvriers de centrales hydroélectriques ou de barrages. Et puis le foot avec la suite de la 3e journée de Ligue 1 ce soir à 19h, Lyon reçoit Auxerre, suivi à 21h05 de PSG Monaco. Voilà pour l'info, passez une excellente après-midi.
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0: Bonjour à tous, nous sommes ensemble durant ces deux heures sur Sud Radio et on va parler de la famille. Oui, la famille, c'est un socle qui normalement devrait être solide, sécurisant, un endroit paisible où il fait bon se retrouver. Et pourtant, le milieu familial, c'est aussi le lieu où les règlements de compte sont les plus violents, où il y a des haines tenaces, des vengeances douloureuses, que ce soit entre parents et enfants, entre frères et sœurs ou encore entre belles familles. Et puis, c'est peut-être là où c'est le plus compliqué, c'est lorsqu'il s'agit de familles recomposées. On va parler de tout ça avec Hélène Vecchiali, qui est mon invitée aujourd'hui, et elle pourra vous aider à mieux comprendre ce qui se joue si vous êtes en difficulté envers un membre de votre famille. Alors, que faire? Est-ce qu'il faut systématiquement couper définitivement les ponts, ou au contraire, tenter une réconciliation? Parce que rompre avec un membre de sa famille, eh bien, c'est toujours quelque chose de douloureux, qui laisse des traces, et on va parler de tout ça ensemble. Donc, quel que soit le sujet ou la personne de votre famille, et vous avez envie d'en parler, vous avez envie de témoigner, eh bien, vous pouvez nous appeler au 0826 300 300. Merci d'être avec nous, Hélène Vecchiali. C'est un vaste sujet qu'on aborde aujourd'hui.
1: Merci Brigitte pour cette invitation. Oui, c'est un vaste sujet, et quand vous me l'avez proposé, j'ai tout de suite pensé à une patiente que j'avais eue en psychanalyse il y a de nombreuses années, une femme qui avait une soixantaine d'années et qui était mariée avec trois enfants qui avaient bien plus de 30 ans. Et cette patiente venait parce qu'elle allait pas bien, elle se sentait dépressive, enfin voilà. Mais elle n'arrivait pas à trop me parler, elle était un petit peu mutique. Et donc pour relancer la conversation, à un moment je lui dis « parlez-moi de votre famille ». Et là, cette femme me dit « Mon papa était directeur de banque et ma maman était femme au foyer ». Et je suis restée en arrêt un petit moment en me disant « Ben oui, ma question était tout à fait innocente, mais là, j'avais une explication à sa façon dont elle vivait sa vie à 60 ans. Elle était toujours la petite fille de son papa et la petite fille de sa maman ». Donc on voit bien combien la famille d'origine est présente, parfois même pesante, dans la vie d'un adulte. Et par la suite, grâce à cette expérience, j'ai posé régulièrement ces questions à des patients. Cette fois, c'était plus du tout innocent, c'était orienté pour savoir si ces patients et patientes s'étaient émancipés de leur famille d'origine ou s'ils étaient encore dans un rôle d'enfant par rapport à leur père, à leur mère, quel que soit leur âge.
0: Alors, j'ai eu envie d'aborder ce sujet parce qu'il y a deux moments où on se naît à nouveau confronté à sa famille. C'est évidemment la période de fin d'année, et notamment de Noël, surtout dans la culture judéo-chrétienne. Et puis, il y a les vacances, parce que c'est souvent pendant les vacances qu'on se sent plus ou moins obligé ou qu'on est heureux de retrouver sa famille, éventuellement parfois la belle famille, et ça se passe parfois très très bien, et puis parfois ça se passe pas très bien, quoi.
1: Oui, c'est difficile parce que lorsqu'on est adulte, donc si je reprends l'exemple que j'ai donné tout à l'heure, lorsqu'on est adulte, eh bien son conflit avec son père ou sa mère, ou son frère et sa sœur, est la plupart du temps un conflit avec le père ou la mère qu'on a eu enfant, le frère et la sœur qu'on a eu enfant. C'est pas du tout un conflit d'adulte entre adultes, c'est un conflit de petit garçon ou de petite fille qui réclame encore quelque chose ou qui a souffert de quelque chose et qui attend réparation. Et sauf que cette réparation, elle viendra jamais, ou exceptionnellement. Il arrive qu'il y ait des parents qui soient capables de se remettre en question et de réaliser qu'ils n'ont pas été parfaits et qu'ils vont s'excuser, et là, tout va bien. Mais très souvent, les parents sont drapés dans leur dignité de parents et dans leur respectabilité, et voire un peu d'orgueil, ils n'ont pas du tout envie d'être confrontés. Et là, il y a un malentendu, il y a une confusion des places, parce que l'adulte qui se met en colère contre son père ou sa mère est un enfant qui se met en colère contre son papa et sa maman. Et tant qu'on n'a pas dénoué ça, eh bien le conflit va être important et va rester en suspens.
0: Et ce que j'ai remarqué souvent dans les confidences qu'on m'a faites, c'est qu'il y a beaucoup d'interprétations et finalement très peu de communication. C'est-à-dire qu'on interprète le comportement de l'autre par rapport à son propre, sa propre vision de soi, et parfois c'est une interprétation qui est peut-être totalement fausse, et c'est comme ça qu'arrivent des malentendus, des disputes, et des règlements de compte qui n'ont pas lieu d'être, parce que peut-être qu'il aurait fallu tout simplement se parler, communiquer,
1: oui, mettre à plat.
0: Mais il y a des conflits tenaces dans les familles.
1: Oui, il y a des conflits tenaces, et après, je pense qu'il y a, pour être un peu synthétique, deux sortes de conflits ou de difficultés. Soit c'est des choses qui ont été très graves, et il y a impossibilité de réconciliation, et bien tant pis, je veux dire, on n'est pas obligé de vivre toute sa vie avec sa famille si s'est passé des choses graves et que
0: bien sûr
1: et qu'il y a pas de possibilité,
0: donc on a quelqu'un de sa famille qui est toxique, on peut décider de rompre
1: si on a vécu
0: les liens,
1: un
0: bien
1: inceste
0: sûr.
1: Ou quelque chose de la maltraitance grave, et bien voilà, rompre c'est même salutaire. En revanche, si c'est des choses plus acceptables, et bien il faut avoir la lucidité, soit du côté des parents, soit du côté des enfants adultes, il faut avoir la lucidité de se dire bon, il s'est passé des choses qui n'ont pas été bien digérées, est-ce qu'on peut en parler, mais chacun respectant la souffrance de l'autre et l'interprétation de l'autre, pour voir comment on peut arriver à un juste milieu, et puis se pardonner. Pardonner ne veut pas dire s'excuser.
0: Bien sûr, bien sûr.
1: Veut dire, j'ai compris ton point de vue, j'y adhère pas forcément, mais j'entends qu'il y a une sincérité dans les explications, et donc ok, on passe à autre chose.
0: Parce qu'on voit parfois, pour des parents, ne plus voir un de leurs enfants, c'est une souffrance énorme, et c'est un peu dommage. Et c'est pour l'enfant, parfois, qui est un adulte évidemment, c'est parfois aussi passer à côté d'une compréhension de soi, parce que c'est facile de dire je ne veux plus voir mon père ou ma mère, mais peut-être que c'est ne pas comprendre pourquoi le parent ne nous a pas apporté ce qu'on voulait ou nous a déçus ou je ne sais quoi.
1: Oui, parce que à des exceptions rarissimes, aucun parent ne décide quand un enfant arrive qui va lui rendre la vie impossible. Lorsque un parent a des difficultés à élever son enfant et est peut-être pas assez sécurisant, peut-être pas assez encourageant, peut-être pas assez à l'écoute, c'est qu'il y a une souffrance, vous le dites très justement, c'est qu'il y a une souffrance personnelle telle que il a été dans l'impossibilité d'être suffisamment bon père ou suffisamment bonne mère. Et c'est vrai que c'est important que l'enfant comprenne, mais pour autant, il a besoin que le parent le reconnaisse. Parce que s'il n'y a pas de reconnaissance de sa souffrance, c'est un peu difficile. Mais c'est faisable. Et à partir d'un travail personnel, on peut très bien se dire, mon parent n'a pas été un bon parent, j'ai compris pourquoi, il est incapable lui-même de reconnaître, eh bien moi maintenant je suis adulte et je vais passer outre et je vais avoir des liens différents, et ça peut très bien se passer à ce moment-là.
0: Et puis il y a les familles recomposées, et là on sait parfois que c'est des vrais drames, parce que il faut accepter les enfants de l'autre, il faut que les enfants de deux fratries différentes s'entendent, et c'est parfois très très très compliqué, et on sait que c'est parfois même inconciliable.
1: C'est très compliqué, et il me semble, pour l'avoir beaucoup fréquenté ou eu en thérapie, ce qui est très compliqué, c'est que la plupart du temps, les nouveaux conjoints et conjointes sont rejetés par les enfants en disant « t'es pas mon père, t'es pas ma mère ». Et là, il y a vraiment une mise au point qui est nécessaire à faire, et vraiment quand cette mise au point est faite, les choses s'apaisent vraiment fortement, c'est de dire « je ne suis pas ton père ». Je ne suis pas ta mère, je ne serai jamais ton père, je ne serai jamais ta mère, je respecte ton père et ta mère, mais je suis un homme ou je suis une femme, et parce que je suis un homme ou une femme dans ta vie, eh bien, j'ai des devoirs et j'ai des droits, et toi aussi tu as des devoirs et des droits envers moi, et on doit nouer une relation de
0: respect,
1: d'être humain à être humain, et d'adulte à enfant. Et par conséquent, je ne laisserai pas faire certaines choses, non pas parce que je suis pas ta mère ou pas ton père, mais parce que je suis une personne responsable. Et quand on remet les choses au point, bien franchement, ça s'arrange énormément.
0: Et il faut justement bien rappeler que on est entre humains et on doit se respecter. On n'est pas obligé forcément de s'aimer, mais au moins de se respecter.
1: Oui.
0: Et on va commencer avec Arthur qui ne parle plus vraiment à son frère à cause de ce qu'on pourrait appeler sa belle-sœur. Hein, il va nous raconter ça dans un instant et on verra ce qu'on peut en dire.
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0: Nous sommes avec Hélène Vecchiali aujourd'hui, psychanalyste et autrice de nombreux livres, et notamment La tragédie des sauveurs ou Le besoin ardent d'être aimé aux éditions Marabout. Mais vous avez écrit bien d'autres livres, et ce n'est pas le dernier d'ailleurs. Hein.
1: Non, le dernier c'est La déconstruction des hommes, une fausse bonne idée. Chez Altré Daniel.
0: Exactement, qui est sorti l'année dernière. Arthur, bonjour.
14: Bonjour Brigitte, bonjour Hélène.
1: Bonjour Arthur.
14: Alors du coup, comme vous l'avez dit en introduction, moi je voulais parler de ma relation, de ma presque non-relation du coup avec mon petit frère, parce que ça va faire près de deux ans qu'on ne se parle quasiment plus. Et comme vous l'avez dit, en fait, tout est parti donc de sa copine, qui est presque comme ma belle-sœur maintenant. Et en fait, c'est quelqu'un que j'ai jamais réussi à sentir. C'est une personne qui, dans son caractère et dans sa façon de se comporter, elle est super possessive. Elle s'accapare vraiment mon petit frère. Donc, il y a une distance qui se prend avec moi, mais j'ai tendance à constater que ça commence à le devenir aussi avec nos parents. Et en fait, j'ai l'impression que depuis qu'il est avec elle, lui, c'est complètement oublié, quoi. Il avait des passions, il a une super voiture, il est en train de la retaper, il s'en occupe même plus. Il se donne vraiment corps et âme dans sa relation, il fait tout pour elle. Et en fait, j'ai vraiment le sentiment qu'il soit une de sa famille et puis même de ses amis pour
0: ouais, est-ce que vous avez l'impression qu'il est heureux avec cette femme? Qui s'éteint un petit peu?
14: Je pense qu'il est heureux, mais comme je vous le dis, je sens qu'il perd foi dans certaines choses qu'il adorait avant. Quand je dis sa voiture, c'était son projet. Ça va faire 3-4 ans qu'il bosse sur la fin de retaper sa voiture. Ça va faire un an et demi qu'il y a touché, quoi.
0: Au bout de deux ans, c'est quand même une phase où on peut être dans la passion amoureuse et que tout compte par-dessus tout avec la partenaire avec qui on est. Mais il faut toujours émettre l'hypothèse qu'elle serait peut-être en train de faire le vide autour de lui. Et à ce moment-là, c'est important que vous restiez quand même en lien parce qu'il peut avoir besoin de votre aide à un moment ou à un autre. C'est ce qu'on peut imaginer.
14: J'ai essayé de lui en parler, si vous voulez, ce que je...
0: J'étais inquiet.
14: Si, je vous assure, j'ai essayé d'en parler avec lui.
0: Arthur, c'est bien d'être inquiet. Vous avez certainement peut-être senti qu'en effet, elle était toxique, mais c'est pas la peine de lui en parler. Pour l'instant, il peut pas
1: l'entendre.
14: Ouais, non, parce qu'il s'est braqué. Il l'a très mal pris.
1: Et est-ce que vous arrivez à le voir en dehors de la présence de cette femme?
14: Ben non, parce qu'elle est tout le temps là, en fait. Dès qu'il sort du boulot et dès qu'elle sort du boulot, ils ont quasiment les mêmes horaires de bureau. Donc je ne le vois pas. Je ne le vois pas le week-end, je ne le vois plus le soir. De temps en temps, il passait boire une bière à la maison. Je ne le vois plus du tout.
1: D'accord. Et quand vous dites « je le vois quasiment plus du tout », il y a quand même des moments où vous le voyez ou tout seul ou plus du tout. C'est ce que vous dites?
14: On se voit de temps en temps, c'est arrivé que je le croise, c'est anecdotique, mais à la boulangerie, parce qu'on habite dans le même quartier tous les deux, je le croise à la boulangerie ou au supermarché, quoi.
1: Et est-ce que vous avez essayé de lui proposer d'aller prendre un pot tous les deux?
14: J'ai essayé, si vous voulez, sauf que y a toujours madame qui vient s'interposer entre nous deux et puis qui dit tiens, moi je vais être là, pourquoi est-ce que moi je serais pas là? Et j'arrive pas à le voir, en fait, à un moment, tête à tête avec lui.
1: Toujours
14: à essayer de s'initier.
1: Est-ce que vous auriez la possibilité de lui dire que vous voulez le voir en tête à tête parce que vous avez des choses personnelles à lui dire, mais sachant bien évidemment qu'il n'est pas question de lui dire des choses contre sa compagne, mais est-ce que vous auriez des choses à lui confier qui vous sont propres et qui vous permettraient de ne pas mentir en lui proposant de vous voir que tous les deux?
14: J'aimerais bien qu'on puisse avoir cet échange et de pouvoir lui dire viens tous les deux, mais c'est vrai que j'aurais peur qu'il le reprenne mal si on venait, parce qu'on a déjà eu cet échange et ça s'est mal passé. Mais je pense que si on venait à réavoir cet échange, il arriverait à me dire et pourquoi tu veux pas que ma copine soit là?
1: Ce que je veux vous dire, c'est est-ce que vous, dans votre vie personnelle, vous avez des choses que vous pourriez avoir envie de lui confier? Et pas du tout de parler de sa copine, hein, mais simplement pour lui montrer que pour vous, il est important.
14: On est frères, on a quand même passé, enfin, il est parti de la maison, on est parti de la maison tous les deux quasiment au même âge. Je suis parti quand j'avais 20 ans, lui est parti quand il avait 20 ans. Donc on a quand même passé toute notre enfance, notre adolescence ensemble. On a que 2 ans de différence, donc on était quand même très soudés.
1: Proche.
14: Nos deux parents travaillaient en restauration, ils avaient des horaires pas possibles, donc on était souvent seuls.
0: Oui, mais Arthur, ce qu'Hélène essaye de vous dire, c'est que essayez de maintenir le lien de lui à vous. Sans évoquer sa copine, parce que
14: sa relation.
1: En parlant de vous, en lui montrant qu'il est d'accord, toujours votre confident, un confident possible, et en posant clairement les choses, en demandant ce rendez-vous, en lui disant je ne vais pas du tout parler de ta copine, mais je vais te parler de moi.
0: J'ai besoin de te parler de moi.
14: J'aimerais retrouver ce confident que j'avais avant, effectivement, parce que quand on était plus jeune, on se disait tout.
0: Mais voyez, si vous amenez les choses comme vous avez besoin de lui, vous avez besoin de le voir un petit quart d'heure, vous allez recréer un peu de lien, et puis vous évitez pour l'instant de parler de la copine, parce que de toute façon, il est aveuglé.
1: Et à la limite même, excusez-vous en disant j'ai parlé trop vite et je veux plus parler de ça, je veux plus t'embêter avec ça, mais je voudrais te parler de moi. S'il voit que vous continuez à le considérer comme un confident, que vous continuez à le considérer comme votre frère de cœur qui a été si proche, et que avec beaucoup de sincérité vous lui parlez de vous et vous lui montrez combien il est important pour vous, eh bien il maintiendra le lien. Et si il le maintient pas en ayant plus de tête à tête, au moins, si jamais un jour il réalise qu'il est avec quelqu'un, avec une compagne qui est pas adaptée, il viendra vers vous.
14: Oui, c'est évident.
1: Parce qu'il a besoin de voir que vous êtes toujours là.
0: Parce que sinon, vous allez créer un fossé de plus en plus grand, et il osera peut-être pas revenir vers vous quand...
14: Ah bah oui, là, il y a un fossé qui se creuse, hein. C'est évident, je pense.
0: Donc mais là, sincèrement, c'est à vous de retourner vers lui.
1: Revenir en arrière et lui montrer qu'il est important pour vous, et racontez-lui des choses personnelles, et surtout, en amont, pour qu'il accepte de venir, dites-lui que vous vous excusez, et que vous avez besoin de lui parler de vous-même. Et là, vous pourrez renouer un lien. Et si vous dit ma copine, vous allez dire, elle est certainement charmante, mais moi, c'est tellement personnel que je pourrais pas te parler devant quelqu'un qui est étranger.
14: C'est ça. Oui, parce que c'est ce qui se passe, en fait. C'est vraiment le ressenti, moi, que j'ai par rapport à elle, en fait.
0: Oui, mais ça, c'est le temps qui vous dira que vous avez raison ou pas. Peut-être qu'en effet, elle est en train de faire le vide autour de lui, et qu'elle se l'accapare, et qu'à un moment donné, il va étouffer ou il va pas
14: ça,
0: être bien.
14: Ça, peut-être que c'est moi qui digère mal aussi sur cette relation, parce qu'on était proches avant et que maintenant, forcément, il a quelqu'un. Peut-être que c'est moi aussi qui fait peut-être pas d'efforts, je sais pas, mais c'est vrai que c'est...
0: Alors, c'est toujours... de toute façon, Arthur, c'est toujours difficile lorsqu'on a... alors que ce soit son frère ou un très très bon ami, et que cette personne tombe très amoureux, et que tout d'un coup vous met à distance, c'est toujours douloureux, toute façon. Ça, c'est normal.
1: Et c'est très bien de votre part d'avoir cette hypothèse et cette honnêteté vis-à-vis de vous-même.
14: Oui, je suis rendu à me remettre en question, à me demander, est-ce que finalement c'est pas moi qui
1: et c'est peut-être les deux.

0: C'est vrai que c'est ce qui s'est passé en tout cas lors de la première fois que je lui ai demandé qu'on puisse se voir seul à seul, c'est ce qui s'était passé. Madame
1: Oui.
0: s'est interposée, et voilà. Donc je vais réessayer, je vais prendre
1: voilà.
0: vos conseils et je vais réessayer.
1: Et au pire, vous pourrez au moins échanger à nouveau par téléphone avec lui de temps en temps pour maintenir un lien.
0: Oui, hein
2: oui.
0: Absolument.
2: Oui, parce que là, au téléphone, il peut encore parler seul, a priori.
0: Oui. Oui, au téléphone, il arrive, oui. Bah, quand il va fumer sur sa terrasse, par exemple, ou etc. Oui, j'arrive à la voir, je pense. J'arriverai à la voir, peut-être, seul à seul.
2: Oui, oui.
1: Bah,
2: bon courage.
1: Merci Arthur.
0: Merci
1: à vous. Et oui, c'est compliqué dès que l'histoire d'amour prend beaucoup de place. Parfois, on oublie un peu ses amis, ses frères et sœurs, etc. On va se retrouver dans un instant avec le Love Conseil. On va parler de la maturité et de la dispute. Et puis nous aurons, c'est Lorraine qui va témoigner. Alors elle, c'est sa sœur avec laquelle elle ne parle plus. Et bien, elle nous raconte dans un instant.
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2: Alors, on va parler de la maturité, Hélène Vecchiali, et des disputes, parce que c'est souvent un manque de maturité de l'un ou de l'autre des partenaires qui entraîne la fin d'un couple, parce qu'en effet, ça ne permet pas une communication tranquille. Hein. Une dispute se transforme tout de suite en guerre, hein, comme si dès que l'autre nous dit quelque chose, on se sent accusé. Et la dispute, a priori, c'est pas la fin d'un amour, hein, c'est juste la nécessité de se réajuster. Donc il faut accueillir les émotions de l'autre sans jugement, avec écoute, avec bienveillance, sans immédiatement se sentir attaqué. Ça c'est facile à dire sur le papier, mais pour certaines personnes c'est très très compliqué, d'entendre une remarque qui est tout de suite prise comme une critique.
3: Oui, et c'est vrai qu'il y a une façon de se disputer qui peut être intéressante, c'est que chacun s'oblige à dire « je ». Je ressens ça. En fait, il y a une espèce de protocole. Hein. Je dis les faits, je dis ce que je ressens et je dis les conséquences pour moi. Et non pas tu. Où là, on a une escalade. Et ça change tout. À partir du moment où on dit voilà ce que j'ai ressenti, personne peut nous contredire. Personne peut contredire un ressenti. En revanche, tu as fait ceci, tu as fait cela, et tu m'as obligé à. Là, on se retrouve.
2: Là, on est dans la critique.
3: Dans la critique, et ça fonctionne plus.
2: Et puis il y a un autre point très important, il faut être capable de s'excuser lorsqu'on a été un peu trop loin dans ses paroles ou dans sa colère ou même dans une bouderie, hein. Il faut être capable de s'excuser. Alors pas forcément immédiatement. Mais il faut pouvoir revenir et s'excuser. Et ça, il y a des personnes pour qui c'est très très compliqué.
3: Oui, c'est vraiment un gros problème d'orgueil. Et ça, c'est quelqu'un qui est orgueilleux dans une dispute. Ça alourdit bien évidemment la dispute et ça empêche très souvent une réconciliation à la fin.
2: Très souvent d'ailleurs, quand on a du mal à s'excuser, c'est parce qu'on manque un peu d'estime de soi, hein, je crois.
3: C'est un manque de confiance en soi, c'est une faille narcissique qui s'ouvre et une identité qui est pas très solide.
2: Et de toute façon, on peut au moins essayer soi-même d'analyser son comportement, pourquoi on s'est laissé emporter, pourquoi on s'est senti attaqué, pourquoi on s'est senti blessé, parce qu'a priori, quand on est dans une relation où l'autre nous aime, il n'a pas envie de nous faire du mal. Donc si on s'est senti attaqué, blessé, ça parle aussi de nous.
3: Oui, ça parle des deux. Quand il y a une dispute, ça parle des deux, sur l'origine de la dispute et sur la façon dont elle se déroule.
2: Et puis peut-être il faut oser un peu de légèreté, pourquoi pas d'humour, mais ça ne sera possible à partir du moment qu'on est un peu en paix avec soi-même, évidemment.
3: Oui, ça c'est difficile. Oui, puis surtout l'humour, ça veut dire qu'on a pris du recul, et quand on est en plein milieu de la dispute et qu'on souffre, c'est difficile d'avoir du recul parfois.
2: Je pense que c'est en effet assez difficile. Et puis c'est le moment de jouer avec Sud Radio et Lelo. 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Nous retrouvons maintenant Lorraine. Bonjour Lorraine.
4: Bonjour Brigitte, bonjour Hélène.
3: Bonjour Lorraine.
2: Alors, bonjour. Votre sœur s'est remariée.
4: Oui.
2: Et elle ne vous a pas invité à son enterrement de jeune fille. C'est ça ?
4: Oui, elle a oublié.
2: Elle a oublié.
3: Oublié ou un acte manqué ?
2: Réussi.
4: Voilà, je ne sais pas. On a essayé de s'expliquer, sauf que la discussion a coupé court quand elle m'a dit que... Parce que moi, je lui ai reproché des choses, elle m'a reproché des choses, et elle m'a dit « Je suis très déçue de ne pas être la marraine de ma fille. » C'est là où je suis tombée de nu en entendant ça, puisque, en fait, elle est vraiment la marraine de ma fille. Donc, elle me dit « Ah, ben, j'ai oublié, c'est encore bien. » Voilà. Donc depuis, je ne lui parle plus. Ouais. Donc, du moins, c'est très, très, très, très froid.
3: Elle oublie beaucoup de choses, cette sœur. Elle est plus âgée ou plus jeune que vous ?
4: Plus âgée.
3: Plus âgée. Oui. Et comment ça s'est passé quand vous étiez petite ?
4: On a fait notre adolescence et notre enfance séparées, puisque nous avons 8 ans d'écart.
3: D'accord, donc vous êtes arrivée 8 ans après elle,
2: mais séparées, oui, vous n'avez pas grandi ensemble ?
4: Si, si, mais si vous voulez, étant donné qu'elle avait 8 ans, après elle est partie, elle en avait 18, moi j'en avais que 10, quoi.
2: D'accord.
3: Et voilà. Comment elle a vécu votre arrivée, alors, après avoir été 8 ans fille unique ?
4: Apparemment, d'après mes parents, bien, elle se sentait maman.
3: Oui.
2: Alors peut-être que il s'est passé un phénomène, c'est-à-dire qu'au départ elle est l'aînée, c'est elle qui vous commande un petit peu, qui est en tout cas celle qui fait preuve d'autorité, et à un moment donné peut-être que vous êtes devenue plus autonome, plus j'allais dire plus forte, mais pas au sens forte au premier degré, mais en tout cas plus autonome qu'elle.
4: Certainement beaucoup plus indépendante qu'elle.
2: Oui. Et du coup, elle a perdu l'emprise qu'elle avait un peu sur vous, d'une certaine manière.
4: Oui, j'ai analysé que c'était comme ça, mais c'est une analyse, juste.
2: Oui, mais c'est une analyse qui est très fréquente. C'est-à-dire que quand la sœur aînée a de l'emprise sur la petite, si la petite s'autonomise assez rapidement et vraiment, elle perd cette relation d'emprise, et du coup, elle perd quelque chose, quoi. Et ça peut expliquer que, sans le faire exprès, elle a oublié de vous inviter à son enterrement de jeune fille.
3: Et puis, ce qui se passe aussi très fréquemment, c'est que lorsque un enfant voit arriver un petit frère ou une petite sœur après 8 ans, par exemple, eh bien, il y a une réaction assez intelligente, mais nocive pour l'enfant. La réaction intelligente, c'est de devenir, pour ce qui concerne votre sœur, et c'est une hypothèse, de se transformer vite en super maman pour faire barrage entre le bébé qui vient d'arriver et les parents. C'est-à-dire, plutôt que de faire en sorte que mon père et ma mère investissent ce petit bébé et m'abandonnent un peu, je vais, moi, investir le bébé, ce qui fait qu'il faudra passer par moi pour arriver jusqu'à elle. Et sauf que c'est dommageable, parce qu'il y a une espèce de sacrifice de sa propre vie.
4: Elle a toujours sacrifié sa vie, c'est un fait.
3: Et donc arrivé à un moment, apparemment elle a peut-être pas forcément compris ça, eh bien arrivé à l'âge adulte, elle a une colère envers vous, parce que vous êtes à l'origine de sa vie qui a été un peu amputée ou qui a été sacrifiée. Elle est en colère après vous, mais elle sait pas pourquoi.
4: Certainement.
2: Et ce qui est embêtant, c'est que vous en êtes arrivé à vous dire des choses qui sont pas belles, quoi. C'est alors qu'au fond il y a quand même de l'amour entre vous, j'imagine. Vous avez envie de vous réconcilier avec elle ou pas ?
4: Et j'y suis pas encore à ce stade-là.
2: Oui. Vous lui en voulez vraiment de ne pas vous avoir invité à son.
4: Oui, oui, oui. Je lui en veux de ça, mais je lui en veux surtout de m'avoir retoqué le fait de ne pas être la marraine, alors qu'elle l'était. Je trouve ça très dommageable de ne plus se rappeler de qu'elle était marraine. Je sais pas.
3: Mais il y a eu un vrai baptême, ou c'était juste annoncé comme ça ?
4: Ah non, elle était un vrai baptême. Je suis catholique,
2: mais est-ce qu'elle a offert des cadeaux les jours d'anniversaire de votre fille, etc., etc.
4: Oui, bon, après, oui. Mais c'est des cadeaux lambda. Enfin, il n'y a pas.
2: Oui, non, mais on s'en fout. C'est le geste qui compte. Vous savez que quand vous aurez envie, parce que j'ai compris que pour l'instant c'est trop chaud, mais vous pouvez aller toutes les deux faire une thérapie familiale, hein, ça existe.
3: Oui, ou des entretiens de médiation.
2: Parce que là, franchement, je pense que c'est quelque chose de très antérieur qui est. Il y a des règlements de compte qui n'ont pas été faits.
3: Oui, et puis ça remonte à loin.
4: Ben, je pense qu'elle m'en veut aussi d'avoir vécu ma vie de vraie ado. Moi, j'ai eu une, elle a eu une vie particulière puisqu'elle s'est mise avec quelqu'un. Bon, bref, ça s'est pas très bien passé. Sa vie à partir de 16 ans jusqu'à ce qu'elle divorce. Moi, j'ai bien vécu
2: oui,
4: mon
2: oui.
4: adolescence.
2: Mais ce
4: que j'ai réellement eu cette vie-là, quoi.
2: Mais ce que vous a dit Hélène, et je vais rebondir dessus, ce qu'il faut que vous compreniez, c'est que quelque part, elle s'est un peu sacrifiée pour vous. Alors c'était son choix, vous n'y êtes pour rien, hein. Mais
3: Enfin, c'est sacrifié pour elle d'ailleurs, plus que pour vous. Elle s'est sacrifiée oui. pour éviter que vous preniez toute la place auprès de ses parents. Donc elle vous en veut, quoi.
2: Ça remonte à votre enfance. Ça remonte
4: non, mais
2: pas.
4: Non, ce que je veux dire, c'est qu'aujourd'hui ça remonte puisqu'elle veut prendre plus de place auprès de mes parents. Mes parents vieillissent forcément et elle se donne corps et âme pour être indispensable.
2: Vous voyez, c'est une blessure narcissique qu'elle a très profonde et j'ai envie de dire c'est plus à vous de faire le premier pas parce qu'au fond elle souffre. Je comprends que vous ayez souffert de sa réaction, etc. Je suis pas en train de nier votre souffrance.
4: Oui, mais la
2: sienne, elle est très, très, très antérieure. Et,
3: oui.
2: Alors, c'est pas de votre faute, hein. Vous êtes arrivé au monde, et elle avait 8 ans, et c'est comme ça dans beaucoup de fratries, hein. Je suis pas en train de vous n'être responsable de rien. Mais, cette souffrance, dont elle n'a pas conscience, explique son comportement. Vous comprenez?
4: Oui.
3: Et vous ne pourrez pas, Brigitte a complètement raison, vous ne pourrez pas résoudre ça toutes les deux, toutes seules. Il vous faut un médiateur. Il vous faut quelqu'un qui arrive à remettre tout ça à plat et à entendre les souffrances de chacune et que chacune entende les souffrances de l'autre. Et puis qu'ensuite, à la fin de ces entretiens de médiation, vous décidiez ensemble de la nouvelle relation que vous souhaitez avoir l'une avec l'autre et avec les enfants de l'autre.
2: Et la bonne nouvelle, c'est qu'il y a quand même de l'amour entre vous, puisque ça provoque de la haine et de la colère. Hein. Et sinon, ce serait de l'indifférence. Donc, voilà.
4: Oui.
2: Mais ce qu'on vous a dit, réécoutez-le peut-être en podcast, comme ça vous allez bien comprendre de quoi il s'agit et ça va vous aider aussi à voir plus clair.
4: Merci.
2: Ouais. Non, merci à
4: merci
2: vous.
4: Beaucoup.
2: Merci Lorraine.
3: Merci.
2: On fait une petite pause et on va retrouver Fiona qui a envie aussi de réagir. C'est aussi toujours très compliqué, comme toutes les histoires de famille, évidemment.
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2: Hélène Vecchiali est avec nous et on parle de la famille. Oui, ça fait partie de nos petits soucis quotidiens. C'est un vrai sujet, je crois. On n'aura pas assez des 2 heures pour aborder tous les cas. Fiona, bonjour.
23: Bonjour Brigitte, bonjour Hélène.
3: Bonjour Fiona.
2: Merci d'être avec nous, Fiona. Alors, oui. Allez-y, racontez-nous.
23: Alors, en fait, moi, j'ai ma maman qui est issue d'une fratrie où ils sont 5 frères et sœurs. Et depuis toujours, ils se détestent, tous les 5. C'est un enfer. Et il y a quelques années, on a eu à gérer, enfin, eux surtout, ont eu à gérer le décès de ma grand-mère.
2: Donc, et, la mère de votre mère, c'est ça?
23: La mère de ma mère, c'est ça. Et donc, ça a été un carnage de bout en bout. Personne n'était d'accord pour la cérémonie, comment l'habiller, la photo, machin. Enfin, tout était prétexte à se prendre la tête, même les places dans l'église. Enfin, vraiment un enfer. Et ma mère a dit, moi, je veux surtout pas que mes enfants... Il y a beaucoup de différences de fait entre les 5 enfants. Et elle dit, moi, je veux mettre un point d'honneur à ce que, entre mes enfants, il n'y ait pas de différence du tout. Après, qu'ils s'entendent ou qu'ils ne s'entendent pas, mais je ne veux pas qu'il y ait de différence pour limiter vraiment ce problème-là. Donc, moi, j'ai 2 sœurs. Et petite, c'est vrai qu'on ne s'entendait pas du tout jusqu'à l'adolescence. Mais mes parents ont vraiment fait en sorte qu'il n'y ait aucune différence sur nous trois. Et maintenant, on s'entend toutes les trois super bien. On habite assez loin les unes des autres. Et mes parents ont instauré quelque chose depuis qu'on est parti de la maison où on fait un week-end tous ensemble dans un lieu neutre en fait, un club de vacances ou choses comme ça, des cabanes dans les arbres, des choses insolites. Et tous les ans, on fait un truc tous les 5.
3: C'est chouette. Bon, c'est vraiment bien hein, que votre mère ait réussi à arrêter le carnage. C'est vraiment précieux pour vous. Hein.
23: Oui. Ah oui, complètement. C'est vrai que je m'en rendais pas compte de ce qu'elle avait subi dans sa jeunesse et tout ça, mais je crois que l'enterrement de ma grand-mère, ça a été le déclencheur. Et là, j'ai vraiment vu avec mes yeux d'adulte commencer les prises de tête entre frères et sœurs. J'ai dit, j'espère que jamais je serai comme ça avec mes sœurs. Elle dit, je veux pas que... Elle a tout géré au niveau du notaire et tout. Elle dit, je veux que même les successions, qu'il n'y a rien qui soit sujet d'embrouille entre vous, quoi.
2: Mais qu'est-ce qui, à votre avis, qu'est-ce qui s'est passé pour qu'il y ait autant d'animosité entre ces 5 frères et sœurs?
23: De ce que m'a dit ma mère, c'était les sujets des études. Ma mère était la première, ils n'ont pas mis de choses en place, ils ont dit qu'ils n'avaient pas les moyens pour qu'elle fasse des études, donc elle est partie dans les choses par défaut, et les autres d'après ont pu faire plus d'études. Donc elle l'a un peu mal vécu. Il y avait 4 sœurs et un frère, le frère c'était vraiment l'enfant chéri, quoi, l'enfant béni,
3: oui,
23: ma grand-mère
3: garçon.
23: Avait un fils. Voilà, c'est ça, et donc elle l'a toujours mis sur un piédestal, peu importe ce qu'il faisait, il faisait les pires bêtises, et c'était toujours mis sur un piédestal, donc ça fait beaucoup de d'embrouilles entre les frères et sœurs à cause de ça, quoi.
3: Oui, ils ont eu des traitements différents et ça a généré des frustrations, des jalousies et des colères et des injustices.
23: Ouais, et je pense qu'il y a aussi beaucoup de non-dits, des choses qui ressortent plus tard, qui prennent des proportions, des choses qui ne sont pas dites en temps et en heure et qui prennent des proportions énormes,
3: Choses
23: qui auraient pu être réglées avant. Et malheureusement, on en arrive là où il n'y en a plus un qui peut se piffrer, quoi. Donc c'est très compliqué. Même pour moi, je vois plus mes cousins-cousines, en fait. On voit plus personne, quoi. Parce que depuis des années, on les voit plus. Et voilà, on fait ça, en fait. C'est dommage, mais...
2: Oui, vous ne voyez pas vos tantes ni votre oncle.
23: C'est ça.
2: Parce que votre mère a rompu définitivement avec ses frères et sœurs, donc.
23: Oui, c'est ça.
2: Enfin, avec son frère et ses 3 sœurs.
23: C'est ça. Mais donc c'est vrai que après moi j'ai pas un
2: mais lien vous avez l'impression que votre mère en souffre de d'avoir rompu ou...
23: Elle en a souffert et en fait je pense que vraiment avec les obsèques à gérer ça lui a vraiment ouvert les yeux. Elle a dit là vraiment je veux plus voir personne vraiment elle a rayé cette partie là de sa famille, quoi.
3: Oui, ça a révélé que c'était irréconciliable, quoi.
23: C'est ça.
3: Pour elle.
23: C'est dès qu'elle nous en parle, on sent que ça la touche beaucoup et elle a tout géré comme elle a pu tant qu'elle pouvait et après elle s'est effondrée. Elle a dit non, c'est bon, je peux plus, quoi.
2: Si j'ai bien compris, elle était l'aînée des 5.
23: Oui,
2: et le père, il se comportait comment?
23: Mon grand-père, vous savez, c'était mes grands-parents,
2: époque,
23: ils sont nés dans les années 30. Du coup, lui, c'était ma grand-mère, elle a eu 5 enfants à 2 ans d'intervalle à chaque fois, donc c'était toute sa vie, elle a géré ses enfants, puis nous après. Et mon grand-père, lui, il ramenait l'argent et voilà, il travaillait, il était jamais là, on le voyait pas, lui, il a pas du tout pris sa part dans l'éducation des enfants, quoi.
3: Oui, c'est l'ancien modèle.
23: Ouais. Oui, complètement, ouais.
2: Oui, et puis j'imagine que, comme souvent dans cette famille, surtout à cette époque, c'est l'aîné qui se trouve obligé d'aider la mère à faire le ménage, à faire. Et donc votre mère s'est retrouvée un petit peu comme une boniche, quoi.
23: Oui, complètement. Elle a dû gérer tout le monde, et c'est vrai que son frère était plus proche de mon grand-père, mais donc elle l'a pas très bien vécu que elle n'avait pas de lien avec son père, alors que son frère, oui, et il y avait beaucoup de différences déjà par rapport à ça, quoi.
2: Et du coup, elle a eu envie de bien gérer ses 3 filles. Vous avez beaucoup de différences, toutes les 3, ou pas?
23: J'ai 4 ans et 9 ans avec les 2 sœurs. Moi, je suis l'aînée.
2: D'accord. Déjà, elle a pas fait tous les 2 ans un enfant. Elle a pris le temps.
23: Non, c'est ça. C'est ça. Et moi, je suis la marraine de ma petite sœur, d'ailleurs. Au début, elle voulait mettre une de ses sœurs, et puis elle dit non, en fait, ça sert à rien. Donc, il y en a aucune de nous qui a des oncles et tantes en parrain-marraine.
3: Ça, c'est bien. Ça vous évite.
23: Ouais. C'est mieux.
2: En fait, elle a eu envie de créer son cocon familial.
3: Sa propre famille est différente de sa famille d'origine, quoi.
23: Oui,
3: c'est bien,
23: c'est
3: elle a eu vraiment une intelligence extraordinaire parce que elle aurait pu avoir une telle souffrance que sans le vouloir, elle aurait reproduit des schémas identiques et que vous auriez eu en héritage une famille dysfonctionnelle.
23: C'est ça. Et c'est vrai que nous, petites, on comprenait pas tout ça. On voyait juste qu'on voyait pas nos cousins, etc. Mais en fait, avec du recul, moi, je suis maman aussi, je comprends pourquoi elle a fait ça. Et je vois la famille qu'on a maintenant, tous les 5, plus, mon fils. Et je comprends et j'ai aucun souci avec ça. Et c'est génial qu'on puisse avoir ces moments-là, quoi. Je vois bien, je me rends compte que c'est pas dans toutes les familles.
2: Loin de là.
3: Non, oui.
2: Loin de là. Ouais. Et c'est vrai que lorsqu'on a la chance de s'entendre bien avec, en l'occurrence, vos 2 sœurs, c'est un plus extraordinaire.
3: Oui.
2: Parce que même quand vos parents seront plus là, ce qui est dans la suite logique des choses, il reste un lien familial très fort.
3: Oui.
2: qu'on ne peut avoir qu'avec son frère ou sa sœur. Je veux dire, quoi que, enfin, moi, je trouve que même une tante, un oncle, c'est pas la même chose, quoi.
23: Non, c'est pas la même chose.
3: Oui, il y a des souvenirs communs, il y a une confiance dans ce lien du sang quand ça se passe bien, qui fait que ça fait du bien pour sa vie affective, pour sa sécurité affective, de savoir que vos sœurs sont là, c'est bien ça.
23: Oui, et je me rends compte, c'est vrai qu'on vit assez loin toutes les trois et on se parle pas tous les jours, hein, on se parle assez peu, on communique via les réseaux, mais bon, on se voit peu. Mais dès qu'on se voit, et c'est comme si on s'était pas quitté, il y a pas de réflexion, genre tu m'appelles pas, il y a aucun souci, voilà, on gère nos vies comme ça et on prend vraiment plaisir à se retrouver toutes les trois. On se retrouve toutes les trois et jusqu'à 2-3 heures du matin, on est là à faire le monde autour d'une table à rigoler et comme si on s'était quitté la veille.
3: Oui, oui, bien, le lien est solide malgré la distance.
23: C'est ça.
3: Quoi.
23: Oui,
3: il est souterrain et inconditionnel et constant.
23: Oui.
3: Oui, c'est fabuleux hein, d'avoir réussi ça.
23: C'est trop bien. Oui. Je suis trop contente de ça, ouais.
2: Et ben, il faut remercier votre mère d'avoir su contrecarrer
3: couper l'héritage familial.
2: Exactement, oui. Exactement. Ouais. Merci beaucoup, ouais. Fiona.
3: Merci, Fiona.
2: Et tant mieux pour vous, parce que ça fait du bien aussi de voir que parfois ça peut aller bien dans les familles. Hein. Oui. Faut pas croire que ça va toujours mal. Alors, vous avez droit à une petite devinette, Hélène Vecchiali, avant les infos. Quelle est la différence entre un amant et un mari? Vous avez le temps des infos éventuellement pour me trouver la réponse. Et puis, on va continuer, bien sûr, dans cette deuxième heure à évoquer les conflits familiaux. Et on va avoir le conflit d'une mère avec sa fille. C'est un peu un classique aussi. Et oui, je crois que c'est important qu'on puisse en parler. Et puis, nous aurons également notre SMS expert. Et puis, nous parlerons d'un roman qui vient de sortir, qui évoque aussi des problèmes familiaux, finalement. Donc, on va rester en famille, si je puis dire. Puis moi, j'en profite pour vous dire que vous êtes ma famille et que je vous aime toutes, parce qu'on a une très très grande famille sur Sud Radio, et particulièrement
3: belle famille
2: dans cette émission. Puis on a des tantes, des oncles, une tante comme Hélène Vecchiali et aussi quelques oncles. Allez, on se retrouve après les infos.
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2: Les infos, nous retrouvons François Germain.
14: Bonjour à tous. Les annonces d'Emmanuel Macron sur le handicap en clôture d'une conférence nationale sur le sujet. Le chef de l'État présentera une nouvelle stratégie sur l'autisme dès la fin de l'année. Trois objectifs, mieux repérer et accompagner dès le plus jeune âge, renforcer les réponses pour les adolescents et les adultes et apporter de meilleures réponses aux situations complexes. Il souhaite aussi que les proches aidants soient mieux reconnus, soutenus et accompagnés. Emmanuel Macron demande que l'inclusivité soit au cœur de la campagne présidentielle et que les efforts soient accentués. Le gouvernement débloque une enveloppe d'€1 milliard pour venir en aide aux agriculteurs. Après un été marqué par des épisodes climatiques intenses et des lourdes pertes de rendement, la ministre de l'Agriculture, Annie Genevard, dit vouloir soutenir des agriculteurs épuisés. Les premiers paiements sont attendus dès le mois prochain. 5 départements en vigilance orange, canicule, l'Ardèche, l'Aude, la Drôme, le Gard et l'Hérault. Un nouvel épisode de chaleur alors que les canicules que l'on vient de vivre ont provoqué environ 7000 morts supplémentaires enregistrées jusqu'à fin juillet. C'est ce qu'annonce la ministre de la Santé Stéphanie Rist. Les données définitives devraient être disponibles dans les prochaines semaines. La déception du collectif des victimes de Betaram qui déplore le refus du pape de lui accorder une audience lors de sa venue à Lourdes à la fin du mois. Ce collectif regroupe plus de 200 anciens élèves de l'établissement victimes de violences. Pour autant, Léon XIV participera à une rencontre privée avec des victimes de violences sexuelles dans l'église. Un nouvel appel à la grève chez EasyJet la semaine prochaine en France, les 13 et 14 septembre. Les pilotes de la compagnie aérienne low cost protestent contre l'instabilité chronique de leur planning. Il y a quelques jours, la direction a trouvé un accord avec les hôtesses et les stewards qui étaient également en grève. Et puis en tennis, le début du troisième tour à l'US Open ce soir. Gros défi pour Arthur Rinderknecht face à Daniil Medvedev. Il reste deux autres Français en lice, Benjamin Bonzi et Arthur Géa. Voilà pour l'info, excellente journée.
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14: Bonjour à tous. Les annonces d'Emmanuel Macron sur le handicap en clôture d'une conférence nationale sur le sujet. Le chef de l'État présentera une nouvelle stratégie sur l'autisme dès la fin de l'année. Trois objectifs, mieux repérer et accompagner dès le plus jeune âge, renforcer les réponses pour les adolescents et les adultes et apporter de meilleures réponses aux situations complexes. Il souhaite aussi que les proches aidants soient mieux reconnus, soutenus et accompagnés. Emmanuel Macron demande que l'inclusivité soit au cœur de la campagne présidentielle et que les efforts soient accentués. Le gouvernement débloque une enveloppe d'€1 milliard pour venir en aide aux agriculteurs. Après un été marqué par des épisodes climatiques intenses et des lourdes pertes de rendement, la ministre de l'Agriculture, Annie Genevard, dit vouloir soutenir des agriculteurs épuisés. Les premiers paiements sont attendus dès le mois prochain. 5 départements en vigilance orange, canicule, l'Ardèche, l'Aude, la Drôme, le Gard et l'Hérault. Un nouvel épisode de chaleur alors que les canicules canicules que l'on vient de vivre ont provoqué environ 7000 morts supplémentaires enregistrées jusqu'à fin juillet. C'est ce qu'annonce la ministre de la Santé Stéphanie Rist. Les données définitives devraient être disponibles dans les prochaines semaines. La déception du collectif des victimes de betteraves qui déplore le refus du pape de lui accorder une audience lors de sa venue à Lourdes à la fin du mois. Ce collectif regroupe plus de 200 anciens élèves de l'établissement victimes de violences. Pour autant, Léon XIV participera à une rencontre privée avec des victimes de violences sexuelles dans l'église. Un nouvel appel à la grève chez EasyJet la semaine prochaine en France, les 13 et 14 septembre. Les pilotes de la compagnie aérienne low cost protestent contre l'instabilité chronique de leur planning. Il y a quelques jours, la direction a trouvé un accord avec les hôtesses et les stewards qui étaient également en grève. Et puis en tennis, le début du troisième tour à l'US Open ce soir. Gros défi pour Arthur Rinderknecht face à Daniil Medvedev. Il reste deux autres Français en lice, Benjamin Bonzi et Arthur Géa. Voilà pour l'info, excellente journée.
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2: Eh bien, c'est avec notre tante Hélène Vecchiali que nous sommes encore pour cette deuxième heure. Alors, je dis ça parce que c'est ce que j'annonçais à la fin de la première heure. Hein. Si vous prenez l'antenne que maintenant, il faudra écouter en podcast pourquoi j'appelle Hélène ma tante. Voilà. Et oui. Il faut nous suivre du début à la fin religieusement. Non, je plaisante, évidemment. Alors, d'abord, la réponse à la devinette. Quelle est la différence entre un amant et un mari?
3: Alors, Brigitte, vous savez, depuis le temps que nous nous connaissons, que je ne sais jamais répondre à vos devinettes.
2: Bon, elle est facile, celle-là, c'est le jour et la nuit. Il y en a un, c'est le jour, il y en a un, c'est la nuit.
3: Eh oui, mais même facile, j'y arrive pas.
2: Bon, écoutez, c'est pas grave, l'important, c'est que vous soyez là. Et on est avec Megan maintenant, et je crois qu'on va parler des conflits mère-fille, il me semble, n'est-ce pas, Megan? Bonjour.
6: Oui, bonjour,
2: Megan.
6: Bonjour.
3: Bonjour, Megan.
2: Oui. Eh ben, on vous écoute, allez-y, racontez-nous.
6: Moi, voilà, j'ai une jeune fille de 20 ans maintenant, qui n'est plus une jeune fille, puisque ça rentre dans le monde des adultes. Et en fait, c'est une jeune fille qui a été perturbée avec le Covid. Et depuis le Covid, en fait, elle n'a aucune motivation pour rien. Et je me bats tous les matins avec elle, enfin, quand c'était la période pour aller au lycée. Aujourd'hui, je me bats avec elle pour aller au travail parce qu'elle ne trouve d'intérêt à rien du tout. Et c'est très compliqué en fait à vivre puisqu'elle vit encore à la maison. Et du coup, on est toujours en train de se battre, enfin moi surtout, parce que elle peut pas bouger de son lit, de sa maison. Elle ne veut jamais sortir. C'est très très compliqué de la faire sortir.
2: Oui, bien sûr. Vous avez d'autres enfants? Vous êtes encore avec son père ou vous êtes toutes les deux?
6: Oui, tout à fait. Je suis toujours en couple et elle a un grand frère de 22 ans qui, lui, travaille. Mais effectivement, lui, il travaille 6 mois dans l'année. Et pareil, c'est complexe. C'est une génération où j'ai du mal à trouver, moi, les repères de ces jeunes.
2: Mais le Covid, de toute façon, a fait beaucoup de dégâts auprès de beaucoup de jeunes. Hein. Elle avait 14 ans pendant le Covid, si je fais un petit calcul rapide. C'est des moments assez cruciaux dans la construction d'un individu. Et d'être comme ça, enfermé, livré à soi-même, ça a certainement provoqué quelque chose, oui.
3: Ça provoque quelque chose chez des jeunes qui sont déjà fragilisés. Donc ça veut dire que avant il y avait quelque chose déjà qui l'a perturbé. Qu'est-ce qu'en pense le papa de vos deux enfants?
6: Alors le papa de nos deux enfants, c'est compliqué parce que du coup il prend pas forcément position. Il est en colère mais il s'en prend plus à moi parce que je leur cède beaucoup. Mais effectivement le relationnel en fait quand on est avec les enfants, c'est compliqué aussi avec mon conjoint.
2: C'est-à-dire que l'attitude de vos deux enfants provoque aussi des conflits dans le couple, si je comprends bien.
6: Exactement. Ouais. Exactement, puisque c'est, en fait, lui, il a moins de pédagogie que moi. Et du coup, ça devient compliqué parce que il a une approche totalement différente de la mienne.
3: Plus autoritaire?
6: Exactement.
3: D'accord.
2: Et qui marche pas plus, de toute
6: plus
2: façon.
6: Plus brusque, non, et qui ne fonctionne plus que, pas plus, ça part.
3: D'accord. Je suppose que vous avez parlé à votre fille en lui demandant ce qu'elle voulait, pourquoi ça se passe comme ça.
6: Totalement.
3: Alors,
6: je suis quelqu'un de très ouvert et je le communique beaucoup. Et effectivement, elle ne souhaite pas l'expliquer. Elle dit juste qu'elle a envie de rien, que de toute façon, ça sert à rien, que, enfin, voilà.
2: Est-ce qu'elle a des plaisirs? Est-ce qu'elle a des envies autres? Bon, là, j'ai compris, elle a pas envie d'aller travailler, elle a pas envie. Bon, et c'est malheureusement, il y a beaucoup d'ados qui sont comme ça, mais est-ce qu'elle a des plaisirs? Est-ce qu'elle a
3: des hobbies, des passions?
2: Quelque chose qui la motive quand même?
6: Les jeux en réseau.
3: Ah.
2: Oui. Oui, c'est-à-dire qu'elle
6: a créé. Ça fait partie vraiment de cette génération, en fait.
2: Elle a créé son univers. Oui, elle a créé.
6: Exactement.
3: Et elle a des amis?
6: Virtuels, oui.
2: Bah oui, elle est donc très isolée.
6: Oui, ouais, exactement.
2: Écoutez, moi je pense quand même, alors peut-être pas trop longtemps parce que c'est toujours inquiétant pour une maman hein, de laisser un petit peu, mais de faire comme si ça n'était plus votre problème.
6: Ouais, c'est compliqué. Les litiges en fait.
2: Je sais bien que c'est compliqué parce que vous voulez tout faire pour l'aider, pour la sauver, mais en même temps, c'est en la laissant peut-être libre. Enfin, à partir du moment où elle se drogue pas, où elle fait pas de scarification.
6: Non.
2: Bon, donc elle se met pas en danger. Peut-être que de la laisser totalement toute seule, tranquille, dans son univers, elle va peut-être réagir parce que vous savez parfois les ados, surtout à des âges comme ça, plus on essaye de les sortir, plus ils s'enferment. Il y a une sorte de réaction réactionnelle qui est finalement l'inverse de ce qu'on voudrait.
3: Oui. Qu'est-ce qu'elle fait comme métier?
6: Elle fait de l'animation pour enfants.
3: Ah, c'est intéressant ça, parce que là, ça la sort quand même de...
6: Tout à fait, mais elle a un très mauvais rapport avec les adultes en fait. Enfin, pas qu'elle a un mauvais rapport, c'est-à-dire qu'elle ne pourrait pas faire de l'animation globale. Elle fait vraiment de l'animation pour les jeunes enfants, parce que
3: c'est bien,
6: les adultes,
3: c'est...
6: elle a peur en fait.
3: Oui, c'est pas un problème puisqu'elle anime avec les enfants. Donc ça c'est bien. Ce qui est important, c'est qu'il faut pas qu'elle arrête son activité professionnelle. Ça c'est primordial parce que là elle sort. C'est évident.
6: Ben, le souci c'est que là elle a travaillé pendant les deux mois et que là elle va rentrer à la maison. Donc je sais très bien qu'elle va se renfermer.
3: Mais pourquoi? Parce que elle a pas un emploi fixe?
6: Non. C'est que des emplois saisonniers.
3: Et donc elle habite chez vous?
6: Oui, tout à fait.
3: Est-ce que elle peut comprendre qu'à 20 ans, elle peut participer à la vie de la famille, c'est-à-dire financièrement?
6: Ben non, parce qu'elle n'a pas de revenus, en fait.
3: Oui, mais peut-être...
6: Deux mois sur l'année.
3: Est-ce qu'elle est consciente qu'être adulte, c'est être responsable? Est-ce que vous en avez parlé avec elle? Je tente des pistes, hein, je dis pas que c'est ce qu'il faut faire.
6: Oui,
3: je tente des pistes.
6: Non, bien sûr, j'entends très bien, mais en fait, pour nous, et aussi pour des personnes qui l'ont suivi, elle a pas encore la maturité d'une personne de 20 ans.
3: Enfin, d'accord.
6: Elle est vraiment restée encore très en enfance.
3: Elle a fait des études?
6: Oui, mais elle a fait une. Elle a arrêté les études très tôt, en fait.
3: D'accord.
2: Et est-ce qu'elle aurait envie un peu de voyager, par exemple?
6: Bah, parfois elle a envie, mais enfin, ça reste une envie. Elle se donne pas les moyens de le faire.
2: Oui, parce que ça serait.
3: Non, puis seule, ça serait compliqué.
2: Oui, ce serait compliqué, bien sûr. Mais c'est déjà une plutôt bon signe qu'elle ait envie de voyager. Vous voyez, c'est-à-dire qu'elle a quand même. Moi, ce qui je trouve rassurant, c'est qu'elle a quand même des envies. Vous voyez. Donc c'est pour ça peut-être que ça va se décanter à un moment donné.
3: Oui.
6: Ça sera bien.
3: Je pense qu'il faut essayer de voir comment elle peut trouver une activité professionnelle stable, que le fait qu'elle soit capable d'animer des groupes d'enfants, moi je trouve ça très très précieux, et essayer de voir comment elle pourrait trouver un métier dans une formation dans cette voie, et puis peut-être lui demander, c'est une piste hein, mais ça pourra vous éclairer peut-être elle aussi, c'est de lui dire imagine que tu trouves une lampe d'Aladin, tu la frottes, il y a un génie qui vient et qui te dit Je te donne 3 vœux pour que tu sois la plus heureuse au monde. Quels seraient ces 3 vœux? Sachant que ce sont des vœux qui ne doivent dépendre que d'elle.
6: D'accord.
3: Et peut-être que ça va vous donner des pistes, et elle aussi d'ailleurs, d'y réfléchir.
6: D'accord. Je n'ai jamais abordé ce vœu-là. Mais c'est vrai qu'on a déjà abordé le fait de qu'est-ce que tu veux faire plus tard. Enfin, parce que on lui a dit tu peux pas rester comme ça sans rien faire. Et elle dit je sais pas.
3: En oui, fait, mais
6: elle sait pas.
3: Ben peut-être essayez-vous de vous renseigner sur qu'est-ce qui est possible de faire auprès d'enfants. Il y a des métiers qui nécessitent pas des études extraordinaires, mais il y a des formations. Et elle pourrait, en lui disant qu'après, quand elle sera plus grande, si elle veut changer, elle pourra changer, mais peut-être la pousser dans ce sens-là.
13: Merci en tout cas Mégane et bon courage, parce que c'est en effet pas simple. On se retrouve dans un instant avec notre SOS expert, et vous pouvez vous aussi réagir si vous le désirez sur Sud Radio.
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2: Eh bien, Hélène Vecchiali, c'est notre nouvelle rubrique SOS Expert. Et aujourd'hui, notre expert, c'est Christian Junot, notre spécialiste en ce qui concerne l'argent. Et il y en a à dire sur l'argent. Bonjour, oui. Christian.
28: Bonjour, Brigitte.
13: Merci de passer ce petit moment avec nous. Alors, je rappelle évidemment que vous êtes l'auteur de ce livre, le best-seller « Ce que dit l'argent de nous » aux éditions Erol. Et on va donc essayer de décoder ce SMS de Gaëtan, qui nous dit « Bonjour, je suis en couple depuis 4 ans. Jusqu'ici, chacun avait son compte bancaire, ça fonctionnait bien. Elle payait certaines choses, moi d'autres. Au final, on s'équilibrait naturellement. Et puis, elle vient de me proposer de créer un compte commun. » Pour toutes les dépenses du couple, je ne suis pas contre, mais j'ai peur que ça change notre équilibre ou notre rapport à l'argent. Est-ce que faire compte commun, c'est une bonne étape dans un couple, ou est-ce qu'il vaut mieux garder chacun son indépendance financière? Donc on entend quand même à travers les lignes la petite peur de Gaëtan, Christian Junot.
0: Oui, nous sommes bien d'accord, absolument, c'est la première chose que j'ai remarquée. Au fond, rien n'a encore changé et il y a déjà de la peur qui est là. Et ça veut dire que la peur, c'est à partir d'une histoire qu'il se raconte. Il y aura un nouvel équilibre qui pourrait être, entre guillemets, dangereux, parce que l'actuel lui va très bien. Simplement, si sa compagne lui propose autre chose, probablement qu'à elle, ça ne lui convient pas autant que ça, parce que si ça lui convenait très bien, pourquoi proposerait-elle autre chose? Donc, c'est peut-être déjà intéressant de s'interroger pourquoi elle propose autre chose. Est-ce qu'il a posé la question? Peut-être qu'il y a dans l'idée de sa compagne une idée de simplification, plutôt que de chaque fois trouver une forme d'équilibre qui paye quoi pour essayer d'équilibrer les choses.
13: Et puis attendez, Gaëtan dit qu'il y a un équilibre, mais je ne sais pas, peut-être qu'elle trouve qu'il n'y a pas vraiment d'équilibre. Moi, j'en sais rien, je n'ai que le SMS de Gaëtan, parce que quand elle dit, elle propose de créer un compte commun pour toutes les dépenses du couple, moi, j'entends quand même un petit peu que peut-être qu'elle dépense plus pour le couple que lui. Enfin, je ne sais pas, on peut le craindre.
0: Alors, oui, vous avez raison. Et c'est pour ça que ça fonctionnait très bien. Et certainement, on veut plutôt dire, moi, ça m'allait très bien. Est-ce que ça lui allait aussi bien que ça à elle? Et moi, j'ai un certain doute, effectivement. Donc, c'est vrai que ça, c'est la première chose à aller interroger. Et peut-être quand il dit j'ai peur que ça change notre équilibre, notre rapport à l'argent. Notre rapport à l'argent, il est ce qu'il est, il va pas changer. Par contre, l'équilibre potentiellement va changer, mais ça peut être pour du mieux aussi. C'est important de se souvenir, pas forcément pour du pire. Et peut-être la question aussi, ce serait que lui s'interroge. Qu'est-ce qui lui fait si peur si l'équilibre change, en fait? Parce qu'il y a certainement rien pour derrière, il la nomme d'ailleurs. Et ce serait intéressant de voir c'est quoi le pire qui puisse arriver si l'équilibre changeait.
3: Ce qui est possible aussi, je me permets d'intervenir, à moi c'est
0: oui,
3: Hélène, je me permets d'intervenir, ce qui est possible aussi, c'est que la demande de sa compagne soit une demande de resserrer le couple. C'est-à-dire que dans le compte commun, il y a commun. Et peut-être que pour elle, c'est une façon aussi de demander qu'il y ait plus de couples. Peut-être de rêver d'un mariage, d'une demande en mariage, enfin je n'en sais rien, mais symboliquement de dire je voudrais qu'on officialise quelque chose qui ressemble plus à un couple. Peut-être la question, elle est un petit peu à côté de simplement un problème d'argent.
0: Oui, oui, vous avez parfaitement raison, Hélène. C'est tout à fait possible. Déjà, ce qu'on ne sait pas dans le SMS, c'est quel est le niveau de transparence qu'ils ont chacun l'un pour l'autre. Est-ce que chacun sait ce que l'autre gagne ou pas? On ne le sait même pas.
13: Et justement, on va réagir, Christian Junot. Est-ce que dans un couple, à un moment donné, comme le dit Gaëtan, c'est une bonne étape de faire un compte commun? Est-ce que c'est obligatoire? Est-ce que c'est une bonne étape? Est-ce que finalement, parce que dans l'histoire de compte commun, c'est finalement chacun perd un peu de son indépendance. On est d'accord?
0: Alors oui, possiblement oui, mais ça dépend si ce qu'on appelle indépendance, c'est garder son jardin secret ou pas. Ça dépend ce qu'on met d'ailleurs le mot indépendance, encore une fois, parce qu'il peut y avoir vraiment une question de simplification en disant pour les une partie des dépenses qui sont les dépenses communes que nous avons chaque mois, les dépenses fixes, pourquoi finalement, ou peut-être la nourriture, ne pas faire un compte commun pour simplifier les choses. Et comme le disait Hélène aussi, c'est comme une manière aussi de se rapprocher l'un de l'autre, déjà d'avoir cette partie-là. Et au fond, la question, il n'y a pas de réponse unique, évidemment, à cette question. Est-ce que c'est une bonne chose, une bonne étape dans un couple? Parce que dès le moment, pour moi, où il y a une intention, un état d'esprit constructif de part et d'autre, il n'y a aucune raison que ça se passe mal. Si par contre, une personne se rigidifie en disant c'est comme ça que ça doit se faire et pas autrement, là par contre, ça va être plus compliqué à trouver la bonne solution.
13: Mais est-ce que, et là je parle en règle générale et non pas par rapport à OSMS Gaëtan, est-ce que le fait de faire un compte commun, ça paraît être normal et c'est ce que font la plupart des couples, ou est-ce qu'il faut que quand même chacun garde son petit compte et qu'il y ait un compte commun? Enfin, quelle est pour vous la situation la plus confortable pour la plupart des gens?
0: Alors moi je dis toujours, la situation la plus confortable, c'est celle qui convient aux deux. Alors j'ai envie de dire celle qui convient le mieux possible aux deux, parce que parfois dans un couple, on n'arrive pas à trouver la solution qui convienne parfaitement aux deux. Mais la situation qui convienne suffisamment aux deux pour qu'il n'y ait pas de rancœur contre l'autre, que ça soit pas un sujet de conflit potentiel, et parfois on n'arrive pas ou difficilement à trouver, parce qu'encore une fois, il y a de la rigidité. Mais en règle générale, je trouve que avoir au moins un compte commun, ça me paraît quand même une chose assez raisonnable, ce qui ne veut pas dire effectivement qu'on ne puisse pas avoir chacun des propres comptes à côté. Mais encore une fois, c'est cette recherche de la meilleure solution possible pour les deux qui, pour moi, fait qu'on trouvera la bonne solution.
13: Donc, comme d'habitude, l'idéal, c'est d'arriver à communiquer, mais clairement, mais oui. Les rapports à l'argent sont
3: très complexes.
13: Sont jamais très clairs.
0: Oui. Hein. On est bien d'accord.
13: Est-ce que justement des couples, quand il y a vraiment une grande différence de niveau social ou de revenus, c'est vraiment un problème, vous l'avez constaté, ou est-ce que ça dépend?
0: Alors oui, ça peut être un problème, et d'ailleurs c'est amusant parce que vous me posez cette question aujourd'hui, et justement aujourd'hui sur mon compte Facebook, il y a un post qui parle exactement de ça, et quelqu'un me répond.

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19: Alors, anatomie du vagin. Voilà. Parce que c'est vrai qu'on ne le voit pas, le vagin. Hein. Les hommes, ils ont qu'à se regarder dans un miroir et ils voient leur pénis, leurs testicules. Tout ça, c'est très simple. Tandis que nous, on ne le voit pas. J'invite toujours les femmes à au moins regarder, une fois dans leur vie, une image hein, du vagin, que ce soit un dessin, il y a des tas de dessins maintenant, on les trouve partout. Bref, en tout cas, le vagin, c'est un cylindre de 8 à 10 centimètres environ et qui va changer de forme en fonction de son excitation. Et évidemment aussi lors de l'accouchement, mais on va pas tellement parler de ça dans ce sexe au conseil, on va plutôt parler d'excitation. Donc c'est un muscle strié et sa surface interne est une muqueuse qui est assez similaire à celle de l'intérieur de la bouche. Donc ça reste une cavité très humide et normalement quand il est au repos, si je puis dire, le

0: vagin est assez étroit, mais dès qu'il s'humidifie un peu plus, il va s'élargir. Mais attention, ça ne veut pas dire pour autant qu'il est déjà prêt pour la pénétration. La lubrification, elle varie en fonction de chaque femme, et ça c'est très important à dire, parce que il y a des hommes, ils ont connu une femme qui mouillait énormément, ils en rencontrent une autre qui mouille pas beaucoup et ils croient qu'elle n'est pas excitée. Ça ne veut rien dire. Chaque femme va avoir une lubrification qui est la sienne, et souvent la lubrification varie également en fonction du cycle mensuel et donc suivant la période de l'ovulation, etc. Donc c'est pas un signe aussi fiable de l'excitation qu'est l'érection, même si on compare la lubrification à l'érection. Mais c'est pas aussi fiable, voilà. Bien que parfois il y a des hommes qui peuvent ne pas avoir d'érection alors qu'ils ont beaucoup de désir. Enfin, tout ça est très compliqué. Sinon, ça fait longtemps que je serai à la retraite. Le fameux point G dont on parle souvent se trouve sur la face interne, donc vers le pubis, hein, et assez proche de l'entrée du vagin. Et c'est pas toujours évident pour les femmes de le trouver, et c'est pas forcément nécessaire. Il y a des femmes pour qui c'est très important, pour d'autres c'est pas forcément nécessaire. Enfin, le vagin a une flore très perspicace pour se protéger contre les agressions, d'où la nécessité de ne pas faire de toilettes trop intimes et trop agressives. Le vagin s'auto-nettoie. C'est quand même un organe extraordinaire. Hein.
1: Extraordinaire, comme nous d'ailleurs.
0: Mais voilà, exactement. Donc c'est vraiment important de comprendre tout ça. Et je répète, et je ne le dirai jamais assez, c'est essentiel qu'une femme n'accepte d'être pénétrée qu'à partir du moment où elle sent que ça peut se passer sans douleur. Parce que une douleur à la pénétration, c'est parfois une douleur durant tout le rapport, et puis c'est toujours après une petite inquiétude, une petite tension qui va peut-être reprovoquer une douleur la prochaine fois. Donc ça c'est vraiment important. Et pour vous aider à être pénétré, ben vous pouvez utiliser des lubrifiants, vous pouvez utiliser des caresses, voire même vous introduire vos doigts ou un petit jouet. Enfin, c'est important que vous soyez autonome dans cette pénétration et que ce ne soit pas l'homme qui la décide uniquement. Voilà. Et puis il vous reste quelques minutes peut-être pour justement utiliser ce jouet qui pourrait vous aider, puisque c'est un jouet de la marque Lelo. Comme on le sait, la marque Lelo, c'est une marque formidable. C'est le Mona Spectra qui a donc un effet thermique grâce à sa lumière rouge et qui permet justement de détendre les muscles pelviens et d'augmenter le flux sanguin. 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Et on va parler du quatrième péché, on va parler de l'envie grâce à ce roman qui vient de sortir de Valérie Fayolle, qui vient de nous rejoindre. Bonjour.
2: Bonjour.
0: C'est aux éditions Récamier. Et c'est un livre intéressant parce que justement c'est un livre qui parle beaucoup d'une mère avec son fils et d'une mère qui fait tout, hein, pour son fils qui s'appelle Max. Et ce qui est intéressant, c'est que elle est capable, hein, d'aller très loin pour que son fils puisse faire les études, puisse avoir jusqu'à aller faire la gouvernante, hein, dans une famille. Et on saura par la suite du livre ce que ça a pu lui coûter. Hein. Cette mère est une mère. Alors, en même temps, on ne sait pas qui est le père de Max, à tel point qu'il va chercher au cimetière. Pour peut-être trouver son père.
2: Hein. Oui, c'est un petit garçon qui erre dans les cimetières à la recherche de son père. Sa mère a toujours refusé de lui dire qui était son père. Et en effet, cette mère, elle est très sacrificielle. Elle veut absolument que son fils s'élève et une condition, une vie meilleure que la sienne. Donc, elle va accepter d'être gouvernante dans une richissime famille d'industriels du Nord. Et ce petit garçon va très vite apprendre les codes. Il observe, il apprend, il encaisse. Il subit aussi beaucoup d'humiliation, mais il est élevé un petit peu aux côtés
0: d'une
2: jeune
0: famille
2: homme, voilà.
0: Riche de la haute société.
2: Exactement.
0: Et il devient très, très ami avec le fils. hein, avec Charles, donc le fils de cette famille. Alors, on pourrait dire, ça se passe trop bien pour que ça finisse bien, hein, quelque part, hein, dans ce, à ce moment du livre.
2: Il encaisse quand même beaucoup pendant son enfance et son adolescence, parce que cette amitié, elle existe le week-end quand il vient avec sa mère, qui travaille dans la maison le week-end. En revanche, elle lui est confisquée durant la semaine parce que son camarade bien né trouve finalement assez honteux de le présenter à ses amis. Donc, on est tout de suite confronté au mépris de classe.
0: Oui, il est assez humiliant par moments, Charles, vis-à-vis de Max. Hein. Alors moi, j'ai toujours, quand j'ai quelqu'un qui a écrit un roman, j'ai toujours envie de savoir qu'est-ce qui vous a donné envie d'écrire cette histoire.
2: Plusieurs choses. D'abord, j'avais très envie de me glisser dans la peau d'un homme. Je trouvais ça assez jouissif de me glisser dans la peau d'un homme. Mes deux premiers romans, je parlais de parcours de femme. J'écrivais à la première personne. Là, j'avais envie d'écrire l'histoire d'un homme. J'avais même caressé l'idée d'écrire à la première personne. Et puis finalement, j'ai construit autour de ce Max toute une galerie de personnages. Et je trouvais que c'était aussi intéressant de donner à chacun une voix. Donc, j'ai écrit à la troisième personne. Donc, le point de départ, c'était... quelle histoire d'homme je peux raconter. Ensuite, je me suis penchée sur la liste des péchés capitaux. Les péchés capitaux, on est tous confrontés aux péchés un jour ou l'autre dans sa vie, avec plus ou moins d'appétit, la gourmandise, la paresse, intéressant. Et en creusant un peu cette liste des sept péchés capitaux, je me suis rendu compte que l'envie, c'était le péché le plus amer, parce que l'envie... c'est le seul péché qui ne vous procure aucun plaisir. L'envie, ce n'est pas désirer quelque chose pour soi, mais c'est envier, être malheureux de ce que l'autre possède. Et en cela, c'est très amer. Et pour un romancier, c'est forcément drôle d'essayer de créer une intrigue autour de ce péché qui crée du ressentiment.
0: Et pourquoi le quatrième péché ?
2: Parce que c'est l'envie, la convoitise, c'est le quatrième péché. Alors c'est vrai qu'il y a plusieurs nomenclatures.
0: Ils sont dans l'ordre.
2: Alors mais l'ordre diffère en fonction des.
0: Est-ce qu'elle arrive où la luxure ? Parce que moi c'est celui-là qui m'intéresse le plus.
2: Souvent c'est le septième.
0: Ça va. Qui nous emmène au septième ciel. Voilà. Tout va bien. Donc il y a une justice. D'accord. Et donc voilà. C'est pour ça que vous avez appelé le quatrième péché.
2: Oui. Et j'avais envie aussi d'explorer dans ce roman, comme dans le précédent, il y a quand même quelques obsessions en écriture. J'aime bien me pencher sur l'héritage invisible, c'est-à-dire tout ce que l'on reçoit sans en avoir conscience, tout ce qui nous conditionne malgré nous. Ça peut être les rêves contrariés des parents, les limites, et à contrario, les projections,
0: les secrets de famille,
2: d'origine, les secrets de famille, les mensonges qui évidemment refont surface. Et tout cela, c'est une forme de poison qui vous conditionne, fabrique un peu ce que vous allez devenir et parfois vous condamne sans que vous en rendez
0: justement,
2: compte.
0: Justement, Hélène, vous êtes psychanalyste, vous avez envie de réagir à ce que vient de dire Valérie Fayolle, j'imagine.
1: Oui, c'est intéressant ce que vous racontez, parce que c'est très psy. Ces liens, cette mère hyper possessive qui se sert de son fils comme d'un phallus, là, c'est elle qui a le pouvoir grâce à ça. Et ce fils qui vit des humiliations et ce père qui est absent et qui le recherche. Enfin, on entend qu'il y a énormément de psychologie dans cette histoire et ça paraît très intéressant, effectivement.
0: Écoutez, franchement, oui, moi j'ai pris beaucoup de plaisir à lire ce roman, hein, Le Quatrième Péché aux éditions Récamier. Hein. Non seulement parce que c'est complexe, hein, on se doute hein, dès le début que vous allez nous emmener peut-être pas là où on imagine. J'imagine, hein, le père de... J'avais un petit peu deviné quand même le père de Max. Je ne le dirai pas parce que je pense que ça fait partie du suspense du roman. Mais en même temps, je trouve que c'est un roman grand public. C'est-à-dire que la psychologie des personnages, elle est assez juste, mais pas appuyée. Vous voyez, je trouve que c'est important dans un roman qu'on n'en fasse pas une panoplie de psychanalystes. Vous voyez ce que je veux dire. Donc je pense que c'est un roman qui peut vraiment montrer à quel point justement l'envie, comme vous l'avez très justement dit, elle est destructrice. Envier quelqu'un, c'est et alors ce qui est intéressant dans ces deux personnages, Max et Charles, c'est que évidemment Max envie Charles et après c'est Charles qui va envier Max.
2: Mais bien sûr, mais l'envie.
0: C'est là parce que Max au fond petit à petit il va bien réussir.
2: Bah il va s'offrir la vie dont il a toujours rêvé en en ne reniant pas tout à fait ses racines. C'est un homme qui est bon, c'est un homme qui est droit, c'est un homme qui est juste, un homme qui est loyal et qui, en effet, a réussi à s'offrir cette vie dont il a toujours rêvé, au prix de quelques sacrifices. C'est ce chemin-là aussi que j'ai eu envie de montrer, jusqu'au jour où un secret, en effet, va refaire surface. Et là, il va complètement vriller, pas doucement, pas tranquillement, mais de manière extrêmement brutale, parce que la vérité va l'amener à reconsidérer tout ce qu'il a vécu jusqu'à présent, parce que l'intégralité de ses souvenirs vont devenir suspects, parce que toutes les relations à l'intérieur du bouquin, donc entre mes personnages, vont changer. Et donc, il va prendre un chemin qui est un chemin de traverse. Et j'aime bien aussi me poser cette question de cette toute petite minute au cours de laquelle un destin peut basculer. C'est vrai qu'il faut toute une vie pour réussir sa vie. Parfois, une seule minute suffit.
0: C'est l'histoire d'un roman. Hein. Il faut que ça bascule. Sinon,
3: il faut que ça bascule.
2: Mais l'envie, elle circule partout. C'est-à-dire que c'est l'envie d'être quelqu'un d'autre, l'envie d'une autre vie, envie d'ascension sociale, envie de possession, de domination aussi dans la sexualité. L'envie, elle est partout dans le roman.
0: C'est vrai, elle est partout. Ce quatrième péché de Valérie Fayolle, on va y revenir et on va surtout revenir avec cette question que je vous pose, Hélène Vecchiali. Quelles sont les personnes justement qui sont plus dans l'envie, quels seraient les points communs entre les personnes qui ont tendance à être dans l'envie, parce que c'est pas bien l'envie, hein, on l'a bien compris. On se retrouve dans un instant.
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4: Eh bien, on parle de la famille aujourd'hui et on parle de ce roman avec Hélène Vecchiali, de ce roman qui s'appelle Le Quatrième Péché, c'est aux éditions Henri Camier et nous sommes avec l'autrice Valérie Fayolle. Le Quatrième Péché, c'est l'envie et justement, Hélène Vecchiali, parce que tout le monde n'est pas dans l'envie, je veux dire, d'ailleurs tout le monde n'a pas les sept péchés capitaux, mais il y a des personnes qui sont particulièrement dans l'envie, et oui. On le voit notamment en politique par exemple.
6: Effectivement, l'envie vient d'une faille narcissique, ce sont des personnes qui ont une identité fragile et à qui manque des choses. Et lorsqu'elles voient que l'autre possède ce qui leur manque, eh bien, elles ont cette envie. Donc l'envie signe « il me manque quelque chose dont j'espère que ça pourrait me combler et faire en sorte que ma faille soit comblée et que je devienne, que j'ai une identité plus sûre. » C'est-à-dire, il y a ce manque de confiance en soi qui fait que j'ai envie de... ce que l'autre a et qui pourrait faire que je me sentirais complet, ce qui bien sûr est complètement faux parce que c'est pas comme ça que ça fonctionne, le travail identitaire et la confiance en soi, mais c'est l'illusion, le fantasme que ce que l'autre possède, si je le possède, je vais être dans la complétude et enfin ne plus être dans une souffrance identitaire.
4: Et donc, de toute façon, c'est une souffrance sans fin, puisque oui. Une fois qu'on aura appris ce que l'autre a, de toute façon, on voudra autre chose, etc.
6: Oui, parce que le remède, c'est pas le bon médicament, donc forcément, c'est sans cesse à recommencer.
4: Et justement, la société actuelle, avec les réseaux sociaux, avec Facebook, tout ça, est-ce que ça nourrit pas beaucoup l'envie, tout ça?
6: Oui, parce que sur les réseaux sociaux, les gens ne montrent que ce qui est positif. C'est-à-dire, j'ai de l'argent, je me suis acheté une belle voiture, j'ai fait un bon repas, j'ai des amis extraordinaires, je fais des fêtes magnifiques.
4: Je suis la plus belle.
6: Je suis la plus belle, la plus intelligente. On ne montre que tous les bons côtés. Il n'y a pas sur les réseaux sociaux quelqu'un qui est en train de pleurer en disant « je suis triste, j'ai envie de me suicider, c'est la fin du monde, j'ai faim, j'ai soif ». Il n'y a pas ça. Donc ça pousse vraiment à mobiliser l'envie de façon plus grande.
26: Oui, on vit dans une société où tout est montré, surexposé, comparé, jalousé. Donc forcément, l'envie circule à tous les niveaux et les réseaux sociaux sont de formidables vecteurs pour... c'est quand même un miroir aux alouettes. C'est oui. Notre vie rêvée, fantasmée, qui est souvent, d'ailleurs, très très éloignée de la vie qu'on a vraiment.
6: Oui, et puis plus les gens s'exposent dans toute leur beauté, et plus c'est suspect.
26: Et pour rebondir sur ce que vous venez de dire, l'envie, c'est aussi quelque chose qui crée, je crois, beaucoup de ressentiment. Or, le ressentiment, qu'est-ce que c'est? C'est avaler du poison en espérant toucher l'autre, détruire l'autre, mais c'est soi-même qu'on empoisonne.
6: Oui, tout à fait.
4: Et d'ailleurs, je crois que c'est important aussi, et vous le montrez bien dans ce roman, Le Quatrième Péché, Valérie Fayolle, je pense que c'est aussi dans l'enfance qu'on apprend à ne pas être dans l'envie. On voit des familles qui sont toujours dans l'envie, et notamment dans certains partis politiques, on nourrit l'envie. Hein. Et si quand on est enfant, on apprend, parce que nos parents nous apprennent à ne pas envier les voisins, qui ont peut-être une plus belle voiture. Je pense que ça, c'est important, non?
6: Oui, c'est sûr que ça se joue à ce moment-là. Ça se joue là parce que des parents envieux, montre à quel point ils n'ont pas un équilibre identitaire solide, et donc ils vont transmettre à leurs enfants un mauvais équilibre ou des failles, comme je le disais tout à l'heure, qui vont nourrir chez eux aussi une envie, etc. Ça se diffuse par capillarité entre les enfants, des parents aux enfants, donc ça fera des adultes envieux et ainsi de suite.
4: En tout cas, vous avez eu envie de le rendre plutôt sympathique, votre héros Max. Hein,
5: c'est, il est sympathique.
4: Oui. Et puis, il est assez doué, parce que même au tennis, il arrive à battre Charles alors qu'il a démarré plus tard. Enfin, je veux dire, vous en avez fait quelqu'un de plutôt...
7: Quelqu'un de bien. Quelqu'un de bien qui, à un moment donné de sa vie, en revanche, va sombrer dans l'envie. Pas tellement parce qu'il est allé puiser du ressentiment dans son enfance, parce que finalement il a réussi à s'élever, l'assignation à résidence qui était celle de sa classe sociale, il l'a complètement transcendée.
4: Vous pensez pas qu'il a peut-être parfois eu un peu honte quand même?
7: De ce qu'il a fait?
4: Non, de sa mère.
7: Si, d'ailleurs il le dit, adulte, quand il retourne voir sa mère, il se maudit de mettre beaucoup de temps à monter les escaliers pour la rejoindre. Et d'ailleurs c'est peut-être un peu une image et une métaphore de l'ascenseur social. L'ascenseur social, il l'a pris, il a monté, il a réussi à s'élever à toute vitesse. En revanche, quand il s'agit de remonter au 13e étage de la tour HLM pour aller voir sa mère, là il monte beaucoup moins vite. Et d'ailleurs il se dit à chaque étage, il se fait cette réflexion à lui-même, mauvais fils, parce qu'il sait que c'est pas bien, qu'il voudrait pouvoir courir vers elle et avoir la reconnaissance qu'elle mérite. Mais surtout
4: qu'elle ne veut pas de ce qu'il peut lui apporter, parce que elle n'est pas dans l'envie, justement.
7: Non, elle est bien là où... Et d'ailleurs, elle souffre beaucoup de ce fils qui a envie de l'arracher à sa vie pour la transposer dans la sienne. Et dans la vie de son fils, elle n'a aucun repère. Donc, elle a envie de rester attachée à son petit jardin potager, à la vie dans son HLM, à ses amis. Et d'ailleurs, elle se dit... Mon fils ne m'aime plus tel que je suis, donc c'est dur pour cette mère. Mais continue à aimer sa mère à sa manière.
4: Quel enfant n'aime plus sa mère, de toute façon, bien sûr. Mais c'est là aussi où on voit que c'est pas si simple, finalement, de gravir les échelons sociaux. Parce que on a ses origines et quelque part on est marqué par ses origines.
6: Oui. Surtout si s'élever dans un milieu social, ça se fait par envie. C'est-à-dire que si on s'élève, si l'élévation est la conséquence de le souhait d'avoir tel ou tel métier, si par exemple je suis fils d'ouvrier, puis j'ai rêvé d'être vétérinaire et j'adore les animaux, etc. Donc forcément on s'élève. En revanche, si l'élévation a comme puissance de départ l'envie, eh bien, c'est problématique, parce que on se retrouve là, j'allais dire, avec de mauvaises raisons.
7: Alors, pour mon Max, c'est pas du tout ça. Lui, vraiment, ses raisons de vouloir s'élever, c'est soudain une passion pour l'école, une envie de s'instruire, une envie de lire,
4: Oui, il réussit facilement, en fait.
7: Il réussit très très bien à l'école. Ce qui va provoquer l'envie chez lui, c'est ce secret, qui tout d'un coup va voler en éclats, et la vérité va contaminer tout le récit, tout le mien, et on va l'amener à reconsidérer tout ce qu'il a vécu. Et il a le sentiment qu'on lui a volé sa vie, parce que la vérité lui fait reconsidérer toutes les étapes de son parcours. Il se rend compte que tout repose sur un mensonge originel.
4: Et un horrible mensonge.
7: Un horrible mensonge.
4: Mais on ne va pas le révéler. Il faut lire le livre, parce que sinon, si je révèle le secret, ça n'a plus d'intérêt. En tout cas, merci Valérie Fayolle. Je l'ai dit, c'est un joli roman qui se lit bien et qui, avec des personnages assez bien décrits. Ça s'appelle Le Quatrième Péché. C'est aux éditions Récamier, donc n'hésitez pas si vous aimez lire. C'est important de lire, les gens lisent de moins en moins, et c'est bien dommage, parce que lire, c'est aussi rentrer dans un imaginaire, c'est découvrir d'autres mots aussi, et on sait
6: d'autres mondes.
4: Oui, et c'est aussi mieux comprendre la psychologie, parce que souvent, en tout cas les romans dont je parle dans cette émission, en général, sont des romans où la psychologie des personnages sont assez justes, parce que c'est ça aussi, c'est de découvrir d'autres personnages, mieux comprendre que tout le monde ne fonctionne pas comme nous. Et l'être humain est très complexe.
7: Merci beaucoup.
4: Merci. Je vous en prie. Merci à vous. Merci beaucoup Hélène Vecchiali d'être
6: Brigitte.
4: Venue. Et puis je crois qu'on a bien montré à quel point c'est compliqué la famille. Mais peut-être que avant de se fâcher, de se séparer, il faut bien essayer de comprendre s'il n'y a pas moyen de s'expliquer. Hein, parce que souvent, c'est beaucoup de malentendus, beaucoup d'incompréhensions. Et ça vient souvent de l'enfance et non pas de ce qui s'est passé la semaine dernière.
6: Exactement. Pour monter aux origines.
4: Exactement. Merci à vous Hélène Vecchiali. Tout de suite,
6: merci,
4: vous retrouvez
6: Brigitte.
4: Alexandre Delovan pour C'est votre avenir, bien sûr. Et lundi, on va revenir sur une question très sexuelle et très masculine, puisqu'on sera avec Bruno Martin. Mieux comprendre le principe de l'éjaculation, un réflexe qu'il faut peut-être anticiper en amont. Comment ? Eh bien, vous aurez, grâce à Bruno Martin, les différentes techniques qui marchent. C'est pour lundi.
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4: Les infos, nous retrouvons François Germain.
14: Bonjour à tous. Le siège des services de sécurité ukrainiens touché par une frappe russe dans le centre de Kiev. Le président Volodymyr Zelensky assure que le drone visait directement le bureau du chef des services. Il demande de répondre aux Russes de manière significative. Le maire de Kiev, Vitali Klitschko, annonce par ailleurs que 5 personnes ont été blessées. 9 jours après la crue meurtrière à la frontière entre le Népal et le Tibet, le bilan continue de s'alourdir. Plus de 1300 morts et plus de 5600 disparus. Parmi les personnes portées manquantes au Népal figurent plusieurs centaines de touristes et pèlerins de nationalité étrangère, ainsi que plus de 900 ouvriers de centrales hydroélectriques ou de barrages en construction. Une enveloppe pour soutenir les agriculteurs français après un été caniculaire marqué par une lourde sécheresse. Le gouvernement annonce un plan de plus d'un milliard d'euros pour soutenir le secteur. Selon la ministre de l'Agriculture, Annie Genevard, entre 30 000 et 35 000 exploitations sont en fragilité ou menacent de l'être. Ce dispositif de soutien doit permettre d'indemniser rapidement les pertes et préserver le potentiel de production. Une autopsie pratiquée aujourd'hui en Haute-Saône après la mort de 4 membres d'une même famille mercredi. Un homme est accusé d'avoir tué ses 2 enfants et sa belle-mère avant de retourner l'arme contre lui. L'homme de 42 ans n'avait jamais été condamné pour des atteintes aux personnes. Il n'était pas connu de la justice pour des faits de violence. Il aurait filmé la scène avant de l'envoyer à sa compagne avec qui il était en instance de séparation. Le maire de Paris, Emmanuel Grégoire, et sa prédécesseur Anne Hidalgo, visés par une plainte de 17 familles dans l'affaire des violences dans le périscolaire. Le collectif MeToo École demande à la justice d'examiner ce que les élus savaient des dysfonctionnements alors que plusieurs enfants dénoncent des violences sexuelles lors des temps périscolaires. Et puis il va falloir être réactif si vous souhaitez visiter l'Élysée lors des journées du patrimoine. Comme chaque année, le palais présidentiel ouvrira exceptionnellement ses portes à quelques visiteurs le week-end du 19 septembre. Les réservations en ligne ouvrent ce soir à 19h. C'est la fin de cette édition. Excellent après-midi.
15: Merci François Germain.
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15: Bonjour à toutes et à tous et bienvenue dans C'est votre avenir. Aujourd'hui, nous allons beaucoup parler de projets qui demandent du temps avant de se concrétiser. Un départ à l'étranger, un diplôme à obtenir, une nouvelle orientation professionnelle, une rencontre sentimentale, un achat immobilier ou encore un changement de région. Parfois, nous savons exactement ce que nous voulons, mais nous ne savons pas encore quand ni et comment les choses vont réellement se mettre en place. Alors, c'est peut-être le bon moment pour pouvoir poser toutes vos questions. Y faut-il patienter, persévérer ou parfois modifier légèrement son projet pour enfin le voir avancer? C'est ce que nous allons regarder ensemble aujourd'hui dans C'est votre avenir. Vous voulez aussi me poser votre question et peut-être passer à l'antenne? Appelez maintenant le standard 0826 300 300.
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15: Et je rappelle que vous pouvez aussi envoyer des SMS au 7 20 18 accompagné du mot avenir, de votre prénom et de votre date de naissance. Je répondrai tout le long de cette émission. Et pour commencer cette émission, j'ai le plaisir d'accueillir Jean. Bonjour Jean.
16: Bonjour Alexandre.
15: Bienvenue à l'antenne de Sud Radio, Jean.
16: Merci.
15: Vous nous appelez de Toulouse.
16: Alors, j'appelle de Toulouse, j'ai presque 60 ans, je suis en couple donc avec une femme depuis un peu plus de 2 ans. Alors, on ne vit pas ensemble pour le moment et on a le projet de vivre à l'étranger. Donc, ma question, c'est est-ce que vous voyez ça possible et si oui, quand?
15: Ce projet, est-ce qu'il date d'environ de 2 ans?
16: Oui, alors il date de 2 ans, même si plus on avance dans le temps, plus le projet se rétrécit, se concrétise, si j'ose dire, se discute en tout cas. Mais oui, il y a déjà 2 ans, l'idée était là.
15: Il était là. Et vous avez fait une tentative il y a 2 ans qui n'a pas abouti, ou est-ce qu'il y avait eu un avancement et pour en finir, on s'est rétracté un petit peu ou on a laissé le projet se réfléchir autrement et différemment?
16: Pas forcément, non. On a été en voyage, oui.
15: Vous avez fait une prospection.
16: En tout cas, on a gardé les yeux ouverts, oui, en se disant tiens, pourquoi pas.
15: D'accord. Parce que pour moi, il y a eu déjà, une forme d'étude, de réflexion qui s'est posée sur vous et notamment sur ce projet. Et ce projet est vraiment lié à deux. Hein. C'est pas seulement votre compagne qui a envie de partir, mais c'est aussi vous. Je vous sens tous les deux motivés à aller vers ce projet-là. Alors, est-ce que on part vers un pays latin?
16: Oui, en tout cas du sud.
15: C'est du sud, d'accord. Du sud, oriental, latin, peut-être.
16: Plutôt oriental,
15: d'accord. Vers le Maroc.
16: Oui, c'est ça.
15: Très bien. Pour moi, ce projet peut aboutir. Il y a un aboutissement qui s'annonce. Ça demandera encore un petit peu de temps, mais j'ai le sentiment que vous êtes déjà dans une démarche vraiment concrète. Il va se mettre en place encore plus sur la période de la fin de l'année. Et il semblerait que le printemps de l'année prochaine, vous soyez à une échéance bien précise pour pouvoir justement partir et pour pouvoir démarrer une nouvelle vie. Pour quelle période vous avez envisagé de mener ce projet?
16: Alors je dirais à partir de 2 ans, dans 2 ans, on va dire.
15: D'accord. Mais alors moi je sens que ça s'anticipe.
16: D'accord.
15: Ça s'anticipe et peut-être que cette notion de 2 ans que je voyais, c'est peut-être votre échéance à vous de ce que vous souhaitez projeter dans l'avenir. Mais j'ai l'impression que ça s'anticipe parce que je vois quand même plus 2027 où il y aura un véritable changement. Alors est-ce que les événements sociopolitiques vont peut-être accélérer les choses pour vous ou peut-être tout simplement une opportunité qui se présente? Mais il semblerait malgré tout que cette période de printemps-été 2027 vous soyez vraiment dans une action et dans une belle démarche à ce niveau-là.
16: Très bien. Mais écoutez, merci beaucoup.
15: Et vous serez heureux, hein. Vraiment. Hein. Parce que c'est bien de partir, mais c'est de savoir aussi si, si ça se passera bien, non? Même si vous connaissez un peu l'endroit, j'imagine.
16: J'espère. L'objectif, c'est d'être heureux, bien sûr.
15: Pour moi, ça sera un bon choix de vie.
16: Bon, super.
15: N'hésitez pas à revenir vers nous pour nous tenir au courant.
16: Oui, merci beaucoup Alexandre. Bonne journée.
15: Merci Jean, merci à vous. Et je vais aller sur les SMS et je vais prendre celui de Nathalie qui nous dit « Nous avons une relation difficile avec ma fille, ça se passe très mal, comment ça va s'arranger entre elle et moi ?» Alors Nathalie, pour moi, il y a un côté conflictuel, deux personnalités qui s'affrontent. J'ai l'impression que votre fille vous en veut un petit peu du lien que vous avez eu avec son papa, alors peut-être d'une histoire précédente ou d'un événement qui a pu avoir au sein de votre famille. Et c'est pour ça qu'il y a une notion de rancune, de contrariété, d'agacement qui semble ressortir entre vous et elle. Et puis aujourd'hui, vous construisez ensemble avec deux caractères qui s'opposent, donc des conflits qui semblent être là et qui semblent être bien présents. Mais j'ai quand même le sentiment et l'impression que ça peut s'arranger. Ça ne va pas s'arranger tout de suite, mais vraiment... Pour moi, il y a quand même un changement positif. Allez, je dirais que sous une période d'un an, les choses semblent s'améliorer progressivement. Votre fille va prendre conscience qu'elle va un peu trop loin dans certains reproches qu'elle pourrait vous faire. Et puis aussi, peut-être une maturité qui vient et de ce fait, ça amène à une amélioration. Et puis vous aussi, si vous avez des questions concernant un relationnel, familial ou bien sur d'autres sujets, n'hésitez pas à envoyer le mot « avenir » au 7-20-18. Suivi de votre prénom, de votre date de naissance et bien sûr de votre question. Et à présent, j'ai le plaisir d'accueillir Nathalie. Bonjour Nathalie.
1: Bonjour.
15: Bienvenue à l'antenne de Sud Radio. Nathalie, vous nous appelez
1: Merci
15: de Bordeaux.
1: Beaucoup. Oui, tout à fait.
15: Très
1: Merci
15: bien.
1: De m'accueillir.
15: Alors Nathalie, qu'est-ce qui vous amène à nous?
1: À Alors, ce qui m'amène, c'est que depuis 6 ans à peu près, j'ai une fonction d'assistante de service social sans avoir le diplôme. Donc, en 2022, j'ai décidé de passer le diplôme d'assistante sociale par la validation des acquis. Mmh. Donc 2 ans après ma fonction, donc j'étais admise pour pouvoir le passer. J'ai passé le diplôme en 2024, donc j'ai quand même 2 ans avant de réaliser le livret. Et j'ai échoué à l'oral. Ah. Je dis bien échoué parce que c'est ce qu'on m'a dit. Vous avez échoué. Mmh. Donc là, je me suis relancée.
15: D'accord.
1: Donc j'ai reçu hier par courrier, j'ai à nouveau été acceptée pour pouvoir le passer. Mmh. Et donc là j'ai jusqu'au mois de mai 2027 pour envoyer le livret 2 avant voilà, après j'ai plus de temps, enfin, il m'aura dit après, voilà.
15: Bon, je pense que vous avez vécu ça comme un traumatisme ou
1: oui, un peu.
15: Parce que
1: j'ai fait un burn-out.
15: Oui, alors effectivement, oui, ça crée un choc chez vous.
1: Oui, ça crée un choc.
15: Oui, ouais. Parce que je ressens que ça a été énormément marqué et qu'il y a une fragilité émotionnelle. Hein, elle est toujours là, cette fragilité émotionnelle.
1: Ben, oui,
15: donc, il ne faut pas rester sur ce sentiment d'échec, parce que ce n'est pas un échec. Pour une simple et bonne raison, c'est que vous avez envie de continuer, vous avez envie de poursuivre et vous allez recommencer. Donc, vous ne renoncez pas. Un échec et on va dire qu'un échec, c'est dès lors où on renonce à tout. Et là, ce n'est pas le cas. Donc, c'est juste une épreuve pour vous. Et cette épreuve, certes, elle a été difficile. Elle vous a amené à une difficulté, à un obstacle. Mais pour moi, d'autant plus que j'ai l'impression qu'il ne manquait pas grand-chose dans ce que vous avez raté, hein.
1: Ben, je sais pas exactement.
15: Vous avez pas...
1: À l'oral, elle m'a carrément un petit peu démonté sur que j'avais pas du tout les bonnes pratiques, que je ne savais pas faire. Et moi, c'est vrai, je suis arrivée un petit peu la fleur au fusil, puisque j'avais des compliments de ma direction, de mes collègues, en me disant oui, c'est fait pour toi, c'est évident que tu vas l'avoir. Donc peut-être que je suis arrivée trop confiante, peut-être pas assez préparée l'oral, et puis la première question m'a...
15: Mais alors,
1: complètement désarçonné.
15: Vous voyez cette phrase qui me revient et je rebondis dessus, où cette personne vous a dit c'est fait pour toi, mais moi je vous le confirme. Ce métier est vraiment fait pour vous, parce que quand j'étudie votre numérologie, vous êtes vraiment dans dans un travail d'assistante sociale, le rapport à l'humain. Donc c'est complètement fait pour vous. Après, malheureusement, parfois il y a des personnes qui sont un peu dures et qui n'ont pas d'objectivité sur d'autres d'autres personnes, mais ça c'est le monde qui est fait ainsi.
1: Mais ne
15: perdez pas espoir, parce que oui, vous allez y arriver. Oui, vous allez obtenir, et vous verrez que l'examen que vous allez passer cette fois-ci n'aura rien à voir à tout niveau, autant dans son procédé, autant dans dans son ambiance, dans son rythme, dans son questionnement, ça n'aura rien à voir à ce que vous avez vécu précédemment.
1: D'accord. Donc là, je peux envoyer rapidement mon livret 2.
15: Allez-y, allez-y, et n'ayez pas peur, et ne tremblez pas de l'intérieur.
1: Oui, voilà, c'est vrai que je tremble.
15: Oui, ne tremblez pas de l'intérieur. Respirez bien avant votre examen, faites-vous aider, faites-vous conseiller, et surtout, restez confiante.
1: D'accord, merci beaucoup.
15: Merci à vous, n'hésitez pas à revenir vers nous.
1: Oui, je vous préviendrai du résultat.
15: Merci.
1: Merci à vous.
15: Et d'ailleurs, je vais donner un petit conseil pour vous tous, pour ceux qui doivent repasser un examen après un premier échec. Ne préparez pas seulement vos connaissances, préparez également votre réaction face à l'imprévu. Entraînez-vous à répondre à des questions inattendues, car la confiance vient aussi du fait de savoir que l'on peut être déstabilisé sans perdre tous ses moyens. Et dans quelques instants, nous allons parler d'amour avec Véronique. Et oui, Véronique a 58 ans. Après plusieurs histoires difficiles, elle commence à se demander si elle doit encore croire à une rencontre importante. Et vous aussi, posez-moi votre question, 0826 300 300. On se retrouve avec Véronique.
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15: Et oui, vous êtes bien dans C'est votre avenir. Bienvenue à tous ceux qui nous rejoignent pour participer en direct 0826 300 300. Et à présent, on va retrouver tout de suite Véronique dans les Yvelines. Bonjour Véronique.
28: Bonjour Alexandre.
15: Comment allez-vous?
28: Bon, ça va. J'essaye hein, d'aller parce que bon, j'ai eu pas mal de petits soucis sentimentaux.
15: Ben oui.
28: Depuis quelques années.
15: Ce que j'ai pu comprendre.
28: Je désespère. En fait, je me dis, est-ce qu'un jour je vais rencontrer vraiment quelqu'un qui va m'aimer, qui va me protéger? Parce qu'à chaque fois, c'est moi qui fais le rôle un petit peu de... Je fais tout, en fait. Je donne tout et puis après, on me quitte. Voilà, donc je ne sais plus quoi faire.
15: Mais vous croyez toujours au grand A?
28: Pardon?
15: Au grand A, au grand amour. Vous y croyez toujours?
28: Plus trop, non. Je vous avoue que plus trop. Et mon cœur, il a vide. Alors, il y a des gens qui, voilà, ils sont peut-être intéressés. Mais moi, il n'y a rien qui sort, en fait. Il n'y a rien.
15: Alors, il y a 2 ans, est-ce que vous avez eu un changement sentimental?
28: Plutôt, il y a 5 ans, oui. Mon ex-mari m'a quitté... pour une plus jeune, avec l'ex-femme de son meilleur ami. Et j'avais mes enfants, on travaillait tous dans la société. Et du jour au lendemain, il nous a quittés comme une poubelle.
15: D'accord. Voilà. Bon, vous avez quand même eu une vie de famille. Vous avez pu avoir des enfants.
28: Oui.
15: Donc
28: oui,
15: vous
28: oui.
15: avez vécu quand même un peu d'amour, non?
28: Non, mes enfants,
15: un mariage par raison.
28: Ah non, mais là, mon mariage, c'était à 49 ans que j'ai eu mon mariage.
15: Ah,
28: mais le père
15: okay.
28: de mes enfants, il m'a quitté aussi pour une autre. Il m'a laissé avec mes deux petits.
15: Ah, d'accord. Mais je veux dire que vous avez quand même une vie sentimentale. Vous n'êtes pas resté toute votre vie célibataire.
28: Ah non, ça c'est pas possible.
15: Je croyais que vous étiez une orpheline de l'amour.
28: Non, je suis orpheline, mais des parents, mais pas de l'amour.
15: Ah, vous êtes d'accord, ok, pardonnez-moi. Alors, votre question, c'est quand allez-vous enfin rencontrer le véritable amour, c'est ça?
28: Bon, véritable amour, peut-être pas, mais quelqu'un avec qui je m'entends bien, qu'on va partager des choses, que ça va vraiment être fluide, en fait, une relation fluide.
15: Moi, je sens qu'il y a du potentiel. Après, je ne veux pas faire de la complaisance avec vous et je ne veux pas vous donner de faux espoirs, mais je sens qu'il y a du potentiel. C'est-à-dire que même quand vous me dites que vous n'y croyez plus trop, ou que vous êtes un peu modeste en disant, bon, voilà, je veux rencontrer une histoire, enfin, rencontrer quelqu'un pour vivre une histoire simple, sans plus, mais je sens qu'au fond de vous, il y a une Véronique qui a véritablement envie de rencontrer l'amour et qu'elle a envie de se laisser transporter dans des rêves, de faire vivre certains fantasmes. Et je dirais que vous allez rencontrer prochainement une personne avec qui il y aura une possibilité de vivre quelque chose de fort, de positif et surtout sur du long terme. Donc, je ne crois pas que vous soyez dans des clichés de croyances ou de fausses croyances qui vous amènent à des choses négatives. Laissez faire. Soyez curieuse de l'avenir, soyez dans cette notion de rencontre, d'être toujours dans cette empathie comme vous l'êtes aujourd'hui, et vous verrez qu'il y a une personne avec qui le lien va vraiment se faire, et ça va ensemble, ça va permettre ça match vraiment tous les deux. Alors au niveau du temps, ça demande encore un petit peu de temps, mais j'ai l'impression que sous une période de 6 mois, on est dans une phase de transformation, dans une phase de changement, en sachant que vous êtes en train de changer de cycle, de cycle en numérologie, donc c'est très bien. Donc moi je dirais que 6 mois, peut-être un peu avant votre date d'anniversaire qui est au mois de mai, hein, c'est bien ça.
28: Et bien
15: vous verrez que vous serez amené à faire une très belle rencontre. C'est quelqu'un qui pourrait avoir un lien avec l'ouest de la France, et il pourrait vous amener à vous balader par ces coins, dans ces coins-là, ou en tous les cas vous serez amené à bouger et à voyager avec cette personne.
28: D'accord.
15: Bon,
28: c'est déjà pas mal, non, c'est des bonnes nouvelles.
15: Bien sûr que c'est des bonnes nouvelles. Mais en tous les cas, moi, je ne ressens pas une vie où vous êtes amené à rester seul et à devoir accueillir la solitude au quotidien et devoir aussi.
28: C'est très dur.
15: Je comprends, mais ouais. Il y a du changement et vous verrez que les choses vont pouvoir vous amener à du meilleur dans l'avenir.
28: Eh bien, c'est. Enfin,
15: merci à vous, Véronique. Merci. Et je rappelle, pour ceux qui ont vécu plusieurs déceptions sentimentales, essayez de ne pas confondre « je ne veux plus souffrir » avec « je ne veux plus aimer ». Parce que se protéger est normal, mais il faut aussi laisser une petite place à quelqu'un qui ne ressemble pas forcément aux personnes que vous avez rencontrées auparavant. Et à présent, je vais aller sur les SMS, je vais répondre à celui de David qui me dit « J'ai un projet de réinstallation professionnelle, à savoir un déménagement de ferme. Ma zone de recherche se situe à l'ouest, en Bretagne ou limitrophe, et l'est, dans le Jura. Quand aurai-je la ferme souhaitée? Le projet se fera seul ou pas ?» Eh bien, pour moi, David, oui, vous allez avoir une opportunité. Je sens plus peut-être vers l'est que vers l'ouest de la France. Mais vous verrez que ce projet va pouvoir se réaliser. Vous serez amené à avoir un partenaire, mais je vous sens quand même mener un peu ce projet seul et avoir un partenaire, alors peut-être juste un partenaire financier, mais croyez en votre projet, foncez et continuez à rechercher. Et puis vous aussi, hein, si vous avez envie d'avoir des réponses à vos questions concernant un projet professionnel ou bien d'autres choses, envoyez à venir au 7 20 18 accompagné de votre prénom, de date de naissance et de votre message. Et à présent, j'ai le plaisir d'accueillir Caroline. Bonjour Caroline.
0: Bonjour Alexandre, bonjour à toute votre équipe. Je suis ravie de vous avoir au bout du fil, merci.
15: Moi je suis très heureux aussi de vous accueillir. Vous nous appelez de la Drôme?
0: Oui, exactement.
15: Très bien.
0: Exactement. Oui, il fait très chaud aujourd'hui.
15: Il fait très chaud, oui. Et je crois que c'est un peu général, c'est un peu partout sur la France. Ils annoncent une petite canicule, mais ça ne va pas durer trop longtemps, je pense.
0: Espérons.
15: Je ne suis pas le météorologue, hein. Je suis juste le météorologue des planètes.
0: Voilà, c'est ça.
15: Alors, Caroline, si je fais tourner un petit peu ma boule de cristal, il me semblerait que vous êtes inquiète pour votre fils.
0: Voilà, exactement. Mmh. Que vous pourriez me donner votre ressenti. Il galère depuis un an à peu près pour trouver du travail. Il se pose beaucoup de questions, je pense. Est-ce qu'il va rester dans son domaine qu'il adore parce qu'il est dans infographiste?
15: Oui.
0: Ou bien change-t-il d'orientation? Mais est-ce qu'il va trouver quelque chose, quoi? Je me fais beaucoup
15: alors,
0: de soucis.
15: Pour moi, il va trouver. Pour moi, il va trouver. Et je vais vous dire, ça va être très rapide. Je pense qu'il est dans une recherche active et je sens qu'il y a une réponse qui va être donnée sous peu.
0: Dans
15: son domaine, oui. En tant qu'infographiste ou peut-être similaire, parce qu'aujourd'hui, ce milieu évolue avec le digital et tout ça, donc ça évolue. Mais pour moi, oui, je sens qu'il va trouver, il y a quelque chose de bon, il y a quelque chose de positif. D'ici cette fin d'année, il est en place, il est dans une nouvelle fonction. Et j'ai le 3 qui ressort. Donc je ne sais pas si c'est tout sous 3 semaines ou dans 3 mois, mais en attendant, c'est avant cette fin d'année. Donc, il ne soit pas inquiet, qu'il continue à être dans une recherche active, mais ça me semble être extrêmement positif.
0: Bon, et ça durera, vous pensez?
15: Oui,
0: parce que
15: oui,
0: souvent
15: ça va durer.
0: Ils sont, comme il est intermittent, bien sûr.
15: Bon. Non, ça va durer. Soyez confiante et je

0: Voulez-vous participer? 0826 300 300. À tout de suite.
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0: Et de retour dans votre émission, c'est votre avenir, il est 16h30. Bienvenue à tous ceux qui nous rejoignent. Je rappelle que nous sommes en direct sur la chaîne YouTube. Vous pouvez aussi télécharger l'application Sud Radio pour retrouver toutes vos émissions. Et puis surtout, profitez-en, je suis avec vous jusqu'à 17h. Aude est au standard et c'est le numéro d'appel, c'est toujours le 0826 300 300. Vous pouvez aussi envoyer un petit SMS avec le mot avenir au 7 20 18, suivi de votre prénom, de votre date de naissance et votre question. Et d'ailleurs, Séverine vient d'envoyer un petit SMS qui me dit: suite à une séparation difficile et après 6 ans de célibat, je souhaitais savoir si je vais bientôt rencontrer une personne, une bonne personne dans ma vie. Alors oui, Séverine, je sens que vous êtes en phase d'une nouvelle réalisation sentimentale. Si je me permets, vous êtes

0: du mois de novembre. Et j'ai l'impression qu'à votre date d'anniversaire, c'est une période plutôt favorable, où là, il semblerait que vous ayez une rencontre possible. Une personne, je vois une personne qui est en phase de reconstruction, qui auparavant avait eu une relation, une vie de couple, même une habitation commune. Et cette personne, j'ai l'impression qu'il a récupéré son habitation, où il est en pleine transformation sur son lieu d'habitation. N'hésitez pas, Séverine, à nous tenir au courant de la suite. Et puis vous aussi, hein, si vous avez des questionnements sur votre futur sentimental, je rappelle, c'est le 7 20 18 avec le mot « avenir » par SMS. Et à présent, on retrouve Anna dans le Vaucluse. Bonjour Anna.
1: Oui, bonjour Alexandre.
0: Bienvenue à l'antenne de Sud Radio, Anna.
1: Merci.
0: Alors, Anna, vous avez un questionnement professionnel.
1: Exactement, oui. J'ai travaillé plusieurs années dans l'administration. Sur les dernières années, j'avais demandé une mise en disponibilité qui m'a permis donc de reprendre des études. Mmh. Et dans le commerce, le vin, j'ai ensuite travaillé dans les domaines viticoles. Et suite à une chute, j'ai eu une fracture. Et je suis rentrée plus tard après l'arrêt de maladie, j'ai pu rentrer dans une maison de luxe. Oui. Et travailler dans d'autres domaines de la vente, luxe et premium. Et voilà, ça s'est finalisé, tout ça. Et aujourd'hui, voilà, je suis en pleine recherche d'emploi. Et j'aimerais savoir vers quel secteur plus me tourner.
0: Oui. Alors, Anna, moi, ce que je ressens du commerce. Mais j'aurais voulu vous poser une question, malgré tout. L'activité de luxe, est-ce que c'était dans la création? Est-ce que c'était dans le commerce? Vous aviez quoi comme fonction?
1: De la vente.
0: C'est de la vente,
1: mais,
0: ok.
1: C'était de la vente, mais actuellement, j'ai aussi un petit projet qui vient de se tout. C'est vraiment les prémices qui viennent se mettre en place, mm-hmm, pour de la création.
0: D'accord, c'est pour ça parce que je vous posais cette question parce que j'ai les deux qui m'apparaissent. Et je vous sens avoir une idée de commerce. Alors quand je dis commerce, c'est pas forcément un pas de porte, hein. Ça peut être tout simplement de créer au travers de la vente à distance ou bien d'un autre moyen de pouvoir commercialiser des produits, mais il y a de la création aussi qui semble ressortir. Et ce projet-là, ce serait votre propre projet?
1: Non, non, c'est m'inscrire au sein d'une maison de luxe pour reprendre des études et sur un CAP.
0: D'accord. Alors, faut le faire. Faut le faire parce que je vous sens aller dans une évolution qui vous permettra. Le CAP, c'est pour créer, c'est pour. Quel est le but de.
1: C'est pour apprendre à être. Un CAP en cellier maroquinerie.
0: Dans la maroquinerie, très bien. Alors, pour moi, oui. Je sens parce que les deux s'allient bien et je sens que voilà, il y a une opportunité, il y a une possibilité. Donc c'est un projet qui est viable et qui vous permettra vous de vous réaliser. Et j'ai l'impression que même à l'avenir, vous pourrez monter votre propre structure. Alors peut-être en tant que auto-entrepreneur ou tout simplement travailler pour une marque de luxe, mais en étant aussi indépendante ou en étant prestataire. Mais je sens qu'il y a quelque chose dans ce but-là. En tout cas, c'est la voie et la direction sur laquelle vous risquez de, et certainement, hein, vous allez vers ce chemin-là. Vous y avez songé, non?
1: Oui, oui, je vous ai dit, j'ai commencé tout juste les démarches et voilà, la première démarche est en octobre, mais en parallèle, d'ici octobre, où la formation ne débute pas avant février ou mars, je voudrais travailler. C'est ça qui m'inquiète, c'est que je ne travaille pas entre-temps. C'est voilà.
0: Le commerce, la vente, à nouveau. Vous verrez que vous allez avoir une opportunité. Vous avez une opportunité. Dans les deux mois, vous avez une opportunité qui se présente à vous.
1: Dans les deux mois.
0: Oui, exactement. Dans les deux mois, vous avez une opportunité et ça touche toujours la notion de la vente et du commerce. Voilà, Anna.
1: D'accord. Écoutez, merci beaucoup.
0: Merci beaucoup et tenez-nous au courant, hein, pour la suite des événements.
1: Oui, merci, monsieur. Merci.
0: Merci. Et pour ceux qui ont un parcours professionnel très varié, ne le regardez pas forcément comme un manque de cohérence. Cherchez plutôt le point commun entre toutes vos expériences, ce que vous savez organiser, créer, transmettre, gérer ou apporter aux autres. C'est souvent ce fil conducteur qui aide à découvrir la prochaine direction professionnelle. Et à présent, je vais aller sur les SMS et je vais prendre celui de Carole qui nous dit « Mon fils passe une période difficile, notamment par rapport à son frère aîné et nous-mêmes. Il a l'impression d'avoir été floué suite à la vente d'une société. Il considère qu'il travaillait plus, d'où un manque de considération. Est-ce que vous pensez que cela va s'arranger ?» Alors, je sens que ça va s'arranger, mais je sens que à un moment donné, il va falloir plus s'imposer. C'est-à-dire que avec votre fils, il y a eu à un moment donné des, vous avez été trop en recul ou trop en retrait, et la relation avec le père, il faut peut-être un peu plus la travailler. Il faut que le papa soit plus investi dans la discussion et dans le côté relationnel, parce que je vous sens vouloir trop protéger vos enfants, et par moment, des choses n'ont pas été suffisamment dites, peur de vexer, peur de contrarier, peur de choquer des esprits. Et là, c'est justement que ça a fait un effet contraire et ça, votre fils a eu le sentiment d'un manque de considération ou de reconnaissance. Mais je sens que les choses vont s'améliorer. Allez, début de 2027, progressivement, il y a des efforts et votre fils prend aussi de la maturité pour justement évoluer et avancer sur une autre décision, une autre perception des choses vis-à-vis de sa famille. Et vous aussi, si vous avez besoin de réponses à vos questions, n'hésitez pas à envoyer un SMS avec Avenir au 7 20 18, suivi du prénom, de la date de naissance et de votre question. Et à présent, j'ai le plaisir d'accueillir Isabelle. Bonjour Isabelle.
2: Oui, bonjour Alexandre. Voilà, je suis déjà très heureuse de pouvoir échanger avec vous. Voilà.
0: Merci, vous nous appelez de Dijon.
2: Merci. Oui, c'est ça. Magnifique. Je vous appelle... Voilà, pour mon fils,
0: oui.
2: Voilà, qui se sent assez seul, qui a été quand même une vie assez compliquée. Enfin, voilà, il a été harcelé plus jeune. Bon, du coup, il manque de confiance en lui. Et là, je pense qu'il a besoin peut-être d'une petite amie, quelqu'un qui pourrait l'aider. Mmh. Et ma question, donc, c'est celle-ci qui va rencontrer l'âme sœur.
0: Oui, il va la rencontrer. Il va la rencontrer. Alors, effectivement, il y a eu une perte de confiance concernant votre fils, mais je le sens courageux.
2: C'est quelqu'un de très courageux.
0: Oui, le sens courageux, je le sens assez épanoui dans sa manière d'être, dans sa manière, dans son attitude, dans son comportement.
2: Oui.
0: Donc, il suffit que les planètes s'alignent de manière, qu'elles soient dans le bon alignement pour faire cette bonne rencontre. Et ça va arriver. Ça va demander encore un petit peu de temps, mais j'ai l'impression que dans les 6 premiers mois de l'année prochaine, c'est-à-dire en 2027, là, il est face à une jolie rencontre avec une personne où cette personne sera disponible, elle sera libre à peu près de son âge, et il la rencontre, j'ai le sentiment qu'il la rencontre dans un univers extérieur à son univers à lui, donc peut-être que ça peut venir par des connaissances extérieures, mais ça lui permettra de reprendre encore plus confiance en lui et de s'assumer pleinement dans sa vie sentimentale.
2: Oui, parce que c'est vraiment ça, je pense qu'il est en ce moment, en tout cas, vraiment, oui.
0: Soyez confiante.
2: C'est ça.
0: Soyez confiante, ça va le faire.
2: Oui, d'accord.
0: Merci. Merci à vous.
2: Merci beaucoup, André, merci à vous.
0: Merci, prenez soin de vous. Et j'ai le plaisir d'accueillir Elisabeth. Non, je n'ai pas d'Elisabeth. Bon, voilà. Oui. Si, Elisabeth est là.
3: Je suis là. Bonjour.
0: Bonjour, Elisabeth.
3: Merci de me prendre à l'antenne.
0: Merci à vous. Alors, vous, Elisabeth, vous nous appelez de quelle ville ?
3: J'appelle du Tarn.
0: Du Tarn.
3: À Castres.
0: À Castres. Parfait.
3: Pas loin de Toulouse.
0: Très bien. Elisabeth, vous avez un questionnement concernant votre habitation.
3: Oui,
0: une habitation, racontez-nous.
3: Alors, bon, moi, j'avais eu cette maison par succession par mes parents. Et puis, j'y habitais un temps. Et puis après, bah, pour mon travail, j'étais fonctionnaire, j'ai déménagé. Donc, elle était louée. Et bon, bah, mes locataires, c'est arrivé qu'ils ne payaient plus à la fin. Ils avaient des problèmes. Et ils m'ont laissé la maison dans un état pitoyable qui est tout à refaire. Et moi, je n'ai pas les moyens de la refaire. Alors, la question que je me pose... c'est est-ce que je vais la garder, est-ce que je vais retourner dans l'Isère, est-ce que... voilà.
0: Alors, je sens, Elisabeth, une solidarité autour de vous. J'ai l'impression que vous allez pouvoir faire quelques petits travaux d'aménagement. Oui. Peut-être que ce ne sera pas dans sa totalité de ce qui a des besoins de rénovation, hein, tel que la maison doit être rénovée. Mais en tous les cas, je sens qu'il y a quand même un minimum qui va être fait et je sens qu'il y a une vente de cette habitation et de ce lieu-là. Parce que ça devient un poids, ça devient quelque chose de difficile à gérer.
3: Bah oui, ouais, je me vois. Enfin, j'ai pas les moyens de la remettre en état. Donc, ça me fait un peu mal au cœur aussi de laisser cette maison parce que c'était une maison de famille. Mais bon, moi, je retournerai certainement pas là-bas, quoi.
0: Mais en plus, si vous devez remettre des locataires, ils seront certainement exigeants et ça sera difficile. Donc, c'est pour ça, je sens une vente et vous allez bien vendre votre bien immobilier. Peut-être qu'il y aura quelques petits travaux un minimum pour essayer de gagner un peu en plus-value. Mais, mais pour moi, il y a plus une vente qu'à nouveau une rénovation totale et une location.
3: D'accord, vous voyez bientôt ou ça va durer un peu?
0: Ça va, pour 2027. Pour 2027, on est sur la notion de la vente, oui.
3: Oui, bon, ben
0: deuxième semestre,
3: d'accord.
0: Peut-être deuxième semestre 2027.
3: Oui, d'accord.
0: Merci à vous,
3: beaucoup,
0: Elisabeth.
3: Merci. Bonne journée.
0: Merci. Allez, dans quelques instants, une histoire assez originale avec Sam. Oui, elle possède deux ânes depuis 11 ans et elle voudrait aujourd'hui leur offrir quelque chose de très concret, leur propre terrain. Et pourquoi pas? Allez, à présent, c'est à vous de profiter de ces dernières minutes de l'émission pour appeler le 0826 300 300. À tout de suite.
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0: Et oui, c'est déjà la dernière partie de C'est votre avenir avant de retrouver les vraies voix avec Cécile Dominibus, Patrick Roger, Philippe David et bien sûr toute leur équipe. Mais il est encore temps de tenter votre chance. Je rappelle le numéro 0826-300-300. Allez, on se retrouve à présent avec Sam dans l'Hérault. Bonjour Sam.
26: Bonjour Alexandre.
0: Bienvenue à l'antenne de Sud Radio.
26: Merci, c'est très gentil de m'avoir contacté, ça c'est super, je suis content.
0: Mais voilà, et puis vous avez une histoire un peu particulière. Et on adore sur Sud Radio toutes ces histoires qui sont un peu originales. Vous avez deux ânes.
26: C'est ça, j'ai deux ânes qui ont 11 ans.
0: Et depuis 11 ans, vous les avez, ces ânes ?
26: Exactement, ils sont avec moi depuis 11 ans.
0: Oui.
26: Et en fait, jusqu'à présent, ils étaient sur un terrain que je louais. Et là, j'ai décidé de chercher un terrain pour eux, de leur acheter quelque chose. Et voilà, j'aimerais. Enfin, ma question, c'est est-ce que je vais le trouver ? Et voilà, est-ce que je vais le trouver déjà dans la région où je suis ? Et voilà, je me pose la question.
0: Alors, Sam, est-ce que vous avez eu une proposition auparavant où on vous a fait croire, où on vous a laissé espérer une opportunité ou une possibilité ou une opportunité qui n'a pas abouti?
26: Alors non, pas vraiment, parce qu'en fait là j'ai commencé mes démarches il y a à peu près 2 mois. Et j'ai pu visiter un terrain, donc ça c'est en cours, mais vous savez, enfin moi je me renseigne sur pas mal de choses, sur ce qui est possible de faire.
0: Oui.
26: Donc c'est en attente de pas mal de renseignements, mais rien de concret en fait. Voilà, il y a quelque chose de qui peut être intéressant, mais je sais pas si ça va se concrétiser. Voilà.
0: Ah ok, alors attention, soyez prudente, parce que pour moi je sens que vous risquez d'avoir peut-être une déception. Déception sur le fait que il y a une opportunité qui se présente et à la dernière minute, pof, ça tombe à l'eau et voilà. Donc restez en recul face à cette situation. Mais ceci étant, je vous sens quand même avoir cette possibilité de rencontrer une personne qui va vous aider. Et qui va vous permettre de pouvoir accéder à la propriété et acheter ce morceau de terrain. Alors, j'ai le sentiment que c'est un terrain qui se divise. Il y a une partie du terrain qui est déjà exploitée. Et je dirais même que dans ce terrain, il y a de l'habitation, mais pas une habitation où on peut y vivre. Ça peut être une exploitation agricole ou une ferme ou quelque chose comme ça. Et puis, ils vendent une partie de leur terrain pour pouvoir justement laisser libre cours à soit de l'agriculture ou soit, bien sûr, un projet comme le vôtre.
26: D'accord, ok.
0: Donc les choses vont se mettre en place, mais attention, je dirais que dans un premier temps, vous risquez d'avoir une petite désillusion et puis ensuite, ça va se faire. Donc vous avez, dans votre tête, vous avez une échéance ou pas ?
26: Moi j'ai 1 an.
0: J'ai un an. Pour moi, dans les 1 an, vous trouvez ce terrain, donc ça va se faire et vos ânes vont pouvoir être heureux.
26: Ah ouais, c'est super. Parfait, merci beaucoup.
0: Ben merci, et puis merci de prendre soin d'eux comme vous le faites tous les jours, c'est parfait, c'est magnifique.
26: Ben, c'est normal.
0: Merci.
26: Merci beaucoup, merci à toute l'équipe.
0: Merci. Allez, pour ceux qui recherchent un bien très spécifique, eh bien, ne vous contentez pas uniquement des annonces traditionnelles. Parlez de votre recherche autour de vous, que ce soit des agriculteurs, des voisins, des artisans, des mairies ou même des connaissances locales, parce que certains biens trouvent parfois leur acquéreur avant même d'avoir été officiellement mis en vente, et ce sera peut-être le cas de Sam. Et à présent, je vais répondre à un SMS, celui de Stéphane, qui nous dit « Divorcé depuis 5 ans, je veux en savoir plus sur mon avenir sentimental. » Alors Stéphane, je sens que vous allez avoir une réalisation affective, mais je vous sens déjà avoir un lien avec une personne où c'est un petit peu difficile. Donc je suis pas certain qu'il y ait un véritable engagement avec cette personne-là. Mais pour moi, d'ici une période de 5 à 6 mois, vous êtes dans une nouvelle rencontre avec une belle réalisation sentimentale. Et je rappelle pour vous, chers auditeurs, vous pouvez envoyer à venir au 7 20 18 accompagné de votre prénom, date de naissance et bien sûr de votre question. Et à présent, j'ai le plaisir d'accueillir Audrey. Bonjour Audrey.
1: Bonjour.
0: Bienvenue à l'antenne de Sud Radio. Vous nous appelez de l'Aveyron.
1: Oui.
0: Et vous avez un questionnement concernant votre conjoint.
1: Alors, concernant mon conjoint et moi, habite actuellement en Aveyron. On a le projet de déménager du côté de Montpellier pour un projet professionnel.
0: Très bien. Et ce projet professionnel, c'est votre conjoint qui mène ce projet-là ?
1: Tout à fait.
0: Mmh, d'accord. Et vous doutez de sa faisabilité ou pas, non ?
1: Écoutez, je fais confiance en la vie, on va dire.
0: Voilà. Parce que pour moi, ça va se faire. Hein. Vous êtes déterminés tous les deux à partir et à changer. Donc, ça va se faire. Alors, je sens que parfois, votre conjoint, il a des moments de mou un petit peu, voyez, comme si il se lançait dans l'idée, il avançait, et puis il y a des moments de respiration où il se laisse pas aller, mais il laisse un peu le temps filer. Est-ce que c'est le cas?
1: C'est tout à fait ça.
0: Oui. Donc, mais je sens activer les choses. Je sens qu'à un moment donné, il y a des événements dans votre vie qui vont, soit une trop de pression, et peut-être même lui, une pression professionnelle, qui vont, chez lui, donner ce sentiment d'accélération et de dire stop, je n'ai plus envie de subir, j'ai envie de changer, j'ai envie de réaliser ce projet-là. Et tous les deux, vous allez vraiment être dans une véritable recherche active. Donc, pour moi, oui, ça va se faire. Vous avez une échéance de prévu ?
1: Écoutez, on aurait aimé courant début 2027. Après, c'est en fonction de la vente de notre maison en Aveyron.
0: Oui. Voilà. Alors, je dirais que c'est plus, printemps-été 2027. Mais on est sur l'année 2027, mais je dirais plus sur le printemps-été. Hein.
1: C'est parfait.
0: Donc, très bien. Et puis, lui-même va être à son compte, hein, votre conjoint, non ?
1: Oui, c'est vraiment le projet. On a pensé qu'il nous fallait quitter l'Aveyron pour pouvoir le réaliser.
0: Eh bien, vous allez l'aider à travailler dans son projet. Vous allez l'aider dans son projet professionnel.
1: Oui.
0: Et oui, parce que je vois tous les deux.
1: Alors, oui, mais c'est génial.
0: C'est super. Bravo. Et
1: foncez.
0: Merci. Merci à vous.
1: Génial.
0: Merci
1: beaucoup. Merci.
0: Prenez soin de vous. Merci à vous tous pour votre confiance et votre fidélité. Prenez bien soin de vous. Lundi, c'est Marie dans C'est votre avenir. On se retrouve, nous, mercredi pour de nouvelles questions et de nouvelles histoires. Et maintenant, c'est la place aux vraies voix. Bonsoir, Philippe David.
2: Bonsoir, Alexandre Delovane. En pleine forme. Vos trois premières semaines se terminent très bien.
0: Ah oui.
2: Tambour battant sur les chapeaux de roue.
0: Ah totalement.
2: Magnifique. Allez, au menu des vraies voix. On va commencer par parler de MeToo École. Et on vous pose la question, faut-il retirer le périscolaire aux mères et le transférer à l'éducation nationale, qui recruterait peut-être de manière un peu plus rigoureuse, avec concours, etc. Vous pensez que oui, vous pensez que non? Appelez-nous au 0826 300 300. À 18h30, le grand débat, le seul terroriste survivant du 11 septembre, puisqu'il avait été arrêté avant, Zakarias Moussaoui, français, est incarcéré aux États-Unis depuis maintenant 2001. Et il a demandé à venir purger la fin de sa peine en France. Alors, il a X condamnations à perpétuité aux États-Unis. Est-ce que vous pensez qu'il doit revenir en France pour purger sa peine ou, comme il a commis les faits aux USA, doit-il rester aux États-Unis ? venez nous donner vos avis et votre avis, pardon, au 0800. Vos avis, vous êtes plusieurs à appeler. Au 0826 300 300. Patrick Roger n'est pas avec nous comme tous les vendredis. Nous serons donc avec Cécile de Minibus et nos deux vraies voix du soir, Philippe Bilger et Mickaël Sadoun.
0: Une belle émission.
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2: Bienvenue sur Sud Radio, il sera 17h dans 5 secondes.
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2: Il est pile 17h, le flash avec François Germain.
0: Bonsoir à tous. Un département de plus placé en vigilance orange, canicule. Les Pyrénées-Orientales rejoignent l'Ardèche, l'Aude, la Drôme, le Gard et l'Hérault. Cet après-midi, les températures sur l'arc méditerranéen et la vallée du Rhône sont comprises entre 33 et 36 degrés, jusqu'à 38 dans l'Aude et l'Hérault. Selon Météo France, ces fortes chaleurs persisteront au moins jusqu'à dimanche sur la moitié sud. Le gouvernement débloque une enveloppe d'1 milliard d'euros pour venir en aide aux agriculteurs. Après un été marqué par des épisodes climatiques intenses et des lourdes pertes de rendement, la ministre de l'Agriculture, Annie Genevard, dit vouloir soutenir des agriculteurs épuisés. Les premiers paiements sont attendus dès le mois prochain. Les annonces d'Emmanuel Macron sur le handicap en clôture d'une conférence nationale sur le sujet. Le chef de l'État présentera une nouvelle stratégie sur l'autisme dès la fin de l'année. Trois objectifs, mieux repérer et accompagner dès le plus jeune âge, renforcer les réponses pour les adolescents et les adultes et apporter de meilleures réponses aux situations complexes. Il souhaite aussi que les proches aidants soient mieux reconnus, soutenus et accompagnés. Emmanuel Macron demande que l'inclusivité soit au cœur de la campagne présidentielle et que les efforts soient accentués sur ce sujet. Une nouvelle cyberattaque, cette fois c'est l'association des maires de France qui en a été victime. Plus de 100 000 données d'élus et de collectivités ont été dérobées. Les victimes potentielles seront contactées dans les prochains jours. À l'étranger, le siège des services de sécurité ukrainiens touché par une frappe russe dans le centre de Kiev. Le président Volodymyr Zelensky assure que le drone visait directement le bureau du chef des services. Il demande de répondre aux Russes de manière significative. Le maire de Kiev, Vitali Klitschko, annonce par ailleurs que 5 personnes ont été blessées. Et puis en tennis, le début du 3e tour à l'US Open ce soir. Gros défi pour Arthur Rinderknecht face à Daniil Medvedev. Il reste 2 autres Français en lice, Benjamin Bonzi et Arthur Géa. Voilà pour l'info, excellente fin d'après-midi.
2: Merci à vous François Germain.
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2: Bonsoir Rémi André.
1: Bonsoir Philippe, bonsoir tout le monde.
2: La chaleur est là et bien là.
1: Oui, vous en êtes rendu compte cet après-midi, 36 à 38 degrés dans le sud-ouest, entre Bordeaux, Toulouse, Agen, Auch, des bonnes températures même au pied des Pyrénées, du côté de Tarbes ou de Auch, oui, également de Pau, 36 à 37 degrés, il fait chaud dans le sud-ouest. Mais c'est sur le Languedoc-Roussillon que nous avons la vigilance, car là, dans la nuit, les températures ne vont pratiquement pas descendre en dessous de 23 à 25 degrés, et dans la journée, eh bien, on a dépassé les 35 degrés. Donc, 6 départements pour demain sont en vigilance orange, depuis le Roussillon jusqu'à une partie de la Provence et de la vallée du Rhône. Sur la moitié nord, encore des nuages demain matin. Ils vont peu à peu se dissiper, laissant apparaître des éclaircies. On gardera juste un petit risque d'ondées dans l'après-midi sur le relief pyrénéen. Mais demain, il fera tout aussi chaud sur la plupart de nos régions.
2: Merci beaucoup Rémi André.
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10: Comment ça va? On est ravis de vous retrouver aujourd'hui, ce vendredi. Ça va Philippe David?
2: Dépressif.
10: Ah, c'est dépressif, ouais.
2: Patrick Roger n'est pas là, moi bah je ouais, suis bah vraiment
10: vous
2: là.
10: Savez, vous savez quoi? Je sais qu'il n'est pas là, je sais que c'est très compliqué. Il va très bien, il mange des gâteaux dans son bureau.
2: Donc je peux vous dire ce que m'a dit Philippe Bilger.
10: Oui.
2: Vous avez entendu ses propos l'autre jour quand on parlait pilosité au Japon. Il a dit vraiment j'aurais aimé voir la pilosité de Patrick Roger qui sort de sa chemise ce vendredi après-midi. Mmh. Il est encore plus déprimé que moi.
12: Vous pourriez faire croire que j'ai dit une ineptie pareille.
10: Il
2: a un petit côté Joe Dassin.
10: Heureusement que je suis pas comme ça. Heureusement que j'ai pas le même torse que vous. C'est dommage.
2: Non.
10: Philippe Bilger est avec nous, président de l'Institut de la Parole. Ça va, mon Philippe?
12: En pleine forme, ma chère Cécile. Entre hier et aujourd'hui, on est écartelé, mais je suis ravi d'avoir Patrick Roger avec vous et je suis ravi de vous retrouver tous les deux.
10: Eh ben c'est bien, ça change comme ça. Vous savez quoi, comme ça on s'abuse pas trop. Michael Sadoun.
12: Je pourrais arbitrer en ma faveur.
10: Voilà. Exactement. Michael Sadoun, revenu de vacances, il est black. Black.
13: Un petit peu. Oui, j'ai des origines marocaines. Qu'est-ce que vous voulez que je vous dise?
10: Un petit peu
13: pendant les vacances.
10: Moi aussi j'ai des origines marocaines et c'est pas pour ça que je suis.
13: Vous avez un très beau bronzage aussi.
10: Oui, je sais.
13: Il est plus doré que moi.
10: Je suis d'origine
13: serbo-croate.
12: Surtout, j'adore votre short.
10: Cette short. C'est la canicule.
12: Vous va très très bien.
10: Ah, merci. Et comme il nous manque, on écoute.
5: Oui, évidemment,
6: c'est parce que c'est
5: vraiment fait d'exprès, comme disent les gamins.
10: C'est fait d'exprès. Voilà, Patrick Roger. On le remettra à chaque fois qu'on a un coup de blues de Patrick Roger, on mettra du son, d'accord? On va faire comme ça. Oui, il va peut-être apparaître à un moment donné. Enfin, aujourd'hui, au sommaire, vous allez pouvoir débattre avec nos vraies voix du jour. On revient sur ces 17 familles du collectif MeToo École qui annonce ce vendredi porter plainte contre la ville de Paris. Mais pas que, contre Emmanuel Grégoire et Anne Hidalgo, avec cette question du jour, faut-il retirer le périscope le périscolaire
2: Le périscope sur les sous-marins. Faut-il retirer le périscope sur les sous-marins?
13: C'est un sujet technique, mais
10: Patrick revient. Faut-il retirer le périscolaire aux maires et les transférer à l'éducation nationale? C'est la question du jour, 0826 300 300.
2: On va parler également dans le procès du jour de Donald Trump qui demande aux Européens de rembourser les armes et les munitions livrées à l'Ukraine par les États-Unis.
10: Bah,
2: il
10: donc.
2: A raison, Trump, ou pas? Donnez-nous votre avis au 0826 300 300.
10: Et puis vous l'avez vu, Zakarias Moussaoui, qui est le seul homme condamné pour le 11 septembre, demande au garde des Sceaux de quitter la prison du Colorado, jugé difficile pour lui, pour achever sa perpétuité en France. Qu'en pensez-vous? Est-ce que il doit rentrer en France pour purger la fin de sa peine? 0826 300 300. Et tout de suite, c'est le sujet qui fâche.
7: La cage aux fous.
10: La cage aux fous, bonjour. Ah, Thomas Séraphine, j'ai reconnu le numéro.
8: Bonjour Cécile, il me faut un créneau aujourd'hui.
10: Le motif c'est quoi?
8: Je crois que j'ai le complexe de la frite molle par rapport à Édouard Philippe. Oui, parce que moi je dois passer un casting de Hamlet, vous savez, de Shakespeare. Mmh. Et je me suis filmé en train de faire des frites. D'accord. Comme Édouard Philippe, parce que lui il passe un casting pour être président. Mmh. Sauf que je crois que lui il a réussi ses frites et pas moi.
10: Ok, ben écoute, vous savez quoi, je vous prends à 17h45 et n'oubliez pas d'écouter Sud Radio en venant, comme ça, ça vous fera du bien.
8: Merci.
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10: Le sujet qui fasse, 17 familles du collectif MeToo École annonce ce vendredi porter plainte contre la ville de Paris, contre Emmanuel Grégoire et Anne Hidalgo, 0826 300 300. Philippe, est-ce qu'effectivement il faut retirer peut-être le périscolaire au maire et le transférer à l'éducation nationale?
2: Alors, vaste programme. Sur le fond, je dirais pourquoi pas, parce que théoriquement, l'État est plus regardant, je dis bien théoriquement, que les communes pour recruter. On a tous connu quelqu'un qui rentre à la mairie de X ou Y parce qu'il a eu un piston et qu'il cherchait un job. Par contre, on ne devient pas fonctionnaire de catégorie A, B ou C uniquement sur un coup de piston. Peut-être éventuellement pour les profs vacataires, parce qu'il manque des profs, vous connaissez quelqu'un et puis vous y rentrez. Peut-être, et encore. En revanche, désolé, mais quand je vois les résultats de l'éducation nationale, je me demande si elle a les moyens et si elle est capable de récupérer, vous me passerez l'expression, le bébé et l'eau du bain.
10: Oui.
2: Ça, c'est le vaste programme. Mais quand on voit, parce que il y a pas qu'à Paris, là, on parle de Paris, mais il y a Tarnos dans les Landes où il y a une affaire qui est ressortie et qui fait scandale.
10: Oui, c'est assez général.
2: C'est
10: un
2: assez
10: peu
2: général
10: partout,
2: sur tout le territoire. La question pour moi se pose. Ma religion est pas faite, mais la question se pose.
10: Philippe Bilger.
9: Je trouve très bien les plaintes qui sont portées contre Hidalgo et Grégoire, et notamment pour la double qualification qui est visée. Mais pour l'éducation nationale, je ne suis pas favorable, dans la mesure où il est évident que on ne peut pas dire que l'éducation nationale est mieux organisée que les maires, et je dirais même l'inverse. Donc là, je n'y toucherai pas sur ce plan-là.
10: 203 enquêtes ouvertes depuis 2025 dans la capitale. Michael Sadoun, il y a quand même des questions à se poser en matière d'organisation.
13: Bah ouais, immense, mais c'est ça. C'est-à-dire que si l'État est vraiment mieux organisé que les communes pour faire de bons recrutements, organiser le périscolaire, qui est normalement une compétence facultative des maires, moi, pourquoi pas, mais j'ai pas l'impression que ce soit le cas. Donc, à minima, faudrait quand même fixer des critères de recrutement avec, je sais pas, un CV, je sais pas comment ça pourrait être encadré. Mais bon,
9: les
13: visiblement.
9: Les casiers, par exemple.
2: J'ose espérer qu'il faut une demande de casier judiciaire.
9: Avant, tu penses, ça n'était pas le cas.
2: Enfin, excusez-moi, moi je serais maire.
10: Mais c'est dingue.
2: Excusez-moi, pour être pompier, vous mettez votre peau en jeu, etc. On vous demande d'avoir un casier vierge quand même. Alors si pour s'occuper de bambins, parce que en périscolaire c'est vraiment des tout petits enfants.
13: C'est au primaire.
2: Comment?
13: C'est au primaire.
2: C'est ça. Oui.
13: Ouais.
2: on vous demande pas un casier judiciaire pour voir, par exemple, si vous avez pas déjà eu des problèmes avec la justice, parce que vous êtes allé, vous me passerez l'expression, avoir des comportements totalement déviants avec des enfants, je trouve ça, mais scandaleux.
10: 70 départements touchés par les signalements, selon l'association SOS Périscolaire. Si vous aussi, hein, 0826-300-300, vous trouvez anormal, effectivement, que ce problème persiste, en tout cas, qu'est-ce qu'il faudrait mettre en place?
13: Écoutez, si vraiment on voulait transférer les compétences de la mairie, en l'occurrence à l'État, c'est-à-dire aux 1,22 millions, je crois, d'agents de l'éducation nationale. L'éducation nationale étant une des plus grandes administrations du monde, hein, en termes de fonctionnaires dans le monde entier. Évidemment, ça demanderait une débauche de moyens et je pense qu'il faudrait peut-être augmenter même le personnel puisqu'on leur demanderait de faire plus de missions. Si c'est mieux encadré et que ça permet la sécurité des enfants, pour moi, c'est une mission qui revient à l'État. Il y aurait des économies à faire par ailleurs, mais pas sur l'éducation. Donc moi, je pourrais y être. Je pourrais être favorable.
9: Moins fait le contraire. Je veux dire, d'abord pour des raisons d'économie, il vaut mieux réformer, mais clairement, l'existant et favoriser un certain nombre de mesures qui rassureront les parents, plutôt que de confier à l'éducation nationale le soin de régler ce périscolaire, parce qu'on a constaté qu'elle n'est pas très efficace.
2: Alors, moi je crois qu'il y a quand même aussi une question qui se pose. Il faut pas non plus jeter le bébé avec l'eau du bain parce qu'il y a des mairies où il n'y a pas eu le moindre problème non plus. Et on a tendance aussi.
9: Il y en a beaucoup.
2: Oui. Il y en a beaucoup où il n'y a pas eu de problème.
10: Après, il y a plein de, il y a plein de problèmes qui ne sortent pas de...
2: Et il y en a, le problème, c'est qu'il y en a aussi beaucoup qui ont dû exister ou qui ont existé et qui ne sont pas sortis. Moi, je crois qu'on est vers un, on est en route vers un scandale national. Alors évidemment, ça se concentre sur Paris.
10: Bon, on n'est pas en route, on est en plein temps, Philippe. Oui.
2: Alors oui, je pense que ça, si on avait vraiment été dans le scandale national, ce serait sorti avant les municipales. Parce que le sujet était déjà sur les tuyaux avant les municipales. Mais je pense qu'il a été un peu mis sous les fagots, mon avis, au moins sur la mairie de Paris, il a été mis un peu sous les fagots de manière à ne peut-être pas gêner une municipalité sortante qui visait à se faire réélire.
13: Moi, je me souviens on en a beaucoup parlé et les Parisiens, en âme et conscience, ont décidé de revoter pour cette majorité malgré le scandale sexuel qu'il y avait. C'est tant pis pour eux. Alors là, vraiment.
10: Parce que c'était en plus une attaque de tous les candidats.
9: On peut dire que Rachida Dati n'en a pas beaucoup parlé. Et grâce à elle, tout de même, Grégoire, lorsqu'il a été élu, a découvert un problème.
10: Antonin est avec nous. Antonin, bonsoir. Faut-il retirer les périscolaires aux maires et le transférer à l'éducation nationale? Il y a des messages.
6: Ouais. Alors on a aussi posé la question et vous répondez non à 67%. Il y a d'abord Sam qui souhaite laisser ça aux municipalités et qui nous dit l'éducation nationale ne gère déjà pas l'éducation de nos enfants. Alors ne leur donnez pas de responsabilité supplémentaire. Et puis il y a Albert qui a aussi lui son avis qui nous dit ce changement ne servira à rien. Il suffit de laisser les enquêteurs enquêter et mettre tout ce petit monde de pédophiles en prison.
10: Oui, au moins c'est réglé, c'est net. On va vous faire écouter le son de Ségolène Royal, justement sur le sujet du périscolaire.
11: La première chose à faire, c'est de mettre des caméras de vidéosurveillance partout. Pourquoi ça n'est pas encore fait?
14: Des caméras les écoles?
11: Mais bien sûr, dans les périscolaires, mais bien sûr. Mais bien sûr, déjà il y aura plus de passage à l'acte, mais bien évidemment.
14: Mais des caméras
11: dans tous les lieux où il y a un accueil de public fragile. Il doit y avoir des
14: caméras. Donc ça veut dire quoi? Dans les EHPAD, les crèches, dans les écoles, partout où il y a un public vulnérable?
11: Mais bien sûr.
10: Philippe Bilger, on peut pas mettre des caméras partout?
9: Non, bien sûr, mais la mesure que propose Ségolène, si elle peut être faite et mise en œuvre, elle n'est pas inutile et elle pourrait représenter une pierre dans cette nouvelle politique qu'on souhaite.
10: Est-ce que tous les parents pourraient accepter Michael Sadoun?
13: Moi, je pense qu'il le devrait. Moi, en général, je suis un grand adversaire, du flicage permanent, des caméras partout, parce qu'on a vu, notamment pendant le Covid, comment les données des gens pouvaient être réutilisées à l'aune de modifications législatives pour que ça devienne un régime de contrôle total. Donc, en général, moi, je suis défavorable aux caméras de surveillance dans la rue, même si on me dit que ça facilite les élucidations, etc. En l'occurrence, c'est un espace clos, circonscrit, avec en effet un public fragile qui n'a pas la potentialité de se défendre ou de témoigner
10: ouais,
13: vraiment.
10: Bien sûr.
13: Donc, ouais, moi j'y serais favorable. Dans les écoles maternelles,
10: moi,
13: ou dans les écoles primaires,
15: moi je trouve ça bien. Moi je suis pas contre la vidéosurveillance. On me dit que c'est une atteinte aux libertés, mais désolé, si on n'a rien fait de mal,
13: non,
15: je vois pas le problème.
13: C'est un grand débat.
15: Pour les petits enfants, dans les rues, qu'on surveille les gens pour voir qui a arraché le sac à main d'une dame ou qui a agressé quelqu'un pour lui piquer son portable, moi ça me pose aucun problème.
13: Et ben moi ça me dérange parce que demain ce sera peut-être la Chine. Voilà.
15: Non,
13: je dis ça comme ça.
15: Ouais. Mais non, le crédit social chinois.
13: Oui.
15: Ouais, non, mais ça évidemment, ça je suis
13: radicalement contre. Si tu donnes à l'État les capacités techniques et technologiques de d'augmenter son contrôle, il se dérange jamais pour le faire.
15: Non,
13: donc moi je suis toujours précautionneux.
15: Ça n'est pas vrai, ça, Michael, parce que en permanence on est obligé d'arbitrer. On n'a jamais un équilibre absolu entre sécurité et liberté. Et pour ma part, je préfère perdre un tout petit peu de ma liberté. Ça ne gêne pas pour la sécurité de
13: moi
15: tous.
13: Je préfère la liberté.
10: Moi je suis
15: humaniste ici, mon cher Michael.
13: Ben non, l'humanisme c'est la liberté. Au contraire, je préfère la liberté avec ses risques à l'obligation. Avec ses contraintes.
10: Michael, regardez ce pauvre cycliste là qui s'est pris un coup de couteau sans la vidéosurveillance, on ne sait pas qui c'est.
13: Mais non, mais c'est.
10: Bien sûr,
13: aucune solution n'est parfaite, je suis d'accord avec vous. Vous
10: Cécile,
13: me sortez un exemple dans lequel
10: point.
13: C'est
15: donc,
13: utile.
15: Vous avez changé d'avis à l'instant.
13: Non, pas du tout.
10: Allez, dans un instant, le téléphone rouge va sonner sur Sud Radio 0826 300 300. Et Aude est avec nous jusqu'à 19h. Soyez les bienvenus. Si vous êtes déjà sur la route du week-end, eh bien, faites bien attention, on revient dans un instant.
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10: Et le téléphone va sonner, mon cher Philippe Bilger, mon cher Michael Sadoun, et vous qui nous écoutez au 0826-300-300, le téléphone va sonner. On peut peut-être demander à l'invité une phrase.
2: Une phrase. Bonsoir. Alors, les vraies voix, chers invités, vont devoir deviner...
10: Qui vous êtes.
2: Qui vous êtes. Alors, on vous connaît plus pour autre chose que pour votre voix, mais allez-y.
7: Oui, certainement. Non. Je n'utilisais pas ma voix pour pouvoir faire ma passion.
10: Voilà.
7: Voilà.
10: Ah, exactement. Alors,
7: ça s'est situé à l'opposé de la tête. Sur la voix.
2: C'est avec les pieds.
10: Non, parce que la tête aussi, il fonctionne.
2: Oui, la tête aussi. Ah oui.
7: À l'opposé de la tête.
2: Et notamment contre l'Irlande du Nord, la tête. Ouais, ouais, n'est-ce pas?
7: Ah oui, non.
2: Philippe Bilger.
7: Ça, c'est l'exception qui confirme la règle.
10: Déjà, est-ce qu'on peut trouver l'environnement?
13: C'est du football.
10: Oui, mais comme
2: les gens de l'équipe de France et des Girondins de Bordeaux.
7: Mon environnement, c'est que Giresse. Des vignes.
2: Mais si, Alain Giresse, Philippe Bilger a reconnu.
10: Alain Giresse. Bravo.
15: Vous m'avez donné une piste et en plus, je l'adore. J'ai eu la chance. Il est au vrai voix d'ailleurs, je crois, et ailleurs, de parler avec lui.
10: Magnifique milieu de terrain.
15: Je lui ai posé des questions, il n'a pas eu le temps de répondre tellement j'étais agaçant avec mes questions.
10: Milieu de terrain, entraîneur.
13: Moi qui suis nul en foot, je sais qui c'est.
10: Ouais, et voilà, c'est ça. Champion d'Europe des Nations en 84, avec la France, troisième de la Coupe du Monde en 86, vainqueur du trophée à Artemio Franchi en 1985, membre du carré magique avec Platini, Tigana, Fernandez, quatrième au Mundial 82 en Espagne, et on est ravis de vous accueillir, mais on vous accueille pour une chose importante, puisque vous étiez à Bordeaux entre 70 et 86, et là la mauvaise nouvelle, Philippe David.
2: Et le Bordeaux, ça va vraiment très mal. Alors vous qui êtes le joueur le plus légendaire des Girondins de Bordeaux, ce club français mythique qui a fait rêver la France entière, comment est-ce que vous vivez ça?
10: Pardon, non mais voilà. Déjà expliquez ce qui se passe.
2: Alors,
10: Philippe.
2: Le club est en faillite, il est rétrogradé en régional, c'est-à-dire le club, on peut le dire, disparaît au sens stricto sensu, Alain.
7: Oui, si vous voulez, on vit une période plus que compliquée, effectivement. Voilà, ce club depuis quelques années, quelques saisons, malheureusement, est en train de se dégrader. Mmh. Oui, de se dégrader à tout point de vue. Hein. D'abord, bon, sur le plan sportif, et puis évidemment, accompagné de financièrement d'une situation catastrophique. Voilà. Et donc, quand on est comme moi, qui était élevé sportivement dans ce club depuis tout gosse, vous évoquez 16 ans de présence, mais ça, c'était avec l'équipe première. Et j'y suis rentré à 10 ans dans ce club, dont j'ai tout connu. Et maintenant, quand vous avez l'endroit, en l'occurrence, moi, dans le domaine du foot, c'était une partie de ma vie professionnelle, et la plus intense, évidemment. Mmh. Et que ce que ça représentait pour tous ceux qui s'intéressaient au football dans la région, pas que Bordeaux, la région, les Girondins, c'était un patrimoine, c'était une fierté. Et que tout d'un coup, ce club qu'on pensait être bâti était solide, ben voilà. Mais tout ça, c'est... Alors, vous pouvez me poser des questions, comment on en est arrivé là? Ben oui, mais enfin, bon, on le vit très mal. J'ai l'impression que, parce que vous l'évoquez éventuellement, la disparition. C'est-à-dire, je me dis, alors, c'est un pan de vie qui va disparaître, que même pas, j'aurais pas de repère, me disant, tiens, ce club-là qui continue à exercer, qui joue... de la compétition, c'était mon club. Et bientôt tout ça, c'est fini.
2: Alain, notre réalisateur, Maxime, qui est fan de foot, il est de Cestas et un supporter historique des Girondins de Bordeaux, veut vous poser une question, Maxime.
8: Oui, bonsoir Alain.
7: Bonsoir. Oui,
8: moi j'étais abonné aux Girondins de Bordeaux avant de partir sur Paris. J'ai connu Chaban, j'ai pas encore connu Lescure, je suis trop jeune. Hein. Mais je voulais savoir... qu'est-ce que vous pensez éventuellement du projet de reprise en cas de liquidation judiciaire par Jean-Louis Triot? Est-ce que vous êtes
7: non, Alors attendez, d'abord Jeannette Riou, c'est le président de l'association.
8: Oui, exactement.
7: Vous savez très bien, malgré les situs maintenant où ce ne sont plus des associations mais des sociétés privées, les clubs de foot, et il faut toujours, pour avoir l'habilitation de la FIFA, de la Fédé, il faut avoir, c'est l'association qui a le numéro, l'affiliation.
8: Exactement.
7: Voilà. Donc il faut toujours, voilà, et c'est lui qui l'a. Alors après, mais vous savez, si on parle simplement, on dit allez bon, on va redescendre à R1, c'est ok. Sur le plan sportif, c'est une division régionale, ok. Mais le club, ça veut dire, mais il y a tout autour. Tout autour, vous vous rendez compte, il y a toutes les dettes qui sont là, qui ont été étalées sur 10 ans.
10: Oui.
7: D'abord,
8: il y a un point de continuation.
7: Bien sûr, oui, certes, mais comment, quand vous êtes un RE, comment vous allez vous traîner ce boulet?
4: Bien sûr.
7: Comme ça. Donc, si vous voulez, c'est d'arriver, est-ce que le club, sachant que le club, en plus, le nom Girondins de Bordeaux est dans les mains du Fortress, le fonds d'investissement américain. Ouais. Alors, voyez un peu. Non.
10: Non, mais Alain, on ne peut pas laisser partir ce
4: oui,
10: club, c'est pas possible. C'est pas possible.
7: Oui, vous avez raison, le pas possible, évidemment. C'est ce que je voudrais avant tout. On a cru un instant, là. Et là, j'avoue qu'il me manque des éléments. C'est-à-dire que notamment les futurs investisseurs, et moi, j'étais toujours en contact avec la personne qui, tout d'un coup, s'est activée pour essayer, évidemment, d'utiliser toutes les procédures pour faire en sorte que, et on est arrivé éventuellement d'avoir une rétrogradation, ok, ça, c'est logique, mais de continuer.

0: votre avis pour conclure avec Alain sur l'attitude de la fédération justement. Est-ce que vous pensez que il y a une volonté un peu de d'abattre les Girondins de Bordeaux et donc du coup Gérard Lopez?
1: Non, alors, s'ils veulent abattre Gérard Lopez, avec plaisir, je peux même...
0: Oui, bien sûr, je serai le premier
2: à... pas humainement, on va dire, au niveau du
3: régime. Alors, les gars.
2: Je remets, oui.
1: Non, mais Lopez, ça y est, il a vendu pour un euro symbolique, il a disparu, je pense pas, donc de ce côté-là, oui, mais en tout cas, il a rien fait pour Angers, puis vous savez, il a quand même une grande spécialité, hein, il a, Boavista, le club qu'il avait au Portugal, n'existe plus, maintenant les Girondins, Lille y a échappé de très peu, voilà, et donc je vois un peu le dégât qu'il a pu commettre, mais je pense pas que le Comex veuille sacrifier les Girondins, je dirais pas que là quand même.
3: Alors, on va rester, on se dit qu'il y a toujours peut-être une petite lueur, hein, on sait jamais. Ouais, tout cas, Alain Giresse, vous restez notre idole absolue. C'est toujours un plaisir de vous recevoir à l'antenne. Vous revenez, mais quand vous voulez, sur n'importe quel sujet, on vous prendra au téléphone rouge.
1: Allez, j'espère.
4: Et même le foot.
1: Plus agréable, oui.
3: Merci.
1: Allez, je vous le promets.
3: Et merci beaucoup, mille fois, en tout cas. Merci d'avoir accepté notre invitation. Vous restez avec nous. On continue avec le procès du jour dans quelques instants. Donald Trump, a-t-il raison de réclamer à l'Europe le remboursement de l'aide américaine à l'Ukraine? On en parle dans un instant. Soyez les bienvenus.
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4: Bah, comme vous pouvez le voir le vendredi, Patrick Roger n'est pas là, mais il n'est jamais bien loin, Patrick oui. Roger. Hein. Il doit être là, voilà, on sent son parfum hein, dans le studio. Il laisse toujours une chemise ou quelque chose pour dire les gars, je suis là.
5: Ah, ça c'est va, très olfactif. Ouais,
4: c'est vrai.
5: Voyez un truc.
4: Oui, ça va. Mais pas que. Philippe Bilger est avec nous et Michael Sadoun et vous au 0826-300-300. On est ensemble jusqu'à 19h et vous l'avez peut-être entendu, Donald Trump qui annonce vouloir réclamer aux Européens le remboursement de l'aide américaine versée à l'Ukraine avec cette question du soir, Philippe.
5: Cette question.
3: Le procès du jour.
4: Ah ben voilà.
5: Ben voilà, c'est parti.
4: Vous pouvez y aller cette fois-ci.
5: Eh bien écoutez, alors, moi je trouve ça quand même un peu bizarre. Alors je sais que faire des prévisions sur Donald Trump...
4: Ouais, c'est compliqué.
5: Il est tellement imprévisible qu'il peut vous dire
4: jour, nuit,
5: c'est ça. Donc, théoriquement, les États ont une parole. Biden... C'était engagé,
4: oui.
5: Parce que les États-Unis aident financièrement l'Ukraine, c'est la voix de Biden, il y a un changement de président, je vois mal comment il peut contredire la parole de son prédécesseur. Les États sont engagés par leur parole. Mais je le dis, avec Trump, rien n'est prévisible, et tout est possible.
4: Oui.
5: Donc, je ne comprends pas, je pense que c'est du jamais vu dans la géopolitique, au moins sur les 50 dernières années. Hein.
6: Le président Trump a une psychologie très singulière, parce qu'en réalité, j'appréhende ce qu'il propose et qui est une absurdité tout de même. Je veux dire, on ne peut pas concevoir une réponse positive là-dessus, parce qu'en réalité, à chaque fois qu'il est confronté à des échecs ou au moins à des débuts d'échecs dans ce qui lui importe, c'est-à-dire Israël ou l'Iran, eh bien, il ne le supporte pas, il déplace son action et ses entreprises en tombant dans des inepties diplomatiques. Et je crois que c'est cela la particularité de son caractère.
5: Michael Sadoun.
7: D'abord, moi, je me demande s'il n'y a pas une petite considération de politique intérieure sur le fait qu'il aborde les mid-terms
5: oui.
7: Et qu'il a besoin peut-être d'envoyer le signal qu'il reste le patron de l'Occident, voire du monde, et qu'il est capable d'avoir des demandes excessives, voire ubuesques vis-à-vis même de ses partenaires européens. Donc ça, c'est la première chose. Ensuite, évidemment, je trouve que c'est n'importe quoi, parce que t'as raison,
5: évidemment.
7: Et je veux dire, il y a un engagement de la parole qui le précède et qui lui succédera aussi. Je veux dire, ça a commencé sous Joe Biden, la guerre en Ukraine. Il y a eu des autorisations pour débloquer des fonds sous forme d'armes, sous forme de cash, etc. Je vois pas pourquoi il demanderait à l'Europe de lui rembourser ça. Je vois pas en quoi l'Europe est comptable de l'argent que les États-Unis ont donné à l'Ukraine. Puis voilà, la seule chose, c'est que j'espère que l'Europe sera ferme
5: oui.
7: ou au moins ignorera cette demande, parce que tout est possible avec Trump, mais tout est possible aussi avec l'Union Européenne.
5: Non, mais ce qu'il y a de pire, c'est quand même le fait que Trump, depuis 2022, ils ont versé les Américains 115 milliards de dollars d'armes et de munitions à l'Ukraine. Non, mais d'accord. Mais ce qu'il y a de fou, c'est qu'il a osé dire sur Truth Social, donc qui est son réseau social à lui, que le président américain estime que les États-Unis ont fourni des centaines de milliards de dollars gratuitement, alors que selon lui, à l'Ukraine et à l'OTAN, alors que selon lui, l'Europe aurait dû prendre en charge une plus grande partie de cette facture. Mais quand ils vendent des F-35 à l'OTAN, quand ils vendent, parce que les Européens ont tous acheté des F-35, il est hyper heureux que ces entreprises du secteur militaire tournent à bloc, parce que les Européens, aussi bizarre que ça puisse paraître, préfèrent à 90% d'entre eux acheter américain qu'acheter européen.
4: Alors, je viens juste à signaler que les États-Unis ont payé 115 milliards d'euros et que l'Europe en a payé 230 milliards.
5: Oui. Ah oui, mais
7: deux fois plus.
5: Ouais. Désolé, mais
4: donc je suis pas sûr qu'on lui doive grand-chose.
5: Non, je vais faire un petit flashback. Ça rappelle l'entre-deux-guerres, quand les Américains étaient totalement isolationnistes. Rappelez-vous ce qui s'est passé. Les Américains n'ont pas voulu s'engager dans la Deuxième Guerre mondiale au début. Il a fallu qu'il y ait Pearl Harbor. Et n'oublions pas que le lendemain de Pearl Harbor, Hitler et Mussolini déclarent la guerre aux États-Unis. Parce que c'est les Américains ne pas déclarer la guerre. Et donc, aujourd'hui, j'ai l'impression qu'ils disent maintenant, les Européens gèrent l'Europe. Débrouillez-vous. Le souci, c'est
4: et
5: que
4: et nous, c'est le reste du monde.
5: Voilà, c'est ça.
4: Exactement.
6: Et c'est une nouvelle manière de faire passer son antipathie à l'égard de Zelensky.
4: Ah oui, c'est vrai qu'il l'aime pas beaucoup ces derniers temps. Sandrine est avec nous au 0826 300 300, direction le Gers, à Fleurance exactement. Bonsoir, Sandrine.
5: Bonsoir.
8: Bonsoir Cécile, bonsoir à tous.
4: On est ravis de vous accueillir. Sandrine, quel est votre avis, vous? Est-ce qu'on doit rendre de l'argent? Est-ce qu'on doit donner de l'argent à Trump?
8: Là, je sais pas trop, je comprends pas trop les enjeux géopolitiques là, parce que la Russie essaye de protéger ses frontières en voulant reprendre l'Ukraine de son côté. Les Européens veulent l'Ukraine pour être plus près de la Russie. À quoi on joue là? Qu'est-ce qui se passe, parce que là, pour le coup, quand même, à quoi ça sent? Enfin, je sais pas, mais pour moi, ça sent pas bon, en fait. Et si Trump dit, vous allez rembourser les gars, à quel moment on va regarder notre nombril et arrêter de lui balancer du pognon au pantin Zelensky?
4: Non, mais c'est sûr que la sécurité européenne, vous avez raison, se joue en Ukraine. Et pour nous, c'est important quand même.
6: Je ne qualifierais pas Zelensky de pantin. Ouais. Pour moi, c'est
8: vous
6: un...
8: Vous avez le droit, moi, cher Philippe.
6: Non, vous voyez...
8: C'est un acteur, ce mec.
6: Je ne le porterai pas au nu comme BHL le fait, mais je trouve que dans l'arbitrage à faire entre le dictateur Poutine et son cynisme et sa cruauté Zelensky, je n'hésite pas une seconde.
5: Michel Sadoun. Que comment on va faire? Parce que 115 milliards de dollars, déjà, si les Européens doivent rembourser, c'est combien pour l'Allemagne, combien pour la France, combien pour la Belgique, combien pour l'Espagne?
7: D'abord, on remboursera pas, ça c'est la première chose, enfin je l'espère. Et l'autre chose, c'est que les États-Unis, désolé de le dire, évidemment, la Russie a une part éminente de responsabilité dans ce qui se passe là-bas. C'est eux qui ont commencé à agresser suite à une guerre qui avait lieu quand même
5: depuis des années.
7: Et dans laquelle les États-Unis ont quand même eu une part de responsabilité dans le bordel qui s'est produit, parce que la révolution orange, etc., c'est quand même partiellement aussi les États-Unis qui ont financé ça.
5: Absolument. Mais
7: parfois par des fonds privés, par George Soros, etc. Oui. Mais on peut pas dire qu'ils aient pas été impliqués depuis des années sur ce territoire, justement, et madame a raison, justement, parce que c'était aux frontières de la Russie et que c'était aussi une manière de marquer le territoire pour eux, donc non.
4: Mais il y a peut-être une concomitance de temps, parce que Donald Trump qui évoque une mise en retrait temporaire des ventes d'armes américaines aux alliés, le temps de reconstituer son stock, donc je pense qu'il a plus d'argent. Et peut-être que c'est ça aussi, que de se dire que ça rentre.
6: Et les leaders.
4: C'est ça le souci aussi.
5: Non, mais surtout, il y a quand même deux paramètres. Vous avez dit un paramètre très juste.
4: Peut-être
5: qu'il y a plus d'argent, mais des usines d'armement, si vous pouvez produire 1000 obus par jour, vous pouvez pas en produire 1500 ou 1300, vous pouvez en produire 1000. Et donc, comme aujourd'hui, désolé, mais vous avez vu les opérations au Moyen-Orient, sur l'Iran, où ils ont dépensé des milliers de bombes, des milliers de bombes guidées laser, des milliers de missiles, d'obus, etc. Peut-être qu'aujourd'hui, le Trésor lui dit, écoutez, monsieur le Président, il y a un problème parce que le trou dans le budget, il est considérable et les usines d'armement peuvent plus produire
7: Il paraît qu'il y a un problème de munitions, ce qui explique d'ailleurs que Poutine s'intéresse de plus en plus aux pays du Nord.
4: Alors, il dit qu'il n'a pas de problème de munitions contre l'Iran.
7: Je dirais que j'ai lu des analyses externes de Trump. et qui disait qu'il avait un petit problème de munitions, notamment à cause des offensives répétées au Moyen-Orient et aussi à cause du financement de la guerre en Ukraine et des dons simplement d'armement là-bas.
5: Absolument.
7: C'est vrai que c'est pas inépuisable, ce qui explique les volontés de Poutine dans le nord de l'Europe et aussi les velléités de la Chine de plus en plus insistantes vis-à-vis de Taïwan. Il paraît que ça se passe en 2027, je sais pas ce qui va se passer, mais bon. Oui.
4: Mais le Congrès l'avait pas voté sous forme de don? Si? Je crois que si. Hein.
5: Mais le problème c'est que l'administration a changé et que lui, il dit ce qu'a dit un Congrès démocrate avec un président démocrate, je m'assieds dessus.
4: Démocrate, j'aurais pas dit ça.
5: Mais... Attends, mais démocrate du Parti démocrate, je veux dire. Oui.
4: Sandrine, réagissez quand vous voulez. Hein.
8: Je pense que vous avez à peu près tout dit. Enfin, là, pour le coup, quand même, ça a commencé un petit peu en 2013, quand même, le conflit entre l'Ukraine et l'URSS et les Russes, c'est pas... Et ouais, ça ne date pas 2022, donc à un moment donné, c'était sous Obama. Qu'est-ce qu'on a fait? Qu'est-ce qui s'est passé? Ça fait 13 ans, on ne parle pas de la semaine dernière, hein. C'était pas il y a 4 ans, hein.
5: Ah non, mais c'est...
8: Vous voyez ce que je veux dire? Donc à un moment donné...
4: C'est vrai qu'il y a trois présidents, vous avez raison.
5: Ah oui, c'est sûr.
8: Oui, Et oui, donc à un moment donné, quand même, je sais pas moi.
7: Je suis d'accord avec vous, mais ça n'enlève pas la responsabilité de la Russie. C'est-à-dire que, en effet, il y a eu des conflits, il y a eu notamment des agressions vis-à-vis des populations qui étaient russophones à l'est de l'Ukraine.
5: Donbass.
7: Mais il y a un moment quand même où quelqu'un provoque la guerre, et celui qui provoque la guerre, c'est quand même Vladimir Poutine, quoi. Donc, je suis d'accord, ça s'explique.
8: Il veut protéger lui son espace, oui, finalement. Et donc, du coup, je suis pas du tout pro-Poutine, loin de là. Mais à un moment donné, je pense que Zelensky a été placé là. Il y a des choses qu'on ne maîtrise pas, pour le coup.
7: Oui, c'est
8: parce
7: possible.
8: Que ce mec était un acteur quand même.
5: Ah, mais je vous arrête.
8: Il se retrouve là, comment ?
5: Ronald Reagan était un acteur de seconde zone et ça a été un des plus grands présidents américains.
6: Il savait très bien son tour.
8: Oui. Il y a quand même des choses qui me dépassent. Je ne maîtrise pas la géopolitique, loin de là. Mais quand même, je pense, depuis 2013, ça fait 13 ans que ça dure, cette petite affaire, 4 ans. Que ça tape fort, oui. Et donc du coup, je sais pas moi, les États-Unis, de toute façon Trump, je pense qu'à un moment donné, ils vont l'interner ou faire je sais pas quoi avec lui, ils sont beaucoup dans sa tête quand même, je crois qu'ils sont 3 ou 4 au moins.
4: Dans sa tête, moi j'arrête de dire un peu plus moi. Et oui, ça dépend du lundi au vendredi, c'est pas les mêmes en plus, c'est ça le problème. Merci Sandrine, merci beaucoup d'avoir participé à ce débat 0826-300-300 et Antonin qui est avec nous. Ça discute beaucoup en tout cas sur les réseaux sociaux.
9: À la question, Trump a-t-il raison de réclamer à l'Europe de rembourser l'aide américaine? Vous répondez non à 63%. Il y a Pierre notamment qui est assez d'accord avec Sandrine qui nous dit encore un fou qui a pris le pouvoir. Il y a aussi Toto qui nous dit c'est logique, quand on fait fonctionner son cerveau, c'est le meilleur moyen de stopper le financement de la guerre en Ukraine par l'UE. Et puis il y a Jocelyne qui nous dit non, on n'a pas à payer pour cette guerre qu'ils ont voulu.
4: Et voilà, comme ça c'est continuer de commenter bien entendu sur les réseaux sociaux. Dans un instant, la cage aux fous avec Thomas Séraphine. Il a regardé le modèle Darmanin et Édouard Philippe en train de faire des frites, et ben il s'est dit tiens, pourquoi pas moi. Allez, c'est dans un instant, à tout de suite.
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4: Est-ce qu'on peut appeler Patrick Roger dans son bureau ou pas? Est-ce que vous pensez que c'est possible?
27: Ah, c'est possible,
4: on va l'appeler.
27: On va mettre ça en place.
4: On va appeler Patrick Roger dans son bureau. S'il est toujours dans son bureau, il est peut-être dans sa voiture, on ne sait jamais. Il est peut-être en train de prendre de l'essence. Enfin, ou je ne sais pas. Peut-être qu'il fait ses courses. Peut-être que Patrick Roger est en train de faire ses courses. Il s'achète des maillots pour ce week-end. Je ne sais pas. Je ne sais pas. En attendant, Thomas Séraphine, vous le connaissez, c'est la cage aux fous tous les jours à partir de 17h45. Et il a regardé la séquence avec Gérald Darmanin et Édouard Philippe qui faisaient des frites et s'est dit, et pourquoi pas moi? Eh ben écoutez.
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4: Thomas Séraphine, qu'est-ce qui vous amène ici encore aujourd'hui?
28: Ah, docteur, je crois que je souffre du complexe de la frite molle.
4: Ah, je crains, le crains le pire aujourd'hui.
28: Mais oui, je suis dégoûté parce que j'avais un casting à faire. Alors, j'ai envoyé une self-tape. Vous savez, c'est ces petites vidéos dans lesquelles vous vous filmez et puis qui sert de bout d'essai. Alors moi, j'ai envoyé à un directeur de casting une vidéo de moi en train de faire des frites. Mais je crois que j'ai raté la cuisson.
4: Mais c'est pourquoi? C'est pour jouer à un fritier, à un cuisinier ou...
28: Ah non, pas du tout. C'est pour jouer Hamlet, le prince du Danemark.
4: Pardon, quel est le rapport avec Shakespeare et les frites? Je comprends pas.
28: Mais c'est dans l'actualité. Et Édouard Philippe, lui, oui, passe bien le casting pour devenir président de la République. Et on le voit faire des frites.
4: Oui.
28: Donald Trump, il l'avait fait avant lui, il a été élu.
4: Ah, je vois ce que vous voulez dire. Vous voulez parler d'Édouard Philippe et Gérald Darmanin lorsqu'ils faisaient des frites à Tourcoing.
28: C'est ça. Et vous avez vu comment il assure Édouard? Lui, il a la frite dense, moelleuse, dorée à souhait. Putain, à côté moi, mon Hamlet, là, c'est une patate crue avec une tête de mort.
4: Ah, dites-moi, vous n'avez quand même pas envoyé une vidéo de vous en train de faire des frites? Vous avez bien envoyé une vidéo de vous en jouant Hamlet, on est d'accord?
28: Bah non. Ça sert à rien de savoir si je suis bon dans Hamlet. Ça vient après, quand j'aurai obtenu le rôle. Et Édouard Philippe, il va pas prouver qu'il s'est présidé avant d'être élu.
4: Enfin Thomas, les frites c'est simplement une opération de communication pour paraître plus proche des gens.
28: Mais pas
4: du tout. Vous avez pas compris.
28: Mais non Cécile, la frite c'est le symbole parfait du peuple français. Alors, elles ont pas toutes la même taille, le même poil, la même forme. Il y en a des droites, des tordues, des grosses, des maigres, des jaunes, des blanches, des marrons. Et puis malgré leurs différences, eh bien il faut réussir à les faire tenir ensemble dans le même cornet. C'est le frite ensemble. Et la République française, vous savez, c'est une friteuse. Tout le monde dans le même bain d'huile.
4: Et quand l'huile éclabousse, on fait quoi?
28: Ça fait des gilets jaunes.
4: Et les valeurs républicaines?
28: Ah ben, la liberté, c'est choisir sa sauce. L'égalité, c'est la même quantité de sel hein, partout. Et puis la fraternité, c'est partager le cornet avec cette saloperie de frites molles qui reste collée contre vous. Là. Et la laïcité, c'est aucune mayonnaise ne doit être imposée par le restaurateur. Ni sauce samouraï, ni sauce algérienne.
4: Donc Édouard Philippe ferait donc un bon président parce qu'il sait servir des frites.
28: Ah oui, c'est ça. Mais il faut quand même savoir secouer le cornet pour répartir le sel. Hein, parce que en France, quand on redistribue, ça retombe toujours sur les mêmes. Et puis surtout, il faut sortir le panier au bon moment. Hein, parce que trop tôt, le pays est mou, trop tard, il est carbonisé. Alors Macron, lui, il a dû oublier le panier dans l'huile. Hein.
4: Je comprends bien. Et Darmanin?
28: Alors lui, il vérifie qu'aucune frite ne sorte illégalement du cornet.
4: Et finalement, elles étaient comment, les frites, dans votre vidéo?
28: Oh, bah, j'ai cramé toutes les petites. Et puis les grosses sont restées, mais parfaitement intactes.
4: Finalement, vous savez gouverner la France.
28: Ah oui.
4: Et ben voilà. Vous voyez, c'est simple. Allez, à demain.
28: À demain.
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4: Les vraies voix sur ce Sud Radio, je vais arriver à le dire. On n'a pas de nouvelles de Patrick Roger ?
5: Ah, il répond pas. Je pense qu'il est déjà parti en week-end.
6: Non, je crois qu'il est en train de manger des frites, oui. Dont parlait Thomas Séraphine.
4: Il mange des frites.
6: Avec des frites.
4: Bonjour, je m'appelle Patrick Roger, j'aime les frites.
7: C'est vrai que je ne vois plus de bouffe sur ce plateau. Avant, je venais, il y avait un petit paquet de gâteaux, un petit paquet de bonbons.
4: Alors, je vais vous dire, il y a quand même.
7: Un petit quelque chose.
4: Ça fait des années qu'il n'y a plus de nourriture. Voilà, c'est terminé. C'est la restriction totale. Vous pouvez rapporter des choses, mais à l'extérieur. Vous pouvez faire une petite table.
7: Non, Michael,
4: faites un petit goûter à l'extérieur de l'immeuble.
7: Avec plaisir.
4: Comme ça, on se réunira autour d'un bon verre de l'amitié.
7: Et j'invite tous nos auditeurs à venir boire ce verre de l'amitié.
6: Ça vous coûte cher.
4: Vous achetez du banga et de l'eau et on fait une fête de folie. Et tout de suite.
6: Le qui c'est qui l'a dit, qu'il est vrai, qu'il est faux.
4: Et il est vrai ou il est faux ?
6: Ah bah, il y a tout, ma bonne dame.
4: Alors, mon cher Mickaël, puisque vous n'êtes pas au courant de ce nouveau jeu qui s'appelle Qui c'est qui l'a dit qu'il est vrai, qu'il est faux ?
6: Oui.
4: C'est-à-dire que nous allons vous donner non seulement un auteur, mais la question, une phrase que l'auteur aurait dite. Absolument. Et c'est à vous de nous dire si c'est vrai ou si c'est faux.
6: Et d'accord. On compte les points.
4: C'est pas compliqué. Hein.
6: Voilà,
4: c'est
6: à vous, Cécile.
4: Alors, qui c'est qui l'a dit qu'il est vrai, qu'il est faux ? Déjà, il faut réussir à dire
7: je n'arriverai pas à le dire. Qui c'est qui l'a dit qu'il est vrai, qu'il est faux ?
4: Philippe Tabarot a-t-il dit « Les immigrés qui ne travaillent plus n'ont plus rien à faire sur notre sol ».
6: Je dirais non.
7: Oh, je dirais non.
6: Eh ben si, il l'a dit ce matin. Oui, absolument. Qui c'est qui l'a dit qu'il est vrai, qu'il est faux ? Marine Le Pen a-t-elle dit au sujet de la grève à France Inter « Du pluralisme sur le service public ? Vous rêvez, ma bonne dame ?»
7: Moi, je dirais c'est vrai.
8: Je dirais non. Tiens, pour.
6: Eh bien, c'est faux, un point pour Philippe Bilger.
4: C'est totalement inventé. C'est faux.
7: Je la voyais bien.
4: Qui c'est qui l'a dit qu'il est vrai, qu'il est faux ? François Hollande a-t-il dit, quand on voit comment la primaire de 2017 s'est finie avec, pour Nicolas Sarkozy, vous comprenez pourquoi je préfère ne pas recourir à la primaire à la gauche. À gauche.
8: On pourrait. Moi, je dirais oui.
7: Moi, je dirais faux.
6: Eh bien, c'était faux. Égalisation de Mickaël Sadoun.
4: C'est complètement faux.
6: Du cerveau fécond.
4: Non, j'aurais pas dit cerveau.
6: Non, mais fécond, c'est un seul mot. Qui c'est qui l'a dit qu'il est vrai, qu'il est faux ? Xavier Bertrand a-t-il dit « Je suis l'ennemi numéro un de Madame Le Pen ».
8: Oui, normalement.
7: Malheureusement, il en serait capable.
6: Eh bien, il a dit ça. Ce matin.
4: Eh bien, vous savez quoi ? Je l'ai croisé dans la rue hier.
7: Ah oui.
4: Avec une pizza.
6: Et
7: une couronne de laurier sur la tête.
4: Non, pas du tout. En t-shirt. En t-shirt, en jean et avec une pizza. Bonjour, monsieur. Jérôme Gange a-t-il dit sur la primaire payante de la gauche de 10 à 15 euros, ça va permettre de récolter de l'argent pour financer la campagne, car rien ne garantit que nous atteindrons le seuil de remboursement.
6: Non, je dirais non.
7: Non, non.
6: Et non, il ne l'a pas dit, parce que là, j'ai un peu triché la phrase, il a dit, cela va permettre de récolter de l'argent pour financer la campagne, et j'ai ajouté, car rien ne garantit que nous atteindrons le seuil de remboursement.
4: Ah, donc il y avait une partie qui était
7: vraie. Ouais, mais la fin, c'était trop la loose.
6: Raphaël Glucksmann a-t-il dit sur l'audiovisuel public, il n'y a pas de colonisation du service public par les fachos ?
7: Oh là, Glucksmann, non, il n'a pas dit ça.
6: Eh bien si, il a dit ça hier soir. Il n'y a pas de colonisation. Et ce n'est pas une fake news, c'est vrai.
7: Vous voyez, je l'ai surestimé, pourtant.
4: Qui c'est qui l'a dit qu'il est vrai, qu'il est faux ? Neymar a-t-il dit au sujet de la pelouse du stade de Santos après s'être blessé, c'est un excellent travail de merde ?
8: Je dirais oui. Il est capable d'être confié.
6: Ouais. Eh bien oui, il a dit ça.
4: Mais il l'a vraiment dit. Et qui c'est qui l'a dit des bonnes choses et des mauvaises choses ?
6: Eh bien écoutez, match nul, 4 partout, balle au centre.
4: Oh bah bravo les amis.
7: Bravo.
4: Quel talent. Les amis, dans un instant, on va parler de les infos. Juste après la météo, on parlera bien entendu de la canicule. Et puis le mur de la vérité, et vous l'avez peut-être vu, en grève de zèle depuis une semaine, les policiers de syndicat majoritaire Unité sont reçus aujourd'hui depuis ce matin 9h jusqu'à ce soir pour réclamer des effectifs, du matériel et des bons salaires. On en parle dans un instant, soyez les bienvenus.
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0: 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Bonsoir François.
1: Bonsoir à tous. Ils font partie des professionnels les plus impactés par la sécheresse et les canicules de cet été. Pour venir en aide aux agriculteurs, Annie Genevard a annoncé ce matin de débloquer plus d'1 milliard d'euros pour un plan d'urgence. Il est destiné à éviter les faillites, soutenir les trésoreries et relancer la production, selon la ministre de l'Agriculture. Une aide qui peine à convaincre sur le terrain, d'après un membre du bureau de la FNSEA d'Eure-et-Loire, Quentin Le Guillou.
2: C'est un pansement, elle va permettre de calmer un peu la plaie, d'essayer certains agriculteurs de les accompagner.
4: C'est des mesures, on va dire, d'urgence, qui répondent encore une fois, si on veut, aux attentes des agriculteurs qui, là, tout de suite, à l'instant T, comment on fait pour, un minimum, passer l'année, finir l'année. Mais il n'y a rien, en fait, concret sur du long terme. Et aujourd'hui, les agriculteurs demandent du direct. Là, il faut qu'on puisse, urgemment, ça c'est le premier cap. Mais qu'est-ce qu'on nous donne de plus pour le direct? Et quand on parle de planification, quand on parle de regarder des nouvelles cultures, aujourd'hui, il n'y a rien de tout ça. C'est bien, il y a une première pierre à l'édifice. Maintenant, il faut accélérer et aller beaucoup plus fort.
1: Le détail des premiers versements de ce plan d'urgence doit être précisé par les préfectures dans les prochains jours. Les épisodes de forte chaleur se poursuivent. Les Pyrénées-Orientales rejoignent l'Ardèche, l'Aude, la Drôme, le Gard et l'Hérault en vigilance orange canicule. Selon Météo France, ces températures élevées persisteront au moins jusqu'à dimanche sur la moitié sud. Les annonces d'Emmanuel Macron sur le handicap en clôture d'une conférence nationale sur le sujet. Le chef de l'État présentera une nouvelle stratégie sur l'autisme dès la fin de l'année. Il souhaite aussi que les proches aidants soient mieux reconnus, soutenus et accompagnés. Le maire de Paris, Emmanuel Grégoire, et sa prédécesseure Anne Hidalgo, visés par une plainte de 17 familles dans l'affaire des violences dans le périscolaire. Le collectif MeToo École demande à la justice d'examiner ce que les élus savaient des dysfonctionnements, alors que plusieurs enfants dénoncent des violences sexuelles lors des temps périscolaires. Et puis le foot, la suite de la troisième journée de Ligue 1 ce soir. À 19h, Lyon reçoit Auxerre, suivi à 21h de PSG Monaco. Voilà pour l'essentiel de l'info, excellente soirée.
5: Merci beaucoup François.
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5: Bonsoir Rémi Engrais. Mais qu'est-ce que j'ai à dire n'importe quoi en ce moment, c'est pas possible. Je dis ça en ce moment, mais c'est depuis que je suis née que je dis n'importe quoi. C'est, je confonds les mots avec les autres. Ça va Rémi?
8: Tout va bien, oui, je vous écoute.
5: Alors des départements en vigilance orange pour ce week-end.
8: Oui, il y en aura un de plus demain, c'est-à-dire les Pyrénées-Orientales, ce qui porte à 6 pour l'instant les départements en vigilance orange canicule, car vous l'avez vu aujourd'hui, on a battu des records, notamment dans l'Aude où on a dépassé les 40 degrés. Alors demain, il fera encore bien chaud près de la Méditerranée, dès le matin d'ailleurs, hein, les températures ont du mal à descendre par endroits en dessous de 25 degrés, puis dans l'après-midi, eh bien ces températures vont remonter à nouveau entre 35 et 40 degrés. Dans le sud-ouest également, toujours de fortes chaleurs, mais après quelques nuages bas, le matin sur l'Aquitaine. Ensuite, c'est le soleil qui va dominer. On trouvera également quelques nuages le matin, notamment du massif central au nord-est. Là aussi, les éclaircies vont reprendre le dessus dans l'après-midi. Et donc, demain sera une assez belle journée, au moins l'après-midi, avec une chaleur raisonnable au nord, entre 20 et 28 degrés. Et au sud, ce sera toujours très chaud. Attention, dimanche, on pourrait avoir la journée la plus chaude de la semaine, avec les 40 degrés possibles du côté de Toulouse.
5: Merci beaucoup, Rémi André.
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5: Moi, je ne comprends pas ce jingle du vendredi. Patrick Roger.
6: Tiens, Patrick Roger rentre, là.
5: Excusez-moi. Vous pouvez vous asseoir deux secondes à la table. La France vous réclame. La France vous réclame. Le jingle, Cécile Doménibus, Patrick Roger et Philippe David. Il est où, Patrick Roger? Et pourquoi il n'est pas là?
10: Il a piscine.
5: Il a piscine.
6: Excusez-moi, mais je trouve que vous avez une tenue vestimentaire un peu habillée pour faire de la piscine, que chemise, pantalon.
10: Mais je fais attention, puisque donc, sinon, il pourrait y avoir une plainte, évidemment, contre moi. Vous savez, avec l'histoire des poils.
6: Ah non, Philippe Bilger, ça le fait rêver.
10: C'est l'histoire des poils avec cette semaine au Japon avec Thomas Séraphine.
5: Parce que les poils au Japon sont considérés comme une agression. Et sauf, visiblement, il a un tapis de moquette.
10: Ça me fait de la concurrence un petit peu. Appelez-nous Mondial Moquette.
6: Moi, je crois que votre saint patron, c'est Saint-Maclou.
10: C'est ça. Les bonnes émissions, j'écoute. Je surveille du bureau.
5: Je pensais que vous étiez chez l'esthéticienne, c'est pour ça que je voulais savoir. Non. En fait, vous travaillez vraiment. Ok, très bien.
6: Vous voyez, vous disiez qu'il était chez l'esthéticienne. Eh ben non, ce n'est pas qu'il s'épile, là, c'est qu'il s'efface.
5: Oh, oh là là.
10: Waouh, j'ai mis du temps à la comprendre, ouais, je te jure. Ouais,
6: ouais. Pourtant, quelqu'un d'aussi intelligent que vous.
10: Ouais, ouais, mais tu vois, c'est vraiment une vanne que pour les prix Nobel.
5: En fait, il y a intelligence et intelligence. Voilà, c'est ça.
10: Voilà, c'est différents types.
5: C'est ça. Les amis en grève du zèle depuis une semaine, les policiers du syndicat majoritaire Unité, donc sont reçus depuis ce matin à Place Beauvau face à Laurent Nunez pour réclamer des effectifs, du matériel et des salaires. C'est le mur de la vérité aujourd'hui.
11: Le mur de la vérité.
5: Et on va vous faire écouter ce qu'a dit Arnaud Blaise, qui est le référent Unité des quartiers. Non, on me dit non. Pas maintenant ?
12: On va l'entendre tout à l'heure, ne vous inquiétez pas.
5: Ah d'accord, on va l'entendre tout à l'heure. 0826 300 300. Ce que demande Philippe Bilger, ces policiers, on va pas se mentir, hein, c'est la moindre des choses vu l'état de la police aujourd'hui.
13: Ils demandent
5: des salaires, matériel.
13: Mais c'est évident, je veux dire...
5: des effectifs.
13: La police en a assez d'être mise à contribution, évidemment de manière extrêmement dangereuse, et en permanence d'être corvéable, de bénéficier d'une considération formelle, mais en réalité, derrière tout ça, comme pour les pompiers, je ferai un parallèle, eh bien... il y a une absence totale de prise en compte de leurs demandes matérielles. Et derrière certains ministres qui donnent l'impression d'une action valable, il y a tout de même une pénurie des moyens qu'ils réclament, et ils en ont par-dessus la tête. Et je crains qu'un jour, les policiers, aussi disciplinés qu'ils soient, eh bien, prennent des grands moyens et montrent qu'on ne pourra pas toujours compter sur eux pour essuyer les plâtres d'une société qui connaît trop de délits et de crimes.
5: Eh ben, on va donc écouter ce son d'Arnaud Blaise, référent d'unité des quartiers nord de Marseille. C'est au micro de Lionel Maillet. Écoutez.
14: Ils ont augmenté d'autres corps de métier et on demande, nous aussi, à être reconnus. On est tout le temps dehors, la nuit, la journée, les jours fériés, Noël, tout ça. On voit pas notre famille. Et en fait, nous, on nous demande toujours de faire plus avec moins. Et là, aujourd'hui, on arrive à saturation.
5: Thomas est avec nous de Saint-Marc. On vous dit bonjour Thomas, on revient avec vous dans un instant. Michael, quand vous entendez ces policiers, on n'a pas l'impression qu'ils demandent non plus la lune, quoi.
15: Non, c'est clair, surtout que la mission fondamentale et première de l'État, c'est quand même de protéger les citoyens. Mmh. Je veux dire, c'est le fondement du régalien. Or, le budget de la police plus la gendarmerie, la sécurité intérieure en France, c'est 24 milliards. Si on ajoute à ça le budget de la justice, qui est environ 10 milliards, ça fait 34 milliards. Sur une dépense publique totale qui est à plus de 1500 milliards, désolé de vous dire que c'est rien du tout. Si on rentre maintenant dans le détail, je pense qu'il y a eu des efforts quand même qui ont été faits. Il y a eu des augmentations de budget d'année en année. La Macronie a un petit peu fait des choses là-dessus. J'aimerais pas laisser penser qu'il n'y a rien qui est fait. Les heures supplémentaires ont plutôt été payées,
6: oui,
15: en majorité.
6: Alors qu'il y avait un passif énorme.
15: Alors qu'il y avait un passif qui était énorme, de millions d'heures supplémentaires, etc. Donc ça a plutôt été réglé. Ce qui manque aujourd'hui, je pense, c'est le niveau de rémunération d'abord, qui est pas du tout dans la moyenne des pays développés, etc. Un salaire brut d'un policier national aujourd'hui, c'est 3000 euros environ par mois, salaire brut. En Allemagne, c'est plutôt 4000. Et aux États-Unis... les flics gagnent plutôt, enfin les fédéraux gagnent 6 600 $ par mois en moyenne. Donc c'est beaucoup, beaucoup mieux payé. Les mieux payés aux États-Unis gagnent jusqu'à 120 000 $ par an. Donc, mais ouais, mais parce que c'est une profession vraiment reconnue.
6: Risque.
15: Donc quand c'est une profession à risque, c'est une profession très difficile, physiquement, psychologiquement, etc. Donc ça mérite pour moi d'être rémunéré. En plus, ça a une utilité, évidemment, je l'ai dit tout à l'heure, qui est fondamentale. Donc je trouve que moi, ils sont pas assez, évidemment, rétribués, rémunérés. Et ils sont pas assez, d'un autre côté, formés. Ce qui a aussi donné des problèmes en termes d'utilisation des armes, etc. Et on l'a vu. Il y avait une formation pour l'utilisation de d'armes de poing qui était, je crois, de 6 mois ou d'un an auparavant. Et ça a été réduit considérablement.
5: Alors, pour bien protéger les citoyens français, il faut aussi que les policiers soient protégés eux-mêmes. Et
15: bien
5: c'est
15: entendu.
5: Certainement ce que demande Thomas de Saint-Marc. Bonsoir Thomas, bienvenue.
16: Bonsoir à tous, heureux de vous retrouver après cette période de vacances estivales.
5: Eh ben, on est ravis de vous accueillir à nouveau. Je disais, pour bien protéger les autres, Thomas, il faut que les policiers se sentent bien protégés aussi en matière de formation.
16: Exactement, exactement. Aujourd'hui, on est. Commençons par le début. Déjà, il y a un terme moi qui me rebute un petit peu, que j'entends dans certains médias, c'est la grève du zèle, qui sous-entendrait que le reste de l'année, mes collègues, je suis policier, font du zèle. Non, ils n'ont pas le temps, ils n'ont pas envie de faire du zèle, ils veulent juste faire leur boulot, ils le font tout au long de l'année. Ensuite, il y a une crise des vocations, comme dans beaucoup de métiers, mais chez nous, elle est très très marquante. On a du mal à recruter, donc on recrute pas ce qui se présente, mais on va dire le meilleur de ce qui se présente. Et du coup, ça va aussi avec le niveau.
5: Soyons clairs, Thomas, c'est parfois le tout venant, quoi.
16: Bah oui, moi je participe également à des recrutements pour les policiers auxiliaires qui ne sont pas des gardiens de la paix encore, mais qui le deviendront peut-être. Et c'est vrai que le niveau est extrêmement faible, clairement. Maintenant, la cause de recrutement, on la prend en pleine face, c'est sûr. Et puis après, n'oublions pas que sur cette grève cette manifestation qui s'approche, parce que les policiers font difficilement grève, c'est une manifestation qui est prévue depuis la fin de l'été. Déjà, moi j'y participerai, j'ai participé à la dernière. On a eu des revendications qui n'ont pas été entendues. La première, contrairement à ce qu'on pourrait croire, n'est pas sur les salaires. Bien sûr qu'on aimerait aussi avoir une revalorisation à ce niveau-là, pourquoi pas comme nos collègues commissaires qui l'ont eu il y a quelques mois, mais je pense qu'on n'y arrivera pas. Néanmoins, on l'aimerait, mais on aimerait surtout aussi pouvoir accueillir les gens dignement dans des locaux propres qui puissent accueillir du public, et aujourd'hui des publics sensibles tels que des enfants ou des personnes qui seraient victimes de violences. On doit pouvoir accueillir ces personnes dans des locaux dignes. Il y en a marre d'avoir des dossiers qui traînent au sol avec le nom des présumés coupables et surtout des victimes et les faits. Et quand la personne rentre dans le bureau, elle voit tout ça. Parce qu'on n'a pas le matériel pour stocker nos archives ou les dossiers en cours. Donc les collègues vont le week-end chez le Suédois pour chercher un meuble et le mettre dans leur bureau sur leur denier. Et puis voilà. Et comme les lampes qu'ils utilisent, parfois les choses
6: c'est dingue. Qu'ils utilisent,
16: parce que c'est compliqué. Bref. Oui. On est un peu loin dans une petite galère.
5: Oui. J'en profite pour le dire pour ceux qui ne le sauraient pas, mais vous avez la possibilité d'être réserviste, c'est-à-dire que vous avez un métier, vous voulez être réserviste, ça existe en fait. Aujourd'hui, c'est très ouvert. Je le fais moi-même, mais vous avez la possibilité, vous avez un nombre de jours que vous pouvez donner à la police, le restant du temps, vous avez une vie normale. Mais d'avoir des réservistes aussi, comme le fait la gendarmerie, ce serait aussi très, très positif en fait, je trouve. D'accord. Vous pourriez être réserviste.
15: J'adorerais, j'ai un respect immense pour ça.
13: Moi, j'aimerais bien, mais je pense pas que je serais suffisamment compétent.
5: Hein. Vous pourriez être réserviste ?
6: Pourquoi pas ?
15: Vous qui l'êtes, c'est quoi un petit peu la formation, l'engagement, en quoi ça consiste ?
5: Alors moi, c'est un cas à part, mais quand vous y allez, vous êtes réserviste comme en gendarmerie, c'est-à-dire que vous passez des tests pendant un mois et on vous appelle sur des missions un petit peu partout, en fonction de là où vous habitez.
15: C'est combien de jours dans l'année?
5: C'est à peu près 90 jours. Mais c'est génial. C'est génial parce que vous comprenez effectivement le terrain et puis ça donne un engagement d'une manière ou d'une autre.
15: C'est génial.
5: Et je trouve ça top.
15: C'est génial.
5: Thomas, merci beaucoup vous avez bien entendu notre soutien absolu. Vous revenez quand vous voulez et puis on suivra bien entendu ce dossier dans un instant. Le coup de chaud de Philippe David.
6: Certaines associations commencent franchement à me courir sur le haricot.
5: Ça faisait longtemps que vous ne l'avez pas fait de ça, là.
6: Oui.
5: Voilà,
6: là, va bon coup.
5: Et bon, on y va.
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5: Et on est ensemble jusqu'à 19h avec Philippe Bilger qui est là aujourd'hui. Ça va mon Philippe hein?
13: Très bien.
5: Oh, il est content. Très bien. Et Michael Sadoun, il est content?
15: Je suis trop content de vous retrouver.
5: Ah oui, nous aussi. Nous
15: c'est
5: aussi.
15: Un grand, grand kiff.
5: Nous aussi, ça nous fait plaisir.
15: Voilà, c'est
5: et
15: tout.
5: Philippe David, il est content?
35: Ça va très bien. Bon, mais là, j'ai envie de râler.
5: Et bien vite, allons-y, vite, vite, vite, vite.
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36: Comme d'habitude, je vais remettre le clocher au milieu du village et même de deux villages, puisque nous allons prendre la direction de Béziers, sous-préfecture de l'Hérault, et de Nanterre, préfecture des Hauts-de-Seine. Mais pourquoi deux villages aussi différents et éloignés ? Parce que dans les deux villages, deux personnalités locales sont victimes de plaintes que je considère comme abusives par des associations qui, à mon avis, doivent, vu leur nombre d'adhérents, pouvoir tenir leur assemblée générale dans une relique de cabine téléphonique. Commençons par Béziers, puisque nous sommes sur Sud Radio, où Robert Ménard, le maire de la ville, est victime d'une plainte déposée par une association dont je n'avais jamais entendu parler, la Ligue de Défense des Valeurs Républicaines. Le motif de la plainte ? Les propos tenus par Robert Ménard le 13 août dernier lors de la feria où il avait déclaré, je cite, « Ici, je marie les gens en situation régulière et les OQTF, on les renvoie chez eux. » Fin de citation. Et le moins qu'on puisse dire est que la Ligue de Défense des Valeurs Républicaines n'est pas avare de motifs pour traîner Robert Ménard devant les tribunaux, puisque plainte a été déposée pour abus d'autorité dirigé contre l'administration, discrimination commise par une personne dépositaire de l'autorité publique, provocation publique à la discrimination et complicité par provocation, ordre, abus d'autorité ou instruction. Direction Nanterre désormais où le préfet Alexandre Brugère est lui ciblé par une action du groupe de l'Association des avocats pour la défense des droits des étrangers, association dont je n'avais jamais entendu parler non plus, pour cessation de manquement. J'en avais jamais entendu parler, avec quatre manquements. L'impossibilité d'obtenir un rendez-vous en préfecture dans les temps pour faire renouveler son titre de séjour, des délais de traitement déraisonnables, l'absence de délivrance de récépissés après le dépôt des demandes, ainsi que l'impossibilité de rencontrer physiquement l'administration. Pourtant, si on en croit la préfecture, les délais sont passés pour le traitement des titres de séjour de 142 à 92 jours entre mars et juillet. Mais ce préfet est visé, à mon avis, par une plainte pour une autre raison moins avouable, qui est que dans son département, les régularisations ont baissé de 47%, tandis que les mesures d'éloignement ont augmenté de 51%. La morale de l'histoire est que à Béziers, Nanterre ou ailleurs, les représentants de la puissance publique qui font bien leur travail sont poursuivis par des gens qui ne représentent qu'eux-mêmes. Il est grand temps que cela cesse.
15: Absolument d'accord, notamment sur Alexandre Brugère, que je connais un peu, et qui incarne, et qui est d'ailleurs qui est très bon, et qui incarne une fermeté vis-à-vis de l'immigration, etc. Je dis pas ça parce qu'il est spécifiquement de mon camp politique, il est ancien conseiller de Gérald Darmanin, etc. Mais c'est un excellent préfet, évidemment qu'il est visé principalement pour des motifs politiques.
13: C'est vrai, Alexandre Brugère est très très bon, et les résultats, vous l'avez dit, sont très bons. L'histoire de Béziers est encore plus croquignolesque tout de même, parce que la phrase de Robert Ménard est parfaitement normale, et le moyen d'aller trouver pour une association dont je n'avais jamais entendu parler une série de prétendues infractions, non mais, on tombe sur la tête.
36: Ah, on est bien d'accord qu'on tombe
13: pour
36: sur la tête.
13: Pour ne pas parler de la présence de certaines associations dans les procès où elles ne servent à rien.
15: Oui. Il serait d'ailleurs intéressant de savoir si ces associations touchent des fonds publics.
36: Ah, là, je suis bien d'accord.
15: Le clou du spectacle, ce serait quand même qu'on paye pour qu'ils portent plainte contre des gens qui nous protègent.
36: C'est-à-dire qu'avec notre argent,
1: ça,
36: on paierait
1: les... Ça a dû arriver, je pense.
36: C'est-à-dire qu'avec notre argent, on paierait les avocats des associations on paierait les avocats des élus, puisque c'est la protection juridictionnelle à laquelle ils ont droit. On est chez les fous.
15: Bien entendu.
1: Allez, à réécouter, bien entendu, en podcast, et vous restez avec nous dans un instant. Et c'est maintenant, c'est le français du jour. Et le français du jour, c'est un infirmier, et Mathieu est avec nous au téléphone au 0826-300-300. Bonsoir Mathieu.
2: Oui, bonsoir.
1: Mathieu, vous êtes infirmier libéral. Aujourd'hui, enfin à partir de ce soir, voire demain, la canicule revient dans certains départements. Vous êtes où, vous, exactement ?
2: Moi, je suis sur le bassin d'Alès, dans le nord du Gard, au pied des Cévennes.
1: D'accord, donc vous allez être impacté par cette canicule. Comment on s'organise dans les tournées ? Qu'est-ce que ça change ? Est-ce que vous êtes obligé de travailler en horaire décalé ? Et vos patients, enfin, j'imagine que vous avez tout type de patients aujourd'hui, et c'est forcément à prendre en compte ?
2: C'est forcément à prendre en compte. La particularité là, de la vague qui a déjà commencé, en fait... Puisque là, depuis quelques jours, on a passé les 35 degrés l'après-midi. Là, aujourd'hui, pour vous dire, à l'ombre, il faisait 40... Alors après, je ne sais pas les relevés Météo France, mais il faisait 40 à l'ombre sous les arbres devant chez mes patients. Là, le truc, c'est que ça revient, en fait, c'est ça. Donc, on a vécu un été quand même assez chaud, plus chaud que ce qu'on a connu ces dernières années. Les corps sont fatigués, et là, il y avait eu un petit rafraîchissement, donc tout le monde se relâchait un petit peu, et là, on revient un petit peu en vigilance. Donc chez les patients, on sent bien, notamment ceux qui sont les plus fragiles, que ça va être un petit peu compliqué. Donc en effet, on relève un autre niveau de surveillance, et encore pour les patients que nous suivons, qui sont des patients fragiles, et comme nous sommes des professionnels de santé, nous, on fait repérer quand même assez facilement les signes d'une décompensation due à la chaleur, en fait.
1: Mais à de telles températures, est-ce que ça veut dire que certains traitements deviennent dangereux ?
2: Or, certains traitements deviennent dangereux, pas forcément si la personne reste quand même à l'abri chez elle et pas dans un coin très chaud. Mais oui, en effet, on surveille notamment, et ça en lien avec les médecins de ces patients ou éventuellement avec les services d'urgence comme le 15, les patients qui sont sous diurétique, qui s'ils boivent moins et s'il fait plus chaud, on risque surélevé de déshydratation. Donc ces traitements-là, il faut les surveiller, en effet.
1: Mais est-ce on dit toujours souvent que les personnes âgées ne se rendent pas compte qu'ils sont en
36: déshydratation.
1: Oui. Vous le dites mieux que moi. On ne s'en rend pas forcément compte.
2: Alors ça, c'est une particularité du vieillissement, on va dire, qui est quelque part normale, c'est que la sensation de soif diminue. chez les personnes notamment très âgées ou alors dans certaines pathologies. Donc l'idée, c'est vraiment, nous en tout cas, ce qu'on fait en plus aussi, c'est d'insister sur l'hydratation. Par exemple, c'est tout simple. Moi ce matin, certaines personnes, je leur ai dit voilà la bouteille pour la journée. Quand je vais repasser à midi, quand je repasserai ce soir, eh bien, il faudra qu'elle soit minimum à ce niveau-là. C'est des petites astuces. Et donc ça, nous, on peut le faire, mais la problématique qu'il y a, c'est toutes ces personnes qui sont isolées, qui n'ont pas forcément besoin de soins par des professionnels de santé, et qui sont isolées et qui passent un petit peu en dessous des radars. Alors nous, ce qu'on fait aussi, c'est que quand il y a des auxiliaires de vie qui interviennent, on se coordonne avec eux pour s'appeler, pour qu'ils puissent, si eux repèrent quelque chose, qu'ils puissent nous appeler et admettons, on fait un passage supplémentaire s'il y a besoin pour réévaluer et après éventuellement voir avec soit les médecins, soit les services de secours pour réajuster ou alors dans les cas graves, malheureusement renvoyer vers les services hospitaliers.
1: Mais Mathieu, qu'est-ce qu'on peut faire? Est-ce qu'il y a des choses à demander au pouvoir public? Est-ce que il y a une organisation? Parce que on se rend compte que finalement avant c'était tous les 3 ans, et on sent bien que c'est installé. Qu'est-ce qu'il faudrait peut-être mettre en place pour l'été prochain?
2: Alors pour les étés qui arrivent, et peut-être même, en tout cas, moi je suis membre d'une organisation représentative des infirmiers, et nous on a des propositions déjà qu'on porte, c'est-à-dire que peut-être qu'il faudrait que les professionnels de santé de ville soient inclus dans les plans qui sont prévus, notamment les plans hors SAN, les plans hors SEC, puisque souvent quand on parle de ces plans-là, en fait on parle de l'organisation de l'hôpital, les urgences, le renforcement des moyens de l'hôpital, du SAMU. Sauf que l'idée, c'est peut-être d'éviter que les gens soient obligés d'appeler le SAMU et se retrouvent à engorger les urgences. C'est quelque chose qui pourrait être fait directement à domicile. C'est-à-dire que nous, on est à peu près 135 000...

0: éviter que ces personnes soient repérées des fois trop tard. Après, il existe des choses, par exemple les CCAS qui appellent. Je vais vous donner un exemple, c'est une anecdote. J'ai une patiente qui est repérée dans les fichiers du CCAS, qui a une pathologie type maladie d'Alzheimer. Vous l'appelez pour savoir si elle va bien, elle va vous dire oui. Vous avez bien bu? Oui, oui, j'ai très bien bu. Sauf que cette personne-là, oui, elle va dire oui pour être polie. Mais c'est pas la réalité de ce qui se passe. Ouais. C'est déjà quelque chose. On les a repérés, on les appelle. Mais voilà, après, le coup d'après, c'est si ça se fait, on sait qu'on a de plus en plus de personnes âgées au domicile. Et les gens veulent rester à domicile. Donc ça, on peut l'entendre. On a tout ce qu'il faut pour le faire et il faut les suivre, quoi.
1: Eh bien, merci en tout cas d'avoir partagé avec nous votre quotidien, Mathieu, et merci pour votre travail. Vous restez avec nous dans un instant, le grand débat du jour. On reviendra sur Zacharias Moussaoui, seul terroriste français condamné après le 11 septembre et qui est en prison aux États-Unis. Et il voudrait revenir en France, dans les prisons françaises. Qu'en pensez-vous? Est-ce qu'il doit rentrer en France pour purger la fin de sa peine? On en parle dans un instant, 0826-300-300.
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26: Le grand débat du jour avec ce sujet qui retombe dans l'actualité alors que nous sommes à pile une semaine du 25e anniversaire des attentats du 11 septembre 2001, Zacharias Moussaoui, qui avait été

0: arrêtés avant le détournement des avions demande son rapatriement en France après 25 années de réclusion aux États-Unis. Il est détenu dans la prison de très haute sécurité ADX Florence, dans le Colorado, une prison dont les conditions de détention n'ont rien à voir avec les prisons françaises. Alors pensez-vous qu'il doit revenir en France ou pas? On attend vos appels au 0826 300 300. Philippe Bilger.
1: Je ne sais pas le motif pour lequel il souhaite revenir en France.
0: Alors je vais vous le dire parce que sa mère est âgée, malade, et elle ne peut plus se déplacer jusqu'aux États-Unis. Voilà.
1: Ah oui, alors
2: elle dit qu'elle a peur de mourir sans revoir son fils.
0: C'est ça.
1: Disons que cette considération humaine que je ne discuterai pas rend un peu plus légitime cette demande. Parce que si elle n'avait pas été formulée de la sorte, j'aurais eu tendance à dire que, à la limite, je ne tiens pas forcément à voir revenir Moussaoui dans les prisons françaises. J'ai plus confiance dans la rigueur et la sévérité américaine. Et mon Dieu, là, s'il s'agit après 25 ans tout même de
0: détention, dans le micro.
1: De détention. Mon Dieu, si l'argument est uniquement humain et lié à l'affection, pourquoi pas?
0: Mickaël Sadoun.
3: Non, moi j'y suis absolument hostile. J'ai pas
2: avons-nous
3: de problème.
2: Avons-nous des cadeaux à faire à ce genre de...
3: Non mais voilà, c'est ça. C'est-à-dire que je comprends qu'il y a des considérations humaines.
1: Il y a une forme d'humanité qui domine.
3: Non. Il a représenté une menace
2: déjà,
3: trop importante pour l'humanité.
2: Déjà, il a échappé à la peine de mort.
1: 25 ans, ouais. Cécile, déjà.
3: Et puis, attendez,
0: et
3: l'autre chose...
0: Bah, 3 000 morts. Sans droit de grâce et sans rendez-vous en appel.
1: On ne fait pas des statistiques.
2: C'est pas des statistiques, c'est 3 000 morts, en fait.
1: Oui, bien sûr.
3: Non mais Philippe, je vois pas pourquoi on paierait pour que ce monsieur puisse revoir sa famille. Ça, c'est la première chose. Ensuite, la dureté du traitement auquel il est soumis, moi, m'affecte pas tellement. Parce que voilà. La dernière chose, alors, au-delà des questions de moyens et de financement de la prison pour ce genre de personnes, c'est que tu me dis si juridiquement je me trompe, mais il me semble qu'il doit être rejugé en France, et même s'il est rejugé à une perpétuité incompressible en France, qui peut être réduite à 30 ans, ça voudrait dire qu'il aurait plus que 5 ans à purger en France. Mais il est hors de question que dans 5 ans, on se retrouve avec ce type dans la nature. On a quand même d'autres problèmes à traiter dans ce pays que de ramener un type qui a organisé peut-être le plus grand attentat de l'histoire de l'humanité.
0: Alors, le plus grand attentat en nombre de victimes.
3: Faut pas déconner. Je comprends la considération, il va voir sa maman. Que les gens autour de sa maman se cotise pour lui payer un billet d'avion, mais la solution, c'est pas de ramener un type comme ça, et j'espère que les États-Unis diront non.
0: Alors, moi, je suis d'accord avec Mickaël Sadoun.
2: Surtout que ça s'est pas passé sur notre sol. Hein.
0: Oui. Mais oui. Voilà. Alors, moi, je suis d'accord, c'est que, sur les 3000 morts, il y a eu un Français le 11 septembre, et une infinie majorité d'Américains. On est tous d'accord là-dessus. Donc, moi, j'estime que c'est un crime commis aux États-Unis, donc, il doit purger sa peine aux États-Unis. Deuxièmement, je crois qu'on a suffisamment souffert, j'ai suffisamment râlé à ce micro, depuis que Salah Abdeslam, le seul survivant des attentats de Paris du 13 novembre 2015, s'est plaint de ses conditions de détention, en disant qu'elles étaient inhumaines, recours devant la Cour européenne des droits de l'homme, le machin, le truc. Alors je me dis que si on rapatrie Moussaoui, on n'est pas à l'abri qu'il nous fasse des recours devant la Cour européenne des droits de l'homme et tous les comités Théodule, qui sont des belles âmes, qui n'ont pas une seule pensée pour les victimes, soit dit en passant, à mon avis. Et donc, moi, je ne veux pas. Voilà, je ne veux pas. Et j'ai pas envie de faire des cadeaux humanitaires à des gens qui ont été les pires barbares du début du 21e siècle.
3: Mais le pire, c'est que je pense que personne n'a envie...
0: Son avocat.
3: Non, mais oui, son avocat et lui. Mais on peut le tolérer, comme Philippe Bilger, et trouver des raisons intéressantes. Mais personne n'a envie que ce monsieur revienne. Pour une raison démocratique, mais personne n'a envie dans ce pays que ce mec revienne.
1: Simplement, je me demande si devant l'horreur qui a été celle du 11 septembre, avec un homme qui a déjà fait 25 ans et qui va continuer, heureusement, à être incarcéré...
0: Il a plusieurs condamnations à perpétuité. Oui. Donc aux USA, il ne sortirait jamais.
1: Bien sûr. Mais je me demande si on ne s'enferme pas parfois dans une sorte de corset... où les leçons qu'on prétend donner sur le plan de l'humanisme ne sont pas battues en brèche. Je veux dire, il y a un moment où une forme de non pas d'indulgence, mais même la cruauté d'un enfermement perpétuel doit parfois subir certains tempéraments. Mais là, j'ai conscience de participer à la création d'un débat où je suis parfaitement minoritaire. Non, d'ailleurs, ouais. Je ne suis même pas persuadé d'être totalement convaincu par ma propre argumentation. Ouais. Mais je crois que même le cœur paradoxal doit toujours avoir un peu de place.
0: Michel Sebbene. Wow.
3: Non, moi je suis pas d'accord. D'abord, je pense que la justice qu'on applique à ces gens-là ne se fait pas au nom, comme tu le dis, d'une certaine idée de l'humanité, mais au nom d'une certaine défense de la société. Donc, voilà. je ne remets pas ces gens en liberté. Point barre. Peut-être d'accord. que ça contrevient à ce que tu considères un principe cas, d'humanité. Hein. Mais moi, j'estime que l'humanité, c'est de protéger les innocents. Pas de protéger ceux qui sont potentiellement d'immenses dangers pour la société.
1: Mais le faire venir en France, ça n'était pas le mettre en liberté. Hein.
2: Vous savez que ça va nous coûter de l'argent, en plus.
1: Ça
2: va nous coûter de l'argent. On va le mettre dans quelle prison? C'est-à-dire qu'il y a 4 matelas par terre par personne.
1: On va trouver une des deux prisons.
0: Mais ce serait Vendin-le-Vieil, à mon avis, ou Erdeslam d'ailleurs. Ouais. Et c'est Condé-sur-Sarthe, je crois. Condé-sur-Sarthe, a priori, pas a posteriori, qui est la seconde prison de haute sécurité. Mais moi, je crois que vu l'horreur qu'ont subi les Américains il y a quasi 25 ans, à une semaine près, je crois que moi d'ailleurs, il y a une chose que je n'ai pas comprise, c'est qu'on n'ait pas lancé un processus de déchéance de nationalité pour Zacharias Moussaoui. Parce que je pense que il a tellement souillé l'image de la France aux États-Unis, et je tiens à rappeler quand même qu'on a été content de trouver les Américains en 17 et en 44. Je trouve qu'on l'aurait déchu de sa nationalité, ça n'aurait pas été une mauvaise chose. Ça,
3: je suis pas sûr non plus que les États-Unis pensent que ce type est représentatif de la France, n'exagérons rien. Mais j'ai même pas de considération morale dans tout ça, tu vois ce que je veux dire? Pour moi, c'est un pur truc de sécurité et d'efficacité.
0: J'ai un message d'une ancienne vraie voix qui est retournée vivre aux États-Unis, c'est de notre ami Domenico Cotrone, qui m'envoie un message qui me dit « Salut Philippe, aux USA, cela a été évoqué, et il est donc en train de nous écouter depuis les USA, et les Américains sont contre. » Je pense qu'ils veulent le garder.
3: Mais bravo, je
0: crois que c'est vous qui l'avez dit. Oui. J'ai pas envie de payer des impôts pour nourrir Zacharias Moussaoui.
3: À mon avis, les Américains ont envie de se le faire aussi. Il n'y a pas de raison qu'ils repartent en France pour voir sa maman et qu'ils sortent au bout de 5 ans. Et encore une fois, j'ai pas de considération. Cet homme fait évidemment partie de l'humanité. Qu'est-ce que vous voulez que je dise? C'est tragique, certainement, de sa perspective, etc. Mais c'est une simple raison d'efficacité et de sécurité.
2: Et peut-être qu'à un moment donné, il faut des exemples qui frappent un peu de dire que tu joues, tu perds.
1: J'admets que la référence à l'humanité peut connaître des situations plus plausibles.
0: Non, mais je crois qu'il y a une chose quand on voit Abdeslam qui se plaint de ses conditions de détention en France, alors qu'il a quand même pu avoir clé USB, machin truc. ADX Florence dans le Colorado, je peux vous dire que vous êtes dans des murs en béton avec une fente de 10 cm. Oui, c'est de la condition de détention. Hein.
2: Le jour où un ancien terroriste essaiera de déradicaliser. Voilà, c'est ça. Avec les mots compliqués, c'est toujours difficile. Peut-être que ce jour-là, on pourra se dire qu'il y a une rédemption possible, de se dire qu'on a été un terroriste et qu'on travaille au quotidien pour faire en sorte que les autres ne se radicalisent pas. Il y a peut-être un truc à faire. En attendant, on n'a pas entendu parler de lui depuis 25 ans.
1: Et puis, c'est une catégorie criminelle à part, où jusqu'à nouvel ordre, on ne se déradicalise pas.
0: Ouais. Ça, on est bien d'accord.
2: Allez, vous restez avec nous dans un instant. Les cartes blanches de Philippe David, de Michel Sadoun et de Philippe Bilger. Et on en parle dans un instant. Soyez les bienvenus.
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2: La carte blanche des vraies voix autour de cette table, Philippe Bilger, Mickaël Sadoun et Philippe David. Philippe David, tiens, on va commencer par vous pour changer. Vous dites que Neymar se blesse, enfin non, vous dites pas en fait, Neymar se blesse à nouveau et c'est de la faute du jardinier.
0: Ah oui, alors là c'est à pleurer de rire parce que Neymar qui est retourné au Brésil, qui joue à Santos, s'est à nouveau blessé. Et alors, il a mis sur le web dans des posts en disant, alors là j'ai éclaté de rire. On l'a dit dans le qui c'est qui l'a dit, c'est un excellent travail de merde. Et ce qui est amusant, c'est que son président, comme c'est une nouvelle pelouse, s'était extasié quelques jours avant devant la pelouse. Et lui, il s'est blessé à la cuisse, il dit c'est de la faute du jardinier qui a fait un travail de, voyez ce que je veux dire. Alors, je tiens à rappeler que quand il était au Paris Saint-Germain, Neymar était toujours blessé pour des problèmes musculaires. Et que ce n'était pas le jardinier de Santos. C'était celui qui est considéré comme le meilleur jardinier du monde, qui s'occupe de la pelouse du Parc des Princes. Mmh. Alors moi, je crois que plutôt que d'accuser les jardiniers, Neymar ferait bien de boire un peu moins de cachaça, danser un peu moins la samba, faire un peu moins la java, avoir une vie un peu plus réglée et un peu plus une vie de footballeur professionnel.
2: De sportif, tout court.
0: Oui, de sportif professionnel, que de Bilger dans sa jeune époque, pour être un peu moins blessé. Bah Philippe, on connaît votre histoire.
1: Oui, mais pourquoi l'adjectif jeune?
0: Et donc, au Brésil, maintenant, tout le monde se moque de lui parce qu'ils disent, mais il se moque vraiment du monde. Maintenant, il a une petite douleur à la cuisse, il sort, et c'est de la faute du jardinier. Bientôt, je sais pas, ça va être la faute à Lula s'il est pas d'accord avec lui, la faute au pape, à n'importe qui. Donc, j'ai toujours dit que Neymar était la plus grande arnaque de l'histoire du football. À 223 millions d'euros, il n'a rien amené au PSG. Il est à Santos. Je plains les gens de Santos. Un club qui a quand même été le club de Pelé, faut-il le rappeler.
1: Oui, oui. C'est indiscutable. Non, mais vous avez raison, c'est une personnalité qui a eu du talent, tout même en matière de football, mais qui était insupportable. Ah,
2: c'est pas très élégant, hein, soyons clairs, c'est pas hyper élégant.
3: Moi, je suis d'accord pour être le meilleur des meilleurs dans le sport, et moi je parle du tennis, hein. Il faut avoir une hygiène de vie irréprochable, etc. Mais je vous avoue que j'ai toujours du mal à reprocher à des grands sportifs d'avoir un train de vie un peu plus cool, d'aimer sortir de temps en temps.
0: Un peu plus, lui c'est...
3: Mais quand tu as l'argent, la célébrité, machin, bien sûr que t'as envie de sortir, et les nanas, etc. Bon, qu'est-ce que tu veux que je te dise? Est-ce que tu peux reprocher à quelqu'un de tomber dans un travers humain
0: qui est mérite quand t'es un grand sportif? C'est pas moi qui l'ai dit, c'est Yannick Noah. Yvonne Lendl ne touchait pas sa copine 15 jours avant un grand chelem.
3: C'est vrai.
1: Ouais. J'ai l'impression.
0: Yvonne Lendl, c'est Noé qui l'avait raconté.
1: Vous avez compréhension qui vient de votre propre vie.
2: Là où je suis pas d'accord avec vous, c'est que quand vous êtes tennisman, vous vous plantez tout seul.
0: Oui.
2: Quand vous êtes dans une équipe de foot,
3: il y a une nuance.
2: Voilà. Il y a une histoire de collectif.
0: C'est vrai.
2: Oui. Et je trouve que c'est pas du tout pareil.
0: Peut-être. Et un tennisman, il gagne ses primes. Alors qu'un footballeur, c'est le club qui paye.
3: Voilà. Ok. Je suis d'accord pour cette nuance. Je continuerai à parler.
2: Cécile de Ménibus, Wine Point.
3: Ok. Voilà.
2: Comment on les calme.
3: Après, à charge du club qui le paye. Je veux dire, on emploie quelqu'un pas seulement pour ses compétences, mais aussi pour sa personnalité, son family, son machin. Bon, voilà.
2: Oui, mais le collectif joue tellement. Mon cher Philippe Bilger, on peut soutenir les Iraniens refusant le voile et en tirer sincèrement des conclusions pour la France.
1: Oui, parce qu'une avocate avait dénoncé l'attitude du Rassemblement National qui, évidemment, soutenait les jeunes, les femmes iraniennes qui refusaient le port du voile. Et cette avocate affirmait que proposer l'interdiction du voile dans l'espace public en France, c'était de la rhétorique. Je ne parle pas du fond du projet, on a constaté que il ne serait pas opératoire à mon avis, mais on a tout à fait le droit, en revanche, de soutenir les Iraniennes qui, avec un courage éclatant, refusent le port du voile, et pour celles qui ne le font pas, elles sont gravement blessées, voire tuées, et en même temps dire qu'en France, c'est scandaleux de soutenir le voile, parce que il paraît logique et tout à fait normal de partir de l'exemple iranien pour dire qu'en France, celles qui se battent pour le port du voile sont en totale contradiction avec la défense de ces héroïnes iraniennes. Donc ça ne me... Cet avocat a tort, on l'a dit.
0: Michael.
3: Écoutez, moi je n'aime pas, enfin j'aime pas le symbole du voile, ça correspond pas à ma vision des femmes, de la société, etc. et tout. La proposition du RN, je la trouve infaisable. J'ai à l'époque beaucoup travaillé sur ces questions, etc. Et d'un point de vue juridique, politique, opérationnel même, ce serait très compliqué parce qu'il y a entre 1 million et 1,5 million de femmes qui portent quasi quotidiennement le voile en France. Donc il faudrait vraiment démultiplier les policiers sur le terrain et puis ça leur ajouterait des missions. Je suis pas sûr qu'ils aient envie de faire la police du vêtement. Après, oui, est-ce que c'est une désolidarisation vis-à-vis du combat des Iraniennes? Je pense que l'enjeu n'est pas le même. Chez nous, il y a un enjeu qui est civilisationnel d'abord. Moi, c'est ça qui m'intéresse. Parce que c'est le débat sur la liberté des femmes m'intéresse moins paradoxalement en France parce que c'est d'abord le symbole civilisationnel qui m'intéresse. On a par exemple interdit le camis dans les écoles, d'accord, avec l'abaya. Le camis, c'est un symbole qui est que les hommes mettent. C'est pas un symbole d'oppression pour eux. Et pourtant, ça me dérange quand même.
0: Oui.
3: Donc, si vous voulez, la question de la liberté, de est-ce qu'on leur a imposé, m'intéresse pas. Ce qui m'intéresse, c'est un symbole d'une civilisation étrangère qui s'impose de plus en plus visuellement dans l'espace public en France, ça me dérange. Basta. Le débat des Iraniennes, c'est autre chose, et je les soutiens, et je les admire, et j'ai même participé à plusieurs manifestations pour dire à quel point je les admirais. Mais pour moi, c'est un autre débat.
0: Et moi, pour conclure, en un mot, pour que Miguel se donne du temps, les Iraniennes, je les soutiens de A à Z, mais malheureusement, depuis la mort de Mahsa Amini, la situation ne s'est pas améliorée en Iran, soit dit en passant.
3: Malheureusement. Il y a eu des soubresauts, etc., mais j'ai l'impression que le timing a été mauvais, en fait. Ils se sont révoltés trop tôt par rapport, enfin, on le reprocherait pas, mais trop tôt par rapport à l'intervention de Donald Trump. Et les pauvres se sont fait massacrer. Il y a eu 40 000 morts en quelques jours seulement en Iran. Et l'intervention de Trump est arrivée trop tard. Voilà. Si les deux avaient été coordonnés, peut-être qu'entre agression extérieure et révolte intérieure,
1: mais le peuple iranien avait peur de soulever. C'est ce qu'espérait Trump. Et ils avaient très peur.
3: C'est malheureux.
1: Très peur.
2: Philippe David.
0: Non, c'est Michael Sadoun. C'est l'annulation de la dette française est une stupidité.
3: Mais je suis sûr que Philippe David.
2: Pourquoi vous dites non, j'ai le droit de dire Philippe David. C'est dingue, c'est quoi cette oppression?
3: C'est une manière audacieuse de prononcer mon prénom.
2: Mais bon. S'il vous plaît. Si on veut dire Philippe David, je dis Philippe David.
0: Vous avez raison.
2: Je ne le dirai plus pour la peine. Allez-y, Michael.
3: Non, moi je voulais parler de l'annulation de la dette qui est une proposition de plus en plus courante à gauche, évidemment. Jean-Luc Mélenchon en a parlé en disant qu'il fallait foutre la dette au feu, littéralement. Et Mathieu Pigas, c'est pas la première fois qu'il le dit, ça fait plusieurs années qu'il le dit, pense qu'il faut supprimer au moins la partie des dettes publiques françaises qui sont possédées par le système européen des banques centrales, c'est-à-dire par la Banque Centrale Européenne et par les banques centrales nationales, dont la Banque de France. Pour moi, c'est une stupidité pour trois raisons. La première, c'est une raison légale, mais bon, c'est pas celle qui me dérange le plus, parce que la loi, ça change. Mais déjà, c'est interdit par les traités européens, on peut pas décider d'annuler la dette de la Banque Centrale comme ça. La deuxième, c'est que ce serait assez inutile, parce qu'en fait, j'essaie de vous l'expliquer très simplement, mais la France, l'État français, est actionnaire de la Banque de France, qui elle-même est actionnaire de la Banque Centrale Européenne.
2: Donc c'est pas possible.
3: Donc si on annule les dettes qui sont possédées par la BCE, on leur doit plus les intérêts, mais on touchera plus les dividendes qui nous sont remontés. Donc c'est une opération qui est quasi nulle, en fait. Et la troisième raison, c'est une raison beaucoup plus profonde en économie, c'est que la dette, en fait, c'est une autre façon de parler de la monnaie. Donc, quand on envoie un mauvais signal sur les marchés financiers en disant que globalement, on n'est pas en capacité de rembourser toutes nos dettes, ou en tout cas les intérêts de toutes nos dettes, on dévalue notre propre monnaie. Il faut comprendre que toute la monnaie qui circule dans la société, c'est le résultat, à un moment ou à un autre, de l'émission de dettes. Et évidemment, la richesse accumulée même par nos sociétés, ça n'est rien d'autre que le produit d'une circulation de la dette. C'est d'ailleurs un vieux thème qui a été abordé il y a longtemps dans le judaïsme par le Talmud. Donc supprimer de la dette quelque part et annuler la dette, ce serait supprimer de la richesse et ce serait dévaluer notre propre monnaie.
1: Voilà. Est-ce que là,
2: on n'a pas beaucoup de temps. Malheureusement, on n'a pas le temps parce que on nous attend au téléphone, nos 0826 300.
3: Mais on en parlera dehors avec plaisir.
2: Mais j'étais un très bon prof d'économie. Merci beaucoup, Michael. Sadoun, merci beaucoup Philippe Bilger et c'est notre ami Alex Priam qui est avec nous. Alex.
5: Bonsoir Alex. Cécile, bonsoir les Brévois.
2: On est content de vous retrouver. Qu'est-ce qu'on est content?
5: Ben oui, mais c'est partagé hein.
2: Ben oui. Alors, on va d'abord parler de cette jolie chronique de Philippe Spangaro.
5: Bien sûr, on va parler des petites histoires qui ont fait la grande histoire du rugby. On va aujourd'hui évoquer Yves du Manoir, ce stade mythique du sport français, stade olympique, stade aussi de lieu de Coupe du Monde de football et aussi stade de la dernière finale olympique de rugby à 15 qui a lieu en 1924. Ce sera avec Félix Panguero et avec Francis Delterral dans quelques instants.
2: Et un match à 21h.
0: Entre un ancien champion de France et un ancien champion d'Europe, donc pas n'importe quoi.
2: Absolument.
5: À Jambrive, effectivement, du côté d'Armandie, inauguration de la pelouse synthétique aussi du côté du Lot-et-Garonne. Ça va être un match très très attendu pour cette deuxième journée de Pro D2. Et aussi, dans quelques minutes, eh bien vous découvrirez la première chronique de cette saison avec nos joueurs reporters. Oui, des joueurs de Pro D2 seront des reporters Sud Radio tout au long de la saison pour vous faire vivre les coulisses de ce magnifique championnat de Pro D2. Et demain, sur Sud Radio, soyez au rendez-vous, c'est le début du Top 14.
2: Hey, allez, bon jeudi, bravo à Alex Priam. Alex, on vous souhaite d'être un très bon week-end de rugby, bien entendu. Et puis,
5: merci beaucoup.
2: Faites attention à vous. On se retrouve demain, lundi, pardon, avec Philippe David et Patrick Roger. Merci à notre équipe. Merci Quentin. Merci Maxime. Merci Aude. Merci Antonin.
0: Et Mathéo.
2: Merci Mathéo d'avoir préparé cette émission avec nous. Merci pour cette première semaine. On est ravis de vous retrouver dès lundi.
0: Salut. À lundi.
6: Oh, bon week-end. Je te souhaite un bon week-end.
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17: Dans un instant du rugby, pendant 4 heures jusqu'à 23 heures sur Sud Radio avec une soirée spéciale Pro D2. Mais d'abord les informations avec Elsa Ruot. Bonsoir Elsa.
18: Bonsoir à toutes, bonsoir à tous. Une cinquantaine de gendarmes mobilisés au nord du Finistère depuis le début d'après-midi, ainsi que le GIGN. Une femme a été tuée par balle en pleine rue, son fils blessé. Ça se passe à Plourin-les-Morlaix. Et le suspect armé s'est retranché dans un immeuble. Il se serait ensuite donné la mort. Selon les premières informations du procureur de Brest, les deux victimes seraient des voisins du mis en cause. Un homme mis en examen il y a 2 semaines, suspecté d'être lié aux cyberattaques qui ont visé cet été plusieurs sites de l'État, notamment le fisc. Âgé de 18 ans, le suspect étant en détention provisoire. Un autre jeune de 16 ans a aussi été interpellé la semaine dernière dans cette enquête. 38 degrés à Carcassonne cet après-midi, plus de 37 relevés à Toulouse ou encore à Pau. Le sud connaît un nouvel épisode de forte chaleur et 6 départements sont en vigilance orange canicule, des Pyrénées-Orientales jusqu'à l'Ardèche. Le Vaucluse, lui, sera concerné à partir de demain et les maximales vont encore monter d'un cran avec des pointes à 40 degrés possibles localement. Une 5e vague de chaleur sur le pays après un été marqué par des canicules à répétition, une sécheresse inédite mais aussi des incendies dévastateurs. Cela a fortement impacté les agriculteurs et le gouvernement a présenté ce matin son plan de soutien. 1 milliard d'euros pour compenser les pertes de récolte et relancer la production, insuffisant pour les syndicats agricoles. Le chef de la sécurité intérieure ukrainienne visé par une attaque à Kiev, c'est ce qu'affirme le président Volodymyr Zelensky après cette frappe d'un drone russe contre contre le siège des services de sécurité au cœur de la capitale. L'Ukraine dénonce une grave escalade et promet de riposter. Et puis si vous voulez pouvoir rentrer à l'Élysée lors des prochaines journées du patrimoine, c'est le moment de s'inscrire et il ne faut pas traîner. Les réservations viennent d'ouvrir sur le site de l'Élysée et ses réseaux sociaux. Pour découvrir la cour d'honneur, le bureau du président de la République ou encore le parc du palais de l'Élysée à Paris, ce sera donc pour les journées du patrimoine le 19 et le 20 septembre. C'est la fin de ce flash. Bonne fin de journée.
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17: Bonsoir Rémi André.
3: Ah, bonsoir Alexandre.
17: Ça y est, c'est la rentrée, hein. Rémi, oui. Ça fait plaisir de t'avoir sur Sud Radio parce qu'en plus tu nous annonces, alors bonne nouvelle ou pas, je sais pas, mais en tout cas, on va pouvoir aller à la plage samedi parce alors, qu'il fera encore très chaud.
3: Et tu pourras même y aller encore dimanche puisqu'il fera encore plus chaud, notamment oula, sur le sud. Et attention, hein, depuis le Roussillon jusque vers le Languedoc, en remontant sur la basse vallée du Rhône, 6 départements demain seront en vigilance orange canicule. Alors d'une part, parce que les températures, par exemple aujourd'hui dans l'Aude, ont dépassé les 40 degrés, donc demain il fera encore chaud l'après-midi, mais il fera chaud dès le matin avec des températures de 20 à 25 degrés. Remarquez, il fera chaud également dans le sud-ouest, mais la nuit est un petit peu plus longue maintenant. Donc ce sera, on va dire, presque supportable le matin, mais dans l'après-midi, c'est toujours dans le sud-ouest que nous aurons des températures, là aussi, comprises entre 35 et 39 degrés. Vous voyez, ça continue de remonter. Ensuite, et bien sur le nord du pays, on restera dans un temps calme, avec quelques nuages le matin, des éclaircies l'après-midi, et des températures qui, en général, seront comprises sur cette moitié nord, entre 25 et 29 degrés. Alors, dimanche, attention, les températures vont remonter, même sur la moitié nord, on dépassera les 30 degrés.
17: Merci beaucoup Rémi André.
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17: Quel bonheur de vous retrouver sur Sud Radio pour vous parler de Pro D2, de ces clubs mythiques du championnat de France, de ces affrontements durant 30 journées, 10 mois de compétition, de ces essais exceptionnels comme à l'instant celui de Grenoble, bien amené par Savailéo et Lalomilo pour l'essai de Paota sur la pelouse de Montauban, 8-0 pour le FCG. Pour commencer ce magnifique vendredi de rugby ensemble sur Sud Radio, 8-0 pour Grenoble sur la pelouse de Montauban. Le coup d'envoi a été donné il y a quelques instants seulement et c'est déjà un excellent match. À 19h30, le multiplex sur Sud Radio avec 6 rencontres à suivre. Et puis ce soir, grand rendez-vous à partir de 21h à Gembrief. Toute l'équipe est là. Bonsoir Cyprien Bétou.
7: Bonsoir Alexandre Priam, bonsoir à toutes et tous. Très heureux de vous retrouver pour cette deuxième journée de Pro D2.
17: Oui, on est là pour vous faire vivre ce magnifique championnat. D'ailleurs, venez interagir avec nous. Envoyez rugby, R-U-G-B-Y, au 7-20-18 pour nous faire part de vos observations, de vos coups de gueule, de vos coups de cœur de cette deuxième journée de Pro D2. Bonsoir Étienne Machin.
19: Salut Alexandre, salut tout le monde.
17: Bonsoir Julien Delmas.
20: Et bonsoir messieurs.
17: Et toute l'équipe est là. Et en plus, on rejoint du côté d'Agen Mathieu Dalzo. Je le disais, c'est le grand rendez-vous de ce soir. Agen-Brive, l'inauguration de la nouvelle pelouse à Armandie. Grande affluence attendue du côté du Lot-et-Garonne. Et surtout, deux clubs mythiques du rugby français. Salut Mathieu.
21: Salut Alex, salut à toute la team et bonsoir à toutes et à tous.
17: Ça promet ce soir, hein?
21: Oui, alors effectivement, quand je t'entendais dans la présentation parler de club mythique, je pense qu'avec Agen et Brive, on est en plein dedans, effectivement. Et puis deux équipes qui affichent clairement leurs ambitions dans ce championnat, le top 6, deux équipes qui sont suivies hein, sur la fin de saison. On se rappelle que les Brivistes se sont qualifiés in extremis, mais les Agenais n'étaient pas loin, étaient en embuscade. Donc on s'attend quand même à un match très très important ce soir entre ces deux formations. Il y a un premier bloc déjà décisif hein, pour les Agenais. Si on parle des Lot-et-Garonnais, il y avait un premier déplacement à Provence. Bon, pas facile, on les a vus hier en démonstration à Colomiers. Ça s'est soldé par une défaite de plus de 40 points pour les Agenais qui avaient fait des bons matchs de préparation. Réception de Brive, déplacement à Grenoble, réception d'Oyonnax derrière. Donc n'en jetez plus, le calendrier est déjà très très costaud pour les Agenais qui n'ont donc pas le droit à l'erreur ce soir sur leur nouvelle pelouse. C'est évidemment l'événement ici en Lot-et-Garonne. On attend vraiment la foule des grands soirs à Armandie parce qu'il y a une température estivale. C'est l'inauguration du synthétique tant attendu et c'est une affiche. Donc on attend une grosse ambiance ce soir du côté d'Armandie face à une équipe de Brive, Alex, qui dans l'histoire du rugby français n'aime pas trop se déplacer à Armandie. Il n'y a eu que deux victoires seulement des Brivistes dans toute l'histoire du championnat. C'est fou et c'est assez récent, hein. D'ailleurs, la première, c'était en 2020. Donc, on voit que c'est pas un déplacement facile pour les brivistes, des brivistes, donc amenés par leur nouveau duo, là, Fortassin-Pata, qui s'est fait peur sur le premier match, mais qui vient justement pour se jauger, finalement. C'est ce qu'a dit Aymeric Luc cette semaine. Là, on va voir la vraie valeur d'une équipe, c'est en déplacement. Eh bien, il y aura un premier gros test de caractère pour les brivistes ce soir à Armandie.
17: Et on sera avec toi au cœur d'Armandie, justement, autour de 20h20-25, avant le coup d'envoi, 21h. Merci beaucoup, Mathieu. À tout à l'heure. Faisons un point, justement, sur les actus de la semaine. Beaucoup de choses, hein, parce qu'on est sur une semaine de retour en top 14, de rentrée de top 14. Cyprien Bétou, et beaucoup d'actualités autour de ça.
7: Exactement, Alexandre, avec évidemment l'info de la semaine. C'est le retour du top 14 ce week-end, avec la première journée qui commence ce samedi, 19h05, avec un gros multiplex, évidemment, avec un beau programme. Bayonne, Toulon, Castres, Vannes, Lyon, Clermont, Montpellier, Pau, Stade Français, Perpignan. À 21h15, il y aura Bordeaux-Bègles, Racing 92. Et dimanche, il y aura La Rochelle, Toulouse. À noter que dans le top 14, il s'en est passé aussi quelque chose dans les coursives, avec la prolongation du Palois. Jimmy Maximin, le deuxième ligne, prolonge l'aventure jusqu'en 2030 du côté de la section paloise. Déjà à La Rochelle, cherche d'un joker médical du côté de l'UBB, sans Big Ben ni Zakaria Fan, tous les deux blessés, et sans Carlou Sadi, toujours avec les box. Bordeaux-Bègles est à la recherche d'un joker médical au poste de pilier droit pour le manager Yannick Brul. Il y a urgence, très clairement. Et un nouveau recours pour le Stade Toulousain peut-être possible, après avoir vu sa sanction confirmée par la commission d'appel pour avoir transgressé sur plusieurs saisons le règlement du salary cap. Le Stade Toulousain a estimé que cette décision était totalement disproportionnée et envisage donc un recours devant le CNOSF. Une nouvelle capitaine pour le 15 de France féminine, avec l'absence de Mahané Feleu, qui se concentre sur ses études de médecine. C'est Pauline Bourdon-Sansu qui a été désignée par le sélectionneur François Ratier pour la compétition World 15 qui commence le 12 septembre prochain à Lyon contre la Nouvelle-Zélande. Et au niveau international, ce week-end, troisième test match entre l'Afrique du Sud et la Nouvelle-Zélande. Victoire de l'Afrique du Sud la semaine passée, un partout balle au centre. La tension entre les deux nations ne fait que monter. Il y aura également un Argentine-Australie la semaine dernière. Ce sont les Wallabies qui avaient pris le meilleur sur les Pumas.
17: Qu'est-ce que vous pensez de cette série de tests entre la Nouvelle-Zélande et l'Afrique du Sud ? Est-ce plus intéressant sportivement pour les deux nations ou pour celles qui regardent à un an de la Coupe du Monde ? On se posera la question tout à l'heure à partir de 20h15 sur Sud Radio, puisqu'on fera un petit débat autour de ça. Qui collecte le plus d'informations et qui est le meilleur bénéficiaire de cette série de tests supposée être la meilleure rivalité du monde. On continue évidemment de vous parler de rugby avec au cœur de la Pro D2, Cyprien Bétou. Nos joueurs reporters sont au rendez-vous pour faire vivre de l'intérieur ce magnifique championnat.
7: Exactement, comme chaque semaine au cœur de la Pro D2, on suit 4 clubs, 4 joueurs à l'intérieur tout au long de la saison. Et ce soir, direction les Landes avec le Dakois Romuald Segui qui revient sur la victoire bonifiée de l'US Dax contre Narbonne 57-19 la semaine dernière. Et à la mi-temps, il y avait 36-0 pour les Dakois. Est-ce que c'était clairement du tableau noir pour eux ?
0: Prévu, c'est difficile à dire et à faire. Sincèrement, non. Maintenant, voilà, le coach était confiant, connaît aussi nos facultés, entre guillemets, notre rugby. Nous, voilà, on était peut-être un peu plus sur la réserve. Comme je disais, ce premier match, c'est toujours quelque chose de particulier. On avait très, très bien bossé sur cette prépa et sur le rugby. Le match de Mont-de-Marsan qui s'était bien passé aussi, un match amical. On a quand même réussi à exploiter pas mal de ballons en attaque et notamment à être solide défensivement aussi. Donc, c'est sûr que tourner à la pause avec un écart au score comme ça, c'était plus que facile pour, en tout cas, entre guillemets, pour la...
7: Mais évidemment pour la suite, parce que ce sont 5 points importants pour remplir les objectifs de Romuald, et notamment celui du maintien.
0: Classement à la première journée, je suis pas sûr qu'il soit trop important, mais c'est sûr qu'en tout cas démarrer par une victoire bonifiée face à sans doute un concurrent direct pour ce maintien, c'est important.
7: 9 essais dans la rencontre, Romuald par contre toujours rien pour toi, est-ce que c'est frustrant ?
0: Non, j'ai l'impression qu'elle est toujours loin de mon nez. J'ai réussi à faire 2-3 passes, essayer d'apporter les autres, mais moi j'ai toujours pas vu un bout de ligne. Donc je vois celle des 22, des 40, mais la ligne d'en but toujours pas vue. J'espère que ça va pas tarder, mais bon, je vais être patient.
7: Là où il se concentre, Romuald, c'est face aux perches. Il y a eu un peu de déchets, mais les nouvelles règles, Alexandre, peuvent expliquer peut-être ces petites erreurs.
0: Ça c'est simple, les trois que je manque, elles sont au côté opposé aussi de notre porteur de tir. Moi sans doute aussi dans ma routine un peu plus long, donc j'ai dû un peu abréger tout ça, aussi des actions qui étaient un peu longues, donc moi un peu fatigué, donc voilà, c'est des choses sans doute à travailler, faire l'entraînement, à travailler plus vite, être le vite en place, et aussi tout simplement le cardio pour pas être fatigué sur de longues actions ou quoi, et être plus serein au niveau de la frappe.
7: En tout cas, une chose est sûre, c'est qu'avec une telle victoire pour commencer le championnat, les sourires étaient présents cette semaine pour préparer le premier déplacement du côté d'Aurillac.
0: Oh bah c'est toujours plus facile de travailler dans ces moments-là. Maintenant, je l'ai fait sans doute plusieurs fois dans l'année, mais on n'a pas oublié aussi l'an dernier qu'on était déjà négatif à ce moment-là de la période et on travaillait aussi avec la banane et pas mal de confiance sur notre rugby. Maintenant, voilà, on va faire notre premier déplacement qui puis est chez une équipe où il est difficile de voyager, donc je pense qu'on va vraiment se jauger ce week-end et on verra ensuite les prochains déplacements. Ça sera pas une fin en soi si on n'a pas de résultat, mais c'est sûr que là ça sera un vrai test chez une équipe comme ça.
7: Une équipe comme ça, parce que c'est jamais évident, Alexandre, tu le sais, d'aller dans le Cantal, surtout quand il y avait la pelouse, même si maintenant c'est devenu un synthétique. Est-ce que ça change quelque chose pour toi, Romuald?
0: Toute la Pro D2 regarde plus ou moins ces matchs-là. On sait qu'il y en a plusieurs, Oyonnax, Aurillac. On coche à quel moment de l'année ils sont. Là, en plus, avec le synthétique, c'est vrai que c'est plutôt agréable. Donc voilà, on sait qu'on va pouvoir mettre du jeu aussi. Ça fait maintenant un ou deux ans qu'ils s'appuient là-dessus sur une équipe qui s'est beaucoup jouée. Et là, le fait d'avoir mis ce synthétique en place, ça va mettre beaucoup de vitesse. Donc voilà, nous nous préparer à ça et on verra ensuite vendredi.
7: Bon, et pour parler un peu de ce qui se passe dans le groupe au sein du vestiaire, on sait que dans chaque club, dans chaque équipe, il y a des cagoles pour récompenser celui qui a fait peut-être la plus grosse boulette de la rencontre. Qui l'a récupéré du coup, Romuald, pour cette première journée?
0: Ben là c'est simple, c'est Maxime Ottman qui s'est fait gentiment a pris un petit refoul entre guillemets par le kiné de l'équipe adverse. Donc voilà, le kiné a remis en place notre joueur. Donc c'est lui qui a droit au cagoulin cette semaine. La personne doit garder une trottinette toute la journée dans l'enceinte du club et à la fin de la semaine du coup elle est obligée d'y mettre un accessoire en plus, et le but c'est qu'à la fin de l'année la trottinette soit un peu dans tous les sens.
7: Dans tous les sens, et on espère que Romuald Segui, titulaire ce soir du côté d'Aurillac, ne la récupérera pas dès la semaine prochaine, Alexandre.
1: Voilà donc les coulisses de la Pro D2 avec au cœur de la Pro D2 et notre journaliste joueur reporter Romuald Segui aujourd'hui du côté de Dax. Dans un instant sur Sud Radio, on va vous parler de Yves Dumanoir dont Il était une fois en Ovalie avec Philippe Spanguero et Francis Delterral.
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1: Sud Radio Rugby, il était une fois en Ovalie, la nouvelle chronique de Philippe Spanguero avec Francis Delterral. Et aujourd'hui, au programme, Yves Dumanoir et sa relation très importante avec le rugby français.
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1: Il était une fois en Ovalie, la nouvelle chronique avec Philippe Spanguero. Philippe, tu vas nous raconter la petite histoire qui fait la grande histoire. Et aujourd'hui, on commence avec un stade mythique du rugby français qui a marqué l'histoire du 15 de France, le stade Yves Dumanoir à Colombes. Mais Philippe, comment ils se sont rencontrés, le rugby et le stade Yves Dumanoir?
31: C'est une très vieille histoire, le stade Yves Dumanoir à Colombes. C'est une très belle histoire, c'est 64 ans d'histoire commune entre ce stade et le 15 de France. Et je tenais justement pour démarrer ce nouveau rendez-vous de démarrer par là, parce que ça me touche personnellement en lien avec l'histoire de ma famille, mais surtout parce que c'est quand même assez unique, même dans l'histoire du monde, une histoire commune qui a duré aussi longtemps. Alors, au départ, le stade Yves Dumanoir de Colombes, c'est un hippodrome à la fin du 19e jusqu'au début du 20e siècle. Et il y a un coup de génie d'un journal, qui est le journal Le Matin, qui décide de racheter cette enceinte pour la transformer en enceinte sportive. Ce qui était assez exceptionnel pour l'époque, vu sa capacité qui pouvait aller jusqu'à 60 000 personnes. Le premier rendez-vous de nos Bleus dans cette enceinte, c'est 1908, un match perdu par le 15 de France contre la Belgique, 2-1. Tu m'as bien entendu, 2-1, on n'était pas sur le même système.
1: Et on parle de rugby.
31: On parle de rugby. Et donc c'est comme ça que démarre cette histoire. Et ensuite, elle s'interrompt pendant une dizaine d'années. Il n'y a que 3 matchs qui se jouent pendant cette période-là. Ensuite, cette enceinte est rachetée par le Racing Club de France. Et là, ça devient le lieu de rendez-vous du 15 de France et de la plupart des grands événements sportifs de l'époque. Le premier événement majeur, le premier grand rendez-vous de nos Bleus dans cette enceinte, c'est la finale des Jeux Olympiques de 1924 à 15. C'est la dernière fois que le rugby à 15 a fait son apparition aux Jeux Olympiques. Un match perdu de nos Bleus contre les États-Unis, 17-3. Et un match qui est resté dans les mémoires parce que il y a eu une hostilité terrible ce jour-là, sur le terrain et dans les tribunes à l'égard de la délégation américaine. Et les journaux américains ont titré Rugby War pour parler de ce match. Désolé pour l'accent, mais la guerre du rugby, ça a marqué durablement les esprits et ça a créé quelque part le mythe d'un rugby français quelque part violent et agressif. Ça, c'est un premier rendez-vous marquant de nos Bleus avec cette enceinte. Et puis ensuite, on va dérouler maintenant un peu plus dans le détail. Je le disais tout à l'heure, il y a 64 ans d'histoire commune pour arriver jusqu'en 1972 et le déménagement du 15 de France au Parc des Princes.
1: Et juste avant de recevoir un invité qui va nous raconter lui aussi certains de ses souvenirs qu'il a vécu en tant que journaliste, il y a eu la première, il y a eu la deuxième guerre mondiale, et là, c'est là où le stade Yves Dumanoir à Colombes entre dans une autre dimension, et le rugby aussi.
31: C'est exactement ça, c'est l'après-guerre, l'après-deuxième guerre mondiale, avec des rendez-vous marquants de cette histoire commune entre ce stade et le 15 de France qui se succèdent. Le premier, c'est le 27 février 1954, par la mythique équipe de Jean Prat, qui, pour la première fois, bat les All Blacks. néo-zélandais. Et ça, forcément, ça reste un rendez-vous très important, puisqu'il faudra attendre ensuite 1979 et une tournée en Nouvelle-Zélande pour que les Bleus s'imposent une nouvelle fois contre les All Blacks. Ça, c'est un premier rendez-vous extrêmement marquant du rugby français. Et ensuite, il y en a eu d'autres. On y reviendra avec Francis Zelterhal. Mais il y a un rendez-vous forcément très particulier. C'est cet avant-dernier match du tournoi des Six Nations de 1968 contre les Anglais, victoire 14-9, avec un match très abouti, qui ouvre la voie à nos Bleus pour ensuite aller chercher ce premier grand chelem du rugby français au Pays de Galles. Ça, c'est un match qui reste forcément dans les annales de cette histoire commune. Et puis ensuite, il y a ce dernier match de 1972, d'un certain jour de février, le 26 février 72, avec un festival de nos Bleus, 37-12, pour partir en fanfare et clôturer cette histoire commune. Francis Zelterhal y reviendra tout à l'heure, mais indissociable aussi de la voix de Roger Couder qui a magnifié nos Bleus dans cette enceinte du Stade Yves du Manoir de Colombes.
0: Oui, tu l'as dit Philippe, pour les plus jeunes qui nous écoutaient, c'est vrai que le 15 de France est souvent associé, on va dire, au Stade de France, pour les plus anciens au Parc des Princes, mais tout a commencé du côté du Yves du Manoir à Colombes, et c'est important de se rappeler ça.
31: C'est très important, vous connaissez ma sensibilité aux enjeux d'héritage et à notre histoire rugbystique, parce que je crois que ces petites histoires qui font la grande, elles permettront de mieux comprendre aussi la singularité de notre jeu, de nos valeurs. On peut venir expliquer en partie ce qui fait l'ADN et cette puissance du lien entre notre 15 de France et le public français. Parce qu'au Stade de Colombes, il faut le rappeler pour l'époque, on allait jusqu'à 60 000 spectateurs dans des conditions qui n'étaient pas les conditions d'accueil d'aujourd'hui. Et il y avait une ambiance de folie, d'après les dires de ceux qui ont assisté et qui ont eu la chance d'assister à ces matchs-là.
0: Philippe, on va recevoir Francis Zelterhal dans un instant. Juste avant, est-ce que ça te fait quelque chose là de savoir que le stade Yves du Manoir, qui avait un peu disparu de la place du rugby français puisque le Racing était parti à la Défense Arena, va revenir à Colombes. Ça y est, on rentre à la maison quelque part.
31: On rentre à la maison, il faut voir dans quelle mesure. La question du stade Yves du Manoir, elle est très liée à la ferveur qu'on peut y associer. Il y a eu des grands rendez-vous, parce que soyons pas complètement chauvins non plus. Ce stade a accueilli la finale de la Coupe du Monde de foot en 1938, a accueilli des événements colossaux. Et donc, quand il reste ça en mémoire, le voir aujourd'hui à moitié rempli, avec peu d'ambiance quelque part, c'est un petit crève-cœur. Donc il faut rappeler juste pour la parenthèse que ce stade depuis 2002 est redevenu la propriété du département des Hauts-de-Seine. Et donc il y a une nouvelle histoire à écrire. Il y a eu des épreuves des Jeux Olympiques de Paris 2024 qui se sont déroulées là-bas.
0: Hockey sur gazon.
31: Donc on a renoué avec la grande histoire de ce stade, avec notamment les Jeux Olympiques de 1924 dont je parlais tout à l'heure. Mais en tous les cas, bien sûr qu'on est heureux de revoir du rugby de très haut niveau dans ce stade, tellement il aura marqué l'histoire du rugby français.
0: Allez Philippe, je te laisse accueillir le premier invité de cette première chronique, et c'est pas n'importe qui.
31: On accueille Francis Zelterhal, je suis très heureux. Bonjour Francis, merci d'être à mes côtés pour ce premier rendez-vous d'Il était une fois à Novali. Tu fais partie des grandes voix et des mémoires vivantes de notre rugby. Et je suis très heureux de venir replonger avec toi dans les souvenirs de ce stade mythique qui aura tant marqué l'histoire de notre 15 de France.
3: Bonjour Philippe, bonjour l'Assemblée. Et je l'ai bien connu parce que, effectivement, on n'avait pas, dès qu'on allait voir l'équipe de France, c'était à Colombes, hein, puisque à partir de 46, quoi, après la guerre, je crois qu'il y a peut-être eu un match au Parc des Princes, mais autrement, tous les matchs étaient à Colombes. Donc on allait là-bas. Alors c'était un véritable pèlerinage, c'était une cérémonie, parce qu'on prenait le train pour aller jusqu'à Colombes, et puis ensuite on marchait pour aller jusqu'au stade. C'est un petit peu le même système que Twickenham, c'est-à-dire qu'on prend le train jusqu'à la gare de Twickenham, et après on marche pour aller au stade. C'était un chemin, pas de croix, ça c'était pour les joueurs, mais nous c'était un chemin de la joie, c'était fabuleux. Et moi je vous raconte ça avec l'esprit Christophe Colomb, parce que voilà, on découvrait tout ça, c'était l'Amérique pour nous, les jeunes qu'on était, et quand on arrivait là, putain, on est à Colombes, les mecs. On va voir l'équipe de France. Voilà. Mon premier souvenir, c'est 61. Alors là, c'est extraordinaire parce qu'il faut avoir connu Roger Couder. Roger Couder qui présente le match France-Afrique du Sud, qui va se terminer, vous le savez, par un 0-0. Et là, Couder, il était délirant. Je vous annonce le match du siècle, vous allez voir. Et il avait fait, écoutez-moi bien avant Canal+, un trombinoscope. C'est-à-dire qu'il présentait tous les joueurs en demi, et il présentait les joueurs, il disait, alors un tel, Duprez, oui, qui joue, deuxième ligne, 14 sélections, et puis après, Monclat, etc., etc. Ça a été fabuleux, ça a été un match de folie, quoi, un match de folie, parce que bon, c'était, puis les coups d'air faisaient vivre ça, ils faisaient vivre. On avait l'impression, franchement, d'être au Moyen-Âge, quoi, c'était ça.
4: En troisième ligne, Walter Spanghero, le capitaine, le patron de cette équipe de France aujourd'hui, et Walter Spanghero qui fait son retour à Colombes, vous savez qu'il est très aimé à Colombes, portera le numéro 8. Voici l'équipe de France avec à sa tête Walter Spanghero, bien entendu, son capitaine.
31: En parallèle, il faut préciser, Francis, à nos auditeurs que la verve de Roger Coudert, elle a marqué considérablement le 15 de France et certaines de ses joueurs, dont mon oncle, mais surtout, à côté de ça, il y avait un sport qui était très médiatisé à l'époque et qui avait...

0: Il avait battu les Springboks avec Doga, Herrero, Cross et compagnie 2 ans avant. Et là, tout d'un coup dans le stade, écoutez-moi ça. Spanghero, Spanghero, Spanghero, Spanghero, Spanghero. C'était de la folie. Coudert, debout, qui hurlait. Mais ce Walter, il est partout, il est extraordinaire et tout. Et les Français avaient gagné, hein, 13-0 face aux Anglais qui avaient quand même une équipe assez formidable. Mais c'était la première fois qu'on a entendu dans un stade le nom d'un joueur qui était scandé. La première fois, Copa, Fontaine, tout ça, non? Que nenni, pas eux. Walter Spanghero.
1: Ah, forcément, moi, c'est particulier pour moi, cette anecdote.
0: Mais
1: il y en a quelques autres. Alors, il y en a une autre, je crois, qui concerne à nouveau Walter, parce que il est resté dans les mémoires, notamment par ces anecdotes-là. Mais avant ça, il y a quand même un autre grand match.
0: Celui de 1968 est impressionnant, parce que l'équipe de France, elle reste sur 10 défaites consécutives, ce n'est jamais arrivé dans le rugby français, c'est la première fois, et depuis ça n'est jamais arrivé, 10 défaites consécutives. Et là, les sélectionneurs ne savent pas quoi faire. Pompidou, qui n'était plus Premier ministre, qui était encore député, mais qui n'était plus rien et qui n'était pas encore président de la République, puisque le général de Gaulle n'avait pas démissionné. Donc, il est à une manifestation agricole ou je sais pas quoi. Et là, il y a un micro qui arrive et qui lui dit « Alors, monsieur le président, président du conseil à l'époque, premier ministre et président du conseil. Alors, monsieur Pompidou, vous avez vu l'équipe de France, vous qui savez ?»« Ah ben oui, il dit, ça va pas, il dit défaite. Mais qu'est-ce qu'il faut faire, monsieur Pompidou ? Rappelez Walter Spanghero. » Grandiose. Walter arrive, il amène plusieurs joueurs de Narbonne contre la grosse équipe de Galles et ils font match nul, 8-8. Ils sont d'honneur, tout d'un coup, l'équipe de France, ça y est, a retrouvé des couleurs, le public à Colombes, fou, furieux, c'était la grande fête à la buvette, enfin, les gens dans le train pour rentrer à Paris, tout le monde chantait. Voilà, l'équipe de France avait retrouvé sa patrie, avait
2: salut
0: retrouvé
2: Laurent, ses merci couleurs. Merci beaucoup, Alain Dit. D'accord, ça marche, merci Aurore.
3: Vous êtes sur Sud Radio, bien évidemment, on vient de vivre, parce qu'il y a Cyprien qui parlait, je sais pas ce qui s'est passé, mais voilà, on vient de vivre, donc il était une fois en Ovalie, et c'est à retrouver évidemment tous les week-ends sur Sud Radio. Dans un instant, le multiplex.
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6: Vous êtes sur Sud Radio, sur la radio du rugby, le multiplex de la deuxième journée de Pro D2 avec toute l'équipe et avec eh bien de nombreuses rencontres sur notre antenne. Ça commence à 19h, Montauban-Grenoble, 14-7 pour le FCG pour l'instant sur la pelouse de Sapiac à la 29e minute de jeu. Ça vient de commencer sur la plupart des terrains, notamment du côté de Nice. Nice qui reçoit Béziers aujourd'hui. C'est une rencontre importante, peut-être d'ailleurs dans l'optique du maintien dès la deuxième journée. Cyprien Bétou, des Biterrois qui ont subi un revers à domicile la semaine dernière.
7: Exactement, ils ont perdu à domicile contre Oyonnax, tandis que Nice avait perdu du côté de Biarritz. C'est donc c'est au stade Marcel Volo que cette deuxième journée se dispute entre Niçois et Biterrois. Et en effet, tu l'as dit, c'est peut-être déjà un match qui comptera pour le maintien, vu comment les Biterrois la saison dernière s'étaient fait peur et vu comment Nice promu peut galérer cette saison. En tout cas, pour le moment, ce sont les Niçois qui se montrent les plus dangereux, balle en main avec pas mal de mouvements, pas mal de volume et une charnière expérimentée du côté niçois avec Guillaume Rouet et Jean-Pascal Barak. Du côté biterrois, on retrouve évidemment du classique avec Charlie Mallier notamment à l'ouverture, mais en effet c'est niçois qui vont jouer avec de l'expérience, Francis Aylif, Vincent Rathès, Julien Farnoux sur les lignes de arrière ou encore devant on va retrouver du Lucas Bachelier, du Adrien Motoc, donc voilà, et Étienne Falgou en tant que pilier gauche, donc voilà, du beau monde du côté niçois. 0-0, troisième minute de jeu.
6: On est avec Romuald Segui dans au cœur de la Pro D2 il y a quelques minutes. Justement, on retrouve les Dacquois du côté d'Aurillac sur cette pelouse synthétique inaugurée aujourd'hui. Étienne Minchin avec donc eh bien le soleil et une belle pelouse à Aurillac. Les deux ensemble, normalement, c'est assez rare à Jean-Alric.
8: C'est assez rare, oui. Première pour Aurillac à domicile sur cette nouvelle pelouse synthétique. Et à l'instant, l'essai de son troisième ligne, Benjamin Houston, qui va ouvrir la marque pour Aurillac. Et permettent déjà aux Aurillacois de mener 5-0 avant la transformation. Et on joue que la cinquième minute de jeu.
6: Ouais, cinquième minute de jeu et déjà le premier essai pour cette équipe du Stade Aurillacois quant à l'Auvergne. C'était une belle touche, Étienne.
8: Une très belle touche, un ballon porté, comme quoi le synthétique, ça peut aussi faire pousser des ailes aux avants. Et c'est magnifique cet essai, le troisième ligne qui vient après s'écarter pour pouvoir aller inscrire un essai tout en puissance. Aurillac qui domine depuis le début et ça vient conclure cette magnifique début de match.
7: Et c'est également du côté d'Oyonnax, Alexandre, avec l'essai d'une demi d'ouverture. Thomas Vincent, l'excellent travail de Kevin Le Breton qui casse un plaquage, qui passe les bras pour son demi d'ouverture, qui n'a plus qu'à filer entre les poteaux et s'est transformé 7-0 pour Oyonnax face au Biarritz Olympique.
6: Ouais, ça aussi c'est un match important entre deux équipes qui ont été plutôt convaincantes lors de la première journée, Cyprien.
7: Ouais, exactement, Oyonnax qui avait gagné à l'extérieur, on l'a dit tout à l'heure, face à Béziers, tandis que le Biarritz Olympique avait assuré contre Nice à domicile avec un bonus offensif. Le Biarritz Olympique qui a une équipe légèrement remaniée pour ce premier déplacement de la saison, et d'ailleurs c'est Oyonnax donc qui a ouvert le score avec l'essai du nouvel arrivé Thomas Vincent, venu du MHR à l'intersaison, le demi d'ouverture qui marque et qui transforme son essai, 7-0 à la cinquième minute.
6: Ouais, l'équipe Lanterne Rouge avant cette journée, c'est Narbonne qui avait subi une très lourde défaite, 38 points d'écart du côté de Dax. Julien Delmas, Narbonne, Nevers, avec des Zozois donc qui reçoivent les Bourguignons, eux aussi défaits, et en plus c'est à domicile.
9: Ouais, deux équipes qui ont perdu leur premier match. Alors 57 points pris par Narbonne à Dax, pas la meilleure façon de démarrer le championnat. Et surtout un match au Parc des Sports qui n'avait pas vu la Pro D2 depuis 4 ans. Bon, deux équipes qui vont avoir à cœur de faire des jolies choses ce soir.
6: Ouais, effectivement, toujours 0-0, Julien.
9: Toujours 0-0. Ouais, à l'instant l'essai, tu vois. Tu l'as apporté chance aux Audois, Alexandre. Essai magnifique du numéro 7, Narbonnet. Après une percée, il élimine un, deux défenseurs. Il en garde un sur le dos jusque dans l'embute. Et voilà, ouverture du score pour les locaux.
6: Naël Suid qui marque donc cet essai, le troisième lignel du RCN ou RCNM si vous préférez, si vous êtes un peu à l'ancienne, Racing Club Narbonne Méditerranée.
1: Il faut dire avec l'accent aussi, Alexandre, du coup, le RCNM.
6: Ce parc des sports et de l'amitié qui porte vraiment bien son nom. Si vous tapez un petit peu bagarre générale rugby, il y a souvent des bagarres dans ce stade, sachez-le. Nice Béziers, peut-être l'ouverture du score, Cyprien Bétou.
7: Exactement, avec l'ouverture du score pour les Biterrois, avec une pénalité de l'arrière Biterrois qui est Victor Dreuil ce soir. 3-0 pour Béziers du côté de Nice. Les Niçois qui vont faire le renvoi avec Jean-Pascal Barak.
6: On change de terrain et on va du côté de Valence-Romans. Valence-Romans, Angoulême, le stade Georges Pompidou en pleine rénovation, Cyprien Bétou, avec des Angoumoisins qui se sont quand même offerts Colomiers la semaine dernière.
7: Exactement, Angoulême qui avait battu Colomiers à domicile la semaine dernière, Valence-Romans qui avait fait douter Brive jusqu'au bout du bout du bout, mais qui avait juste dû ramener un bonus défensif dans la Drôme. Valence-Romans, Angoulême, 8 minutes de jeu, 0-0, mais en effet, tu l'as dit, des tribunes en travaux, pas beaucoup de supporters dans la Drôme, alors que l'année dernière, il y avait vraiment une vraie ferveur pour supporter les joueurs de Valence-Romans. 0-0, c'est un match dur, âpre, où les avants sont souvent sollicités. 0-0, donc, à la 8e minute.
6: On revient du côté de Sapiac avec la réduction du score à l'instant avec une pénalité côté Montalbanais. 10 pour les joueurs de l'USM Sapiac, 14 pour Grenoble. C'est quand même l'équipe qui est descendue de top 14 Montauban, qui s'est imposée la semaine dernière du côté de Nevers, et Grenoble qui avait finalement convaincu par des exploits offensifs à domicile face à Aurillac et qui ont très bien commencé. On notera quand même l'essai magnifique de Paota tout à l'heure, bien amené par le travail de Lalomilo, double Lalomilo. Ok. Carré, prénom et nom, Lalomilo, qui a été impressionnant le long de la ligne de touche et qui a pu servir Paota pour jouer son 2 contre 1. Il va vite, Otunuku Paota qui a été très très bon sur le deuxième essai, sur le premier essai de Grenoble, 14-10 à la 35e minute de jeu. Je reviens du côté d'Aurillac avec Étienne Minchin, parce que les Dacquois quand même ont réagi.
8: Réduction du score, oui, leur numéro 10, Romuald Segui, qui a permis aux Dacquois de revenir à 7-3. On joue la 9e minute de jeu, alors que justement son équipe a pu un petit peu avancer et permettre de récupérer une touche dans les 22 mètres d'Aurillac. 7-3 pour Aurillac face à Dax, et on joue la 10e minute de jeu.
6: On joue la 10e minute, effectivement. Valence-Romans, Angoulême, l'ouverture du score peut-être, Cyprien.
7: Exactement, et c'est pour les joueurs d'Alexandre Ruiz, le manager d'Angoulême, puisque c'est Benjamin Botica, le demi d'ouverture, ancien meilleur joueur du top 14, qui a ouvert le score 3-0 donc pour Angoulême sur la pelouse de Valence-Romans. Et j'en profite pour te dire que Biarritz a réduit également le score face à Oyonnax. 7 pour Oyonnax, 3 pour Biarritz à la 9e minute de jeu.
6: Ouais, 9e minute de jeu du côté donc de Oyonnax. On repart du côté de Nice, Nice-Béziers. On se balade dans toute la France du rugby, et les Niçois qui ont un budget quand même conséquent en Pro D2 dans la première partie de tableau, on va dire, de cette bataille des budgets, alors que Béziers, ben, il y a pas de grande confiance accordée aux Biterrois cette année, alors que Béziers, c'est quand même une grande, très grande place du rugby français.
7: Ouais, une place historique évidemment, et toujours les Biterrois qui mènent face à Nice au stade Marcel Volo, 3-0 avec une pénalité de l'arrière biterrois. Et tu l'as dit, Nice, un gros budget, des joueurs expérimentés sur la pelouse, mais pour le moment ça se balade pas. On se balade sur tous les terrains de France, mais pour le moment les Niçois se baladent pas trop sur la pelouse, sur leur pelouse pour ce premier match, avec du public qui est venu en nombre ce soir du côté de Nice, avec là ce sont les biterrois qui tentent une relance après la ligne médiane. C'est bien joué, petit côté, avec pas mal de jeux de mouvement pour ces biterrois, mais pas mal d'approximations également, même si là c'est l'arrière qui a ouvert le score, Dreuil qui tente de percer,
8: et c'est de Dax qui réduit l'écart. Aurillac 7, Dax 8. En entendant la transformation, et bah c'est un deuxième essai d'avant, et cette fois-ci c'est pour Dax à la suite d'un très bon ballon porté qui répond justement aux Aurillacois qui ont marqué il y a 5 minutes de la même manière, et cette fois-ci c'est conclu par son numéro 1, Thibaut Drian qui permet aux Dakois de même de mener sur la pelouse d'Aurillac 7 à 8 en attendant la transformation et on joue la 12e minute de jeu.
6: Ah, ils sont dangereux hein, les Dakois sur ce début de saison. En tout cas, ils ont l'air plutôt en place effectivement. Allez, Landais, la transformation, la vie avec toi, Étienne Minchin. Allez,
8: et
6: pied gauche pour
8: passer,
6: les Dakois.
8: Elle va passer 7 à 10 pour Dax sur la pelouse d'Aurillac.
6: Et on va faire un petit point tiens sur tous les terrains de Pro D2.
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6: On attaque ce tour des stades du côté de Narbonne, Julien Delmas.
9: Alors 8-3 pour Narbonne, pour les locaux, avec les deux buteurs bah, écoute, qui sont plutôt en forme.
6: Ouais, 8-3 donc pour
9: l'instant. À la 11e minute de jeu.
6: Pour Narbonne, face à Nevers, Aurillac Dax, Étienne Machin.
8: 7-10 pour Aurillac, pour Dax, pardon, sur la pelouse d'Aurillac. Et on joue la
6: Cyprien Bétou, Valence Romand Angoulême.
7: Valence 0, Angoulême 3, 12e minute de jeu.
6: Oyonnax Biarritz.
7: Oyonnax 7, Biarritz 3, 11e minute.
6: Nice Béziers.
7: 0 pour Nice, 3 pour Béziers, 12e minute de jeu du côté du stade Marcel Volo.
6: Et puis enfin, du côté de Sapiac, 39e minute de jeu, 10 pour Montauban, 14 pour Grenoble. A tout de suite sur Sud Radio.
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6: 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Deuxième journée de Pro D2, le multiplex actuellement et notamment avec des rencontres qui sont alléchantes, importantes dès la deuxième journée parce que c'est ça la Pro D2. C'est la vérité de 10 mois de compétition, mais des rencontres décisives au cœur de ces 10 mois et vous les vivez justement sur Sud Radio. Aurillac Dax, inauguration de la pelouse synthétique. Pour ceux qui ne connaissent pas Jean-Alric, ça a parfois été un champ de patates, voire une pelouse en pente, bombée, difficile. à Magnier, eh bien ça c'est fini. Magnifique pelouse synthétique, le soleil en plus dans le Cantal, tout va bien. Peut-être sauf pour les Aurillacs, quoi, justement, Étienne Machin.
8: Pour l'instant, oui, tout va bien, sauf Aurillac, qui est mené 7 à 13 face à Dax, qui a remis 3 points de plus par son demi d'ouverture Romuald Segui, et qui pour l'instant mène la danse, même si Aurillac est pas mal, notamment là avec cette passe magnifique, retour intérieur et ses retours. Je crois qu'il va revenir. Non, le jeu se poursuit. Le jeu se poursuit avec son deuxième ligne qui va pouvoir permettre de percuter. On va créer un point de fixation. On est juste avant les 22 mètres dans l'axe des poteaux. On avance. Le demi de mêlée qui va pouvoir un petit peu animer, qui va demander avant assez gros de jouer, et l'arbitre qui va siffler. Je crois qu'on va revenir à une faute pour Aurillac. Mais pour l'instant, c'est Dax qui mène 13 à 7 sur la pelouse d'Aurillac.
6: Ouais, effectivement, 13 à 7 pour les Landais pour l'instant. Revenons du côté de Pompidou avec Cyprien Bétou, Valence Roman, Soyons Angoulême. Pour l'instant, les Dromois un peu en difficulté, en tout cas retard à l'allumage.
7: Exactement, les Dromois sont un peu dans le dur, ils ont toujours 0 tandis qu'Angoulême a 6, 2 pénalités de Botica qui permettent donc aux Charentais de mener sur la pelouse dromoise, mais c'est pourtant les joueurs de la Drôme qui font le jeu mais qui n'y arrivent pas, ils sont pas précis. Et en plus de ça, ils prennent des bras cassés en mêlée, ce qui ne les aide pas, sachant que la semaine dernière, on se souvient, ils avaient eu une énorme mêlée en seconde période face aux Brivistes. Là, c'est un coup de pied direct de la part d'Angoulême qui va permettre d'avoir une bonne touche à l'entrée des 22 mètres. Peut-être de quoi lancer enfin le match des Dromois. 0 pour Valence Roman, 6 pour Angoulême à la 18e minute.
6: C'est la mi-temps aussi du côté de Montauban. Le match avait commencé à 19h10 pour Montauban. 14 pour Grenoble. Pour l'instant, les Isérois qui mènent à Saint-Piac sous un magnifique soleil dans le Tarn et Garonne. Une très belle première période enlevée de la part des deux clubs. À noter que Montauban était quand même assez inefficace malgré une domination assez nette sur les 20 dernières minutes, sur les deuxième partie de la première période, de la 20e à la 40e, sans toutefois scorer suffisamment. Ça s'annonce quand même une très très belle deuxième période. On reste avec toi, Cyprien. Oyonnax Biarritz, des Biarrois qui ont fait un peu tourner aujourd'hui. Ouais. Dès la deuxième journée pour tester la profondeur d'effectifs. Quels sont les premiers signaux, Cyprien?
7: Ah ben, ils sont plutôt encourageants puisqu'il y a 10 partout à la 17e minute du côté du stade Charles Maton. En effet, tu l'as dit, les Biarrois ont fait tourner pour voir leur profondeur, chose qui leur manquait la saison dernière. Mais pour le moment, les joueurs répondent présents, même si là, c'est une touche à 5 mètres pour les joueurs de l'Ain sous le regard de leur manager Cibré, l'ancien Toulonnais, lancé du talonneur qui trouve un deuxième bloc pas précis, ballon cafouillé en avant, et c'est le capitaine Biarro, Rémi Bourdeau, qui récupère ce ballon et qui va permettre donc aux Biarro de se dégager. Toujours 10 partout à la 18e minute de jeu, mais les Biarro font plutôt bonne figure dans cette rencontre.
6: Narbonne-Nevers, Julien Delmas.
9: 8-3 à la 19e minute de jeu, ça joue dans tous les sens. Je peux vous dire qu'on vient d'assister à une relance de Nevers, une contre-attaque du numéro 15 Anselme Cellier, repris par un magnifique geste technique qui s'appelle la cuillère par un Narbonnais. Ça a sauvé l'essai, en avant et relance.
6: Ah, ça c'est beau effectivement. Ah ouais. Et Nevers qui a accueilli donc cette semaine Paul Gédrasiak. Alors franchement, on l'avait pas vu venir celle-là.
9: Arrivé de Castres.
6: Alors il est pas sur la feuille de match aujourd'hui, non. Mais c'est quand même dingue. Est-ce que petit tour de table, est-ce que vous avez été surpris par le départ de Paul Gédrasiak à quelques jours de la saison du côté de Castres, et aussi par la destination? Tour de table, Cyprien.
7: Oui, forcément, on s'y attendait pas. C'est très soudain, surtout quand tu sais que ça arrive dans la semaine qui mène à la première journée de Top 14. Donc il y a dû se passer quelque chose, peut-être un problème familial aussi pour bouger ailleurs. En tout cas, c'est un choix intéressant de la part de Gédrasiak. Surtout, t'imagines la deuxième ligne, Gédrasiak Botta. Voilà, merci. Ouais. On en parle plus.
6: Ouais. Mais je suis très surpris quand même, même de la destination. Je considère que Paul Gédrasiak pouvait probablement avoir un point de chute en top 14. A priori non, hein, parce que il est allé du côté de Nevers.
7: Après, est-ce qu'il a cherché vraiment en top 14?
6: Je sais pas, mais en fait, le timing est restreint.
7: Le timing est restreint, mais encore une fois, peut-être qu'il y a des aléas dans sa vie qui ont fait que il a dû, qu'il devait revenir dans cette région-là. On ne sait pas, et donc Nevers s'imposait à lui. Après, en effet, je pense qu'il aurait pu rendre des services dans certains clubs de top 14 ou des clubs de Pro D2 qui jouent le haut de tableau.
6: Ah, moi, j'aurais bien aimé, quitte à partir, j'aurais imaginé à Lyon.
8: Quel essai d'Aurillac remonté de plus de 60 mètres, conclu par son demi de mêlée Cléo Labarbre. Il avait déjà fait un match énorme la semaine dernière. Il vient terminer un mouvement magnifique des Aurillacois qui ont lancé depuis leur propre camp. Cela part tout simplement d'une touche. Après, on a joué avec les trois quarts, un petit cafouillage au milieu de terrain, et c'est le centre qui permet à tout relancer, et cette course magnifique pour son ailier s'ensuit après un 2 contre 1 magnifique, conclu par son demi-mêlée Cléo Labarbe. Cette pelouse synthétique, finalement, elle fait du bien aux Aurillacois pour l'instant, avec ce magnifique essai de trois quarts.
6: Ouais, et d'ailleurs, comme le disait hein, Romuald Segui, ça fait, c'est pas nouveau hein, de voir Aurillac proposer beaucoup de jeux. Ça fait un petit moment qu'ils essayent de mettre ça en place. Forcément aussi avec l'optique d'avoir une pelouse synthétique, hein, ça va ensemble. L'année dernière notamment, il y a eu des matchs d'Aurillac où on s'est régalé dans le mouvement. Il y a eu des très très beaux matchs d'Aurillac. Aurillac par le jeu, un maintien par le jeu. Voilà, ce sera une des actus à suivre hein, cette année sur ce championnat de Pro D2. Retour avec Cyprien Bétou du côté de Nice. Nice-Béziers, la thématique du maintien. Alors peut-être, hein, peut-être qu'on a tort. Hein, peut-être que ce sera une thématique du top 6 à l'avenir. Mais a priori, pour l'instant, sur... Non, mais en fait, c'est difficile à estimer à la deuxième journée, mais... Voilà, sur le papier, pour l'instant, on est deux équipes qui visent quand même à valider un maintien le plus vite possible.
7: Exactement.
6: C'est ça, le premier objectif.
7: Exactement. Et c'est les Niçois qui ont pris un ascendant dans cette rencontre avec l'essai du centre Tyler Morgan, l'ancien Biarro. 7 pour Nice, 6 pour Béziers, puisque l'arrière Victor Dreuil a rajouté 3 petits points à la 21e minute. Il y a une pause fraîcheur, hein, parce que tu le sais, dans le sud de la France, dans le sud-est de la France, des canicules vont arriver. Donc, du coup, les fortes chaleurs se font ressentir. 7-6 Nice pour face à Béziers, et cette petite pause fraîcheur va faire du bien à tout le monde, même si là on voit un joueur biterrois qui se fait soigner par un, je sais pas vraiment si c'est un médecin, il s'est pris deux trois petites droites au niveau du menton, comme si il voulait lui montrer un choc,
6: alors
7: comme s'il voulait lui montrer un choc qui c'est ça, un choc qu'il pouvait subir. En tout cas, les Niçois qui font plutôt une bonne partie. 7 donc pour Nice, 6 pour Béziers.
6: Ouais, effectivement, donc 7 avec ce, donc ce score en faveur des Niçois pour l'instant. Retour tiens du côté de Aurillac, Étienne Machin. On a quand même un match très enlevé, hein, 30 points marqués déjà.
8: On a déjà un très énorme, très bon match quand même. Les Aurillacois, c'est simple, ils sont déchaînés depuis quelques minutes. Après Cléo Labarbe, on a une super relance sur le coup d'envoi, et là il va y avoir peut-être un troisième essai déjà pour les Aurillacois. Oui, c'est l'essai de son numéro, j'ai pas le numéro, de son talonneur Lugnan, qui va permettre aux Aurillacois de littéralement s'envoler. Il y a eu un petit passage à vide de 5 minutes qui a permis à Dax de revenir, et en plus Dax va évoluer à 14 avec ce carton jaune contre son troisième ligne. Mais Aurillac, il est véritablement là, complètement déchaîné, et il se relance complètement, 22-13 quand même avant la transformation, et c'est la 24e minute.
6: Ouais, 24e minute, et Aurillac qui mène 22-13, et probablement 24-13, même
8: probablement
6: si c'est pas,
8: 24-13,
6: ça sera pas, oui. On vous dira dans le tour des stades, parce que c'est maintenant.
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6: Petit tour des stades, petit tour de France. Montauban-Grenoble, c'est la mi-temps, 10-14 en faveur des Grenoblois, à la pause à Sapiac. Cyprien Bétou, Nice-Béziers.
7: 7 pour Nice, 6 pour Béziers à la 21e minute.
6: Oyonnax-Biarritz.
7: Oyonnax 10, Biarritz 10 à la 20e minute.
6: Valence-Romans-Angoulême.
7: Il y avait 6-0, il y a maintenant 6-3 pour Angoulême face à Valence-Romans à la 23e.
6: Julien Delmas, Narbonne-Nevers.
9: 22e minute, pause fraîcheur, 8 Narbonne, 3 Nevers.
6: Et puis enfin, Étienne Machin, la transformation donc est-elle passée, le score, la minute?
8: La transformation n'est pas passée, 22-14, 25e minute.
6: En faveur d'Aurillac face à Dax, à tout de suite sur Sud Radio.
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6: Les informations, c'est avec Elsa Ruau. Bonsoir Elsa.
34: Bonsoir à toutes et tous. C'est d'abord ces interpellations dans les enquêtes sur le piratage du fisc et d'autres plateformes de l'État. Deux jeunes hommes ont été arrêtés fin août, indique le parquet de Paris. Et l'un d'eux, un habitant de l'Essonne de 18 ans, est en détention provisoire après avoir été mis en examen, suspecté d'être lié à ces cyberattaques, mais aussi à plusieurs affaires similaires de vol massif de données en ligne. Le second suspect, mineur, a été laissé libre en attendant l'exploitation de son matériel par les enquêteurs. Une femme tuée dans le Finistère cet après-midi. Et les forces de l'ordre déployées en nombre sur la commune de Plourin-les-Morlaix. Le suspect, un voisin, se serait ensuite retranché près de son domicile armé. Le quartier est confiné. Le parquet de Brest indique qu'un homme a aussi été blessé. Il serait le fils de la victime. Dans l'actu également, 65 mesures pour construire une société pleinement accessible. C'est l'ambition du plan présenté par Emmanuel Macron lors de la conférence nationale du handicap à Bobigny. Aujourd'hui, le chef de l'État promet notamment de rendre l'école plus inclusive, de renforcer l'emploi accompagné et de soutenir les aidants. Emmanuel Macron a aussi annoncé une nouvelle stratégie nationale sur les troubles du neurodéveloppement, dont l'autisme, pour la fin de l'année. À 3 semaines de la venue de Léon XIV en France, on en sait un peu plus sur le parcours du pape dans la capitale. Une déambulation en papa mobile est prévue le vendredi 25 septembre depuis l'église Notre-Dame-des-Champs dans le 6e arrondissement jusqu'à Notre-Dame de Paris. Des groupes de musique vont animer son passage. Plus de 200 000 fidèles sont attendus. Le foot avec la suite de la 3e journée de Ligue 1 et 2 matchs ce soir. Celui entre Lyon et Auxerre qui est en cours et celui entre le PSG et Monaco. Coup d'envoi 21h05 au Parc des Princes. Il y a aussi la cinquième journée de Ligue 2 qui continue avec 5 matchs, notamment Dunkerque-Clermont et Boulogne-Dijon. Et puis en basket, c'est le début du mondial en Allemagne et les Françaises jouent ce soir. Les Bleus affrontent la Hongrie à 21h. Et c'est la fin de cette édition. Très bonne soirée.
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6: Avec toute l'équipe Sud Radio, c'est reparti du côté de Montauban. On est au cœur du multiplex de cette journée de Pro D2, la deuxième journée de Pro D2. 6 rencontres en direct sur Sud Radio, sur la radio du rugby. On est là jusqu'à 23h. Montauban, Grenoble, 10-14 actuellement. Nice, Béziers. Il s'est passé des choses pendant la petite pause, pendant le flash. Cyprien Bétou et un promu est en train de faire de gros dégâts.
5: Exactement, puisque les Niçois ont pris un petit avantage face à Béziers. 14 pour Nice, 6 pour Béziers à la 29e minute. Essai du troisième miel, Hugo Sarrasin qui a inscrit cet essai donc, qui vient donner un peu d'air aux Niçois. Mais c'est vrai que ce sont eux, après 10 premières minutes un peu brouillonnes, un peu compliquées, ce sont eux les Niçois qui dominent dans l'impact, dans l'intensité. C'est Biterrois qui, pour le moment, n'y arrive pas alors qu'on s'approche de la demi-heure de jeu.
6: Ouais, la demi-heure de jeu effectivement. Il y a aussi une équipe qui est en train d'essayer de se rebiffer. Hein. C'est Dax qui menait du côté d'Aurillac et qui a beaucoup subi ensuite. Il y a eu un carton jaune.
8: Il y a eu un carton
6: aussi
8: jaune.
6: Des dégâts, Étienne Minchard.
8: Il y a eu un carton jaune qui a fait des dégâts, mais pas tant que ça parce que c'est simple. Depuis 5 minutes, c'est Dax qui domine cette belle équipe d'Aurillac jusqu'à maintenant. Alors que là,
6: mais il y a toujours 22-13. Hein.
8: Mais il y a toujours 22-13, oui, totalement. 22-13 toujours pour Aurillac face à Dax et on va jouer, non, Niara, on est en avant. Et donc une mêlée à 5 pour Aurillac, c'est dommage parce que c'était un gros temps fort de Dax qui pouvait permettre de revenir complètement dans le match.
6: Le coup d'esbrouve de Paul Ravier qui a essayé de partir.
8: Il a tenté,
6: pour
8: il a tenté,
6: genre de marquer un essai. Il a tenté, c'est bien, il a raison de le tenter, hein, Paul Ravier, mais ça n'a pas fonctionné. Voilà, devant les yeux de l'arbitre de la rencontre, Monsieur Dutreuil, Hugo Dutreuil, il y a de nouveau un ballon intéressant pour les Dacois.
8: L'arbitre qui va revenir, oui, sur sa situation, on va revenir justement à cette touche. Très bon lancé, capté par le numéro 7 qui n'a pas réussi à se retourner pour former un maul. On va avancer, les gros qui se forment, ça va être pour le talonneur. On va attendre que la ballon sorte. Et le demi de mêlée qui anime bien, qui attend. On prend le temps de construire du côté de Dax avec justement le talonneur qui va créer un premier point de fixation. Il y a toujours des Mauriacoises juste dans les rucks alors qu'il y a un avantage. L'arbitre a fait un avantage. Quelle course tranchante de son numéro 12 qui va marquer le magnifique essai de Dax et relancer complètement cette situation, ce match même, alors que Dax est en infériorité numérique avec son troisième ligne et ils répondent au tableau d'affichage 22-18 alors qu'on va demander un temps mort peut-être.
6: Ouais,
8: point ou un arrêt, peut-être arbitrage vidéo à voir.
6: Il y a un joueur d'Aurillacois qui a l'air complètement sonné.
8: Il a l'air complètement sonné. Oui, là, il est complètement KO. Mais je me demande si c'est pas lui d'ailleurs qui a pris justement cette magnifique course rentrante du centre de Dax. Elle était vraiment parfaite et elle a amené cet essai. Alors que Aurillac va également évoluer à 14, qui vient de prendre un carton jaune. Ça relance complètement ce match, hein, 22-18, en attendant la validation, oui, il va être validé cet essai. On va plutôt voir justement si il y a eu un. Oui, il a. Celle-là éteint sur ses simples, sur la transaction. Ouais, celle-là
6: complètement éteint.
8: Mais cet essai qui est bien validé, donc 22-18 pour Aurillac face à Dax. Et on attend la transformation. Et on n'est qu'à la 34e. C'est un match très plaisant à regarder. Oui.
6: Ah, super match hein, du côté de Jean-Alric. La transformation, la vie avec toi Étienne, avant d'aller du côté de Montauban.
8: Il est complètement KO. Je crois que du coup on doit attendre justement pour faire la transformation parce qu'il est dans il est pas bien, il a trois seigneurs autour de lui et on va attendre sa sortie, son évacuation parce qu'il est un peu dans l'axe du buteur. Donc on va attendre qu'il sorte. Eh ben, en tout cas, Dax.
6: On fera le point avec toi dans un instant. Il y a un arbitrage aussi vidéo du côté de Montauban pour un possible essai montalbanais. On vous tient au courant. D'abord, on va aller à Oyonnax, Cyprien Bétou.
5: Oh, quel timing, Alexandre, puisque l'essai de Oyonnax qui attendait, qui patientait depuis quelques minutes vient d'arriver par l'intermédiaire de Cyriac Guili qui inscrit donc cet essai, le troisième miel placé à l'aile, soit un coup de pied magnifique alors que les Biarros sont à 14 après le carton jaune de Zakaria El Fakir et donc du coup ça y est, les joueurs de l'Ain reprennent l'avantage face au Biarro. 15 pour Oyonnax, 10 pour Biarritz avant la transformation à la demi-heure de jeu.
6: Ouais, et ça chauffait depuis un moment quand même.
5: Ah oui,
6: on voyait les biarros. Les biarros résistaient tant bien que mal. Mais bon, voilà.
5: C'est quoi là? C'est les biarros qui résistaient ou il y en a qui vont en danger?
6: Bah un peu les deux. Mais par contre là, le joueur d'Oria qui sort, désolé, hein, Matteo Custala. Oh là là là là,
34: il est complètement grogué. Il est KO.
6: Il est complètement grogué, mais ça me permet tiens de faire un petit coucou à Serge Custala qui portait ce nom. Évidemment, toujours, hein, Serge Custala, ancien réalisateur Sud Radio Rugby notamment, qui a officié pendant de très longues années à Sud Radio. Et c'est un nom que j'aime bien entendre. Voilà, Custala. On salue Serge évidemment. Donc oui, là c'est Matteo Custala. Je ne sais pas si c'est lié. Hein. Il me semble pas, mais ouais, en tout cas j'ai pas l'information. Mais il est sorti titubant, Matteo Custala. On espère que ça ira. En tout cas, il était bien épaulé de soigneur Étienne Minchin. La transformation.
34: La transformation qui va pouvoir être à suivre, qui va pouvoir se jouer. Il reste 15 secondes pour le buteur normalement. Elle est bien placée. Hein. C'est dans ses rangs. En plus, il est gaucher et elle va passer et permettre à Dax de revenir 22 à 20 face à Aurillac et on est à la 30e.
6: Ouais, ah oui, cette transformation passée par le journaliste, le joueur reporter, Romuald Segui qui va officier toute l'année sur Sud Radio avec nous pour vous faire vivre les coulisses de ce magnifique championnat. L'essai a été refusé à Montauban. Voilà, j'ai la petite mise à jour à vous donner. Pas de essai pour Montauban, pas de deuxième essai. Donc le score est de nouveau de retour à 10-14. Mais clairement, les Tarn-et-Garonnais sont beaucoup mieux dans la partie. Et là, on a un lancer. Tiens, on va le vivre ensemble sur Sud Radio. Ce lancer pour les Grenoblois. Pour Bastien Souris, joueur de référence des Isérois, et ballon désaxé sur ce groupe pénétrant qui est magnifique, qui est ultra dynamique et qui passe la ligne médiane. 25 mètres, 30 mètres parcourus par ce groupe pénétrant, avantage en cours signalé par monsieur l'arbitre, monsieur Hernandez. Ballon sorti pour les joueurs du FCG. La charge énorme de Lalo Milo. On change de sens et coup de sifflet de monsieur Hernandez. Quel magnifique groupe pénétrant, fin de groupé dans l'axe sur un bloc médian, finalement pour une sortie groupée quand même sur un fond de bloc, et en plus pénalité contre Léo Aouf, l'ancien Rochelais. Montauban vient de subir un essai refusé et un énorme groupé pénétrant de la part des Grenoblois. Le FCG semble quand même particulièrement en place dans cette rencontre du côté de Sapiac. 10-14 à la 48e minute de jeu. Nice face à Béziers, Cyprien Bétou, les Niçois sont à l'attaque mais sont pénalisés à l'instant.
5: Exactement, pénalisés à l'instant mais toujours devant, 14 pour Nice.
6: Moi, je suis inquiet pour Béziers.
5: 6 pour Béziers, 35e minute de jeu, et en effet on peut s'inquiéter pour ces Biterrois. Tout n'est pas bon des deux côtés, mais je trouve qu'au niveau de l'engagement, de l'intensité, de ce qu'on met dans ces petits ingrédients qui font ce rugby, les Niçois sont plus en place que ces Biterrois. 36e minute de jeu, 14 pour Nice, 6 pour Béziers.
34: Et c'est de Dax, à nouveau Dax qui relance complètement, qui a même passé devant Aurillac avec son demi de mêlée qui s'est fait la fin. Clairement, il y a eu un maul et il est parti tout seul, petit côté, Paul Ravier. Et voilà, c'est parfait. Et Dax,
6: le facteur
34: Dax qui après avoir marqué, revient complètement. Il a imité son vis-à-vis complètement. C'est presque le même essai que.
6: Il lui a adressé un petit mot d'ailleurs.
34: Il y a un petit échange de courtoisie. Oui, je pense.
6: Il s'est aussi passé des choses du côté de Charles Maton, Cyprien Bétou. La réponse basque.
5: Exactement. La relance basque, évidemment, avec cet essai tout en force face aux joueurs de Yona à 14. En plus, à 14 contre 15, ces biarros sont surprenants ce soir du côté de Charles Maton. Mais la transformation de ce deuxième essai n'est pas passée. On en reste donc à 17 pour Yona, 15 pour Biarritz. Mais les biarros font une très grosse première période. Encore 3 minutes en infériorité, mais ils sont revenus avec cet essai. 17 à 15 à la 34e minute.
6: Un match intéressant de la part des biarros. Qu'en est-il du côté de Valence-Romand, Cyprien?
5: C'est pour Valence-Romand, Alexandre. Voilà, il se passe des choses
6: aujourd'hui. Hein.
5: Partout. Mais ça, c'est toujours le cas. Toujours dans le bon intervalle, Alexandre Priam, c'est bien connu. 15 pour Valence-Romand, 6 pour Angoulême avec ce second essai des Drômois. Ça y est, après 20 premières minutes compliquées, le dernier quart d'heure est à l'avantage des Drômois. 15 pour Valence-Romand, 6 pour Angoulême. Et ça y est, ils ont remis les choses en place.
6: L'essai pour Montauban, on le sentait venir cet essai, et c'est un énorme travail de Stéphane Hamed, l'ancien parisien. L'action qui a démarré sur un groupé et un ruck à 30 mètres de l'embut, petit jeu au pied magnifique, pied gauche, signé Enzo Hervé pour Stéphane Hamed, qui élimine deux joueurs et qui aplatit le long de la talanquière là, de cette pelouse de Sapia, qui n'est plus une cuvette mais qui est un chaudron. Et Stéphane Hamed qui a parfaitement profité de ce rebond parfait, hein, le coup de pied d'Enzo Hervé, il est magnifique. Et donc 15-14 pour Montauban face au FCG à la 50e minute de jeu. Le match a commencé à 19h, à la transformation en direct sur Sud Radio. Le pied droit de Enzo Hervé qui passe entre les poteaux, c'est parfait pour les Montalbanais. 17-14 et super match vraiment à Sapiac aujourd'hui. On continue, tiens, je voulais savoir si la transformation était passée du côté de Aurillac, mais en faveur des Dacquois. Étienne Minchin,
8: la transformation est passée, on est à 22-25 pour Dax qui mène sur la pelouse d'Aurillac, mais Aurillac qui a failli marquer à l'instant, le timing était presque parfait, hein, Alexandre, mais et qui vont pouvoir bénéficier d'une pénalité en face les poteaux, que
5: bon, faut prendre les points.
8: Oui, ils vont prendre les points très clairement, mais là on a vu un magnifique.
6: Et ce sera l'ouverture. Le dernier coup de pied de, enfin probablement la dernière action de la première période.
8: Ça sera la dernière action, oui. On a vu et tout ça repart, hein, de la charnière. Jack Strachan qui a littéralement percé, qui a retrouvé Cléo Labarbe. J'ai cru qu'il allait aller jusqu'au bout. Cléo Labarbe et répondre à son demi-mêlée vis-à-vis.
6: Labarbe, Strachan, c'est une belle charnière.
8: Et après,
6: hein,
8: on a eu un très très gros travail aussi de Benjamin O'Donnell, qui était lié la semaine dernière et qui avait déjà fait des ravages dans la défense de Grenoble, et là il a fait la même chose dans la défense de Dax. On va attendre la pénalité qui va passer entre les poteaux. Match nul à la mi-temps, 25 partout entre Aurillac et Dax.
6: Et je le dis chaque semaine, mais moi ça me régale. Franchement, ça me régale de voir des Jack Strachan, des Ben O'Donnell, des mecs qui ont connu des stades de 50 000 places en Super Rugby, qui jouent maintenant Aurillac et qui se régalent.
8: Ah oui, ils se régalent. Ça se voit qu'ils se régalent.
6: Mais c'est ça la pro des deux, c'est que on amène un côté terroir et c'est de l'amour du rugby, quoi. C'est vraiment. Moi je trouve ça génial de voir ces mecs là évoluer à Aurillac, et d'ailleurs de fort belle manière. Donc on a un score de parité à la pause, 25-25, c'est exactement. Énorme quand même,
5: et encore un match
6: encore une fois
5: bon, ouais.
6: Et voilà, c'est encore la théorie, c'est du fou, stagiaire, hein. À chaque fois des matchs de fou, 25-25 à la mi-temps.
5: On va lui couper le sifflet, Alexandre, on va arrêter, on va gratter un peu de micro quand même pour nous là.
6: Bah ouais, non mais c'est fou, c'est presque honteux. Oh, il y en a bien arrêté ça, Cyprien Béthou.
5: Oyonna Biarritz, eh bien, Biarritz plus que jamais dans la partie, 36e minute de jeu, 17 pour Oyonna, 15 pour Biarritz. À noter que les Biarro avaient fait un peu tourner pour ce premier déplacement de la saison, mais les Biarro répondent présents dans le combat et en mêlée, chose où ils pêchaient légèrement la saison dernière, et donc emmenés par leur capitaine Rémi Bourdeau, ils sont dans la partie, même si là, il vient de capter un très bon ballon en touche, ils viennent de franchir la ligne médiane. Ces Biarro sont surprenants et ils sont toujours en infériorité en plus, Alexandre, à 14 contre 15 après le carton jaune de Zakaria El Fakir, 17-15. Il reste 4 minutes à jouer du côté de Charles Maton.
6: Ouais, effectivement. Narbonne Nevers, Julien Delmas.
7: Je peux vous dire que ça joue pas mal dans l'Aude, hein, ici. 13 Nevers, Narbonne 8, avec un magnifique essai du demi-mêlée Simon Tarel, bien servi par son seconde ligne. Et puis qui dit engagement, dit carton jaune. Et c'est Narbonne qui a écopé d'un carton jaune. C'est Caleb Timu qui a fait un plaquage haut, qui aurait pu être jugé rouge. Il s'en sort bien pour le coup.
6: Avec Caleb Timu qui est bon, qui fait partie de ses clients au carton jaune. Et on voit que Jack Delmas, il est pas content, hein, l'entraîneur narbonnais, que l'on a assez régulièrement sur Sud Radio, qu'on salue. Les Audois quand même, c'est un début de saison difficile, prévisible évidemment, hein, quand on est promu. Mais qu'est-ce qu'il manque aux Audois pour être serein, Julien Delmas?
7: Qu'est-ce qui manque? Déjà quelques millions dans le budget, et peut-être plus de temps pour préparer leur équipe. En tout cas là, dans le jeu, il y a des intentions, on les a vus pas mal de fois à l'attaque, ils jouent même peut-être trop des fois, mais en attendant de la réussite, du réalisme.
6: Ouais, du réalisme et de l'efficacité, ça pardonne pas.
7: C'est ce qui a manqué à Nevers le week-end dernier. On se rappelle qu'ils avaient passé 20-25 minutes devant la ligne d'en but sans arriver à marquer, et puis là ils ne font pas la même erreur. En tout cas les Narbonnais la font plus qu'eux.
6: Ouais, effectivement. Et bon petit coup de pied à l'instant de la part des Narbonnais, et ballon difficile pour les Neversois qui ont l'air quand même plutôt en place. Revenons tiens à Oyonna Biarritz, parce qu'il y a encore une évolution du score, Cyprien Béthou. Là, Tu dis que c'est le match du stagiaire, le 25-25, mais le Oyonnax Biarritz, c'est quand même plutôt très sympathique.
5: Ouais, très sympa, puisqu'il y a eu une pénalité tentée et réussie par Edgar Retière, le demi d'ouverture Biarro. Ça fait donc 18 pour Biarritz, 17 pour Oyonnax. Et donc, du coup, ce sont les Biarro qui mènent à quelques secondes de la mi-temps.
6: Ouais, exactement. Et un essai aussi.
5: Et
6: du côté de Nice.
5: 3 essais pour les Niçois pour cette première période. 19 pour Nice, 6 pour Béziers. Sachant que les Biterrois avaient pris un carton jaune il y a 3 minutes. Et donc 2 minutes, pardon. Et donc du coup, avant la transformation, les Niçois sont en train de décrocher les Biterrois au score. Jean-Pascal Barak, juste avant la mi-temps, pour savoir si ce sera un 21-6 ou un 19-6 à la période. Le champion olympique 7 qui passe cette transformation. 21-6 pour Nice face à Béziers. Les Niçois, s'ils confirment ça en deuxième période, sont peut-être sur leur premier succès de la saison.
6: Ouais, et franchement, ils sont convaincants, les Niçois, dans cette partie. Oyonnax Biarritz, on revient aussi dans quelques instants, mais surtout les dernières secondes de la première période entre Narbonne et Nevers. Julien Delmas.
7: Alors, touche pour, il me semble que c'est pour Nevers. Alors, on est un petit peu, ça a un petit peu baissé en rythme. Encore une minute pour ce carton jaune pour Caleb Timu qui reviendra donc au début de la prochaine période. Ça y est, la sirène a sonné. On attend la dernière action. Va-t-elle se jouer? Que dit madame l'arbitre? Il me semble qu'on va s'arrêter là.
6: Ça s'est joué, le ballon est sorti juste avant la sirène.
7: Et ce sera une mêlée. Il me semble qu'on a choisi la mêlée. C'est un en avant. Alors ce sera une mêlée en faveur des Narbonnais. On va la jouer, cette dernière mêlée. Encore 30 secondes. Et pourquoi il ne rentrerait pas avant la fin de cette première période, Caleb Timou? C'est possible. On attend de voir combien de temps ils vont encore jouer. Non, bon, bah écoutez. Si, la mêlée va se jouer.
6: Ah, bah, elle sera intéressante. Faut-il sortir la balle? Faut-il le jouer, ce dernier ballon, Julien Delmas? Qu'est-ce que tu ferais, toi?
7: Moi, je le sors. Ouais. C'est mêlé pour Narbonne. Là, ils ont l'air d'être un peu oxy. Moi, je le sors directement. On rentre au vestiaire, on fait le vide et on revient avec des intentions.
6: Et ce sera à suivre, évidemment, donc l'introduction dans quelques instants pour le demi de mêlée de cette équipe de Narbonne. Vous êtes sur Sud Radio, sur la radio du rugby. Vous vivez avec nous ce multiplex de Pro D2 et c'est Manol Biscay qui va introduire ce ballon.
7: Et pénalité, la mêlée nivernaise sanctionnée. Que vont faire les Narbonnais? Ah bon, ben là, faut la jouer. Ouais, évidemment, faut faire une pénale touche. Alors, je me contredis juste après.
6: Non, mais c'est ça le rugby. Ouais, c'est à vous tort, mais le souligner avec le sourire.
7: Ouais, mais rarement d'une minute à l'autre. Là, c'est quand même court comme délire. Mais on va faire avec. En tout cas, le numéro 10 Narbonnais, Thibaut Santoro, va trouver une touche au niveau de l'entrée des 22 mètres. Écoutez, c'est une touche qui donne envie. Ah, Caleb Timu qui rentre du coup. On a le retour du troisième ligne.
6: Bah, avant qu'elle soit jouée, petit point très rapide, Cyprien Bétou, c'est la mi-temps Oyonnax. Et là, on a un super match.
5: Exactement, mi-temps Oyonnax, 18 pour Biarritz sur la pelouse de Charles Maton. C'est la grosse sensation de cette première période, 18-17 pour les Biarro face à Oyonnax.
6: On repart pour les dernières secondes du premier acte entre Narbonne et Nevers. Julien Delmas.
7: La touche est lancée, bien captée par le numéro 7 Narbonne. Un ballon emporté. Non, elle est pas droite cette touche. Oh non, c'est dommage.
6: Aïe.
7: Ouais. Alors qu'est-ce que ça va donner? Est-ce que c'est la fin? Non, on va jouer une mêlée.
6: Bah non, on peut pas parce que le ballon n'était pas dans l'aire de jeu.
5: Ouais.
6: On peut pas du coup, il va y avoir une mêlée. Ça va probablement être la fin dans quelques instants. Je vous rappelle les scores à la pause hein, sur quasiment tous les terrains. Narbonne 9h 8-13 pour le moment. Oyonnax Biarritz 17-18. Nice Béziers 21-6. Pour les Azuréens, hein, Valence Romansoy Angoulême 15-9 et Aurillac Dax 25-25.
7: Et la touche qui vient d'être jouée par Nevers. Pardon, excuse-moi Alexandre, ça y est, on a tapé en touche. C'est la mi-temps du côté du Parc des Sports et de l'Amitié à Narbonne.
6: 8-13 du coup en faveur des Bourguignons. Et je le disais, le match a commencé à 19h entre Montauban et Grenoble. 20-14 à la 57e minute de jeu. Mais les Isérois à l'offensive, même si là la passe de Bastien Souris est allée directement en touche. C'est la Pro D2, c'est le régal, c'est le plaisir. On est là jusqu'à 23h. Dans un instant, un petit débat autour de la Nouvelle-Zélande et de l'Afrique du Sud. On vous explique tout de suite.
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11: Vous êtes à la mi-temps du multiplex de Pro D2 sur Sud Radio Aurillac Dax, 25 partout, Narbonne Nevers 8-13, Nice-Béziers 21-6, Oyonnax Biarritz 17-18 et Valence-Romans Soyons-Angoulême 15-9. Un match un petit peu décalé qui avait commencé à 19h, c'était le premier match de ce vendredi. Une très belle affiche entre Montauban et Grenoble, il y a 20-14 à la 59e minute de jeu. On parle de tous les rugby, on parle notamment aussi du rugby international. Vous savez, il y a cette rivalité historique, la plus grande rivalité du monde, nous vendent les deux fédérations néo-zélandaises et sud-africaines, troisième test match ce week-end. Et du coup, eh bien, c'est très intéressant parce que on sait que sur le plan économique, c'est extrêmement profitable pour les deux fédérations, avec des droits notamment qui ont été vendus quand même plusieurs millions d'euros, hein, l'équivalent de plusieurs millions d'euros. Il y a eu aussi, eh bien, des stades pleins. Et il se passe quelque chose, c'est intéressant entre ces deux nations. Mais est-ce que c'est pas encore plus intéressant sur le plan sportif pour ceux qui regardent, pour par exemple Fabien Galthié, pour Borswick, le sélectionneur anglais, en fait pour les autres nations qui prennent, qui collectent une tonne d'informations sur des véritables affrontements à un an de la Coupe du Monde. Est-ce que cette rivalité, cette série de tests n'est pas plus profitable encore pour les concurrents de ces deux favoris à la Coupe du Monde en 2027? Cyprien Bétou, Étienne Minchin, Julien Delmas, est-ce que là c'est pas une erreur même presque tactique, stratégique?
12: Ben, je suis pas forcément d'accord. Moi, je pense que c'est même une plus-value pour ces deux nations parce qu'ils sont en train de se roder, de se confronter que face à ce qui se fait de mieux actuellement sur le rugby mondial. Et donc, du coup, bah, c'est forcément bénéfique pour eux. Alors, nous, derrière notre télé, on va dire, bah là, il y a peut-être une faiblesse ici. Regarde, il est peut-être bon à prendre sur cette mêlée-là. Regarde la combinaison en touche. Mais on sait tellement que ça évolue que c'est les impacts de haut niveau, c'est l'intensité de haut niveau qui font que lors des grands matchs on gagne ou on perd et ils sont en train de prendre une longueur d'avance avant un an de la Coupe du Monde avec ces test matchs, moi je pense.
11: Donc toi c'est une longueur d'avance que sont en train de prendre ces deux fédérations. Étienne Minchin, tu penches de quel côté?
13: Moi je suis des deux côtés honnêtement parce que à la fois quand on, je pense que Fabien Galthié et même tous les autres sélectionneurs européens ils doivent se régaler quand tu vois trois fois de suite la Nouvelle-Zélande jouer contre l'Afrique du Sud. Parce que vous avez, vous pouvez voir tous les joueurs. Il y a trois matchs complètement différents. Donc
11: profond dans les effectifs.
13: On va chercher profond dans les effectifs parce que en plus de jouer trois fois l'Afrique du Sud, les Néo-Zélandais ont joué avant les provinces, enfin des équipes locales. Donc vous avez 5 matchs sur quoi voir justement la Nouvelle-Zélande, et en même temps c'est aussi ça profite aussi aux deux équipes qui peuvent vraiment s'affronter 3 fois de suite, 3 week-ends d'affilée entre comme la discipline, les deux meilleures équipes du monde. Donc ça profite aux deux, je pense.
14: Ouais, ça profite aux deux, Julien Delmas. J'imagine que tu regardes, en plus tu suis ces rencontres. Est-ce que tu te dis que là Fabien Galthié dans son carnet de notes quand il regarde les matchs, il se dit "Oh tiens, celle-là je la connaissais pas cette combinaison. Oh tiens, lui peut jouer neuf. Oh là là." C'est des petites notes comme ça.
15: Alors oui et non, on est quand même à un an de la Coupe du Monde. J'ai l'impression quand même que dans le rugby, ça bouge beaucoup, il y a beaucoup de mouvements. Tu m'aurais dit ça à 3 mois de la Coupe du Monde. Oui, peut-être, là, en un an, il peut se passer beaucoup de choses, il peut y avoir des blessés, ils peuvent changer de tactique. En plus, on les connaît, les Sud-Africains, ils aiment bien être précurseurs, tenter des choses, etc. Je me fais pas trop de soucis qu'ils nous dévoilent pas tout non plus. Maintenant, si tu me demandes est-ce que c'est vraiment intéressant ces test matchs, bon, je pense que c'est surtout économique. Mais après, c'était du bon jeu. On s'est régalé de les voir jouer. Voilà, je pense que ça s'arrête là en termes d'analyse.
12: Mais attends, mais Alexandre, ça...

0: Et parce que du coup, tu te rends compte qu'ils ont deux premières lignes qui sont capables de te rouler dessus quoi qu'il arrive. Donc moi, je pense juste que du coup, c'est test match. Alors en effet, il y a des choses qu'on peut apprendre parce que c'est toujours bien. Il y a de la data, il y a de la vidéo. Mais au niveau terrain pur, je pense que ces deux nations sont en train de se roder et ils vont être encore plus dangereuses qu'elles ne le sont déjà à un an de la Coupe du Monde.
1: En tout cas, c'est à suivre, évidemment, sur ce. On posera la question, tiens, à Jean-Baptiste Elissalde, demain, dans Au cœur de la mêlée, à 18h, 18h, 19h, avant le multiplex à 19h, et ensuite, le grand rendez-vous à 21h, entre le Racing 92 et l'Union Bordeaux-Bègles, du côté de Chabon-Delmas, juste devant, vers le top 14. On en a parlé dans la causerie, dans le podcast Sud Radio que vous retrouvez sur YouTube et sur sudradio.fr et sur l'application, avec notre consultant, Jean-Baptiste Elissalde.
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0: La causerie Sud Radio est de retour. Messieurs, dames, bonjour à toutes et tous. Très heureux de vous retrouver pour cette nouvelle saison de Top 14 à vivre sur Sud Radio, la radio du rugby, saison 2026-2027. Et dans ce podcast La causerie, tous les vendredis maintenant, vous retrouverez un invité spécial, Jean-Baptiste Elissalde, notre consultant. Eh bien, c'est une nouvelle chronique, ça s'appelle Le Paris de Jean-Ba, et Jean-Baptiste Elissalde, pour cette première journée, nous parle pas exactement du pari sur cette journée, mais plus un pari de coach, de management sur l'ensemble de la saison.
3: Bonjour à tous. Mon pari du jour n'est pas un pari sur les résultats, est un pari sur le cours de la saison et ce qui va se passer sur le coaching des entraîneurs. Avec la nouvelle règle, il me semble que le 7-1, c'est-à-dire 7 avant et 1 3 quarts sur la feuille de match, va de plus en plus se démocratiser. On l'avait vu à quelques reprises avec l'Afrique du Sud, la France au niveau international, mais on va le voir de plus en plus souvent en top 14 ou en pro D2. Ce qui va faire la part belle aux joueurs polyvalents et hybrides. On parle de Tani Vili, capable de jouer au Stade Français centre ou troisième ligne, de Oscar Gégou, capable de jouer troisième ligne bien évidemment et centre, de Paul Boudéan, capable aussi de jouer derrière, ou d'Andy Timo pour La Rochelle, Evany Botial l'a fait avant, et dans bien d'autres clubs, c'est Koumakalou, etc., Lenny Nouchi, et tous ces joueurs-là auront une importance prépondérante dans la saison. En plus, des joueurs capables de jouer plusieurs postes derrière, car il faudra forcément, dans cette méthode-là, avoir un joueur hyper polyvalent sur le banc.
0: Merci Jean-Baptiste, évidemment qu'on te retrouve tout le long du week-end, samedi, lundi soir au cœur de la mêlée, évidemment, 19h-20h samedi, lundi 20h-21h, nouveau rendez-vous, nouvel horaire pour le deuxième au cœur de la mêlée, c'était dimanche maintenant, mettez bien sur vos agendas, c'est lundi soir 20h-21h avec François Trio, Philippe Spanguero et Jean-Baptiste Elissalde. Et Jean-Baptiste Elissalde, évidemment, dans la causerie, le nouveau podcast, le podcast qui est revenu, du coup, tous les vendredis avec le pari de Jean-Ba, le pari de Jean-Baptiste Elissalde sur YouTube, sur, évidemment, les applications sudradio.fr.
1: Et ça suivra le pari, hein, parce qu'il y a des bonnes indications, hein.
0: Attention, il a toujours l'œil avisé, Jean-Baptiste, c'est là-dessus qu'on le reconnaît, hein.
1: Ah bah oui, et évidemment Jean-Baptiste vous le retrouverez demain comme je le disais dans Au cœur de la mêlée à 18h sur Sud Radio. Dans un instant on ira du côté d'Agen à Gembrive, c'est le grand rendez-vous de ce soir à 21h, et puis surtout c'est la suite du multiplex que vous attendez patiemment, la Pro D2, c'est sur Sud Radio, à tout de suite.
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8: Avec toute l'équipe sur Sud Radio pour vous faire vivre ce magnifique championnat de Pro D2 et toujours 20-14 entre Montauban et Grenoble à la 64e minute de jeu. Ça reprend à Nice, ça reprend à Oyonnax, ça reprend un petit peu partout. Et on va, tiens, on va aller tout de suite du côté de Charles Maton, Cyprien Bétou, Oyonnax, Biarritz 17-18.
9: Exactement, ça vient de repartir et ce sont les Biarrots qui ont donné le coup d'envoi et qui ont mené à la mi-temps 18 pour Biarritz, 17 pour Oyonnax. Et ce serait le gros coup de la soirée si les Biarrots venaient à s'imposer à Charles Maton, parce que comme le disait notre joueur reporter Romuald Segui, eh bien Aurillac et Oyonnax, ce sont des déplacements jamais évidents, que ce soit dans l'Ain ou dans le Cantal, et donc du coup les Biarrots pourraient réaliser un gros coup. Mais pour ça, il faut tenir encore moins de 40 minutes. 18 pour Biarritz, 17 pour Oyonnax, ça vient de repartir.
8: Ouais, effectivement, avec une rencontre qui est toujours très très indécise. C'est un peu moins indécis entre Nice et Béziers. Il y a même pour l'instant un bonus offensif pour le promu à domicile, Cyprien.
9: Exactement, promu et donc bonifié peut-être pour son premier match à domicile. Les Niçois qui viennent de concéder une touche à 5 mètres de leur ligne d'en but par Jean-Pascal Barak, qui a un peu tergiversé, et les Biterrois qui sont bien revenus dans cette deuxième période. Menée 21-6 à la 43e minute, cette touche à 5 mètres avec potentiellement un essai à venir si jamais ils arrivent à structurer pourrait complètement relancer cette deuxième période. On à suivre.
10: Et c'est Doriac. Et c'est Doriac sur un magnifique transversal de son demi d'ouverture pour son ailier, et après avec un rebond un peu cafouilleux, c'est son numéro 6 Tim De Jong, le néerlandais, qui vient inscrire cet essai. Il y a eu un essai juste
8: Jack
10: avant.
8: Jack Strachan, il est en masterclass à l'ouverture. C'est délire.
10: Pour l'instant, il est en feu ce soir.
8: Il est trop fort.
10: Il trouve toutes les ouvertures. C'est lui qui arrive à bien amener entre les avant, les trois quarts, et qui en plus justement va passer la transformation. 32-25 pour Aurillac. Mais quel essai, mais quelle magnifique diagonale trouvée, et avec un rebond un peu chanceux, Tim De Jong vient conclure cette magnifique conclusion.
8: Conclure une conclusion, c'est important, Étienne Machin.
10: C'est très important, oui.
8: Est-ce que ça a repris du côté de Narbonne, Julien Delmas?
11: Ouais, ça a repris. Écoute, on est toujours dans l'engagement. Les deux équipes sont présentes. Quelques imprécisions. On est déjà un en avant de chaque côté. Pour l'instant, ça reprend tout doucement. Voilà.
8: Ouais, ça reprend tout doucement, effectivement. Est-ce que ça reprend doucement du côté de Nice? J'en ai pas l'impression, Cyprien Bétou.
9: Ça traîne toujours cette touche qui avait cafouillé, donc les Niçois avaient pu se dégager, mais une toute petite touche en plus, donc elle était à 5 mètres, elle est maintenant à 10 mètres. Nouveau lancé, nouveau lancé Biterrois avec un troisième bloc bien amené, mais cette touche n'est pas droite, et donc du coup ce sera rendu aux Niçois. Voilà, ça se complique un peu plus pour ces Biterrois qui sont encore en infériorité numérique pour les 3 prochaines minutes. 21 pour Nice, 6 pour Béziers.
8: Va dans ce roman, soyons Angoulême. On a eu une drôle de première période avec des équipes qui s'éteignaient un peu les unes les autres. C'était bizarre. Est-ce qu'on a du mieux?
9: on a du mieux puisque Valence Romand menait 15 à 9 à la mi-temps et bien 15 à 12 en ce début de deuxième période pour les Dromois face aux Charentais à la 46e minute. Mais ce sont les Charentais qui sont à l'attaque, qui sont même rentrés là dans les 22 mètres avec pas mal de vitesse. On écarte de la droite vers la gauche avec cette passe à hauteur magnifique pour le deuxième ligne remplaçant, le demi de mêlée qui tente de coller au ballon avec la percussion monstrueuse de premier centre Mathis Lafont avec toujours le demi de mêlée Baptiste Escoffré qui tente d'animer, qui fait travailler ses avants. Ils sont plus qu'à 10 mètres les avants charentais. Ils travaillent, même si là j'ai l'impression qu'il y a eu un chaos, un joueur dromois qui reste chaos sur la pelouse. Le ballon est cafouillé, il sort derrière de la droite vers la gauche, la longue sautée, elle est bien défendue de la part des dromois. On en restera là. Bonne occasion, peut-être un peu trop de précipitation. Toujours 15 pour Valence Romand, 12 pour Angoulême.
8: Ouais, 15 à 12 et beaucoup d'incertitudes encore dans cette rencontre. Toujours de l'incertitude aussi entre Dax et Aurillac. Hein. Comme tu le disais, Étienne Minchin, on a un super match à Jean-Alric ce soir.
10: On a un super match
8: dans le Cantal.
10: Je sais pas
8: franchement,
10: si c'est
8: pelouse, un super match.
10: On a un super match. C'est très rapide, ça s'envoie des deux côtés. C'est de la Pro D2, ça relance tout. On relance des 22 mètres, on tente des diagonales. Il y a des rebonds capricieux, c'est pas grave. On relance après derrière, on cherche pas tout de suite à se dégager. Non, franchement, c'est un très très très beau match. Et pour l'instant, c'est très aussi indécis parce que ça se rend coup pour coup entre les deux équipes.
8: Ouais, deux équipes qui sont assez proches en fait, hein, pour l'instant, dans ce qu'elles proposent.
10: C'est des intentions
8: de jeu en plus un peu similaires. Ça joue beaucoup de vitesse derrière le 10, notamment beaucoup de jeux off 10 comme on dit. Et deux belles charnières. Hein, la barre Strakan d'un côté. On a Ratier Segui de l'autre. Enfin, c'est bien.
10: Hein. Deux numéros 9 qui animent parfaitement le jeu. C'est vraiment très très plaisant à regarder. Ouais.
9: Et un essai pour Oyonnax. Essai de leur capitaine qui va peut-être relancer tel un phénix cette équipe de l'un phénix Damon Betty qui inscrit cet essai, le deuxième ligne après casser un plaquage, une course sur 15 mètres pour ce grand costaud deuxième ligne. Et donc c'est lui le capitaine qui relance les joueurs de l'un. Transformation de Thomas Vincent qui passe à côté des poteaux. 22 pour Oyonnax, 18 pour Biarritz à la 46e.
8: Tiens, on parlait des charnières. La charnière Lobzanidze Thomas Vincent, quand même, elle est assez estampillée top 14, hein, sur
9: elle
8: le papier.
9: Comment? Elle est un peu en difficulté parce que forcément, ils étaient menés à la mi-temps. Mais en tout cas, il y a une chose qui est sûre, c'est que elle a de l'expérience, elle a de quoi faire et sur la durée de cette Pro D2, elle va être très intéressant à surveiller. Mais moi, c'est vrai que Thomas Vincent, quand il a signé, du côté d'Oyonnax, j'étais surpris parce que tu parlais tout à l'heure de Gédrasiak qui arrivait à Nevers. Thomas Vincent, il aurait pu rendre des services en top 14 aussi, hein.
8: Tout à fait, oui. Effectivement, Thomas Vincent qui était finaliste de top 14 il y a quelques mois. En guise de miroir, qu'est-ce que tu penses de la charnière Kerman Orekoetxea et Edgar Rottière, très jeune pour le coup là.
9: Très jeune, et puis c'est surtout que Edgar Rottière est le deuxième choix. On sait que c'est de la Garaille qui va théoriquement officier au poste de demi d'ouverture titulaire, même si pour le moment cette charnière est expérimentée. Elle fait un bon travail avec une équipe, je pense, qui a envie de prouver qu'ils ne sont pas que des seconds couteaux et qui peuvent aller gratter quelque chose dans la rotation biarrotte. En tout cas, très intéressant à surveiller. 22 pour Oyonnax, 18 pour Biarritz.
10: Et c'est Aurillac, ça n'arrête pas. Et là, Aurillac, pour le coup, par contre, qui accélère vraiment. Hein. C'est un essai d'avant parfaitement construit avec un maul. Et c'est son talonneur remplaçant son numéro 16 qui vient inscrire cet essai. C'est Paul Laperne qui permet à Aurillac de creuser un vrai écart. 37 à 25 avant la transformation. On assiste vraiment à un match de fou.
8: On a deux essais de talonneur aujourd'hui parce que tout à l'heure, Lofnein avait marqué un essai aussi.
10: Oui. C'est un match où on a à la fois des essais d'avant, des essais de maul. Dax en a marqué un aussi. Et puis surtout des essais de trois quarts. Non, c'est parfait comme match. Et ça fait plaisir aux nombreux spectateurs venus à Aurillac.
8: Ouais, le stade Jean-Alric, très joli, hein, avec cette nouvelle pelouse. C'est vrai qu'on pourra. Moi, j'ai une petite nostalgie, les gars, quand même. Alors là, évidemment, on est le 4 septembre, mais.
10: De la boue en décembre.
8: Quand on est là le 12 janvier et qu'on est là. T'as Dax qui arrive à Aurillac. Généralement, on rigole un peu, tout le monde se marre un peu toute la semaine parce que tu dis, ça va être l'enfer.
10: Oui.
8: Alors, peut-être que ce sera encore l'enfer.
10: Peut-être que ce sera encore l'enfer.
8: Et on espère aux Aurillacois. Mais c'est vrai qu'il y a la pelouse d'Aurillac qui devient synthétique. C'est une partie d'âme de la Pro D2, tu vois, qui s'envole.
9: Ça a été récupéré par des abonnés d'Aurillac, la pelouse, quand ils ont changé. Il y en a qui ont fait la queue pour aller récupérer un brin de pelouse du stade de Jean-Alric.
8: Ouais, effectivement. Ou un brin de boue, c'est comme vous voulez.
9: Oui, en fonction de la saison.
8: Ouais, c'est ça. Tu peux récupérer des bouteilles de boue, de Jean-Alric. On repart sur le rugby, Nice-Béziers. Bon, à quelle heure on s'inquiète pour Béziers, là, Cyprien Béthou?
9: Oh, on peut commencer, hein. On peut commencer 21 pour Nice, ouais, 6 pour Béziers.
8: Ça y est, c'est maintenant, là. La sonnette, elle est là. Il va falloir qu'on la fasse, cette sonnette, avec Julien Delmas, là.
9: Ouais,
8: la fameuse sonnette d'alarme.
9: On peut s'inquiéter, puisqu'en plus de ça, il y a une mêlée à jouer pour eux dans leurs 10 mètres. C'est compliqué, hein. Honnêtement, on voit pas grand chose, sur le terrain, au niveau proposition, et puis même au niveau, encore une fois, de l'intensité de la révolte. On a l'impression que les joueurs tauliers sont plus vraiment là, hein. Ces dernières saisons, elle était...
8: C'est chaud quand même, hein.
9: Ça peut être une saison très très très compliquée, sachant qu'en plus tout a été refait, des gros départs, un nouveau management. Ça peut être vraiment une saison galère, sachant que là, malgré tout, ils ont récupéré.
11: Voilà. J'ai trouvé une alarme, ça a pris du temps.
9: Oh, c'est pas très grave. Sachant que là, malgré tout, ils ont récupéré une pénalité sur cette mêlée, mais toujours 21 pour Nice, 6 pour Béziers.
8: Ouais, et on en parlera, tiens, demain avec Rémi Ruggiero, très proche du club de Béziers, qui commentera Montpellier demain sur ce radio pour le top 14. Encore un essai. Cette fois-ci, c'est chez Julien.
9: Et non, c'est à Valence-Romain. C'est du côté du stade Georges Pompidou. L'arrière Thomas Rosière qui inscrit cet essai après un très bon décalage. C'est parti de la droite vers la gauche, et Thomas Rosière qui inscrit cet essai en coin. 20 pour Valence-Romain, 12 pour Angoulême. Angoulême qui a pris un carton jaune et donc du coup en infériorité encore pour les 8 prochaines minutes.
8: Ouais, effectivement. Valence-Romain, une équipe de deuxième période. On l'a vu, hein, la semaine dernière. Exactement. Ils ont été énormes à Brive. Énormes. Ils se sont quand même inclinés, mais ils ont été énormes à Brive. On a failli leur donner les compliments quand même la semaine dernière, malgré une défaite, hein. Dans le jargon, on a placé une Clément Combe. De donner un prix à une équipe qui a perdu. Mais pour le coup, là aujourd'hui, est-ce qu'on va vers le convaincant? Ou pas, Cyprien Béthou?
9: Et on gagne du temps. La semaine dernière, ils ont commencé à jouer, on va dire, vraiment en deuxième période. Là, ils ont commencé à jouer à partir de la 20e, ce qui est mieux pour Valence-Romain. Mais honnêtement, on pensait que la saison dernière, ils avaient pas atteint leur plafond de verre, mais que honnêtement, ils avaient fait des grandes choses. Mais pour le moment,
8: ils ont fait des grandes choses. Après, l'année de la confirmation est difficile.
9: C'est ça. Mais pour le moment, au vu des deux premières rencontres, si le score reste là, il faudra vraiment compter sur les Dromois. L'essai a été transformé par Lucas Méré. 22 donc pour Valence-Romain, 12 pour Angoulême à la 52e minute.
8: Et on repartit du côté de Narbonne au Parc des Sports et de l'Amitié. Ça s'invente pas, face à Nevers. 8-13 toujours ou pas?
11: Alors Narbonne 11, Nevers 16. Les Audois quand même toujours au contact, ils sont pas largués du tout dans le jeu. C'est pas mal, il y a beaucoup d'imprécisions, beaucoup de fautes.
8: Il faut pas passer devant, hein.
11: Ah ouais, non mais c'est pas fini, à l'image d'ailleurs là de cette pénalité qui concède et qui va sûrement encore leur coûter 3 points. Mais les Nivernais, comme la semaine dernière, sont pas hyper réalistes, alors il y a la place, voilà.
8: Il y a la place. Est-ce que tu vois une équipe de Pro D2 à Narbonne?
11: Dans le jeu, ça, c'est pas mal. Il leur manque quand même. On sent que sur les transmissions, c'est pas fluide encore. Ça commence à se construire peut-être tout doucement. C'est pas si horrible que le match de la semaine dernière où ils en ont pris 50 à Dax.
8: Mais la semaine dernière, ils se sont fait souffler.
11: Ouais, là, il y a dans le jeu, c'est beaucoup mieux, mais c'est pas encore ça.
8: C'est pas encore ça, effectivement. Il va falloir vite se mettre quand même au rythme de ce championnat de Pro D2. Donc pour l'instant, Nevers qui mène sur la pelouse audoise. On repart à Oyonnax Biarritz. Y a-t-il toujours 4 points d'écart pour les joueurs de l'Ain, Cyprien Béthou?
9: Ouais, il y a toujours 4 points d'écart. 22 pour Oyonnax, 18 pour Biarritz. Mais carton rouge pour les Biarro. J'ai pas bien vu ce qui s'est passé. J'ai l'impression que c'est...
8: C'est déterminant, hein.
9: En effet, c'est déterminant. Ah oui, c'est une charge sur un joueur complètement relâché.
8: Alors là, celle-là, elle est méritée, le rouge, il est là.
9: Et à ton avis, c'est qui? C'est qui notre ami qui a fait ça?
8: Je peux tenter au hasard ou pas?
9: Allez, vas-y.
8: Dorian Laborde.
9: Et pile poil, bingo pour Alexandre Priam qui décroche la queue de Mickey.
8: Je promets que je l'ai pas vu.
9: Dorian
8: Laborde. Je promets que j'ai pas vu le numéro.
9: Qui écope du carton rouge sur ton ami Thomas Vincent. Et donc, du coup, les Biarros, ça se complique pour eux, ce match à l'extérieur.
8: N'allez pas abîmer Thomas Vincent.
9: Oui.
8: S'il vous plaît.
9: S'il vous plaît. Les joueurs de l'Ain en ont besoin.
8: C'est un bon début de saison.
9: Pour Oyonnax, 18 pour Biarritz. Et donc, cette pénalité va être tentée derrière pour Oyonnax pour alourdir le score. Mais carton rouge pour les Biarros.
8: Ça, c'est dur.
9: Ça peut se compliquer
8: pourtant,
9: très clairement.
8: Et pourtant dans le match, hein.
9: Ouais, toujours dans le match, mais ça peut se compliquer pour les 30 dernières minutes.
8: Ouais, effectivement, ça va se compliquer probablement pour les Biarros. Est-ce que ça se complique aussi pour les Dacquois, Étienne Minchin, Aurillac qui est toujours à l'offensive?
10: Et c'est d'Aurillac pour son numéro.
8: Encore un essai.
10: Le même, son numéro 17 fois. Cette fois-ci, c'est Irakli Mikilidze qui parvient complètement à qui transperce. Il a essayé une première fois sur une pénalité rapidement jouée. Ça n'a pas fonctionné. Il y a eu ballon mort. Et la deuxième fois, c'est la bonne. Il vient littéralement s'encastrer et en même temps marquer cet essai qui va permettre aux Aurillacois vraiment de prendre leur envol et de mener 44 à 28 avant la transformation.
8: Et le carton bleu pour Étienne Minchin. Qui a marqué cet essai, Étienne? Pardon,
10: faut que je leur dise là. Michelidze.
8: Parce qu'il y a deux secondes, c'était Mikilidze. Je crois que c'est Chelidze. Hein.
10: Chelidze. Et ben voilà.
8: Bah, je crois que c'est un T. Hein.
10: Et ben c'est Chelidze en tout cas qui a marqué, qui permet à Aurillac de conforter un peu plus son avance et la transformation
8: pour Étienne Minchin. Voilà, ça arrive évidemment. On est là pour la bienveillance évidemment sur Sud Radio.
9: C'est un très bon camarade de jeu. Il ne te fait pas du tout répéter trois fois de suite.
10: Oui,
9: pour
10: j'adore.
8: Bien sûr,
9: c'est vraiment un très bon camarade.
8: Mais c'est un échauffement pour le retour de Quentin Cabanis. Voilà, une petite pièce.
10: Puis merci Julien pour la pièce. Ça fait plaisir.
8: Il adore. Généralement, il se les met dans la poche, les pièces, Julien Delmas. Mais là, il les distribue ce soir. Tu parlais d'un carton rouge contre les Biarros. Il y a aussi un carton rouge contre Grenoble, contre Raphaël Costa-Storti, qui a tout simplement découpé dans les airs Baptiste Mouchous. Il y a aucune circonstance atténuante. Et donc, carton rouge. Et là, on a eu la même situation, mais ce sont deux Montalbanais qui se sont télescopés. Donc, je sais pas si on va mettre un carton rouge à un Montalbanais pour avoir blessé un autre Montalbanais. Je suis pas certain, mais Maxime Espeu, il est pas au top au sol. En tout cas, il est avec tous les soigneurs. 20-14, 77e minute de jeu. Eh bien, c'est le bon moment pour faire un tour des stades. Ah oui.
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8: C'est ça, quand on met trop de pièces après, on laisse le bouton sur la pièce. Le tour des stades, on le commence à Nice, dans le sud-est, à l'extrême sud-est de notre hexagone. Nice-Béziers. Cyprien Métou.
9: 54e minute de jeu, 21 pour Nice, 6 pour Béziers.
8: Oyonnax Biarritz.
9: Oyonnax 25 puisque la pénalité est passée, 18 pour Biarritz qui vient de prendre un carton rouge, 53e minute.
8: Valence-Roman Angoulême.
9: 55e minute de jeu, Valence-Roman 22, Angoulême 12.
8: Étienne Minchin, Aurillac, Dax.
10: 46 pour Aurillac, 28 pour Dax, 58e minute.
8: Et on a des points hein, ce soir du côté de Jean-Alaric. Narbonne, Nevers, Julien Delmas, un peu moins de points.
11: Narbonne 11, ouais, beaucoup moins. Nevers 19, peut-être 14 pour Narbonne qui va tenter une pénalité en face des poteaux.
8: Ouais, est-ce qu'elle va passer? Allez, on la vit avec toi, Julien Delmas.
11: Allez, on la vit ensemble. Alors, Thibaut Santoro qui prend sa course d'élan. Alors, il a une routine assez particulière. Il regarde en haut, il regarde en bas très rapidement. Toutes les demi secondes, c'est presque
8: Fabrice,
11: épileptique.
8: Il peut jouer des deux côtés, des deux pieds.
11: Ah,
8: ou
11: peut-être.
8: Des deux mains.
11: Bah, écoutez, en tout cas, son pied gauche suffira à transformer cette pénalité. 9-19, Narbonne 14.
8: Et dans un instant, sur Sud Radio, le coup d'envoi de Agen-Brive à 21h. Soyez au rendez-vous. On se retrouve dans quelques secondes.
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8: Vous êtes sur Sud Radio, sur la radio du rugby. On vit eh bien ce multiplex de Pro D2 de la deuxième journée. Et quel match entre Aurillac et Dax. On a d'ailleurs des Cantaliens qui sont en train peut-être de tuer le match. Étienne Minchin avec une touche à 5 mètres de l'embûche.
10: Touche à 5 mètres effectivement pour Aurillac qui va peut-être définitivement tuer le match. Et ça a déjà fonctionné deux fois et ça va peut-être refonctionner une troisième fois avec ce magnifique ballon porté. Non, qui est arrêté à 5 mètres de la ligne. L'arbitre qui n'a pas levé son bras, j'ai l'impression. Alors qu'on va essayer de la jouer en bon filou de mêlée. Non, ça va pas passer dans l'axe. Peut-être on reprend. On va essayer d'y aller. Allez, il reste un petit mètre. Un petit mètre. L'arbitre, ça y est, qui a levé son bras, il me semble. On va essayer à nouveau par son troisième ligne de se retourner. On est sur la ligne. Dax qui défend.
8: Avantage en cours, effectivement, oui. Pour les Cantaliens.
10: Dax qui défend comme ils peuvent. On va écarter. Ça y est. Derrière, il y a un surnombre si le 2 contre 1 est joué. Oh, la magnifique passe dans les
8: chaussettes. Entre les jambes.
10: Parfaite. Pour son ailier qui va marquer. Oh, est-ce qu'il a marqué? Est-ce qu'il a marqué? Il a essayé de sauter.
8: Ah, je vous le dis, Staniforce. Staniforce a mis le pied en touche. Je sais pas, en tout cas, il a une passe entre les jambes.
10: Magnifique. En tout cas, la passe entre les jambes, elle est vraiment parfaite. Mais la conclusion, est-ce qu'elle est là?
8: Ah non, moi je te le dis, j'ai même clairement le crampon sur la ligne.
10: Et je me demande si le toucher en but n'y est pas non plus d'ailleurs, s'il a pas lâché la balle.
8: Donc l'essai va être refusé aux Aurillacois, mais ouais, vraiment ils sont impressionnants hein, les Cantaliens face à des Landais un peu perdus sur la pelouse de Jean Alric. Il y a aussi une évolution au score à vous donner. 20 pour Montauban, 17 pour Grenoble, 81e. On est au-delà de la sirène et les Grenoblois qui essayent de de renverser la table. Ils ont 3 points de retard, ils ont le bonus défensif dans la besace, ils jouent de leur 22 mètres avec la percussion à l'instant de la part de Savoy-Léo qui n'a pas été clairement stoppé. Si ça y est, maintenant c'est le cas et pénalité en faveur des Grenoblois sur leurs 10 mètres. Donc il va falloir évidemment sortir de leur partie de terrain et avoir un dernier ballon à jouer. On suit ensemble cette toute fin de rencontre. Vont-ils d'ailleurs jouer ce ballon ou tout simplement signaler la fin de la rencontre? J'ai l'impression qu'ils vont le jouer ce ballon. Le Grenoblois, c'est le cas. La touche est trouvée à 40 mètres, mais toujours dans le camp des Isérois, des Blancs aujourd'hui ce retard au score donc de 3 points, 2 essais à 1 dans cette partie, 2 essais signés côté Montalbanais par Joshua Vissi et par Stéphane Hemet contre un essai de Paota dès la 3ème minute de jeu. On rappelle, il y a carton rouge contre Raphaël Costa Storti à la 58e minute de jeu. Ça fait donc plus de 20 minutes que les Isérois sont à 14 contre 15 et pourtant ils sont toujours dans le match pour aller chercher au mieux une victoire, peut-être même un bonus défensif à minima en faveur donc de Grenoble. Mais le score est toujours pour les Montalbanais, 27. Ballon pour les Isérois, le ballon et qui glisse des mains. Oh là, c'est compliqué quand même. Là, toutes les transmissions sont extrêmement difficiles, même si on retrouve de l'avancée avec les joueurs du FCG. Le ballon qui est sorti de l'air du terrain et c'est terminé. Fin de la rencontre. Oula, attention, début de bagarre quand même. C'est très très chaud là sur le bord du terrain. En plus avec un membre du staff, on passe par dessus les panneaux publicitaires. C'est chaud entre les Montalbanais et les Grenoblois. La 83e minute de jeu. Est-ce que ce match va être terminé parce qu'on n'a pas eu les trois coups de sifflet de Monsieur Benjamin Hernandez. 83 minutes de jeu au tableau d'affichage. 20 pour Montauban, 17 pour Grenoble. Mais ça a été un peu tendu, là, dis donc, sur cette fin de match. Oh, pénalité. Attention, oui, alors très rapidement sur l'essai parce qu'il se passe que non, c'est terminé, ça y est, du côté de Montauban. Coup de sifflet final de Monsieur Hernandez, 20 pour Montauban, 17 pour Grenoble.
10: Et c'est Aurillac cette fois-ci, c'est la bonne. Et c'est son troisième ligne qui va inscrire son doublé. Tim De Jong, tout en puissance, tout en force, à la suite d'une touche. Pour savoir, Alexandre, il n'y a pas eu essai tout à l'heure. Effectivement, le toucher en but n'était pas bon et le pied était également en touche. On est donc revenu à la pénalité initiale, touche dans les 5 mètres.
8: Et le score.
10: Et le score, Aurillac qui s'envole avec cette transformation. Est-ce qu'elle est passée? J'ai l'impression qu'elle est passée. Alors en tout cas, le score qui peine à se mettre. Mais Aurillac qui varie vraiment et qui, même sur cette pelouse synthétique, arrive à bien enfoncer ses vis-à-vis, notamment devant. C'est peut-être le 3 ou 4e essai, il me semble, de ses avant. Et qui permettent aux Aurillacois de largement mener cette fois-ci face à Dax à la 60e minute.
8: Ouais, de plus de 50 points effectivement. Dans un instant sur Sud Radio, la suite du multiplex, à tout de suite.
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8: Et à 21h, c'est Elsa qu'on retrouve pour les informations. Bonsoir Elsa.
22: Bonsoir. Plus de 120 hectares brûlés dans l'Aude. Un incendie est en cours dans le sud du département depuis la fin d'après-midi. Et d'importants moyens sont mobilisés avec plus de 200 pompiers sur place et plusieurs canadaires. Un village a été évacué. La préfecture indique que 2 pompiers ont été blessés. L'Aude où l'on a relevé plus de 39 degrés cet après-midi. De très nombreux records mensuels ont été battus sur le sud. 6 départements sont en vigilance orange canicule et notez que le Vaucluse sera en alerte à partir de demain midi. Et avec ces canicules, la sécheresse et les incendies, l'État renforce son soutien pour les agriculteurs. 1 milliard d'euros débloqués pour éviter les faillites, soutenir les trésoreries et relancer la production, selon la ministre de l'Agriculture. Les premiers paiements sont attendus dès le mois prochain. De vives réactions après les propos de Louis Alliot sur l'Ukraine. Le vice-président du RN assurait hier vouloir couper le robinet des aides pour soutenir les Ukrainiens face à la Russie. Édouard Philippe a notamment reproché à Marine Le Pen aujourd'hui son soutien au régime de Poutine. Pour le candidat Horizon, affaiblir l'Ukraine, c'est menacer la sécurité de l'Europe et de la France. Une représentation du monde plus juste et plus fidèle à la taille des continents. La France soutient la réforme de la cartographie mondiale et l'abandon du modèle dit Mercator. Un texte porté par le Togo et l'Union africaine présenté à l'ONU aujourd'hui en vue de son adoption. Baptisé « Corriger la carte », il vise à rétablir la taille de l'Afrique qui apparaît beaucoup plus petite qu'elle ne l'est réellement. En foot, 4 matchs de suspension pour Matteo Guendouzi. La sanction de l'UEFA contre le Français du Fenerbahçe après ses insultes et provocations lors du barrage contre Lyon en Ligue des Champions. L'entraîneur des gardiens de l'OL, lui, écope de 5 matchs pour coups et blessures graves. Et puis c'est parti pour The Event à Montpellier. Ce marathon caritatif va durer tout le week-end et cette 10e édition sera la dernière. 330 streamers vont se relayer pendant 50 heures de direct pour récolter des fonds pour 22 associations. Bonne soirée.
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8: Et évidemment, toutes nos pensées pour les sinistrés de l'Aude, hein, pas garni, hein, évidemment, ces dernières semaines, comme le disait Elsa Ruot à l'instant, tornade, canicule, période difficile. Et on est évidemment au soutien sur Sud Radio, au plus près de vos préoccupations et de vos interrogations tout au long de la semaine sur notre antenne. Ce soir, on vit le rugby. On espère vous donner un peu de sourire avec notamment eh bien, un match complètement dingue entre Aurillac et Dax. Hein, il y a 30 points d'écart, 58-28, on y viendra dans un instant. Mais le match directeur, le grand rendez-vous de ce soir a commencé entre Agen et Brive. Mathieu Dalzovo dans une belle ambiance du côté d'Armandie, un soir de fête dès la deuxième journée.
0: Alex, troisième minute de jeu, toujours 0-0 entre les deux équipes. On a inauguré officiellement la pelouse synthétique et il y a du monde qui est venu pour cette affiche. Beaucoup de supporters à Genève, beaucoup de brivistes aussi qui ont fait le court déplacement du côté du terrain. Pas mal de fautes dans ce début de rencontre de part et d'autre. On a vu une première attaque sur une touche sur la ligne médiane pour les Agenais avec un ballon perdu sur un en avant un peu grossier du jeune Sarrié Sol. Et là encore, les Agenais qui sont mis à la faute. Pas forcément mieux du côté briviste. On est encore dans le rodage du début de saison entre deux équipes qui ont à se faire pardonner. Certes, les brivistes ont gagné la semaine dernière, mais vous l'avez dit tout à l'heure, il s'en est fallu d'un cheveu hein, pour que Valence Roman ne vienne faire un coup à Brive. Et donc, il faut se rassurer pour les brivistes. Seulement deux changements dans le 15 donc pour Fortassin et Pata, le nouveau duo de coach du CA Brive Corrèze. Du côté d'Agen, on a procédé à 7 changements. À noter quand même un changement de dernière minute sur la feuille de match avec le jeune Bonnet aussi qui devait être titulaire au numéro 4 pour SUA, il est remplacé. Et oui, c'était son retour en plus sur la pelouse, Romain Delemarle. Donc le remplace, attention aux brivistes qui vont s'échapper sur une touche sur les 22 mètres. Grosse action pour les brivistes. Première grosse occasion dans cette rencontre. Quatrième minute de jeu avec des brivistes qui sont à 5 mètres de ligne d'en but des Agenais. Ça chauffe déjà sur une touche bien jouée. On était sur les 22 mètres du SUA avec une touche briviste. On a joué côté fermé très intelligemment pour les Corréziens. On se retrouve à quelques mètres seulement de ligne d'en but. On fait maintenant chargé les avants du côté briviste. On va voir si la défense à Genèse va céder, mais pour l'instant elle continue à encaisser des mètres. Les Corréziens qui grappillent quelques mètres pression. On est sous les poteaux, Alex, hein, du SUA après seulement 5 minutes de jeu sur cette nouvelle pelouse. Ça commence fort pour la nouvelle pelouse avec peut-être ce ballon qui va sortir pour Kouné. Ouais, c'est retardé là ce ballon, effectivement. On voit des mains à Genèse sous les poteaux. Grosse faute hein, de la part des Agenais et une position de hors-jeu en plus. Donc déjà beaucoup d'indiscipline.
8: Et tout est parti de Lucas Oudard qui avait été monstrueux la semaine dernière remplaçant. Il est titulaire aujourd'hui. Il a été le premier détonateur de cette partie. Un essai incroyable à Charles Maton, malgré une infériorité numérique de dingue, Cyprien Bétou.
9: Exactement, les Biarro à 14 contre 14, puisqu'il y a un carton jaune pour Yona, mais un carton rouge pour les Biarro. Ils sont en train de relancer la partie. 28 pour Yona, 25 pour Biarritz. En effet, un travail sur une mêlée. Ça faisait 5 bonnes minutes qui campé dans le camp des joueurs de l'Ain et les Birons ont trouvé la faille. Donc ils sont plus que jamais revenus dans la partie 28-25.
11: Et un essai à Narbonne. Alex, les Narbonnais qui se relancent complètement dans ce match. Après
8: oh
11: un quart
8: là,
11: d'heure.
8: Ça, c'est important.
11: Ah ouais, après un quart d'heure passé à pilonner la ligne, deux molles portées qui finissent en touche. Enfin, les Narbonnais trouvent la clé de l'embut nivernais. 19-19, potentiellement 21-19, après la transformation, 66 minutes de jeu.
8: Et très rapide, moitié de machin, évolution du score à Aurillac.
10: On a eu un énorme essai de l'arrière Tedo Abzandadze pour Aurillac qui enfonce clairement le clou juste avant. On a eu aussi Hugo Bastard qui a rajouté 5 points plus la transformation, 7 points de plus. Le score ne s'affiche pas, mais on est à plus de 60 points pour Aurillac face à Dax. 65, 28 plus précisément pour Aurillac face à Dax. Dax qui n'a marqué que 3 points depuis la mi-temps. On rappelle qu'il y avait 25-25 à la mi-temps.
8: Et on parlait justement de ces clubs mythiques, hein, d'Agen, de Brive, de Narbonne. Il y en a un qui est en grande difficulté, hein, ce soir, c'est Béziers, Cyprien Bétou, Nice-Béziers. Il n'y a qu'une équipe sur le terrain et c'est pas la référence de Pro D2 justement qu'on pourrait évoquer. C'est le problème.
9: Exactement, les Niçois qui sont en train de gagner et avec le bonus offensif à domicile au stade Marcel Volo. 31 pour Nice, 6 pour Béziers. Un essai de Niçois rajouté par Julien Farnou, l'ancien Grenoblois qui est en train de faire couler ses Biterrois. 31-6 et il reste moins de 15 minutes à jouer. Ça pourrait faire lourd et mal à la tête dès la deuxième journée pour les Biterrois.
8: Parce qu'on rappelle, hein, deux équipes qui veulent aller chercher le maintien le plus vite possible. Et quand tu perds avec le bonus offensif, hein, céder, même si c'est à l'extérieur, en termes de points terrain, en cas d'égalité, ça fait donc 5-0 pour l'instant, si on en reste là. Donc même si tu arrives à gagner avec le bonus offensif à domicile sur le retour face à Nice, il y aura 5-5. Donc il y aura un autre cas d'égalité. C'est une très mauvaise opération pour Béziers actuellement, la Cyprien. Et encore une fois, je l'agite, la sonnette d'alarme. Béziers est extrêmement inquiétant. Et oui, on l'agite. Alors, c'est pas une sonnette qu'on agite, c'est une sonnette qu'on active. Mais quand même, Cyprien et tout, là, moi, je... Béziers, c'est chaud.
9: Béziers, c'est chaud.
8: Ça flaire la saison difficile dès la deuxième journée.
9: Ça peut être la saison galère, surtout que là, en plus de ça, il y a une nouvelle pénalité contre ces joueurs biterrois et donc ça va être une nouvelle munition pour ces Niçois qui, eux, pour le coup, font un match sérieux, mais il faut dire qu'il y a de quoi faire, de l'expérience dans cette équipe et donc du coup, nouvelle touche à 10 mètres de la ligne d'en-but des biterrois. Ça pourrait alourdir le score. 31 pour Nice, 6 pour Béziers. 4 essais à 0, 69e minute de jeu.
8: Ouais, 69e minute de jeu et on...
11: Ah. Et la réaction de Nevers au stade du Parc des
8: foulée.
11: Sports. Ouais, dans la foulée. Et voilà, ils se sont fait piéger. Alors 24-21 après 7 essais en réaction du centre nivernais. 24-21, le numéro 10 me fait signe Cyprien, le numéro 10 nivernais, Sean Reynolds. Ah, c'est dommage.
8: C'est vrai qu'il a un physique de centre.
11: Ouais, on les sentait dominer, ces Narbonnais. Et juste sur le renvoi, on a senti la réaction d'orgueil des Nivernais qui vont planter cet essai et repassent devant. 69e minute.
8: 21-24 effectivement. Dans ce rendez-vous aussi important, hein, de cette deuxième journée entre Narbonne et Nevers, et toujours ce match fou entre Oyonnax et Biarritz, hein, Cyprien Bétou. Rien n'est fait malgré une infériorité numérique d'abord côté Biarro et puis un équilibre qui s'est créé avec le carton jaune oyonnaxien il y a 5 minutes.
9: Exactement, 28 pour Oyonnax, 25 pour Biarritz. Il reste 10 minutes à jouer du côté de Charles Maton et tu l'as dit, carton rouge pour les Biarro. Dorian Laborde, coupable d'une grosse charge sans ballon sur le demi d'ouverture Oyonnax, Thomas Vincent, et derrière il y a eu un carton jaune pour un joueur de l'Ain. Et là c'est Oyonnax qui pousse avec une mêlée introduction Biarrotte dans les 22 mètres Biarrotte, et donc du coup il va falloir tenir bon pour éviter de prendre une sanction.
8: Carnage. Et le carnage à Nice. Aïe aïe aïe aïe aïe.
9: Et en effet, le cinquième essai niçois, tout en puissance, un ballon porté, bien négocié, bien travaillé. Et ça fait 36-6 à la 70e minute de jeu. 36-6, essai du talonneur Clément Martinez qui inscrit cet essai tout en puissance après un très bon travail du 8 de devant. 36-6 avant la transformation à 10 minutes de la fin.
8: Ouais, là c'est... C'est chaud, hein, côté côté Bitterroot, hein, tu parlais Clément Martinez, l'ancien Biarro. On retrouve les Biarro donc du côté de Charles Maton, hein, en défense là actuellement.
9: Exactement, en défense. Ils sont en train de défendre leur ligne des 22 mètres. 28 pour Yona, 25 pour Biarritz. Et en effet, 14 contre 14 joueurs, puisque carton rouge pour Biarritz, carton jaune pour les joueurs de l'Ain. Il reste encore 3 minutes 30 en infériorité pour les joueurs de Fabien Cibré. Cette transversale sublime, cette passe au pied, c'est Denzo Rébier. Magnifique transversale, il était tout seul, l'ancien ailier de l'UBB, et voilà, la lumière vient de lui, Denzo Rébier. Quelle passe au pied splendide, magnifique, de François Joly. Il y a rien
8: c'est
9: à Joly dire,
8: qui fait cette
9: et
8: passe
9: c'est
8: au pied.
9: En effet François Joly qui fait cette passe au pied, et la différence est peut-être en train d'arriver. 33 pour Oyonnax, 25 pour Biarritz avant la transformation. Mais qu'est-ce que c'était, c'est Denzo Rébier fait du bien.
8: Je me demande si c'est pas Matkava quand même.
9: Les joueurs de l'Ain. Ah oui, ils ont tous félicité François. Il a croqué.
8: Ouais, parce que
9: François
8: Joly. Non, mais après Joly fait une passe énorme. C'est-à-dire qu'il vient faire mine d'aller percuter. Il donne derrière à Matkava une sorte de passe dans le dos. Et en coup de pied
9: c'est
8: express,
9: Matt Cava, en
8: le
9: effet, qui fait la passe transversale, mais la passe de François Joly, comme tu dis,
8: Elle
9: est sublime. Mais c'est pas pour rien qu'il a été félicité par tous ses coéquipiers.
8: Et on notera que François Joly a participé à une émission sur YouTube qu'on vous conseille, qui s'appelle Devine le pro.
9: Exact.
8: Et c'était lui le pro en l'occurrence.
9: Ça va, petite carrière. Et ils l'ont trouvé?
8: Ouais.
9: Ils l'ont pas trouvé, si.
8: Et je crois qu'il y en a qui l'ont trouvé quand même. Si. Il était à Niort à ce moment-là.
9: Ouais, et en effet New York qui a coulé ensuite la saison dernière en national évidemment. Et donc 33-25 puisque la transformation n'est pas passée pour Oyonnax, mais 33-25.
8: Le coup de pied est quand même énorme.
9: Ouais. En effet,
8: ouais, magnifique.
9: Cet essai est sublime et ce match l'est tout autant. 73e minute du côté de Charles Maton, 33 pour Oyonnax, 25 pour Biarritz.
8: On repartit à Agen Brive, parce qu'on était sur une situation dangereuse pour les brivistes qui sont quand même pas repartis à vide, mais c'est pas tout à fait convaincant sur le plan de l'efficacité, Mathieu Dalzovo.
0: C'est mieux que les Agenais déjà, mon cher Alex. 3-0, c'est effectivement, on était sur cette action sous les poteaux, on n'a pas pris de risque côté briviste. On a pris les points qui s'offraient au buteur de cette formation briviste, Jem Chilcock. Et bien en face, on a une équipe agenaise qui est très très brouillonne, beaucoup d'en avant, hein, de part et d'autre. On est vraiment sur un match de début de saison. Et des Agenais qui sont fait très très peur sur une de leurs premières attaques finalement à l'entrée des 22 mètres, une attaque à plat. Willis qui cherchait son centre et Geoffrey Cross, première titularisation pour l'ancien Grenoblois. Et Geoffrey Gross qui donc a intercepté ce ballon. On a cru qu'il allait peut-être filer à l'essai tout seul, mais il a été rattrapé par un défenseur agenais. Bref, domination briviste. C'est pas flagrant, mais il y a quand même, on sent de la fébrilité dans les rangs agenais. Peut-être que la défaite de 40 points à Provence a laissé plus de traces qu'on ne pouvait l'imaginer dans les rangs agenais, eux qui avaient fait plutôt une bonne préparation avec une victoire à Soyaux-Angoulême et une victoire à Colomiers. C'était quand même de quoi se donner de la confiance avant d'aller à Provence. Mais voilà, ils ont pris quand même une vers défaite à Provence et on sent que dans ce début de match ça traîne un petit peu dans les têtes et dans les jambes, et les brivistes en profitent avec 3-0 pour les Corréziens qui vont tenter une nouvelle pénalité 35 mètres un peu moins face au poteau. Ça devrait pas te poser de problème donc pour le buteur briviste Chilcock. Je sais pas s'il veut suivre cette pénalité, mais ça viendrait en tout cas récompenser la bonne entame, la belle domination de ces brivistes. Ils ne montrent pas grand chose, mais en tout cas ils font moins de fautes que les Agenais. Un ballon qui glisse entre les mains, brûlant peut-être dans cette Normandie sous chaleur, hein, parce qu'il fait encore très chaud sur le sud-ouest et on a inauguré la pelouse. Peut-être que ça a une incidence aussi dans ce début de match. Et effectivement, on a bien fait de suivre la pénalité, Alex, parce que Chilcock passe 3 points de plus. Ça fait donc 6-0 pour les brivistes à Agen après 13 minutes dans cette première période.
8: Allez, on repart du côté d'Oyonnax. 75e minute de jeu entre Oyonnax et Biarritz. C'est toujours 8 points d'écart, Cyprien Bétou.
9: Ouais, toujours 8 points d'écart et ça pourrait même s'alourdir pour les Biarro puisque Oyonnax mène 33-25. Mais un groupe est pénétrant et en train de se former dans les 22 mètres. Biarro, ils sont toujours à 14. C'est Biarro avec le carton rouge de Dorian Laborde. Les joueurs de l'Ain, eux, sont revenus à 15. Et ça avance. Ce groupe est pénétrant. On est passé des 22 mètres à 10 mètres de la ligne d'en but et on essaye de travailler. On va extraire ce ballon pour toucher les trois quarts avec cette fois-ci grosse percussion. On n'a pas fait de passe dans le dos, on est allé frontal, brutal, et on est maintenant à 6-7 mètres de cette ligne d'en-but. On repasse par les avant et en effet ça travaille fort
10: et c'est Ajax. Dax qui vient permettre un petit peu de... Allez, raccourcir un tout petit peu le score et c'est inscrit par son numéro 14, Naïm Ben Alla, mais ça sera une très grosse victoire d'Aurillac, 65 à 33 face à Dax et c'est la fin du match.
1: Et c'est terminé donc sur ce score. On valide ce score, Étienne ?
10: On valide ce score. On valide ce score. Très très beau, très très gros match d'Aurillac. Très gros match aussi de Dax qui a pas démérité en première mi-temps. Il y avait 25 partout à la pause.
1: Mais après c'est un match à 13 essais quoi.
3: Oui. Un match de fou. C'est pour Oyonnax, ça y est, c'est plié pour
1: ça
3: les
1: Biarros.
3: Et c'est l'essai de Lucas Matkava qui tout à l'heure a fait une passe, une offrande splendide à Enzo Rébier. Cette fois, il y allait tout seul franchir cette ligne.
1: Bonne entrée,
3: 38-25 pour Oyonnax face à Biarritz. Et il se dépêche de transformer parce que quoi? Parce qu'il y a peut-être un bonus à aller chercher pour Oyonnax. 38-25.
1: Oui, tout à fait.
3: 5 essais à 3. Et s'il marque un dernier essai dans les 4 minutes qui restent, eh bien, ça ferait bonus offensif. Et cet essai est même transformé par lui-même. Ça fait donc 40-25. Le score est un peu lourd pour ces Biarros qui avaient vraiment fait un très beau match jusqu'à présent.
1: Ouais, le rouge a coûté un peu cher forcément. Le carton rouge tout à l'heure contre Dorian Laborde. 5 minutes à jouer entre Narbonne et Nevers aussi. Julien Delmas.
11: Ah ouais, qu'est-ce qu'on aimerait.
1: Et c'est pas fait.
11: Et non, c'est pas fini. On aimerait. Ce serait beau quand même pour ce public narbonnais que son équipe lui offre cette première victoire en Pro D2 depuis 4 ans qu'ils les ont pas vus. C'est pas fini. Quelques fautes du côté de Nevers. Pénalité dans les 22 narbonnais. Ils vont pouvoir se dégager, prendre un peu d'air.
1: On a vu une énorme cartouche tout à l'heure de Hugo Navizet là.
11: Il a raté sa réception de passe. Il a un petit peu jonglé avec le ballon. Il regardait pas autour de lui. Il s'attendait pas à l'impact. Il s'est fait découper. Le ballon a explosé. Enfin, c'était un carnage.
1: C'était violent tout à l'heure effectivement. En tout cas, ce match qui est pas fait, puisque là, il y aura une bonne pénalité à jouer pour les Narbonnais au niveau de la ligne médiane. Julien Delmas, 4 minutes à jouer, un peu moins maintenant, 21-26. On est sur une situation bien plus large. On fait un petit détour rapide vers le sud-est. Nice-Béziers. Nice va s'imposer et avec le bonus en plus, j'ai l'impression, Cyprien.
3: Ah bah largement, puisque Nice mène 36-6 face à Béziers, 5 essais à 0 à la 77e minute de jeu. Une nouvelle pénalité contre les Biterrois, touche dans les 22 mètres pour les Niçois, mais en effet, ils ne pourront pas laisser échapper ce bonus offensif, les Niçois, et donc ce sera une victoire.
0: Ouais, c'est chaud à Agen. Désolé de vous couper parce qu'on était
1: Mathieu
0: sur un ballon porté bréviste à 5 mètres de la ligne d'en but. En général, on sait dans le monde du rugby que ça peut être dangereux. Bon, fausse alerte parce que il y a un joueur agenais qui a dû se sacrifier pour se mettre sous le ballon porté, mais ça vient quand même d'un superbe 50-22 trouvé par l'inoxydable Stuart Holding. Il est toujours là, Stuart Holding, avec son numéro 12 titulaire. Il a trouvé un 50-22 superbe et derrière avait lancé un 5 mètres pour les brévistes. On est allé derrière la ligne, mais il y a un joueur agenais qui s'est interposé entre le ballon et l'embute, et donc on revient sur le coup de pied de renvoi sous les poteaux pour les agenais. Mais Agen qui est en difficulté dans ce début de rencontre, clairement, avec une première alerte essai, toujours 6-0 en faveur des brévistes. Ici, 3 pénalités inscrites par Chilcock après 18 minutes.
1: Ouais, 18 minutes de jeu et quand même bon. Je suis pas très confiant pour les Agenais. En tout cas sur ce début de match, on va pas se mentir, Mathieu. Hein, c'est pas le début
0: ça
1: de match rêvé et c'est pas comme ça que tu crées de l'ambiance du côté d'Armandie. Hein, ouais, il faudrait pas quand même mettre le stade dans sa torpeur.
0: Oui, d'autant plus que le staff et la direction a dit il nous faut absolument un terrain synthétique pour pouvoir produire notre jeu. On a perdu des matchs l'année dernière contre Oyonnax parce que on n'avait pas un terrain synthétique, parce que on veut produire du jeu. Bon, ben pour produire le jeu, faut déjà avoir des ballons. C'est quand même la base du rugby. Et pour de ce côté-là, on l'a vu la semaine dernière à Provence et on retrouve un petit peu le même scénario ici. Les brévistes sur le jeu au sol sont pour l'instant plus efficaces. C'est eux qui ont des ballons. Ils exploitent pas forcément mieux, mais en tout cas, ils ont plus de ballons que les Agenais qui bien sont privés tout simplement de munitions. Depuis le coup d'envoi de cette rencontre, le match est arrêté, Alex, pour un joueur agenais qui reste au sol. 18 minutes de jeu,
1: tout à fait.
0: 6-0 pour Brive.
1: Et on va passer la prochaine minute 30 exclusivement du côté de Narbonne, Narbonne-Nevers. Pourquoi ? Parce que c'est chaud, il reste 5 points d'écart, 1 minute 30 à jouer, Julien Delmas, et rien n'est fait dans cette partie.
11: Ah ouais, là c'est chaud, 5 points d'avance du côté de Nevers, et ça pilonne du côté de Narbonne. On est au pied des poteaux, il reste 5 mètres avant de potentiellement décrocher cette première victoire en Pro D2, le départ aura, on continue.
1: Et pour ça, il faut marquer et transformer.
11: Ce sera une égalité ou une victoire du côté de Narbonne. En cas de transformation, est-ce qu'on y va? Aïe, aïe, aïe, non, il reste encore quelques centimètres. On y est. Que dit monsieur l'arbitre? Que dit madame l'arbitre? Excusez-moi, essai. Oh oui, c'est l'essai. Alors là, c'est fantastique.
1: L'essai Narbonnais.
11: Je peux vous dire que là, les tribunes du Parc des Sports et de l'Amitié sont debout. Ils attendaient ça, ils sont allés le chercher, ils avaient les occasions et celle-là a fait mouche.
1: Ah, en force, hein.
11: Et il reste 30 secondes pour transformer cet essai, 30 secondes aussi pour aller jusqu'à la fin de ce match. Le jeu ne reprendra pas après, tout est entre les mains du buteur.
1: Ah là là, tout est entre les mains du buteur. Victoire au match nul pour Narbonne face à Nevers. Ah, ça.
11: Alors, on s'attendait pas à cette cote-là.
1: Ah non, mais ça c'est alors c'est bien pour quand on n'est pas supporter de Nevers, parce que de Narbonne pardon, ou ni de Nevers, parce que du coup ben il y a, c'est de la tension rugbystique, on adore ça sur Sud Radio. Mais imaginez les supporters, 10 secondes pour taper, 10 secondes.
11: Et c'est fait, Alex. Narbonne signe sa première victoire en Pro D2. Les Nivernais qui restent donc à un point. Ils avaient eu le bonus défensif la semaine dernière.
1: Et quelle surprise. Tout le match.
11: Et quelle surprise.
1: Les Nevers. Oh là là, tout le match, ils ont dominé.
11: Oh. Ah ouais, le coup dur.
1: Oh, c'est dur.
11: Ils ont eu des deux côtés. Il y a eu énormément d'occasions, énormément de fautes aussi. Mais waouh, quel courage, quelle détermination pour aller chercher sur la fin comme ça et renverser ce match. Du côté
1: ça
11: des
1: y est,
11: Narbonnais.
1: La Pro D2 est là pour Narbonne.
11: Ah, la Pro D2 est lancée et on attend la suite, mais ça fait plaisir. On les attendait pas là, ils nous ont surpris.
1: Ouais, aujourd'hui fort dans la tête les Audois. Par contre, que c'est dur pour les hommes de Xavier Pemeja qui ont mené tout le match et se sont fait coiffer en toute fin de partie. Ce n'est pas du tout un scénario équivalent, même si ça a été disputé pendant longtemps. C'est désormais terminé. Oyonnax Biarritz, Cyprien Bétou, et au final c'est une victoire large.
3: Une victoire large et même une victoire bonifiée pour Oyonnax, puisqu'ils ont marqué ce sixième essai qu'ils voulaient tant. 6 essais à 3, 47-28. Et donc du coup, victoire bonifiée pour les joueurs de Fabien Cibré. Ce succès est ô combien précieux. Il y a de quoi travailler pour les Biarrots, parce qu'il y a eu des très bonnes choses ce soir. Par contre, c'est vrai qu'à 14, c'est tout de suite plus compliqué le rugby.
1: Et vous êtes sur Sud Radio, la radio du rugby. On vient de vivre la victoire de Narbonne, le promu. Le deuxième promu va s'imposer aujourd'hui aussi. Et c'est en direct. Nice-Béziers, Cyprien Bétou.
3: Ouais, en effet, ça passe parce qu'il y a eu un nouvel essai niçois. Et donc, du coup, ça va faire 43 à 6. Alexandre, t'as bien entendu. Wow. 43 à 6. Clément Martinez, le talonneur niçois, est allé de son doublé. Et donc, du coup, ce score est ultra lourd. Il reste 5 secondes à jouer. On va faire un petit tas, évidemment. Et ensuite, ce sera la délivrance ici au stade Marcel Volo. Victoire bonifiée pour le promu. Mais
1: quelle victoire, hein.
3: Mais quelle chute pour les Biterrois. Fin du match. Victoire de Nice 43 à 6 face à Béziers. Que la saison de Béziers va être longue, Alexandre.
1: Ouais, on peut le craindre effectivement. Et c'est aussi la fin du multiplex. Et oui, la fin du multiplex. Toutes les rencontres du multiplex sont terminées. Et on fait le point sur les scores, le classement en direct. Et on bascule en intégrale du côté de Agen-Brive. Va tout de suite sur Sud Radio.
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1: Voilà, c'est la fin du multiplex Pro D2 sur Sud Radio pour cette deuxième journée. Vous êtes sur la radio du rugby et c'est un multiplex avec quand même la place belle aux promus qui se sont imposés, qui ont lancé leur saison aujourd'hui. Cyprien Bétou, 5 résultats, même 6 résultats auxquels s'ajoute à la victoire de Montauban que l'on a vécu un peu plus tôt sur Sud Radio. Montauban Grenoble 20-17.
3: Exactement, avec Nice qui s'est imposé à domicile avec le bonus offensif face à Béziers 43 à 6. Montauban, dont tu l'as dit, s'est imposé de justesse contre Grenoble à domicile 20-17. Aurillac a à Étrier, Dax 65-35 avec bonus offensif. Narbonne au bout du suspense, elle a remporté à domicile face à Nevers 28-26. Nice, je l'ai dit, s'est imposé 43-6. Oyonnax s'est imposé avec le bonus offensif à la toute fin 47-25 face à Biarritz. Et enfin Valence-Roman face à Soyons-Angoulême 39-22, bonus offensif pour les Drômois.
1: Est-ce qu'on peut noter au classement, même si bon, voilà, un classement à la deuxième journée, c'est que Oyonnax est à égalité avec Provence Rugby en tête du championnat. Deux clubs à zéro point pour l'instant, Agen-Béziers. Alors Béziers après deux rencontres, mais les Agenais, ils sont en train de jouer leur deuxième rencontre et ça se passe pas bien du tout pour le moment. Mathieu Dalzovo, même si il y a une part de chance pour l'instant dans le malheur.
0: Oui, effectivement. Alors, on va déjà vous rappeler qu'il y a 6-0 en faveur des brivistes. Un carton jaune contre un Agenais, Craig Willis, le demi d'ouverture pour un choc avec Stuart Holding. Peut-être un peu sévère le carton jaune, on pourra en reparler. Mais derrière, pénalité donc pour les brivistes face au poteau, 38 mètres, la même que tout à l'heure pour le buteur Maison Chilcock, qui heurte le poteau et derrière à la retombée, eh bien c'est Gatien Massé qui a remplacé donc Stuart Holding et qui récupère ce ballon, qui passe une nouvelle fois derrière la ligne d'en but. Parce qu'il y a eu tout à l'heure aussi un essai qui était presque fait pour les brivistes. Il y a une main genèse qui est venue s'intercaler entre le ballon et l'embute. Et bien là encore un peu la même situation. Massé qui récupère ce ballon après qu'il ait touché le poteau. Il est suivi par ses coéquipiers. Tout le monde s'effondre derrière la ligne. Mais encore une fois, il y avait un Agenais qui s'était mis en position défensive. Mais ça fait quand même deux grosses alertes. Un carton jaune et surtout une équipe d'Agen. J'ai pas les stats d'occupation. Mais qui depuis, allez, on est à la 22e. Je crois que ça fait bien 10 minutes minimum que cette équipe à Genèse, elle est bloquée dans ses 40 mètres. Elle n'a plus de ballon, elle n'a pas de ballon. Dès qu'elle l'a, elle le perd. Et bien les brivistes, je vais même vous dire, j'espère qu'ils n'auront pas de regrets les brivistes, parce qu'il n'y a que 6-0. Il aurait pu y avoir 9-0 avec les 3 points de plus pour le buteur Chilcock. Mais c'est vrai que cette équipe

0: titulaire. Bon, là, ils sont à 14 contre 15. Mais cette équipe agenaise, là, elle subit, mais elle peut aussi se réveiller et avec un essai transformé, elle passerait devant. Ce qui serait quand même, au vu du scénario de ce début de rencontre, pas tout à fait mérité pour les locaux. Mais c'est la loi du sport et du rugby. Il faut absolument maintenant que les brévistes, eh bien, ils prennent 2 points avec ces stats incroyables que tu nous as donné quand même, Alex. Et tu vois, encore une fois, derrière cette touche, eh bien, on n'arrive pas à sortir proprement le ballon côté bréviste. Et donc, on va perdre la possession de cette balle avec une mêlée à suivre pour les Agenais. On va être franc, on se parle franchement sur Sud Radio chaque jour et bien sûr le week-end pour le rugby. Pour l'instant, cette affiche, elle tient pas vraiment toutes ses promesses. Le monde est là, les conditions météo, elles sont là. L'affiche, on la connaît. À Gembrief, c'est
1: on a deux équipes fébriles,
0: deux clubs mythiques et deux équipes un peu fébriles, complètement. Et surtout les Agenais. Et c'est vrai que du côté des Lot-et-Garonne, on se dit, je meuble un peu parce qu'il y a un joueur Brivis qui est.
2: Non, mais c'est intéressant. C'est intéressant parce que tu vois, la semaine dernière, justement, on trouve Agen extrêmement séduisant par séquence à Aix. Ils n'ont pas du tout été payés. Ils se sont pris 40 points et même ils étaient même un peu choqués de l'ampleur du score. Et peut-être qu'aujourd'hui, c'est une situation inverse. Ils sont pas dans le coup pour l'instant sur le terrain, mais il y a que 6 points de retard. Donc ils font le dos, j'ai l'impression.
0: Ouais, mais effectivement, il faut faire le dos rond et a priori peut-être jusqu'à la mi-temps. Ils sont à plus 1-14 contre 15, mais même Greg Patal disait cette semaine dans la presse, c'est vrai que il a bien vu le match aussi des Agenais à Provence. Il dit le score est un peu lourd pour une équipe agenaise qui a montré de bonnes séquences, qui était sur une bonne dynamique avec des matchs amicaux, une base solide. On est sur l'année numéro 2 de Mauricio Reggiardo. On le connaît, cette équipe d'Agen, elle est tombée aux portes du top 6 l'année dernière. Elle ne se cache pas, elle veut aller plus haut, c'est-à-dire se qualifier pour le top 6. Il y avait des bons matchs amicaux, gagner à Colomiers, gagner à Angoulême, même si ce sont que des matchs amicaux, certes, et on a vu par séquence effectivement à Provence, mais peut-être que la défaite à Provence fait encore un peu plus mal dans les têtes, et que quand on joue à domicile ce premier match, on est sous pression. On verra ça aussi avec le top 14 ce week-end. C'est toujours difficile les premiers matchs à domicile, il faut surtout ne pas perdre. Et elle déjoue complètement, en tout cas elle est privée de ballon face à une formation briviste qui ne montre pas grand chose non plus, hein. On reste un peu sur ce qu'on a vu sur la seconde période la semaine dernière aussi face à Valence-Romans, où autant les brivistes avaient un petit peu emballé la première mi-temps que la seconde mi-temps fut plus difficile face à Valence-Romans. Bon, on va dire que les brivistes font moins de fautes dans ce début de rencontre et sont plus appliqués, moins empruntés qu'une équipe à Genève, mais qui quand même, de par la qualité qu'il y a dans l'effectif, avec Bouissou qui fait ses premiers pas aussi à Armandie, l'ancien numéro 9 de Nevers, Gary Kella, Tomkinson, Charles Lallois aussi qui a plutôt fait une bonne première sous le maillot à Genève la semaine dernière à Provence, lui l'ancien joueur du Stade Français. Encore ballon perdu en touche, il a peut-être profité à Oudard qui pousse au pied avec Lucas Martins qui est en défense mais qui laisse échapper ce ballon à 5 mètres de la ligne en but. Finalement Lucas Martins le récupère, il se dégage au pied vraiment à l'arrache, hein, le dégagement au pied de Lucas Martins.
2: Mais les lancements, je sais pas comment ils survivent les Agenais, hein.
0: Ah oui, c'est de la survie pour l'instant, et je pense qu'on doit compter les minutes jusqu'à la mi-temps
2: ça peut les rendre tout le monde un peu plus gaillard, hein. Ah ouais,
0: oui, mais ça peut aussi pas plus les enfoncer, et c'est un peu ce qui se passe actuellement d'ailleurs, Alex, parce que les quelques ballons qu'ils ont, ils n'arrivent pas à les bonifier. Là, il y a une touche pour eux sur la ligne médiane, et c'est à nouveau un ballon perdu en touche, un secteur qui avait plutôt bien fonctionné justement à Provence et qui avait permis justement aux Agenais de montrer quelques belles séquences. Alors il y avait eu du déchet, un manque de réalisme à l'approche des lignes, ça c'est sûr, surtout quand on connaît l'équipe de Provence qui est défensivement est redoutable et va sûrement faire très très mal tout au long de la saison. On l'a encore vu hier soir, mais là, il faut absolument régler certains fondamentaux du rugby. Allez, les brévistes qui sont sous les poteaux, encore à Genève, en recul. Côté Lot-et-Garonne, Monsieur Bru, l'arbitre de rencontre, signale une position de hors-jeu, avantage en cours pour les brévistes. Ah, il faut qu'il le marque cet essai, les brévistes, parce que sinon, ils pourraient s'en mordre les doigts. Il faudrait pas qu'en fin de rencontre, on se dise, rappelez-vous, en début de match, les brévistes ont eu les occasions, les ballons pour enfoncer les Agenais. Il n'y a que 6-0, hein, après 26 minutes de jeu, et au vu des statistiques que tu nous as données et la physionomie de ces 25 premières minutes, il faut absolument que les brévistes scorent. Et d'ailleurs, c'est pour ça qu'on se trompe.
2: Sinon ils vont s'en bouffer les doigts, hein.
0: Mais c'est peut-être déjà le cas, parce que ils sortent là 6-0. Bon, ça va faire 9-0 parce que là c'est pénalité sous les poteaux, donc on prend les points dès qu'ils se présentent. Je me demande même si ça c'est pas un petit peu un manque d'ambition. Certes, c'est très prudent, on prend les points, on vient récompenser les séquences et pénaliser les Agenais, mais au vu de leur domination et de la fébrilité des Agenais, surtout sur le secteur de la touche, est-ce qu'il ne vaudrait mieux pas aller, on est fort, on est un peu en confiance, on peut enfoncer un adversaire qui est dans le dur. J'aurais peut-être tenté la pénale touche. Bon, pour l'instant, on se contente d'encaisser les points.
2: Et

0: Et tu regardes les Agenais, ils sont absents en touche, ils ont perdu 3 ballons au sol, ils sont pénalisés 5 fois, ils ont fait 67 plaquages, hein. C'est énorme.
1: Ouais, c'est énorme, en 26 minutes, effectivement, cette équipe. Alors voilà, les speakers de Normandie essayent de réveiller un petit peu le peuple Normandie qui est venu en masse ce soir, des Agenais qui sont toujours à 14 contre 15 après le carton jaune reçu contre Craig Willis pour un choc à la tête avec Stuart Holding. On pourra en reparler parce que Stuart Holding a sorti d'une mêlée, il est servi, il fonce, il est plaqué.
0: Alors,
1: par la troisième ligne
0: agenaise. Il est d'abord plaqué et ensuite, le problème c'est Craig Willis, il n'arrive pas pour faire une situation de plaquage, il arrive tout droit et il y a un choc tête-tête. Je pense qu'à partir du moment où il y a un choc tête-tête, on est sur orange ou rouge. Ensuite, c'est atténué par le premier plaquage. Donc jaune. Je comprends la décision.
1: Ça se comprend.
0: Après, c'est clair que Willis, il vient pas le flinguer.
1: Il subit presque. Ouais, il subit parce que lui, il voit le plaquage et en fait, il voit Holding lui tomber dessus. C'est vrai qu'il aurait pu avoir le réflexe de sortir un petit peu. Bon, ça va très vite aussi. Le jaune n'est pas volé non plus pour des Agenais et dans tous les cas, ça vient un peu punir finalement ce début de match des Agenais qui joue à l'envers, à l'image de Bouissou là. Voilà, preuve de l'impuissance agenaise. On récupère un ballon sur les 40 mètres brévistes, un peu miraculeux. Et dès qu'on a le ballon, on joue au pied, on se débarrasse du ballon, on rend le ballon au brévistes. Allez, faut emballer un peu ce match pour les Agenais. Attention à Valentin Garraud.
0: On rappelle, les Agenais sont à 14.
1: Oui, ils sont à 14.
0: Donc, c'est dur de produire.
1: Deux minutes encore. C'est vrai. Oui, il vaut mieux se débarrasser du ballon, peut-être. C'est ce qu'a fait Bouissou. Mais il va falloir, en tout cas, quand on reviendra à 15 contre 15, montrer un peu plus pour les Agenais. Attention, ce ballon joué au pied par Garrigue. On vient enfin dans la moitié de terrain briviste. On le disait tout à l'heure, je pense que ça faisait bien un gros quart d'heure que les Agenais n'étaient pas venus dans la moitié corrézienne, moitié de terrain corrézienne, avec ce ballon qui va ressortir pour Aymeric Luc. La bonne pioche, quand même, aussi. Aymeric Luc, on l'a connu sur les terrains de top 14. C'est une bonne recrue. Il a fait un gros match la semaine dernière à domicile contre Valence-Romand. Il est un peu plus timide ce soir à Agen. Il n'a pas eu beaucoup de ballons à se mettre sous la dent, mais on connaît sa capacité à venir breaker les défenses. Alors que Lucas Martins, numéro 11 ce soir, qui sera au top 14 la saison prochaine, ça a déjà été annoncé. Lucas a été meilleur marqueur de la saison.
0: Il va où déjà, Lucas Martins ?
1: À Castres. À Castres.
0: Ah oui,
1: Lucas Martins à Castres. Je crois que c'est fin. Tout le monde le dit ici. Donc a priori, il a annoncé qu'il partait à Castres. Donc je pense que la communication est officielle. En tout cas, il passe une sale soirée, hein, Lucas Martins.
0: Il ira-t-il en top 14 ?
1: Ah ben il va y aller, mais après est-ce qu'il va jouer, ça c'est une autre question, parce que sur les 2-3 ballons hauts, et d'ailleurs les brivistes, je vois qu'ils sont en train de se parler, quand t'as un joueur, un ailier qui est en difficulté sur les ballons hauts, il vaut mieux jouer sur son côté. Et là Lucas Martins, et je vois que Louis Dupichot vient lui donner parler un petit peu avec lui, tout le monde vient parler un petit peu.
0: Alors Louis Dupichot fait partie de nos joueurs reporters Sud Radio, hein. Faut le savoir.
1: Ah, très bien. Bah écoute, je l'apprends, mais tant mieux. Bah, on a un joueur d'expérience.
2: Exactement.
1: Avec
2: et puis
1: Pichot.
2: S'ils enchaînent les défaites, ils vont avoir des trucs à dire en plus. C'est super.
1: Ah oui, ça va être
2: super.
0: On avait Romuel Segui, il avait eu un cauchemar Aurillac.
2: On est chat noir. Voilà. Il faut le dire. C'est pas bon signe. Première journée, il y a eu une seule victoire, c'est parce qu'il a joué contre un autre club qu'on avait aussi. Donc c'était le Dax Narbonne. Donc c'est pour vous dire qu'on n'est pas verni pour le moment.
1: Ouais, mais merci, parce qu'après nous on va au vestiaire pour poser les questions.
2: Ah donc je mettrai la bonne tête sur un peu Mathieu pour mettre dans de bonnes conditions.
1: Je sais bien. Alors que Craig Willis, mais le match n'est pas terminé, messieurs. Craig
2: Exactement.
1: Willis vient de faire son retour. Le numéro 10 préféré à Jules Soulan, Mauricio Reggiardo, Rémi Vaquin, qui avait privilégié l'expérience de Craig Willis, mais aussi un peu plus de jeunesse, de mobilité. Craig Willis qui vient d'ailleurs taper dans la main de Stuart Holding, hein. Évidemment son carton jaune, on l'a dit tout à l'heure, c'était pas du tout volontaire, il était là, il était mal placé, il a pas eu le réflexe de se bouger. Bon voilà, il n'y a pas de souci entre les deux hommes. Le staff agenais qui avait volontairement titularisé une troisième ligne un peu mobile, un peu jeune aussi, terrain synthétique, on a envie de produire du jeu. Toujours la même chose, il faut avoir des ballons pour ça. Et il y a Craig Willis qui a été quand même la révélation de la saison dernière aussi à Agen, qui a fait quasiment toute la saison. On le met un peu sous cloche aussi, hein, pour le préserver, Craig Willis. C'est pour ça qu'on a recruté. Là c'est un ballon, une touche à Genèse pour Socino sur les 5 mètres à Genèse. Alors là il faut qu'ils soient punis les Agenais, hein. Il faut être objectif. Les Agenais ne méritent pas de prendre des points parce qu'on est sur une touche défensive. Donc lancé pour Agen sur les 5 mètres, personne ne saute. Alex, je ne sais pas si tu as le ralenti de cette touche qui est incroyable et qui est vraiment le symbole de la difficulté à Genève. Personne ne saute. C'est cadeau pour les brévistes. Il faut absolument que les brévistes.
0: Mais surtout, tu fais une touche à 5 avec un bloc. Avec un bloc, un premier bloc et puis un fond de bloc. Donc il y a un milieu d'alignement qui est vide. Bah, ils font quoi les brévistes? Bah, ils sautent là? Bah, ouais. Parce qu'en fait, t'as des grandes chances d'aller choper le ballon.
1: Oh. Ouais, alors heureusement pour les Agenais, effectivement, c'est de la survie, tu l'as dit, parce que là, les transmissions brévistes derrière n'ont pas été très positives, très bénéfiques, avec James Hillcock qui a tenté une passe sautée directement en touche, mais il y avait un avantage en cours pour les brévistes, position encore une fois de hors-jeu, signalée par Monsieur Bru. Alors intéressant le choix maintenant qu'ils sont, alors on a 15 contre 15, mais qu'est-ce qu'ils vont faire les brévistes? Ils sont forts, il faut qu'ils prennent au moins la pénale touche. Est-ce qu'ils vont choisir les 3 points? Encore en bonne position, il y a 9-0, je rappelle aussi, si vous nous rejoignez sur l'antenne de Sud Radio, 31 minutes de jeu pour cette affiche de la deuxième journée de Pro D2, et on choisit la pénalité à la main. Et oui, ils sont forts sur ce secteur aussi, avec la charge maintenant de Charcossé, l'essai, le voilà, l'essai mérité, bon, voilà. Franchement pour les brévistes, ouais, franchement c'est mérité, ils l'ont pas, il y a eu quand même déjà deux grosses tentatives pour les brévistes, et bien là, le bon choix, la pénalité jouée à la main 5 mètres par Kouné qui cherche son talonneur Yanis Charcossé, qui vient châtier, j'ai pas d'autre mot, châtier une équipe agenaise, décidément au fond du seau. Là, on les sent, les agenais, et tout ça, ça part de la touche perdue. T'es sur une touche défensive, on peut pas se permettre à ce niveau-là de faire ce genre de touche. Il va falloir absolument remobiliser les troupes, sachant qu'on n'est pas encore à la mi-temps. Hein. Il reste 9 minutes à jouer avant le retour à vestiaire. Et une équipe agenaise avec un zéro pointé. Même pas une pénalité à se mettre sous la dent pour les agenais. Alors que la transformation est réussie par James Hillcock.
0: Mais le score est valable. Enfin, je veux dire, là, 16-0, voilà, sans problème. Hein. Sans problème.
1: Sans problème, et je vais même te dire mieux, je pense que les Agenais s'y sentiraient. D'ailleurs, entendez derrière moi les premiers sifflets qui descendent vous connaissez le public agenais qui est assez difficile et qui n'est pas forcément là quand il le faut pour soutenir son équipe, qui c'est vrai ne lui donne pas de quoi l'encourager ce soir, parce que c'est une équipe.
0: Mais là, il n'y a pas de grand chose à quoi se raccrocher pour l'instant.
1: Il n'y a rien. Y a rien en fait, il n'y a pas la touche, la mêlée c'est guère mieux, sur les ballons hauts c'est panique à bord, encore une fois là sur un ballon en dégagement au pied on se trouve à la retombée et on vient se mettre en position de hors-jeu, un écran, et donc on rend le ballon au briviste dans la moitié de terrain, petit rythme, c'est Tomkinson cette fois-ci, alors quand c'est pas l'un c'est l'autre hein, pour cette équipe à Genève, et donc des brivistes qui vont à nouveau revenir mettre le danger dans la moitié de terrain genèse avec cette pénale touche pour Chilcock qui va ramener à nouveau le danger. Allez, dans les 22 mètres, non, il a trouvé une touche juste avant les 22 mètres, on sera à une trentaine de mètres on va dire, de la ligne d'en but à genèse. Nouveau lancé à suivre pour Charcossé. Et on a l'impression que cette équipe genèse, eh bien, elle s'enfonce petit à petit dans cette mi-temps, et qu'elle subit, qu'elle n'a aucune capacité de réaction et qu'elle regarde son adversaire. Il faut que les brévistes en profitent. C'est le moment 16-0 pour cette équipe bréviste. On ne défend même plus en touche côté agenais. Et donc, la défense est apathique. Oh là, c'est catastrophique. Ça rentre dans tous les sens.
0: Ça va pas du tout là.
1: Avec Oudard. Ah non, tu sens que là, le moral est dans les chaussettes côté agenais. En touche.
0: Ça regarde vraiment vers le bas. Le body language. Du cataclysmique, hein. Oh là là là là!
1: Et les brévistes qui ont perdu le ballon au sol. Heureusement pour Agen qui, tu l'as dit, survit dans cette fin de mi-temps. Les minutes sont longues hein, pour les supporters agenais. Je vois aussi Marussia.
0: Mais là, si tu laisses Oudard prendre de la vitesse, attention, il va te martyriser tout le match. Hein. Il a une capacité de course de centre tout en étant troisième ligne. Hein. C'est un joueur incroyable, hein, Lucas Oudard. Là, il y a rien qui va.
1: On l'a déjà vu hein, sur quelques. Oui, là, c'est une attaque simple. Pénal touche, donc lancé en touche. Personne saute côté agenais. On dévie. On va chercher les centres.
0: Mais quand tu sautes au moins, t'es solide en défense. Et là, tu prends. Ouais, tu prends 8 mètres sur une prise de balle.
1: T'es apathique. Là, tu défends même pas. Tu vas même pas suivre le ballon. Tu regardes. C'est très très très inquiétant pour cette équipe agenaise. Donc
0: il a fallu un bon jeu au pied de la part de Bouissou sur Aymeric Luc qui était sous pression pour récupérer la balle. Mais sinon,
1: Ouais, c'est vraiment de.
2: Et pourtant, c'est l'équipe. C'est une équipe quasiment type pour Agen. Enfin, il y a pas voilà, c'est ça qui est le plus dur dans la tête aussi, c'est que c'est pas comme si c'était une équipe qu'on avait fait tourner et on se dit bon bah ils sont un peu courts, manque de rythme ou quoi. C'est la deuxième journée et honnêtement ils mais dans l'intensité en fait, c'est surtout ça sur l'essai de Yanis Charcossé dont tu parlais Mathieu, il y a eu un plaquage mais il a été subi et un deuxième impact qui a été subi aussi en fait, tu y es pas en fait au niveau du combat.
1: Non, les transmissions sont catastrophiques là aussi. Oh, les passes, oh là là là là, les passes dans les chaussettes avec un en avant. Oh, il l'a pas vu, monsieur Bru. Il l'a pas vu, est-ce que ça va être signalé? Je me semble qu'il y a un petit en avant, non, il l'a pas vu. Il me semble qu'il y avait un en avant aussi de Clément Garrigue. On est à l'entrée des 22 mètres à Genet. On ne sait pas quoi faire du ballon. On se débarrasse un peu du ballon. On le passe à son coéquipier. Et c'est Bouissou qui va prendre la sortie de camp depuis ce regroupement. À la retombée, Saïr Ossol qui arrive à récupérer le ballon. Elle va se mettre essayer d'emballer un petit peu le jeu côté à Genet. Il y a, c'est pas grand chose, mais il y a un petit peu de mieux. Vous entendez d'ailleurs que le public Agenais se réveille timidement, mais peut-être une occasion. Enfin, les ballons, les Agenais ont un ballon avec Lucas Martins qui va franchir pour retrouver le relais de Garrigue. Pas de faute signalée par Monsieur Bru, au contraire, un avantage pour les Brivistes. Ballon immédiatement perdu avec les Brivistes qui vont relancer depuis leurs 40 mètres. Luc pour holding, pour Kounet qui va poursuivre au pied dans de la défense. Récupération de Garrigue dans ses 22 mètres pour Willis. Willis qui va ressortir de ses 22 mètres. Il va chercher à jouer dans le dos de Geoffrey Cross qui va récupérer ce ballon à l'entrée de ses 22 mètres. En tout cas, la pelouse synthétique fraîchement inaugurée ne porte pas franchement chance aux Agenais dans ce début.
0: 13 ballons perdus par Agen là.
1: Ah, c'est oui. On est peut-être sur des records. 5 minutes. Là, non mais
0: attends, mais 16 courses. Attends, mais c'est dingo. 20 courses pardon à 51, 32 passes à 65. Donc en gros, t'as utilisé aller à la main entre les courses et les passes une cinquantaine de ballons. Et il y a un quart qui est perdu. Non mais attends.
1: Ah, c'est beaucoup trop, effectivement, beaucoup trop de
0: déchets. Le ballon, il brûle les mains.
1: Il brûle les mains et d'ailleurs on s'en débarrasse beaucoup au pied. À l'image de cette dernière action où Lucas Martins a joué au pied. Et on va se mettre encore à la faute. Il ne faudrait pas qu'il y ait un nouveau carton jaune pour les Agenais. Nouvelle faute au sol. Cette fois-ci le plaqueur Agenais qui ne se sort pas. Et cette mi-temps est longue pour les supporters Agenais. Les minutes.
0: Non mais les mecs attaquent à plat. Il y a une sortie lente, on va jouer sur le large. Tout à l'heure, Hugo Bouissou, il essaie de dynamiser.
2: Est terrible. Terrible la sortie où Bouissou se prépare à taper un ballon dans la boîte et au final il fait deux passes. Mais personne, les deux passes sont cata. Personne n'est prêt. Enfin,
0: et sur l'action d'après, il essaie de dynamiser la sortie. Il n'y a pas un avant qui propose un truc. Il n'y a pas de cellule. Il n'y a rien. Tout le monde est en retard en remplacement.
2: Il parle pas la même langue.
0: Ah ouais, non. Déconnexion totale de l'équipe. Mais vraiment.
1: Ouais, monsieur est en train de couler sur sa pelouse. Sa pelouse synthétique. Il s'enfonce.
0: Moi, j'ai de la peine à voir un Louis Dupichot qui se retrouve à avoir une passe à plat sur une sortie lente. Il est en bord de ligne de touche. Il est obligé de taper au pied. Il s'est plaqué en même temps. Qu'est-ce que tu veux qu'il fasse?
1: Ah bah il peut rien faire de plus, les passes sont pas bonnes, mais quand tu joues comme ça, on le sait, on joue la peur au ventre, c'est la tremblouille comme on dit, et là bah, y a rien qui fonctionne. Donc
0: mais tu peux pas avoir la tremblouille en commençant une saison en affrontant Aix et Brive. Je veux dire, tu dois accepter que ce sont deux matchs difficiles et jouer ton jeu, basta.
2: Surtout au vu du recrutement.
1: Oui. Et attention, parce que les Brivistes, justement, ils sont évidemment en confiance, bien aidés par une équipe à Genèse complètement absente dans cette première mi-temps, 38e minute pardon de jeu, 16-0 pour les Brivistes ici à Agen. Et on continue d'avancer côté Briviste avec la charge maintenant de Coria Marchetti, le pilier droit. On est sous les poteaux à Genèse, 5 mètres avec Kounet pour Émeric Luc qui est bien pris par Lucas Martins. Pour l'instant, la défense semble quand même être un peu meilleure du côté à Genèse. Est-ce qu'on va gagner le ballon au sol? Non. Ça ressort avec Oudar qui est surveillé, mais il échappe à un premier plaquage. C'est vrai que c'est un véritable poison, Oudar, sur rencontre.
0: Il est très dur.
1: Il a trois poumons. Et excellent. Difficile à plaquer. Et les Brivistes qui continuent à avancer. Est-ce qu'ils ont perdu le ballon au sol? Avec Bouissou qui le récupère. Il ne sait pas quoi faire, Bouissou. Alors il va aller au sol. Voilà, pas prendre de risque côté Agenais. On a récupéré encore un ballon précieux. Il ne faudrait pas que les Brivistes, je le dis et je le répète, il ne faudrait pas que les Brivistes regrettent cette première mi-temps où ils ont eu l'occasion de peut-être tuer le match. Certes, il y a 16-0. Mais franchement, il pourrait y avoir plus, une équipe un peu plus en confiance, qui a peut-être plus l'habitude, parce qu'il y a quand même aussi un nouveau staff à Brive, donc ça manque peut-être d'automatisme. Mais sur une équipe qui serait vraiment en confiance, les Agenais, ils seraient déjà à 30 points dans la musette là, avec la prestation qu'ils réalisent ce soir.
0: Parce que là, tu vois, Bouissou, il fait des saucisses, Bouissou, depuis le début du match, mais il sauve aussi, ça fait trois fois qu'il sauve son équipe. Là, il vient de récupérer un ballon au sol, tout à l'heure, il fait un jeu au pied qui permet à son équipe de survivre. Je veux dire, là, j'ai l'impression qu'il y a que Bouissou qui joue. Et du coup, il fait forcément des erreurs. Mais il y a que lui. C'est un truc de fou. Ouais, personne d'autre ne touche la balle.
1: C'est vrai que je me rends compte qu'il y a des noms que je ne prononce pas depuis le début de cette rencontre, notamment une troisième ligne qui est complètement absente. Hein, alors que
2: on peut faire un pari. Hein. Combien de changements à la mi-temps, Alexandre Mathieu? Moi, connaissant en plus le manager.
0: Mauricio, là.
2: Voilà. Combien de changements là?
1: Ouais,
0: je dis 4.
1: Ah, moi je suis 3 ou 4 aussi.
2: Ouais, je suis d'accord. Surtout quand 4, je vois.
0: Il y en a déjà eu un en plus. Hein.
2: Quand je vois le banc qui est plutôt en plus un banc plutôt solide avec Bello, ouais, Richardis, Ramoka, Tolofua ou encore Jouvin, je pense qu'il peut y avoir 4 changements en effet. Ouais.
1: Bah, déjà, je peux, même si Bouissou ne mérite pas, je pense que Dorian Bello va faire son entrée en seconde période, a priori quand même, parce que là c'est la charnière qui doit impulser aussi. Alors on n'a rien contre Bouissou qui effectivement fait ce qu'il peut ce soir, mais il y a le jeune Richardis aussi prêté par le Stade Toulousain qu'on aimerait voir aussi sous maillot. Mais c'est pas forcément un cadeau aussi d'envoyer un jeune pour son premier match ici à Armandie.
0: Non mais là t'as un pilier gauche, Léon Barburet, il a fait 12 plaquages en une mi-temps.
1: Ouais.
0: T'es pilier gauche, tu fais 12 plaquages en une mi-temps, c'est que... Ouais, c'est qu'il y a quelqu'un d'autre qui fait pas
2: et
0: le taf.
2: En plus, tu commenceras à 10 mi-temps à 14 avec le carton jaune là du troisième ligne, Julien Lebuhan.
0: Ouais, là, c'était.
1: Ah, qui m'a échappé, merci messieurs, parce que je suis focus sur l'instant. Le jeu. Merci les gars, j'avais pas vu pour le carton jaune de Lebuhan.
2: C'est
1: ça, c'est merci les gars. Ouais. Par contre, on est sur un nouvel essai, peut-être Briviste qui chauffe, essai de pénalité. L'essai de pénalité.
0: Rien à dire.
1: Après ce ballon porté. Ah, il y a rien à dire. Ah non, bien sûr qu'il y a rien à dire. Carton jaune, essai sur pénalité et les sifflets qui descendent d'Armandie. 21-0.
0: Mais du coup, rejaune. Normalement, c'est obligatoire. Normalement, c'est double peine obligatoire. S'il y a un essai de pénalité, il y a jaune normalement.
2: Ah bah là, c'est à 13 du coup que tu commences la deuxième mi-temps.
1: Alors je surveille.
0: Il faut voir qui le donne. S'il le donne, normalement c'est obligatoire.
1: Carton jaune, ça fait deux. Ouais, mais tu as raison. Il y a
0: le numéro 8.
2: C'est Valentin Guéraud.
0: Il n'y a plus de troisième ligne.
1: C'est
0: Guéraud. Alors là, il n'y a plus qu'un seul troisième ligne. C'est Seriesol. Il est tout seul.
1: Oh là là, ouais, oh, alors, ça va pas ranger. C'est un vrai carnage, hein, effectivement. Cette pelouse synthétique tant attendue depuis des années à Agen, pour l'instant, elle leur porte pas franchement chance, hein, clairement. Qui y a-t-il là? On voit jouer les deux équipes qui sont encore sur la pelouse. La sirène a retenti. Monsieur Bru qui renvoie les équipes au vestiaire. Et tout le stade est un petit peu estomaqué.
0: Et Brive reste sur le terrain.
1: Plein été. Là, les Brivistes rentrent. Les Agenais restent sur le terrain. Je pense qu'on attendait le coup de sifflet de Monsieur Bru. Et les Agenais qui sont en cercle sur la pelouse et qui vont rentrer sous les sifflets de leur
0: public. Ça fait mal. Honnêtement, je suis pas supporter Agenais ni Briviste, mais ça fait mal de voir une équipe d'Agen être totalement à la ramasse comme ça. Et j'entends un gars derrière dire voyou, mais franchement, mais il y a voyou quoi, les joueurs? C'est pas l'arbitre qu'il faut dire voyou.
2: À l'ancienne, Alexandre, moi je les laisse sur le terrain à la mi-temps là, les joueurs.
0: Toute la mi-temps.
2: Mais
0: pareil. Tu leur amènes 3-4 citrons, tu leur dis les gars, débrouillez-vous avec
2: le public qui les astique un peu comme il faut. Ouais. Je les laisse toute la mi-temps et je leur dis vous bougez pas, vous méritez pas d'aller dans le vestiaire du club. À date là, 25-0 à la mi-temps, vous méritez pas.
0: Mais t'en es là, t'as raison.
1: J'aimerais pas être à leur place non plus quand même actuellement, parce que je pense que Mauricio Argiano va leur passer un savant argentin dont ils vont se rappeler, parce que c'est pas possible que l'équipe agenaise sorte un tel match dans cette première période face dans un stade qui est plein. Alors eux qui veulent justement reconquérir le public d'Armandie, hein, ça a pris du temps. On se rappelle des années noires, il y a quelques années, le public avait boudé un petit peu le club. Là, il est venu en nombre. Il faudrait pas déjà se brouiller avec son public. C'est difficile.
0: Hugo Bouissou auprès d'Astrid Barr, Canal Plus. Il dit c'est simple, c'est une première mi-temps très compliquée. On est pris dans l'occupation, on est pris au sol et on est pris en l'air. Donc voilà. Merci.
2: Et l'eau s'est
0: mouillé. Il est parti. C'est terrible.
1: Déjà, on a la même analyse. Attends, 23-0, 3 cartons jaunes, parce que ça fera un troisième cas. 3 cartons jaunes, dont 2 en 2 minutes. Un essai de pénalité.
0: C'est-à-dire que là, tu attaques la deuxième période en disant on essaie de pas prendre 2 essais en 10 minutes là. Voilà, c'est ça.
2: Mais surtout à un poste stratégique comme la troisième ligne, messieurs, c'est hyper, hyper compliqué. Honnêtement, et c'est surtout que tu l'as dit, fait pas un match parfait. Ils ont vendangé quelques actions en plus. Le score pourrait être beaucoup plus lourd en plus pour les Agenais.
1: Oui, clairement. Là, les Brévistes, je pense quand même qu'ils vont attaquer fort parce qu'ils seront à 15 contre 13. Ce serait intéressant de voir. Alors, imaginez aussi le staff qui se dit on va faire 3 ou 4 changements dont on parlait. Et puis, un carton jaune, 2 cartons jaunes. Bah, là, qu'est-ce qu'on fait? Du coup, ça chamboule les plans aussi pour la seconde période, parce que tu dis déjà, je vais passer 10 minutes à subir.
0: Mais j'ai une petite stat pour vous, les gars. Combien d'entrées à Genèse dans les 22 mètres de Brive?
2: Zéro.
1: Ah, je pense que deux.
0: Zéro.
1: Ah, zéro. Ah, je pensais qu'on y avait au moins deux. Non, on a zéro.
2: Si, à l'échauffement, Mathieu, mais ça compte pas.
1: Ah oui, c'est vrai, c'est vrai.
0: Zéro entrée dans les 22 mètres.
1: Zéro entrée dans les 22 mètres. C'est quand même assez rare pour le souligner. Quand pour une équipe qui joue à domicile, une équipe du top 6, hein, clairement, à Agen, avec le.
0: Les mecs, ils ont pas
1: budget,
0: mis
1: même si c'est pas le plus
0: avec
1: gros.
0: Avec le ballon dans les mains, dans les 22 mètres.
1: Une seule introduction, mais je te le disais, il n'y a pas eu une pénalité, il n'y a rien. Donc, ouais, les 22 mètres, bah oui, j'essaie de me remémorer un peu le fil de la rencontre. Il n'y a rien eu à se mettre sous la dent, et très rapidement, les Agenais ont sombré. Enfin, pas rapidement, ça s'est fait petit à petit.
0: C'est quand ils ont tenu, voilà, hein. Il y a eu une sorte de petite résistance, mais Delmar, il n'était pas censé jouer titulaire, il s'est retrouvé titulaire, il fait 13 plaquages. Lombard-Buret, 15 plaquages en une mi-temps. Voilà, t'as Lucas Martins qui a perdu 4 ballons dans cette première période. Mais en face, t'as un Lucas Audard qui a 10 courses ballon en main. 10 courses ballon en main, c'est énorme. Enfin voilà, il n'y a qu'une équipe sur le terrain. Et le score est tout à fait logique et presque faible. Presque faible. 23-0 pour Brive à Agen.
1: Et il y aura 10 minutes difficiles pour les Agenais. On vous l'annonce déjà, 10 minutes difficiles où il faudra faire le dos rond encore une fois, hein, dans le prolongement de ces 40 premières minutes. Et vous imaginez bien que les Brivistes vont tenter d'en profiter. Imaginez que les Brivistes viennent à marquer un nouvel essai. Déjà, on serait sur le bonus offensif si mes comptes sont bons. Et ça ferait 30-0. Bon, là, après, c'est compliqué quand même contre une équipe Briviste. On a vu les retournements de situation en Pro D2.
0: Qu'on a vu souffrir beaucoup en seconde période la semaine dernière face à Valence Roman. Voilà, on peut peut-être s'accrocher à ça côté Agenais.
1: Et c'est peut-être le seul.
0: Mais Agen aussi avait beaucoup souffert aussi en seconde période à Aix. Donc bon, on verra. 23-0 donc. On rappelle tous les résultats quand même en cours de cette deuxième journée de Pro D2. Cyprien Bétou avec deux équipes en tête du classement. C'est Aix-en-Provence et Oyonnax pour le moment. Oyonnax qui s'est imposé à domicile face à Biarritz notamment.
2: Exactement, Alexandre. Oyonnax qui s'est imposé 47-25 avec le bonus offensif récolté à la toute fin. Nice s'est imposé avec le bonus offensif face à Béziers 43-6. Narbonne s'est sorti du piège face à Nevers 28-26. Premier succès des deux promus niçois et narbonnais. Aurillac a battu Dax avec le bonus offensif 65-35. Valence-Roman a battu 39-22, soyons Angoulême. Et un peu plus tôt dans la soirée, Montauban a disposé de Grenoble dans la difficulté 20-17. Alexandre, et je crois d'ailleurs qu'on va en parler de cette rencontre.
0: Effectivement, on parle de cette rencontre dans quelques instants ou maintenant
2: On peut le faire maintenant.
0: Allez, eh ben c'est parti. On va tout de suite aller vers ce match de Montauban avec André Houg. Bonsoir André.
3: Oui, bonsoir.
0: Est-ce que je le prononce bien déjà?
3: Oui, exactement, très bien, très bien.
0: Oui, non, mais parce que je me méfie, ça pourrait être you, voilà.
3: Non, mais là, vous inquiétez pas, c'était œuf, huge, vous inquiétez pas, Houg, ça va très bien.
0: Bon bah c'est parfait. Voilà, on est sur la bonne prononciation, c'est déjà bien. Alors coach de la défense de Montauban, coach des trois quarts notamment aussi à Montauban. Qu'est-ce qu'on a pensé de ce match du côté de l'USM Sapiac, parce que la première période a été difficile et notamment défensivement, il y a eu rapidement un essai de Grenoble, mais vous avez su revenir dans cette partie étape par étape. Comment ça s'est passé?
3: Oui, non, c'est exactement comme vous avez dit, que le premier 20 minutes, on n'existait pas de tout. On était endormi, on dormait, on réagit pas. On trouvait le mec était mou, peut-être, on va dire c'est des chaleurs. On va chercher une excuse, peut-être. Mais on était mou et ils ont marqué très vite, comme vous avez dit. Donc, le premier 20 minutes inexistantes et on s'est réveillé après, quoi.
0: Ouais, et après ça a été bien plus positif face à une grosse équipe quand même, hein, de Pro D2. Grenoble, vous attendiez un match aussi difficile aujourd'hui?
3: Oui, c'est que on sait qu'ils ont marqué très 60 points contre Aurillac, c'est une bonne équipe. On sait que c'était une grosse équipe qui vient chez nous on est très contents comme les mecs qui ont réagi à la fin, ils sont réveillés après, donc on était prêts, on était entraînés, on n'était pas prêts après les 20 minutes, mais après on a bien réagi. On a utilisé certains moments dans le match, mais c'est la chose, il a beaucoup de nouveaux, ils vont se connecter plus à faire à mesure, j'espère. Donc voilà.
0: Vous, ancien ouvreur, André, est-ce que la petite passe au pied là de Enzo Hervé pour Stéphane Hamed, elle vous a régalé?
3: Ah, bien sûr. C'est Enzo, il a bien géré, il a bien vu par rapport à Steph. On avait un très bon rebond, donc Steph il a bien fini le coup, donc bien sûr ça m'a fait énormément de plaisir, surtout le mec, ils ont trouvé les espaces, on n'a pas fini les coups tout le temps, mais oui, c'est comme vous avez dit, ça fait plaisir, beaucoup.
0: Et justement André, l'arrivée d'Enzo Hervé, moi je dois dire qu'elle m'a surpris, je pense qu'elle a surpris quand même pas mal de gens de voir son départ de Castres, alors qu'il avait été plutôt convaincant. Comment ça s'est passé son recrutement, est-ce que c'était une opportunité comme ça un peu flash, ou est-ce que c'est un travail que vous avez mené au long cours à Montauban pour récupérer Enzo Hervé?
3: Si vous voulez, c'est qu'on était sur Enzo un peu avant, au début quand on savait qu'on va changer à Montauban, sauf qu'Enzo il avait l'opportunité de rester à Castres, il a fait, et quand on a appris que Castres ils ont repris un joueur d'Albi, on a sauté ça
0: tout
3: de suite. Ouais, on a sauté parce qu'on a eu Enzo déjà au téléphone et on a parlé avec lui. On a dit qu'il faut qu'il décide là maintenant parce qu'on aimerait qu'il vienne, et du coup on a récupéré. On est très content de lui.
0: Ouais, c'est vrai que c'est une super recrue, Enzo Hervé, estampillé top 14, comme beaucoup de vos joueurs. On pense à Daniel Brennan aujourd'hui aussi, à Stéphane Ahmed, voilà, on en parlait il y a quelques instants, à Chaussu, à Vici, voilà, des joueurs qui ont brillé en top 14. Bon, à Montauban, deux victoires en deux journées, une à Nevers, c'est jamais facile, une à domicile face à un autre concurrent. Ah, on va commencer à vous mettre un petit peu dans la charrette des outsiders, voire des favoris à Montauban, André. Hein. Attention, hein, ça va vite avec nous.
3: Hein. Non, mais on a dit tout le jour qu'on a demandé aux mecs de rester humble. On a descendu de top 14 après une année très longue. On avait beaucoup de nouveaux têtes au stade. Donc déjà, il faut que les mecs, on commence à jouer bien ensemble, défendre bien ensemble, de faire les choses ensemble bien. Et à faire à mesure, on fait match par match. On va pas s'enflammer, rien de tout. Donc si les choses ne sont pas parfaites encore, donc on va prendre match par match, c'est ça qu'on aime faire. Et on construit petit à petit, parce que comme les mecs, comme je me répète, il y en a beaucoup de nouveaux, il faut qu'ils se connaissent entre eux. Et ce soir, ça a montré qu'on avait plein d'occasions aussi de finir les coups, on n'a pas fait, mais ça va arriver après.
0: Bon, vous savez, on est un peu taquin sur Sud Radio, on a un flash dans un instant, mais j'ai d'informations, mais vous savez, on a un peu de second degré. Je me permets, André, quand on est en début d'ouverture et qu'on devient coach de la défense notamment, c'est quand même pas commun. Je veux pas dire que les ouvreurs sont des mauvais défenseurs, mais en gros, il faut être sud-africain. Il faut être sud-africain pour être un entraîneur de la défense.
3: Mais vous le connaissez, déjà tout le monde me dit que j'ai pas un profil de numéro 10, donc déjà. Mais
0: la défense. Oui, parce qu'un mec 91, 100 kilos, moi je me rappelle de vous à ouais. Pau et tout ça, ouais, costaud quand même, André Our.
3: 100 kilos, quand c'était vraiment en forme, là c'est plus le cas, mais. Non, mais si vous voulez, c'est que défense, en tant que Sud-Africain, c'est une fierté, et c'est quelque chose que j'aime beaucoup, parce que c'est le 1 contre 1, et nous on n'aime pas reculer, donc c'est ça que j'essaie de faire avec mes mecs. Et surtout de faire les choses ensemble. Donc défense, on a toujours dit que si t'as une bonne défense, t'as en basse, tu peux voyager. Donc c'est ça qu'on est en train de faire.
2: Mais Enzo Hervé, il aime bien la défense?
3: Oh oui, Enzo l'aime. C'est juste ce soir, il a pas baissé une fois qu'un centre, il a mis dans le fuissage. Et c'est comme ça on apprend. Hein. La prochaine fois, je pense que Enzo va baisser. Donc après, c'est que le mec, ils sont à l'écoute. C'est important parce qu'on a vécu une année très longue en top 14. C'était long pour tout le monde parce que t'as les profils différents. Et en pro de deux, je veux que ça change. On veut que ça change. Et ça commence petit à petit. Donc je suis très fier de mes mecs et à voir qu'est-ce qui se passe après. Parce que c'est le pro de deux, ça change aussi entre temps. Donc il faut être vigilant.
0: Merci beaucoup André Houck d'avoir été avec nous, entraîneur des trois quarts de la défense de Montauban. C'est toujours un plaisir de vous avoir sur Sud Radio. Vous êtes, quand vous voulez, le bienvenu sur Sud Radio. Rugby, belle victoire, 20-17 face à Grenoble.
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0: Sud Radio, il est 22h et 3 minutes.
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0: Les infos avec Elsa Ruot. Bonsoir Elsa.
6: Bonsoir à toutes et tous. C'est d'abord l'homme suspecté d'avoir abattu une femme dans une petite ville du nord du Finistère a été évacué vers le CHU de Brest par hélicoptère. Il est dans un état très critique selon le procureur. Ce suspect aurait tué par balle une voisine et blessé son compagnon avant de se retrancher à son domicile puis de retourner l'arme contre lui. L'important dispositif policier a été levé. Un homme mis en examen il y a 2 semaines, suspecté d'être lié aux cyberattaques qui ont visé cet été plusieurs sites de l'État, notamment le fisc. Ce suspect de 18 ans est en détention provisoire et un autre jeune de 16 ans a aussi été interpellé la semaine dernière dans le cadre de cette enquête. Il n'y aura finalement pas de consigne obligatoire sur les bouteilles en plastique. Le gouvernement fait marche arrière face à la grogne des collectivités. Le ministre délégué à la transition écologique explique préférer une approche territorialisée et Mathieu Lefèvre assure ne pas vouloir pénaliser les collectivités qui ont déjà obtenu, dit-il, de très bons résultats. Une rupture de 2 fils sur la tapisserie de Bayeux, c'est ce qu'annonce la ministre de la Culture après son transfert depuis la Normandie vers Londres cet été. Catherine Pégard précise que la tapisserie ne présente pas de dégradation majeure. Inaugurée mercredi dernier par Emmanuel Macron et Charles III, l'œuvre millénaire sera exposée au British Museum jusqu'en juillet prochain avant son retour en France. Le siège des services de sécurité ukrainiens touché par une frappe russe dans le centre de Kiev, le président Volodymyr Zelensky assure que le drone visait directement le bureau du chef des services. Il propose aussi une trêve à la Russie pour la venue des émissaires américains à Moscou ce week-end qui doivent évoquer la fin de la guerre. Lui assure qu'il n'y aura pas de frappe aérienne de la part de l'Ukraine. Et puis en tennis, Arthur Rinderknecht éliminé de l'US Open. Le Français sort au 3e tour, battu en 3-7 par le Russe Daniil Medvedev. Les 2 derniers Français encore en lice sur le tournoi de New York, Benjamin Bonzi et Arthur Géa, joueront demain soir. C'est la fin de ce flash. Bonne soirée.
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0: Sud Radio Rugby, c'est la Pro D2. Vous êtes au cœur de cette 2e journée. Et pour l'instant, pour clôturer cette 2e journée, on a un match de gala. Mais il y a surtout une chanson qui va plutôt résonner dans les vestiaires de Brive pour l'instant. Parce qu'il y a 23-0 pour l'instant pour Brive face à Agen. On y revient dans un instant avec toute l'équipe. Petit détour vers, évidemment, le top 14. Le programme top 14 de cette première journée qui sera demain. Cyprien Bétou avec un multiplex à 5 matchs.
2: Exactement.
0: Dispositif un peu particulier.
2: Évidemment, c'est pas les journées habituelles, mais un multiplex qui commencera à 19h05 avec François Trio et Alexandre Priam et toute l'équipe rugby à vivre. Bayonne, Toulon, Castres, Vannes, Lyon, Clermont, Montpellier, Pau et Stade Français Perpignan à 21h15. Le gros match du samedi soir, Bordeaux-Bègles, Racing 92. Et cette première journée de top 14 se ponctuera dimanche, La Rochelle, Toulouse à 21h05 à vivre sur Sud Radio, la radio du rugby.
0: Mais alors, quelle est la meilleure affiche de cette première journée? Bon, on va essayer de déterminer ça. C'est en haut de l'affiche.
8: Vous voyez déjà en haut de l'affiche, en 10 fois plus gros que n'importe qui, mon nom s'étalait.
0: En haut de l'affiche, 30 secondes pour défendre son affiche. Ils sont 3 à participer, c'est la première de la saison. Cyprien Bétou, Étienne Minchin, Julien Delmas et le juge aujourd'hui, Mathieu Dalzovo, qui le découvre et qui va devoir donc départager.
2: Allez.
0: C'est en haut de l'affiche.
2: Super premier temps, Mathieu. Excellent déjà, je voulais te le dire.
9: Ah mais ça commence à failloter là.
0: Ça y est, tout de suite.
9: C'est dingue, ça.
0: Chacun aura 30 secondes pour défendre une affiche. Qui s'élance en premier, Mathieu? Est-ce que c'est Étienne? Est-ce que c'est Cyprien? Ou est-ce que c'est Julien?
10: Va pour Julien.
0: Allez, Julien Delmas, 30 secondes pour défendre quelle affiche? C'est parti.
9: Alors mon match à moi, c'est Montpellier-Pau. Ça se passe à samedi à 19h au Septéo Stadium. Alors je vais regarder Pau avec beaucoup d'attention. C'est le top 2 contre le top 4. Sur le papier, c'est pas mal. Oui, mais voilà, Pau descend dans les roues avec 18 absents. Et parmi eux, pas mal de cadres. On a Montoya, Tissokbe, Oradou, Broboiri qui sont laissés au repos après le championnat des nations. Pas mal de blessés avec Arfeuille, Maximin, Tendre d'Achille, Dobania, à la cuisse, je crois. Van Taifer est blessé aussi. Et pendant ce temps, Piccheroni nous rappelle qu'ils doivent être dans le top 6 et que c'est pas négociable. Alors d'accord, on demande à voir. Samedi soir, on va voir pas la meilleure section, mais on va voir si Pau a vraiment reconstruit un club avec de la profondeur d'effectifs.
2: Et ça gratte là des secondes, Alexandre.
9: Oh là là,
2: c'est l'arbitre là.
0: Non, mais c'est la première. On peut pas être. C'est la première. Bon. Et en tout cas, donc l'angle palois.
2: Ouais.
0: Et voir si les ambitions sont atteignable pour cette équipe de la section paloise. C'est donc l'angle qu'a choisi Julien Delmas.
9: Et t'as intérêt prochain à être pile dans le temps parce que je te raterai pas, toi.
2: Moi, je suis intransigeant déjà, j'ai pas aimé Alexandre.
0: Et tiens, nous, Cyprien, Mathieu Dalzovo.
10: Cyprien.
0: C'est vrai. Cyprien, c'est parti. À toi, Cyprien. 30 secondes.
2: Et ben moi j'ai choisi La Rochelle-Toulouse parce que c'est pas pour rien que c'est l'affiche du dimanche soir. Les Toulousains, 4 titres de champion de suite, un 5e pourquoi pas, une star qui est arrivée du côté de Toulouse, c'est Ménon de Chélo. La Rochelle en face, ils veulent se refaire une saison différente de la saison dernière. Nolan Le Garec, c'est l'an 2 pour lui. Mac Ferland qui vient des Saracens, c'est une grosse recrue. C'est un magnifique duel, une finale peut-être avant l'heure. La Rochelle-Toulouse, c'est à vivre dimanche soir sur Sud Radio. Et pourquoi pas la surprise rochelaise pour faire tomber d'emblée les Toulouse. À domicile, à l'extérieur.
0: Ah, y a rien à dire. Surprise que La Rochelle s'impose à domicile, d'accord.
10: Bon.
0: Bon.
2: C'est la première, comme tu l'as dit, Alexandre. Je vois pas pourquoi ça pourrait être différent pour les autres. Voilà, merci.
0: Ouais, tu es quand même tenant du titre. Tu as une voilà quelque chose de particulier à défendre.
2: Par contre, si c'était sur mes côtes, dis-le-moi maintenant. Comme ça, on n'en parle plus.
0: Allez, Étienne Marchin, 30 secondes, c'est parti pour défendre. Quelle affiche, Étienne?
11: Castrevanne.
0: C'est parti.
11: Castrevanne, c'est l'affiche à ne pas manquer de cette journée. Deux équipes au même caractère, au même style. Un jeu devant, du gros combat et après des envolées derrière. Mais c'est aussi et surtout le retour des Bretons en top 14 après leur titre l'année dernière en Pro D2. Et on a envie de savoir surtout où est-ce qu'ils en sont et quoi de mieux que d'aller jouer à Pierre Fabre pour la première journée. Et en plus, c'est aussi le retour du côté du CO de la charnière Arata Lebrun et la première d'Amish Watson en numéro 8 et de Dalton Papali sur le banc. Donc ça promet ce Castrevanne.
2: Aïe.
9: Est-ce que j'ai mis un trou?
2: C'est
9: pas
2: Dalton, c'est Abraham qui jouera pas de la saison annoncé sur le banc. C'est terrible, cet effondrement.
0: C'est Abraham.
2: Papali.
11: J'étais.
0: C'est le mauvais Papali. Parfois,
2: c'est la cuillère
0: parfois,
2: le mieux. Là, c'est la cuillère.
0: Le mieux, l'ennemi du bien. Et il a voulu clôturer. Aïe. Alors, du coup, Mathieu Dalzovo.
10: Mathieu Dalzovo qui termine.
0: Victoire de Julien Delmas.
10: Il m'a bien vendu le MHR Po.
2: Ah, parce que t'es
0: et on sera d'ailleurs aussi au stade
2: de MHR. T'étais au courant que c'était pour le MHR? Moi j'ai entendu qu'il y avait que Po, moi. Ah d'accord.
0: Non, mais là, il faut le voir pour le croire. Cyprien, il est dégoûté en studio.
9: Très bien.
2: T'as changé de couleur. Mathieu, j'espère que t'auras le jeu de dire en deuxième période.
9: Merci Mathieu. Merci pour tout.
0: Et ben on attaque la saison par une victoire de Julien Delmas. C'est beau. Bravo Julien.
2: Ce qui fait mal d'histoire pour toi, Quentin Cabanis, quoi.
0: Attends, oui, parce que Julien Delmas joue pour Quentin Cabanis. Hein. C'est, en fait, c'est la bande des réalisateurs qui jouent ensemble.
10: Ça, fallait le dire avant. Ça.
2: Ah, ça change ton vote, ça. Hein, d'accord.
0: Donc,
10: Julien, c'est difficile à distance aussi, comme ça. Vous avez été tous très bons. Il faut faire un choix. Julien avait plein d'infos. Certes, beaucoup pour les Palois, mais tu m'as bien vendu l'affiche, donc je vote pour Julien, je ne reviendrai pas sur mon vote.
2: Super, je vais regarder le calendrier, t'as merci, pas beaucoup messieurs. De matchs prochainement, c'est parfait Mathieu, en tout cas le vendredi soir.
0: Allez, on reprend le chemin de cette seconde période, Agen 0, Brive 23, retour à la Pro D2 pour clôturer cette deuxième journée. Et pour l'instant, Agen n'a pas pris de points en seconde période tout en étant à 13.
10: Oui, c'est tout l'enjeu,
0: attends, y a du mieux.
10: Que ça peut. On se contente de peu hein, et de ce qu'on a du côté Agenais avec on a eu tout à l'heure aussi pendant qu'on faisait le petit jeu des 30 secondes et bien sursaut peut-être de vivacité dans l'attaque agenaise avec une passe au pied de Willis pour
0: alors attention Martins, c'est pas le petit jeu des 30 secondes c'est le grand jeu d'en haut de l'affiche
10: pardon je cherchais le titre, j'essayais de meubler comme je pouvais mais j'avais quand même un œil évidemment sur cette rencontre parce que il faut quand même surveiller de près d'ailleurs. Eh bien, c'est le lié Charles Lalois qui va officier en troisième ligne. Le temps évidemment que les deux troisièmes lignes reviennent sur la pelouse. Pas de changement, évidemment.
2: Ça, je l'avais pas sur mon bingo. Oui, même lui, je pense. Lui, on lui a dit qu'il va jouer troisième ligne. Il fait, vous êtes sûr?
10: Lalois, troisième ligne. Il dit, qu'est-ce que je suis venu faire ici, lui qui était au Stade Français l'année dernière. Et les Agenais, attends, les Agenais tranchant avec Martins, qui, alors que Dupichot justement a pu franchir le rideau défensif, il reste au sol. Par contre, notre reporter Sud Radio, il est resté au sol. Aïe. Mais il a pu quand même transmettre
1: transmettre une offrande à Lucas Martins qui a pu s'échapper sur l'aile gauche. En tout cas, on sent qu'il y a eu plus qu'une piqûre de rappel, je pense, dans les vestiaires d'Armandie de la part de Mauricio Reggiardo. Je ne sais pas quelle a été la méthode utilisée par l'entraîneur, le manager argentin, mais évidemment, il a dû piquer ses joueurs parce que on voit quand même du mieux dans tous les cas. On ne pouvait pas faire pire. Côté Agenais, c'est toujours comme ça qu'il faut le voir. On ne peut pas tomber plus bas. On peut toujours, mais enfin là, quand même, ils étaient tombés très très bas, les Agenais.
0: Je suis inquiet pour lui.
2: Je pense que c'est terminé pour lui, hein, parce que c'est en pleine course, il n'y a pas de contact.
0: Il se fait mal tout seul.
2: C'est la cuisse.
1: Il se relève quand même. Louis se relève. Il fait des petits. Non, je pense que c'est une élongation. Enfin, ça n'a pas l'air si méchant. Il s'étire, tu vois. Il est en train de faire des petits sauts. Il va même reprendre sa place. Donc, il se tient un peu la cuisse.
2: Parce que c'est comme s'il avait pris une balle en pleine course. Non, mais... vraiment impressionnant.
0: Ah ouais, ouais. Ça ressemble, tu sais, enfin, je veux pas, mais ça ressemble, tu sais, aux ruptures tournon d'Achille en pleine course.
2: Ouais,
0: tu sais.
2: Exactement.
1: Ouais, bah alors c'est pas ça.
0: Je me suis dit ça
1: c'est
0: tout de suite.
1: Ça parce que là,
0: c'est bien.
1: Non, c'est pas
0: il
1: ça.
0: Teste sa flexion,
1: il reprend sa plein.
0: Il teste sa flexion.
2: C'est l'adducteur, hein, genou. C'est l'adducteur. Moi,
0: l'adducteur au genou.
2: Bah, ah ouais. Il a la main intérieure de la cuisse, donc je dirais l'adducteur.
0: Ah oui, effectivement. Ouais.
1: Ouais, mais là, écoute, je ne lâche pas des yeux. On le surveille quand même, évidemment. C'est notre reporter, donc ça serait dommage de le blesser. On va vraiment leur porter la poisse. Hein,
2: ah, c'est terrible. Pas, ils vont plus vouloir me parler.
1: Qui c'est qui va faire reporter sur Sud Radio?
2: C'est, on fait ils vont se passer le mot de club en club. Ils vont dire non, mais n'acceptez pas ce qu'il dit là. C'est pas une bonne idée.
1: Bon, il sort Louis Dupéchaud quand même, par sécurité. Ouais. Alors, c'est pas méchant. C'est pas la rupture du tendon d'Achille parce qu'il marche, il trottine, il n'y a pas de problème. Mais par sécurité, on prend pas de risque quand même dans les rangs. À Genève et Louis Dupéchaud qui sort et qui est remplacé par Lucien Richardis, jeune talentueux prêté par le Stade Toulousain. Il y a deux joueurs qui sont prêtés par le Stade Toulousain cette année, et notamment Lucien Richardis qui peut jouer 10 ou ouvreur, 10 ou arrière, et là il vient se positionner à l'arrière. Les Agenais qui sont mieux quand même, certes ils ont perdu une mêlée aussi sous les poteaux de Briviste, mais ce sont eux qui font le jeu, alors qu'on va revenir à 15 contre 15 dans quelques minutes maintenant, hein, 49e minute ici à Armandie avec Sino qui s'échappe, il échappe à un placage, il cherche relais avec Buissou qui transmet cette passe en avant, c'est récupéré par Stewart Holding. Nous sommes dans les 30 mètres de la formation Briviste. Les mouvements sont plus intéressants côté Genève, plus tranchants. On vient même essayer de gagner un ballon au sol, chose que nous n'avions pas vue en première période. On vient en tout cas.
0: C'était surtout des ballons perdus au sol.
1: Oui, des ballons, mais là on vient essayer de au moins de mettre la pression, faire quelque chose, montrer de l'engagement. Alors que là, ouais, il y a la loi qui est prise dans les airs sur ce dégagement au pied des Brivistes. La loi qui est montée dans les airs, il était à la lutte avec Koné, me semble-t-il. Koné qui était monté, non, c'était pas Koné, pardon, c'était l'ailier Julien Tisseron qui était monté, et il y a une faute signalée. Alors que Valentin Guéraud et Sérieux Sol vont faire leur retour. Hein, et effectivement. C'était l'enjeu de ce début de seconde mi-temps, messieurs. Les Agenais vont-ils faire le dos rond? Vont-ils encaisser des points dans ces 10 premières minutes à 13 contre
0: 15? C'est
1: 10
0: meilleures minutes, minutes agenaises.
1: Ah oui, c'est ça.
2: Pourquoi on les fait rentrer alors?
1: Peut-être qu'ils vont essayer de ressortir. En tout cas, je vois Dorian Bello aussi qui va faire son entrée. Ça, c'était quand même assez annoncé. Dorian Bello, je vois l'arrivée aussi de Neil Audouard, pilier qui arrive de Suresnes.
0: C'est Willis alors, ou Buissou, c'est Buissou?
1: Je pense que ça va
0: moi, être Buissou, je vois.
1: Sûr. Pour l'instant, ils sont pas sortis.
0: Il y a Richardis qui est rentré aussi.
1: Ouais, Richardis est sorti et est rentré à la place du Dupéchaud, exactement.
0: Oui.
1: À la place du Dupéchaud. Alors que là, les Agenais ont perdu une munition précieuse. Ça, c'est des ballons précieux. Alors que t'es un petit peu mieux. Et ça, la touche, on va quand même en parler, hein, parce que là, en fait, je crois que c'est au niveau déchets, là, la touche ce soir, c'est.
2: La mêlée, c'est pas beaucoup mieux. Ils en ont perdu une sous les poteaux brivistes tout à l'heure.
1: Ah ouais, il y a quand même encore sur les fondamentaux, c'est quand même très fébrile encore côté Agenais. Et là, Stewart Holding, avec un tout petit jeu de jambes, il a déstabilisé à lui tout seul la défense, les centres Agenais. Il y a quand même des brèches dans cette défense Agenais. Ils n'ont pas su en profiter. Holding qui a essayé de trouver à hauteur 20h, mais sa passe n'a pas été assurée. Donc il y a quand même des brèches encore dans cette équipe Agenaise qui doit absolument montrer autre chose. Les changements, les voici avec Bello qui remplace Buissou, la rentrée donc de Audouard, et je note aussi la rentrée de Tolofoua, lui aussi un jeune joueur de la famille, héritier de la grande famille stadiste prêté par le Stade Toulousain. Ce sont les deux jeunes joueurs multi-champions de France en jeunes avec le Stade Toulousain, prêté par Hugo Mola, proche, pas par le Stade Toulousain, mais on sait que Hugo Mola et Mauricio Reggiardo sont très proches et que le canal fonctionne bien entre Toulouse et Agen, il faut dire qu'on n'est pas très loin, et que pour ces jeunes joueurs en plus, et que pour ces jeunes joueurs, eh bien, c'est aussi venir chercher du temps de jeu en Pro D2, on le sait et on le voit de plus en plus, et tant mieux pour notre championnat. Eh bien, on va avoir nos deux jeunes jeunes Toulousains prêtés par le stade sur la pelouse à Genèse. Est-ce que ça va permettre au SUA de briller un petit peu plus? Le score est toujours de 23-0. On est revenu à 15 contre 15. Ça, c'est l'information quand même de ce début de seconde période. 51e minute de jeu. Le speaker du stade d'ailleurs en profite. Il a bien compris que c'est peut-être maintenant qu'il fallait encourager son équipe. Dorian Bello, premier ballon en main pour une introduction dans la moitié de terrain à Genèse, tout proche de la ligne médiane. L'introduction à suivre. La mêlée a été assez catastrophique aussi. Est-ce qu'avec les rentrées et de tout le foie et de Audouard, oui, ça tient mieux déjà. On va pouvoir enfin sortir en ballon propre avec Garrigue. Le jeu au pied dans le dos de la défense. Ça va être récupéré par Emeric Luc. Ouf, qui a failli mettre un petit pied en touche, mais qui a pu quand même se dégager. Long ballon de Emeric Luc directement sur Richardis. Dans ses 22 mètres, le jeune arrière qui va trouver une bonne petite touche finalement pour dégager son camp. Mais on reste sous pression. On reste dans la moitié de terrain à Genève. Et des brivistes qui n'ont rien montré dans cette seconde période, avec la rentrée aussi dans les rangs brivistes de Lucas Da Silva. Entre autres, il y a eu d'autres joueurs qui sont rentrés en même temps également. J'essaierai de vous faire le point là-dessus. Je vois aussi le numéro 17 d'Hugo Rey qui a fait son apparition. Trois changements de part et d'autre, alors que là ça slalom dans la défense genèse pour l'attaque briviste à l'entrée des 40 mètres. Lot-et-Garonne, une défense un peu en difficulté quand même, hein, et je pèse mes mots pour les joueurs du SUA ce soir, avec encore une fois Kouné qui va attaquer la ligne, ouais, plaquage haut, c'est ce que réclamaient les supporters brivistes venus en nombre ici aussi à Armandie. Monsieur Bru a-t-il vu la même faute que nous? Il me semblait quand même qu'il y avait un plaquage assez haut de la part de Nagené. Petit arrêt de jeu, hein, pour essayer de comprendre ce qui s'est passé. Hein,
0: j'essaie de voir effectivement.
1: Ouais, il y a un plaquage haut. Ouais, il y a un plaquage haut.
0: Sur Swartholding, ouais,
2: De Guiraud qui est en plus déjà auteur d'un carton, qui est coupable d'un carton jaune tout à l'heure. Donc, n'attendez pas qu'il prenne un rouge, ça pourrait encore plus compliquer la tâche des Agenais.
1: Ah ouais, bah là déjà que bon, déjà les Agenais survivent encore. Hein. Bon, 23-0, ça fait quand même. Mais il y a du temps encore. Et on a vu des retournements de situation en Pro D2. On en a fait des soirées ensemble sur des multiplexes,
0: oui,
1: sur
0: des,
1: avec
0: fait,
1: des scénarios incroyables. Alors, c'est vrai que là quand même, je ne mettrai pas ma main pour. Je vous signerai pas tout de suite un retournement de situation. Mais enfin, un sursaut, un contre. Bon. Alors on va voir, pour l'instant 23-0, ce sont les brivistes qui sont à l'attaque avec un bon ballon en touche pour Lucas Da Silva à 10 mètres de la ligne d'en-but à Genèse. Premier bloc sauteur pour Alexandre Ricard avec ballon, ballon perdu, égaré par les par les brivistes, et là on essaye de contre-attaquer dans les rangs à Genèse avec Martins qui a essayé de retrouver intérieur le numéro 19, Tolofoua, mais qui a cafouillé ce ballon. On a vu beaucoup de situations comme ça aussi. Alors ça, on peut l'expliquer aussi par le début de championnat. C'est la reprise encore, donc on
0: bien sûr, mais oui, il y a des réglages à faire.
1: On l'a vu. Mais est-ce qu'il faut aussi tenter une passe inter quand t'es à 23-0 dans tes 22 mètres alors que tu viens de récupérer un ballon? Bon, tu me diras, il faut tenter quelque chose aussi. Hein, donc
0: il faut secouer les choses.
1: La réponse
0: aussi un
1: était
0: peu,
1: dans ma question.
2: Après, l'idée, elle est pas bonne, voilà. Elle est pas mauvaise, hein. Franchement, l'idée est pas mauvaise.
1: Allez,
2: il arrive dans le bon timing, c'est juste, il arrive pas à l'attraper, parce que je pense qu'il sait pas ce qu'il y a forcément dans son dos, et il anticipe un peu un potentiel plaquage, mais honnêtement, la remise intérieure est plutôt judicieuse, mais en effet, on disait que les Agenais, ils avaient pas pris de points, mais parce que les Brivistes font pas un bon début de deuxième période non plus, hein. 23-0, certes, mais pas un bon début de deuxième mi-temps. Et c'était déjà le cas la semaine dernière, Alexandre.
0: On a vu Fabien Fortassin se plaindre, effectivement. Alors, la seconde période de Brive la semaine dernière, c'est 7 pénalités d'affilée en mêlée. Hein. Un carnage.
1: Ouais.
0: Un carnage.
1: C'est vrai,
0: carnage.
1: On se rappelle qu'ils ont eu quand même très très chaud, les Brivistes, hein, la semaine dernière aussi, qu'il s'en est fallu d'un jeu pour qu'ils au moins fassent match nul face à Valence Roman. Et peut-être que c'est dans les têtes aussi Brivistes, hein, de se dire bon, là il y a quand même un petit matelas confortable, 23-0. Il y avait de l'avance aussi, hein, la semaine dernière, mais c'était à domicile. Là tu joues chez une équipe, tu es à l'extérieur, donc t'es quand même, après une première mi-temps qui t'a mis en confiance, je ne les vois pas sombrer non plus. Mais d'ailleurs, ils enchaînent les bons mouvements, hein, les Brivistes, hein, depuis tout à l'heure. C'est pas très dangereux, mais c'est propre. En tout cas, on arrive à enchaîner les temps de jeu, ce que ne font pas les Agenais. Là, on est sur une quatrième séquence de temps de jeu, de conservation des brévistes. Ça joue proprement, ça progresse pas forcément. On est dans l'entrée, on est toujours dans cette zone des 40 mètres. On attend peut-être la faute, et la voilà. La faute, c'est une faute bréviste. Eh oui, il y a trop.
0: Non, mais c'est intéressant.
1: Gardé.
0: Kouné, il fait beaucoup jouer les cellules et quand le ballon sort vers Craig Willis derrière, Craig Willis, il joue pas très loin, hein, il vient chercher un centre généralement régulièrement Gassier Massé, et pareil derrière on repart devant, il y a c'est un jeu, j'ai pas envie de dire restrictif, mais d'une simplicité quand même, pas grand chose hein, d'élaborer côté bréviste. Hein.
1: Ah non, on joue très simplement, trop simplement, très à plat en plus, et on s'expose à des fautes, c'est ce qui vient de se passer, alors que les brivistes ont le match en main, il faut pas s'exposer comme ça, c'est bien effectivement de conserver le ballon, mais il faut quand même avancer aussi dans ce sport, sinon on fait du large, c'est ce que font pour l'instant les brivistes, et sont fait contrer avec cette faute au sol, et une pénale touche pour les Agenais qui se retrouvent dans les 40 mètres avec un lancer pour Socino. Ah oui, on prend plus de risques là pour Socino, c'est pour le pilier à 5 mètres, hein. On fait même plus de lancer, alors c'est vrai que la défense briviste n'était pas positionnée, ne s'y attendait pas, donc c'était plutôt bien joué. Et les brivistes qui vont se mettre à la faute encore, attention, parce que là ça fait une succession. Ah non, c'est un Agenais qui a conservé le ballon au sol, qui n'a pas libéré. Monsieur Bru, il a tourné, il a fait une petite rotation. Je pensais que c'était une faute agenaise, une faute briviste, mais c'est bien une faute agenaise avec le possesseur du ballon. Il me semble que c'était Neil Audouard qui avait récupéré ce ballon après la touche et qui n'a pas libéré au sol. Des fautes grossières quand même derrière. Alors c'est pas contre Neil Audouard qui vient de rentrer, mais on a vu ça un peu tout au long de cette rencontre. Chaque fois que les...
2: Mais ça va trop vite au sol. C'est pas de sa faute, en effet, mais ils vont trop vite au sol, les Agenais. Du coup, le soutien est peut-être vrai. Pas, en plus de ça, il est peut-être pas assez présent. Du coup, les libérations sont pas bonnes. Du coup, les déblayages sont pas bons. Et voilà, on prend une pénalité alors qu'il y avait un ballon intéressant dans le camp Brivi cette fois-ci. Et en effet, c'est bien les adducteurs et la cuisse que Louis Dupichot, où il y a de la glace et un strap. Ouais, exactement.
1: Ah, les boules. Je me demande si les Agenais n'ont pas été traumatisés par le jeu au sol, la défense au sol la semaine dernière à Provence. Ils sont tellement écœurants
0: ils ont l'air vraiment traumatisés, mais c'est le long terme. Parce qu'on a, pas cette flamme qu'il y avait la semaine dernière.
2: La semaine dernière, honnêtement, ils font une bonne première mi-temps. Hein.
1: Oui, les séquences sont bonnes. T'as des ballons en touche. La mêlée est pas ridicule. Alors, c'est vrai que sur chaque incursion provençale, mais cette équipe de Provence, elle t'écœure aussi parce que dès que t'as un ballon, une bonne attaque, et eh ben tu te fais croquer au sol. Donc il y a de quoi être un peu aussi écœuré. Alors que là, c'est pas Lucas Martins, mais c'est plutôt Charles Lallois qui s'est fait un petit festival tout seul là, à l'entrée des 40 mètres brivistes. Il a un ballon, il joue, il y a un défenseur briviste qui est face à lui, il joue un petit coup de pied par dessus. Le ballon qui est rebondi derrière. Il essaie de le poursuivre au pied, il me semble qu'il le... Et là, je pense que c'est Lallois qui va au contact en poussant au pied le ballon qui retombe au sol. On est à l'entrée des 22 mètres. Il y a un autre joueur briviste qui vient en face. Est-ce que c'est pas Aymeric Luc? Ça serait assez logique que ce soit Aymeric Luc.
0: Non, par contre, Holding, il se prend un coup de genou dans les côtes là parce qu'il vient perturber la course et il se télescope les deux joueurs. Et j'ai l'impression qu'il y a une sorte de coup de genou dans les côtes là. Ça a l'air de. Les deux se sont fait mal. Hein.
1: Holding est sorti en sang tout à l'heure aussi sur le carton jaune de Willis. Holding, il a pas donné sa part au chien, comme on dit ce soir. Il a du mal à se relever quand même, là, Stewart Holding.
2: Quand ton maillot, il n'y a plus ton numéro, c'est que généralement, tu t'es un peu envoyé. Ou alors,
1: c'est un trois quarts centre.
2: Ouais. Ou alors, comme certains, c'est juste parce que t'es pas pris dans le groupe. Mais bon, ça, c'est, on va pas parler d'ici, mais voilà.
1: Non, c'est pas pour sûr. D'ailleurs, je pense qu'il va sortir, là, ouais. Je pense que ça serait mieux qu'il sorte. Parce qu'il a été secoué. Qui est-ce qui va sortir? Non, c'est pas Stewart Holding qui va sortir. Je vois donc le retour sur la pelouse de Nick Cronet. Qui va re-rentrer sur la pelouse.
2: Et en tout cas, du coup, ça donne vraiment un Normandie, mais c'est silencieux.
1: C'est le silence.
2: On a l'impression que t'es tout seul. Ouais. Ou alors peut-être que t'es pas du tout au stade. Hein. C'est peut-être une stratégie aussi, mais ça colle.
1: Non, je suis parti à la mi-temps, moi. Je suis parti à la mi-temps.
2: Je peux comprendre.
1: Je connaissais la fin.
2: Non, mais franchement, 23-0, t'as l'impression que le stade est mort, quoi.
1: Là, il y a 9000 spectateurs, ce qui est beaucoup, voire plus, hein, parce que c'est
0: devant
1: le premier match de la
0: Cabrel,
1: saison.
0: Comme d'habitude.
1: Ouais, qui est fidèle, des fidèles du SUA et qui doit souffrir aussi, comme tous les gens qui aiment ce club. Et effectivement, vous avez raison de le souligner, les gars, parce que il y avait de l'ambiance tout à l'heure. Hein, tout le monde est venu pour faire la fête. C'est la nouvelle pelouse, le maire d'Agen était là, Philippe Sella était là aussi pour inaugurer ça. Il y avait de belles lumières, tout allait bien, il fait beau, il fait une trentaine de degrés. Et puis, après, il y a cette première période. et personne s'en est remis hein, finalement. Et c'est vrai que les sons, le bruit que vous entendez des supporters, ce sont les brivistes hein. Je préfère vous préciser aussi qu'il y a une grosse colonie briviste qui a fait le déplacement et qui fait du bruit. On n'entend que dans le stade. C'est assez stupéfiant d'ailleurs de voir Armandie déjà rempli, c'est quand même pas le cas à chaque rencontre. Quasiment à, je pense, on est à plus de 9000 spectateurs et là il n'y a plus un bruit, il n'y a plus que les brivistes hein, qui chantent dans le stade.
0: À l'instant, la séquence qu'on vient de voir avec le long jeu au pied, d'ailleurs très joli jeu au pied de la part des brivistes. Et derrière, tu remontes la balle, il y a un en avant de transmission, c'est pas vu. Derrière, tu te fais coffrer au sol. La couverture du terrain, elle est en souffrance aussi, côté Agenaise là.
1: Ah, tu te retrouves avec un lancer à touche pour Lucas Da Silva sur les 5 mètres et ils s'en sortent encore bien les Agenais.
0: C'est déjà la touche du coup de grâce pour moi.
1: Ah oui, ah, ça, là, et d'ailleurs, franchement, oui, alors on prend fond d'alignement pour Oudard, pas de problème. Ça va au sol, les Agenais qui effondrent, on est à 5 mètres, ça va sortir. Là, je pense qu'ils ont un coup sur la marmite. Là,
2: mais à quel moment tu te dis que c'est une bonne idée de remonter ce ballon en fait, surtout? C'est ça que je comprends pas. Ah,
1: quand tu joues à l'envers, tu joues à l'envers. Là,
0: tu dégages au pied.
1: On a l'impression de revivre un peu une certaine saison. Alors là, il y a quand même voilà une défense agenaise assez intéressante. On a reculé, on a fait reculer les brivistes. Les brivistes qui sont toujours en possession du ballon, qui vont chercher une nouvelle cellule avec Oudard qui libère bien son ballon. Ça va par vers les extérieurs avec la passe sautée un peu un peu excessive là on va dire. Et c'était retombé dans les bras de Richardis, mais qui avait un boulevard devant lui. Attention de pas

0: pour les brévistes. Mais du coup, je trouve qu'ils sont pas hyper dangereux, balle en main, en tout cas sur les phases de trois quarts.
1: Non, voilà, on essaie avec du jeu de pénétration finalement. Les brévistes, c'est là qu'ils sont assez, qui les excellent aussi avec ce ballon sous les poteaux. Le coup de grâce, il va peut-être venir de là. Du jeu d'avant aussi, la libération est bonne. Les temps de jeu encore en avantage, encore signé par Monsieur Brou. Il ne faudrait pas qu'il y ait un nouveau carton jaune en vue pour les Agenais, parce qu'il me semble que ça fait quand même quelques minutes que l'indiscipline est de retour dans les rangs Agenais avec Kouné pour laisser imparable pour Julien Tisserand. Les portes se sont ouvertes. Et c'est entre les poteaux avec James Silcock qui a attendu une défense à Genève. On est à 5 mètres de la ligne d'en but qui ne monte pas, qui attend. Silcock, il a le temps finalement de choisir. Et il voit Tisserand qui arrive lancé. La porte est ouverte à un arbitrage vidéo. Franchement, moi, j'ai pas vu de faute. Tu penses qu'il y a,
0: C'est la course de Lucas Boudard peut donner la sensation d'avoir bloqué un défenseur à Genève.
1: Un passage à vide, tu veux dire,
0: exactement. Exactement. Donc je comprends qu'il y a un arbitrage vidéo. Lucas Boudard semble taper la défense et donc du coup empêcher la bonne circulation des défenseurs à Genève. Donc ça peut être clairement refusé pour cette raison.
1: Ouais, je comprends pourquoi les portes se sont ouvertes finalement dans la défense à Genève. Ouais, ça là aide. Il y a marque deux joueurs quand même.
0: Donc sachant qu'il fait la passe dans un deuxième temps malgré tout, Lucas Oudard est passé devant et donc du coup ça me paraît trop compliqué là.
1: C'est refusé.
0: Ouais, voilà. C'est assez logique.
1: Passage à vide.
0: Alors peut-être.
1: Attends, parce que je me demande s'il n'y a pas un carton jaune contre un Agenais quand même aussi. Monsieur Bruc appelle Socino. Le talonneur et capitaine.
0: Ce serait pour quelle raison là? Parce que là, je vois pas de faute.
1: Non,
0: mais flagrante de la part des Agenais pour le coup.
1: Non, c'est Ramoka. C'est Ramoka qui prend un carton jaune.
0: Mais pourquoi?
1: C'est le grand mystère. Je sais pas, peut-être que sur l'action, il est monté haut. Est-ce qu'il s'est pas mis à la faute, Ramoka? Il n'y a pas un plaquage à retardement? Je ne sais pas. Ou c'est peut-être aussi pour l'ensemble de l'œuvre à Genève. Je compte 1, 2, 3, 4. C'est le quatrième carton jaune.
0: C'est-à-dire
1: que tu joues à demi-temps à 14.
0: Il n'est pas censé expliquer pourquoi il y a carton. Pourquoi il y a carton jaune?
1: Je t'avoue que normalement oui, mais là
0: on a rien entendu là pour le moment.
1: Ah non, on a rien entendu et
0: du coup on part sur une pénalité bréviste du coup.
1: Exactement, pénalité bréviste et pénalité jouée à la main. Les brévistes tout à l'heure, ça leur a souri. Ce choix a été judicieux. Donc le score qui ne bouge pas, 23-0, avec cet essai refusé à Tisserand, mais vraiment l'essai du bonus offensif et du coup de grâce. Après, ça peut être une fin vraiment à sens unique pour les Agenais, parce qu'il faut avoir de la ressource pour aller chercher. Allez, ballon perdu par les brévistes. Ah là, s'il n'y a pas de bonus offensif pour le CAB avec une telle domination, ça sera un mauvais résultat. C'est une question qu'on pourra poser en conférence de presse. Est-ce que, au vu de la domination, repartir d'Agen avec seulement 4 points? Je serais curieux de poser cette question à Grégory Pata, si le score en restait là et si le scénario en restait là. Mais enfin, on est à la 62e minute de jeu. Je vois pas une équipe à Genève. Il y a eu un petit sursaut en début de seconde période, mais franchement, qui a fait pchit, comme on dit, ça n'a pas duré très longtemps. Et là,
0: à partir du moment 40 minutes en infériorité, c'est pas possible en fait. Tu peux pas espérer gagner un match et encore plus contre une équipe comme Brive qui joue le très haut de tableau. En Pro D2, c'est honnêtement c'est pas digne d'une équipe qui veut espérer un top 6.
1: Non, on est bien d'accord. Pierre Jouvin fait son entrée ainsi que Akato Fakatika, pour essayer d'amener un petit peu de sang frais en première ligne. Bon, est-ce que c'est vraiment là que le bas blesse? Je suis pas sûr. Il y a quand même aussi c'est un problème général quand même. Il y a une charnière aussi aux abonnés absents. On veut pas accabler la charnière.
0: Craig Willis, qui était très bon la saison dernière, je le trouve c'est pas ça quand même pour le moment. Donc il va falloir qu'on retrouve celui l'ouvreur de l'année dernière parce que pour le moment c'est compliqué.
1: Nouveau ballon perdu en touche. Alors cette fois-ci, le lancer avait été quand même récupéré par Valentin Guéraud, mais en allant au sol, il a rééchappé, récupéré par les Brévistes qui l'ont reperdu. Voilà, c'est à toi, à moi. Et là, c'est Lucas Martins, je crois, sur son aile, qui essaye d'emballer un petit peu, de faire quelques crochets, mais il est un petit peu tout seul.
2: Tu sais que s'il n'y a pas de bonus Bréviste, là, ça va râler.
1: J'allais te poser la question, est-ce que pour vous déjà, une victoire à seulement 4 points, ce serait une contre-performance pour les Brévistes?

0: Bah, au regard du match,
1: oui, quand tu vois la rencontre, c'est pas normal.
2: Bien sûr. Quand on sait que la Pro D2, et les Brévistes le savent bien aussi, ça peut se jouer en fin de saison à un point. Bon, ça arrive là aussi dans la saison. Mais enfin, là, quand même, rien que là, ils auraient dû tuer le match. Ils auraient dû le tuer déjà depuis très longtemps, sûrement même en première période. Là, on est à la 64e. Il y a eu cette grosse séquence, ces grosses séquences sous les poteaux à Genève à l'heure de jeu.
0: Oui, parce que
2: là, tu marques l'essai, là, tu les tues. Tu les tues. Jamais ils reviendront.
0: Bien sûr.
2: Là, en 20 minutes, Agen marque là.
0: Et si vous nous rejoignez sur Sud Radio, on rappelle les petites statistiques quand même. Comme ça, juste comme ça pour le plaisir. 160 mètres parcourus ballon en main pour Agen, 273 pour Brive, 55 courses à 89, 9 défenseurs battus à 20, 88 passes à 122, 15 ballons perdus par... alors c'est marrant parce qu'il y avait 13 ballons perdus à 3 et désormais il y a 15 à 13. Donc c'est aussi une mauvaise période de Brive actuellement. Hein. Très nettement. Par contre, il y a 14 pénalités à 4.
2: Ah, ça c'est énorme. On rappelle qu'ils sont encore à 14 contre 15 les Agenais, mais ils sont dangereux. Je dis ça presque pour la première fois de la soirée. Les Agenais sont dangereux, mais ils sont seuls. À l'image de Guéraud là qui est, il faut que le soutien arrive. On est à 5 mètres de la ligne d'en-but de Brive. Le ballon qui sort lentement pour Bello, mais ça arrive quand même jusque dans les bras de Fakatika. On va écarter avec Sérieux Sol. Ils sont tous isolés. Il manque toujours de soutien côté Agenais. Beaucoup de lenteur de part et d'autre avec Bello qui essaie de partir tout seul. Il faut venir l'aider. Il y a un avantage en cours signé par Monsieur Bru avec Martins qui essaie de s'échapper. De ce ruck, on se rapproche dangereusement. C'est la plus grosse occasion pour l'instant. Agenais qui va aller marquer l'essai. L'essai des Agenais. Le premier essai inscrit par les Agenais. Il me semble que c'est Julien Lebian qui a marqué cet essai. J'essaie de voir, je suis un peu loin pour vous certifier le nom du marqueur d'essai. Mais attention, c'est ce que disait. On est à la 65e. Bon, il y en est 23 à 5, peut-être 23 à 7. Mais si la confiance bascule d'un côté,
1: là, c'est Lebian.
2: Agenais, qui a un deuxième essai, Lebian, merci. Et c'est vite transformé, évidemment, par Willis. 66e minute de jeu. Les premiers points à Agenais. Plus d'une heure.
1: Et c'est le jeu à zéro, parce que c'est la première bonne séquence. Alors en effet, ils avancent pas toujours, mais ils ont gardé la balle sur 10, 12 temps de jeu, ce qui fait qu'ils ont pu balayer de gauche à droite, de droite à gauche, et trouver la brèche avec le troisième homme Lebian qui avait pris un carton jaune en première période. Mais voilà, Agen, peut-être revenir dans la partie et s'en sortir peut-être avec peut-être un exploit en gagnant ce soir, mais en tout cas Brive se complique la tâche pour aller chercher un bonus offensif.
2: Mais c'est marrant, on connaît le rugby quand même sur Sud Radio. Finalement, c'est assez rassurant. On se dit, tiens, la séquence à l'heure de jeu, là, c'est longue séquence sous les poteaux, laisser refuser. Là, tu dois tuer le match, tu dois prendre le bonus, tuer le match. Clairement, voilà. Tu ne le fais pas, tu te prends un essai. D'ailleurs, je vois Fabien Fortassin, Arnaud Mella qui sont là. Bon, ils connaissent eux aussi, et même mieux que nous, le rugby. Greg Pata, ils savent que ça peut basculer un match, attention, hein. Alors il reste un gros quart d'heure. Ça serait un braquage énorme. Mais Alex, on en a déjà vu des braquages quand même sur Sud Radio aussi. Hein. Bon.
0: Et pas qu'un.
2: Franchement, j'y crois pas. Et pas qu'un.
1: Ah, tu parles de la suite de tout à l'heure, c'est ça arrive.
3: Mais c'est pas possible.
2: Ah non, celui-ci c'était tout à fait objectif.
1: Ça c'est un hold-up, en effet. Mais bon, c'est pas très grave. On va pas y revenir maintenant. Mais... Non, mais par contre, j'ai regardé le calendrier. Semaine prochaine, déplacement à Grenoble pour Agen.
2: Tu peux m'aller un peu plus loin.
1: Non, mais ça peut être
2: réception d'Oyonnax.
1: Ah, ça peut être un début de championnat. Mon Dieu, si tu arrives pas à te mettre la tête à l'endroit, ça peut être très, très, très compliqué.
2: Alors les Agenais le savaient, ils sont préparés d'ailleurs. Dans les derniers jours, une fois que le calendrier est sorti, ils savaient que le premier bloc, c'est un gros, gros, gros, gros morceau quand même. Hein. Aller à Provence, démarrer à Provence, bon, c'est pas un cadeau, ça c'est clair. Et franchement, cette défaite là, elle traîne dans les têtes parce que la préparation était bonne quand même à Agen. Les échos qui nous remontaient étaient plutôt intéressants. Les matchs amicaux étaient quand même convaincant avec victoire à Colomiers, victoire à Soyaux. Bon, ce sont des matchs de préparation, c'est vrai, mais ça te met quand même en confiance. Bon, derrière patatras.
1: Et puis le recrutement, Mathieu, encore une fois.
2: Le recrutement est bon.
1: Mais oui, quand tu récupères alors en prêt Richardis, mais un Charles Lallois, un Buissou, quand tu récupères ces joueurs-là, je suis désolé.
2: Jules Soulan,
1: évidemment, tes ambitions, elles sont pas exactement les mêmes quand même, hein, c'est pas pareil.
2: Non, mais ces premiers blocs avec un tel calendrier, c'est qui te double. Soit ils te mettent en confiance pour le reste de la saison, soit ils peuvent. Alors après, la Pro D2, c'est pas le top 14.
0: Tu peux
2: pas.
0: Mais les gars, là, on est sur un potentiel carton rouge hein, quand même. Attention.
2: Oui, d'accord. J'ai de l'arbitrage vidéo.
1: Ça pourrait être un.
0: Carton Kinson.
1: Jaune ou rouge, ouais. C'est un carton orangé en tout cas pour le moment.
2: Alors, la décision de Monsieur Bru qui est allé voir les ralentis. Ouais, la main à la poche. Oh là là là là. On est peut-être sur un record de carton là. Carton rouge ou orange. Je pense que c'est en rouge. Hein. J'ai pas vu l'action. Je sais pas ce qui s'est passé exactement.
1: C'est il plaque sans encercler le joueur et haut et tête
0: c'est rouge, hein.
1: Et la tête tapée. En effet, c'est
2: ouais,
1: rouge.
2: Carton rouge.
0: Bon, bah, haut voilà, degré de danger. C'est... À la tête, ouais, sans enserrer, avec vitesse.
2: Merci pour la précision les gars. Ouais, il sort la tête basse, Tom Kingston qui est pas un titulaire du poste. Hein. Je comprends pas trop, on en parlait avec des confrères. Dit tiens, pourquoi Tom Kingston
0: Ramoka à l'aile. Pourquoi Ramoka remplaçant, pourquoi?
2: Ben oui, pourquoi tu mets Ramoka là en remplaçant? Pourquoi tu le choix, ces choix-là bah évidemment, hein, maintenant avec le scénario où tu vas finir à 14, t'es à 65e et le mince espoir que t'avais après l'essai là, bah il s'envole déjà avec ce carton rouge. Et Tom Kinson qui a pas vraiment brillé depuis qu'il est arrivé à Agen, ce néo-zélandais qui est pas voilà un titulaire indiscutable, ben bah, là voilà, il a pas fait une belle prestation et il termine ce match-là avec une copie, c'est une mauvaise note hein, qu'on peut lui mettre là. Donc avec un carton rouge, ça aide pas les copains sur la pelouse qui sont déjà en grande difficulté. Et les brivistes maintenant, bah, l'enjeu finalement, je revois mes objectifs aussi à la baisse pour les supporters à Genève. Je me dis peut-être que sur un fil et sur un gros braquage, mais là les brivistes qui vont en profiter avec le ballon porté et laisser derrière des brivistes, laisser en force. Le nouvel essai du CA Brive Corrèze. C'est Lucas Da Silva, hein, je crois, le talonneur qui est un peu trop facilement d'ailleurs. Bah là, les Agenais, d'ailleurs, toi qui parles toujours du body language, Alex, bah là, il est frappant. Hein, il est frappant, là, les Agenais, je crois, ils ont la tête dans les chaussettes, hein, clairement. Et là, tu prends un essai facile, là. Ils sont deux brivistes à sortir de ce ballon porté. Personne n'est vigilant. T'es à 10 mètres, allez, à 6-7 mètres de ta ligne. Personne couvre les côtés, c'est ouais.
1: Et en plus, il serait du temps pour marquer un quatrième essai en plus. Donc,
0: tu peux aller chercher le rouge de Tom Kinson. On parle d'un gars qui a plus de 50 matchs de Super Rugby, quasiment tout le temps titulaire en Super Rugby. Il a été tout le temps titulaire en URC avec les Dragons. Enfin, vraiment, c'est un joueur qui est censé apporter une énorme plus-value à Agen, et c'est pas le cas depuis son arrivée. Il y a un peu plus d'un an maintenant.
1: Mais surtout, si je me trompe pas, Mathieu, il a oscillé entre deuxième centre et ailier. Surtout, il a du mal à vraiment s'établir un poste. Alors, la polyvalence, c'est pas un défaut, mais on a l'impression qu'il est pas bon dans les deux positions qu'il occupe là.
2: Non, ça c'est sûr. Après, on l'a plus souvent vu au poste de centre. Bon, sur les ailes, il y a quand même du monde aussi à Jean-Tal.
1: Ouais, moi, je me souviens de l'avoir vu sur quelques matchs avec à l'aile notamment.
2: Bah, c'est jamais très bon, tu sais, quand on te balance de l'aile au centre, c'est qu'en général, on sait pas trop où te mettre.
1: Ouais.
2: Et il en pleure. Ah, par contre, il y a une image terrible. Il en pleure. Je sais pas si vous avez l'image. Tom Kinson, il pleure. Il est en train de pleurer sur le banc de touche. Littéralement, hein, je n'exagère pas. Il est en pleurs. Ouais, c'est une souffrance.
1: Cette défaite, elle peut faire vraiment très mal aux Agenais ce soir, pour le coup. Quand tu vois le rendu, quand tu vois tout ça, ça peut vraiment faire mal.
2: Ouais, les Agenais se raccrochaient au scénario l'année dernière où ils avaient mal démarré à Nevers et puis ils avaient enchaîné par un bon résultat à domicile. Ça avait lancé un peu leur saison, mais là, sur le premier match à domicile, tu peux pas te retrouver avec. Alors au-delà du score, c'est surtout le contenu qui est y a rien. Enfin là, c'est y a rien à retirer de ce match-là. Donc je pense qu'on va passer une bonne soirée aussi dans les vestiaires pour la zone mixte à Agen. Je pense qu'on va attendre longtemps que les Agenais viennent nous parler, si tant est qu'ils viennent. Parce que quand t'es entraîneur, comment tu peux même mettre des mots sur cette presta? Alors que là, ben, Aymeric Luc, dans un fauteuil, hein, Aymeric Luc, là, il est au milieu du terrain, il fait une passe au pied, il s'arrête, il fait une passe au pied sur les extérieurs, son ballon est un petit peu trop long. mais il n'y a plus personne, tout le monde le regarde, il transperce, il avance sur une trentaine de mètres, il s'arrête aux 40 mètres quasiment, il lève la tête, il voit qu'il y a une solution à droite, bon, son coup de pied est mal dosé, il sourit d'ailleurs Aymeric Luc parce que ben, c'est presque trop facile pour les brévistes, mais si mes calculs sont bons, il manque encore un essai quand même pour aller chercher le bonus offensif.
1: 3 essais à 1, il en manque un, ouais.
2: Ouais, donc il reste 10 minutes. Franchement, là, alors déjà c'était le cas il y a un quart d'heure. Mais si là maintenant à 14 contre 15 avec en plus
1: à 13 là même encore pendant 30 secondes.
2: À 13,
1: là.
2: Oui, à 13 aussi, oui. Faut suivre parce qu'il y a tellement de cartons.
1: On s'y est perdu.
2: On s'y perd un peu. Si là ils prennent pas le bonus offensif, c'est clairement, je le dis, une contre-performance pour les brévistes. Hein, ouais. Clairement.
1: Et quand on parlait de joueurs estampillés top 14, Aymeric Luc, voilà. C'est pas pour rien qu'il a autant de saisons en top 14 et que c'est un sacré joueur, et c'est pour ce genre d'action que Brive l'a recruté pour faire passer l'étape au-dessus pour les brévistes.
2: Position du hors-jeu de la défense agenaise, on est encore sous pression au pied des poteaux agenais, on était tout près encore d'un nouvel essai, position de hors-jeu, donc pénalité pour les brévistes. Alors on a une recette, ah non, on va tenter la pénale touche côté
0: 18ème faute.
2: Alors Ramoka revient, tiens, les Agenais sont à 14.
0: Mais et du coup, là, on arrive sur la troisième victoire de Brive à Armandie depuis 1921.
2: Ah ben oui. Oui, je disais, effectivement, il y a eu la première en 2020 quand c'était le Covid à huis clos. Il y en a eu une autre, mais ça n'était jamais arrivé. Avant 2020, jamais Brive n'avait gagné à Armandie. Et là, on se dirige tout droit. Évidemment, il reste moins de 9 minutes à jouer. Évidemment, le match est plié. L'enjeu, c'est de savoir si les Corréziens vont prendre le bonus offensif ici à Armandie, alors que on perd le ballon. Eh ouais, oh là là là là, ça aussi, quelle erreur. Je regarde Grégory Pata. Il est foudrage parce que on est sur le lancer briviste. Lucas Da Silva sur les 5 mètres à Genet. Qui prend son temps, qui attend, l'arbitre lui fait signe de lancer, il ne le fait pas, mais il perd le ballon. Ah, j'allais dire encore une vulgarité, excusez-moi, mais bêtement. Alors ça, c'est quand je pense que quand on est manager, je vois Fortassin et Pata et Arnaud Mella, ils sont, c'est incroyable pour eux parce que là tu loupes tellement d'occasions de tuer le match, en tout cas de. Ah ouais, bah oui, mais alors qu'il n'y a plus personne en face là, c'est porte ouverte hein, côté Agenais. Encore un ballon perdu dans les airs sur cette touche agenaise. C'est récupéré miraculeusement quand même par Willis avec qui c'est qui a essayé de relancer un petit peu, c'est Richardis là. Pas facile hein, pour les jeunes prêtés par le Stade Toulousain aussi d'arriver dans cette galère ce soir. Ils essayent un petit peu d'amener quelque chose, mais bon, il se passe rien hein, à Agen avec Bello qui tente le coup de pied au ras du ruck, mais c'est contré par un Agenais qui était donc en position de hors-jeu. En avant, ouais, fin de match et même match très très long pour les supporters agenais.
0: C'est Mossad, hein.
2: Oh, oui, c'est Mossad et on est encore en plein été. Ouais, donc la saison risque d'être longue pour les Agenais. Eux qui étaient pourtant un peu les outsiders, hein, c'est ce qu'ils se disaient un peu. Alors ils l'ont pas dit, eux, ils ne l'ont pas dit. Mais quand on suit,
0: moi,
2: un peu,
0: dit.
2: On se dit tiens, c'est vrai que c'est une équipe. Ouais, mais franchement, les Agenais ont fini fort. Ils sont passés au très près de se qualifier pour le top 6 la saison dernière. Tu gardes le même staff, tu es stable, ce qui n'était pas arrivé depuis quelques années. Tu as un bon recrutement. Bon, la préparation est bonne. Donc c'était une équipe qui pouvait jouer les troubles faits dans ce championnat. Alors attention, on va pas les enterrer tout de suite quand même hein. On peut mal démarrer et bien finir en premier deux, je le répète. Mais déjà qu'ils sont pas remis de la défaite à Provence, parce que je pense que c'est quand même l'une des raisons principales de la prestation de ce soir, c'est la claque subie à Provence.
1: Le score surtout.
2: Le score.
1: Parce que le contenu encore t'y est, mais le score à la fin, il est tellement lourd alors que tu mérites pas ça, ça ne peut ne pas aider.
2: Je pense que ça mène là. J'ai la claque, pas forcément au niveau du tableau d'affichage, mais plutôt dans le contenu où tu te dis, ouais, bon, mais je suis quand même à des années-lumière.
1: Ouais,
2: en fait,
1: oui, bien sûr. Oui, bien sûr.
2: Tu vois, tu as raison. Bon, je suis l'outsider, allez, je vais faire un truc à Provence. En tout cas, je vais pas être ridicule. Et puis, tu ressortes après 40 points.
1: Mmh.
2: Bon, ben. Pff, et surtout, tu t'es fait prendre des ballons au sol et tu te rends compte que t'es pas présent sur le jeu au sol, et tu le retrouves encore un petit peu ce soir d'ailleurs sur la dernière action, l'engagement. Et je pense que c'est ça qui est le plus dur peut-être pour Mauricio Reggiardo, et je pense que c'est ce qu'il va nous dire s'il vient en conférence de presse. C'est sur l'engagement. Quand t'es à domicile, tu peux pas faire ce genre de prestation, tu ne peux pas ne pas être au soutien, ne pas aller te battre dans les rucks,
0: ouais,
2: chaque année
0: là, aujourd'hui
2: tous
0: t'as
2: les ballons,
0: Barburet qui fait 19 plaquages, tu vois. Mais ouais. C'est presque les non-plaquages adverses qui sont frappants. Par exemple, Sacha Gay, qui est un joueur véritablement plaqueur-gratteur, il a fait 5 plaquages aujourd'hui. Et le mec, il a pas de boulot, quoi.
2: 5 plaquages seulement. Non. Non, on se balade, c'est la balade lotégaronnaise en cette fin d'été. Il fait bon, hein, il fait 28 degrés encore. Donc on se balade ici sur les berges de la Garonne, qui est toute proche, pour les brivistes qui, pareil, jouent au pied là, c'est pareil. Alors on est quand même 75e minute de jeu. Tu es ultra dominant. Hein. T'es sur les 40 mètres côté briviste et tu vas jouer un grand coup de pied. Quasiment dans l'axe pour rendre le ballon aux Agenais. Alors c'est vrai que tu fais reculer la défense agenaise, tu peux attendre une petite faute d'eux, mais enfin faut garder le ballon là, il faut aller faire quelques séquences et pas s'exposer parce que là Lucas Martins, ouais,
1: mais on revient au même, à la même chose Mathieu, ils sont à plat, voilà, donc forcément quand ouais. T'es à plat et que tu veux tenter quelque chose, bah tu peux pas, et donc du coup tu es obligé de te séparer du ballon. En fait ils se mettent pas dans le, ils se donnent pas la possibilité de créer quelque chose et d'improviser, en fait, les brévistes.
2: Ouais, soyons clairs, je vais quand même aussi, pour nos deux amis et nombreux supporters corréziens et brévistes, c'est pas un match non plus. Alors c'est vrai que c'est bien, hein, de gagner à Agen, mais vu la pauvreté de l'adversaire, faut pas s'emballer non plus, parce que il n'y a que 30-7, alors que sincèrement les brévistes là ils doivent avoir 20 points de plus.
1: Ouais, 50 points, hein. Ouais.
2: Ça c'est normalement, c'est 50 points. Donc c'est pas non plus une victoire, je veux dire, qui est très réconfortante. Enfin, si, c'est réconfortant par rapport au match de la semaine dernière, peut-être pour les brévistes, mais c'est pas quelque chose sur lequel il y a encore du boulot, j'ai envie de
1: penser. Ouais, mais quand tu sais qu'il y a encore du boulot et que tu gagnes tes deux premiers matchs alors que t'es pas beau à voir, bah tu te dis c'est plus simple de bosser qu'avec Agen. Qui a des défaites, quoi.
2: Mais là, et tu t'exploites avec un essai qui arrive peut-être pour les Agenais, avec du Houra rugby et le ballon qui va aller jusqu'à l'aile pour Richardis et l'essai Agenais. L'essai des Agenais, 77e minute. Et on était un peu oiseau de mauvaise augure, hein, les gars, parce que je le dis depuis longtemps quand même, depuis quasiment la 20e ou 30e minute. Attention à fin de match pour les Brivistes de ne pas regretter cette domination, de ne pas tuer le match. Et là maintenant le bonus offensif, ça va être compliqué. Et ça vient corroborer ce qu'on disait juste avant, c'est que même s'il y a une victoire à Agen qui est certes un bon résultat forcément pour les brévistes, on peut mieux faire.
4: Des regrets,
2: j'ai envie de dire.
4: Bah ouais.
2: Dans cette rentrée des classes,
4: là...
2: on peut mieux faire.
0: Chose qui a un côté un peu manque de sérieux, tu vois.
2: Oui. Ouais, peut-être que t'es tellement dominant, c'est tellement faible en face que tu te dis bon, finalement ça va passer, quoi, tranquille. Et puis non, tu vois que finalement même une équipe qui est à la ramasse comme Agen, sur un ballon que tu perds bêtement.
0: Non mais là sur t'as des passes à rebond, c'est du football, c'est du rugby de plage là sur l'action, hein, honnêtement.
2: Exactement, ouais. Ramoka qui fait une passe à l'aveugle, ouais, c'est voilà, on écarte sur les extérieurs, il n'y a plus personne. Bon, après c'est des matchs de début de saison aussi, hein. Peut-être que dans les organismes ça tire un peu des deux côtés. D'ailleurs on les a vu, les brévistes là, après cette action là,
0: j'en ai mis quelques-uns. Les brévistes, deuxième période, ils sont en difficulté, comme la semaine dernière.
2: Ils sont dans le dur. Ils sont dans le rouge, alors que là le match il leur tendait les bras. En tout cas le bonus offensif, le match il est 30-14, il reste 3 minutes à jouer.
1: Et ça change ce que tu disais, Alexandre, la semaine dernière, c'est que peut-être que les brévistes n'ont peut-être pas la profondeur nécessaire pour tenir toute la saison avec si tu dois te reposer sur 18-19 joueurs.
0: Oui,
1: vraiment,
0: ils ont fait une prépa très lourde, peut-être
1: aussi.
2: Ils ont pas mal de blessés, je crois, aussi, quand même. Il y a du monde dans l'infirmerie, mais effectivement, peut-être que je les trouve, en tout cas, physiquement, un peu dans le rouge sur la fin. Alors que, sincèrement, la défense agenaise, là, c'est cadeau. Hein. C'est porte de saloon. Hein. Là, tu avec des attaques simples de junior, ça passe. Hein. Une passe croisée, et je pense que tu transperces la défense agenaise tellement elle est apathique et tellement elle est...
1: Est-ce qu'une croisée entre toi et Alexandre Priam, ça passe, Mathieu, là?
2: Eh bien, je suis en train de me poser la question.
1: Je savais que ça le piquerait.
2: Bah oui. Et à l'aveugle en plus, on vous l'a fait. Inter, exter, ce que tu veux.
1: Donc la passe à l'aveugle là de Ramoka. Qui est Ramoka du coup entre les deux?
0: Ah, je pense que malheureusement c'est
2: pas. J'ai pas vu Alex depuis longtemps. Mon cher Alex, je l'ai pas vu depuis longtemps, mais il y a match. Hein. Bon allez, on va rester sérieux jusqu'au bout. Une minute encore à jouer. Vous allez entendre la sirène et probablement les sifflets pour une première à la maison.
0: Ah bah, je pense. Et puis on enchaînera tout de suite avec le conseil de classe. Soyez prêts. Cyprien Bétou, Étienne Machin et Julien Delmas pour départager, qui sera le professeur principal aujourd'hui. Dans un instant, c'est le conseil de classe de la deuxième journée de Pro D2 sur Sud Radio. Mais d'abord, la dernière minute. Mathieu Dalzovo, Agen-Brive, 14-30.
2: Une mêlée, introduction pour Dorian Bello dans ses 40 mètres. On ne sait pas quoi faire du ballon et on écarte. Waouh! Dorian Bello, il nous tente une passe sautée. Là, il n'y a plus aucune solution. En fait, personne ne propose rien. Bah, et du coup, il est obligé d'allonger sa passe.
1: Elle est, oui, elle veut tout dire.
0: Ah,
1: oui.
0: Franchement.
2: Ah, mais... Pensez qu'il y a des gens qui vont aller dans en zone mixte après pour recueillir les réactions.
1: Protège-toi. Soit un casque, ouais. Un protège-dents, mais protège-toi.
2: Non mais Mauricio, il vient pas trop dans les conférences de presse d'après match. Jamais quand il gagne, rarement quand il perd. Donc je pense pas que ce soit lui qui va envoyer. Je pense qu'on va rester un petit moment avec nos collègues à attendre les réactions à Genèse. Ça, je peux vous l'annoncer. Je suis pas sûr de pouvoir vous livrer les réactions dans quelques minutes. Et un dernier essai, Bréviste à la sirène. Voilà, une passe.
0: Allez, les regrets Bréviste.
2: Pour Aymeric Luc. Ah, les regrets Bréviste. Eh bien, tu vas mourir à un essai finalement. J'ai perdu un peu le fil.
0: Hein. Un essai du bonus, 4-2. Non mais ouais. C'est dingue. Tu vas c'est pas terrible. Chercher le bonus aujourd'hui.
2: 14, 35, 14. Eh oui, c'est une. C'est. Alors bon, il y a quand même la victoire, bien sûr. Mais.
0: Non, mais 4 cartons jaunes, un carton rouge.
2: Ouais, ouais. Et t'as les ballons pour. Enfin, tu n'as pas scoré quand il le fallait. À l'heure de jeu, les longues séquences qu'il y a eu là sous les poteaux, on l'a dit. Là, ça devait être le. Tu devais tuer le match et tu ne l'as pas fait. Voilà. 14-37, c'est le score final. 14-37.
1: Et c'est marrant parce qu'il n'y a pas de. Il semble pas y avoir de déception sur. J'ai vu des sourires chez les joueurs, chez Greg Pata également. T'as pas l'impression que ce soit une déception de ne pas avoir le bonus offensif. Par contre, les visages à jeûner, c'est.
0: Abattu.
1: Ah, c'est d'une tristesse pour eux, c'est terrible.
0: Merci Mathieu d'avoir été avec nous.
2: Bah, merci les gars.
0: 14-37. Et bon courage pour les. Pour les réactions à ton micro, ce sera en semaine 36 évidemment sur Sud Radio tout au long du week-end. On écoutera ce qui s'est passé du côté de Agen. C'est parti, allons vers le conseil de classe.
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0: Les résultats de cette deuxième journée de Pro D2, Cyprien Bétou, c'est parti.
1: Avec évidemment ce soir, ça avait commencé à 19h avec Montauban Grenoble et ce sont les Montalbanais qui se sont imposés 20-17 bonus défensif pour les Grenoblois. Aurillac a battu avec le bonus offensif Dax 65-35. Narbonne a gagné sur le fil face à Nevers 28-26 bonus défensif pour Nevers. Nice Étrie-Béziers 43-6 avec bonus offensif. Oyonnax bat Biarritz 47-25 avec le bonus offensif sur la dernière minute. Valence-Romans bat Soyons-Angoulême 39-22 avec bonus offensif. On vient de le vivre. Victoire de Brive à Agen 37-14 avec le bonus offensif. Tout avait commencé hier soir pour la Pro D2 avec la victoire de Provence Rugby sur les terres de Colomiers 18-13. Bonus défensif pour Colomiers en tête de cette Pro D2. Il y a deux clubs. Provence Rugby, Oyonnax, 9 points, 2 victoires. Pas chacun, 2 autres victoires pour Brive et Montauban, mais 8 points, pas de bonus pour eux. Ensuite suivent Grenoble, Valence-Romans avec 6 points. Et ensuite il y a Biarritz, Aurillac, Dax et également Nice, 5 points. Suivent ensuite 11e, Soyons-Angoulême, Narbonne, 4 points. Nevers, 13e, 2 points. Colomiers, 14e, 1 point. Et bon dernier, Béziers et Agen, 0 points. Point inscrit pour le moment pour ces deux formations.
0: Donc ce sera un conseil de classe sans jingle. On va le faire en express avec toute l'équipe. Avertissement à qui, Cyprien Bétou? Très rapidement.
1: Bah pour Agen. Agen, très clairement, je les avais mis top 6 et là, ils m'inquiètent très très clairement. Ils m'inquiètent surtout au vu du calendrier qui les attend.
0: Étienne Machin.
3: Avertissement pour Béziers qui assume une très lourde défaite à Nice.
0: Il faut trancher, monsieur le prof principal, Julien Delmas.
5: D'accord avec Étienne, ce sera Béziers pour les avertissements.
0: Ce sera Béziers. Agen s'en sort très très bien. Place au compliment. Compliment à qui, Étienne Machin?
3: Je vais dire compliment à Nevers, qui a failli les gagner à Narbonne.
0: Ah ouais, sur des faillis. D'accord, très bien.
1: Oui.
5: C'est pas ça avec Clément Combe?
0: Cyprien Bétou.
1: Bah moi je vais aller sur Oyonnax. Victoire à l'extérieur la semaine dernière, victoire avec bonus à domicile ce soir avec un match compliqué face à un Biarritz accrocheur.
0: Ouais, il faut trancher du coup encore une fois.
5: D'accord avec Cyprien, ce sera Oyonnax.
0: Ce sera Oyonnax. Place maintenant aux félicitations, Cyprien Bétou.
1: Ah bah Provence Rugby, voilà, deux matchs solides. Alors en plus face à un concurrent direct Colomiers hier soir, donc clairement Provence Rugby est en train de marquer de son empreinte cette Pro D2.
0: Étienne Machin.
3: Je rejoins Cyprien surtout. Provence Rugby pour les félicitations qui va aller gagner à Colomiers et c'était pas écrit d'avance. Donc ouais, félicitations pour Provence.
0: Donc félicitations à Provence Rugby, compliments à Oyonnax et avertissement à Béziers. Voilà donc le conseil de classe de cette deuxième journée de Pro D2. Demain sur Sud Radio, on se retrouve dès 18h pour Au cœur de la mêlée avec Philippe Spanguero, avec Jean-Baptiste Elissal, François Trio, toute l'équipe est là présente pour vous faire vivre cette première journée événement du Top 14. Et puis à partir de 19h, le multiplex Bayonne-Toulon, Castres-Vannes, Lyon-Clermont, Montpellier-Pau et Stade Français Paris, Perpignan, avant à 21h15, soyez bien au rendez-vous à 21h15, Union Bordeaux-Bègles, Racing 92, dimanche, ce sera La Rochelle-Toulouse. Voilà le programme de cette première journée du Top 14 que vous suivrez en intégralité sur Sud Radio, comme toujours et durant toute la saison. Merci d'avoir été avec nous pour cette soirée de Pro D2, c'était la deuxième journée. Merci à Julien Delmas, Étienne Machin, à Cyprien Bétou et à toute l'équipe. Et très belle soirée à tous.
6: Il est 23h.
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7: Bonjour à tous, nous sommes ensemble durant ces deux heures sur Sud Radio et on va parler de la famille. Et oui, la famille, c'est un socle qui normalement devrait être solide, sécurisant, un endroit paisible où il fait bon se retrouver. Et pourtant, le milieu familial, c'est aussi le lieu où les règlements de compte sont les plus violents, où il y a des haines tenaces, des vengeances douloureuses, que ce soit entre parents et enfants, entre frères et sœurs ou encore entre belles familles. Et puis, c'est peut-être là où c'est le plus compliqué, c'est lorsqu'il s'agit de familles recomposées. On va parler de tout ça avec Hélène Vecchiali, qui est mon invitée aujourd'hui, et elle pourra vous aider à mieux comprendre ce qui se joue si vous êtes en difficulté envers un membre de votre famille. Alors que faire? Est-ce qu'il faut systématiquement couper définitivement les ponts ou au contraire tenter une réconciliation? Parce que rompre avec un membre de sa famille, eh bien c'est toujours quelque chose de douloureux qui laisse des traces, et on va parler de tout ça ensemble. Donc quel que soit le sujet ou la personne de votre famille et vous avez envie d'en parler, vous avez envie de témoigner, eh bien vous pouvez nous appeler au 0 826 300 300. Merci d'être avec nous, Hélène Vecchiali. C'est un vaste sujet qu'on aborde aujourd'hui.
8: Merci Brigitte pour cette invitation. Oui, c'est un vaste sujet et quand vous me l'avez proposé, j'ai tout de suite pensé à une patiente que j'avais eue en psychanalyse il y a de nombreuses années, une femme qui avait une soixantaine d'années et qui était mariée avec trois enfants qui avaient bien plus de 30 ans. Et cette patiente venait parce qu'elle allait pas bien, elle se sentait dépressive, enfin voilà. Mais elle n'arrivait pas à trop me parler, elle était un petit peu mutique. Et donc pour relancer la conversation, à un moment je lui dis « parlez-moi de votre famille ». Et là, cette femme me dit « Mon papa était directeur de banque et ma maman était femme au foyer ». Et je suis restée en arrêt un petit moment en me disant « Ben oui, ma question était tout à fait innocente, mais là, j'avais une explication à sa façon dont elle vivait sa vie à 60 ans. Elle était toujours la petite fille de son papa et la petite fille de sa maman ». Donc on voit bien combien la famille d'origine est présente, parfois même pesante, dans la vie d'un adulte. Et par la suite, grâce à cette expérience, j'ai posé régulièrement ces questions à des patients. Cette fois, c'était plus du tout innocent, c'était orienté pour savoir si ces patients et patientes s'étaient émancipés de leur famille d'origine ou s'ils étaient encore dans un rôle d'enfant par rapport à leur père, à leur mère, quel que soit leur âge.
7: Alors, j'ai eu envie d'aborder ce sujet parce qu'il y a deux moments où on se naît à nouveau confronté à sa famille. C'est évidemment la période de fin d'année et notamment de Noël, surtout dans la culture judéo-chrétienne. Et puis, il y a les vacances, parce que c'est souvent pendant les vacances qu'on se sent plus ou moins obligé ou qu'on est heureux de retrouver sa famille, éventuellement parfois la belle famille, et ça se passe parfois très très bien, et puis parfois ça se passe pas très bien, quoi.
8: Oui, c'est difficile parce que lorsqu'on est adulte, donc si je reprends l'exemple que j'ai donné tout à l'heure, lorsqu'on est adulte, eh bien son conflit avec son père ou sa mère, ou son frère et sa sœur, est la plupart du temps un conflit avec le père ou la mère qu'on a eu enfant, le frère et la sœur qu'on a eu enfant. C'est pas du tout un conflit d'adulte entre adultes. C'est un conflit de petit garçon ou de petite fille qui réclame encore quelque chose ou qui a souffert de quelque chose et qui attend réparation. Et sauf que cette réparation, elle viendra jamais ou exceptionnellement. Il arrive qu'il y ait des parents qui soient capables de se remettre en question et de réaliser qu'ils n'ont pas été parfaits et qu'ils vont s'excuser et là, tout va bien. Mais très souvent, les parents sont drapés dans leur dignité de parents et dans leur respectabilité et voire un peu d'orgueil. Ils n'ont pas du tout envie d'être confrontés. Et là, il y a un malentendu, il y a une confusion des places, parce que l'adulte qui se met en colère contre son père ou sa mère est un enfant qui se met en colère contre son papa et sa maman. Et tant qu'on n'a pas dénoué ça, eh bien le conflit va être important et va rester en suspens.
7: Et ce que j'ai remarqué souvent dans les confidences qu'on m'a faites, c'est qu'il y a beaucoup d'interprétations et finalement très peu de communication. C'est-à-dire qu'on interprète le comportement de l'autre par rapport à son propre, sa propre vision de soi, et parfois c'est une interprétation qui est peut-être totalement fausse, et c'est comme ça qu'arrivent des malentendus, des disputes, et des règlements de compte qui n'ont pas lieu d'être, parce que peut-être qu'il aurait fallu tout simplement se parler, communiquer,
8: oui, mettre à plat.
7: Mais il y a des conflits tenaces dans les familles.
8: Oui, il y a des conflits tenaces, et après, je pense qu'il y a, pour être un peu synthétique, deux sortes de conflits ou de difficultés. Soit c'est des choses qui ont été très graves, et il y a impossibilité de réconciliation, et bien tant pis, je veux dire, on n'est pas obligé de vivre toute sa vie avec sa famille si s'est passé des choses graves et que
7: bien sûr
8: et qu'il n'y a pas de possibilité.
7: On a quelqu'un de sa famille qui est toxique, on peut décider de rompre
8: si on a vécu
7: les liens, bien
8: un inceste sûr. Ou quelque chose de la maltraitance grave, eh bien voilà, rompre c'est même salutaire. En revanche, si c'est des choses plus acceptables, eh bien il faut avoir la lucidité, soit du côté des parents, soit du côté des enfants adultes, il faut avoir la lucidité de se dire bon, il s'est passé des choses qui n'ont pas été bien digérées, est-ce qu'on peut en parler, mais chacun respectant la souffrance de l'autre et l'interprétation de l'autre pour voir comment on peut arriver à un juste milieu et puis se pardonner. Pardonner ne veut pas dire s'excuser.
7: Bien sûr, bien sûr.
8: Veut dire, j'ai compris ton point de vue, j'y adhère pas forcément, mais j'entends qu'il y a une sincérité dans les explications, et donc ok, on passe à autre chose.
7: Parce qu'on voit parfois, pour des parents, ne plus voir un de leurs enfants, c'est une souffrance énorme, et c'est un peu dommage. Et c'est pour l'enfant, parfois, qui est un adulte évidemment, c'est parfois aussi passer à côté d'une compréhension de soi, parce que c'est facile de dire je ne veux plus voir mon père ou ma mère, mais peut-être que c'est ne pas comprendre pourquoi le parent ne nous a pas apporté ce qu'on voulait ou nous a déçus ou je ne sais quoi. Hein.
8: Oui, parce que à des exceptions rarissimes, aucun parent ne décide quand un enfant arrive qui va lui rendre la vie impossible. Lorsque un parent a des difficultés à élever son enfant et est peut-être pas assez sécurisant, peut-être pas assez encourageant, peut-être pas assez à l'écoute, c'est qu'il y a une souffrance, vous le dites très justement, c'est qu'il y a une souffrance personnelle telle que il a été dans l'impossibilité d'être suffisamment bon père ou suffisamment bonne mère. Et c'est vrai que c'est important que l'enfant comprenne, mais pour autant, il a besoin que le parent le reconnaisse. Parce que s'il n'y a pas de reconnaissance de sa souffrance, c'est un peu difficile. Mais c'est faisable. Et à partir d'un travail personnel, on peut très bien se dire, mon parent n'a pas été un bon parent, j'ai compris pourquoi. Il est incapable lui-même de reconnaître, eh bien moi maintenant je suis adulte et je vais passer outre et je vais avoir des liens différents. Et ça peut très bien se passer à ce moment-là.
7: Et puis il y a les familles recomposées, et là on sait parfois que c'est des vrais drames, parce que il faut accepter les enfants de l'autre, il faut que les enfants de deux fratries différentes s'entendent, et c'est parfois très très très compliqué, et on sait que c'est parfois même inconciliable.
8: C'est très compliqué, et il me semble, pour en avoir beaucoup fréquenté ou eu en thérapie, ce qui est très compliqué, c'est que la plupart du temps, les nouveaux conjoints et conjointes sont rejetés par les enfants en disant « t'es pas mon père, t'es pas ma mère ». Et là, il y a vraiment une mise au point qui est nécessaire à faire, et vraiment quand cette mise au point est faite, les choses s'apaisent vraiment fortement, c'est de dire « je ne suis pas ton père ». Je ne suis pas ta mère, je ne serai jamais ton père, je ne serai jamais ta mère, je respecte ton père et ta mère, mais je suis un homme ou je suis une femme, et parce que je suis un homme ou une femme dans ta vie, eh bien, j'ai des devoirs et j'ai des droits, et toi aussi tu as des devoirs et des droits envers moi, et on doit nouer une relation
7: de respect,
8: d'être humain à être humain, et d'adulte à enfant. Et par conséquent, je ne laisserai pas faire certaines choses, non pas parce que je suis pas ta mère ou pas ton père, mais parce que je suis une personne responsable. Et quand on remet les choses au point, bien franchement, ça s'arrange énormément.
7: Et il faut justement bien rappeler que ben on est entre humains, et on doit se respecter. On n'est pas obligé forcément de s'aimer, mais au moins de se respecter. Oui. Et on va commencer avec Arthur, qui ne parle plus vraiment à son frère à cause de ce qu'on pourrait appeler sa belle-sœur. Hein, il va nous raconter ça dans un instant, et on verra ce qu'on peut en dire.
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1: Nous sommes avec Hélène Vecchiali aujourd'hui, psychanalyste et autrice de nombreux livres, et notamment La tragédie des sauveurs ou Le besoin ardent d'être aimé aux éditions Marabout. Mais vous avez écrit bien d'autres livres, et ce n'est pas le dernier d'ailleurs.
2: Non, le dernier c'est La déconstruction des hommes, une fausse bonne idée. Chez Très Daniel.
1: Exactement, qui est sorti l'année dernière. Arthur, bonjour.
3: Bonjour Brigitte, bonjour Hélène.
2: Bonjour Arthur.
3: Alors du coup, comme vous l'avez dit en introduction, moi je voulais parler de ma relation, de ma presque non-relation du coup avec mon petit frère, parce que ça va faire près de deux ans qu'on ne se parle quasiment plus. Et comme vous l'avez dit, en fait, tout est parti donc de sa copine, qui est presque comme ma belle-sœur maintenant. Et en fait, c'est quelqu'un que j'ai jamais réussi à sentir. C'est une personne qui, dans son caractère et dans sa façon de se comporter, elle est super possessive. Elle s'accapare vraiment mon petit frère. Donc, il y a une distance qui se prend avec moi, mais j'ai tendance à constater que ça commence à le devenir aussi avec nos parents. Et en fait, j'ai l'impression que depuis qu'il est avec elle, lui s'est complètement oublié quoi. Il avait des passions, il a une super voiture, il est en train de la retaper, il s'en occupe même plus. Il se donne vraiment corps et âme dans sa relation, il fait tout pour elle. Et en fait, j'ai vraiment le sentiment qu'il s'éloigne de sa famille et puis même de ses amis pour
1: cette vie, est-ce que vous avez l'impression qu'il est heureux avec cette femme qui s'éteint un petit peu?
3: Je pense qu'il est heureux, mais comme je vous le dis, je sens qu'il perd foi dans certaines choses qu'il adorait avant. Quand je dis sa voiture, c'était son projet. Ça va faire 3-4 ans qu'il bosse sur la, enfin, de retaper sa voiture. Ça va faire un an et demi qu'il y a touché, quoi.
1: Au bout de deux ans, c'est quand même une phase où on peut être dans la passion amoureuse et que tout compte par-dessus tout avec la partenaire avec qui on est, mais il faut toujours émettre l'hypothèse qu'elle serait peut-être en train de faire le vide autour de lui, et à ce moment-là, c'est important que vous restiez quand même en lien, parce qu'il peut avoir besoin de votre aide à un moment ou à un autre,
3: c'est ce qu'on peut imaginer. J'ai essayé de lui en parler, si vous voulez, ce que je...
1: J'étais inquiet.
3: Si, je vous assure, j'ai essayé d'en parler avec lui.
1: Arthur, c'est bien d'être inquiet. Vous avez certainement peut-être senti qu'en effet, elle était toxique, mais c'est pas la peine de lui en parler. Pour l'instant, il ne peut pas
2: l'entendre.
3: Non, parce qu'il s'est braqué. Il l'a très mal pris.
2: Et est-ce que vous arrivez à le voir en dehors de la présence de cette femme?
3: Non, parce qu'elle est tout le temps là, en fait. Dès qu'il sort du boulot et dès qu'elle sort du boulot, ils ont quasiment les mêmes horaires de bureau. Donc je ne le vois pas. Je ne le vois pas le week-end, je ne le vois plus le soir. De temps en temps, il passait boire une bière à la maison, je ne le vois plus du tout.
2: D'accord. Et quand vous dites « je le vois quasiment plus du tout », il y a quand même des moments où vous le voyez ou tout seul ou plus du tout. C'est ce que vous dites?
3: On se voit de temps en temps, c'est arrivé que je le croise, c'est anecdotique, mais à la boulangerie, parce qu'on habite dans le même quartier tous les deux, je le croise à la boulangerie ou au supermarché, quoi.
2: Et est-ce que vous avez essayé de lui proposer d'aller prendre un pot tous les deux?
3: J'ai essayé, si vous voulez, sauf que y a toujours madame qui vient s'interposer entre nous deux et puis qui dit « tiens, moi je vais être là, pourquoi est-ce que moi je serais pas là ?» Et j'arrive pas à le voir, en fait, à un moment, tête à tête avec lui,
2: et elle a toujours
3: essayé de s'immiscer.
2: Est-ce que vous auriez la possibilité de lui dire que vous voulez le voir en tête à tête, parce que vous avez des choses personnelles à lui dire, mais sachant bien évidemment qu'il n'est pas question de lui dire des choses contre sa compagne, mais est-ce que vous auriez des choses à lui confier qui vous sont propres et qui vous permettraient de ne pas mentir en lui proposant de vous voir que tous les deux?
3: J'aimerais bien qu'on puisse avoir cet échange et de pouvoir lui dire « viens tous les deux », mais c'est vrai que j'aurais peur qu'il le reprenne mal si on venait, parce qu'on a déjà eu cet échange et ça s'est mal passé. Mais je pense que si on venait à réavoir cet échange, il arriverait à me dire « et pourquoi tu veux pas que ma copine soit là ?»
2: Ce que je veux vous dire, c'est est-ce que vous, dans votre vie personnelle, vous avez des choses que vous pourriez avoir envie de lui confier? Et pas du tout de parler de sa copine, hein, mais simplement pour lui montrer que pour vous, il est important.
3: On est frères, on a quand même passé, on est parti de la maison tous les deux quasiment au même âge. Je suis parti quand j'avais 20 ans, lui est parti quand il avait 20 ans. Donc on a quand même passé toute notre enfance, notre adolescence ensemble. On a que deux ans de différence, donc on était quand même très soudés. Nos deux parents travaillaient en restauration, ils avaient des horaires pas possibles, donc on était souvent seuls.
1: Oui, mais Arthur, ce qu'Hélène essaye de vous dire, c'est que essayez de maintenir le lien de lui à vous. Sans évoquer sa copine, parce que
3: sa relation.
2: En parlant de vous, en lui montrant qu'il est toujours votre confident, un confident possible, et en posant clairement les choses, en demandant ce rendez-vous, en lui disant je ne vais pas du tout parler de ta copine, mais je vais te parler de moi.
1: J'ai besoin de te parler de moi.
3: Retrouver ce confident que j'avais avant, effectivement, parce que quand on était plus jeune, on se disait tout.
1: Mais voyez, si vous amenez les choses comme vous avez besoin de lui, vous avez besoin de le voir un petit quart d'heure, vous allez recréer un peu de lien, et puis vous évitez pour l'instant de parler de la copine, parce que de toute façon il est aveuglé.
2: Et à la limite même, excusez-vous en disant j'ai parlé trop vite et je veux plus parler de ça, je veux plus t'embêter avec ça, mais je voudrais te parler de moi. S'il voit que vous continuez à le considérer comme un confident, que vous continuez à le considérer comme votre frère de cœur qui a été si proche, et que avec beaucoup de sincérité vous lui parlez de vous et vous lui montrez combien il est important pour vous, eh bien il maintiendra le lien. Et si il le maintient pas en ayant plus de tête à tête, au moins, si jamais un jour il réalise qu'il est avec quelqu'un, avec une compagne qui est pas adaptée, il viendra vers vous.
3: Oui, c'est évident.
2: Parce qu'il a besoin de voir que vous êtes toujours là.
1: Parce que sinon, vous allez créer un fossé de plus en plus grand, et il osera peut-être pas revenir vers vous quand...
3: Ah bah oui, là, il y a un fossé qui se creuse, hein. C'est évident, je pense.
1: Donc Mais là, sincèrement, c'est à vous de
2: retourner
1: vers lui.
2: Il n'y a que vous qui puissiez revenir en arrière et lui montrer qu'il est important pour vous, et racontez-lui des choses personnelles, et surtout, en amont, pour qu'il accepte de venir, dites-lui que vous vous excusez, et que vous avez besoin de lui parler de vous-même. Et là, vous pourrez renouer un lien. Et si vous dit ma copine, vous allez dire, elle est certainement charmante, mais moi, c'est tellement personnel que je pourrais pas te parler devant quelqu'un qui est étranger.
3: C'est ça. Oui, parce que c'est ce qui se passe, en fait. C'est vraiment le ressenti, moi, que j'ai par rapport à elle, en fait.
1: Oui, mais ça, c'est le temps qui vous dira que vous avez raison ou pas. Peut-être qu'en effet, elle est en train de faire le vide autour de lui, et qu'elle se l'accapare, et qu'à un moment donné, il va étouffer ou il va pas
3: ça,
1: être bien.
3: Ça, peut-être que c'est moi qui digère mal aussi cette relation, parce qu'on était proches avant et que maintenant, forcément, il a quelqu'un. Peut-être que c'est moi aussi qui fait peut-être pas d'efforts, je sais pas, mais c'est vrai que c'est...
1: Alors, c'est toujours... de toute façon, Arthur, c'est toujours difficile lorsqu'on a... alors que ce soit son frère ou un très très bon ami, et que cette personne tombe très amoureux, et que tout d'un coup vous met à distance, c'est toujours douloureux, toute façon. Ça, c'est normal.
2: Et c'est très bien de votre part d'avoir cette hypothèse et cette honnêteté vis-à-vis de vous-même.
3: Oui, je suis envie de me remettre en question, à me demander, est-ce que finalement c'est pas moi
1: C'est peut-être un peu des deux.
3: Je pense qu'il y a un petit peu des deux, en me remettant en question, et je pense qu'il y a sûrement une partie de tort aussi dans l'affaire. Je pense que c'est évident.
1: Mais en tout cas, vous avez envie, sinon vous n'auriez pas appelé, vous avez envie de vous retrouver avec votre frère. Donc faites le premier pas, et il n'y a aucune raison que ça ne fonctionne pas. Et puis si vraiment c'est impossible pour lui de vous voir seul, là en effet, on pourrait craindre qu'elle soit vraiment en train de se l'accaparer.
2: Oui,
3: c'est ce qui s'est passé en tout cas lors de la première fois que je lui ai demandé qu'on puisse se voir seul à seul, c'est ce qui s'était passé. Madame s'est interposée, et voilà. Donc je vais réessayer, je vais prendre mon conseil et je vais réessayer.
1: Et au pire, vous pourrez au moins échanger à nouveau par téléphone avec lui de temps en temps, pour maintenir un lien.
3: Oui, oui. Absolument.
2: Oui, parce que là, au téléphone, il peut encore parler seul, a priori.
3: Oui, au téléphone, il arrive, quand tu vas fumer sur sa terrasse, par exemple, ou etc. Oui, j'arrive à la voir, je pense. J'arriverai à la voir peut-être seul à seul.
2: Oui, oui. Merci. Bon courage.
1: Merci Arthur.
3: Merci
1: à vous. Et oui, c'est compliqué dès que l'histoire d'amour prend beaucoup de place. Parfois, on oublie un peu ses amis, ses frères et sœurs, etc. On va se retrouver dans un instant avec le Love Conseil. On va parler de la maturité et de la dispute. Et puis nous aurons, c'est Lorraine qui va témoigner. Alors elle, c'est sa sœur avec laquelle elle ne parle plus. Et bien, elle nous raconte dans un instant.
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2: Alors, on va parler de la maturité, Hélène Vecchiali, et des disputes, parce que c'est souvent un manque de maturité de l'un ou de l'autre des partenaires qui entraîne la fin d'un couple, parce qu'en effet, ça ne permet pas une communication tranquille. Hein. Une dispute se transforme tout de suite en guerre, hein, comme si dès que l'autre nous dit quelque chose, on se sent accusé. Et la dispute, a priori, c'est pas la fin d'un amour, hein, c'est juste la nécessité de se réajuster. Donc il faut accueillir les émotions de l'autre sans jugement, avec écoute, avec bienveillance, sans immédiatement se sentir attaqué. Ça c'est facile à dire sur le papier, mais pour certaines personnes c'est très très compliqué, d'entendre une remarque qui est tout de suite prise comme une critique.
3: Oui, et c'est vrai qu'il y a une façon de se disputer qui peut être intéressante, c'est que chacun s'oblige à dire « je ressens ça, en fait, il y a une espèce de protocole, hein. Je dis les faits, je dis ce que je ressens et je dis les conséquences pour moi. Et non pas là on a une escalade. Et ça change tout. À partir du moment où on dit voilà ce que j'ai ressenti, personne peut nous contredire. Personne peut contredire un ressenti. En revanche, tu as fait ceci, tu as fait cela, et tu m'as obligé à. Là, on se retrouve.
2: Là, on est dans la critique.
3: Dans la critique, et ça fonctionne plus.
2: Et puis, il y a un autre point très important. Il faut être capable de s'excuser lorsqu'on a été un peu trop loin dans ses paroles, ou dans sa colère, ou même dans une bouderie. Hein. Il faut être capable de s'excuser. Alors, pas forcément immédiatement. Mais il faut pouvoir revenir et s'excuser. Et ça, il y a des personnes pour qui c'est très, très compliqué.
3: Oui. C'est vraiment un gros problème d'orgueil. Et ça, c'est quelqu'un qui est orgueilleux dans une dispute. Ça alourdit, bien évidemment, la dispute. Et ça empêche très souvent une réconciliation à la fin.
2: Très souvent, d'ailleurs, quand on a du mal à s'excuser, c'est parce qu'on manque un peu d'estime de soi, hein, je crois.
3: C'est un manque de confiance en soi, c'est une faille narcissique qui s'ouvre et une identité qui est pas très solide.
2: Et de toute façon, on peut au moins essayer soi-même d'analyser son comportement, pourquoi on s'est laissé emporter, pourquoi on s'est senti attaqué, pourquoi on s'est senti blessé, parce qu'a priori, quand on est dans une relation où l'autre nous aime, il n'a pas envie de nous faire du mal. Donc si on s'est senti attaqué, blessé, ça parle aussi de nous.
3: Oui, ça parle des deux. Quand il y a une dispute, ça parle des deux.

0: qui permet de détendre les muqueuses et qui augmente également le flux sanguin. 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Bonne chance à tous. Nous retrouvons maintenant Lorraine. Bonjour Lorraine.
1: Bonjour Brigitte, bonjour Hélène.
2: Bonjour Lorraine.
0: Alors, bonjour. Votre sœur s'est remariée.
1: Oui.
0: Et elle ne vous a pas invitée à son enterrement de jeune fille, c'est ça?
1: Oui, elle a oublié.
0: Elle a oublié?
2: Oublié ou un acte manqué
0: réussi?
1: Voilà, je ne sais pas. On a essayé de s'expliquer, sauf que la discussion a coupé court quand elle m'a dit que... Parce que moi, je lui ai reproché des choses, elle m'a reproché des choses et elle m'a dit « Je suis très déçue de ne pas être la marraine de ma fille. » C'est là où je suis tombée de nu en entendant ça, puisque en fait, elle est vraiment la marraine de ma fille. Donc elle me dit « Ah ben j'ai oublié, c'est encore bien. » Voilà. Donc depuis, je ne lui parle plus. Donc du moins, c'est très très très très froid.
2: Elle oublie beaucoup de choses, cette sœur. Elle est plus âgée ou plus jeune que vous?
1: Plus âgée.
2: Plus âgée. Oui. Et comment ça s'est passé quand vous étiez petite?
1: On a fait je pense notre adolescence et notre enfance séparées puisque nous avons 8 ans d'écart.
2: D'accord. Pareil, donc vous êtes arrivée 8 ans après elle.
0: Mais c'est
1: oui,
0: pareil, vous n'avez pas grandi ensemble?
1: Si, si, mais si vous voulez, étant donné qu'elle avait 8 ans, après elle est partie, elle en avait 18, avant moi j'en ai que 10, quoi.
0: D'accord.
2: Et voilà. Comment elle a vécu votre arrivée, alors, après avoir été 8 ans fille unique?
1: Bah, apparemment, d'après mes parents, bien, elle se sentait maman.
2: Oui.
0: Alors peut-être qu'il s'est passé un phénomène, c'est-à-dire qu'au départ, elle est l'aînée, c'est elle qui vous commande un petit peu, qui est en tout cas celle qui fait preuve d'autorité, et à un moment donné, peut-être que vous êtes devenu plus autonome, plus, j'allais dire plus forte, mais pas au sens forte au premier degré, mais en tout cas plus autonome qu'elle.
1: Certainement beaucoup plus indépendante qu'elle.
0: Oui. Oui. Et du coup, elle a perdu l'emprise qu'elle avait un peu sur vous, d'une certaine manière.
1: Oui, j'ai analysé que c'était comme ça, mais une analyse, juste.
0: Oui, mais c'est une analyse qui est très fréquente. C'est-à-dire que quand la sœur aînée a de l'emprise sur la petite, si la petite s'autonome mise assez rapidement et vraiment, elle perd cette relation d'emprise et du coup, elle perd quelque chose, quoi. Et ça peut expliquer que, sans le faire exprès, elle a oublié de vous inviter à son enterrement de jeune fille.
2: Et puis, ce qui se passe aussi très fréquemment, c'est que lorsque un enfant voit arriver un petit frère ou une petite sœur après 8 ans, par exemple, eh bien, il y a une réaction assez intelligente, mais nocive pour l'enfant. La réaction intelligente, c'est de devenir, pour ce qui concerne votre sœur, et c'est une hypothèse, de se transformer vite en super maman pour faire barrage entre le bébé qui vient d'arriver et les parents. C'est-à-dire, plutôt que de faire en sorte que mon père et ma mère investissent ce petit bébé et m'abandonnent un peu, je vais, moi, investir le bébé, ce qui fait qu'il faudra passer par moi pour arriver jusqu'à elle. Sauf que c'est dommageable, parce qu'il y a une espèce de sacrifice de sa propre vie.
1: Elle a toujours sacrifié sa vie, c'est un fait.
2: Et donc arrivé à un moment, comme apparemment elle a peut-être pas forcément compris ça, arrivé à l'âge adulte, elle a une colère envers vous parce que vous êtes à l'origine de sa vie qui a été un peu amputée ou qui a été sacrifiée. Elle est en colère après vous, mais elle sait pas pourquoi.
1: Certainement.
0: Et ce qui est embêtant, c'est que vous en êtes arrivé à vous dire des choses qui sont pas belles, quoi. Alors qu'au fond, il y a quand même de l'amour entre vous, j'imagine. Vous avez envie de vous réconcilier avec elle ou pas?
1: Et j'y suis pas encore à ce stade-là.
0: Oui. Vous lui en voulez vraiment de ne pas vous avoir invité à son...
1: Oui. Je lui en veux de ça, mais je lui en veux surtout de m'avoir retoqué le fait de ne pas être la marraine alors qu'elle l'était.

0: je trouve ça très dommageable de ne plus se rappeler de qu'elle était marraine. Je sais pas.
1: Mais il y a eu un vrai baptême ou c'était juste annoncé comme ça?
0: Ah non non, elle était le vrai, un vrai baptême. D'accord. Suis
1: mais est-ce
0: donc
1: que mais est-ce oui. qu'elle a offert des cadeaux les jours d'anniversaire oui. de votre fille, etc., etc.
0: Oui bon après oui, mais c'est des cadeaux lambda. Enfin, il y a pas.
1: Oui non mais on s'en fout. C'est le geste qui compte. C'est...
0: Non bon, mais ce que je veux dire c'est que elle serait juste l'attente, elle aurait fait le même.
1: Oui, d'accord.
0: C'est ce que je veux dire. Mais voilà, il y a pas. Je comptais pas sur ça, mais.
1: Donc, est-ce que vous allez jusqu'à analyser qu'au fond, elle ne veut pas assumer son rôle de marraine et que ça lui. Elle a des enfants ou pas, elle?
0: Oui, deux grands.
1: D'accord.
0: Et mais même là, elle ne m'a jamais laissé la place parce que moi, elle m'a choisi marraine les deux fois comme moi, et on n'a pas. Il n'y a pas un réel, comment je pourrais dire, un investissement de vraie marraine. Enfin, oui. Moi, j'ai des copines qui sont marraines et qui sont, c'est la tata, c'est plus que ça.
1: Ce qu'on entend dans ce que vous dites, en tout cas, Lorraine, c'est que vous avez l'une et l'autre vis-à-vis de l'autre un lien à la fois très fort et pas très sain, quoi. On a l'impression que c'est à celle qui va marquer oui, le coup le plus. Oui.
2: Et qu'il y a un contentieux qui n'est pas du tout réglé, quoi.
0: Je le pense aussi. Je le pense, sincèrement.
1: Vous savez que quand vous aurez envie, parce que j'ai compris que pour l'instant c'est trop chaud, mais vous pouvez aller toutes les deux faire une thérapie familiale, hein, ça existe.
2: Oui, ou des entretiens de médiation.
1: Parce que là, franchement, je pense que c'est quelque chose de très antérieur qui est. Il y a des règlements de compte qui n'ont pas été faits.
2: Oui, et puis ça remonte à loin.
0: Ben, je pense qu'elle m'en veut aussi d'avoir vécu ma vie de vraie ado. Moi, j'ai eu une. Elle a eu une vie particulière, puisqu'elle s'est mise avec quelqu'un. Bon, bref. Ça ne s'est pas très bien passé, sa vie, à partir de 16 ans jusqu'à ce qu'elle divorce. Moi, j'ai bien vécu
1: oui,
0: mon
1: oui.
0: adolescence.
1: Mais
0: eu cette vie-là, quoi.
1: Mais ce que vous a dit Hélène, et je vais rebondir dessus, ce qu'il faut que vous compreniez, c'est que quelque part, elle s'est un peu sacrifiée pour vous. Alors c'était son choix, vous n'y êtes pour rien, hein. Mais
2: enfin, c'est sacrifié pour elle d'ailleurs, plus que pour vous. Elle s'est sacrifiée pour éviter que vous preniez toute la place auprès de ses parents. Donc elle vous en veut, quoi.
1: Et
0: oui,
1: c'est un. C'est
0: ça, remonte, oui, oui.
1: Ça remonte à votre enfance, ça remonte
0: non, mais
1: pas.
0: Non, ce que je veux dire, c'est qu'aujourd'hui ça remonte puisqu'elle veut prendre plus de place auprès de mes parents. Mes parents vieillissent forcément et elle se donne corps et âme pour être indispensable.
1: Oui, oui, mais oui. Voyez, c'est une blessure narcissique qu'elle a très profonde et j'ai envie de dire, c'est plus à vous de faire le premier pas parce qu'au fond, elle souffre. Je comprends que vous ayez souffert de sa réaction, etc. Hein, je suis pas en train de nier votre souffrance,
0: oui, non, mais...
1: mais la sienne, elle est très très très antérieure. Et,
2: oui,
1: et
2: oui.
1: C'est, alors c'est pas de votre faute. Hein, vous êtes arrivé au monde et elle avait 8 ans et bon, et c'est comme ça dans beaucoup de fratries. Hein, je suis pas en train de vous n'êtes responsable de rien. Mais cette souffrance dont elle n'a pas conscience explique son comportement. Vous comprenez?
0: Oui. Oui.
2: Et vous ne pourrez pas, Brigitte a complètement raison, vous ne pourrez pas résoudre ça toutes les deux, toutes seules. Il vous faut un médiateur. Il faut quelqu'un qui arrive à remettre tout ça à plat et à entendre les souffrances de chacune et que chacune entende les souffrances de l'autre. Et puis qu'ensuite, à la fin de ces entretiens de médiation, vous décidiez ensemble de la nouvelle relation que vous souhaitez avoir l'une avec l'autre et avec les enfants de l'autre.
1: Et la bonne nouvelle, c'est qu'il y a quand même de l'amour entre vous, puisque ça provoque de la haine et de la colère. Hein. Et sinon, ce serait de l'indifférence. Donc, voilà.
0: Oui.
1: Mais ce qu'on vous a dit, réécoutez-le peut-être en podcast, comme ça vous allez bien comprendre de quoi il s'agit et ça va vous aider aussi à voir plus clair.
0: Gentil.
1: Merci. Ouais. Non, merci à vous.
0: Merci beaucoup.
1: Merci Lorraine.
2: Merci.
1: On fait une petite pause et on va retrouver Fiona qui a envie aussi de réagir. C'est aussi toujours très compliqué, comme toutes les histoires de famille, évidemment.
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1: Hélène Vecchiali est avec nous et on parle de la famille. Oui, ça fait partie de nos petits soucis quotidiens. C'est un vrai sujet, je crois. On n'aura pas assez des 2 heures pour aborder tous les cas. Fiona, bonjour.
2: Bonjour Brigitte, bonjour Hélène.
3: Bonjour Fiona.
1: Merci d'être avec nous, Fiona. Alors, oui. Allez-y, racontez-nous.
2: Alors, en fait, moi j'ai ma maman qui est issue d'une fratrie où ils sont 5 frères et sœurs. Et depuis toujours, ils se détestent, tous les 5. C'est un enfer. Et il y a quelques années, on a eu à gérer, enfin eux surtout, ont eu à gérer le décès de ma grand-mère.
1: Donc et la mère de votre mère, c'est ça?
2: La mère de ma mère, c'est ça. Et donc ça a été un carnage de bout en bout. Personne n'était d'accord pour la cérémonie, comment l'habiller, la photo, machin. Enfin, tout était prétexte à se prendre la tête. Même les places dans l'église, enfin bref, vraiment un enfer. Et ma mère a dit, moi je veux surtout pas que mes enfants... Il y a beaucoup de différences de fait entre les 5 enfants. Et elle dit, moi, je veux mettre un point d'honneur à ce que, entre mes enfants, il n'y ait pas de différence du tout. Après, qu'ils s'entendent ou qu'ils ne s'entendent pas, mais je ne veux pas qu'il y ait de différence pour limiter vraiment ce problème-là. Donc, moi, j'ai 2 sœurs. Et petite, c'est vrai qu'on ne s'entendait pas du tout jusqu'à l'adolescence. Mais mes parents ont vraiment fait en sorte qu'il n'y ait aucune différence sur nous 3. Et maintenant, on s'entend toutes les 3 super bien. On habite assez loin les unes des autres. Et mes parents ont instauré quelque chose depuis qu'on est parti de la maison où on fait un week-end tous ensemble dans un lieu neutre en fait, un club de vacances ou choses comme ça, des cabanes dans les arbres, des choses insolites. Et tous les ans, on fait un truc tous les 5.
3: C'est chouette. Oh, c'est vraiment bien hein, que votre mère ait réussi à arrêter le carnage
2: et c'est qu'elle a,
3: c'est vraiment précieux pour vous. Hein.
2: Oui. Ah oui, complètement. C'est vrai que je m'en rendais pas compte de ce qu'elle avait subi dans sa jeunesse et tout ça, mais je crois que l'enterrement de ma grand-mère, ça a été le déclencheur. Et là, j'ai vraiment vu avec mes yeux d'adulte commencer les prises de tête entre frères et sœurs. J'ai dit, j'espère que jamais je serai comme ça avec mes sœurs. Elle dit, je veux pas que... Elle a tout géré au niveau du notaire et tout. Elle dit, je veux que même les successions, qu'il n'y a rien qui soit sujet d'embrouille entre vous, quoi.
1: Mais qu'est-ce qui, à votre avis, qu'est-ce qui s'est passé pour qu'il y ait autant d'animosité entre ces 5 frères et sœurs?
2: De ce que m'a dit ma mère, c'était les sujets des études. Ma mère était la première, ils n'ont pas mis de choses en place, ils ont dit qu'ils n'avaient pas les moyens pour qu'elle fasse des études, donc elle est partie dans les choses par défaut, et les autres d'après ont pu faire plus d'études. Donc elle l'a un peu mal vécu. Il y avait 4 sœurs et un frère, le frère c'était vraiment l'enfant chéri, quoi, l'enfant béni,
3: oui,
2: ma grand-mère
3: garçon.
2: Avait un fils. Voilà, c'est ça, et donc elle l'a toujours mis sur un piédestal, peu importe ce qu'il faisait, il faisait les pires bêtises, et c'était toujours mis sur un piédestal, donc ça fait beaucoup d'embrouilles entre les frères et sœurs à cause de ça, quoi.
3: Oui, ils ont eu des traitements différents et ça a généré des frustrations, des jalousies et des colères et des injustices.
2: Ouais, et je pense qu'il y a aussi beaucoup de non-dits, des choses qui ressortent plus tard, qui prennent des proportions, des choses qui ne sont pas dites en temps et en heure et qui prennent des proportions énormes,
3: choses
2: qui auraient pu être réglées avant. Et malheureusement, on en arrive là où il n'y en a plus un qui peut se piffrer, quoi. Donc c'est très compliqué. Même pour moi, je ne vois plus mes cousins-cousines, en fait, on ne voit plus personne, quoi. Parce que depuis des années, on ne les voit plus et voilà, on fait ça, en fait. C'est dommage, mais.
1: Oui, vous ne voyez pas vos tantes ni votre oncle.
2: C'est ça.
1: Parce que votre mère a rompu définitivement avec ses frères et sœurs, donc.
2: Oui, oui, oui.
1: Enfin, avec son frère et ses 3 sœurs.
2: C'est ça. Mais donc, c'est vrai que. Après, moi, j'ai pas un.
1: Mais vous avez l'impression que votre mère en souffre d'avoir rompu ou...
2: Elle en a souffert. Et en fait, je pense que vraiment, avec les obsèques à gérer, ça lui a vraiment ouvert les yeux. Elle a dit, là, vraiment, je veux plus voir personne. Je veux plus voir personne. Vraiment, elle a rayé cette partie-là de sa famille, quoi.
3: Oui. Ouais, oui, ça a révélé que c'était irréconciliable, quoi.
2: C'est ça.
3: Pour elle.
2: Dès qu'elle nous en parle, on sent que ça la touche beaucoup et. Elle a tout géré comme elle a pu, tant qu'elle pouvait, et après elle s'est effondrée, elle a dit non, c'est bon, je peux plus quoi.
1: Là,
2: je peux
1: plus rien gérer. Donc, si j'ai bien compris, elle était l'aînée, hein, des 5.
2: Oui.
1: Et le père, il se comportait comment?
2: Bah, mon grand-père, vous savez, mes grands-parents, ils sont nés dans les années 30.
1: Du
2: coup, bah, lui, c'était, voilà, ma grand-mère, elle a eu 5 enfants à 2 ans d'intervalle à chaque fois. Donc, c'était toute sa vie, elle a géré ses enfants. Puis, nous, après. Et mon grand-père, lui, il ramenait l'argent et voilà, il travaillait, il était jamais là. On le voyait pas, lui, il a pas du tout pris sa part dans l'éducation des enfants, quoi.
3: Oui, oui. C'est l'ancien modèle.
2: Ouais. Oui, ah oui, complètement, ouais.
1: Oui, et puis j'imagine que, comme souvent dans cette famille, surtout à cette époque, c'est l'aîné qui se trouve obligé d'aider la mère à faire c'est le ménage, ça. Et donc votre mère s'est retrouvée un petit peu comme une boniche, quoi.
2: Oui, ah oui, complètement. Elle a dû gérer tout le monde, et c'est vrai que son frère était plus proche de mon grand-père, mais donc elle l'a pas très bien vécu, qu'elle n'avait pas de lien avec son père, alors que son frère, oui, et il y avait beaucoup de différences déjà par rapport à ça, quoi.
1: Mmh. Et du coup, elle a eu envie de bien gérer ses 3 filles. Vous avez beaucoup de différences toutes les 3 ou pas?
2: J'ai 4 ans et 9 ans avec les 2 sœurs. Moi, je suis l'aînée.
1: D'accord. Déjà, elle a pas fait tous les 2 ans un enfant. Elle a pris le temps.
2: Non, c'est ça. C'est ça. Et moi, je suis la marraine de ma petite sœur, d'ailleurs. Au début, elle voulait mettre une de ses sœurs, et puis elle dit non, en fait, ça sert à rien. Donc, il y en a aucune de nous qui a des oncles et tantes en paramarraine.
3: Ça, c'est bien. Ça vous évite. Oui.
2: Ça, ouais. Oui. Ouais. C'est mieux.
1: En fait, elle a eu envie de créer son cocon familial,
3: sa propre famille différente de sa famille d'origine, quoi.
2: Oui,
3: c'est bien.
2: C'est
3: elle a eu vraiment une intelligence extraordinaire, parce que elle aurait pu avoir une telle souffrance que, sans le vouloir, elle aurait reproduit des schémas identiques et que vous auriez eu en héritage une famille dysfonctionnelle.
2: C'est ça. Et c'est vrai que nous, petites, on comprenait pas tout ça. On voyait juste qu'on voyait pas nos cousins, etc. Mais en fait, avec du recul, moi, je suis maman aussi, je comprends pourquoi elle a fait ça. Et je vois la famille qu'on a maintenant, tous les 5, plus, pour mon fils. Et je comprends, et j'ai aucun souci avec ça. Et c'est génial qu'on puisse avoir ces moments-là, quoi. Je vois bien, je me rends compte que c'est pas dans toutes les familles.
1: Loin de là. Et c'est vrai que lorsqu'on a la chance de s'entendre bien avec, en l'occurrence, vos 2 sœurs, c'est un plus extraordinaire.
3: Oui, oui.
1: Parce que même quand vos parents seront plus là, ce qui est dans la suite logique des choses, il reste un lien familial très fort.
3: Oui.
1: Qu'on ne peut avoir qu'avec son frère ou sa sœur. Je veux dire, moi, je trouve que même une tante, un oncle, c'est pas la même chose, quoi.
2: Non, c'est pas la même chose.
3: Oui, il y a des souvenirs communs, il y a une confiance dans ce lien du sang quand ça se passe bien, qui fait que ça fait du bien pour sa vie affective, pour sa sécurité affective, de savoir que vos sœurs sont là. C'est bien ça.
2: Oui, et je me rends compte, c'est vrai qu'on vit assez loin toutes les 3, et on se parle pas tous les jours, hein, on se parle assez peu, on communique via les réseaux, mais bon, on se voit peu. Mais dès qu'on se voit, et c'est comme si on s'était pas quitté, il y a pas de réflexion, genre tu m'appelles pas, il y a aucun souci, on gère nos vies comme ça, et on prend vraiment plaisir à se retrouver toutes les 3. On se retrouve toutes les 3, et jusqu'à 2-3 heures du matin, on est là à faire le monde autour d'une table à rigoler, et comme si on s'était quitté la veille.
3: Oui, oui,
2: bien,
3: le
2: quoi.
3: Lien est solide malgré la distance,
2: c'est ça.
3: Quoi.
2: Oui,
3: il est souterrain et inconditionnel et constant.
2: Oui.
3: Oui, c'est fabuleux, hein, d'avoir réussi ça.
2: C'est trop bien.
3: Oui.
2: Je suis trop contente de ça. Ouais.
1: Et il faut remercier votre mère d'avoir su contrecarrer
3: couper l'héritage familial.
1: Exactement.
2: Oui.
1: Exactement.
2: Ouais.
1: Merci beaucoup, Fiona.
3: Merci, Fiona.
1: Et tant mieux pour vous, parce que ça fait du bien aussi de voir que parfois ça peut aller bien dans les familles. Hein.
3: Oui.
1: Faut pas croire que ça va toujours mal. Alors, vous avez droit à une petite devinette, Hélène Vecchiali, avant les infos.
3: Ravie.
1: Quelle est la différence entre un amant et un mari? Vous avez le temps des infos éventuellement pour me trouver la réponse. Et puis, on va continuer, bien sûr, dans cette deuxième heure à évoquer les conflits familiaux. Et on va avoir le conflit d'une mère avec sa fille. C'est un peu un classique aussi. Et
3: oui.
1: Je crois que c'est important qu'on puisse en parler. Et puis nous aurons également notre SMS expert. Et puis nous parlerons d'un roman qui vient de sortir, qui évoque aussi des problèmes familiaux finalement. Donc on va rester en famille, si je puis dire. Puis moi, j'en profite pour vous dire que vous êtes ma famille et que je vous aime toutes, voilà, parce qu'on a une très très grande famille sur Sud Radio, et particulièrement
3: belle famille
1: dans cette émission. Puis on a des tantes, des oncles, une tante comme Hélène Vecchiali et aussi quelques oncles. Allez, on se retrouve après les infos.
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1: Eh bien, c'est avec notre tante Hélène Vecchiali que nous sommes encore pour cette deuxième heure. Alors, je dis ça parce que c'est ce que j'annonçais à la fin de la première heure. Si vous prenez l'antenne que maintenant, il faudra écouter en podcast pourquoi j'appelle Hélène ma tante. voilà. Et oui. Il faut nous suivre du début à la fin religieusement. Non, je plaisante, évidemment. Alors, d'abord, la réponse à la devinette. Quelle est la différence entre un amant et un mari?
2: Alors, Brigitte, vous savez, depuis le temps que nous nous connaissons, que je ne sais jamais répondre à vos devinettes.
1: Bon, elle est facile, celle-là. C'est le jour et la nuit. Il y en a un, c'est le jour, il y en a un, c'est la nuit.
2: Eh oui, mais même facile, j'y arrive pas.
1: Bon, écoutez, c'est pas grave. L'important, c'est que vous soyez là. Et on est avec Mégane maintenant. Et je crois qu'on va parler des conflits mère-fille, il me semble. N'est-ce pas, Mégane? Bonjour.
3: Oui, bonjour,
1: Mégane.
3: Bonjour.
2: Bonjour, Mégane.
1: Oui. Eh ben, on vous écoute, allez-y, racontez-nous.
3: Moi, voilà, j'ai une jeune fille de 20 ans maintenant, qui n'est plus une jeune fille, puisque ça rentre dans le monde des adultes. Et en fait, c'est une jeune fille qui a été perturbée avec le Covid. Et depuis le Covid, en fait, elle n'a aucune motivation pour rien. Et je me bats tous les matins avec elle, enfin, quand c'était la période pour aller au lycée. Aujourd'hui, je me bats avec elle pour aller au travail, parce qu'elle ne trouve d'intérêt à rien du tout. Et c'est très compliqué, en fait, à vivre, puisqu'elle vit encore à la maison. Et du coup, on est toujours en train de se battre, enfin, moi surtout, parce que elle peut pas bouger de son lit, de sa maison. Elle ne veut jamais sortir. C'est très, très compliqué de la faire sortir.
1: Oui, bien sûr. Vous avez d'autres enfants? Vous êtes encore avec son père ou vous êtes toutes les deux?
3: Oui, tout à fait. Je suis toujours en couple et elle a un grand frère de 22 ans qui, lui, travaille. Mais effectivement, lui, il travaille 6 mois dans l'année. Et pareil, c'est complexe. C'est une génération où j'ai du mal à trouver, moi, les repères de ces jeunes.
1: Mais le Covid, de toute façon, a fait beaucoup de dégâts auprès de beaucoup de jeunes. Elle avait 14 ans pendant le Covid, si je fais un petit calcul rapide. C'est des moments assez cruciaux dans la construction d'un individu. Et d'être comme ça, enfermé, livré à soi-même, ça a certainement provoqué quelque chose, oui.
2: Ça provoque quelque chose chez des jeunes qui sont déjà fragilisés. Donc ça veut dire que avant il y avait quelque chose déjà qui l'a perturbé. Qu'est-ce qu'en pense le papa de vos deux enfants?
3: Alors le papa de nos deux enfants, c'est compliqué parce que du coup il prend pas forcément position. Il est en colère mais il s'en prend plus à moi parce que je leur cède beaucoup. Mais effectivement le relationnel, en fait, quand on est avec les enfants, c'est compliqué aussi avec mon conjoint.
1: C'est-à-dire que l'attitude de vos deux enfants provoque aussi des conflits dans le couple, si je comprends bien.
3: Exactement, oui. Exactement, puisque c'est, en fait, lui, il a moins de pédagogie que moi, et du coup, ça devient compliqué parce que il a une approche totalement différente de la mienne.
2: Plus autoritaire.
3: Exactement.
1: D'accord. Et qui marche pas plus de toute
3: plus
1: façon.
3: Plus brusque, non, et qui ne fonctionne plus que pas plus par.
2: D'accord. Je suppose que vous avez parlé à votre fille en lui demandant ce qu'elle voulait, pourquoi ça se passe comme ça.
3: Totalement.
2: Alors
3: je suis quelqu'un de très ouvert et je le communique beaucoup. Et effectivement, elle ne sait pas l'expliquer. Elle dit juste qu'elle a envie de rien, que de toute façon, ça sert à rien, que, enfin voilà.
1: Est-ce qu'elle a des plaisirs? Est-ce qu'elle a des envies autres? Bon, là, j'ai compris, elle a pas envie d'aller travailler, elle a pas envie. Bon, et c'est malheureusement, il y a beaucoup d'ados qui sont comme ça. Mais est-ce qu'elle a des plaisirs? Est-ce qu'elle a
2: des hobbies, des passions, des
1: quelque chose qui la motive quand même?
3: Les jeux en réseau.
1: Ah oui. Oui, c'est-à-dire qu'elle a créé.
3: Ça fait partie vraiment de cette génération, en fait.
1: Elle a créé son univers.
3: Et...
1: Oui, elle a créé son univers dans un monde virtuel, en fait.
2: Et est-ce que vous avez envisagé de la faire aider par un thérapeute?
3: D'accord. On a tout essayé.
2: Elle y est allée.
3: Différentes. Oui, tout à fait. Différentes thérapies, différentes manières. Elle est partie partout, mais Soit elle teste une séance, soit effectivement elle y va deux, trois fois, mais c'est tout.
2: Est-ce que ça veut dire que vous avez vu plusieurs thérapeutes différents ou un seul thérapeute?
3: Oui, tout à fait. Oui. Non, plusieurs.
2: Combien?
3: Thérapeutes différents. J'ai dû en voir cinq. On a essayé l'hypnothérapie, on a essayé la sophrologie, on a essayé également que la thérapie par les animaux, donc par l'équitation.
4: L'équithérapie,
3: voilà.
4: Oui.
3: Voilà, l'équithérapie. On a essayé également le psychologue.
2: Oui.
3: Voilà, donc on a essayé et la naturopathie.
4: Et qu'est-ce que vous disent les thérapeutes? Est-ce que vous avez pu parler, échanger avec eux? Qu'est-ce qu'ils vous disent?
3: Oui, tout à fait. Bah, que en fait, c'est une enfant joyeuse, mais qu'effectivement, elle est très solitaire et qu'elle se renferme énormément. Et que malheureusement, tant que le déclic viendra pas d'elle, nous, on peut rien faire.
4: Donc, ça confirme un peu ce que j'avais envie de vous dire. Peut-être qu'il faut la laisser tranquille. Il a laissé un petit peu et peut-être qu'à un moment donné elle va réagir. Est-ce que elle a déjà eu un petit ami ou pas?
3: Oui, elle a déjà eu, mais aujourd'hui elle est célibataire.
2: Et elle a des amis?
3: Virtuels, oui.
4: Ben oui, elle est donc très isolée.
3: Oui, exactement.
2: Est-ce qu'elle fait du sport? Enfin, j'imagine la réponse à ma question, mais je la pose quand même.
3: Elle en faisait, oui, elle en a fait en début d'année l'année dernière, mais. Elle a vite arrêté, en fait.
4: Écoutez, moi, je pense quand même, alors peut-être pas trop longtemps, parce que c'est toujours inquiétant pour une maman hein, de laisser un petit peu, mais de faire comme si ça n'était plus votre problème.
3: Ouais, c'est compliqué. Les lipides, en fait.
4: Je sais bien que c'est compliqué parce que vous voulez tout faire pour l'aider, pour la sauver, mais en même temps, c'est en la laissant peut-être libre, enfin, à partir du moment où elle se drogue pas, où elle fait pas de scarification.
3: Non.
4: Bon. Donc elle se met pas en danger, peut-être que de la laisser totalement toute seule, tranquille, dans son univers, elle va peut-être réagir. Parce que, vous savez, parfois, les ados, surtout à des âges comme ça, plus on essaye de les sortir, plus ils s'enferment. Il y a une sorte de réaction réactionnelle qui est finalement l'inverse de ce qu'on voudrait.
2: Oui. Qu'est-ce qu'elle fait comme métier?
3: Elle fait de l'animation pour enfants.
2: Ah, c'est intéressant ça, parce que là, ça la sort quand même de...
3: Tout à fait, mais elle a un très mauvais rapport avec les adultes en fait. Enfin, pas qu'elle a un mauvais rapport, c'est-à-dire qu'elle pourrait pas faire de l'animation globale. Elle fait vraiment de l'animation pour les jeunes enfants, parce que
2: c'est bien,
3: les adultes,
2: c'est...
3: elle a peur. En fait.
2: Oui, c'est pas un problème puisqu'elle anime avec les enfants. Donc ça c'est bien. Ce qui est important, c'est qu'il faut pas qu'elle arrête son activité professionnelle. Ça c'est primordial parce que là elle sort. C'est évident.
3: Le souci c'est que là elle a travaillé pendant les deux mois et que là elle va rentrer à la maison. Donc je sais très bien qu'elle va se renfermer.
2: Mais pourquoi? Parce qu'elle a pas un emploi fixe?
3: Non. C'est que des emplois saisonniers.
2: Et donc elle habite chez vous?
3: Oui, tout à fait.
2: Est-ce que elle peut comprendre qu'à 20 ans elle peut participer à la vie de la famille, c'est-à-dire financièrement?
3: Ben non, parce qu'elle a pas de revenus en fait.
2: Oui, mais peut-être
3: deux mois sur l'année.
2: Est-ce qu'elle est consciente que être adulte, c'est être responsable? Est-ce que vous en avez parlé avec elle? Je tente des pistes, hein. Je dis pas que c'est ce qu'il faut faire.
3: Oui,
2: des pistes.
3: Non, bien sûr, j'entends très bien. Mais en fait, pour nous et aussi pour des personnes qui l'ont suivie, elle a pas encore la maturité d'une personne de 20 ans.
2: Enfin, d'accord.
3: Elle est vraiment restée encore en enfance.
2: Elle a fait des études?
3: Oui, mais elle a fait elle a arrêté les études très tôt, en fait.
2: D'accord.
4: Et est-ce qu'elle aurait envie un peu de voyager, par exemple?
3: Bah, parfois, elle a envie, mais enfin, ça reste une envie. Elle se donne pas les moyens de le faire.
4: Oui, parce que ça serait.
2: Non, puis seule, ça serait compliqué.
4: Oui, ça serait compliqué, bien sûr. Mais c'est déjà une plutôt bon signe qu'elle ait envie de voyager. Vous voyez, c'est-à-dire qu'elle a, elle a quand même. Moi, ce qui je trouve rassurant, c'est qu'elle a quand même des envies. Vous voyez. Donc c'est pour ça, peut-être que ça va se décanter à un moment donné.
2: Oui.
3: Ça sera bien.
2: Je pense qu'il faut essayer de voir comment elle peut trouver une activité professionnelle stable, que le fait qu'elle soit capable d'animer des groupes d'enfants, moi je trouve ça très très précieux, et essayer de voir comment elle pourrait trouver un métier dans une formation dans cette voie, et puis peut-être lui demander, c'est une piste hein, mais ça pourra vous éclairer peut-être elle aussi, c'est de lui dire imagine que tu trouves une lampe d'Aladin, tu la frottes, il y a un génie qui vient et qui te dit je te donne 3 vœux pour que tu sois la plus heureuse au monde. Quels seraient ces 3 vœux? Sachant que ce sont des vœux qui ne doivent dépendre que d'elle.
3: D'accord.
2: Et peut-être que ça va vous donner des pistes, et elle aussi d'ailleurs, d'y réfléchir.
3: D'accord. Oui, je ne sais jamais aborder ce là. Mais c'est vrai qu'on a déjà abordé le fait de qu'est-ce que tu veux faire plus tard. Enfin, parce que on lui a dit tu peux pas rester comme ça sans rien faire, et elle dit bah je sais pas.
2: Oui,
3: en fait,
2: mais
3: elle sait pas.
2: Ben peut-être essayez-vous de vous renseigner sur qu'est-ce qui est possible de faire auprès d'enfants. Il y a des métiers qui nécessitent pas des études extraordinaires, mais il y a des formations. Et elle pourrait, en lui disant qu'après, quand elle sera plus grande, si elle veut changer, elle pourra changer, mais peut-être la pousser dans ce sens-là.
4: Merci en tout cas, Megan, et bon courage, parce que c'est en effet pas simple. On se retrouve dans un instant avec notre SOS expert. Et vous pouvez vous aussi réagir, si vous le désirez, sur Sud Radio.
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1: Eh bien, Hélène Vecchiali, c'est notre nouvelle rubrique SOS Expert. Et aujourd'hui, notre expert, c'est Christian Junot, notre spécialiste en ce qui concerne l'argent. Et il y en a à dire sur l'argent. Bonjour, oui. Christian.
2: Bonjour, Brigitte.
1: Merci de passer ce petit moment avec nous. Alors, je rappelle évidemment que vous êtes l'auteur de ce livre, le best-seller « Ce que dit l'argent de nous » aux éditions Erol. Et on va donc essayer de décoder ce SMS de Gaëtan, qui nous dit « Bonjour, je suis en couple depuis 4 ans. Jusqu'ici, chacun avait son compte bancaire, ça fonctionnait bien. Elle payait certaines choses, moi d'autres. Au final, on s'équilibrait naturellement. Et puis, elle vient de me proposer de créer un compte commun pour toutes les dépenses du couple. Je ne suis pas contre, mais j'ai peur que ça change notre équilibre ou notre rapport à l'argent. Est-ce que faire compte commun, c'est une bonne étape dans un couple, ou est-ce qu'il vaut mieux garder chacun son indépendance financière ? Donc on entend quand même à travers les lignes la petite peur de Gaëtan, Christian Junot.
2: Oui, nous sommes bien d'accord. Absolument, c'est la première chose que j'ai remarquée. Au fond, rien n'a encore changé et il y a déjà de la peur qui est là. Et ça veut dire que la peur, c'est à partir d'une histoire qu'il se raconte, il y aura un nouvel équilibre qui pourrait être, entre guillemets, dangereux, parce que l'actuel lui va très bien. Simplement, si sa compagne lui propose autre chose, probablement qu'à elle, ça ne lui convient pas autant que ça, parce que si ça lui convenait très bien, pourquoi proposerait-elle autre chose ? Donc, c'est peut-être déjà intéressant de s'interroger pourquoi elle propose autre chose. Est-ce qu'il a posé la question ? Peut-être qu'il y a dans l'idée de sa compagne une idée de simplification, plutôt que de chaque fois trouver une forme d'équilibre qui paye quoi pour essayer d'équilibrer les choses.
1: Et puis attendez, Gaëtan dit qu'il y a un équilibre, mais je ne sais pas, peut-être qu'elle trouve qu'il n'y a pas vraiment d'équilibre. Moi, j'en sais rien, je n'ai que le SMS de Gaëtan, parce que quand elle dit, elle propose de créer un compte commun pour toutes les dépenses du couple, moi, j'entends quand même un petit peu que peut-être qu'elle dépense plus pour le couple que lui. Enfin, je sais pas. On peut le craindre.
2: Alors, oui, vous avez raison. Et c'est pour ça que ça fonctionnait très bien. Et certainement, on veut plutôt dire, moi, ça m'allait très bien. Et ça lui allait aussi bien que ça à elle. Et moi, j'ai un certain doute, effectivement. Donc, c'est vrai que ça, c'est la première chose à aller interroger. Et peut-être quand il dit j'ai peur que ça change notre équilibre, notre rapport à l'argent. Notre rapport à l'argent, il est ce qu'il est, il va pas changer. Par contre, l'équilibre potentiellement va changer, mais ça peut être pour du mieux aussi. C'est important de se souvenir, pas forcément pour du pire. Et peut-être la question aussi, ce serait que lui s'interroge. Qu'est-ce qui lui fait si peur si l'équilibre change, en fait? Parce qu'il y a certainement une peur derrière, il la nomme d'ailleurs. Et ce serait intéressant de voir c'est quoi le pire qui puisse arriver si l'équilibre changeait.
3: Ce qui est possible aussi, je me permets d'intervenir, moi c'est
2: oui,
3: Hélène, je me permets d'intervenir, ce qui est possible aussi, c'est que la demande de sa compagne soit une demande de resserrer le couple. C'est-à-dire que dans le compte commun, il y a commun. Et peut-être que pour elle, c'est une façon aussi de demander qu'il y ait plus de couples. Peut-être de rêver d'un mariage, d'une demande en mariage, enfin je n'en sais rien, mais symboliquement, de dire je voudrais qu'on officialise quelque chose qui ressemble plus à un couple. Peut-être la question, elle est un petit peu à côté de simplement un problème d'argent.
2: Oui, vous avez parfaitement raison, Hélène. C'est tout à fait possible. Déjà, ce qu'on ne sait pas dans le SMS, c'est quel est le niveau de transparence qu'ils ont chacun l'un pour l'autre. Est-ce que chacun sait ce que l'autre gagne ou pas? On ne le sait même pas.
1: Et justement, on va réagir, Christian Junot. Est-ce que dans un couple, à un moment donné, comme le dit Gaëtan, c'est une bonne étape de faire un compte commun? Est-ce que c'est obligatoire? Est-ce que c'est une bonne étape? Est-ce que finalement, parce que dans l'histoire de compte commun, c'est finalement chacun perd un peu de son indépendance. On est d'accord?
2: Alors oui, possiblement oui, mais ça dépend si ce qu'on appelle indépendance, c'est garder son jardin secret ou pas. Ça dépend ce qu'on met d'ailleurs le mot indépendance, encore une fois. Parce qu'il peut y avoir vraiment une question de simplification en disant pour une partie des dépenses qui sont les dépenses communes que nous avons chaque mois, les dépenses fixes, pourquoi finalement, ou peut-être la nourriture, ne pas faire un compte commun pour simplifier les choses. Et comme le disait Hélène aussi, c'est comme une manière aussi de se rapprocher l'un de l'autre, déjà d'avoir cette partie-là. Et au fond, la question, il n'y a pas une réponse unique, évidemment, à cette question. Est-ce que c'est une bonne chose, une bonne étape dans un couple? Parce que dès le moment, pour moi, où il y a une intention, un état d'esprit constructif de part et d'autre, il n'y a aucune raison que ça se passe mal. Si par contre, une personne se rigidifie en disant « c'est comme ça que ça doit se faire et pas autrement », là par contre, ça va être plus compliqué à trouver la bonne solution.
1: Mais est-ce que, et là je parle en règle générale et non pas par rapport à OSMS Gaëtan, est-ce que le fait de faire un compte commun, ça paraît être normal et c'est ce que font la plupart des couples? Est-ce qu'il faut que quand même chacun garde son petit compte et qu'il y ait un compte commun? Enfin, quelle est pour vous la situation la plus confortable pour la plupart des gens?
2: Alors moi je dis toujours, la situation la plus confortable, c'est celle qui convient aux deux. Alors j'ai envie de dire celle qui convient le mieux possible aux deux, parce que parfois dans un couple, on n'arrive pas à trouver la solution qui convienne parfaitement aux deux. Mais la situation qui convienne suffisamment aux deux pour que il n'y ait pas de rancœur contre l'autre, que ça soit pas un sujet de conflit potentiel, et parfois on n'arrive pas ou difficilement à trouver, parce qu'encore une fois, il y a de la rigidité. Mais en règle générale, je trouve que avoir au moins un compte commun, ça me paraît quand même une chose assez raisonnable, ce qui ne veut pas dire effectivement qu'on ne puisse pas avoir chacun des propres comptes à côté. Mais encore une fois, c'est cette recherche de la meilleure solution possible pour les deux qui, pour moi, fait qu'on trouvera la bonne solution.
1: Donc, comme d'habitude, l'idéal, c'est d'arriver à communiquer, mais clairement, mais oui. Les rapports à l'argent sont
3: très complexes.
1: Ils sont jamais très clairs.
2: Oui. Hein. On est bien d'accord.
1: Est-ce que justement des couples, quand il y a vraiment une grande différence de niveau social ou de revenus, c'est vraiment un problème, vous l'avez constaté, ou est-ce que ça dépend?
2: Alors oui, ça peut être un problème, et d'ailleurs c'est amusant parce que vous me posez cette question aujourd'hui, et justement aujourd'hui sur mon compte Facebook, il y a un post qui parle exactement de ça, et quelqu'un me répondait en disant « oui, la différence sociale que nous avons entre nous, de nos deux familles, pose un problème ». Et c'est vrai que ça peut être le cas parfois, quelqu'un qui arrive avec beaucoup d'argent, l'autre qui vient peut-être d'un milieu peut-être très modeste, et que ça peut effectivement en peur des perceptions, des visions différentes de comment on devrait dépenser son argent, parce qu'on n'a pas un même historique. Donc oui, ça peut être une des raisons qui fait que les choses peuvent être compliquées, mais il y en a beaucoup, mais ça n'est une en tous les cas.
3: Ce qui pose problème souvent, même à l'heure de l'égalité entre les hommes et les femmes, c'est lorsqu'une femme gagne bien plus que son mari. Et là, on sait qu'il y a un vrai sujet dans le couple et que c'est complexe à gérer. Plus que l'inverse, qui est souvent bien admis.
2: Vous avez parfaitement raison, Hélène, parce que je crois, malgré tout, que nous, les hommes, portons encore inconsciemment une petite graine, une cellule ancienne de « je suis celui qui doit aller chercher le gilet à l'extérieur ». Oui. Et il y a quelque chose de cet ordre-là, je pense que beaucoup d'hommes le portent encore malgré tout.
1: Oui. En tout cas, on aura l'occasion au fil du temps de revenir sur toutes ces questions d'argent, de cadeaux, de valeurs. C'est un vrai sujet. Ça fait partie, je crois, des quatre grands conflits dans les couples, de toute façon, l'argent.
2: Oui, et des conflits en général très violents, semble-t-il, parce que ça vient réveiller parfois des peurs, même existentielles, quand il a un comportement très différent du mien.
1: Bien sûr, mais en même temps, on a beau dire ce qu'on veut, l'argent, ça apporte une sécurité, et le manque d'argent, c'est normal que ça provoque des peurs, voire des angoisses très profondes. Je pense que c'est une chose qui est difficile à exprimer quand c'est des angoisses qui ne sont pas réellement élaborées.
2: Oui, on aura l'occasion d'y revenir, effectivement, parce que là, on ouvre une nouvelle voie. À vous, moi, que vous désirez quoi, si on gouffre maintenant.
1: Non, on va voir au fil des SMS, nous aurons l'occasion d'aborder bien des autres sujets sur l'argent. En tout cas, merci beaucoup, Christian Junot.
2: Avec plaisir.
1: Et je rappelle qu'on peut vous lire, évidemment, notamment ce livre, « Ce que dit l'argent de nous », c'est aux éditions Erol. Si vous aussi, vous avez envie de faire appel à un de nos experts, vous pouvez envoyer un SMS, vous envoyez Brigitte au 7 20 18 et notre liste d'experts, je vais vous la mettre sur le site de Sud Radio, comme ça vous saurez tout ce que vous pouvez poser comme question dans cette émission. Hélène Vecchiali, on se retrouve dans un instant avec notre sexo conseil du jour. On va faire une petite visite dans le vagin, une petite anatomie du vagin dans un
3: parfait
1: instant.
3: Parfait.
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1: Alors, anatomie du vagin, voilà, parce que c'est vrai qu'on ne le voit pas le vagin, hein. Les hommes, ils ont qu'à se regarder dans un miroir, et ils voient leur pénis, leurs testicules, tout ça, c'est très simple. Tandis que nous, on le voit pas. J'invite toujours les femmes à au moins regarder une fois dans leur vie une image hein, du vagin, que ce soit un dessin, il y a des tas de dessins maintenant, on les trouve partout. Bref, en tout cas le vagin c'est un cylindre de 8 à 10 centimètres environ et qui va changer de forme en fonction de son excitation. Et évidemment aussi lors de l'accouchement, mais on va pas tellement parler de ça dans ce sexe au conseil, on va plutôt parler d'excitation. Donc c'est un muscle strié et sa surface interne est une muqueuse qui est assez similaire à celle de l'intérieur de la bouche. Donc ça reste une cavité très humide et normalement quand il est au repos, si je puis dire, le vagin est assez étroit, mais dès qu'il s'humidifie un peu plus, il va s'élargir. Mais attention, ça veut pas dire pour autant qu'il est déjà prêt pour la pénétration. La lubrification, elle varie en fonction de chaque femme et ça c'est très important à dire parce que il y a des hommes, ils ont connu une femme qui mouillait énormément, ils en rencontrent une autre qui mouille pas beaucoup et ils croient qu'elle n'est pas excitée. Ça ne veut rien dire. Chaque femme va avoir une lubrification qui est la sienne. Et souvent, la lubrification varie également en fonction du cycle mensuel et donc suivant la période de l'ovulation, etc. Donc, c'est pas un signe aussi fiable de l'excitation qu'est l'érection, même si on compare la lubrification à l'érection. Mais c'est pas aussi fiable, bien que parfois il y a des hommes qui peuvent ne pas avoir d'érection alors qu'ils ont beaucoup de désir, enfin tout ça est très compliqué, sinon ça fait longtemps que je serai à la retraite. Le fameux point G dont on parle souvent se trouve sur la face interne, donc vers le pubis, hein, et assez proche de l'entrée du vagin. Et c'est pas toujours évident pour les femmes de le trouver, et c'est pas forcément nécessaire. Il y a des femmes pour qui

0: que ça se peut se passer sans douleur, parce que une douleur à la pénétration, c'est parfois une douleur durant tout le rapport, et puis c'est toujours après une petite inquiétude, une petite tension qui va peut-être reprovoquer une douleur la prochaine fois. Donc ça, c'est vraiment important. Et pour vous aider à être pénétré, ben vous pouvez utiliser des lubrifiants, vous pouvez utiliser des caresses, bon, voire même vous introduire vos doigts ou un petit jouet. Enfin, c'est important que vous soyez autonome dans cette pénétration et que ce ne soit pas l'homme qui la décide uniquement. Voilà. Et puis il vous reste quelques minutes peut-être pour justement utiliser ce jouet qui pourrait vous aider, puisque c'est un jouet de la marque Lelo. 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C'est le Mona Spectra qui a donc un effet thermique grâce à sa lumière rouge et qui permet justement de détendre les muscles pelviens et d'augmenter le flux sanguin. 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Et on va parler du quatrième péché, on va parler de l'envie grâce à ce roman qui vient de sortir de Valérie Fayolle, qui vient de nous rejoindre. Bonjour.
1: Bonjour.
0: C'est aux éditions Récamier. Et c'est un livre intéressant parce que justement c'est un livre qui parle beaucoup d'une mère avec son fils et d'une mère qui fait tout hein, pour son fils qui s'appelle Max. Et ce qui est intéressant, c'est que elle est capable hein, d'aller très loin pour que son fils puisse faire les études, puisse avoir jusqu'à aller faire la gouvernante hein, dans une famille. Et on saura par la suite du livre ce que ça a pu lui coûter. Hein. Cette mère est une mère. Alors, en même temps, on ne sait pas qui est le père de Max, à tel point qu'il va chercher au cimetière. Pour peut-être trouver son père.
1: Hein. Oui, c'est un petit garçon qui erre dans les cimetières à la recherche de son père. Sa mère a toujours refusé de lui dire qui était son père. Et en effet, cette mère, elle est très sacrificielle. Elle veut absolument que son fils s'élève et une condition, une vie meilleure que la sienne. Donc, elle va accepter d'être gouvernante dans une richissime famille d'industriels du Nord. Et ce petit garçon va très vite apprendre les codes. Il observe, il apprend, il encaisse. Il subit aussi beaucoup d'humiliations, mais il est élevé un petit peu aux côtés d'une jeune
0: famille
1: homme, voilà.
0: Riche de la haute société.
1: Exactement.
0: Et il devient très très ami avec le fils. Hein, avec Charles, donc le fils de cette famille. Alors, on pourrait dire, ça se passe trop bien pour que ça finisse bien, hein, quelque part, hein, dans ce moment du livre.
1: Il encaisse quand même beaucoup pendant son enfance et son adolescence, parce que cette amitié, elle existe le week-end quand il vient avec sa mère, qui travaille dans la maison le week-end. En revanche, elle lui est confisquée durant la semaine parce que son camarade bien-né trouve finalement assez honteux de le présenter à ses amis. Donc, on est tout de suite confronté au mépris de classe.
0: Oui, il est assez humiliant par moments, Charles, vis-à-vis de Max. Hein. Alors moi, j'ai toujours, quand j'ai quelqu'un qui a écrit un roman, j'ai toujours envie de savoir qu'est-ce qui vous a donné envie d'écrire cette histoire.
1: Plusieurs choses. D'abord, j'avais très envie de me glisser dans la peau d'un homme. Je trouvais ça assez jouissif de me glisser dans la peau d'un homme. Mes deux premiers romans, je parlais de parcours de femme. J'écrivais à la première personne. Là, j'avais envie d'écrire l'histoire d'un homme. J'avais même caressé l'idée d'écrire à la première personne. Et puis finalement, j'ai construit autour de ce Max toute une galerie de personnages. Et je trouvais que c'était aussi intéressant de donner à chacun une voix. Donc, j'ai écrit à la troisième personne. Donc, le point de départ, c'était... quelle histoire d'homme je peux raconter. Ensuite, je me suis penchée sur la liste des péchés capitaux. Les péchés capitaux, on est tous confrontés aux péchés un jour ou l'autre dans sa vie, avec plus ou moins d'appétit, la gourmandise, la paresse, intéressant. Et en creusant un peu cette liste des sept péchés capitaux, je me suis rendu compte que l'envie, c'était le péché le plus amer, parce que l'envie... c'est le seul péché qui ne vous procure aucun plaisir. L'envie, ce n'est pas désirer quelque chose pour soi, mais c'est envier, être malheureux de ce que l'autre possède. Et en cela, c'est très amer. Et pour un romancier, c'est forcément drôle d'essayer de créer une intrigue autour de ce péché qui crée du ressentiment.
0: Et pourquoi le quatrième péché ?
1: Parce que c'est l'envie, la convoitise, c'est le quatrième péché. Alors c'est vrai qu'il y a plusieurs nomenclatures.
0: Ils sont dans l'ordre.
1: Ils sont dans l'ordre. Alors, mais l'ordre diffère en fonction des voilà.
0: Est-ce qu'elle arrive où la luxure ? Parce que moi, c'est

0: Là qui m'intéresse le plus.
1: Souvent c'est le septième.
0: Ah, bah ça va, ça va. Qui nous emmène au septième ciel, voilà. Si tout va bien, donc il y a une justice. D'accord, d'accord. Et donc voilà. C'est pour ça que vous avez appelé le quatrième péché. Oui.
2: Et j'avais envie aussi d'explorer le il y a, dans ce roman comme dans le précédent, il y a quand même quelques obsessions en écriture. J'aime bien me pencher sur l'héritage invisible, c'est-à-dire tout ce que l'on reçoit sans en avoir conscience, tout ce qui nous conditionne malgré nous. Ça peut être les rêves contrariés des parents, les limites et à contrario les projections,
0: les secrets de famille, d'origine,
2: les secrets de famille, les mensonges qui évidemment refont surface. Et tout cela, c'est une forme de poison qui vous conditionne, fabrique un peu ce que vous allez devenir et parfois vous condamne sans que vous en rendez
0: justement,
2: compte.
0: Justement, Hélène, vous êtes psychanalyste, vous avez envie de réagir à ce que vient de dire Valérie Fayolle, j'imagine.
3: Oui, c'est intéressant ce que vous racontez parce que c'est très psy, ces liens, cette mère hyper possessive qui se sert de son fils comme d'un phallus, là c'est elle qui a le pouvoir grâce à ça, et ce fils qui vit des humiliations, et ce père qui est absent et qui le recherche, enfin on entend qu'il y a énormément de psychologie dans cette histoire, et ça paraît très intéressant, effectivement.
0: Écoutez, franchement, oui, moi j'ai pris beaucoup de plaisir à lire ce roman, hein, Le Quatrième Péché aux éditions Récamier, hein. Non seulement parce que c'est complexe, hein, on se doute, hein, dès le début que vous allez nous emmener peut-être pas là où on imagine, hein, le père de... J'avais un petit peu deviné quand même le père de Max. Je ne le dirai pas parce que je pense que ça fait partie du suspense du roman, mais en même temps je trouve que c'est un roman grand public, c'est-à-dire que la psychologie des personnages, elle est assez juste, mais pas appuyée. Vous voyez, je trouve que c'est important dans un roman qu'on n'en fasse pas une panoplie de psychanalystes, si vous voyez ce que je veux dire. Donc je pense que c'est un roman qui peut vraiment montrer à quel point justement l'envie, comme vous l'avez très justement dit, elle est destructrice. Envier quelqu'un, c'est alors, ce qui est intéressant dans ces deux personnages, Max et Charles, c'est que évidemment Max envie Charles, et après c'est Charles qui va envier Max.
2: Bien sûr,
0: c'est là parce que Max, au fond, petit à petit, il va bien réussir.
2: Il va s'offrir la vie dont il a toujours rêvé en ne reniant pas tout à fait ses racines. C'est un homme qui est bon, c'est un homme qui est droit, c'est un homme qui est juste, un homme qui est loyal et qui, en effet, a réussi à s'offrir cette vie dont il a toujours rêvé. Au prix de quelques sacrifices, c'est ce chemin-là aussi que j'ai eu envie de montrer, jusqu'au jour où un secret, en effet, va refaire surface. Et là, il va complètement vriller, pas doucement, pas tranquillement, mais de manière extrêmement brutale, parce que la vérité va l'amener à reconsidérer tout ce qu'il a vécu jusqu'à présent, parce que l'intégralité de ses souvenirs vont devenir suspects, parce que toutes les relations à l'intérieur du bouquin, donc entre mes personnages, vont changer, et donc il va prendre un chemin qui est un chemin de traverse. Et j'aime bien aussi me poser cette question de cette toute petite minute au cours de laquelle un destin peut basculer. C'est vrai que il faut toute une vie pour réussir sa vie, parfois une seule minute suffit.
0: C'est l'histoire d'un roman, hein. Il faut que ça bascule, sinon
1: il faut que ça bascule.
2: Mais l'envie, elle circule partout, c'est-à-dire que c'est l'envie d'être quelqu'un d'autre, l'envie d'une autre vie, envie d'ascension sociale, envie de possession, de domination aussi dans la sexualité. L'envie, elle est partout dans le roman.
0: C'est vrai, elle est partout. Ce quatrième péché de Valérie Fayolle, on va y revenir, et on va surtout revenir avec cette question que je vous pose, Hélène Vecchiali. Quelles sont les personnes justement qui sont plus dans l'envie, quels seraient les points communs entre les personnes qui ont tendance à être dans l'envie, parce que c'est pas bien l'envie, hein, on l'a bien compris. On se retrouve dans un instant.
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1: Eh bien, on parle de la famille aujourd'hui et on parle de ce roman avec Hélène Vecchiali, ce roman qui s'appelle Le Quatrième Péché, c'est aux éditions Henri Camier et nous sommes avec l'autrice Valérie Fayolle. Le Quatrième Péché, c'est l'envie et justement, Hélène Vecchiali, parce que tout le monde n'est pas dans l'envie, je veux dire, d'ailleurs tout le monde n'a pas les sept péchés capitaux, mais il y a des personnes qui sont particulièrement dans l'envie, oui. On le voit notamment en politique par exemple.
2: Effectivement, l'envie vient d'une faille narcissique, ce sont des personnes qui ont une identité fragile et à qui manque des choses. Et lorsqu'elles voient que l'autre possède ce qui leur manque, eh bien, elles ont cette envie. Donc l'envie signe, il me manque quelque chose dont j'espère que ça pourrait me combler et faire en sorte que ma faille soit comblée et que je devienne, que j'ai une identité plus sûre. C'est-à-dire, il y a ce manque de confiance en soi qui fait que j'ai envie de ce que l'autre a et qui pourrait faire que je me sentirais complet, ce qui bien sûr est complètement faux parce que c'est pas comme ça que ça fonctionne, le travail identitaire et la confiance en soi, mais c'est l'illusion, le fantasme que ce que l'autre possède, si je le possède, je vais être dans la complétude et enfin ne plus être dans une souffrance identitaire.
1: Et donc, de toute façon, c'est une souffrance sans fin, puisque une fois qu'on aura appris ce que l'autre a, de toute façon, on voudra autre chose, etc.
2: Oui, parce que le remède, c'est pas le bon médicament, donc forcément, c'est sans cesse à recommencer.
1: Et justement, la société actuelle, avec les réseaux sociaux, avec Facebook, tout ça, est-ce que ça nourrit pas beaucoup l'envie, tout ça ?
2: Oui, parce que sur les réseaux sociaux, les gens ne montrent que ce qui est positif. C'est-à-dire, j'ai de l'argent, je me suis acheté une belle voiture, j'ai fait un bon repas, j'ai des amis extraordinaires, je fais des fêtes magnifiques.
1: Je suis la plus belle.
2: Je suis la plus belle, la plus intelligente. On ne montre que tous les bons côtés. Il n'y a pas sur les réseaux sociaux quelqu'un qui est en train de pleurer en disant « je suis triste, j'ai envie de me suicider, c'est la fin du monde, j'ai faim, j'ai soif ». Il n'y a pas ça. Donc ça pousse vraiment à mobiliser l'envie de façon plus grande.
3: Oui, on vit dans une société où tout est montré, surexposé, comparé, jalousé. Donc forcément, l'envie circule à tous les niveaux et les réseaux sociaux sont de formidables vecteurs pour... c'est quand même un miroir aux alouettes. C'est notre vie rêvée, fantasmée, qui est souvent, d'ailleurs, très très éloignée de la vie qu'on a vraiment.
2: Oui, et puis plus les gens s'exposent dans toute leur beauté, et plus c'est suspect.
3: Et pour rebondir sur ce que vous venez de dire, l'envie, c'est aussi quelque chose qui crée, je crois, beaucoup de ressentiment. Or, le ressentiment, qu'est-ce que c'est ? C'est avaler du poison en espérant toucher l'autre, détruire l'autre, mais c'est soi-même qu'on empoisonne.
2: Oui, tout à fait.
1: Et d'ailleurs, je crois que c'est important aussi, et vous le montrez bien dans ce roman, Le Quatrième Péché, Valérie Fayolle, je pense que c'est aussi dans l'enfance qu'on apprend à ne pas être dans l'envie. On voit des familles qui sont toujours dans l'envie, et notamment dans certains partis politiques, on nourrit l'envie. Hein. Et si quand on est enfant, on apprend, parce que nos parents nous apprennent à ne pas envier les voisins qui ont peut-être une plus belle voiture. Je pense que ça, c'est important, non ?
2: Oui, c'est sûr que ça se joue à ce moment-là. Ça se joue là parce que des parents envieux montrent à quel point ils n'ont pas un équilibre identitaire solide et donc ils vont transmettre à leurs enfants un mauvais équilibre ou des failles, comme je le disais tout à l'heure, qui vont nourrir chez eux aussi une envie, etc. Ça se diffuse par capillarité entre les enfants, entre des parents aux enfants, donc ça fera des adultes envieux et ainsi de suite.
1: En tout cas, vous avez eu envie de le rendre plutôt sympathique, votre héros Max. Hein,
4: c'est sympathique.
1: Et puis il est assez doué parce que même au tennis, il arrive à battre Charles alors qu'il a démarré plus tard. Enfin, je veux dire, vous en avez fait quelqu'un de plutôt
3: quelqu'un de bien, qui à un moment donné de sa vie, en revanche, va sombrer dans l'envie. pas tellement parce qu'il est allé puiser du ressentiment dans son enfance, parce que finalement il a réussi à s'élever, l'assignation à résidence qui était celle de sa classe sociale, il l'a complètement transcendée.
1: Vous pensez pas qu'il a peut-être parfois eu un peu honte quand même?
3: De ce qu'il a fait?
1: Non, de sa mère.
3: Si. D'ailleurs, il le dit, adulte, quand il retourne voir sa mère, il se maudit de mettre beaucoup de temps à monter les escaliers pour la rejoindre. Et d'ailleurs, c'est peut-être un peu une image et une métaphore de l'ascenseur social. L'ascenseur social, il l'a pris, il a monté. Il a réussi à s'élever à toute vitesse. En revanche, quand il s'agit de remonter au 13e étage de la tour HLM pour aller voir sa mère, là, il monte beaucoup moins vite. Et d'ailleurs, il se dit, à chaque étage, il se fait cette réflexion à lui-même, mauvais fils, parce qu'il sait que c'est pas bien, qu'il voudrait pouvoir courir vers elle et avoir la reconnaissance qu'elle mérite. Mais surtout
1: qu'elle ne veut pas de ce qu'il peut lui apporter, parce que elle n'est pas dans l'envie justement.
3: Non, elle allait bien là où. Et d'ailleurs, elle souffre beaucoup de ce fils qui a envie de l'arracher à sa vie pour la transposer dans la sienne, et dans la vie de son fils, elle n'a aucun repère. Donc, elle a envie de rester attachée à son petit jardin potager, à la vie dans son HLM, à ses amis. Et d'ailleurs, elle se dit. Mon fils ne m'aime plus tel que je suis, donc c'est dur pour cette mère. Mais continue à aimer sa mère à sa manière.
1: Quel enfant n'aime plus sa mère, de toute façon, bien sûr. Mais c'est là aussi où on voit que c'est pas si simple finalement de gravir les échelons sociaux, parce que on a ses origines et quelque part on est marqué par ses origines.
2: Oui. Surtout si s'élever dans un milieu social, ça se fait par envie. C'est-à-dire que si on s'élève, si l'élévation est la conséquence de le souhait d'avoir tel ou tel métier, si par exemple je suis fils d'ouvrier, puis j'ai rêvé d'être vétérinaire et j'adore les animaux, etc. Donc forcément on s'élève. En revanche, si l'élévation a comme puissance de départ l'envie, eh bien, c'est problématique, parce que on se retrouve là, j'allais dire, avec de mauvaises raisons.
3: Alors, pour mon Max, c'est pas du tout ça. Lui, vraiment, ses raisons de vouloir s'élever, c'est soudain une passion pour l'école, une envie de s'instruire, une envie de lire, voilà.
1: Et oui, il réussit facilement, en fait.
3: Il réussit très très bien à l'école. Ce qui va provoquer l'envie chez lui, c'est ce secret, qui tout d'un coup va voler en éclats, et la vérité va contaminer tout le récit, tout le mien, et on va l'amener à reconsidérer tout ce qu'il a vécu. Et il a le sentiment qu'on lui a volé sa vie. Parce que la vérité lui fait reconsidérer toutes les étapes de son parcours. Il se rend compte que tout repose sur un mensonge. Un mensonge originel.
1: Et un horrible mensonge.
3: Un horrible mensonge.
1: Mais on ne va pas le révéler. Faut lire le livre, parce que sinon, si je révèle le secret, ça n'a plus d'intérêt. En tout cas, merci Valérie Fayolle. Je l'ai dit, c'est un joli roman qui se lit bien et qui, avec des personnages assez bien décrits. Ça s'appelle Le Quatrième Péché. C'est aux éditions Récamier, donc n'hésitez pas si vous aimez lire. C'est important de lire. Les gens lisent de moins en moins, et c'est bien dommage, parce que lire, c'est aussi rentrer dans un imaginaire. C'est découvrir d'autres mots aussi, et on sait
2: et
1: que
2: d'autres mondes.
1: Oui, et c'est aussi mieux comprendre la psychologie, parce que souvent, en tout cas les romans dont je parle dans cette émission, en général sont des romans où la psychologie des personnages sont assez justes, parce que c'est ça aussi, c'est de découvrir d'autres personnages, mieux comprendre que tout le monde ne fonctionne pas comme nous, et l'être humain est très complexe.
3: Merci grande beaucoup. Richesse.
1: Merci. Je vous en prie, merci à vous. Merci beaucoup Hélène Vecchiali d'être
2: Brigitte.
1: Venue, et puis je crois qu'on a bien montré à quel point c'est compliqué la famille, mais peut-être que avant de se fâcher, de se séparer, il faut bien essayer de comprendre s'il n'y a pas moyen de s'expliquer, parce que souvent c'est beaucoup de malentendus, beaucoup d'incompréhension, et ça vient souvent de l'enfance et non pas de ce qui s'est passé la semaine dernière.
2: Exactement. Pour remonter aux origines.
1: Exactement. Merci à vous Hélène Vecchiali. Tout de suite,
2: merci,
1: vous retrouvez
2: Brigitte.
1: Alexandre Delovan pour C'est votre avenir, bien sûr. Et lundi, on va revenir sur une question très sexuelle et très masculine, puisqu'on sera avec Bruno Martin. mieux comprendre le principe de l'éjaculation, un réflexe qu'il faut peut-être anticiper en amont. Comment ? Eh bien, vous aurez, grâce à Bruno Martin, les différentes techniques qui marchent. C'est pour lundi.
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1: Bonjour à toutes et à tous et bienvenue dans C'est votre avenir. Aujourd'hui, nous allons pas beaucoup parler de projets qui demandent du temps avant de se concrétiser. Un départ à l'étranger, un diplôme à obtenir, une nouvelle orientation professionnelle, une rencontre sentimentale, un achat immobilier ou encore un changement de région. Parfois, nous savons exactement ce que nous voulons, mais nous ne savons pas encore quand ni et comment les choses vont réellement se mettre en place. Alors, c'est peut-être le bon moment pour pouvoir poser toutes vos questions. Y faut-il patienter, persévérer ou parfois modifier légèrement son projet pour enfin le voir avancer? C'est ce que nous allons regarder ensemble aujourd'hui dans C'est votre avenir. Vous voulez aussi me poser votre question et peut-être passer à l'antenne? Appelez maintenant le standard 0826 300 300.
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1: Et je rappelle que vous pouvez aussi envoyer des SMS au 7 20 18 accompagné du mot avenir, de votre prénom et de votre date de naissance. Je répondrai tout le long de cette émission. Et pour commencer cette émission, j'ai le plaisir d'accueillir Jean. Bonjour Jean.
2: Bonjour Alexandre.
1: Bienvenue à l'antenne de Sud Radio, Jean.
2: Merci.
1: Vous nous appelez de Toulouse.
2: Alors, j'appelle de Toulouse, j'ai presque 60 ans, je suis en couple donc avec une femme depuis un peu plus de 2 ans. Alors, on ne vit pas ensemble pour le moment et on a le projet de vivre à l'étranger. Donc, ma question, c'est est-ce que vous voyez ça possible et si oui, quand?
1: Ce projet, est-ce qu'il date d'environ de 2 ans?
2: Oui, alors il date de 2 ans, même si plus on avance dans le temps, plus le projet se réfléchit, se concrétise, si j'ose dire, se discute en tout cas. Mais oui, il y a déjà 2 ans, l'idée était là.
1: Était là. Et vous avez fait une tentative il y a 2 ans qui n'a pas abouti, ou est-ce qu'il y avait eu un avancement et pour en finir, on s'est rétracté un petit peu ou on a laissé le projet se réfléchir autrement et différemment?
2: Pas forcément, non. On a été en voyage, oui, ça oui.
1: Vous avez fait une prospection.
2: En tout cas, on a gardé les yeux ouverts, oui, en se disant, tiens, pourquoi pas.
1: D'accord. Parce que pour moi, il y a eu déjà, une forme d'étude, de réflexion qui s'est posée sur vous et notamment sur ce projet. Et ce projet est vraiment lié à deux. C'est pas seulement votre compagne qui a envie de partir, mais c'est aussi vous. Je vous sens tous les deux motivés à aller vers ce projet-là. Alors, est-ce que on part vers un pays latin?
2: Oui, en tout cas du sud.
1: C'est du sud, d'accord. Du sud, oriental, latin peut-être.
2: Plutôt oriental,
1: d'accord. Vers le Maroc.
2: Oui, c'est ça.
1: Très bien. Pour moi, ce projet peut aboutir. Il y a un aboutissement qui s'annonce. Ça demandera encore un petit peu de temps, mais j'ai le sentiment que vous êtes déjà dans une démarche vraiment concrète. Il va se mettre en place encore plus sur la période de la fin de l'année. Et il semblerait que le printemps de l'année prochaine, vous soyez à une échéance bien précise pour pouvoir justement partir et pour pouvoir démarrer une nouvelle vie. Pour quelle période vous avez envisagé de mener ce projet?
2: Alors je dirais à partir de 2 ans, dans 2 ans on va dire.
1: D'accord, alors moi je sens que ça s'anticipe.
2: D'accord.
1: Ça s'anticipe et peut-être que cette notion de 2 ans que je voyais, c'est peut-être votre échéance à vous de ce que vous souhaitez projeter dans l'avenir. Mais j'ai l'impression que ça s'anticipe parce que je vois quand même plus 2027, où il y aura un véritable changement. Alors est-ce que les événements sociopolitiques vont peut-être accélérer les choses pour vous ou peut-être tout simplement une opportunité qui se présente? Mais il semblerait malgré tout que cette période de printemps-été 2027 vous soyez vraiment dans une action et dans une belle démarche à ce niveau-là.
2: Très bien. Écoutez, merci beaucoup.
1: Et vous serez heureux, vraiment. Parce que c'est bien de partir, mais c'est de savoir aussi si ça se passera bien, non? Même si vous connaissez un peu l'endroit, oui, j'imagine.
2: J'espère. L'objectif, c'est d'être heureux, bien sûr.
1: Pour moi, ça sera un bon choix de vie.
2: Bon, super.
1: N'hésitez pas à revenir vers nous pour nous tenir au courant.
2: Oui, merci beaucoup Alexandre. Bonne journée.
1: Merci Jean, merci à vous. Et je vais aller sur les SMS et je vais prendre celui de Nathalie qui nous dit « Nous avons une relation difficile avec ma fille, ça se passe très mal, comment ça va s'arranger entre elle et moi ?» Alors Nathalie, pour moi, il y a un côté conflictuel, deux personnalités qui s'affrontent. J'ai l'impression que votre fille vous en veut un petit peu du lien que vous avez eu avec son papa, alors peut-être d'une histoire précédente ou d'un événement qui a pu avoir au sein de votre famille, et c'est pour ça que ça, il y a une notion de rancune, de contrariété, d'agacement qui semble ressortir entre vous et elle. Et puis aujourd'hui vous construisez ensemble avec deux caractères qui s'opposent, donc des conflits qui semblent être là et qui semblent être bien présents, mais j'ai quand même le sentiment et l'impression que ça peut s'arranger. Ça va pas s'arranger tout de suite, mais vraiment pour moi, il y a quand même un changement positif. Allez, je dirais que sous une période d'un an, les choses semblent s'améliorer progressivement. Votre fille va prendre conscience qu'elle va un peu trop loin dans certains reproches qu'elle pourrait vous faire. Et puis aussi, peut-être une maturité qui vient, et de ce fait, ça amène à une amélioration. Et puis vous aussi, hein, si vous avez des questions concernant un relationnel, familial ou bien sur d'autres sujets, n'hésitez pas à envoyer le mot « Avenir » au 7-20-18. Suivi de votre prénom, de votre date de naissance et bien sûr de votre question. Et à présent, j'ai le plaisir d'accueillir Nathalie. Bonjour Nathalie.
3: Bonjour.
1: Bienvenue à l'antenne de Sud Radio. Nathalie, vous nous appelez
3: de
1: Bordeaux.
3: Beaucoup. Oui, tout à fait.
1: Très
3: merci
1: bien.
3: Alors
1: Nathalie, qu'est-ce qui vous amène à nous ?
3: Alors, ce qui m'amène, c'est que depuis 6 ans à peu près, j'ai une fonction d'assistante de service social sans avoir le diplôme. Donc, en 2022, j'ai décidé de passer le diplôme d'assistante sociale par la validation des acquis.
1: Mmh.
3: Donc 2 ans après ma fonction, donc j'ai été admise pour pouvoir le passer. J'ai passé le diplôme en 2024, donc j'ai quand même 2 ans avant de réaliser le livret, et j'ai échoué à l'oral.
1: Ah.
3: Je dis bien échoué parce que c'est ce qu'on m'a dit. Vous avez échoué.
1: Mmh.
3: Donc là, je me suis relancée.
1: D'accord.
3: Donc j'ai reçu Bayer par courrier, j'ai à nouveau été acceptée pour pouvoir le passer.
1: Mmh.
3: Et donc là, j'ai jusqu'au mois de mai 2027 pour envoyer le livret 2 avant, voilà, après j'ai plus de temps, enfin, il m'aura dit après, voilà.
1: Bon, je pense que vous avez vécu ça comme un traumatisme ou
3: oui, un peu.
1: Oui,
3: parce que j'ai fait un burn-out.
1: Oui, alors effectivement, oui, ça a créé un choc chez vous.
3: Oui, ça a fait un choc.
1: Oui, ouais. Parce que je ressens que ça a été énormément marqué et qu'il y a eu une fragilité émotionnelle. Hein, elle est toujours là, cette fragilité émotionnelle.
3: Oui,
1: donc, il ne faut pas rester sur ce sentiment d'échec, parce que ce n'est pas un échec. Pour une simple et bonne raison, c'est que vous avez envie de continuer, vous avez envie de poursuivre et vous allez recommencer. Donc, vous ne renoncez pas. Un échec et on va dire qu'un échec, c'est dès lors où on renonce à tout. Et là, ce n'est pas le cas. Donc, c'est juste une épreuve pour vous. Et cette épreuve, certes, elle a été difficile, elle vous a amené à une difficulté, à un obstacle, mais pour moi, d'autant plus que j'ai l'impression qu'il ne manquait pas grand-chose dans ce que vous avez raté, hein.
3: Je sais pas exactement.
1: Vous savez pas.
3: À l'oral, elle m'a carrément un petit peu démonté sur que j'avais pas du tout les bonnes pratiques, que je ne savais pas faire. Et moi, c'est vrai, je suis arrivée un petit peu la fleur au fusil, puisque j'avais des compliments de ma direction, de mes collègues, en me disant oui, c'est fait pour toi, c'est évident que tu vas l'avoir. Donc peut-être que je suis arrivée trop confiante, peut-être pas assez préparée l'oral, et puis la première question m'a...
1: Mais alors,
3: complètement désarçonné.
1: Vous voyez cette phrase qui me revient et je rebondis dessus, où cette personne vous a dit c'est fait pour toi, mais moi je vous le confirme. Ce métier est vraiment fait pour vous, parce que quand j'étudie votre numérologie, vous êtes vraiment dans un travail d'assistante sociale, le rapport à l'humain. Donc c'est complètement fait pour vous. Après, malheureusement, parfois il y a des personnes qui sont un peu dures et qui n'ont pas d'objectivité sur d'autres d'autres personnes, mais ça c'est le monde qui est fait ainsi.
3: Oui,
1: mais ne perdez pas espoir, parce que oui, vous allez y arriver. Oui, vous allez obtenir. Et vous verrez que l'examen que vous allez passer cette fois-ci n'aura rien à voir à tout niveau. Hein. Autant dans son procédé, autant dans, je dirais, dans son ambiance, dans son rythme, dans son questionnement, ça n'aura rien à voir avec ce que vous avez vécu précédemment.
3: D'accord. Donc là, je peux envoyer rapidement mon livret des
1: allez-y, alors. Allez-y, et n'ayez pas peur, et ne tremblez pas de l'intérieur.
3: Oui, voilà, c'est vrai que je tremble.
1: Oui, ne tremblez pas de l'intérieur. Respirez bien avant votre examen, faites-vous aider, faites-vous conseiller, et surtout, restez confiante.
3: D'accord, ben, merci beaucoup.
1: Merci à vous, n'hésitez pas à revenir vers nous.
3: Oui, je vous préviendrai du résultat.
1: Merci.
3: Merci à vous.
1: Et d'ailleurs, je vais donner un petit conseil pour vous tous, pour ceux qui doivent repasser un examen après un premier échec. Ne préparez pas seulement vos connaissances, préparez également votre réaction face à l'imprévu. Entraînez-vous à répondre à des questions inattendues, car la confiance vient aussi du fait de savoir que l'on peut être déstabilisé sans perdre tous ses moyens. Et dans quelques instants, nous allons parler d'amour avec Véronique. Et oui, Véronique a 58 ans. Après plusieurs histoires difficiles, elle commence à se demander si elle doit encore croire à une rencontre importante. Et vous aussi, posez-moi votre question 0826 300 300. On se retrouve avec Véronique.
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1: Et oui, vous êtes bien dans C'est votre avenir. Bienvenue à tous ceux qui nous rejoignent pour participer en direct 0826 300 300. Et à présent, on va retrouver tout de suite Véronique dans les Yvelines. Bonjour Véronique.
2: Bonjour Alexandre.
1: Comment allez-vous?
2: Ben ça va, j'essaye hein, d'aller, parce que bon, j'ai eu pas mal de petits soucis sentimentaux.
1: Ben oui.
2: Depuis quelques années.
1: Ce que j'ai pu comprendre.
2: Je désespère. En fait, je me dis, est-ce qu'un jour je vais rencontrer vraiment quelqu'un qui va m'aimer, qui va me protéger, parce qu'à chaque fois, c'est moi qui fais le rôle un petit peu de... Je fais tout, en fait. Je donne tout, et puis après, on me quitte. Voilà, donc, je sais plus quoi faire.
1: Mais vous croyez toujours au grand A?
2: Pardon.
1: Au grand A, au grand amour, vous y croyez toujours?
2: Plus trop, non. Je vous avoue que plus trop, et mon cœur il a vide. Alors il y a des gens qui, voilà, ils sont peut-être intéressés, mais moi il y a rien qui sort en fait. Il y a rien.
1: Est-ce que alors il y a 2 ans, est-ce que vous avez eu un changement sentimental?
2: Plutôt il y a 5 ans, oui. Mon ex-mari m'a quitté. Pour une plus jeune, avec l'ex-femme de son meilleur ami. Et j'avais mes enfants, on travaillait tous dans la société. Et du jour au lendemain, il nous a quittés comme une poubelle.
1: D'accord. Bon, vous avez quand même eu une vie de famille. Vous avez pu avoir des enfants.
2: Oui.
1: Donc
2: oui,
1: vous avez vécu quand même un peu d'amour, non?
2: Non, mes enfants, j'ai rencontré... Par raison? Ah non, mais là, mon mariage, c'était à 49 ans que j'ai eu mon mariage.
1: Ah,
2: mais le père
1: okay.
2: de mes enfants... il m'a quitté aussi pour une autre. Il m'a laissé avec mes 2 petits.
1: Ah d'accord. Mais je veux dire que vous avez quand même une vie sentimentale. Vous n'êtes pas resté toute votre vie célibataire.
2: Non, ça c'est pas possible.
1: Je croyais que vous étiez une orpheline de l'amour.
2: Non, je suis orpheline, mais des parents, mais pas de l'amour.
1: Ah, vous êtes d'accord. Ok, pardonnez-moi. Alors, votre question, c'est quand allez-vous enfin rencontrer le véritable amour, c'est ça?
2: Bon, véritable amour, peut-être pas, mais quelqu'un avec qui je m'entends bien, qu'on va partager des choses, que ça va vraiment être fluide, en fait, une relation fluide.
1: Moi, je sens qu'il y a du potentiel. Après, je ne veux pas faire de la complaisance avec vous et je ne veux pas vous donner de faux espoirs, mais je sens qu'il y a du potentiel. C'est-à-dire que même quand vous me dites que vous n'y croyez plus trop, ou que vous êtes un peu modeste en disant, bon, voilà, je veux rencontrer une histoire, enfin, rencontrer quelqu'un pour vivre une histoire simple, sans plus, mais je sens qu'au fond de vous, il y a une Véronique qui a véritablement envie de rencontrer l'amour et qu'elle a envie de se laisser transporter dans des rêves, de faire vivre certains fantasmes. Et je dirais que vous allez rencontrer prochainement une personne avec qui il y aura une possibilité de vivre quelque chose de fort, de positif et surtout sur du long terme. Donc je ne crois pas que vous soyez dans des clichés de croyances ou de fausses croyances qui vous amènent à des choses négatives. Laissez faire. Soyez
2: d'accord.
1: Curieuse de l'avenir, soyez dans cette notion de rencontre, d'être toujours dans cette empathie comme vous l'êtes aujourd'hui, et vous verrez qu'il y a une personne avec qui le lien va vraiment se faire, et ça va ensemble, ça va permettre de, tout simplement, il y a une alliance et ça match vraiment tous les deux. Alors au niveau du temps, ça demande encore un petit peu de temps, mais j'ai l'impression que sous une période de 6 mois, on est dans une phase de transformation, dans une phase de changement, en sachant que vous êtes en train de changer de cycle, de cycle en numérologie, donc c'est très bien. Donc moi je dirais que 6 mois, peut-être un peu avant votre date d'anniversaire qui est au mois de mai, hein, c'est bien ça.
2: Et bien
1: vous verrez que vous serez amené à faire une très belle rencontre. C'est quelqu'un qui pourrait avoir un lien avec l'ouest de la France, et il pourrait vous amener à vous balader par ces coins, dans ces coins-là, ou en tous les cas vous serez amené à bouger et à voyager avec cette personne.
2: D'accord.
1: D'accord.
2: Bon, c'est déjà pas mal, c'est des bonnes nouvelles.
1: Ben, bien sûr que c'est des bonnes nouvelles. Mais en tous les cas, moi, je ne ressens pas une vie où vous êtes amené à rester seul et à devoir accueillir la solitude au quotidien et à non, devoir
2: là,
1: aussi.
2: C'est dur, hein, c'est très dur.
1: Je comprends, mais ouais. Il y a du changement et vous verrez que les choses vont pouvoir vous amener à du meilleur dans l'avenir.
2: Eh ben, c'est. Enfin,
1: merci à vous, Véronique. Merci. Merci. Et je rappelle, pour ceux qui ont vécu plusieurs déceptions sentimentales, essayez de ne pas confondre je ne veux plus souffrir avec je ne veux plus aimer. Parce que se protéger est normal, mais il faut aussi laisser une petite place à quelqu'un qui ne ressemble pas forcément aux personnes que vous avez rencontrées auparavant. Et à présent, je vais aller sur les SMS, je vais répondre à celui de David qui me dit « J'ai un projet de réinstallation professionnelle, à savoir un déménagement de ferme. Ma zone de recherche se situe à l'ouest, en Bretagne ou limitrophe, et l'est, dans le Jura. Quand aurai-je la ferme souhaitée ? Le projet se fera seul ou pas ?» Eh bien, pour moi, David, oui, vous allez avoir une opportunité. Je sens plus peut-être vers l'est que vers l'ouest de la France. Mais vous verrez que ce projet va pouvoir se réaliser. Vous serez amené à avoir un partenaire, mais je vous sens quand même mener un peu ce projet seul et avoir un partenaire, alors peut-être juste un partenaire financier, mais croyez en votre projet, foncez et continuez à rechercher. Et puis vous aussi, si vous avez envie d'avoir des réponses à vos questions concernant un projet professionnel ou bien d'autres choses, envoyez à venir au 7 20 18 accompagné de votre prénom, date de naissance et de votre message. Et à présent, j'ai le plaisir d'accueillir Caroline. Bonjour Caroline.
3: Bonjour Alexandre, bonjour à toute votre équipe. Je suis ravie de vous avoir au bout du fil, merci.
1: Moi je suis très heureux aussi de vous accueillir. Vous nous appelez de la Drôme ?
3: Oui, exactement.
1: Très bien.
3: Exactement. Oui, il fait très chaud aujourd'hui.
1: Il fait très chaud, oui. Et je crois que c'est un peu général, c'est un peu partout sur la France. Ils annoncent une petite canicule, mais ça ne va pas durer trop longtemps, je pense.
3: Espérons.
1: Je ne suis pas le météorologue, Je suis juste le météorologue des planètes.
3: Voilà, c'est ça.
1: Alors, Caroline, si je fais tourner un petit peu ma boule de cristal, il me semblerait que vous êtes inquiète pour votre fils.
3: Voilà, exactement. Mmh. Est-ce que vous pourriez me donner votre ressenti ? Il galère depuis un an à peu près pour trouver du travail. Il se pose beaucoup de questions, je pense. Est-ce qu'il va rester dans son domaine qu'il adore parce qu'il est dans infographiste ?
1: Oui.
3: Ou bien change-t-il d'orientation ? Voilà. Mais est-ce qu'il va trouver quelque chose, quoi ? Je me fais beaucoup
1: de soucis. Pour moi, il va trouver. Pour moi, il va trouver. Et je vais vous dire, ça va être très rapide. Je pense qu'il est dans une recherche active et je sens qu'il y a une réponse qui va être donnée sous peu.
3: Dans
1: son domaine, oui. En tant qu'infographiste ou peut-être similaire, parce qu'aujourd'hui, ce milieu évolue avec le digital et tout ça, donc ça évolue. Mais pour moi, oui, je sens qu'il va trouver, il y a quelque chose de bon, il y a quelque chose de positif. D'ici cette fin d'année, il est en place, il est dans une nouvelle fonction. Et j'ai le 3 qui ressort. Donc je ne sais pas si c'est tout sous 3 semaines ou dans 3 mois, mais en attendant, c'est avant cette fin d'année. Donc, il ne soit pas inquiet, qu'il continue à être dans une recherche active, mais ça me semble être extrêmement positif.
3: Bon, et ça durera, vous pensez ?
1: Oui,
3: parce que
1: oui,
3: souvent,
1: ça va durer.
3: Ils sont, voilà, comme il est intermittent, bien sûr.
1: Bon. Non, ça va durer. Soyez confiante et je suis sûr que vous allez nous rappeler prochainement, d'accord ?
3: Je vous remercie beaucoup. Merci de cette bonne nouvelle.
1: Merci à vous, Caroline. Et puis, vous savez que lorsqu'un métier évolue très rapidement, ne cherchez pas forcément à lutter contre le changement. Demandez-vous plutôt comment puis-je utiliser ces nouveaux outils pour renforcer ce que je sais déjà faire. Parce que la créativité, l'expérience et la compréhension humaine restent aussi de véritables compétences. Allez, dans quelques instants, on retrouve Anna. Elle a travaillé dans l'administration, le secteur viticole, puis la maroquinerie de luxe. Et aujourd'hui, après un licenciement, elle ne sait plus réellement quelle direction professionnelle doit elle se diriger. Voulez-vous participer ? 0826 300 300, à tout de suite.
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1: Et de retour dans votre émission, c'est votre avenir, il est 16h30. Bienvenue à tous ceux qui nous rejoignent. Je rappelle que nous sommes en direct sur la chaîne YouTube. Vous pouvez aussi télécharger l'application Sud Radio pour retrouver toutes vos émissions. Et puis surtout, profitez-en, je suis avec vous jusqu'à 17h. Aude est au standard et c'est le numéro d'appel, c'est toujours le 0826 300 300. Vous pouvez aussi envoyer un petit SMS avec le mot avenir au 7 20 18, suivi de votre prénom, de votre date de naissance et votre question. Et d'ailleurs, Séverine vient d'envoyer un petit SMS qui me dit: suite à une séparation difficile et après 6 ans de célibat, je souhaitais savoir si je vais bientôt rencontrer une personne, une bonne personne dans ma vie. Alors oui, Séverine, je sens que vous êtes en phase d'une nouvelle réalisation sentimentale. Si je me permets, vous êtes du mois de novembre et j'ai l'impression qu'à votre date d'anniversaire, c'est une période plutôt favorable où là, il semblerait que vous ayez une rencontre possible. Une personne, je vois une personne qui est en phase de reconstruction, qui auparavant avait eu une relation, une vie de couple, même une habitation commune, et cette personne, j'ai l'impression qu'il a récupéré son habitation, où il est en pleine transformation sur son lieu d'habitation. N'hésitez pas, Séverine, à nous tenir au courant de la suite, et puis vous aussi, hein, si vous avez des questionnements sur votre futur sentimental, je rappelle, c'est le 7 20 18 avec le mot avenir par SMS. Et à présent, on retrouve Anna dans le Vaucluse. Bonjour Anna.
2: Oui, bonjour Alexandre.
1: Bienvenue à l'antenne de Sud Radio, Anna.
2: Merci.
1: Alors, Anna, vous avez un questionnement professionnel?
2: Exactement, racontez-nous. Oui. J'ai travaillé plusieurs années dans l'administration. Sur les dernières années, j'avais demandé une mise en disponibilité qui m'a permis donc de reprendre des études. Mmh. Et dans le commerce, le vin, je suis en travaillé dans les domaines viticoles. Et

0: Le commerce, l'activité de luxe, est-ce que c'était dans la création, est-ce que c'était dans le commerce? Vous aviez quoi comme fonction?
1: De la vente.
0: C'est de la vente,
1: mais
0: ok.
1: C'était de la vente, mais actuellement, j'ai aussi un petit projet qui vient de se tout. C'est vraiment les prémices qui viennent se mettre en place pour de la création.
0: D'accord, alors c'est pour ça parce que je vous posais cette question parce que j'ai les deux qui m'apparaissent. Et je vous sens avoir une idée de commerce. Alors quand je dis commerce, c'est pas forcément un pas de porte, hein. Ça peut être peut-être tout simplement de créer au travers de la vente à distance ou bien d'un autre moyen de pouvoir commercialiser des produits. Mais il y a de la création aussi qui semble ressortir. Et ce projet-là, ce serait votre propre projet ?
1: Non, non, c'est m'inscrire au sein d'une maison de luxe pour reprendre des études et sur un CAP.
0: D'accord. Alors, faut le faire. Faut le faire parce que je vous sens aller dans une évolution qui vous permettra. Le CAP, c'est pour créer, c'est pour. Quel est le but de.
1: C'est pour apprendre à être. Un CAP en CDI maroquinerie.
0: Dans la maroquinerie, très bien. Alors, pour moi, oui. Je sens parce que les deux s'allient bien et je sens que voilà, il y a une opportunité, il y a une possibilité. Donc c'est un projet qui est viable et qui vous permettra vous de vous réaliser. Et j'ai l'impression que même à l'avenir, vous pourrez monter votre propre structure. Alors peut-être en tant que auto-entrepreneur ou tout simplement travailler pour une marque de luxe, mais en étant aussi indépendante ou en étant prestataire. Mais je sens qu'il y a quelque chose dans ce but-là. En tout cas, c'est la voie et la direction sur laquelle vous risquez de... Et certainement, hein, vous allez vers ce chemin-là. Vous y avez songé, non ?
1: Oui, oui, je vous ai dit, j'ai commencé tout juste les démarches et voilà, la première démarche est en octobre. Mais en parallèle, d'ici octobre, où la formation ne débute pas avant février ou mars, je voudrais travailler. C'est ça qui m'inquiète, c'est que je ne travaille pas entre-temps. C'est voilà.
0: Le commerce, la vente, à nouveau. Vous verrez que vous allez avoir une opportunité. Vous avez une opportunité. Dans les deux mois, vous avez une opportunité qui se présente à vous.
1: Dans les deux mois.
0: Oui, exactement. Dans les deux mois, vous avez une opportunité et ça touche toujours la notion de la vente et du commerce. Voilà, Anna.
1: D'accord. Écoutez, merci beaucoup.
0: Merci beaucoup. Et tenez-nous au courant pour la suite des événements.
1: Oui, merci, monsieur. Merci.
0: Et pour ceux qui ont un parcours professionnel très varié, ne le regardez pas forcément comme un manque de cohérence. Cherchez plutôt le point commun entre toutes vos expériences, ce que vous savez organiser, créer, transmettre, gérer ou apporter aux autres. C'est souvent ce fil conducteur qui aide à découvrir la prochaine direction professionnelle. Et à présent, je vais aller sur les SMS et je vais prendre celui de Carole qui nous dit « Mon fils passe une période difficile, notamment par rapport à son frère aîné et nous-mêmes. Il a l'impression d'avoir été floué suite à la vente d'une société. Il considère qu'il travaillait plus, d'où un manque de considération. Est-ce que vous pensez que cela va s'arranger ?» Alors, oui, je sens que ça va s'arranger, mais je sens que à un moment donné, il va falloir plus s'imposer. C'est-à-dire que avec votre fils, il y a eu à un moment donné vous avez été trop en recul ou trop en retrait, et la relation avec le père, il faut peut-être un peu plus la travailler. Il faut que le papa soit plus investi dans la discussion et dans le côté relationnel, parce que je vous sens vouloir trop protéger vos enfants, et par moment, des choses n'ont pas été suffisamment dites, peur de vexer, peur de contrarier, peur de choquer des esprits. Et là, c'est justement que ça a fait un effet contraire et ça, votre fils a eu le sentiment d'un manque de considération ou de reconnaissance. Mais je sens que les choses vont s'améliorer. Allez, début de 2027, progressivement, il y a des efforts et votre fils prend aussi de la maturité pour justement évoluer et avancer sur une autre décision, une autre perception des choses vis-à-vis de sa famille. Et vous aussi, si vous avez besoin de réponses à vos questions, n'hésitez pas à envoyer un SMS avec Avenir au 7 20 18, suivi du prénom, de la date de naissance et de votre question. Et à présent, j'ai le plaisir d'accueillir Isabelle. Bonjour Isabelle.
2: Oui, bonjour Alexandre. Voilà, je suis déjà très heureuse de pouvoir échanger avec vous.

0: Voilà.
1: Merci, vous nous appelez de Dijon.
0: Oui, oui, c'est ça. C'est ça. Je vous appelle, voilà, pour mon fils.
1: Oui.
0: Voilà, qui se sent assez seul, qui a été quand même une vie assez compliquée. Enfin, voilà, il a été harcelé plus jeune. Bon, du coup, il manque de confiance en lui. Et là, je pense qu'il a besoin peut-être d'une petite amie, quelqu'un qui pourrait l'aider.
1: Mmh.
0: Et ma question, donc, c'est celle-ci qui va rencontrer l'âme sœur.
1: Oui, oui, il va la rencontrer. Il va la rencontrer. Alors, effectivement, il y a eu une perte de confiance hein, concernant votre fils, mais je sens courageux.
0: C'est quelqu'un de très courageux.
1: Oui, je le sens courageux, je le sens assez épanoui dans sa manière d'être, dans sa manière, dans son attitude, dans son comportement.
0: Oui.
1: Donc, il suffit que les planètes s'alignent de manière, qu'elles soient dans le bon alignement pour cette bonne rencontre. Et ça va arriver. Ça va demander encore un petit peu de temps, mais j'ai l'impression que dans les 6 premiers mois de l'année prochaine, c'est-à-dire en 2027, là, il est face à une jolie rencontre avec une personne où cette personne sera disponible, elle sera libre à peu près de son âge et il la rencontre. J'ai le sentiment qu'il la rencontre dans un univers extérieur à son univers à lui. Donc peut-être que ça peut venir par des connaissances extérieures, mais ça lui permettra de reprendre encore plus confiance en lui et de s'assumer pleinement dans sa vie sentimentale.
0: Oui, parce que c'est vraiment ça. Je pense qu'il est en ce moment, en tout cas, vraiment, oui.
1: Soyez confiante.
0: C'est ça.
1: Soyez confiante, ça va le faire.
0: Oui, d'accord.
1: Merci à vous.
0: Merci beaucoup. Merci à vous.
1: Merci, prenez soin de vous. Et j'ai le plaisir d'accueillir Elisabeth. Non, je n'ai pas d'Elisabeth. Bon, voilà. Oui. Si, Elisabeth est là.
2: Si, je suis là. Bonjour.
1: Bonjour, Elisabeth.
2: Merci de me prendre à l'antenne.
1: Merci à vous. Alors, Elisabeth, vous nous appelez de quelle ville?
2: Alors, j'appelle du Tarn.
1: Du Tarn.
2: À Castres.
1: À Castres. Parfait.
2: Pas loin de Toulouse.
1: Très bien. Elisabeth, vous avez un questionnement concernant votre habitation?
2: Oui, une
1: habitation, racontez-nous.
2: Alors, bon, moi j'avais eu cette maison par succession par mes parents, et puis j'y habitais un temps, et puis après, pour mon travail, j'étais fonctionnaire, j'ai déménagé. Donc elle était louée, et bon, mes locataires, c'est arrivé qu'ils ne payaient plus à la fin, ils avaient des problèmes, et ils m'ont laissé la maison dans un état pitoyable qui est tout à refaire, et moi, je n'ai pas les moyens de la refaire. Alors la question que je me pose, c'est est-ce que je vais la garder? Est-ce que je vais retourner dans l'Isère? Est-ce que... Voilà.
1: Alors, je sens Elisabeth, une solidarité autour de vous. J'ai l'impression que vous allez pouvoir faire quelques petits travaux d'aménagement. Peut-être que ce sera pas dans sa totalité de ce qui a des besoins de rénovation, hein, tel que la maison doit être rénovée. Mais en tous les cas, je sens qu'il y a quand même un minimum qui va être fait et je sens qu'il y a une vente de cette habitation et de ce lieu-là parce que ça devient un poids, ça devient quelque chose de difficile à gérer.
2: Je me vois. Enfin, j'ai pas les moyens de la remettre en état. Enfin, ça me fait un peu mal au cœur aussi de laisser cette maison parce que c'était une maison de famille. Mais bon, moi, je retournerai certainement pas là-bas, quoi.
1: Mais en plus, si vous devez remettre des locataires, ils seront certainement exigeants et ça sera difficile. Donc c'est pour ça, je sens une vente et vous allez bien vendre votre bien immobilier. Peut-être que il y aura quelques petits travaux, un minimum, pour essayer de gagner un peu en plus-value. Mais pour moi, il y a plus une vente qu'à nouveau une rénovation totale et une location.
2: D'accord. Vous voyez bientôt ou ça va durer un peu?
1: Ça va, pour 2027. Pour 2027, on est sur la notion de la vente, oui.
2: Oui. Bon,
1: deuxième semestre, peut-être deuxième semestre 2027.
2: Oui, d'accord.
1: Merci à vous, Elisabeth.
2: Merci. Et bonne journée.
1: Merci. Allez, dans quelques instants, une histoire assez originale avec Sam. Oui, elle possède deux ânes depuis 11 ans et elle voudrait aujourd'hui leur offrir quelque chose de très concret, leur propre terrain. Et pourquoi pas? Allez, à présent, c'est à vous de profiter de ces dernières minutes de l'émission pour appeler le 0826 300 300. À tout de suite.
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1: Et oui, c'est déjà la dernière partie de C'est votre avenir avant de retrouver les vraies voix avec Cécile Minibus, Patrick Roger, Philippe David et bien sûr toute leur équipe. Mais il est encore temps de tenter votre chance. Je rappelle le numéro 0826-300-300. Allez, on se retrouve à présent avec Sam dans l'Hérault. Bonjour Sam.
2: Bonjour Alexandre.
1: Bienvenue à l'antenne de Sud Radio.
2: Merci, c'est très gentil de m'avoir contacté, ça c'est super, je suis content.
1: Mais voilà, et puis vous avez une histoire un peu particulière. On adore sur Sud Radio toutes ces histoires qui sont un peu originales. Vous avez deux ânes.
2: C'est ça, j'ai deux ânes qui ont 11 ans.
1: Et depuis 11 ans, vous les avez, ces ânes?
2: Exactement, ouais, ils sont avec moi depuis 11 ans.
1: Oui.
2: Et en fait, jusqu'à présent, ils étaient sur un terrain que je louais. Et là, j'ai décidé de chercher un terrain pour eux, de leur acheter quelque chose. Et voilà, j'aimerais. Enfin, ma question, c'est est-ce que je vais le trouver? Et voilà, est-ce que je vais le trouver déjà dans la région où je suis? Et voilà, je me pose la question.
1: Alors, Sam, est-ce que vous avez eu une proposition auparavant où on vous a fait croire, où on vous a laissé espérer une opportunité ou une possibilité et où une opportunité qui n'a pas abouti?
2: Alors non, pas vraiment, parce qu'en fait là j'ai commencé mes démarches il y a à peu près 2 mois. Et j'ai pu visiter un terrain, donc ça c'est en cours, mais vous savez, enfin moi je me renseigne sur pas mal de choses, sur ce qui est possible de faire.
1: Oui.
2: Donc c'est en attente de pas mal de renseignements, mais rien de concret en fait. Voilà, il y a quelque chose qui est peut-être intéressant, mais je sais pas si ça va se concrétiser. Voilà.
1: Ah ok, alors attention, soyez prudente, parce que pour moi je sens que vous risquez d'avoir peut-être une déception. Déception sur le fait que il y a une opportunité qui se présente et à la dernière minute, pof, ça tombe à l'eau et voilà. Donc restez en recul face à cette situation. Mais ceci étant, je vous sens quand même avoir cette possibilité de rencontrer une personne qui va vous aider. Et qui va vous permettre de pouvoir accéder à la propriété et acheter ce morceau de terrain. Alors j'ai le sentiment que c'est un terrain qui se divise. Il y a une partie du terrain qui est déjà exploitée. Et je dirais même que dans ce terrain, il y a de l'habitation, mais pas une habitation où on peut y vivre. Hein. Ça peut être une exploitation agricole ou une ferme ou quelque chose comme ça. Et puis, ils vendent une partie de leur terrain pour pouvoir justement laisser libre cours à soit de l'agriculture ou soit, bien sûr, un projet comme le vôtre.
2: D'accord, ok.
1: Donc les choses vont se mettre en place, mais attention, je dirais que dans un premier temps, vous risquez d'avoir une petite désillusion et puis ensuite, ça va se faire. Donc vous avez, dans votre tête, vous avez une échéance ou pas?
2: Moi j'ai un an.
1: Ah non, ben c'est bon. Pour moi, dans les 1 an, vous trouvez ce terrain, donc ça va se faire et vos ânes vont pouvoir être heureux.
2: C'est super. Parfait. Merci beaucoup.
1: Merci. Et puis, merci de prendre soin d'eux comme vous le faites tous les jours. C'est parfait. C'est magnifique.
2: C'est normal.
1: Merci
2: beaucoup. Merci à toute l'équipe.
1: Merci. Allez, pour ceux qui recherchent un bien très spécifique, eh bien, ne vous contentez pas uniquement des annonces traditionnelles. Parlez de votre recherche autour de vous, que ce soit des agriculteurs, des voisins, des artisans, des mairies ou même des connaissances locales, parce que certains biens trouvent parfois leur acquéreur avant même d'avoir été officiellement mis en vente, et ce sera peut-être le cas de Sam. Et à présent, je vais répondre à un SMS, celui de Stéphane, qui nous dit « Divorcé depuis 5 ans, je veux en savoir plus sur mon avenir sentimental. » Alors Stéphane, je sens que vous allez avoir une réalisation affective, mais je vous sens déjà avoir un lien avec une personne où c'est un petit peu difficile. Donc je suis pas certain qu'il y ait un véritable engagement avec cette personne-là. Mais pour moi, d'ici une période de 5 à 6 mois, vous êtes dans une nouvelle rencontre avec une belle réalisation sentimentale. Et je rappelle pour vous, chers auditeurs, vous pouvez envoyer à venir au 7-20-18 accompagné de votre prénom, date de naissance et bien sûr de votre question. Et à présent, j'ai le plaisir d'accueillir Audrey. Bonjour Audrey.
3: Bonjour.
1: Bienvenue à l'antenne de Sud Radio. Vous nous appelez de l'Aveyron.
3: Oui.
1: Et vous avez un questionnement concernant votre conjoint.
3: Alors, concernant mon conjoint et moi, donc on habite actuellement en Aveyron et on a le projet de déménager du côté de Montpellier pour un projet professionnel.
1: Très bien. Et ce projet professionnel, c'est votre conjoint qui mène ce projet-là ?
3: Tout à fait.
1: Mmh, d'accord. Et vous doutez de sa faisabilité ou pas, non ?
3: Écoutez, je
1: fais
3: confiance en la vie, on va dire.
1: Oui, voilà. Parce que pour moi, ça va se faire. Hein. Vous êtes déterminés tous les deux à partir hein, et à changer. Donc, ça va se faire. Alors, je sens que parfois, votre conjoint, il a des moments de mou un petit peu, vous voyez, comme si il se lançait dans l'idée, il avançait, et puis il y a des moments de respiration où il se laisse pas aller, mais il laisse un peu le temps filer. Est-ce que c'est le cas ?
3: C'est tout à fait ça.
1: Oui. Donc, mais je le sens activer les choses. Je le sens qu'à un moment donné, il y a des événements dans votre vie qui vont, soit une trop de pression, et peut-être même lui, une pression professionnelle, qui vont, chez lui, donner ce sentiment d'accélération et de dire stop, je n'ai plus envie de subir, j'ai envie de changer, j'ai envie de réaliser ce projet-là. Et tous les deux, vous allez vraiment être dans une véritable recherche active. Donc, pour moi, oui, ça va se faire. Vous avez une échéance de prévue ?
3: Écoutez, on aurait aimé courant début 2027. Après, c'est en fonction de la vente de notre maison en Aveyron.
1: Oui. Voilà. Alors, je dirais que c'est plus, printemps-été 2027. Mais on est sur l'année 2027, mais je dirais plus sur le printemps-été. Hein.
3: C'est parfait.
1: Donc, très bien. Et puis, lui-même va être à son compte, hein, votre conjoint, non ?
3: Oui, c'est vraiment le projet. Et voilà, on a pensé qu'il nous fallait quitter l'Aveyron pour pouvoir le réaliser.
1: Eh bien, vous allez l'aider à travailler dans son projet. Vous allez l'aider dans son projet professionnel.
3: Oui.
1: Et oui, parce que je vois tous les deux.
3: Alors, oui, mais c'est génial.
1: C'est super. Bravo. Et
3: foncez. Merci.
1: Merci à vous.
3: Génial.
1: Merci
3: beaucoup. Merci.
1: Prenez soin de vous. Merci à vous tous pour votre confiance et votre fidélité. Prenez bien soin de vous. Lundi, c'est Marie dans C'est votre avenir. On se retrouve, nous, mercredi pour de nouvelles questions et de nouvelles histoires.
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1: Soyez les bienvenus en cette fin de semaine, c'est vendredi, ravi de vous retrouver de 10h à midi pour votre désormais rendez-vous quotidien, à vous de le dire, dans la prochaine demi-heure. C'est votre histoire, on va parler de votre quotidien, ce qui vous concerne et ce qui vous fait réagir. Au menu, c'est plus des réactions, c'est de la passion. Est-ce que vous êtes prêt à casser votre tirelire pour aller voir Céline Dion? La folie Céline à 9 jours de son grand retour sur scène, ce sera à Paris, la Défense Arena, le 12 septembre, derrière l'événement musical. Eh bien, la machine à cash est en marche, jusqu'à 1 milliard d'euros de retombées selon certaines études. Elle ferait même gagner 0,03% de croissance à l'économie française. Alors, comment une seule chanteuse peut faire tourner autant l'économie? Vous trouvez ça normal ou totalement fou de dépenser des sommes folles pour aller la voir sur scène? À vous de le dire. 0 826 300 300. Dans notre deuxième partie, à partir de 10h30, comme chaque jour, trois débatteurs autour de la table pour commenter les sujets qui font parler la France ce matin. Les Français doivent-ils avoir le dernier mot en cas de censure d'une loi par le Conseil constitutionnel? C'est la proposition du candidat LR Bruno Retailleau. Et vous, qu'en pensez-vous? À vous de le dire. Pourra-t-on échapper à des hausses d'impôts lors du prochain quinquennat?